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21: Bonsoir, grand ménage de printemps ce soir dans E égale M6. Avec nos scientifiques, nos spécialistes, nous allons vous faire découvrir des oubliés de ce ménage que vous feriez bien de nettoyer au plus vite. Regardez le sommaire.
22: Nous lavons régulièrement notre linge de lit, mais avouons-le, beaucoup plus rarement nos couettes et nos oreillers. Pourtant, nous devrions. Écoutez bien.
23: Si on prend un oreiller sans lavage, au bout de 3 ans, on peut dire qu'un tiers de l'oreiller est rempli de cadavres d'acariens et de déjections, de crottes.
22: Comment faire pour qu'il ressorte propre et intact ?
24: Quand vous bourrez trop la machine comme ça, ça va faire que ça lave moins, ça y sort moins.
22: Quelle tâche ingrate! Toute sa vie, il aspire des kilos de poussière, l'aspirateur. Mais lui aussi a besoin d'être entretenu, sous peine de perdre en efficacité.
25: Si ce filtre est complètement saturé, l'air qu'il va renvoyer dans la pièce ne sera pas sain. Et puis surtout, ça peut provoquer des odeurs aussi hein, dans le domicile.
22: Comment le nettoyer pour qu'il fonctionne parfaitement?
25: Eh bien là, avoir autant de poussière là, c'est pas normal.
22: Allez. On vous donne toutes les astuces pour que votre logement soit impeccable, du sol au plafond. On appuie sur un bouton et nos assiettes et notre linge ressortent tout propres. Mais souvent, à y regarder de plus près...
26: Voilà, on a un peu d'eau qui sort.
27: Ça fait combien de temps que ça cocotte là-dedans? C'est affreux.
26: Je sais pas.
22: Le nettoyage de printemps, c'est aussi de la science et ça commence maintenant.
21: Draps, housses de couettes ou tels d'oreiller, nous les lavons régulièrement. Mais quid de nos couettes elles-mêmes ou encore de nos oreillers? Nous avons demandé à une scientifique d'examiner ce qu'il y a dans nos couettes et nos oreillers quand nous ne les lavons pas régulièrement. Ce que vous allez découvrir va vous donner envie de les mettre immédiatement en machine et nous allons vous dire comment faire. Regardez.
22: Ce matin, à Brunois dans l'Essonne, la famille Vigneault se lance dans le grand ménage de printemps.
25: Allez, Bastien, on y va.
28: Allez, Judith, les poussières.
25: Allez, on nettoie, Judith.
28: En dessous, là. Le tapis.
22: Petits et grands, tout le monde s'y met, avec plus ou moins d'efficacité.
28: Et en attendant, elle balaye le gazon, elle.
22: Du rez-de-chaussée à l'étage, en passant par le gazon, tout y passe.
25: On enlève.
22: Et nous sommes nombreux à faire comme eux. Nous lavons les têtes, les draps, les housses de couettes, mais très rarement ce qu'il y a dedans, à savoir les couettes et les oreillers.
1: Bon, on les lave une fois par an.
2: On met la couette au pressing quand il fait chaud et qu'on n'en a pas besoin l'été.
22: Pourtant, vous allez voir que couettes et oreillers doivent être lavés bien plus souvent. Car ils s'y cachent de drôles de choses pas très ragoûtantes.
2: Allez, je vous embarque ça. Merci.
1: Et vous nous les rendez. Hein.
22: Nous avons rendez-vous au centre hospitalier de Melun pour une consultation un peu particulière.
3: Bonjour Géraldine.
5: Bonjour.
3: Alors, je vous apporte une couette et un oreiller.
5: Oui, ça a l'air bien blanc en tout cas, à première vue. Mais c'est pas parce que c'est blanc qu'il n'y a pas de tâche que c'est propre. Il peut y avoir plein de choses qui se cachent à l'intérieur.
22: Géraldine Bécard est conseillère médicale en environnement intérieur. Pour débusquer les intrus, elle réalise d'abord un prélèvement avec un aspirateur équipé d'un filtre spécial. Et au bout d'une minute, surprise.
3: Ah oui. Ah oui, donc ça là, c'est quand même un gros mouton de poussière tout noir. Comme quoi, la couette des Vignoles n'est pas si propre. Hein.
22: Cet échantillon de poussière va partir au laboratoire pour être analysé. À votre avis, que va-t-on y trouver ?
1: Des poils, des cheveux ?
3: Ouais.
1: On a trouvé des crottes de nez dans la couette. Arrête !
3: Arrête, c'est pas propre, chérie.
1: C'est pas propre, tout cas.
22: Alors, ce résultat ?
5: On voit donc qu'il y a des squames, hein, donc ça ce sont des, notre peau morte hein, qui vont tomber dans l'oreiller, la couette, le matelas.
22: Et ces peaux mortes constituent le repas favori de cette petite bestiole. Vous la reconnaissez ?
9: On dirait une araignée.
11: Une crevette.
22: Non, c'est un acarien. Même si nous ne les voyons pas car ils sont microscopiques, dans nos couettes et nos oreillers, il y en a des millions.
5: Ils sont 10 000 dans un gramme de poussière. Si on prend un oreiller sans lavage, au bout de 3 ans, on peut dire qu'un tiers de l'oreiller est rempli de cadavres d'acariens et de déjections, de crottes.
3: Donc on dort la tête dans le caca d'acariens.
5: Exactement,
3: en fait.
5: Et les cadavres aussi. Les acariens, il ne faut pas en avoir peur parce qu'ils sont vraiment petits. Et alors, ils ne piquent pas, ils ne mordent pas. Après, lorsqu'il y en a beaucoup, c'est un problème.
22: Car au contact des déjections d'acariens, nous risquons de déclencher des allergies. À ce stade, dans notre prélèvement, nous avons donc des peaux mortes, des acariens. Et il y a encore un petit quelque chose.
5: Alors là, on a retrouvé donc différents types de moisissures. Les moisissures, c'est pareil, hein, ça fait partie de notre environnement aussi. Il y en a partout, tout le temps, on en respire tout le temps.
22: Parmi elles, il y a la vilaine Aspergillus fumigatus.
5: Alors celle-ci, elle est particulièrement pas sympa parce qu'effectivement, elle coche toutes les cases. Elle peut être allergisante, elle peut provoquer des maladies et être toxique.
3: Les acariens, les moisissures ont l'air de beaucoup se plaire dans nos oreillers, comme si c'était un hôtel 5 étoiles. Comment ça se fait ?
5: Alors oui, effectivement, là, ils ont tout ce qu'il faut pour proliférer. Ils adorent l'humidité, la chaleur, en sachant qu'en une nuit, nous, entre notre respiration et notre transpiration, c'est 1 litre de vapeur d'eau qui va dans le matelas.
22: L'équivalent de cette bouteille d'eau. Et c'est d'ailleurs cette transpiration mélangée au sébum, le film gras présent sur notre peau, qui laisse des traces jaunes sur nos oreillers et nos couettes. Traces de sueur, peau morte, acariens, moisissures. Pour s'en débarrasser, une seule solution, le lavage.
12: À la machine.
22: Mais à quelle fréquence, à quelle température et surtout, comment s'y prendre ? Nous avons demandé à notre journaliste Nikita de nous faire une démonstration de ses talents ménagers.
3: Donc moi, ma méthode, c'est que je n'ai pas de méthode. Hop, dans la machine, je bourre ça là, comme je peux. Température 90, essorage au maximum et séchage au maximum aussi. Et c'est parti.
22: 2 heures plus tard, lavage terminé.
3: Eh bien, c'est une catastrophe. Le pauvre oreiller a beaucoup souffert. Et pour la couette, c'est pas mieux. Il y a encore les traces jaunes, c'est pas parti. Et en bas, en fait, on a la garniture qui est tombée. Donc ça fait un espèce de gros paquet. Échec complet.
22: Il est temps d'aller voir une professionnelle. Dans cette usine du Mans, on fabrique des couettes et des oreillers en plumes ou en matière synthétique. C'est dans le laboratoire de l'usine que nous avons rendez-vous avec Valérie Borde, responsable produit.
3: Bonjour Valérie.
4: Bonjour.
3: Bon, je crois que j'ai fait une énorme catastrophe.
4: Ouh là là. Qu'est-ce que vous m'avez fait?
22: La première erreur de notre journaliste a eu lieu avant même le lavage.
24: Quand vous bourrez trop la machine comme ça et qu'il n'y a absolument plus d'espace, ça va faire que la couette ne va pas pouvoir bouger. La machine était trop remplie, ce qui fait que la lessive peut agir moins bien. Et donc ça lave moins, ça essore moins et ça rince aussi moins.
22: Premier conseil, vous devez toujours avoir la place de passer votre main dans le tambour et de la retourner. Autre boulette commise, la température. 90 degrés.
24: 90, c'est beaucoup trop chaud. Ça risque de d'étirer le tissu, enfin de le fragiliser, comme on a pu voir aussi au niveau des coutures. Nous, on recommande de laver sa couette et son oreiller de manière générale à 40 degrés.
22: Mais est-ce suffisant pour tuer les acariens ?
23: Les acariens vont mourir à haute température, au-dessus de 50 degrés. Mais nous, on ne cherche pas forcément à les tuer. On cherche à les évacuer avec l'eau de la machine, le lavage en machine.
22: Grâce au lavage, on les déloge de leur nid douillet et ça marche aussi pour les moisissures. Maintenant, que faire pour que le garnissage ne parte pas en cacahuète ?
24: Vous auriez pu utiliser des balles de lavage ou voire même des balles de tennis. Ça va avoir pour action de venir taper le garnissage et ce qui fait que ça va éviter justement qu'il fasse des paquets à des endroits.
28: Les balles, c'est de la balle.
22: Pour l'essorage, pas plus de 1000 tours minute. Pour le séchage, c'est à l'air libre. Si vous êtes pressé, vous avez droit au sèche-linge, mais attention à bien respecter les consignes de l'étiquette pour ne pas abîmer la couette.
24: C'est une couette qu'on a lavée déjà 3 fois en suivant les recommandations de lavage, d'entretien. Et vous voyez que pour le coup, par rapport à votre couette, les coutures ont tenu. On voit que le garnissage est resté dans chaque...

0: lui aussi, d'un bon nettoyage. Regardez.
1: Miettes, poussière, poils d'animaux, rien ne résiste à l'aspirateur. Mais suffit-il de changer le sac quand il est plein pour qu'il nous serve efficacement pendant des années? Eh bien non, lui aussi a besoin d'être bichonné. Déjà, regardons de plus près, avec le docteur Nam Famti, allergologue, ce qu'un aspirateur engloutit plusieurs fois par semaine. La cuillère de poussière, c'est cadeau.
2: Bonjour.
3: Bonjour.
2: Ah, magnifique. Superbe.
1: Filmé par un microscope qui grossit 100 fois, nous allons maintenant pouvoir observer ce qu'elle contient.
2: On va avoir des débris d'usure, du textile, des vêtements, de la nourriture, des débris de poils d'animaux. Eh bien, tout ça va se retrouver en forme de particules plus ou moins grosses, des fines.
1: Certaines se mesurent en dixièmes de millimètre. Et regardez, vu au microscope, ça bouge.
2: Là, ce que l'on voit à l'écran, eh bien, ce sont des acariens. Et ils vivent dans la poussière parce qu'ils se nourrissent aussi des débris de peau, des matières organiques.
1: Et rappelez-vous, les acariens peuvent déclencher des réactions allergiques chez certaines personnes.
2: Les acariens, au travers de leur petite crotte, eh bien, vont répartir des allergènes partout dans notre environnement et notamment dans la poussière. Et à ce moment-là, les personnes allergiques vont les inhaler, ces poussières vont venir aussi éventuellement dans l'œil et ça va donner de l'irritation.
1: Même si vous n'êtes pas allergique, la poussière peut aussi contenir des bactéries et des moisissures qui, à la longue, peuvent être irritantes. Voilà pourquoi il faut réguler leur quantité en les aspirant.
2: Il faut quand même diminuer cette concentration de particules plus ou moins fortes qui rentrent dans notre organisme. Et donc passer l'aspirateur une à deux fois par semaine est quand même un élément fondamental, surtout quand on est dans une vie urbaine.
1: Mais pour que votre aspirateur puisse remplir sa mission, encore faut-il l'entretenir correctement. Et là, on ne peut pas dire que vous soyez au top.
4: Ça se nettoie ?
5: Bah, je fais rien.
6: On le vide et on le nettoie pas.
7: Je le vide dans un sac poubelle et c'est bon. Et c'est propre.
8: Il y a d'autres choses à faire pour entretenir l'aspirateur.
1: Vider son aspirateur, c'est bien, mais ce n'est pas suffisant. Un aspirateur jamais entretenu, c'est jusqu'à 90% d'efficacité en moins. Pour savoir ce qu'il faut faire, allons à la rencontre de Cédric Batou, formateur produit chez un fabricant d'électroménagers.
9: Il faut entretenir l'appareil afin qu'il soit plus endurant et donc qu'il dure dans le temps.
1: On trouve en général deux types d'aspirateurs sur le marché. Le premier est un aspirateur avec sac. Et voilà comment il fonctionne.
9: L'aspirateur avec sac, c'est une aspiration qu'on va appeler peut-être linéaire. C'est-à-dire que l'air passe de la brosse par le tube dans le flexible et va aller se loger dans le sac.
1: Le sac, lui, agit comme un filtre et retire les poussières et les débris aspirés. L'air filtré est ensuite expulsé de l'aspirateur vers l'atmosphère.
9: Alors qu'un aspirateur sans sac, lui, va avoir une aspiration qu'on appelle cyclonique. Donc l'air avec les poussières arrive dans le conteneur, et dans ce conteneur, en fait, il se passe un tourbillon, un espèce de cyclone, et c'est là que les poussières vont être séparées de l'air et rester dans ce fameux conteneur, et l'air va ensuite, après, ressortir de l'aspirateur.
1: Avec ou sans sac, la première chose à faire est de vider son collecteur ou de changer le sac à temps, car vous allez voir ce qui se passe quand il est plein.
9: Petite compétition entre vous et moi, vous avez un aspirateur avec un sac complètement plein, saturé, et le mien est complètement vide, comme si je venais de renouveler mon sac.
1: Notre journaliste a beau passer, repasser sur les débris, il en reste toujours. Tandis que l'aspirateur de Cédric les avale sans effort.
10: Cédric, il n'y a pas photo, hein.
9: Vous voyez très bien qu'avec un sac saturé, ça n'aspire quasiment plus. Et puis c'est aussi dangereux pour le moteur qui va surchauffer.
1: Mais changer le sac ou vider le collecteur ne suffit pas. Dans un aspirateur, il y a deux filtres. Eux aussi, il faut les nettoyer. Encore faut-il savoir où ils sont.
4: Là ? Non ?
5: Non, ça je sais pas, ça je le fais pas.
4: Il est où l'autre ?
7: Je suis pas très forte.
4: Ça je sais pas faire, hein. Moi j'ai jamais eu ça. Hein.
1: Et pourtant, ces filtres ont une importance primordiale. Dans cet aspirateur avec sac, le

0: premier, situé ici, empêche le moteur d'être encrassé par les particules les plus fines. Quant au second, il se trouve au-dessus. Lui, il filtre l'air qui est rejeté dans votre pièce.
1: Si ce filtre est complètement saturé, l'air qu'il va renvoyer dans la pièce ne sera pas sain. Ça va empêcher l'air de passer. Et puis surtout, ça peut provoquer des odeurs aussi dans le domicile.
0: Il est donc conseillé de changer régulièrement les filtres, idéalement tous les 6 mois. Et en ce qui concerne les aspirateurs sans sac,
1: c'est un tout petit peu différent d'un aspirateur avec sac. Le premier filtre avant-moteur se situe à l'intérieur. Il est d'ailleurs sous forme cylindrique. Il faut le retirer comme ceci et l'entretenir, le nettoyer. Souvent, ils sont nettoyables à l'eau. Et pour les filtres après-moteur, qui rejettent donc du coup l'air dans la pièce, eh bien, ils sont du coup sur les côtés, mais ne nécessitent aucun entretien.
0: Des gestes simples et pourtant nous sommes nombreux à ne pas les faire. Voici par exemple l'aspirateur de notre journaliste. Un cas d'école assez édifiant.
2: Il aspire pas très très bien.
1: Eh ben là, avoir autant de poussière là, c'est pas normal.
2: Aïe.
1: C'est pour ça que ça n'aspire plus très bien, parce que vous voyez bien que l'air là ne peut pas passer.
2: Et pire, presque ça rejette par les fils, donc c'est saturé des mauvaises particules.
1: Ben oui, puisque vous avez ces particules là en fait qui vont aller après se mélanger à l'air qui va ressortir. Donc du coup, ben, vous aspirez, mais vous rejetez la poussière dans la pièce.
0: Mais même avec un aspirateur entretenu, la poussière revient constamment chez nous.
3: La poussière fait partie intégrante de notre vie. On va l'inhaler quoi qu'il arrive. On ne pourra pas s'en débarrasser totalement, c'est impossible.
0: Alors vous aspirez vos sols et époustez vos meubles. Mais avez-vous pensé à ces petits recoins où les poussières s'accumulent et où les acariens et les moisissures se développent ?
3: Pensez à aspirer des endroits où on n'a pas l'habitude d'aller, sous les plinthes, les lits, entre les lattes, derrière les meubles, dans le canapé, parfois dans le lit, dans le matelas aussi. Donc il faut penser à tous ces endroits-là.
0: Du sol au plafond, textile ou meuble, tous les embouts fournis avec votre aspirateur sont faits pour ça. Par contre, attention.
1: On ne peut pas aspirer de plâtre, parce que les particules de plâtre en fait, sont tellement fines qu'elles passent à travers le premier filtre, et donc vont aller se retrouver dans le moteur, et là, du coup, le faire surchauffer et donc l'endommager. Et puis, attention aussi à aspirer les cendres, qui sont parfois chaudes, qui peuvent effectivement provoquer de la surchauffe au niveau du moteur, donc à éviter.
0: Vous l'avez compris, pour que votre aspirateur garde ses super pouvoirs, il faut le nettoyer, car aspirer avec un appareil saturé de poussière, c'est comme si vous ne faisiez rien, à part brasser des milliards de particules.
4: La machine à laver et le lave-vaisselle nettoient tout ce que l'on met à l'intérieur. Mais pour autant, cet intérieur reste-t-il propre? Eh bien, pas du tout. J'ai découvert, et vous allez découvrir avec moi, à quel point nos machines s'encrassent rapidement et qu'il est vital de les entretenir. Savez-vous qu'un entretien régulier va prolonger la durée de vie de ces machines de 3 ans en moyenne? Regardez.
0: La machine à laver, le lave-vaisselle, deux belles inventions qui ont changé notre vie. On appuie sur un bouton et tout ressort propre comme par magie. Mais eux, est-ce que vous pensez à les nettoyer?
5: Franchement, je pense pas nettoyer le lave-linge, non. C'est vrai pour le lave-vaisselle, oui. Moi, je le fais pas en général, c'est lui qui le fait, donc...
6: On essaie de voir déjà s'il n'y a pas de dépôt de moisissure, il y a un système de vidange sur le dessous, enfin des choses comme ça.
7: Mais le lave-linge s'auto-lave, non, par essence. Mais oui, mais le lave-vaisselle aussi, si on y pense, ouais, c'est chaud.
5: Ouais,
7: mais... Moi, je crois que je vais jeter mon lave-linge en fait.
0: Pourtant, entretenir régulièrement ces machines, c'est indispensable si on ne veut pas se retrouver avec du linge qui sent mauvais, des assiettes sales ou encore pire, une machine en panne. Chez ce réparateur d'électroménager, Mac est attendu pour une session de nettoyage par Malik Zibani, technicien.
8: Bonjour Malik.
9: Bonjour Mac.
8: Alors, je suis venu ici parce qu'on m'a dit qu'il fallait nettoyer une machine à laver. Ça se nettoie les machines à laver?
9: C'est très important d'entretenir sa machine à laver parce qu'elle va durer plus longtemps.
8: Si on nettoie pas sa machine à laver, elle peut tomber en panne?
9: Ça peut créer des pannes, exactement.
8: C'est le cas de celle-ci? C'est quoi son problème?
9: Alors, son problème, c'est un problème d'essorage. La machine n'essore pas.
8: Oh! Ça sent pas bon.
9: On va regarder ici le joint, donc comme vous voyez...
8: Le joint est très encrassé.
9: Il est très encrassé.
8: Ah mais très très encrassé, hein. Mais Malik, pourquoi c'est aussi sale alors qu'à la base, une machine à laver, ben, c'est du propre, donc ça doit rester propre?
9: La majorité des personnes vont utiliser des cycles, on va dire, éco ou court. il faudrait faire des lessives à partir de 60 degrés et jusqu'à le coton 90.
8: Ces cycles à 90 ou à 60 vont nettoyer la machine.
9: Exactement, ça va aider à nettoyer l'intérieur de la machine à laver et surtout de ce joint.
8: D'accord.
0: Allez Mac, faut que ça brille.
8: Là, on va faire ça aussi. Hop, zoup. Allez, on est parti.
0: Mais pourquoi les cycles à basse température, 30 ou 40 degrés, n'évacuent-ils pas les saletés de nos machines? Pour répondre à cette question, allons à l'Université Paris Cité, où le chimiste Slavoj Tkirski va nous montrer la différence. Il tâche deux échantillons de jean avec une matière grasse, du beurre.
10: Je vais les observer sur le microscope et je vais le retirer avec soit l'eau chaude, soit l'eau tiède.
0: Premier test avec de l'eau tiède à 30 degrés et une autre très chaude à 60 degrés.
10: On voit que l'eau tiède n'a pas dissous la tache. Par contre, on voit bien que la tache avec où on a passé l'eau chaude a été dissous.
0: En fait, cette tache existe car les molécules de gras sont attachées, comme soudées les unes aux autres. Sous l'action de la chaleur, les liaisons s'affaiblissent. La tache de gras est dissoute.
10: On rend les liaisons d'attachement plus molles et c'est grâce à ça qu'on retire les saletés de notre machine. Quand on utilise l'eau à basse température, les liaisons restent relativement fortes et la saleté s'accroche et ne part pas.
0: Et pour les mauvaises odeurs, que ce soit dans un lave-linge ou dans un lave-vaisselle, plus l'eau est chaude et plus le lavage est performant.
10: Si on utilise les cycles avec l'eau bien chaude à partir de 60 degrés, on tue les bactéries et on enlève les mauvaises odeurs.
0: Donc, premier conseil, on pousse ces machines de temps en temps à 60 degrés. Max attelle maintenant à une partie que nous devons régulièrement contrôler sur nos machines, le filtre. Le plus souvent, il est situé en bas à droite.
9: Voilà, oh. On a un peu d'eau qui sort.
11: Oh. Ça fait combien de temps que ça cocotte là-dedans? C'est
9: je
11: affreux.
9: Je sais pas.
8: Ah là là, il y a du sale. Hein. Ah mon Dieu. Ah, oh, Burke.
9: Ça devrait pas être là.
8: Ça, c'est une chaussette.
9: On peut retrouver des pièces de monnaie, des barrettes, tout plein de trucs qui peut rester dans nos poches. La chaussette est venue boucher le filtre. Derrière, on a ce qu'on appelle la pompe de vidange, qui, elle, va servir à vidanger l'eau à chaque stade de cycle. Comme elle ne peut pas vidanger, la machine ne va pas passer à l'essorage.
0: Donc, on vide l'eau et on nettoie régulièrement ce filtre.
8: C'est comme nettoyer un filtre de lave-vaisselle, finalement. Hein.
9: Exactement.
0: On n'oublie pas non plus le bac à lessive qui s'encrasse facilement.
8: Bon, alors... Filtre débouché et nettoyé, joint nettoyé, hublot nettoyé, bac à lessive nettoyé, elle est prête à repartir?
9: Alors, toute la partie lessive, oui, est nettoyée,
8: oui.
9: Mais on a une partie un peu plus cachée. Donc non, elle n'est pas encore prête à partir.
8: Mais c'est quoi cette partie cachée?
9: On va aller la regarder derrière.
0: Malik démonte la machine pour sortir l'une des pièces les plus importantes, la résistance.
8: Ah oui, la résistance, c'est ce qui fait chauffer l'eau, on est d'accord?
9: Exactement.
11: Mais il y a beaucoup de calcaire, monsieur Malik.
9: Effectivement, il y a beaucoup de calcaire. Oui, exactement.
0: Ce calcaire, qui est présent dans l'eau, se dépose sur la résistance et finit par former une couche de tartre. Et lorsqu'il y en a trop, la résistance chauffe mal l'eau, voire plus du tout.
8: Alors, nous, chez nous, on ne va pas s'amuser à démonter en permanence l'arrière de la machine à laver. Qu'est-ce qu'on peut faire pour empêcher l'apparition du calcaire?
9: Il y a une tâche super simple à faire, c'est de lancer un cycle très chaud, par exemple le coton 90,
8: d'accord,
9: avec du vinaigre blanc qui va venir, lui, vraiment détartrer cette résistance-là.
8: Et à quelle fréquence on doit faire ça?
9: Une fois par mois, c'est bien. La quantité de vinaigre, une bouteille.
0: Côté dosage, on y va franco. Le vinaigre blanc, on vous le dit souvent, c'est l'arme absolue anti-calcaire. Regardez de très près comment il agit, par exemple sur ce porte-savon.
10: Quand on dépose une goutte de vinaigre blanc sur le calcaire, on voit tout de suite l'apparition des bulles. Le calcaire se transforme en gaz, donc ça c'est le bulle de CO2. Le CO2 qui, en même temps, enlève la couche de calcaire. Il ne reste plus rien.
0: Combiné à de l'eau très chaude, rien ne lui résiste.
10: Quand on met le vinaigre blanc dans notre machine à 90 degrés, le vinaigre blanc tout d'abord va enlever le calcaire. Après, bien sûr, il va enlever les saletés qui s'accrochent à notre machine à laver. Il va tout enlever.
0: Laver le filtre, les joints et lancer des cycles à vide, cela vaut aussi pour le lave-vaisselle. Mais ce dernier a besoin d'un petit truc en plus, du sel régénérant.
9: Est-ce que vous utilisez du sel pour votre lave-vaisselle ?
8: Non, parce que j'utilise des pastilles pour le lave-vaisselle où il est écrit tout en un. Donc j'imagine qu'il y a du sel dedans.
9: Alors effectivement, il y a du sel régénérant dans les pastilles, mais à petite quantité. Il est très important de rajouter du sel régénérant dans notre appareil.
0: Surtout si votre eau courante est très calcaire. Ce gros sel, stocké dans un réservoir dédié, permet d'adoucir l'eau de lavage. Cela améliore l'efficacité du détergent et empêche le calcaire de se déposer.
8: Donc je résume, laver les filtres, de temps en temps des cycles chauds pour nettoyer la machine et dans tous les cas, on met toujours du sel régénérant. Merci beaucoup Malik, j'ai beaucoup appris aujourd'hui, c'est pas une blague. Hein.
9: Avec un grand plaisir.
0: Et regardez qui s'est mis à astiquer ses machines chez lui dès le lendemain. À E égale M6, nous avons tous fait pareil que Mac. Maintenant, c'est à vous.
8: Waouh ! Et voilà, E égale M6, c'est terminé pour ce soir. Bon nettoyage de printemps. On se retrouve bien sûr la semaine prochaine. Très bonne soirée sur M6, bien sûr. Au revoir.
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0: Vous ici?
1: Je suis la maman d'Alicia. Et aussi la belle-mère de ton amant.
0: Je sais parfaitement qui vous êtes. Ou bien vous avez oublié que nous nous sommes vus à la remise de prix de Sergio.
1: Dis à la gamine de sortir, je te prie.
2: Oui, j'allais partir justement. Je meurs de faim. Alors, si vous me permettez.
1: Je sais que c'est toi qui as fait courir la rumeur. Tu es la seule à en tirer un avantage quelconque.
0: Non. Il y a beaucoup de monde qui s'en réjouit. Les chaînes concurrentes doivent être en train de faire la fête.
1: Ma chère, la seule qui soit en compétition, c'est toi par rapport à ma fille. Tu ne te rends pas compte que tu as déjà perdu?
0: Ah, vous êtes sérieuse? Peut-être que vous ne savez pas ce dont je suis capable.
1: Évidemment, je le sais. Tu es la typique arriviste dénuée de scrupules, une scélérate qui se moque bien de détruire tout sur son passage à partir du moment où elle arrive à ses fins.
0: Je suis une femme qui a été séduite, puis qui est tombée amoureuse.
1: D'un homme qui est déjà marié.
0: C'est le cadet de mes soucis, je suis célibataire.
1: Rassure-toi, tu vas le rester. Parce que Sergio jamais n'abandonnera Alicia pour une espèce de raclure telle que toi.
0: Ce n'est pas ce qu'il m'a dit.
1: Il te racontera toujours ce que tu rêves d'entendre. Et comme tu ne disposes pas de neurones suffisants pour pouvoir penser...
0: Il y a un petit détail que vous semblez oublier. Sergio m'aime.

0: Il aime ce que tu représentes. Une belle jeunesse, les interdits, rien de plus.
1: Il est clairement prêt à tout pour moi.
0: Et tu le crois? Et pourquoi il n'est pas ici?
1: Il est resté hier soir. Et sachez qu'il reviendra.
0: C'est une question de biologie, ma chérie. Si Sergio a besoin de toi, c'est pour assouvir ses instincts les plus primitifs. Enfin, ce qui lui en reste. Ou bien tu ne t'es pas rendu compte que ton amant faisait désormais partie du troisième âge?
1: Ah non, avec moi ça fonctionne à merveille.
0: Jusqu'à qu'il fasse un infarctus à cause de tous ces petits cachets. Il n'est plus le Sergio d'il y a 30 ans. À l'époque, il était avec Alicia. Toi, tu es le post-scriptum. La petite note au bas de la page. Rien de plus.
1: Sergio va se marier avec moi.
0: Et es-tu certaine qu'il voit en toi la femme qui pourra un jour le représenter? Celle qui pourra construire un foyer? Et celle qui lui donnera des enfants?
1: Justement, en parlant d'enfants, c'est pathétique de la part de votre fille de vous envoyer pour défendre son cas.
0: Non. Ce qui est si pathétique, c'est d'être la remplaçante, ma très chère. Celle qui ne sera jamais la première. Parce que pour devenir une dame, il faut faire preuve de classe. Ce dont tu manques cruellement.
1: Sortez de cette maison.
0: La chose la plus hygiénique que je puisse faire. Mais toi, tu dégages de nos vies une bonne fois pour toutes. Si tu ne le fais pas, je me chargerai personnellement que tu le regrettes. Et ça à chaque seconde de ta vie.

0: qui m'effraie le plus, c'est comment je vais élever mes enfants maintenant qu'ils n'ont plus d'image paternelle à la maison.
1: D'après ce que j'ai compris, tu es le pilier de ce foyer. Que voudrais-tu qu'il puisse se passer maintenant que ton époux n'est plus là ?
0: Bien que mes enfants puissent faire fausse route ou que je ne sache pas comment les orienter, et plus spécifiquement Miranda qui est la plus rebelle et qui saute à pieds joints dans l'adolescence.
1: Pour pouvoir l'aider à traverser cette étape, il faut que tu te concentres avant tout sur toi. Tu dois renforcer ton image de femme solide et indépendante.
0: Oui, mais bon, Miranda adore son père.
1: Il n'y a pas de raison que ça change. Mais tes enfants doivent enfin comprendre ce que leur papa a fait à leur maman et constater que leur mère a suffisamment d'estime pour elle pour se concentrer sur sa personne. C'est le meilleur moyen dont tu disposes pour les garder sur les rails.
0: Oui, tout ça me paraît génial en théorie, mais comment je peux le mettre en pratique ?
1: Petit à petit, Alicia. Plus tard, nous nous concentrerons sur tes enfants. Mais en attendant, tu peux commencer par relever de nouveaux défis et te créer des objectifs. Et en retrouvant certains rêves que tu avais avant de te consacrer pleinement corps et âme à ton époux.
0: Et très curieusement, ces derniers jours, il y a quelqu'un qui s'est chargé de me rappeler tous ces jolis rêves.
1: Si tu me permets une suggestion, cherche-toi un travail. Quelque chose qui te maintiendra occupé. Tu as deux enfants déjà adultes et Miranda n'est plus un bébé. Ta vie ne peut pas seulement graviter autour d'eux. Le moment est venu de penser à toi.
2: Je ne sais pas quoi te dire. Mon Dieu, à quel moment as-tu décidé de tomber amoureux d'Alicia Carranza ?
3: Montiel, Carranza est le patronyme de son mari.
2: Tu viens juste de dire le mot important, son mari. Elle a un mari et ce n'est pas n'importe quel époux. C'est ton patron.
3: Je sais, Diablo. Sache que j'en suis bien conscient, tu peux me croire, je le sais.
2: Dans ce cas, comment peux-tu venir me dire que tu es amoureux d'elle ? À quel moment cette folie a-t-elle pu
3: commencer ? La vie est ainsi faite, lorsqu'il s'agit d'amour. Il débarque sans crier gare et de la manière la plus imprudente qu'il soit.
2: Écoute, je t'ai toujours considéré comme un frère. J'admire ton courage et ta détermination, mais tu n'es pas suicidaire. Nous sommes d'accord ? Sais-tu le nombre d'alarmes qui vont s'enclencher si tu tombes amoureux de cette femme ? Et avant tout, parce que c'est une femme mariée qui a en plus à trois enfants.
3: Que veux-tu que je fasse, maintenant que je suis amoureux ?
2: Ok, mais que pense-t-elle de tout ça ?
3: Elle n'a rien dit du tout. D'ailleurs, elle n'est pas au courant. Aujourd'hui, elle m'a dit que nous ne devions plus nous voir parce qu'il s'agit d'une situation fort délicate.
2: Ok. Au moins, l'un d'entre vous sait garder la tête froide. Pourquoi ne cherches-tu pas une relation ou une gamine qui te conviendrait mieux ? Et ta copine, la policière ?
3: Ah, Diablo, ce n'est pas non plus une affaire si compliquée et aussi tordue que tu viens de le dire.
2: Écoute, comme tout bon réalisateur, je vais user de termes pompeux. Martin, mon frère, en hommage à notre amitié, tu dois bannir tout sentiment que tu peux avoir pour Alicia. Je t'en conjure, parce que tu vas te mettre dans la panade.
3: Quelle mauvaise idée que j'ai eu de me confier à toi, c'est n'importe quoi.
2: Non, quelqu'un se devait de te ramener les pieds sur terre, rien de plus.
3: Allô, maman ?
0: Fiston, excuse-moi de te déranger, mais... Mais c'est Facundo, à nouveau.
3: Que se passe-t-il ? Tout va bien ?
0: Écoute, la vérité, c'est que nous étions en train de parler de l'assassinat de ton frère et... Ça l'a déprimé et... Il a quitté la maison.
3: Et tu as parlé avec lui ?
0: Je l'ai appelé, mais il répond pas au téléphone. Martin, je suis très préoccupée, et si...
4: Non.
3: N'y pense même pas, maman, n'y pense même pas, ok ? Je me mets en route. J'arrive, maman.
2: Dis-moi, comment va ta mère ?
3: Angoissée, comme toujours. Pour mon père.
2: Mmh. Oui. Avant que tu partes, s'il te plaît, avec Alicia, pas de contact, zéro message. Et pas d'appel. Tu l'appelles pas, ou tu vas t'attirer des ennuis.
3: Allez, ciao, Diablo.
5: C'est une limonade, ça te tente ?
6: Un whisky. J'ai pensé que t'avais rechuté.
5: Non, mon cher, bien au contraire. C'est la meilleure thérapie. Me retrouver face à ces bouteilles et parier sur qui va gagner. Mais je t'ai pas appelé pour parler de moi. Je veux parler de Simon.
6: Je t'arrête là, Facundo. J'ai fait ma part en te laissant voir Cholo.
5: C'est vrai, mais j'ai besoin de savoir si... Si sincèrement, tu crois que mon fils était sur la mauvaise pente et avait de mauvaises fréquentations, hein ?
6: Qu'est-ce qui te fait dire ça ?
5: Écoute, Mujica, j'adorais mon fils, comme tu le sais. J'aurais donné ma vie pour lui. Mais je sais aussi qu'en tant que policier, il ne faut écarter aucune hypothèse. Et c'est pour ça que je voulais te demander si l'enquête avait ouvert de nouvelles pistes, quelque chose.
6: Je suis désolé, mon frère, l'hypothèse n'a pas bougé d'un iota. C'était un vol à main armée. Il n'y a aucun mystère dans la mort de Simon. Par conséquent, arrête de torturer, t'entends ? Tu reposes en paix.
5: Pardon.
4: S'il vous plaît ! À l'aide, au secours ! Un docteur ! Venez m'aider, s'il vous plaît !
7: Urgence. Minute, Yuri. Minute, Yuri. Yuri, attends-moi. Explique-moi comment tu as eu l'idée d'aller chez ce type toute seule.
8: Là n'est pas la question, Moïsès. Je t'ai dit que j'ai voulu rendre service à l'un de mes clients. L'important est ce qui s'est passé sur place.
7: Oui, mais ce n'est pas comme ça qu'on traite un dossier, bon Dieu.
8: Tu vas continuer à me prendre la tête? Je t'ai expliqué que j'étais certaine que quelqu'un me suivait. Moïsès, quelqu'un me surveille.
7: Yuri s'est tiré par les cheveux. Et pourquoi?
8: Ben voyons. Enfin, tu poses les bonnes questions, dis-moi. Vois-tu, dans ce dossier, apparemment, il y a des implications qui vont bien au-delà d'un simple vol à main armée.
7: Tu es en train de devenir paranoïaque, mon amour. Sans aucun doute que le type était un petit malfrat qui a pensé que la maison était vide. Et il est parti en courant parce qu'il s'est rendu compte qu'il y avait quelqu'un, rien de plus, n'exagère pas.
8: Dans ce dossier, il y a quelque chose qui colle
7: pas. Je suis d'accord, oui. Sais-tu ce que c'est? La façon dont tu traites ce dossier? Écoute, ma chérie, tu dois comprendre une chose. Je ne peux pas accepter que tu te mettes en danger de cette façon, tu comprends? Alors promets-moi que tu ne remettras plus jamais les pieds chez ce Cholo. Jure-le-moi, Yuri. Je vais t'enlever ce dossier.

0: Salut toi, qu'est-ce qui se passe, tu vas bien?
1: J'avais besoin de parler à quelqu'un mais je savais pas à qui.
0: Que se passe-t-il?
1: Est-ce que tu te souviens de l'examen de médecine dont je t'ai parlé? Eh bien ma carrière en médecine dépendait de cet examen et je l'ai raté.
0: Ah non, ne me dis pas ça, il y a peut-être un moyen pour que tu le repasses?
1: Non, et j'ai mauvaise conscience parce que les choses ne vont pas fort en ce moment à la maison et je crois que c'est la pire nouvelle que je vais annoncer à ma famille, car j'ai été viré de l'université.
0: Mais non, reste...

0: tranquille. Je te promets que tout ira bien.
1: Merci pour ton aide. Et merci de m'avoir écouté également. Je ne sais pas pourquoi, mais j'ai de suite pensé à toi et je ne savais pas à qui raconter cette histoire.
0: Maintenant réfléchissons. Quelle est la pire chose qui puisse t'arriver, hein?
1: Vois-tu, mon père n'est pas la personne que j'apprécie le plus au monde, mais cet échec, c'est comme le poignarder en plein cœur. Et en plus, j'ai l'impression que cette nouvelle va aggraver les choses à la maison.
0: Je crois que c'est l'occasion rêvée pour que tu sois enfin sincère.
1: Non, tu connais pas mon père. Il n'acceptera jamais que je devienne chef pâtissier. Il va le prendre comme une trahison, comme une insulte.
0: Pourquoi? C'est comme un art?
1: Pas pour le lauréat du prix national du journalisme. Mon père dit toujours que s'enfermer dans la cuisine pour faire des gâteaux, eh bien, c'est réservé aux vieilles. Et en plus, il a dépensé un paquet d'argent pour ma carrière en médecine. Et il était aussi super heureux que j'atterrisse dans la même université que mon grand-père. Mais bon, enfin, ça c'est une autre histoire.
0: Écoute, Gonzalo, quoi qu'il advienne, je serai là pour t'écouter.
1: Merci.
0: Et maintenant, qu'as-tu envie de faire?
1: Eh bien, garder le secret aussi longtemps que possible.

0: Vous avez un peu dépassé les bornes, n'est-ce pas, mademoiselle ?
1: Wesso, tu n'as aucune idée de ce qui vient de se passer, mec. J'étais à... Ah, Doc, Doc ! Mon ami Enigma s'est réveillé ? C'est mon super copain, je viens de l'emmener. Il s'est cogné la tête et il est tombé
2: oui,
1: dans les pommes.
2: Oui, ça va, mais je dois encore l'ausculter. Allez aux admissions pour nous donner les informations sur votre ami. Nous devons parler à sa famille.

0: Enigma, t'es en vie, mec? L'espace d'un instant, j'ai cru que t'avais passé l'arme à gauche.
1: Qu'est-ce que tu cherchais dans mes affaires?
0: J'étais juste en train de chercher ton portable pour appeler tes vieux, mec.
1: Mais t'es bourré ou quoi?
0: Non, mais j'ai paniqué quand j'ai vu tout ce sang. Attends une seconde. Est-ce que ça va? Qu'est-ce que tu fais?
1: Je dois partir d'ici, ok? Je déteste les hôpitaux.
0: Non, mais si ça s'aggrave?
1: Culebra, si t'es vraiment mon ami, je te demande seulement de m'aider à sortir d'ici.
0: C'est d'accord.

0: Je dois passer aux toilettes.
1: Hein? Et...
2: Tu peux pas me menacer de cette façon? Tu te rends compte des efforts que j'ai faits pour prouver à ce client qu'il pouvait me faire confiance? Et en plus, il a fallu que je fasse taire toutes les personnes qui pensent que j'ai hérité du dossier parce que je suis ta fiancée.
1: Yuri, tu dois comprendre que tu mets ta vie en danger, c'est pourtant simple, mon Dieu!
2: Tu dois comprendre que je ne fais que mon travail!
1: Si seulement tu mettais autant d'ardeur dans notre relation.
2: Pardon?
1: Pardon? Excuse-moi un peu, Yuri, mais j'ai rarement vu une femme aussi désintéressée par les préparatifs de son mariage. On dirait que tu as oublié que nous allions nous marier.
2: Ah, mais comment c'est pourtant simple? Moïse, tu me le rappelles chaque jour!
1: Et alors pour toi, c'est bien? Que je sois obligé de te le rappeler jour après jour? Non, Yuri. Regarde-moi dans les yeux. Regarde-moi dans les yeux. Aurais-tu changé d'avis?
2: Après tout ce qui vient de se passer à la maison, la vérité, Moïse, c'est que le simple mot de mariage commence à me faire peur.
3: Centre carcéral.
4: Alors, il vaut rien ce livre ou quoi? Qu'est-ce que tu ratures? Tu l'aimes pas ou quoi?
5: Bien au contraire, mon frère. Je souligne ce qui me plaît le plus.
4: Mais regarde dans quel état tu le mets avec tes ratures, mon frère.
5: Non, il est juste génial. Écoute ça, écoute ça. Si en suivant le droit chemin, tu ne parviens pas à être une personne extraordinaire, tu y parviendras d'autant moins par des chemins détournés. Qu'est-ce que t'en dis?
4: Non, mon gars, oublie. Ce mec, il sait pas ce qu'il dit, ok? De quoi parle ce livre?
5: Bah, c'est une histoire d'amour.
4: T'es un comique. Lui, il lit des histoires d'amour au milieu de l'enfer.
5: Ah, mais ce n'est pas n'importe quelle histoire d'amour. Celle-là est spéciale. Et je crois que c'est une bonne idée de le lire ici, tu sais. Ça me permet de me rappeler qu'il y a autre chose au-delà de cet enfer. Enfin.
6: Et le jeune homme qui se trouvait ici?
7: Ce n'est pas un garçon, c'est une jeune fille.
6: Et le pansement?
0: Ne t'inquiète pas. Viens, on y va, s'il te plaît.
8: Et en plus, tu as accepté que la vieille t'insulte.
9: Elle est venue me dire que je devais rompre avec Sergio, la vieille pique.
8: Mais cette femme, de quoi elle se mêle?
9: Eh bien, parce qu'Alicia est tellement chiffre-molle qu'elle a besoin d'envoyer sa mère pour la défendre. Une vieille bique ridicule. Et méchante. Elle m'a sorti des trucs horribles, tu sais.
8: Ça fait longtemps que je t'entends plus parler de ton travail. Tu es trop impliquée dans tout ce bazar. Tu devrais t'oxygéner un peu.
9: Non, non, je peux pas. Car ce qui est en jeu, c'est ma relation avec Sergio. Et c'est vraiment pas le moment de baisser les bras.
8: Et Sergio, que dit-il?
9: Bien, il est un peu bouleversé par cette histoire. Il est parti dormir chez un ami.
8: Pourquoi ne vient-il pas chez toi?
9: Je sais. Je lui accorde un peu de temps. Mais prochainement, il va devoir décider s'il retourne chez lui ou s'il vient ici vivre avec moi.
8: Et toi, à quoi est-ce que tu t'attends?
9: Non, je m'inquiète pas pour ça. Je suis en train d'abattre mes cartes et je suis certaine de gagner.
8: D'accord.
10: Non, mais je vous avoue que oui, j'ai eu quelques anicroches avec Sergio. À tel point que j'ai failli me disputer avec Fabien.
11: Oh, ça me fait tellement de peine.
10: Non, ce n'était pas non plus aussi grave que ça, mais oui, il est assez désagréable d'avoir Sergio à la maison, en toute franchise.
12: Sergio doit être un petit vieux plutôt énervant. C'est pourquoi moi, je préfère la génération Y.
11: Ah, maintenant, nous connaissons la raison.
10: Non, et en plus, sache que madame, elle l'a vraiment super mal habituée.
11: Bien sûr que non.
10: Mais c'est vrai. Tu sais ce qu'il demande tous les matins? Je voudrais un petit jus de kiwi. De kiwi.
12: Sérieusement?
10: Je te le jure.
12: C'est succulent.
11: Écoutez, il se trouve que le kiwi a beaucoup plus de vitamine C que les oranges. Et en plus, il a l'habitude qu'on s'occupe de lui.
12: Ceci signifie en quelques mots, être inutile, ma chérie.
10: Ce serait le comble que maintenant tu t'apitoies.
11: Non, non, je m'apitoie pas.
12: Eh bien, laisse-le un peu tremper dans son jus, qu'il repasse ses fringues, qu'il lave ses caleçons, qu'il se fasse sa tambouille, son petit-déj, etc., etc., etc.
11: Il mourra plutôt de faim, ouais.
12: Eh bien, qu'il en meure. Je vais dire, ceci s'appelle du chantage émotionnel. Et moi, en vérité, j'ai eu beaucoup de mal à le comprendre. Il a même fallu que je fasse une thérapie.
11: D'ailleurs, aujourd'hui, j'ai vu ma thérapeute.
10: Raconte-nous ce qu'elle t'a dit.
11: Eh bien, entre autres choses, que je devais chercher un travail... Et que je devais récupérer ma vie, et qu'il fallait que j'apprenne à ne dépendre de personne pour devenir autonome.
13: Maruja, ce n'est plus possible. Chaque fois que je ne réponds pas au téléphone, Tu t'adresses à Martin et tu organises une battue pour venir me sauver.
2: Mais à quoi tu t'attends? J'étais super inquiète pour toi. J'ai eu peur que tu me refasses une rechute.
13: Vas-y, j'écoute. Tu as peur de quoi? Que j'aille me réfugier dans un bar? Après toutes les batailles que j'ai gagnées, tous les deux vous continuez à me traiter comme si j'étais un homme fragile. Comme si au premier coup de semonce, j'allais m'enfiler une bouteille de tequila.
5: Oui, papa. Oui, garde ton calme, ok? D'ailleurs, dis-nous, ce qui te fait croire que l'assassinat de Simon pourrait avoir un autre mobile?
13: Eh bien, parce qu'il ne faut écarter aucune hypothèse. Mujica peut me dire le contraire, ça pardon, m'importe peu.
5: Comment ça, Mujica? Raconte, papa. Nous étions d'accord. Est-ce que tu as revu Mujica? Je m'en occupe, papa, je m'en occupe.
13: Ok, mais c'est qui le policier ici? Et ça vous concerne tous les deux. Je ne permettrai pas que dans cette famille, on me sous-estime. Je suis suffisamment perdu sans travail pour qu'en plus vous persistiez à croire que je suis inutile. J'irai jusqu'au bout pour découvrir qui est l'assassin de ton frère. Point barre, est-ce que c'est compris ?

0: Tu me manques. Tu me manques beaucoup, papa. J'arrive toujours pas à croire que tu n'es plus à la maison. Et tu sais, ça me fait mal de plus t'y voir.
1: Je ressens la même chose. Il n'y a rien que je puisse espérer d'autre que le pardon de ta mère pour revenir à la maison.
0: Sache que je le souhaite également.
1: Alors aide-moi, mon amour.
0: Oui, je vais t'aider, papa. Mais avant tout, nous devons parler tous les deux. J'ai besoin que tu me racontes cette histoire avec Julieta. Est-ce que c'est sérieux entre vous ?
1: Chérie, je ne vais pas te mentir. Il s'est passé ce qui se passe souvent chez beaucoup d'hommes de mon âge. C'est la jeunesse, la beauté d'une femme telle que Julieta. M'ont piégé, mon amour.
0: Qui a pris l'initiative ? C'est elle. Visiblement, ça vient d'elle, non ?
1: C'est arrivé. Rien de plus. Lors d'un voyage professionnel, nous avons bu plus qu'à l'ordinaire et... est arrivé ce qui n'aurait jamais dû arriver.
0: Et c'est comme ça que t'as oublié ma mère ?
1: Non, écoute. Ta mère était ancrée dans sa routine. Toujours son obsession pour être la maîtresse de maison parfaite. Elle s'est laissée aller et a oublié d'être cette femme magnifique qui faisait attention à elle, avec cette passion et cette appétence
0: pour
1: la vie.
0: Papa, je suis désolée de t'interrompre, mais maman est toujours une femme très très belle, ok ?
1: Oui, bien entendu, mais écoute ce que j'essaye de te dire.
0: Et tu n'as pas l'impression d'avoir été injuste dans ton comportement vis-à-vis de maman ?
1: La vie est certes injuste. En tant qu'avocate, tu vas le constater des millions de fois.
0: Je vais te poser une question et j'aimerais que tu me répondes sincèrement. Est-ce que tu aimes encore maman ?
1: De toutes mes forces. Pardonne-moi. Pardonne-moi, ma chérie, approche.
2: Enigma.
3: Mais tu es certain que tu n'as pas mal ?
4: Ouais, je suis sûre. C'est juste un petit malaise, c'est normal.
3: Mais non, mais tu sais, normal, normal, ça ne l'est pas. Écoute, mec, je crois qu'il serait préférable que je te raccompagne chez toi.
4: Mais t'es pas ma mère, hein.
3: C'est peut-être que t'es pas pauvre et que tu flippes que je vois ta baraque.
4: Ah, mais tu te fais quoi comme film, là ? Écoute, t'as pas à t'inquiéter, d'accord ? Je te remercie pour tout, je suis sincère. Mais tout va bien, je regrette que tu aies flippé.
3: Tu veux que je te dise ? Oui, c'est vrai que j'ai flippé. Lorsque j'ai vu tout ce sang couler, c'était un petit coup de rien du tout. Alors crois-moi, si tu te sens mal, Meg, faut mieux que tu dises à tes parents de t'emmener à l'hôpital.
4: Ouais. Et demain, on se revoit. Hein. Malgré tout ça, c'était génial, non ?
3: Bah oui. Ah, d'ailleurs, j'ai vu ton tatouage.
4: Je l'ai fait il y a pas longtemps. Il s'agit de mon meilleur ami. Mon poisson. Et mon unique ami, d'ailleurs.
3: Comment ? Tu es en train de me dire que ce micro-poisson est ton meilleur ami ?
4: Ouais.
3: Est-ce qu'il t'a déjà sauvé la vie ? Non, n'est-ce pas ? Le meilleur ami, c'est moi. Moi, je suis ton meilleur ami.
5: Écoute, tôt ou tard, ils découvriront que tu t'es fait virer et ce sera bien pire.
6: Je sais, mais bon, je verrai bien le moment venu. J'espère seulement que l'histoire entre mes parents se sera arrangée et que ma mère se sentira mieux.
5: Tu t'inquiètes pour ta mère, n'est-ce pas ? Tu veux éviter qu'elle souffre. Merci beaucoup de t'être confié. J'ai beaucoup apprécié cette marque de confiance.
6: Je sais pas pourquoi, mais bon, du jour où j'ai fait ta connaissance, j'ai senti une connexion toute particulière avec toi.
5: Ah oui ? Moi aussi. Une alchimie, comme on dit.
6: Mais quel genre d'alchimie ?
5: C'est peut-être l'alchimie entre deux personnes, quand elles s'entendent bien et...
7: Yaya !
8: Oh, Emiliano ! Ah, comme je suis contente de te revoir.
7: Moi également,
8: Yaya. Ça me fait plaisir que tu sois de retour. Ah, d'ailleurs, nous devons aller faire des courses, tu m'emmènes ?
7: Bien sûr, là, maintenant.
8: Ben, je te dirai que oui. Oui, allons-y.
7: Entendu, je vais te se
8: Emiliano,
7: préparer la voiture.
8: Merci. Viens.
9: Yaya, s'il te
8: oui,
9: plaît,
8: madame.
9: Une seconde. Peux-tu monter préparer ma chambre ? Et est-ce que tu peux préparer une petite table de chevet pour Saint Judas Tadeo ?
8: Oui, s'il madame. Te plaît. Avec plaisir. Ah. Veuillez m'excuser.
9: Viens, viens.
7: Donia Eva, que puis-je faire pour vous ?
9: C'est moi qui ai demandé à Sergio de te faire venir à la maison. Et je suis ravie qu'il m'ait écoutée. Et toi, tu dois faire la même chose.
7: Bien entendu, Donia Eva. Tout ce que vous me demanderez, bien sûr.
9: Chaque fois que tu te retrouveras avec Alicia, tu devras lui parler très aimablement de Sergio.
7: Mais moi, je ne parle presque jamais avec votre fille.
9: Très bien. Écoute, je vais te donner une rallonge. Prends ça. Je te donne une petite rallonge, tiens. Tu pourras lui dire, par exemple, que ce cher Sergio pleure à chaud de larmes pour elle et que tu es tout bouleversé devant lui. Est-ce que tu comprends?
7: Mais je n'ai jamais vu Monsieur Carranza pleurer.
9: Je ne te parle pas du tout de cela. Vois-tu, je te donne des instructions. Je ne sollicite pas ton opinion. Est-ce que tu me comprends? D'accord? Des instructions très précises.
2: Tu ne t'imagines pas dans quel problème tu m'as fourré.
4: Qu'est-ce qui se passe?
2: Le directeur du journal exige la source qui m'a révélé ton idylle avec Carranza.
4: Mais tu lui as rien dit?
2: Bien sûr que non, pour qui tu me prends? Mais maintenant je dois publier un démenti et dire que tout n'était qu'un mensonge, que ce n'était qu'une blague et que
4: j'ai été
2: baladée.
4: Non, tu peux pas me faire ça.
2: Si je refuse, il me vire. Je ne comprends pas son genre, on dirait qu'il subit des pressions.
4: Bien sûr, c'est Sergio. Ne t'inquiète pas, je vais lui en parler. Mais toi, tu ne publies aucun démenti.
2: C'est toi qui vas me donner du boulot?
4: Non, je pense pas que Sergio te voudra dans son émission.
2: Écoute bien, je n'ai pas l'intention de rester sans emploi.
4: Lalito, et cette belle amitié? Je pensais que nous étions
2: amis. Écoute, des amis, pas vraiment. Mais par considération, j'ai eu la courtoisie de venir te le dire en personne et t'exhorter à ne plus faire appel à moi pour tes magouilles. Ciao.
10: Aujourd'hui, il s'est passé quelque chose avec Madame Carranza. Je suis tombé fou amoureux de cette femme, Diablo.
11: Cet article, vers 16h, parce que nous avons besoin de le vérifier avec les chefs. Qu'est-ce que t'as? Il s'est passé quelque chose ou quoi?
12: Non, rien, c'est juste un sixième sens. Qui me caractérise chaque fois qu'une personne que j'aime se met dans les problèmes.
11: Hein? Et qu'est-ce que ça signifie? Hein? Qu'est-ce que c'est que cette histoire?
12: Tu sais quoi? C'est pas au vieux singe qu'on apprend à faire la grimace.
10: Je ne sais pas si je dois l'écouter et ne plus jamais l'appeler. J'avais juré ne plus jamais ressentir ceci pour une femme, mais voilà! C'est certes la moins bien indiquée, mais c'est le cas. Et s'il y a bien une chose que j'ai retenue dans la vie, c'est qu'il faut suivre les élans du cœur, parce que sinon, on peut tomber malade. Qu'est-ce que tu en penses? Qu'est-ce que tu en penses? J'ai besoin que tu me donnes ton avis. Dis-le-moi, je t'en prie, exprime-toi. Exprime-toi. Qu'est-ce que tu pourrais me dire? T'es comme les Suisses, tu détestes t'immiscer dans les problèmes des autres, cher ami. Même si sur cette histoire, j'aurais apprécié connaître ton point de vue.
13: Madame Alicia.
10: Lâche un peu l'affaire et remets-toi au travail. Et toi, je te confie la maison, mon garçon, je te confie la maison.
7: Madame Carranza, laissez-moi vous aider.
14: Merci beaucoup, Emiliano. Comment vas-tu?
7: Très bien, merci beaucoup.
14: Tant mieux. Mais dis-moi, monsieur a-t-il oublié quelque chose?
7: Non, bien au contraire. Monsieur m'a envoyé pour que je vous seconde si vous en avez besoin.
14: Ah, ok, merci beaucoup. Eh bien, nous allons en profiter car je dois aller au marché et faire 2-3 courses.
7: Bien sûr, avec plaisir.
14: Ok. Non, juste une seconde. Je dois d'abord aller vérifier que Miranda va bien et que tout est en ordre.
7: D'accord, merci. À votre service, madame.
14: Mon amour, Yaya vient de me dire que tu t'étais couché, j'ai trouvé ça bizarre. Comment vas-tu?
4: Oui, je vais bien, sois tranquille.
14: T'en es sûre?
4: Être une adolescente toute la journée, c'est épuisant.
14: Ah, j'imagine, je m'en souviens encore, oui. Dis-moi, je vais faire des courses, tu veux que je te ramène quelque chose?
4: Ah maman, je ne suis plus un bébé.
14: Écoute, je me suis dit, est-ce que ça te plairait qu'on regarde un film quand je reviendrai? Ça marche.
4: Maman?
14: Oui?
4: Des petits chocolats, ok?
14: Je te l'avais dit.

0: Sergio? Quoi? C'est quoi ce bazar? Non, dites-moi que je rêve. Non, je n'y crois pas. Cette fois, tu vas m'entendre.
1: C'est urgent? Je suis en plein travail.
0: Les affaires de Sergio sont toujours ici, hein?
1: C'est la raison de ton appel?
0: J'aimerais savoir quand il part.
1: Oh, Rebecca, j'ai pas le courage d'aller demander à mon ami de partir de chez moi.
0: Mais tant que Sergio sera ici, je n'aurai pas le courage de me présenter devant Alicia.
1: Je suis au travail et je t'aime.
2: Je sais que Martin Guerra est ton ami proche, c'est pour ça que je t'ai fait appeler. J'y ai beaucoup réfléchi et Julieta également. Et nous sommes convaincus que c'est Martin celui qui a divulgué notre idylle.
3: Définitivement, tu ne le connais
2: c'est
3: pas.
2: C'est tout à fait exact. Je ne le connais pas, mais les autres, oui.
3: Très bien. Alors je vais te le dire. Martin est incapable de faire ça.
2: Moi, j'en doute. J'ai simplement lu quelques articles de lui. Et j'ai vu un reportage qui, je dois dire, Diablo, ne m'a absolument pas
3: Donne-lui
2: plu.
3: Donne-lui sa chance. Il vient de commencer dans l'émission.
2: Justement, j'ai raison.
3: Ah, très bien. Tu vas l'accabler parce qu'il est nouveau. Tu as des preuves?
2: Martin a débarqué dans les coulisses alors que j'embrassais Julieta. Ça te va? Et boum, je te le donne en mille, deux jours plus tard, le scandale éclate dans la presse.
3: Ta théorie n'a ni queue ni tête.
2: Nous ne sommes pas de cet avis, Julieta et moi.
3: Ah, c'est grandiose. C'est grandiose, vous l'avez déjà condamné, non? Il est coupable sans avoir le droit de se défendre. Qu'est-ce que tu vas faire? L'envoyer en prison?
2: Le virer du programme?
3: Je te répète que ce n'est pas lui.
2: Nous n'en savons rien. C'est l'unique suspect que j'ai, sinon, dis-moi qui d'autre.
3: Je sais pas, et ça m'est égal. Et je me contrefous de ta vie affective. La seule chose qui m'intéresse, c'est que tu règles ce problème dont tu es à l'origine et que tu oublies de vouloir virer Martin. Sinon, je partirai aussi.
4: Merci. Martin, ne crois pas qu'un simple verre d'eau résoudra la pagaille que tu as créée.
5: Et que suis-je censé avoir fait, Julieta?
4: Tu as balancé la rumeur.
5: Tu te trompes foncièrement. Je n'ai rien à voir avec ce scandale.
4: Non. Celui qui se trompe, c'est bien toi. Ça va te coûter très cher.

0: Dites-moi, Emiliano, qu'est-ce qui se passe?
1: Il n'y a rien, madame, excusez-moi.
0: Non, ne vous excusez pas, vous n'arrêtez pas de me regarder, qu'est-ce qu'il y a?
1: Ça concerne monsieur.
0: Qu'est-ce qui se passe?
1: Il ne va pas bien, madame. En fait, toute la journée, il déprime. Il est triste à longueur de temps. Pardonnez-moi de vous dire ça, mais j'ai considéré que vous deviez le savoir.
0: Oui, oui, merci beaucoup.
1: Je vais chercher la voiture, madame.
0: Oui.
2: Je m'excuse, mais est-ce que ça t'a plu?
3: Oui, oui, c'est venu comme ça. En fait, tu as embrassé une femme qui mourait d'envie que tu l'embrasses.
2: En fait, maintenant qu'on a choisi d'être sincère, sache que moi aussi, je mourrais d'envie de t'embrasser.
3: Pardon, mais je ne sais pas lequel croire. Celui qui a voulu s'excuser ou bien celui qui meurt d'envie de m'embrasser?
2: Celui qui meurt d'envie de t'embrasser. Pardon.
4: Maman.
5: Mon chéri, j'ai besoin que tu me rappelles. Je suis morte d'angoisse. Comment s'est passé ton examen? Comment tu vas? Je t'en prie, appelle-moi. Je t'adore. Bisous.
6: Laissez-moi vous aider, madame, et je vous récite un poème en même temps.
5: Ah, j'en suis ravie. Et comment tu t'appelles?
6: Luna, pour vous servir.
5: Ah, enchantée, alors.
1: Je vais vous aider, madame Caranza.
5: Non, Luna va m'aider, merci.
6: Les larmes de l'enfant, sa mère les séchera. Les larmes de l'homme, la femme les séchera. Comme elles sont tristes, celles qui coulent le long des rides, de l'homme qui est tout seul ou de l'enfant qui est absent, de l'être abandonné qui pleure et ne sent ni le baiser du berceau, ni le baiser du plaisir.
5: Comme c'est beau! Je te félicite, tu l'as écrit toi-même?
6: Non, ma grand-mère me l'a récité. C'était son poème préféré. L'auteur s'appelait Manuel Acuña, ça vous a plu?
5: Il est très beau. Mais toi, que fais-tu ici à travailler au lieu d'être à l'école?
6: Je dois aider ma famille et travailler.
5: Bien. Dis-moi, ça te plairait de m'accompagner quelque part?
6: Vous n'allez pas me kidnapper, n'est-ce pas?
5: Mais non, non, mais je suis ravie que tu sois aussi prudente. Veux-tu que je prévienne ta famille?
6: Non, il n'y a pas de souci, madame, je peux vous accompagner.
5: Très bien. Dans ce cas, allons-y. Attention.
7: Cette sorcière a eu le culot de se présenter chez moi pour me dire que je devais cesser d'importuner Alicia.
8: J'arrive pas à y croire.
7: Sergio, tu vas devoir mettre fin à tout ça. Parce que j'ai pas l'intention d'être harcelée par elle ni par qui que ce soit.
8: Mon amour. Mon amour, je m'en occupe. Hein?
7: Très bien. Merci. Vois-tu, je suis fatiguée de voir que tout le monde veut mettre fin à notre relation. D'ailleurs, qu'est-ce que t'as appris sur ce journaleux en question? Finalement, est-ce que c'est bien Martin le coupable?
8: Eh bien, le directeur ne m'a absolument rien dit. Et il ne m'a pas laissé non plus parler avec Valdès.
7: Ça alors? J'imagine que t'étais furieux. Est-ce que tu t'es disputé avec eux?
8: Non, non. Mais ils vont publier un démenti.
7: C'est vrai? Et ça ne te paraît pas trop risqué?
8: Pourquoi?
7: Je sais pas, mais on pourrait en venir à imaginer que tu leur as mis la pression.
8: Écoute, aujourd'hui, le plus important est que personne ne parle plus de cette romance entre toi et moi, Julieta. Jamais.
9: Ils se sont disputés à cause de moi.
10: Ils maintiennent que c'est toi.
9: Chez Julieta, rien ne me surprend, mais Sergio et moi, nous avons parlé, je pensais qu'il était calmé.
10: Non, il ne s'est pas calmé. Il a même insisté pour que je te vire.
9: Ben ça?
10: Sois tranquille. Je lui ai dit que s'il te virait, je partirais avec toi.
9: Non, non, non, je ne peux pas accepter ça. Je ne voudrais pas que tu mettes ta place en péril.
10: Mais moi non plus, je ne le souhaite pas, alors tu vas me rendre un service. Pavel, deux cafés.
9: Je t'écoute, raconte-moi. De quoi tu as besoin?
10: Je veux que tu oublies Alicia Caranza. Tomber amoureux d'elle est une sacrée sottise, et d'autant plus en ce moment.
9: Tu reviens sur
10: non,
9: le
10: non,
9: sujet.
10: Non, ne me contredis pas, hein, écoute-moi bien. Ou bien tu as la clairvoyance de renoncer à elle, ou tu fais une croix sur ton boulot.
11: Fondation Caranza.
5: Ça te plaît?
6: Ici, c'est génial, madame. Madame Caranza, quelle surprise! Comment allez-vous?
5: Bonjour, Mercedes. Très bien, merci.
6: Je suis ravie. Je suppose que vous venez voir le directeur.
5: Tout à fait.
4: Si vous le souhaitez, je peux vous offrir un café pendant que je vais le prévenir.
5: Je suis certaine qu'il va me recevoir. Merci, Mercedes. Luna, accompagne-moi.
12: Les deux femmes à l'origine du succès de Sergio Carranza.
9: Tu manques sacrément pas d'air, papa.
5: Viens, entre. Bonjour, Lucas, comment vas-tu ?
12: Ma chère Alicia, quel plaisir de vous voir.
5: Lucas, je te présente Luna. Il s'agit d'une enfant très intelligente qui travaille en fait dans la rue au lieu d'aller à l'école.
12: C'est malheureusement le cas pour beaucoup d'enfants dans un pays tel que le nôtre, non ?
5: Eh bien, vois-tu, c'est pourquoi j'aimerais que tu prennes toutes ces coordonnées pour parler à ses parents, parce que Luna est la candidate idéale pour obtenir une bourse de la Fondation.
6: Il faut juste appeler ma mère, madame, parce que le taureau ne vit plus avec nous.
5: Le taureau ?
6: C'est comme ça qu'on appelle mon père dans le quartier.
12: C'est une belle idée, Alicia, mais j'ai le regret de t'annoncer que le délai pour la demande de bourse est dépassé. Elle va devoir attendre jusqu'à l'année prochaine. Tu sais ce que c'est, le protocole.
5: Toutes les demandes sont validées par la direction, n'est-ce pas ?
12: Oui, mais
5: dans ce cas, je ne comprends pas où est le problème. En tant que directrice de la Fondation, j'approuve le dossier de Luna. Et bien sûr, s'il y a lieu de faire une dérogation particulière concernant le dossier de cet enfant, nous le ferons et point
12: barre. Avec tout le respect que je te dois, Alicia, tu es certes la directrice, mais on ne te voit jamais. Le seul qui sache comment fonctionne la Fondation, c'est moi.
5: Eh bien, tu m'apprendras, hein ? À partir de demain, je reprends ma fonction de directrice. Alors tu vas me voir tous les jours de la semaine.

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0: parler des affiches en particulier, ce sera à découvrir tout à l'heure. Et puis, dans le 6-8 vous répond, aujourd'hui, on va prendre le chemin du travail. Amy, comment on débute ce mardi avec vous?
1: Eh bien, comme ça faisait longtemps, on retourne dans le sud ce matin avec notre invité Matin Bonheur. On est dans la saison des fraises, en plein dedans, donc on va en parler. Et puis, dans l'instant écho du jour, des chiffres, cette fois sur le premier semestre, comment ça s'est passé pour le grand port maritime de La Réunion, on va l'évoquer.
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2: Dans l'actualité de ce mardi 25 août, Léa Tchouros, victime de violentes attaques sur les réseaux sociaux, la jeune chanteuse est vivement critiquée sur son physique depuis sa prestation à l'élection de Miss Réunion samedi soir. Des internautes, des artistes, mais aussi l'Union des femmes réunionnaises lui apporte son soutien. À Saint-André, 30 mois de prison avec détention. C'est la condamnation prononcée par le tribunal hier soir à l'encontre du forcené de Saint-André. Compte rendu d'audience dans quelques instants. Les derniers jours de visite pour Édouard Philippe à La Réunion. Le nord et l'est de l'île sont au programme ce mardi pour le candidat à l'élection présidentielle. Quel regard portent les citoyens sur l'ancien Premier ministre? Les réactions en direct du marché de Sainte-Suzanne avec Yannick Pitou. Léa Tchouros est la cible d'une vague de haine sur les réseaux sociaux depuis sa prestation samedi soir à l'élection de Miss Réunion.
1: Oui, au terme de sa prestation réussie, elle a pourtant été vivement critiquée sur son physique, sur sa coupe de cheveux. Beaucoup parlent de manque de féminité, par exemple. Des dizaines et des dizaines de commentaires haineux et des blagues de mauvais goût. Léa Tchouros, qui fait face à cette critique, a reçu également une vague de soutien, d'amour de la part des internautes, mais aussi des artistes locaux. Léa Tchouros qui a fini par réagir sur ses réseaux à travers une vidéo adressée à ses fans. Écoutez.
3: Si on passe par là, en tout cas, que ce soit. En gros, vraiment grave chaîne, elle arrive. Apparemment, elle était pour vendre un bon bouquet. Et c'était un bon bouquet de fleurs faites main. Incroyable. On va monter à cette après. Et elle était pour vendre. Et Thérèse, elle a dit un bouquet. Elle a ni vers moi, elle a dit comme ça. Que elle lui donne à moi ça. Pour monter le moral, parce qu'elle a vu tout ce qui se passe sur les réseaux. Autant des autres que n'y ait pas quelqu'un un petit queue d'artichaut, il pleut pas facilement, mais là.
1: Au terme de sa prestation, justement, l'Union des femmes réunionnaises apporte également son soutien plein et entier à Léa Tchouros. Rien ne peut justifier les insultes, les humiliations, les attaques sur le physique, la féminité ou l'identité d'une personne, indique l'UFR dans un communiqué.
2: Le concert de Shenseea, annulé le 8 août dernier pour des raisons de santé et reprogrammé le 2 octobre prochain.
1: Elle partagera l'affiche avec Gims et Taïk. Thi Alexandre et Timat compléteront la programmation qui promet une belle ambiance à la Nordev pour plus de 3 heures de show. Taïk, de son côté, devait initialement se produire le 19 septembre à ExpoBat à Saint-Paul. Mais cet événement est finalement annulé. Elle lui aussi rejoint la soirée du 2 octobre dans un format annoncé avec DJ et danseurs. Alors pour ceux qui avaient déjà leur billet pour le 8 août, les billets du concert de Shenseea reste automatiquement valable pour la nouvelle date, sans aucun supplément, malgré l'ajout de nouveaux artistes et même son de cloche pour les détenteurs d'un billet pour le concert de Taïk à ExpoBat Saint-Paul. Ceux qui préfèrent renoncer pourront demander le remboursement de leur billet.
2: La disparition inquiétante de Sandrine Laval, 53 ans, au volcan, plus aucune nouvelle d'elle depuis jeudi dernier.
1: Elle a quinquagénaire, a quitté son domicile de Saint-Pierre pour aller randonner à Bourmurat et depuis aucun signe de vie. Sa voiture a été retrouvée mais sans elle à l'intérieur. Un appel à témoins a été lancé par la gendarmerie et d'autres moyens ont été mobilisés ce week-end en vain. Les recherches officielles ont finalement été suspendues mais des bénévoles ont quand même poursuivi les efforts hier. Sur place, Julie Lerman et Anaïs Bavol.
4: Les bénévoles multiplient les recherches pour tenter de retrouver Sandrine Laval. Cette femme de 53 ans n'a plus donné signe de vie depuis jeudi. Ce matin-là, elle quitte son domicile à Saint-Pierre vers 9h30 pour randonner dans le secteur de Bourmurat. Son véhicule, une Hyundai, a été retrouvé sur le parking du Piton Guichard. Les bénévoles continuent d'explorer les alentours.
5: Elle est arrivée, elle a déposé sa voiture, elle est repartie où on ne sait pas, on n'a pas d'indice, on n'a rien. Oui, moi je ne vais pas lâcher l'affaire, hein. On connaît vraiment le terrain, donc on passe aussi

0: le temps à trouver des personnes perdues dans le secteur du volcan.
1: Brigades cynotechniques, hélicoptères, plongeurs, d'importants moyens ont été déployés ces derniers jours. Mais aucune trace de la quinquagénaire. Les gendarmes ont depuis interrompu les recherches. Les bénévoles, eux, continuent de quadriller le secteur.
2: C'est notre terrain de jeu, ça. On appelle ça notre terrain de jeu. On fait ça presque tous les jours, quoi. C'est depuis la plaine des Caves jusqu'au volcan. C'est sûr, c'est facile d'arriver à un danger, hein. C'est sûr. Bon, ben après, faut éviter, faut connaître.
1: Le téléphone de Sandrine Laval reste lui aussi introuvable. Les tentatives de géolocalisation n'ont rien donné.
3: J'avais à cœur, si possible, de pouvoir aider un petit peu avec mes moyens. Comme tout sentier, il peut y avoir des risques, mais la météo a été plutôt clémente ces derniers jours. Pour se perdre, bon, non, parce que c'est plutôt quand même bien indiqué. On retrouve souvent la route bétonnée, la route forestière bétonnée. En prenant un minimum de précautions, pour moi, ce n'est pas des sentiers qui sont dangereux.
1: Une paire de lunettes de soleil a été retrouvée sur le secteur et pourrait être celle de Sandrine Laval. Une piste, pour l'instant, sans confirmation.
4: Le forcené de Saint-André, jugé hier après-midi en comparution immédiate.
5: Il s'était retranché chez lui, armé, alcoolisé, avait frappé sa mère, millénaire des forces de l'ordre à rude épreuve pendant plusieurs heures dans la nuit de vendredi à samedi. Ce trentenaire, au lourd passé judiciaire, a été reconnu coupable de violence et de menaces en état de récidive. Le tribunal lui a également interdit de paraître au domicile de sa mère pendant 3 ans. Le tribunal l'a finalement condamné à 30 mois de prison ferme avec maintien en détention. Attention. On écoute à ce propos l'avocate du mis en cause, maître Devagui Mardaille du barreau de Saint-Denis, au micro de Myris Voula.
6: Effectivement, aujourd'hui, il a été condamné à une peine de 30 mois d'emprisonnement ferme. Alors, c'est une peine assez lourde, une peine très sévère au vu des faits, au vu de la gravité des faits. Mais aussi, je pense que le tribunal a dû tenir compte de ses antécédents, puisqu'il venait de sortir de détention au mois de mars de cette année. On s'attendait peut-être à une peine un peu moindre par rapport au quantum qui a été décidé par le tribunal, mais le tribunal a décidé de suivre les réquisitions de Madame le procureur. Mais il faut savoir que c'est un acte désespéré de mon client lorsqu'il s'est retranché dans son domicile. Et c'était pour lui une façon peut-être de gagner du temps puisqu'il était dans un état de panique par rapport à tout cela et il avait peur peut-être de rentrer à nouveau en détention.
4: Un délit de fuite s'est produit dimanche à Saint-Gilles. Le conducteur d'une Peugeot 206 est activement recherché. Il a été flashé à 180 km/h.
5: Et oui, la scène est digne du jeu vidéo GTA. Le jeune homme a multiplié les manœuvres dangereuses pour échapper aux forces de l'ordre. C'était sur la RN1A vers 17h30 ce dimanche. Le conducteur refuse de s'arrêter, fonce à toute vitesse au milieu des autres usagers de la route. Le conducteur n'hésite pas d'ailleurs à rouler sur la bande d'arrêt d'urgence ou à slalomer les véhicules pour ne pas être rattrapé. Au rond-point du quartier Carrosse, le véhicule va même percuter une moto qui parvient à rester sur ses roues. Un peu plus loin, le chauffard percute également une voiture. Et finalement, lorsque le jeune homme prend la 4 voies en direction du sud, eh bien les gendarmes décident d'arrêter la poursuite afin d'éviter un accident plus grave. Le conducteur n'a toujours pas été retrouvé. Il est activement recherché.
4: Présidentielle 2027, le déplacement politique d'Édouard Philippe à La Réunion, dernier jour de visite ce mardi.
5: Et l'ancien Premier ministre, maire du Havre, patron du parti Horizon, candidat à la présidentielle, fait campagne dans l'île 2 ans après un premier séjour. Quel regard ont les électeurs réunionnais sur Édouard Philippe? On va le savoir dans quelques instants et on va rejoindre en direct Yannick Pitou. Que vous disent les gens, Yannick, que vous avez rencontré ce matin?
7: Bonjour, bonjour. Alors déjà, le marché forain se met doucement en place et les gens, c'est vrai, s'intéressent un peu à la politique, mais ce n'est pas une priorité, pour être tout à fait clair avec vous, tout à fait honnête. Mais c'est vrai qu'ils savent qu'il y a bien une visite d'un candidat à la présidentielle. Ils ont des idées, ils entendent tout ce qui se passe et en même temps, ils regardent, ils espèrent, ils attendent de voir, puisque pour le moment, plein de promesses, mais rien de précis. C'est ce qu'on peut dire des différentes réactions que j'ai pu avoir avec les forains rencontrés depuis 5h du matin. Et je suis avec l'une d'entre elles et l'une d'entre eux, de ces forains, Sandrine. Bonjour et merci de nous accueillir sur votre stand. Alors déjà, qu'est-ce que vous proposez? Parce que je suis un petit peu curieux.
8: Alors moi, je prends tout ce qui est accessoires cheveux, main recouvrée, sac à j'ai fait un peu de la banderie aussi. Donc tout ce que les gens ont besoin,
4: Et les gens, est-ce qu'ils ont besoin de parler de la présidentielle? Et est-ce qu'ils s'y intéressent? Est-ce que vous vous intéressez? Est-ce que vous suivez cette visite d'Edouard Philippe à la région?
8: Disons qu'actuellement, c'est pas du tout ma priorité. Et je pense que beaucoup de forains comme moi, la politique, qu'on s'y intéresse, moi personnellement, pas trop trop. Je sais qu'il y a une visite présidentielle, donc c'est Edouard Philippe là. Je sais qu'il commence sa campagne. Je pense qu'on va, après lui, on va avoir tous les candidats défiler l'un derrière l'autre. Mais je ne m'y intéresse pas plus que ça.
4: Vous connaissez un petit peu les noms des différents candidats?
8: M'y connaît que Edouard Philippe, m'y connaît que Emmanuel Macron n'a plus le droit à représenter Ali, qui a fait deux mandats. On a Marine Le Pen, donc si elle est toujours d'actualité, ce sera elle ou Barbara. Je sais qu'il y a Gabriel Attal aussi qui se présente.
4: Voilà, avec la droite, la gauche, une organisation. Amina, ça vous continue d'installer votre stand, là, les différents bijoux, parce que ça continue, mine de rien, la vie continue, malgré cette visite d'Edouard Philippe, candidat à la présidentielle. Et le marché forain monte en puissance, hein, je puis dire. On attend encore du monde, bien sûr, et ça va quand même, sans doute, quand, beaucoup parler politique ce matin.
9: Ben, on retrouvera Yannick un peu plus tard, hein, quand le soleil sera levé, notamment pour un nouveau point en direct du marché de Sainte-Suzanne. Hier, Edouard Philippe a passé sa journée dans le sud, entre Saint-Leu et Saint-Pierre. On va voir les temps forts, hein, de sa journée de visite avec Ambre Calza et Farouk Moulan.
10: Édouard Philippe entame sa première étape à la Saga du Rhum, où l'ancien Premier ministre est accueilli par le chef d'entreprise, Jérôme Isotier. Le candidat à l'élection présidentielle de 2027 échange avec les acteurs économiques, aux côtés notamment des patrons du MEDEF et des entrepreneurs, anciens noms de la CPME.
11: Nous devions beaucoup mieux prendre en compte les particularismes et la spécificité réelle que peut vivre l'île de la Réunion. Beaucoup des questions qui ont été évoquées aujourd'hui tiennent à l'inadaptation du droit communautaire, du droit européen, des dispositifs mis en place par l'Union européenne et qui ont été pensés, il faut bien le reconnaître, d'abord et avant tout pour l'Europe continentale et qui se trouvent assez largement inadaptés, ou en tout cas, assez largement inadaptés aux spécificités d'une région ultra-périphérique comme la Réunion.
12: Il faut absolument que le monde économique se mette d'accord pour que l'on puisse présenter ensuite à la présidence de la République, mais aussi au prochain gouvernement, un dossier qui soit unanime, à la fois avec le monde économique, mais aussi surtout avec les politiques.
10: Pendant son séjour, le candidat a prévu de multiplier les rencontres avec les élus locaux. Après David Lorion à Saint-Pierre, Édouard Philippe s'est rendu à la fenêtre des Macs à Saint-Louis. Au programme, le développement des eaux, mais aussi les contraintes liées à la loi littorale.
13: À Saint-Louis, c'est deux tiers du territoire qui est situé à mi-pente et dans les hauteurs. Et donc, on y voit là notre potentiel de développement, un gisement de création d'emplois. Sauf qu'il y a des lois qui sont là et qui nous empêchent et d'installer des activités d'intérêt général et en même temps de pouvoir accompagner le développement d'initiatives privées. Donc ces visites, elles sont surtout l'occasion de poser le doigt là où il y a des vraies difficultés et où le facteur de changement est au-dessus du maire.
10: Et la journée politique ne s'arrête pas là. Aux Avirons, Édouard Philippe échange également avec le maire autour de la problématique du logement social. Côté politique, Éric Ferrer ne lui apporte pas directement son soutien, mais appelle à l'union de la droite pour 2027.
14: On a une possibilité, je crois, mais cette possibilité donc d'y arriver passe bien sûr par l'union des centres et de la droite.
10: Un échange est prévu avec Karim Juor à Saint-Leu en fin de journée. Ce mardi, il retrouvera Cyril Melchior et le parti Nouvelle Ère. Une série de rencontres qui permet à Édouard Philippe de prendre le pouls du territoire, mais aussi de chercher des relais locaux pour sa candidature à la présidentielle de 2027.
9: Et voyons voir maintenant le programme d'Édouard Philippe pour sa dernière journée de visite sur notre île. Politique, économie, industrie, agriculture et sécurité au menu. Et
5: l'ancien Premier ministre commencera sa matinée avec un petit déjeuner avec les élus du mouvement Nouvelle Ère lancé par Cyril Melchior à l'hôtel Radisson de Saint-Denis. Et puis ensuite, visite de l'entreprise technique Metal Réunion à Bras-Panon. Une matinée qui va se terminer par un déplacement sur l'exploitation de canne à sucre d'Harry Tina Henriette à Bras-Panon.
9: Et ce soir, dans le 19h, Édouard Philippe sera l'invité exceptionnel du JT d'Antenne Réunion. Il répondra aux questions d'Antoine Asseler. Grand entretien donc avec le patron d'Horizon pour évoquer les enjeux de cette présidentielle qui approche donc à grands pas.
4: Un rapide mot de sport. La Réunion devrait bien participer au Jeu des îles aux Comores. Ça sera l'an prochain.
5: Oui, parce que les dates ont été avancées en raison de la rentrée des classes prévue le 16 août pour les enseignants et le 17 août l'an prochain pour les élèves. C'était une mesure que réclamait le président du comité régional olympique et sportif, Joanne Guillou. La 12e édition des Jeux des îles aura donc lieu du 10 au 19 août, comme il l'indique dans une interview accordée ce matin dans les colonnes du quotidien. La compétition a été programmée dans un premier temps fin août, début septembre, même s'il reste encore beaucoup, hein, bien sûr, d'interrogations autour de l'hébergement, la sécurité, le transport, les conditions sanitaires, mais aussi le nombre de disciplines pour ces Jeux aux Comores. Mais a priori, les athlètes réunionnais, on vient de le dire, devraient bien être de la partie.
4: Voilà pour le premier journal du 6-8 ensemble. On va faire un point sur le temps qu'il fera aujourd'hui avec Victoria.
15: Et on a un très beau mardi dans notre ciel avec premièrement ce temps entièrement dégagé. On va suivre la tendance de ces derniers jours au niveau de la matinée avec un ciel marqué par le soleil ce matin. Et pour autant, on retrouve des températures qui peuvent rester un petit peu fébriles pour le début de journée avec cette minimale de 5 degrés qu'on va retrouver dans plusieurs secteurs, notamment eh bien, à proximité de la plaine des Cafres, mais ce sera aussi le cas vers le volcan. Cet après-midi, eh bien, une masse nuageuse s'invite au programme. On va avoir un petit peu plus de nuages, voire même de la grisaille dans le nord du département, et puis même quelques gouttes de pluie qui s'invitent cette fois-ci sur le secteur des Colimaçons. Mais beaucoup eh bien, de zones vont rester exposées au soleil. Ce sera le cas par exemple de Saint-Pierre ou encore du Baril. Et puis cet après-midi, on va retrouver une maximale quand même plutôt haute, surtout pour une période hivernale, avec ces 27 degrés qui sont attendus tout au plus dans le nord-ouest du département. D'ailleurs, ce temps devrait commencer à se dégrader, ou en tout cas à retrouver un contexte hivernal plus marqué à partir de jeudi. On en reparlera avec une houle plus marquée, également du vent qui va réapparaître et une chute des températures. Aujourd'hui, nous sommes donc le mardi 25 août. Excellente journée à vous si vous appelez Louis, puisque c'est votre fête. On va retrouver une marée basse à 18h21. Et comme hier, le coucher du soleil est prévu pour 18h07.
4: Allons voir maintenant comment ça circule sur nos routes ce matin avec le CRGT. C'est l'infotrafic.
15: Après le ciel, c'est les routes, direction le CRGT. Bonjour Delaine, comment ça roule ce matin ?
16: Bonjour, bonjour à tous. Eh bien écoutez, là pour le moment, ça ne se passe pas trop mal. Donc une circulation qui est en train de s'installer tout doucement sur le réseau routier. Mais dans l'ensemble, vous avez de bonnes conditions de circulation. Pas de bouchons encore à vous signaler, pas d'événements particuliers non plus. L'occasion pour moi de revenir sur cette fermeture qui est toujours effective, une fermeture permanente. Donc sur la RN 2002 à Saint-Benoît, dans le secteur de la Ravine Harmonie, une route fermée à la circulation. Pour autant, une passerelle aménagée et mise à disposition des piétons et des cyclistes, des travaux prévus sur une assez longue durée, des travaux de remplacement d'ouvrages d'art. Donc voilà, pour ce premier point, on retient que normalement vous circulez sans grande difficulté. On refera le point d'ici quelques temps.
15: Merci beaucoup Delaine, on a plutôt de belles nouvelles hein, pour débuter notre matinée, en espérant que ça dure ainsi. On reprendra les nouvelles avec vous d'ailleurs à 6h47.
4: On va se quitter quelques minutes, on revient juste après avec l'invité Matin Bonnet, Rémi.
5: Et oui, et on part dans le sud, direction Saint-Pierre, à la rencontre de Giraud Técher, producteur de fraises. On est en plein dans la saison, ça se passe bien a priori. Alors on va savoir, le producteur est en pleine livraison là actuellement, un métier qui nécessite beaucoup de patience, beaucoup de travail également, donc il va nous en parler ce matin.
4: Il va prendre quelques minutes du coup pour nous répondre.
5: Et oui, tout à fait.
4: Allez, on retrouvera donc notre invité juste après, à tout de suite.

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0: Et on est de retour dans le 6-8 ensemble. On va refaire un point sur l'actualité, cette fois au niveau national et international, avec la traditionnelle revue de presse du matin. On va faire le point tout de suite donc avec Amy. Amy, les titres de la presse.
1: Eh bien, on regarde d'abord la une du Figaro, Julien, avec toujours plus de policiers victimes de violences. C'est le grand décryptage du jour à la une de ce journal. Agression, guet-apens, refus d'obtempérer. Chaque jour, en France hexagonale, également ici à La Réunion, des membres des forces de l'ordre sont pris pour cible. Une haine anti-flic, entre guillemets, hein, débridé, qui suscite inquiétude et colère dans les rangs notamment. On en vient à la une du Parisien avec ce portrait hommage, forcément, celui de Philippe Bouvard, décédé, on l'a appris hier, hein, à l'âge de 96 ans. Le malicieux et sa photo à la une ce matin. D'ailleurs, on en parlait également dans le Figaro, célèbre voix, hein, des grosses têtes qui aura marqué des générations et des générations. Son portrait est à retrouver à la une du Parisien aujourd'hui en France. Et puis on parle rentrée scolaire également, comment alléger l'ardoise. Et puis des duos à Rue d'Épreuve également dans Koh-Lanta. Ce sont les décryptages de ce matin. On parle d'eau avec une qui s'est parée de bleu ce matin sur le Libération du jour. Débat politique sur l'eau, remontons le niveau, c'est le titre. Après un été de canicule et de sécheresse historique, la question de l'eau s'invite dans la campagne présidentielle. Et pour la première fois, les candidats rivalisent d'idées, parfois assez contre-productives, c'est ce qui est expliqué ce matin. Dans Le Monde, on revient sur ces présidentielles également, ça fera causer dans les prochains jours encore. La bataille des gauches est lancée. Raphaël Glucksmann, on en a parlé, a officialisé sa candidature ce dimanche, espérant ainsi créer une dynamique avant la primaire organisée avec le Parti Socialiste en octobre. Et comme Jean-Luc Mélenchon, le fondateur de Place Publique, souhaite rallier à sa cause les écologistes sans bénéficier de la même cote de confiance. Là encore, gros décryptage. Alors, si vous voulez entendre parler de présidentielle, c'est à retrouver ce matin dans les différents journaux. On en vient enfin au sport avec l'équipe du jour. 8 jours au sprint. La dernière semaine du mercato promet d'être assez agitée pour les clubs de Ligue 1. Qu'ils soient pressés de vendre comme l'OM ou à l'affût de bonnes affaires comme le PSG. Avec, bien sûr, là encore, photo à la une.
0: Pour les titres de la presse, merci Amy. On va voir maintenant l'emploi proposé donc sur le site d'HomDomJob avec Victoria.

0: Et Australjob est à la recherche d'un conseiller ou d'une conseillère, vendeur ou vendeuse en cosmétiques et parfumerie. Vous devrez bien sûr accueillir chaque client avec élégance et professionnalisme dans le but d'offrir une expérience premium. Vous identifierez leurs besoins avec finesse afin de proposer des conseils personnalisés et vous partagerez votre passion pour les soins, le maquillage et les parfums tout en leur faisant bénéficier de leur expertise. Vous développerez également vos ventes grâce au sens du commerce et enfin, vous devrez fidéliser votre clientèle. C'est un poste en intérim à pourvoir sur une durée d'un mois et ça se passe sur toute notre île. On retrouve également d'autres offres d'emploi comme chaque matin. On va se focaliser sur le sud avec Adéco Saint-Pierre qui est à la recherche d'un hôte-caisse, d'un facteur et enfin d'un agent de tri. Pour avoir plus d'informations sur ces offres précises et découvrir plus d'offres d'emploi, je vous donne rendez-vous sur DomTomJob et ses réseaux.
1: Et on rejoint tout de suite l'invité Matin Bonheur. Direction Saint-Pierre. Direction Saint-Pierre ce matin.
2: Et oui, avec notre invité qui est actuellement en pleine livraison, livraison de sa récolte. Notre invité, Giraud Teicher, est producteur de fraises à Montverléau et il est avec nous en direct. Bonjour Monsieur Teicher. Déjà, comment ça va ce matin? Pas trop compliqué le réveil?
3: Bonjour, oui ça va. Non, c'est comme d'habitude. Hein.
2: Oui.
3: Le réveil est facile, hein. Du moins comme ça, il est programmé, les parties.
2: Bon, quand les habitués, comme il dit.
3: Quand les habitués.
2: Alors, à La Réunion, nous disait, la saison des fraises, il démarre doucement, avant d'atteindre son pic, ce sera en octobre précisément. Alors, comment cette saison-là y annonce pour en tant que producteur?
3: On connaît, c'est comme tout le temps. Il y a des hauts, il y a des bas, et puis, il s'est fait avec.
2: Et est-ce qu'on a déjà commencé la récolte? À quel stade il est là sur les exploitations?
3: Oui, madame. Moi, c'est un producteur que mis sait faire de la fraise quasiment toute l'année. Donc, pour moi, vu que mon clientèle quand même assurée, la production, elle est commencée depuis mars.
2: Mai-mars. Et donc,
3: voilà, jusqu'à le mois de décembre.
2: Et sur une année, combien de fraises, combien de tonnes, si nous peut parler de tonnes peut-être, de fraises ou cultives?
3: Ça là, je ne peux pas dire parce que ni vend à la barquette de 250 grammes et ni vend pas mal de barquettes. Et moi, pourquoi fait exactement une estimation combien de tonnes il fait? Mais il fait quand même 2-3 kilos.
2: Alors, nous disait, où est de Montverléau? Montverléau, oui. Les réputés, hein, forcément, pour cultiver la fraise. Pourquoi nous poser à nous la question, est-ce que c'est l'endroit le plus adapté sur l'île pour cultiver?
3: Non, parce que c'est l'endroit que l'avait mettre la première fraise. C'est-à-dire qu'entre Grand Tampon et Montvert, on a mis la première fraise. C'est pour ça, après, les enfants des papas, des ancêtres, la continuent à faire ce métier-là.
2: Et vous faites partie justement de ces générations qui l'ont continué.
3: Voilà, moi, c'est une génération de père en fils.
2: Alors, justement, donc, on a le pic de production qui arrive en octobre. À ce moment-là, forcément, on aura de plus en plus de barquettes. C'est une saison qui démarre donc en mai jusqu'à décembre. Et c'est des tonnes et des tonnes de fraises récoltées. Combien de producteurs à peu près autour de où ils cultivent aussi?
3: À nous, à Montfait, nous devons à peu près en 7 et 8 producteurs. Chacun son affaire.
2: Et comment il se passe sur l'exploitation? C'est quoi le début d'une journée? À quelle heure il commence? À quelle heure il récolte?
3: Mais on connaît madame. Nous, les agriculteurs, fruiticulteurs, nous n'apprenons rien. Il commence quand une commande s'est préparée, ni s'est livrée, ni on prépare l'autre. Il fait qu'on a fait que exactement, il ne veut pas dire combien de jours par jour, mais il ne fait que 2-3 heures quand même.
2: La sécheresse.
3: La pointe est spéciale pour ramasser les fraises. À moins qu'il chauffe trop, obligé de ne pas ramasser. Mais si, comme la saison-ci, le temps, les fraises là, ben c'est toute la journée.
2: Néné, un sujet qui est bien d'actualité en ce moment, c'est la sécheresse. Est-ce que les conditions là impactent azote aussi?
3: Ben, vous connaissez, nous, fruiticulteurs, agriculteurs, nous sommes obligés de prendre le devant, faire des réserves d'eau pendant la pluie tombe. Il fait des réserves, et puis après, il fait qu'on utilise le gaz à l'eau, là, quand la pluie arrête.
2: Mais pour l'instant, on n'aura point d'impact hein, sur les prix, par exemple?
3: Non, au contraire, les prix vont rester stables. Parce que, vous connaissez, cette année, vraiment, nous avons planté beaucoup de fraises. Mais nous avons un problème sur les plants.
2: D'accord. Et c'est quoi le problème?

0: c'est un tarsenem, il appelle chien tarsenem chien fraise.
1: Tarsenem chien fraise.
0: Ouais, c'est un acarien qui au départ ne voit pas. Même quand il fait rentrer le plan, il ne voit pas parce que l'acarien est caché dans le plan et même il peut subir dans une congélation je ne sais combien de degrés.
1: D'accord, donc c'est une problématique qui touche aussi les autres producteurs.
0: Voilà. Mais tout le monde. Tous les agriculteurs, mais il y a des parcelles qui ne ramassent pas une fraise. Hein.
1: Eh ben, nous espérons en tout cas que la récolte et que la production va bien se passer. La saison pour vous autres sera une bonne saison. Merci beaucoup, Monsieur Teixeira, d'avoir été avec nous en direct pour parler à nous. Et bien de votre travail hein, qui commence très tôt. Nous souhaitons à vous aussi beaucoup de courage puisque Monsieur Teixeira est actuellement en livraison.
2: Et merci, Amy, pour ce direct. Donc, et merci à M. Teixeira d'avoir répondu à nos questions ce matin. Il est 6h30. Voici le flash. À Saint-André, le forcené de 34 ans a été condamné à 30 mois de prison ferme hier avec maintien en détention.
1: Dans la nuit de vendredi à samedi dernier, il avait agressé sa mère avant de se retrancher à son domicile, armé d'une carabine. Et pendant plus de 4 heures, il a également menacé les policiers. Le raid est finalement intervenu après l'échec des négociations. Il a interpellé peu avant minuit et lors de la perquisition, une bouteille de gaz avait également été retrouvée. Alors, le tribunal a finalement suivi les réquisitions du parquet avec en plus une interdiction de détenir ou porter une arme pendant 5 ans.
2: Un conducteur au volant d'une Peugeot 206 est activement recherché après avoir pris la fuite lors d'un contrôle dimanche vers 17h30 à Saint-Gilles.
1: Flashé à 180 km/h sur la RN1A, il a multiplié les manœuvres dangereuses en circulant notamment sur la bande d'arrêt d'urgence et même en slalomant entre les véhicules. Il a percuté une moto, puis une voiture avant de poursuivre sa fuite vers le sud. Les gendarmes ont finalement interrompu la poursuite pour éviter un accident plus grave. Le conducteur est donc toujours activement recherché.
2: La disparition inquiétante de Sandrine Laval, 53 ans, au volcan, toujours aucune nouvelle de la quinquagénaire depuis jeudi dernier.
1: Elle avait quitté son domicile de Saint-Pierre pour aller randonner à Bourmurat. Sa voiture a depuis été retrouvée à l'entrée d'un sentier, mais sans elle à l'intérieur. Et malgré d'importants moyens mobilisés ce week-end, les recherches officielles ont été suspendues. Des bénévoles ont toutefois poursuivi ces recherches hier.
2: C'est d'ailleurs un sujet qui fait beaucoup réagir ces dernières semaines.
1: Oui, de nombreuses disparitions qui inquiètent ici à La Réunion. Et derrière chacune d'elles, il y a des familles dans l'attente. Et surtout, ces fameux bénévoles qui se rassemblent pour tenter de retrouver leurs proches. Jean-Pierre, fondateur du GRP, groupe de recherche de personnes disparues, notamment répondra à nos questions après les infos de 7h30. Il est actuellement avec son équipe sur plusieurs dossiers.
2: La présidentielle 2027, dernière journée de visite aujourd'hui pour Édouard Philippe. Une journée encore chargée.
1: Et oui, l'ancien Premier ministre enchaînera ce matin les rendez-vous autour de l'économie et de l'agriculture avec notamment une rencontre avec les élus du mouvement Nouvelle Ère, une visite de l'entreprise technique Métal Réunion à Bras-Panon, puis une exploitation de canne à sucre. Et cet après-midi, place à la sécurité avec un passage au commissariat de Saint-Denis, puis une séquence sur le terrain avec la brigade anticriminalité dédiée à la lutte contre le narcotrafic. Il sera également, on le rappelle, invité ce soir en plateau à 19h sur Antenne Réunion et répondra aux questions d'Antoine Asselin. Et vous pouvez également noter que le sénateur Stéphane Foissin lui a apporté son soutien.
2: Le département organise ce mardi à 10h à la médiathèque de Saint-Benoît une réunion d'information sur le statut de conjoint collaborateur.
1: Organisée avec la MSA et la Chambre d'agriculture, elle s'adresse aux agriculteurs qui souhaitent mieux comprendre les conditions d'accès au statut, les droits, leurs obligations également qui en découlent et les démarches administratives. Une réforme du statut, on le rappelle, doit aussi entrer en vigueur le 31 décembre.
2: Dans l'Hexagone, une tornade a frappé lundi soir le département de l'Aude.
1: Et notamment la commune de Paumasse où environ 300 habitations ont été touchées. Le bilan fait état de 41 blessés et 2 personnes recherchées dans les décombres d'une maison. Les violents orages ont également provoqué des perturbations sur les routes et les voies ferrées. À ce stade, seule la Corse reste placée en vigilance orange pour des violents orages.
2: Le parquet national financier ouvre une enquête préliminaire sur les conditions d'emploi de Bali Bakayoko à la RATP, maire LFI de Saint-Denis.
1: Les investigations portent notamment sur de possibles détournements de fonds publics et doivent vérifier les conditions d'emploi de l'élu au sein de la régie parisienne. L'enquête fait suite à un article du Canard Enchaîné évoquant un possible cumul entre un emploi à temps plein à la RATP et surtout ses fonctions d'élu local ainsi qu'à des plaintes de l'association anti-corruption AC.
2: Le gouvernement qui avait projeté de doubler le plafond des franchises médicales va finalement le porter à 140 euros.
1: Et vous pouvez réagir aujourd'hui via la question.

0: 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Franchise médicale, êtes-vous prêt à payer un plafond annuel de 140 euros au lieu de 200 euros? Les résultats seront dévoilés demain matin par Laura Château dans Ceci Suite Ensemble.
1: La 12e édition des Jeux des Îles se tiendra donc aux Comores du 10 au 19 août 2027 et la Réunion sera bien au rendez-vous.
0: Une information décryptée ce matin par nos confrères du quotidien. Initialement prévue fin août, début septembre, la compétition a été avancée à la demande de la Réunion pour permettre aux sportifs réunionnais de participer malgré la rentrée scolaire. Plusieurs questions restent encore cependant en suspens, notamment la question de l'hébergement, la sécurité, les transports mais aussi les conditions sanitaires. Le nombre de disciplines et les modalités de participation des sportifs réunionnais doivent encore également être précisées.
1: Et on retrouve Victoria pour la météo de ce mardi.
2: C'est une journée ensoleillée qui vous attend, particulièrement ce matin avec ce ciel entièrement dégagé sur notre île. En termes de température, n'hésitez pas à sortir le paletot en cours de matinée puisque très tôt, il peut également faire très froid. Il fait par exemple 7 degrés du côté de Petite-France et vous retrouvez cette même température pour le secteur de Takamaka. Concernant l'après-midi, à présent, on a une légère masse nuageuse qui va venir faire son apparition. Ça peut donner une impression de mauvais temps, notamment sur le nord de notre île, et puis on va retrouver de la pluie. Cette fois-ci, bien présente sur le secteur des Colimaçons. Et puis, température plutôt élevée tout de même cet après-midi avec cette maximale de 27 degrés sur la façade nord-ouest de notre île. On est sur du 26 degrés tout au plus au niveau du secteur de Saint-Pierre. Et puis, cette maximale de 27 degrés, on la retrouve également dans le Grand Est. Ce sera le cas du côté de Saint-Benoît et de Sainte-Rose. Je vous le rappelle, nous aurons des conditions météo un peu plus dégradées à partir de jeudi. Conditions plus hivernales marquées par de la houle, le retour d'un vent également plus fort et puis les températures, quant à elles, seront à revoir à la baisse.
1: On en vient à la carte blanche du jour. Aujourd'hui, on va parler intelligence artificielle.
2: Vous en avez forcément déjà vu, les affiches générées par intelligence artificielle sont absolument partout et de plus en plus présentes d'ailleurs. Vous en voyez même pas seulement sur internet mais également à l'extérieur, par exemple sur les affiches qui sont placardées pour des menus de restaurants, des affichages de prix ou encore des annonces d'événements comme même des brocantes ou encore des soirées. On les retrouve un petit peu partout et puis dans tous les milieux et ce phénomène il commence à inquiéter, voire tout simplement à dégoûter même certains internautes et on retrouve de plus en plus de personnes qui appellent à boycotter les établissements qui font appel à l'IA pour créer leurs affiches. Je vous propose d'écouter certaines des personnes qui s'expriment sur Internet.
3: Il y a un truc là qui va mettre à peu près tout le monde d'accord. Les affiches d'IA là, on arrête hein, c'est fini. C'est stop, c'est terminé. Plus il y a d'informations dessus. En gros, c'est en train de ressembler à un mix entre une liste de courses et la notice pour monter un meuble IKEA si vous voulez. Je sais pas ce que je fais avec mes mains, je sais pas pourquoi. On n'est même plus sur un event genre le titre, la date, l'heure, point. Ça m'énerve tellement, il y en a tellement que j'arrive même pas à donner d'exemple. Voilà. La Coupe du Monde, événement, match de foot. France, Sénégal, 21h, arrivez plus tôt, il y aura des frites, des nuggets, voulez-vous avec du ketchup, de la sauce, du machin, mettez en commentaire. Calme-toi. Plus j'envoie des affiches comme ça, moins j'y vais à vos événements, qu'on soit clair. La créa est morte. Quand tu commences à suivre toutes tes pages locales, c'est les bars, les restos, les salles d'événements, les machins, etc. Tu sais même plus qui fait quoi comme affiche parce qu'ils font tous la même.
2: Vous aviez déjà vu ce type d'affiche, affiches générées par intelligence artificielle?
0: Oui, maintenant que je vois à quoi ça ressemble, effectivement, oui. Je pensais pas que c'était de l'IA, par contre.
2: Ah, écoutez, vous avez appris quelque chose comme ça, pour le coup. Eh bien, ces affiches, on l'a bien compris avec cette intervention, ne mettent pas tout le monde d'accord. Et surtout, il y a un petit problème éthique tout de même derrière, notamment pour les personnes qui sont dans la communication à la base ou la création, puisqu'il y avait des personnes qui étaient véritablement employées pour faire ce type de contenu. Eh bien, ce matin, je vous propose de nous pencher un petit peu plus en détail sur ce type d'affiches. Et la première critique qui leur est adressée, c'est qu'elles se ressemblent toutes. Alors concrètement, qu'est-ce qu'on veut dire par là? C'est qu'une affiche réalisée par intelligence artificielle est systématiquement reconnaissable en théorie. Et je vous propose justement de tester cette théorie. Julien et Amy, je vous propose un petit jeu ce matin. Vous avez 4 affiches qui vont apparaître et vous allez me dire si vous pensez que c'est fait par un véritable créateur humain ou par l'intelligence artificielle. Je vous propose de débuter avec la première.
0: Let's go.
2: Alors normalement, en théorie, c'est plutôt simple vu les photos, les vidéos que vous avez pu voir en début de chronique sur celle-ci.
1: Bah, je dirais encore. C'est l'IA du coup, non? Parce qu'on
2: Bien Julien.
0: Moi, je ne l'aurais
2: pas dit. Amy, elle est moins familière avec les affiches.
0: C'est quoi? C'est la viande dessus qui a l'air fausse?
1: C'est le titre...
2: Oui, c'est en fait, vous allez retrouver à peu près le même type de concentration, c'est-à-dire un énorme titre et puis en dessous, plein de petites informations qui sont vraiment triées. Je vous propose de passer à la deuxième affiche. Tout de suite, vous allez voir, donc c'est une affiche sur les jardins de Paris cette fois-ci, avec un style un petit peu plus ancien qu'on retrouve.

0: C'est une vraie affiche.
1: Et oui, ça, c'est une vraie affiche, oui, effectivement, qui est proposée même par le site des Beaux-Arts. On va retrouver une troisième affiche cette fois-ci. Alors, une affiche cette fois-ci sur un bien immobilier. Vous allez retrouver un gros titre, De la lumière
2: c'est
1: et l'IA, en dessous.
2: Oui.
1: Et oui, Julien, vous êtes fort à hein, ce jeu, hein, vraiment.
3: Là, pour le coup, je le rejoins.
1: Ah, c'est bien, Émilie, on vous a récupéré.
3: Je me réveille, ça y est.
2: Hiérarchisation des infos.
1: C'est ça, même hiérarchisation des infos. Je vous propose de terminer avec une dernière affiche cette fois-ci. Une affiche un petit peu plus pop, un peu plus haute en couleur. Avec
2: Je veux dire humaine alors.
1: Oui, une affiche humaine. Mmh.
3: Bah, j'aurais dit aussi.
2: L'IA aussi.
1: Ah, vous auriez
3: moi,
1: dit
3: j'aurais
1: l'IA.
3: Dit IA. Bah, je sais pas.
2: Après, c'est vrai qu'en bas.
1: Julien, en tout cas, vous êtes très rodé. Vous arrivez à bien les déceler pour le coup.
2: Je trouve qu'il y a un peu plus de créativité là, donc j'aurais dit humaine moi.
3: Oh, d'accord.
1: Eh bien, écoutez, Julien, vous avez prouvé cette théorie comme quoi les affiches IA se ressemblent toutes pour le coup, puisqu'au-delà de ce manque de créativité, eh bien, il y a quelque chose effectivement qui choque, c'est l'abondance d'informations dans ces affiches. Avec ces posters, on voit souvent de multiples données hein, qui sont un petit peu partout. Et d'ailleurs, il n'y a pas forcément de hiérarchisation. Alors comment ça s'explique? C'est que l'intelligence artificielle, elle est tout à fait capable de créer des concepts esthétiques, c'est-à-dire de mettre une jolie police d'écriture, plein de couleurs, des systèmes de couleurs et de matières qui sont différents. En revanche, elle n'est pas capable à elle seule de trier l'information et de déceler ce qui est plus important et ce qui ne devrait tout simplement pas être présent dans ce type d'affiche.
2: Mais c'est pourtant la clé en communication.
1: Hein. Et oui, en effet, Julien, les designers le disent eux-mêmes, le traitement des données est essentiel. Avec une question d'ailleurs qui est au cœur de la création, c'est qu'est-ce que la personne va lire en premier? Vous savez, quand on regarde des affiches en général, on a le titre de l'événement, bien sûr, la date, l'heure. En fait, on a des repères avec le lieu également. Ce sont des points clés qui vont permettre de retenir votre attention assez rapidement et justement de faire un bon travail de communication. Et c'est d'ailleurs même ce qui est enseigné dans les centres de formation dédiés aux designers. Je vous propose d'écouter.
4: Une affiche doit transmettre son message en 5 secondes ou moins. Utilise un titre accrocheur, une image forte et un appel à l'action. Évite les détails inutiles. Ton visuel doit être compréhensible rapidement, même de loin.
1: Alors, il y a une autre problématique tout de même concernant l'intelligence artificielle. Vous l'avez sûrement compris hein, avec ces descriptions qu'on a pu faire des affiches IA, c'est qu'on a cette ressemblance qui est quasiment systématique, mais en réalité, ce n'est pas tout à fait vrai, puisque si ces affiches se ressemblent, c'est avant tout puisqu'il y a un problème de prompt derrière. Alors, qu'est-ce qu'un prompt? C'est ce que vous allez donner comme ordre à l'intelligence artificielle pour qu'elle vienne générer votre contenu. Par exemple, le prompt peut être « génère-moi une affiche qui parle d'un festival ». Ça peut être aussi simple que ça. Et si ces affiches se ressemblent toutes, c'est justement parce qu'il n'y a pas assez de détails. Et là où ça peut devenir problématique, justement pour les métiers de la création et les métiers humains, c'est qu'avec des prompts beaucoup plus détaillés, l'intelligence artificielle peut faire du travail plus qualitatif, qui est presque indissociable de ce qui est fait par un humain. Et il suffit de dire des choses assez simples, comme par exemple limite le flux d'informations, ou n'indique que la date, l'heure et le lieu du rendez-vous. Et ça va permettre d'avoir un rendu qui est beaucoup plus artistique, beaucoup plus travaillé. Et en somme, il devient très très complexe de faire la différence entre ce qui relève de l'intelligence artificielle et ce qui est fait par des créateurs. Et vous vous en doutez, beaucoup ont tendance à faire appel à l'intelligence artificielle puisque eh bien, les coûts sont moindres et également le temps de création est bien sûr beaucoup plus rapide.
3: On peut avoir une image, oui, c'est sûr.
1: Et oui, là, ce que vous voyez avec nous, si vous êtes en télé, c'est par intelligence artificielle. Si vous êtes en radio avec nous, c'est vrai que là, c'est indissociable. On dirait vraiment que ça a été fait par des artistes, pour le coup. On retrouve des dessins, on retrouve vraiment des concepts beaucoup plus complexes et qui sont, pour le coup, artistiques. Donc, c'est vrai que la frontière devient de plus en plus floue, notamment avec l'évolution de cette fameuse intelligence artificielle.
2: C'est vrai que plus le temps passe et plus ça risque d'être compliqué de déceler les différentes... affiches produites par IA ou par de manière humaine. Merci Victoria pour cette carte blanche du jour. On va marquer une nouvelle pause. Dans le 6-8, on revient pour un sujet éco avec vous, Amy. Hein.
3: Oui, et on va faire le bilan du premier semestre du grand port maritime de La Réunion. On rappelle qu'en 2025, c'était une année record, forcément, pour bien l'organisation. Et bien cette année, on a des chiffres à la baisse et on va s'interroger sur pourquoi.
2: Et on verra donc vos chiffres juste après. À tout de suite.
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0: On est de retour dans le 6-8 ensemble. Il est 6h47 sur Antenne Réunion, en télé et en radio. On va retrouver le CRGT, l'infotrafic.
1: La circulation est-elle toujours aussi fluide? La réponse, c'est tout de suite avec vous, Dolène.
2: Alors malheureusement, elle s'est chargée entre-temps, notamment dans le Grand Est et dans la zone de Beaulieu à Saint-Benoît en direction des Plaines, donc bouchon déjà bien marqué par ici. Sur l'entrée Est de Saint-Denis, on parlera plutôt de ralentissement depuis le secteur de la Ravine des Chèvres à Sainte-Suzanne jusqu'à, je dirais, la zone de Duparc à Sainte-Marie. Donc ralentissement accompagné parfois de réels bouchons, comme je le vois là au niveau des cafés, donc avec un soleil qui peut parfois vous éblouir. On part du côté de l'entrée ouest du chef-lieu avec une grosse circulation et une circulation qui est perturbée du coup au niveau du giratoire de la caserne Lambert avec ceux qui arrivent de la RN1 et ceux qui arrivent de la RD 41. Donc ça bloque de temps en temps comme actuellement là en direction du Perrachois. Dans l'ouest, vous ralentissez à Saint-Paul, donc au niveau de la route Digue, dans le sens Saint-Pierre-Saint-Denis, donc gros bouchon déjà marqué par ici, 4 km déjà. Et enfin, dans le sud, ça circule bien. Donc c'est en train de se densifier là sur la descente de Mont-Caprice. Pour autant, la circulation reste roulante. Alors, je vais juste vérifier quelque chose. Je pense avoir vu un véhicule en panne au niveau de la route du littoral en direction du nord sur la bande d'arrêt d'urgence. Nous sommes sur la première partie, donc au niveau de la ravine à Malheur. Soyez prudents, le véhicule est bien en bande d'arrêt d'urgence, mais sans doute à l'arrivée de notre patrouille, ça empiétera peut-être sur la voie de droite. Voilà, je vous dis bonne route et bien sûr à tout à l'heure.
1: Merci beaucoup Dolène pour ces précieuses informations. On a donc un petit peu plus de monde sur les routes et visiblement une panne qui nous est signalée sur la route du littoral. Véhicule arrêté sur la bande d'arrêt d'urgence en direction du nord.
0: L'instant éco, on va parler du premier semestre du Grand Port maritime de La Réunion.

0: qui se passe exactement?
1: Eh bien, je vous propose de regarder et d'écouter d'ailleurs les chiffres. Entre janvier et juin, 2,9 millions de tonnes de marchandises ont transité par le port, soit 8% de moins qu'au premier semestre 2025. On le rappelle, 2025, c'était historique et on va en reparler également. La principale baisse, elle concerne le transbordement, moins 28% avec 40 852 conteneurs. Le transbordement, qu'est-ce que c'est? C'est lorsque les marchandises arrivent à La Réunion sans être destinées à notre île. Elles sont transférées d'un bateau à un autre avant de repartir vers une autre destination. Et en fait, cette activité-là, ce transbordement, eh bien, ça dépend beaucoup des compagnies maritimes, forcément des grandes compagnies. Lorsqu'elles modifient leurs itinéraires ou leur port d'escale, eh bien, les volumes qui passent par La Réunion peuvent fortement varier.
0: Alors, qu'est-ce qui explique cette forte baisse?
1: Eh bien, l'explication donnée ici, c'est qu'une partie du trafic est en ce début d'année davantage orientée vers d'autres ports de la région et notamment au Sri Lanka, d'où cette chute du transbordement qui a fait chuter les chiffres ici pour ce premier semestre 2026. Mais attention, hein, en réalité, ça ne joue pas vraiment dans cette chute des chiffres parce que le record, le fameux record de 2025 reposait surtout sur les produits énergétiques qui avaient permis de rapporter plus 24% eh bien, dans ce résultat. Les granulés de bois qui permettaient d'apporter plus 40% au trafic et le trafic conventionnel, c'est-à-dire véhicules, marchandises, machines, etc., qui avaient rapporté plus 84% de trafic. Et c'est ça qui avait tiré vers le haut l'activité. Donc au total, plus de 6 millions de tonnes avaient transité par le port en 2025.
0: Est-ce qu'on doit comprendre que La Réunion est devenue moins attractive pour les compagnies maritimes?
1: Eh bien, pas forcément. Ici, il ne faut pas s'inquiéter par rapport à ces chiffres. Tous les indicateurs ne sont pas pour autant au rouge malgré ce transbordement. Certains trafics progressent même fortement en 2026. Regardez, écoutez, plus 31,3% pour l'essence sans plomb, plus 34,3% pour le kérosène et quand même plus 6% pour les véhicules et engins avec à peu près 14 000 unités. En revanche, on peut quand même s'interroger sur ce chiffre. Le trafic de croisière recule de 16% avec 46 814 passagers précisément.
0: Voilà, donc pour les chiffres, on essaiera de voir d'ici la fin de l'année comment évolue la situation du côté du grand port maritime. L'anniversaire du jour, maintenant, la chronique de Victoria, on fête l'anniversaire de Blake Lively.
2: L'actrice Blake Lively fête aujourd'hui ses 39 ans et pour cette occasion, on va revenir sur certains des moments forts de sa carrière. Pour elle, ses débuts eh bien, commencent véritablement en 2005 avec son premier grand rôle au grand écran. C'est dans Quatre filles et un jean qui lui vaut d'ailleurs une nomination aux Teen Choice Awards. Mais le rôle qui va vraiment propulser sa carrière, vous le connaissez sans doute ce matin, c'est celui de Serena Vanderwoodson dans la série Gossip Girl. Elle atteint le rang d'icône mondiale grâce à celui-ci que je vous propose de redécouvrir d'ailleurs ce matin.
3: Salut jeunesse dorée de Manhattan, ici Gossip Girl. Aujourd'hui, j'ai le scoop du siècle pour vous. Une de mes meilleures indiques, Mélanie 91, vient de m'envoyer cette info. Serena Vanderwoodson, repérée à la gare de Grand Central, ses bagages à la main. Il y a un an, la reine des soirées disparaissait mystérieusement pour un soi-disant pensionnat. Et tout d'un coup, la voilà qui réapparaît. Si vous ne me croyez pas, regardez par vous-même. Mélanie 91 nous a envoyé une bien jolie preuve. Merci pour la photo, Mel.
2: Amy, Julien, on connaît forcément ce personnage et cette série.
1: D'ailleurs, moi, c'est une de mes séries préférées.
2: Ah bon,
1: je vous rejoins. C'est une série complètement réconfortante.
0: On peut dire qui est Gossip Girl déjà ou pas? Non.
2: Julien, vous allez épaguer celui-là.
1: Non,
0: pas de spoil.
2: Ah non, pas de spoiler. On va éviter les spoilers. Je vais vous couper, Julien, pour éviter que vous soyez à tout le monde qui est Gossip Girl. Alors, en tout cas, il faudra savoir qu'elle a incarné le rôle de Serena quand même pendant une durée assez longue, puisque de 2007 à 2012, elle a donné vie à ce personnage. Et grâce à cette incarnation, elle est également devenue un petit peu plus connue dans le monde de la mode, puisqu'il faut le dire, eh bien, le personnage de Serena Vanderwoodson est haut en couleur dans cette série. Alors, saviez-vous comment elle a été castée pour ce rôle?
0: Ah non.
2: Pas du tout.
1: Est-ce qu'elle a tenté de caster justement, enfin d'être prise pour un autre rôle?
2: Non, ça aurait pu, mais ce n'est pas le cas pour cette histoire-ci. En réalité, en fait, les producteurs sont allés voir sur des forums de fans qui les personnes voulaient voir en fait en tant qu'actrice. Et son nom est revenu à plusieurs reprises. Ils lui ont proposé le rôle, mais il faut savoir qu'à la base, elle avait dit non, tout simplement, puisqu'elle voulait continuer ses études à la fac et elle avait peur que ça ne puisse pas se faire. Et en fait, la production est revenue à elle et lui a permis d'aller un jour par semaine à l'université de Columbia en lui assurant qu'au bout d'un an, le buzz de la série retomberait et qu'elle pourrait à nouveau vivre une vie d'étudiante normale. Et comme on le sait très bien aujourd'hui, ça n'a jamais été le cas, pas de retour à la norme prévue pour elle.
1: C'est tant mieux, quelque part, parce qu'elle est devenue très célèbre. On imagine qu'elle s'en sort mieux.
2: C'est vrai.
0: Serena Vanderwoodson, Blake Lively, et une rumeur circulait d'ailleurs sur le fait que les deux actrices principales se détestaient. Hein, les
2: et oui, effectivement, si vous avez suivi un petit peu Gossip Girl, on a Blair et Serena qui sont meilleures amies, mais qui se font un petit peu des coups de crasse également dans cette série. Eh bien, dans la réalité, beaucoup pensaient que les deux actrices ne se supportaient pas, mais ça a été démenti par la production, qui a assuré qu'elles étaient de très bonnes collègues de travail. Elles ne se voyaient juste pas en dehors, pas de relation d'amitié. Donc, c'est vrai qu'on nous fait une blague en régie, on nous dit qu'elles ne pouvaient pas se blairer en référence au personnage de Blair. Mais alors, les deux actrices s'entendent en réalité bien en tant que collègues, sans plus d'affinité. Il y a un autre rôle également qui est très marquant dans la vie de cette actrice. C'est un rôle plus récent, puisqu'en 2024, elle joue dans Jamais Plus. Elle y joue le rôle de Lily Bloom, coincée dans une relation à la base idéale, mais qui s'avère de plus en plus abusive. On redécouvre.
4: Si un jour tu avais une fille, tu lui dirais quoi? Si elle venait te voir et te disait que la personne qu'elle aime lui faisait du mal, tu lui dirais quoi, toi?
5: T'y es pour rien dans tout ça.
4: C'est un choix difficile. Mais soit on brise le cycle de la violence, soit c'est lui qui nous brise.
2: On a une fan de ce film, ça, visiblement.
1: Oui. En fait, je crois que j'aime tous les films de Blake Lively sans forcément apprécier l'actrice même. J'aime bien, mais c'est ces films surtout qui sont marquants.
2: Vous suivez toute sa filmographie, donc sans le vouloir, presque. Alors, il faut savoir tout de même que ce film, il avait fait scandale, un petit peu. En tout cas, c'est une histoire après qui est venue faire beaucoup de bruit, puisqu'il y a eu une mésentente véritable entre Blake Lively et l'acteur principal Justin Baldoni. L'actrice avait alors accusé son co-acteur d'avoir eu des comportements déplacés et des gestes non scriptés. S'en suivent donc des poursuites croisées pour diffamation, harcèlement et accusations de manipulation de l'opinion publique via les réseaux sociaux. En mai 2026, finalement, les deux parties choisissent d'arrêter les frais judiciaires et juridiques en signant un accord de conciliation à l'amiable.
0: Voilà, donc pour le parcours de Blake Lively. Elle est toujours avec Ryan Reynolds.
2: Oui, acteur, oui, me semble que oui, toujours. Vous avez bien les petits détails croustillants, Julien.
1: C'est une gossip.
0: Ryan Reynolds qui jouait... Green Lantern, Deadpool, récemment, pour ceux qui suivent un petit peu les films de super-héros. Merci, Victoria, pour cette chronique anniversaire. On va se quitter quelques minutes, on revient pour le journal de 7h.
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0: Bonne journée, bon réveil. Dans l'actualité de ce mardi 25 août, dernier jour de visite pour Édouard Philippe à La Réunion. Le nord et l'est de l'île sont au programme ce mardi pour le candidat à l'élection présidentielle. Quel regard portent les citoyens sur l'ancien Premier ministre? Les réactions en direct ce matin avec Yannick Pitou depuis le marché de Sainte-Suzanne. Un conducteur sème la panique dans l'ouest de l'île. Dimanche, le jeune homme à bord d'une Peugeot 206 a été flashé à 180 km/h. Il a multiplié les manœuvres dangereuses pour fuir les gendarmes. Le chauffard est activement recherché. C'est officiel, la France et l'Arabie Saoudite viennent de sceller un rapprochement économique historique. L'Arabie Saoudite va investir 6 milliards d'euros pour construire en France trois gigantesques parcs d'attractions à une trentaine de kilomètres au nord de Paris. Présidentiel 2027, le déplacement d'Édouard Philippe à La Réunion. Dernier jour de visite ce mardi. L'ancien Premier ministre, maire du Havre, patron du Parti Horizon, fait campagne sur notre île depuis deux jours maintenant. Quel regard ont les électeurs réunionnais sur Édouard Philippe? Rejoignons tout de suite Yannick Pitou, qui est depuis ce matin en direct du marché de Sainte-Suzanne. Yannick, vous avez eu de nouvelles réactions, hein?
1: Exact. Et je vais rebondir sur ce que vous avez dit, Julien. Un regard critique, un regard inquiet et parfois aussi un regard discret. Voilà, un petit résumé des différentes réactions que j'ai pu avoir ce matin depuis avant même le lever du jour. Et je suis à côté d'un forain, justement, un autre représentant de Saint-André. Il s'agit de Monsieur Vella qui est avec moi. Déjà, vous proposez quelques articles ce matin. Qu'est-ce que vous proposez?
2: Des articles de robots, de machines de jus de fruits, des épices. Super, des trucs de cuisine finalement.
1: Un peu de tout pour la cuisine. Et est-ce que cette cuisine présidentielle, y a-t-il du monde?
2: Non, dans mes marmites, il n'y aura pas pour mettre le présidentiel dedans. Ça, c'est sûr et certain, dans mes marmites, dans mes jus de fruits, c'est sûr et certain. Parce que je ne vois pas qu'est-ce qu'il vient faire à La Réunion.
1: Édouard Philippe, bien sûr, on parle d'Édouard Philippe, il est à La Réunion. Vous suivez un petit peu ce qu'il fait, vous essayez de comprendre ce qu'il propose quand même pour l'année prochaine?
2: Non, ça ne sert à rien que je suis parce que tout ce qu'il va proposer sera à la rue après. Dans la poubelle, donc ça ne sert à rien qu'on le fuit directement. Il vient ici seulement pour des voix et après il s'en fiche.
1: Mais qu'est-ce qu'on attend d'un candidat ou d'une candidate pour la présidentielle?
2: Un candidat, donc, au premier coup, comment voir les agriculteurs et les plantes et les légumes et un peu de tout dedans, au niveau des loyers, les logements. Il faut un candidat qui fait un bon projet.
1: Sur les agriculteurs, on attend quoi? Sur les agriculteurs,
2: au moins, écoute-le. Écoute-le. Il faut l'écouter. Parce que c'est eux qui sont dans le champ, ce n'est pas M. Édouard Philippe. Il passe carrément dans l'hélicoptère à La Réunion, c'est tout.
1: Hein? En hélicoptère.
2: Voilà. En hélicoptère, bon. Ça c'est son affaire. Mais pas plus mettre un boîte dans son pied, aller dans le champ, à comment on va dire là-bas, à Saint-Denis, à l'endroit qui plante beaucoup de salades. Donc il ne va pas là-bas, il passe carrément de la hauteur. Hein? Il ne voit pas les difficultés des planteurs.
1: Merci, M. Vella. Mais laissez-vous continuer.
2: Essayez à travailler pour survivre.
1: Oui, continuez à travailler pour survivre, me dit-il. Et c'est ce qu'il va continuer à faire en accueillant les clients progressivement tout au long de cette matinée sur le marché forain de Sainte-Suzanne. Vous avez compris l'idée, hein, c'est le décalage qu'il y a entre le monde politique et les attentes des Réunionnais, notamment des agriculteurs, des forains que j'ai pu rencontrer ce matin, ce décalage-là qui est très important et qui sur lequel il faudra travailler pour les candidats à la présidentielle pour convaincre pour l'année prochaine, pour Édouard Philippe et toutes les autres qui pourraient notamment venir à La Réunion.
0: Eh bien, merci Yannick pour ce direct depuis le marché de Sainte-Suzanne. On verra si l'ancien Premier ministre va enfiler les bottes, hein, parce qu'il va se rendre sur une exploitation ce matin. On parle du programme donc avec vous, Amy, hein, pour aujourd'hui.
3: Oui.
0: Hein.
3: L'ancien Premier ministre commencera sa matinée avec un petit déjeuner avec les élus du mouvement Nouvelle Ère, lancé par Cyril Melchior à l'hôtel Radisson à Saint-Denis. Et visite ensuite de l'entreprise technique Métal Réunion à Bras-Panon. Et la matinée se terminera par un déplacement sur l'exploitation de canne à sucre d'Aritina Henriette à Bras-Panon. Le maire du Havre déjeunera avec les élus de l'Est de La Réunion, puis à 15h, séquence sécurité au commissariat de Saint-Denis, puis sur le terrain avec la brigade anticriminalité territoriale dédiée spécifiquement à la lutte contre le narcotrafic.
0: Et ce soir à 19h, Édouard Philippe sera l'invité exceptionnel du JT d'Antenne Réunion. Il répondra aux questions d'Antoine Asselaire, grand entretien avec le patron d'Horizon pour évoquer les enjeux de cette présidentielle 2027 qui approche. Dans le reste de l'actualité, un délit de fuite s'est produit dimanche à Saint-Gilles. Le conducteur d'une Peugeot 206 est toujours recherché. Il a été flashé.

0: à 180 km/h.
1: Une scène digne d'un jeu vidéo, hein. Clairement celui de GTA. Le jeune homme a multiplié les manœuvres dangereuses pour échapper aux forces de l'ordre sur la RN1A. C'était vers 17h30 dimanche. Le conducteur refuse d'abord de s'arrêter et fonce à toute vitesse au milieu des autres usagers de la route. Il n'hésite pas à rouler sur la bande d'arrêt d'urgence et aussi à slalomer entre les véhicules avant, pour ne pas être rattrapé. Au rond-point du quartier Carrosse, le véhicule va même percuter une moto, puis une voiture. Et finalement, lorsque le jeune homme prend la 4 voies en direction du sud, eh bien, les gendarmes décident d'arrêter la poursuite pour éviter un autre accident grave. Le conducteur n'a toujours pas été retrouvé. Il est activement recherché.
0: Le forcené de Saint-André, jugé hier après-midi en comparution immédiate.
1: Il s'était retranché chez lui, armé, alcoolisé, avait frappé sa mère, mis sur les nerfs les forces de l'ordre à rude épreuve pendant plusieurs heures dans la nuit de vendredi à samedi. Ce trentenaire, au lourd passé judiciaire, a été reconnu coupable de violence et de menaces en état de récidive. Le tribunal l'a finalement condamné à 30 mois de prison ferme avec maintien en détention. Il a également interdiction de paraître au domicile de sa mère pendant 3 ans. On écoute à ce propos l'avocate du mis en cause, maître Deva Guimardeil, du barreau de Saint-Denis, au micro de Myris Voula.
2: Effectivement, aujourd'hui, il a été condamné à une peine de 30 mois d'emprisonnement ferme. Alors, c'est une peine assez lourde, une peine très sévère au vu des faits, au vu de la gravité des faits. Mais aussi, je pense que le tribunal a dû tenir compte de ses antécédents, puisqu'il venait de sortir de détention au mois de mars de cette année. On s'attendait peut-être à une peine un peu moindre, par rapport au quantum qui a été décidé par le tribunal, mais le tribunal a décidé de suivre les réquisitions de Madame le procureur. Mais il faut savoir que c'est un acte désespéré hein, de mon client lorsqu'il s'est retranché dans son domicile. Et c'était pour lui une façon peut-être de gagner du temps puisqu'il était dans un état de panique par rapport à tout cela et il avait peur peut-être de rentrer à nouveau en détention.
0: La disparition inquiétante de Sandrine Laval, 53 ans, au volcan, plus aucune nouvelle d'elle depuis jeudi dernier.
1: La quinquagénaire a quitté son domicile de Saint-Pierre pour aller randonner au niveau de Bourmurat. Depuis, aucun signe de vie. Sa voiture a été retrouvée à l'entrée d'un sentier, mais sans elle à l'intérieur. Un appel à témoins a été lancé par la gendarmerie. D'importants moyens ont été mobilisés ce week-end en vain. Les recherches officielles sont suspendues, mais des bénévoles ont poursuivi les efforts hier.
0: Et justement, on va parler de ces bénévoles. Vol hein, qui multiplie les recherches pour aider les proches lors des disparitions. On retrouvera donc notre invité. Hein.
1: Oui, Jean-Pierre, fondateur du groupe de recherche des personnes disparues. Il répondra à toutes nos questions après les infos de 7h30. Lui et son équipe agissent sur plusieurs disparitions inquiétantes. Son interview à retrouver tout à l'heure.
0: À la une de l'actualité également, Léa Tchouros est la cible d'une vague de haine sur les réseaux sociaux depuis sa prestation à l'élection de Miss Réunion samedi soir.
1: Et oui, au terme de sa prestation réussie, elle a pourtant été vivement critiquée sur son physique, sa coupe de cheveux, beaucoup parlent de manque de féminité par exemple, des dizaines et des dizaines de commentaires haineux et des blagues de mauvais goût. Léa Tchouros, qui fait face à cette critique, a reçu également une vague de soutien, d'amour de la part des internautes, mais aussi des artistes locaux. Elle a fini par réagir sur ses réseaux sociaux à travers une vidéo adressée à ses fans. Écoutez.
3: Si on passe par là, en tout cas, que c'est toi. En gros, vraiment grave chaîne, elle arrive. Apparemment, elle était pour vendre une bonne bouquet. Et c'était bonne bouquet de fleurs, fées, mains. Incroyable. On va monter à cette après. Et elle était pour vendre. Et Thérèse, elle a dit à une bouquet. Elle a ni vers moi, elle a dit comme ça. Que elle lui donne à moi ça pour monter à moi le moral parce qu'elle a vu tout ce qui se passe sur les réseaux. Autant des autres que m'y est pas quelqu'un que. Un petit queue d'artichaut, il pleut pas facilement, mais là.
1: Et l'Union des femmes réunionnaises apporte également son soutien plein et entier à l'artiste. Rien ne peut justifier les insultes, les humiliations, les attaques sur le physique, la féminité ou encore l'identité d'une personne, indique l'UFR dans un communiqué.
0: Dans l'Hexagone, une impressionnante tornade près de Carcassonne dans l'Aude fait 41 blessés et 300 maisons endommagées.
1: Dans le sud, des grelons de plusieurs centimètres sont tombés et une tornade impressionnante s'est formée près de Carcassonne hier. Des toitures ont été arrachées et un premier bilan de la préfecture fait état d'au moins 41 personnes blessées. Une femme enceinte a été blessée dans l'effondrement de sa maison et transportée à l'hôpital.
0: Une image impressionnante. Hein. On aura l'occasion de revenir sur cette thématique dans le journal de 8h. C'est donc confirmé, la France et l'Arabie Saoudite viennent de sceller un rapprochement économique historique.

0: L'Arabie saoudite va investir 6 milliards d'euros pour construire en France trois gigantesques parcs d'attractions à une trentaine de kilomètres au nord de Paris, près de Cergy. L'accord a été signé hier à l'Élysée en présence d'Emmanuel Macron et du prince héritier saoudien Mohamed Ben Salman. Le projet va bouleverser les paysages, l'économie et l'emploi dans les communes alentours. Les futurs parcs espèrent bénéficier des millions de visiteurs de Disneyland et du parc Astérix. On voit les images avec Mathilde Guénégan.
1: C'est un site abandonné depuis 35 ans.
2: Bon, faut pas trébucher, c'est un peu dangereux. Hein.
1: En arrivant, nous découvrons un terrain vague où se dressait jadis l'ancien parc d'attractions Mirapolis. Aujourd'hui, il ne reste presque plus rien.
2: Nous marchons sur des bâches noires, des revêtements, où il y avait l'ancien lac artificiel, où il y a encore des vestiges. Nous sommes au cœur de l'ancien parc d'attractions.
1: Inauguré en 1987, par Jacques Chirac. Le parc a fermé 4 ans plus tard à cause de problèmes financiers et d'une fréquentation insuffisante. Le site pourrait bientôt ressembler à ceci. 3 parcs d'attractions, un dédié à l'univers manga Dragon Ball. C'est le projet d'un fonds d'investissement 100% saoudien. Les futurs parcs devraient s'étendre sur plus de 200 hectares, c'est-à-dire sur les terres agricoles adjacentes, comme ici, l'exploitation familiale de Louis.
3: Je me suis installé sur la ferme il y a 5 ans, et puis qu'on cultive de génération en génération.
1: La moitié de ces champs, une centaine d'hectares, pourraient être transformés en parking et hôtel.
3: Comment ça va m'impacter, j'en ai aucune idée. Mais on trouvera toujours, je pense qu'on trouvera des solutions pour continuer.
1: Ce méga projet promet de créer des milliers de logements et 22 000 emplois. Coût total de l'investissement, 6 milliards d'euros. À Courdimanche, situé à 3 km des lieux, commune de 7000 habitants, ce projet XXL ne fait pas l'unanimité.
4: Ça va juste être génial, ça va être grandiose, après à voir ce que ça va donner quand ça va être en place, mais je pense que ça va être balèze quand même.
5: Je suis venu vivre à Courdimanche tout simplement pour avoir la tranquillité et j'ai l'impression que ça va peut-être dégrader un petit peu la ville.
1: Les futurs parcs espèrent bénéficier des millions de visiteurs de Disneyland et du parc Astérix. Mais dans le Val d'Oise, il manque de nombreux aménagements, des transports en commun, ce que la région et l'agglomération s'engagent à créer.
6: Si nous accompagnons bien ce projet en tant que citoyens, en tant qu'élus, en tant qu'acteurs du territoire, je pense que c'est un projet qui a beaucoup de chances d'aboutir.
1: Ces gigantesques parcs seront construits progressivement. Les futurs visiteurs devraient à nouveau déambuler dans ces allées d'ici 6 ans.
7: Une figure de la radio, de la télé, de l'humour, journaliste, animateur, Philippe Bouvard est décédé à l'âge de 96 ans.
0: Et c'est une figure incontournable des grosses têtes sur RTL qui est mort hier. Il avait abandonné les rênes de l'émission mythique en 2014. Depuis, les hommages du monde de la télévision et de l'humour ont afflué à l'image de Laurent Ruquier ou Michel Drucker qui saluent un maître et un travailleur acharné. De son côté, Emmanuel Macron a jugé que la France perdait une figure libre avec la mort du journaliste et animateur.
7: En sport, Gaël Rivière s'est confié hier sur Antenne Réunion après le sacre des Bleus à nouveau champion d'Europe de cécifoot.
0: Oui, après leur victoire aux Jeux paralympiques de Paris il y a 2 ans, les Français, dont le Réunionnais, ont remporté la finale dimanche en battant l'Angleterre 1-0. Je vous propose d'écouter la joie de Gaël Rivière, interrogé par Romain Guest.
8: Oui, match difficile. Forcément, quand on arrive à ce niveau de la compétition, en finale, il y a les meilleures équipes. France-Angleterre, en plus, c'est toujours un match particulier. On a toujours un plaisir particulier à battre les Anglais. Donc, et eux à nous battre. Donc, ça donne toujours des matchs intenses, très disputés, donc forcément serrés. Mais comme aux Jeux paralympiques de 2024, on finit par gagner. C'était une grande journée pour la petite ville dont je suis issu, puisque j'ai cru comprendre qu'on avait une vice-réunion originaire de Sainte-Anne. Je le suis aussi, donc voilà un petit clin d'œil aux Saint-Annois et aux Bénédictins.
7: Et justement, vice-réunion qui était de retour chez elle à Sainte-Anne hier soir. Laetitia Roguet, séquence incontournable, émotion donc pour la nouvelle reine de beauté. On va l'écouter justement au micro d'Émilie Boyer avec ses parents.
9: Émue de ce soir de retrouver mes proches. Je ressens beaucoup de nostalgie parce que là, l'aventure est terminée. Je me rends compte à quel point j'ai été soutenue et j'ai vu dans les yeux de chacun d'entre eux que ils sont fiers de moi. Donc je peux être que contente et je continuerai à rendre fière ma famille.

0: beaucoup de fierté de voir son parcours, qu'elle a réussi, ses objectifs qu'elle avait mis dès le départ de ce concours. Donc voilà, et je suis très heureuse aussi de retrouver un petit peu ma fille pour moi, pour la câliner, pour la cajoler, le temps d'un instant.
1: Là, c'est retrouvailles dans la famille, c'est l'ancrage, c'est la consécration, c'est le cœur même, c'est le pied de cœur, comme dit Créole. Et ça fait chaud au cœur de voir tous les amis, toute la famille.
2: Voilà, pour les réactions de Laetitia Roguet et de ses parents. La météo avec Victoria.
3: Et nous avons un beau réveil en perspective ce matin avec un ciel bien dégagé. On peut le constater d'ores et déjà, par exemple, du côté de Boucan-Canotte avec de très belles couleurs dans le ciel. Un ciel marqué par le soleil, mais toutefois avec des températures qui restent plutôt basses. On est sur une minimale de 5 degrés aujourd'hui que vous allez retrouver notamment dans vos cirques. Et puis sur les littoraux, ce matin, ça ne va pas excéder les 19 degrés. Au cours de l'après-midi, forcément, les températures vont tout de même augmenter. Avec cette jolie maximale de 27 degrés, on est dans le grand air. 26 degrés pour le nord-est de notre île sont concernés les secteurs de Sainte-Suzanne ou encore Saint-André. Puis cet après-midi, on va retrouver un petit peu plus de nuages, de la grisaille notamment sur le secteur nord-ouest ou à proximité de Takamaka. Et puis quelques gouttes de pluie sont attendues sur le secteur des Colimaçons. Je vous le rappelle, à partir de ce jeudi, nous aurons des conditions hivernales beaucoup plus marquées avec une baisse de nos températures, une houle beaucoup plus présente et également du vent qui va se renforcer. Mais pour l'heure, eh bien aujourd'hui, après voir une marée basse à 18h21 en ce mardi 25 août. Et c'est également la fête des Louis. Belle fête à vous et excellente journée. Et en ce qui concerne le soleil, il se couchera aujourd'hui comme hier à 18h07.
2: Et on retourne du côté du CRGT pour l'infotrafic.
3: Et on a une circulation qui se densifie peu à peu en ce mardi matin. On va prendre des nouvelles avec le CRGT. Dolène, est-ce qu'on a plus d'informations concernant ce véhicule en panne ?
4: Eh bien écoutez, vous avez toujours de gros bouchons sur le réseau routier, mais ce qui attire notre attention, c'est ce véhicule qui est en panne au niveau de la tranchée couverte Mazagran-Doré sur le boulevard Sud en direction de Sainte-Marie. Concernant la panne du littoral, c'est terminé. Le véhicule qui a pu repartir de lui-même. En revanche, sur la route du littoral, vous observez ces gros bouchons en direction de Saint-Denis, donc dans le secteur de la Ravine à Malheur, jusqu'à la caserne Lambert, ça représente plus de 10 km de ralentissement. Et c'est le même constat que l'on peut faire pour l'entrée est de Saint-Denis. Vous êtes nombreux depuis la Marine à Sainte-Suzanne jusqu'au Chaudron, avec maintenant très très peu de zones roulantes. Dans le Grand Est, à Saint-Benoît, ça freine entre Bourbier et Bracanotte en direction des Plaines. Dans le Sud, ça y est, le réseau routier deux fois deux voies s'est chargé. Descente de Mont-Caprice au ralenti sur la RN3. Tandis que sur la RN1, vous ralentissez entre Le Gol et Bel Air en direction de Saint-Louis. Enfin, dans l'ouest, par ici, vous avez une situation qui n'a pas vraiment évolué. Donc à Saint-Paul, c'est toujours embouteillé entre Belle-Maine et Savannah, soit toujours 4 km de bouchons dans le sens Saint-Pierre-Saint-Denis. Voilà pour un réseau routier pas mal encombré ce matin. Je vous dis courage, en tout cas, si vous êtes dans ces embouteillages.
3: Merci beaucoup, Dolène, pour ces précieuses informations. On rappelle une panne qui nous est signalée sur le boulevard Sud en direction de Sainte-Marie. Bon courage si vous devez emprunter ce secteur.
2: On se quitte maintenant 3 minutes pour la pause. On revient juste après avec le 6-8 qui vous répond, Victoria.
3: Et oui, effectivement, et on va parler droit du travail ce matin, direction donc les bureaux.
2: On écoutera la question donc, de notre auditeur, internaute et téléspectateur, donc juste après cette pause. À tout de suite.
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0: Et on est de retour dans le 6-8 ensemble, priorité à l'information Victoria. On a appris qu'un accident s'est produit il y a quelques instants.
1: Hein. Oui, un accident qui vient de se produire à l'instant. Le CRGT et Dolène nous informent. Accident dans le secteur du viaduc du Bernica en direction du sud. Et cet accident va concerner les deux voies, donc la voie de droite et la voie de gauche. Pour le moment, vous circulez uniquement sur voie lente. Prudence, donc, si vous êtes sur ce secteur.
0: On prendra des nouvelles, bien sûr, de cet accident donc, qui vient de se produire donc, en direction du sud, hein, sur le viaduc du Bernica. Les deux voies sont neutralisées, donc embouteillage a priori hein, à anticiper donc, dans le secteur. On vous tiendra, bien sûr, informé. Le 6-8 vous répond. Victoria, aujourd'hui, on va parler droit du travail.
1: Et oui, effectivement, direction les bureaux, comme je vous le disais tout à l'heure, avec une question de Claire. Ce matin, on l'écoute.
2: Bonjour la matinale, moi c'est Claire, j'aurais une petite question à vous poser. Mon employeur me demande de répondre à des mails et à des messages après mes horaires de travail, sans me rémunérer pour les heures supplémentaires. La question que je me posais, c'est la suivante. Est-ce qu'il a le droit de me demander ça ou puis-je refuser? Merci à vous, bonne journée.
1: Eh bien, fort heureusement pour Claire, la réponse, elle est assez unanime pour aujourd'hui. Elle peut refuser, elle peut tout à fait le faire, puisque eh bien, le droit va aller dans son sens. Votre employeur n'a tout simplement pas le droit de vous obliger à travailler le soir, et ce, sans vous payer. Alors ici, il y a plusieurs droits fondamentaux qui vont venir s'entremêler. Le premier, on l'a déjà vu, c'est le droit à la déconnexion en dehors de vos heures de travail. Vous n'êtes plus sous l'autorité de votre patron. Il y a un objectif légal qui est que vous ayez au minimum 11 heures de repos consécutives. Et puis, on a également l'article L2242-17, alinéa 7 du Code du travail, qui vient nous l'affirmer à nouveau. Alors ensuite, on va voir ce qui est l'obligation de sécurité cette fois-ci. C'est que votre employeur, selon le Code du travail, toujours doit assurer la sécurité et protéger votre santé, tant physique que mentale. Or, en vous forçant à vous connecter en dehors de votre temps de travail, il ne respecte pas cette obligation. Donc dans le cas de Claire, elle peut tout à fait refuser de travailler en dehors de ses horaires. Et si son patron souhaite qu'elle réponde aux mails et SMS en dehors de ses heures de bureau, cela devra compter comme des heures supplémentaires effectivement rémunérées.
0: Et selon la loi, la jurisprudence est de son côté. Hein.
1: Et oui, effectivement, Julien, là encore, on va dire que vraiment la réponse est plutôt claire aujourd'hui, puisque les tribunaux protègent fermement les salariés contre les sanctions liées à l'absence de réponse en dehors de leurs horaires, notamment la chambre sociale de la Cour de cassation qui l'a fait à plusieurs reprises et qui le réaffirme régulièrement. Il ne peut pas être reproché à un salarié d'être injoignable s'il n'est pas sur son temps de travail. D'ailleurs, la Cour de cassation établit qu'un salarié

0: n'est pas tenu d'être joignable et qu'en aucun cas cela ne peut être retenu comme une faute.
1: Alors Claire est donc protégée. Hein.
0: Et oui, effectivement, mais il y a quand même quelque chose à prouver, c'est la petite, on va dire, limite qu'on va aborder ici. Ce que je conseillerais à Claire, c'est de conserver toutes les demandes de son patron, notamment par écrit, si elle peut les avoir. Le droit en vigueur à ce sujet, eh bien, nous estime que, en fait, si possible, la preuve de l'écrit va être priorisée, puisqu'il faudra une preuve de la contrainte. Le droit à la déconnexion est violé lorsque l'employeur exige ou contraint le salarié à se connecter. C'est-à-dire que si vous vous connectez de votre propre initiative sur votre temps libre, eh bien, il n'y a pas de violation qui peut être retenue, d'où l'importance capitale d'avoir des ordres écrits ou encore des reproches qui puissent être formulés par votre employeur pour que vous puissiez prouver cette contrainte et son existence.
1: Voilà, donc pour les explications, hein, pour Claire qui nous écoute ou nous regarde ce matin, a priori, bon, elle a de...
0: Oui, elle est plutôt en bonne voie, on va dire.
1: Merci Victoria pour ces explications. La revue de presse régionale, Amy.
2: Et on commence par à nouveau ce terrible drame qui s'est produit à Maurice et qui fait toujours autant causer ce matin à la une des deux médias, notamment le meurtre, un papa qui a tué son fils Adriano, c'était son prénom, âgé de 7 mois seulement, avec les deux photos à la une. L'homme qui se nomme Jean-Daniel Perrine faisait l'objet de 8 condamnations au compteur, hein, un passé judiciaire assez lourd, marqué notamment par les viols, les violences, mais aussi les agressions. La mère de l'enfant avait demandé une protection avant de se rétracter au moment des faits. Donc ça fait parler, ça fait beaucoup réagir, avec à la une bien sûr la photo de la maison où le drame s'est produit. On en parle d'ailleurs également à la une de l'Express à Maurice ce matin. Les alertes et les failles derrière ce drame. Qu'a-t-on pu laisser passer? On en parle. Ça s'est passé à Rochebois, bébé de 7 mois mortellement poignardé. Et le principal suspect, donc son père, consommateur de drogue, aurait déclaré avoir entendu des voix lui disant que son enfant était diabolique. Voilà ce qui ressort, un des premiers éléments dans cette enquête qui est toujours en cours pour déterminer précisément les circonstances de ce drame qui s'est passé donc il y a 2 jours. On part à Madagascar cette fois et on parle concertation nationale. Un coup d'envoi attendu et le conseil donc œcuménique des églises chrétiennes de Madagascar devrait donner le coup d'envoi de la concertation aujourd'hui avec une cérémonie donc dans un village, rendez-vous très attendu, qui devrait également préciser les étapes du processus et donner une meilleure visibilité sur les échéances de la refondation. On en parlait également il y a quelques jours dans ce 6-8 ensemble, dans cette revue de presse notamment. Et puis on parle éducation, on parle également de ce meurtre, hein, de 2 jeunes filles. Les familles attendent encore la vérité sur l'enquête. Et puis on en vient à ce qu'il se passe à Mayotte et on parle là encore, eh bien, politique avec ce voyage officiel. Sébastien Lecornu écrit au maire et reconnaît des problèmes et puis eh bien, des chiffres là encore rentrée scolaire.
1: Et on retrouve maintenant Laura Château pour les résultats de la question, votre opinion.
3: Bonjour La Réunion, votre opinion aujourd'hui sur la situation économique de la France. Sébastien Lecornu appelle à la responsabilité des parlementaires pour voter le futur budget 2027. Le leader de LFI, Jean-Luc Mélenchon, lui brandit la menace sur le prochain budget de l'État. Une fois de plus, nous le censurerons, a-t-il déclaré. Alors à cette question que nous posions hier, budget 2027, face à l'instabilité politique, la France peut-elle encore sortir la tête de l'eau? Sur 214 participations au sondage de l'info.re, 76% d'internautes répondent non, 19% y croient encore et 5% sont sans opinion. Sur les réseaux de l'info.re, on peut y lire des commentaires qui en disent long sur l'opinion publique. Comment sortir la tête de l'eau quand il n'y a plus d'eau, interroge Thilou. Il faut savoir bien nager aussi, renchérit Claire. C'est la fin des haricots, s'exclame Jean-François. Dans les réactions également, celle de Soula qui va jusqu'à émettre la sortie de la France de l'Union européenne. Je cite « Frexit avant, sinon on est foutu ». Danou estime qu'il faudrait tout revoir et modifier certains postes, revoir les priorités. Idée partagée par Rémi, pour qui la France peut se relever en baissant le nombre de députés, de sénateurs et de ministres ainsi que leurs revenus. Nicole, elle pense qu'il faudrait un bon changement de gouvernement. À écho, Eric, de conclure « Peu importe qui gagne en 2027 ». Il sera sous pression des marchés et des taux d'intérêt dès le premier jour. Fin de citation. Alors le Premier ministre Sébastien Lecornu dresse le tableau et avertit les députés et sénateurs dans une lettre de 4 pages. À défaut d'un budget 2027 adopté, ce sera du désordre économique et un an de perdu pour le prochain président de la République. En attendant, l'horloge de la dette publique continue d'égrener seconde après seconde les pertes financières de la France. Le compteur tourne très vite. Une dette publique qui s'élève maintenant, on le rappelle, à plus de 3,5 milliards d'euros.
1: Et Laura Chachetot, vous retrouvera à 12h30 pour le journal télévisé. Il est 7h30, tout de suite le flash. À Saint-André, le forcené de 34 ans a été condamné à 30 mois de prison ferme hier avec maintien en détention.
2: Dans la nuit de vendredi dernier, il avait agressé sa mère avant de se retrancher à son domicile armé. Et pendant plus de 4 heures, il a également menacé les policiers. Le raid est finalement intervenu après l'échec des négociations et l'a interpellé peu avant minuit. Lors de la perquisition, une bouteille de gaz a également été retrouvée. Le tribunal a suivi les réquisitions du parquet avec en plus une interdiction de détenir ou porter une arme pendant 5 ans.
1: La disparition inquiétante de Sandrine Laval, 53 ans, au volcan. Toujours aucune nouvelle de la quinquagénaire depuis jeudi dernier.
2: Elle avait quitté son domicile de Saint-Pierre pour aller randonner à Bourmurat. Sa voiture a depuis été retrouvée, mais sans elle, à l'intérieur, à l'entrée du sentier. Malgré d'importants moyens mobilisés ce week-end, les recherches officielles ont été suspendues. Des bénévoles ont toutefois poursuivi les recherches hier.
1: C'est d'ailleurs un sujet qui fait réagir ces dernières semaines.
2: Et oui, ces nombreuses disparitions qui inquiètent à La Réunion et derrière chacune d'elles, des familles dans l'attente, mais aussi des bénévoles qui donnent tous les moyens possibles pour tenter de retrouver les proches. Jean-Pierre, fondateur du GRP, groupe de recherche de personnes disparues, répondra à nos questions juste après ce flash de 7h30. Il travaille avec son équipe sur plusieurs dossiers en ce moment.
1: Dernière journée de visite particulièrement chargée pour Édouard Philippe aujourd'hui.
2: Oui, l'ancien Premier ministre enchaînera ce matin avec des rendez-vous autour de l'économie et de l'agriculture, notamment une rencontre avec les élus du mouvement Nouvelle Ère, une visite de l'entreprise technique Métal Réunion à Brapanon, puis une exploitation de canne à sucre. Et cet après-midi, place à la sécurité avec un passage au commissariat de Saint-Denis et puis une séquence sur le terrain avec la brigade anticriminalité dédiée à la lutte contre le narcotrafic. Édouard Philippe sera également invité ce soir en plateau sur Antenne Réunion à 19h. Il répondra aux questions d'Antoine Hassler.
1: Le gouvernement qui avait projeté de doubler le plafond des franchises médicales va finalement le porter à 140 euros.
2: Et vous pouvez réagir à la question, votre opinion du jour sur l'info.re. Franchise médicale, êtes-vous prêt à payer un plafond annuel de 140 euros au lieu de 200 euros? Les résultats seront dévoilés demain matin par Laura Chachetot dans ce C'est Suite Ensemble.
1: Enfin, le concert de Shenseea à La Réunion est reprogrammé au vendredi 2 octobre à la Nordève à Saint-Denis.
2: Il avait initialement été prévu le 8 août et avait été reporté pour des raisons de santé de l'artiste. Gims, Taïk, Cathy Alexandre et Timat seront également à l'affiche. Les billets du 8 août restent valables sans supplément pour cette nouvelle date et les spectateurs qui le souhaitent peuvent toutefois demander un remboursement.
1: Il est 7h33 sur Antenne Réunion Télé et Radio. On va tout de suite rejoindre notre invité, Jean-Pierre, fondateur du groupe de recherche de personnes disparues. Bonjour et merci d'être en direct avec nous ce matin. Alors depuis plusieurs semaines, voire plusieurs mois, de nombreuses disparitions inquiétantes sont signalées à La Réunion. Est-ce une simple impression ou vous constatez bien une augmentation des signalements?
4: Oui, bonjour. On constate une augmentation de disparitions.
1: Comment est-ce que vous expliquez cette augmentation qui est selon vous?
4: Bon, d'explication pour le moment on n'en a pas. Ce serait facile sinon. Hein. On s'aperçoit que la majorité des disparus, enfin une grande partie, se touche une catégorie de personnes.
1: Voilà. Une catégorie de personnes, c'est-à-dire?
4: On est sur des profils personnes âgées, à partir de 60-65 ans, surtout dans l'Est. Hein, la plus grosse partie, pour nous, hein, les plus gros signalements font partie de l'Est. Voilà, personnes âgées, on a des profils de personnes toujours qui marchent toujours tout seul, sans portable, sans papier, isolées, pour la plupart voilà, atteints de pathologies. Médical, Voilà, c'est les profils, c'est une plus grosse, c'est les profils les plus concernés.
1: Combien d'interventions avez-vous réalisées là depuis le début de l'année?
4: On a été sollicité à peu près sur 7-8 disparitions. Nous, au niveau du GRP.

0: cette 8 disparitions, dont celle de Sandrine Laval, disparue dans le secteur du volcan depuis jeudi.
1: Exactement, exactement. Donc à savoir que bon, là, on est en préparation là, pour une prochaine intervention, en collaboration avec les autorités. Et voilà, selon certains éléments, on attend quelques feux verts. Voilà.
0: Est-ce que vous avez bon espoir qu'on puisse la retrouver ?
1: Oui. Oui. Avec les éléments qu'on a, il y a de fortes chances qu'on la retrouve assez rapidement.
0: Sans rentrer dans les détails de l'enquête, qu'est-ce qui vous fait dire qu'on pourrait la retrouver rapidement ?
1: Ben, les travails, il y a pas mal de travail de fait sur le terrain, avec la Sino, les drones, etc. Donc les chiens parlent beaucoup. Après il faut débriefer, il faut tout analyser. Et on va vérifier quelques secteurs.
0: Parce que là, pour le moment, les recherches sont concentrées sur le secteur du volcan et son véhicule a été retrouvé. Où est-ce qu'elle aurait pu également aller ?
1: Ben, on a un secteur, on est en train de fouiller sur un secteur d'à peu près d'un kilomètre carré, à peu près, très précis, autour du véhicule hein, où le véhicule était stationné. On va faire des levées de toutes, là, je pense, à la semaine. Tout va dépendre de la météo ce week-end, là, parce qu'il y aura une grosse dégradation météo. Donc ce serait pas mal qu'on puisse intervenir avant ce week-end.
0: Le volcan et ses alentours, c'est vraiment une zone sensible où l'on peut se perdre facilement ?
1: Très facilement. Très facilement. C'est pour ça, on est un peu surpris qu'on voit surtout les randonneurs, que ce soit locaux ou touristes, prendre les sentiers ou les hors-pistes toujours tout seul, sans équipement. Donc l'accident, la perte est très vite arrivée. C'est un secteur très sensible à ça.
0: Quels sont les bons réflexes à avoir lorsqu'on constate la disparition d'un de ses proches ? Les premières heures, elles sont déterminantes ?
1: Toutes les disparitions, c'est différent. Avant d'arriver à une disparition inquiétante, où les autorités vont prendre en compte, donc il y a des critères. Il faut déjà que ce ne soit pas habituel de la personne. Au bout de quelques jours, si on a des personnes qui ont l'habitude de sortir, de rentrer au bout de deux jours, quoi que ce soit, donc là, pour la famille, automatiquement, il n'y aura pas d'inquiétude. C'est pour ça que des fois, nous, on voit des commentaires, pourquoi ça n'a pas été signalé avant, pourquoi les familles n'ont pas signalé avant. Il faut connaître, avant toute chose, les profils des personnes, les habitudes. Après, les autorités, c'est les autorités qui vont décider de classer ce profil au FPR, au fichier des personnes recherchées. Voilà. Tout dépend des personnes, en fait. Chaque disparition est différente.
0: Comment est né exactement votre groupe de recherche de personnes disparues ?
1: Écoutez, on a fondé ça en 2020, suite à un proche, un ancien militaire, on est ancien militaire, qui était SPS, centre post-traumatique, donc il s'était perdu à Sainte-Marie. On l'a recherché pendant 3 semaines, et vu qu'on s'est aperçu que c'est vrai que il faut pas en vouloir aux autorités, il y a vraiment un manque de moyens pour les autorités. Et quand on était sur le terrain, on a vu ce manque de moyens, on a vu comment ça se passait. Et j'ai décidé de fonder le groupe depuis ces faits, en fait. Voilà. On a retrouvé le camarade.
0: Voilà. Combien de personnes là ont intégré ce groupe de recherche ? Et vous vous rappelez aussi, c'est important de le dire, c'est que vous êtes des bénévoles. Hein.
1: Voilà, on est uniquement des bénévoles. On est un groupe privé de bénévoles. Donc on est en train de voir pour une association dans les prochaines semaines. Donc nous on fonctionne comme ça. Donc si vous voulez, on peut mettre beaucoup de moyens, c'est-à-dire de drones, de chiens, maritimes, etc. Uniquement par les bénévoles, c'est-à-dire la disponibilité. On ne prend jamais de moyens financiers, on ne demandera jamais de moyens financiers aux familles. Voilà, c'est vraiment de la solidarité, c'est de l'entraide. D'accord ? Et chaque bénévole, qui est dans le groupe, donc emmène son savoir-faire et son matériel. À savoir que la plupart du temps, ce sont des professionnels.
0: Ça, il y a quand même des critères quand même pour pouvoir entrer dans ce groupe ou c'est assez ouvert ?
1: Ah non, y a beaucoup de personnes qui sont dans le groupe, bon, voilà, qui suivent la formation, qui, bon, voilà. Après, c'est leur choix. Mais là, allez, on va dire 40% des personnes qui ont intégré le groupe ont des capacités, ont de l'expérience dans certains domaines que nous, on va adapter en fonction des disparitions. Comme je précise, chaque disparition est différente. Voilà.
0: Et est-ce que c'est les familles qui font appel à vos services ou ce sont les gendarmes, les forces de l'ordre, des fois, qui aussi vous collaborent avec vous?
1: On a les familles qui nous sollicitent. On a les autorités parfois qui nous sollicitent, les municipalités également, c'est déjà arrivé. Et nous, quand on se dirige vers les familles, c'est quand on s'aperçoit que bon, on surveille tout. Hein, dès qu'il y a un cas de disparition, donc on regarde quand même hein, à distance, on suit de très près l'évolution. Et quand on juge que ça devient critique, donc on prend contact avec les familles, voir ce qu'il en est. Et ensuite, on avise.
0: Un dernier mot peut-être sur les disparitions qui vous ont le plus marqué depuis la mise en service de ce groupe en 2020. Est-ce qu'il y en a des affaires qui vous intriguent plus que d'autres que vous n'avez pas pu résoudre?
1: Honnêtement, pour nous, le GRP, on a travaillé sur la disparition de Stéphanie à Saint-Joseph, qui était disparue en mer. En bord de mer, on a pu retrouver ses affaires, ses vêtements, au bout de plusieurs semaines. Et malheureusement, bon voilà, c'est son enfant qui est maintenant orphelin qui a pu dire que c'était bien les vêtements qui appartenaient à son maman, en fait. Voilà. Donc ça nous a marqué. Voilà. Donc on a des cas comme ça. Après, il y a d'autres cas aussi où ça fait plusieurs années qu'on est dessus. Comme M. Permaille à la possession, comme Séraphin Guéglory à Saint-André, on a pu retrouver des éléments, tracer des parcours, mais on n'a jamais retrouvé les ponts.
0: Eh bien, merci beaucoup Jean-Pierre d'avoir été en direct ce matin et de nous avoir accordé quelques minutes. On rappelle que vous êtes mobilisé toujours notamment sur la disparition de Sandrine Laval. On aura l'occasion d'y revenir, hein, bien sûr. Vous êtes le fondateur du groupe de recherche de personnes disparues. Un mot sur la météo.
2: Une météo dégagée ce matin sur l'ensemble de notre département, un peu plus encombrée cet après-midi avec notamment une masse nuageuse plus marquée et quelques gouttes de pluie dans les hauteurs de l'ouest. En termes de température, on va démarrer plutôt bas ce matin avec du 5 degrés au minimum et puis cet après-midi, on peut grimper jusque du 27 degrés maximal à connaître dans le Grand Est et sur la façade nord-ouest du département.
0: Allez, on se quitte tout de suite quelques minutes, on revient juste après.
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0: Et on rejoint tout de suite le CRGT, on va en parler, cet accident qui a eu lieu tout à l'heure du côté du Bernica, c'est l'infotrafic.
1: Et oui, accident assez complexe au niveau du viaduc du Bernica, on va rejoindre le CRGT. Dolan, est-ce que vous avez plus de nouvelles à nous apporter ?
2: Alors, les secours sont arrivés en nombre, donc j'espère que ce n'est pas très grave. En tout cas, les secours sont arrivés. Vous avez la circulation qui se fait uniquement sur la voie lente, étant donné que la voie de gauche et la voie de droite sont toutes les deux neutralisées. Donc, soyez prudents si vous êtes par ici. Et bien évidemment, patients, parce que cette double neutralisation occasionne un bouchon donc qui commence au niveau du secteur Oméga, donc en direction du sud, bien sûr, dans le sens inverse. Eh bien, le bouchon, il a augmenté. Un petit peu de curiosité qui fait légèrement donc grandir le bouchon habituel. Depuis le viaduc du Bernica donc jusqu'à Savannah, on a 5 km de bouchon. Je vois que ça freine même depuis le secteur de Plateau-Caillou. Dans le sud, ça freine dans la zone de Mont-Caprice, dans le sens descendant. Sur la RN1 à Saint-Louis, vous ralentissez juste au niveau du pont de la rivière Saint-Étienne en direction de Saint-Pierre. Dans l'est, à Saint-Benoît, gros bouchon à prévoir entre Bourbier et Bracanotte en direction des Plaines. Et enfin, dans le nord, la situation est assez complexe pour l'entrée est de Saint-Denis, qui se fait au ralenti depuis la montée de Bel-Air à Sainte-Suzanne jusqu'au Chaudron à Saint-Denis. Sur l'entrée ouest, ça se passe un petit peu mieux, donc vous ralentissez uniquement dans le secteur des Potences. Donc le bouchon au niveau de la Possession s'est résorbé. Et enfin, concernant le chef-lieu en lui-même, sur le boulevard Lancastel, ça circule plutôt pas mal. Le boulevard sud, lui, absorbe une circulation beaucoup plus dense, donc la circulation se fait au ralenti dans les deux sens sur cette RN6. Voilà pour ce point, je vous rappelle bien évidemment le gros point noir, c'est à Saint-Paul en direction du sud, avec un accident qui neutralise les voies de gauche et de droite, une circulation qui se fait difficilement et uniquement sur la voie lente.
1: Merci beaucoup Dolena. On le rappelle une nouvelle fois, cet accident viaduc du Bernica, pour être précise, direction du sud, les deux voies sont neutralisées, vous circulez uniquement sur voie lente avec la présence des secours sur place.
0: On passe à l'autre info, Victoria, on va écouter avec vous certains tubes les plus écoutés au monde.
1: Sans doute tous d'être milliardaires, mais il y a certains artistes qui rêvent d'un tout autre milliard. Ce sont notamment les membres du Billions Club de la plateforme Spotify, ou en français tout simplement le club des milliards. Alors concrètement, ils ont eu plus d'un milliard de streams sur certains de leurs titres. On va découvrir certains d'entre eux. On va commencer par un francophone avec Stromae et Alors on danse. C'est la chanson qu'il a révélée au grand public en 2010. Elle a à présent dépassé le milliard et elle s'est classée en tête dans plus de 18 pays. On écoute.

0: Vous vous attendiez à retrouver ce tube
1: non,
0: dans cette liste?
1: Je ne pensais pas qu'il y avait autant de...
2: Oui.
1: D'écoute.
2: Ouais. Oui, l'artiste en lui-même, oui.
1: Milliard, quand même, c'est...
0: C'est énorme, hein, énorme, milliard. C'est vrai que là, on est sur un club très,
1: surtout
0: très...
1: que c'est une chanson francophone, donc en général, c'est pas forcément les plus écoutées à travers le monde, ouais.
0: Et bien justement, on va continuer sur du francophone et j'ai une question à vous poser. Est-ce que vous arriveriez à me donner le nom de l'artiste francophone, le tout premier à avoir atteint ce stade au sein de la plateforme? C'est compliqué, hein. Mais je vous laisse deviner si vous avez un nom en tête.
1: Non, j'ai pas d'idée comme ça. J'aurais dit Michael Jackson, peut-être. Ah non,
0: non, premier, francophone.
1: Francophone.
0: Francophone.
2: Céline,
0: francophone.
1: Non, j'ai pas le...
0: Non, vous n'avez pas.
2: L'angoisse.
0: Patrick Watson avec Je te laisserai des mots.
1: Ah oui, j'aurais pas trouvé.
0: Ah oui.

Allez, on passe à l'anglais cette fois-ci, mais avec la France à l'honneur, puisque c'est un Français, même si les titres sont en anglais. C'est David Guetta, qui est un habitué, hein, bien sûr, hein, du Billions Club. Mais aujourd'hui, je vous propose d'écouter I'm Good. C'est son duo avec Bébé Rexha, qui a fait 1 milliard, même plus qu'un milliard, puisque 2 milliards de streams sur la plateforme Spotify, et puis 4 milliards de streams, toutes plateformes confondues. On écoute.

Et notre prochaine artiste, c'est Ed Sheeran, avec un titre qui, cette fois-ci, était plutôt attendu hein, dans le Club du Milliard. C'est Shape of You, qui, bien sûr, était particulièrement connu. Mais Ed Sheeran a de nombreux titres qui ont pu dépasser cette barre. Je vous propose d'écouter.

0: Et c'est la chanson qui obtient la seconde place des plus écoutées sur Spotify avec 5 milliards de streams tout de même. Et je vous propose de terminer avec la première. Est-ce que vous avez une idée de ce que peut être la première, la plus écoutée sur la plateforme ?
1: Alors là...
2: C'est pas Happy...
0: Ah non, mais ça aurait pu, c'est vrai que...
1: C'est anglais toujours.
0: C'est anglais, on l'a déjà écouté dans une de nos chroniques, mais une de nos chroniques anniversaire.
1: Est-ce que c'est pas Despacito ?
0: Non, mais ça aurait pu, ça aurait pu.
2: Despacito, c'est sur YouTube, je crois.
0: Oui, oui, oui. Et c'est sur
2: The Weeknd, alors.
0: Oui, bien, Julien, c'est The Weeknd avec Blinding Lights, on écoute. Ah, Blinding Lights. On peut dire que c'est un recordman puisqu'il a également la quatrième place du classement et cette fois-ci c'est avec Starboy, voilà, de belles prouesses.
2: Voilà, donc tous ces adeptes du Billions Club, hein, c'est ça. Merci Victoria pour cette autre info. On va maintenant retrouver les équipes d'Antenne Réunion Radio qui sont en studio déjà pour votre émission de Libre Antenne à retrouver juste après le 6-8 ensemble, nous cause ensemble. Bonjour Fabien.
3: Bonjour Julien, bonjour à tous.
2: Alors avec quoi démarre-t-on ce mardi ?
3: Eh bien, on va d'abord démarrer avec cette nouvelle. Le gouvernement qui met de l'eau dans son vin côté franchise médicale. Il avait projeté de doubler le plafond de celle-ci en les portant à 200 euros. Eh bien, finalement, ça sera 140 euros max. Donc, on coupe quasiment la poire en deux. C'est la question, votre opinion du jour, d'ailleurs, sur l'info.re. Franchise médicale, êtes-vous prêt à payer un plafond annuel de 140 euros au lieu de 200 euros ? Vous votez sur l'info.re, vous commentez, puis bien entendu, vous réagissez en direct sur notre antenne. C'est le sondage qui a fait trembler le petit monde politique français en cette semaine de rentrée. Jean-Luc Mélenchon est désormais envisagé au second tour de l'élection présidentielle selon plusieurs scénarios. Jusque-là, Édouard Philippe, actuellement en visite hein, chez nous, faisait office de favori pour affronter Marine Le Pen, toujours largement en tête. Mais un duel Le Pen-Mélenchon est désormais tout à fait possible. De quoi fera

0: fragiliser la position d'un Édouard Philippe en quête de soutien, on le voit chez nous, et surtout sa légitimité par rapport à une candidature de Gabriel Attal, par exemple. Une chose est sûre, la division, qu'elle soit de centre-droit ou de centre-gauche, ne paye pas, laissant un boulevard aux extrêmes. Alors, un duel Mélenchon-Le Pen, est-ce que vous y croyez? Quel signe faudrait-il y voir chez l'électorat français, selon vous? Eh bien, on peut en parler ce matin, bien sûr, de cette présidentielle au 02 62 23 4 5 6 7. Et puis, Sébastien Lecornu sera à Mayotte demain et jeudi. Après le passage d'Édouard Philippe en campagne et en promesse, eh bien, le Premier ministre est lui attendu sur des résultats. C'est pas la même ambiance et l'exercice sera clairement bien plus difficile. Quelle reconstruction depuis le cyclone Chido et quelle reconstruction pour l'île au parfum? Quid de l'immigration clandestine? On sait déjà que l'intersyndicale prépare un comité d'accueil musclé au chef du gouvernement. Aucune mesure d'économie ne se fera sur le dos de Mayotte, c'est ce qu'il dit, hein, Sébastien Lecornu. Pourtant, sur place, les choses tentent clairement à démontrer le contraire. Comment sauver Mayotte? On peut également en parler ce matin, nous causons ensemble. C'est jusqu'à 10h.
1: Eh bien, merci Fabien pour ce programme. Aux côtés de Yannick et de Thibault, on vous retrouve donc tout à l'heure sur Antenne Réunion Radio. Nous, on se quitte une dernière fois. On revient pour le journal de 8h dans 3 minutes.
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Votre journal. Dans l'actualité de ce mardi 25 août, Léa Churros, victime de violentes attaques sur les réseaux sociaux, la jeune chanteuse est vivement critiquée sur son physique depuis sa prestation à l'élection de Miss.

0: son physique, sa coupe de cheveux. Beaucoup parlent de manque de féminité, par exemple, et des dizaines et des dizaines de commentaires haineux et des blagues de mauvais goût. Léa Tchouros, qui fait face à cette critique, a reçu également une vague de soutien, d'amour de la part des internautes, mais aussi des artistes locaux. Elle a fini par réagir sur ses réseaux à travers une vidéo adressée à ses fans. Écoutez.
1: Si on passe par là, en tout cas, que c'est toi. En gros, vraiment grave chaîne, elle arrive. Apparemment, c'était pour vendre une bonne bouquet. Et c'était bonne bouquet de fleurs, fées, mains. Incroyable. On va monter à cette après. Et elle était pour vendre. Et t'es restée à la dernière bouquet. Elle a ni vers moi, elle a dit comme ça. Que elle lui donne à moi ça pour monter à moi le moral parce qu'elle a vu tout ce qui se passe sur les réseaux. Autant des autres que m'y est pas quelqu'un que. Un petit queue d'artichaut. Il pleut pas facilement, mais là.
0: L'Union des femmes réunionnaises apporte également son soutien plein et entier à l'artiste. Rien ne peut justifier les insultes, les humiliations, les attaques sur le physique, la féminité ou l'identité d'une personne, indique l'UFR dans un communiqué.
2: Un délit de fuite s'est produit dimanche à Saint-Gilles. Le conducteur d'une Peugeot 206 est toujours recherché.
0: La scène est digne d'un film. Le jeune homme a multiplié les manœuvres dangereuses pour échapper aux forces de l'ordre sur la RN1A. C'était dimanche vers 17h30. Le conducteur refuse d'abord de s'arrêter et fonce à toute vitesse au milieu des autres usagers de la route. Il n'hésite pas à rouler sur la bande d'arrêt d'urgence ou encore à slalomer entre les différents véhicules pour ne pas être rattrapé. Au rond-point du quartier Carrosse, le véhicule heurte même une moto, puis une voiture. Et finalement, lorsque le jeune homme prend la quatre voies en direction du sud, eh bien, les gendarmes décident d'arrêter la poursuite pour ne pas provoquer un accident plus grave. Le conducteur n'a toujours pas été retrouvé. Il est activement recherché.
2: Il a été flashé aussi à 180 km/h. On vous rappelle aussi cet accident en cours au niveau de la ravine Bernica sur la route des Tamarins en direction du sud. Les deux voies sont neutralisées. Les véhicules peuvent emprunter la voie lente pour l'instant. Gros embouteillage dans le secteur. Les secours sont sur place. Dans le reste de l'actualité, le forcené de Saint-André jugé hier après-midi en comparution immédiate.
0: Il s'était retranché chez lui, armé, alcoolisé, avait frappé sa mère. Millénaire des forces de l'ordre à rude épreuve pendant plusieurs heures dans la nuit de vendredi à samedi. Le trentenaire au lourd passé judiciaire a été reconnu coupable de violence et de menaces en état de récidive. Le tribunal l'a finalement condamné à 30 mois de prison ferme avec maintien en détention. Il a également interdiction de paraître au domicile de sa mère pendant 3 ans.
2: Édouard Philippe à Saint-Leu hier après-midi pour rencontrer le maire Karim Juhor, peut-être envisager un éventuel soutien. Le candidat a découvert l'ambiance des rondavelles. Il a accordé sur place à Antenne Réunion sa première intervention en direct. Écoutez-le devant la caméra de Fabrice Tarnet.
3: Devant un public rassemblé très amicalement, j'ai indiqué quelles étaient mes priorités et suggéré quelques mesures. J'ai été une nouvelle fois à La Réunion, charmé par l'accueil, par la volonté d'échanger, frappé aussi par la claire conscience manifestée par les élus de la droite et du centre de la nécessité de se rassembler dans la perspective de l'élection présidentielle et peut-être encore un peu plus dans celle des élections législatives. Cette préoccupation, cette volonté, cette ambition, elle n'est pas seulement nationale, j'ai compris qu'elle était aussi très forte localement.
2: Et le déplacement d'Edouard Philippe à La Réunion, commenté ce matin depuis le marché de Sainte-Suzanne, où se trouvait Yannick Pitou. Il a recueilli quelques réactions à écouter.
4: Ce qui intéresse à moi le plus, c'est les programmes que Zod a présentés. Et surtout, est-ce que dans les programmes, on aura du concret? Donc, que ça, ce candidat-là ou ces candidats-là, ils proposent pour développer le travail à La Réunion parce que le taux de chômage est beaucoup trop élevé.
5: D'Edouard Philippe, je vois que ça ne sert à rien. Rien qui vient à Réunion, après il ne vient plus. Et déjà, il faut de grâce les programmes des autres. Parce que là, il est rapide pour venir à La Réunion. Mais quoi faire?
6: Moi, mais on me regarde, tu es dans la division, ce moment-là, ben, moi, pas que ça a gagné. Il y a quand même un regarde qui fait gagner. Si j'avais bien travaillé, j'avais gagné. C'est pas moi, mais là, c'est tout de mon vote. C'est le bien travail de mon vote pour vous. C'est l'assise. Il votera pas.
7: Bon, pour l'instant, je ne m'interroge pas trop sur les candidats qu'il y a. On verra bien après. Moi, je ne vois pas grand-chose. C'est tout le temps, plus ou moins les mêmes choses. Je change juste de tête, en fin de compte.
2: Et voyons voir maintenant le programme d'Édouard Philippe pour son dernier jour de visite hein, sur notre île. EMI, politique, économie, agriculture, sécurité, industrie. Il y a une grosse journée encore. Hein.
0: Et oui,

0: l'ancien Premier ministre commencera sa matinée avec un petit déjeuner avec les élus du mouvement Nouvelle Ère, lancé par Cyril Melchior au Radisson, au centre-ville de Saint-Denis. Visite ensuite de l'entreprise technique Métal Réunion à Brapanon. La matinée se terminera par un déplacement sur l'exploitation de canne à sucre d'Aritina Henriette à Brapanon. Le maire du Havre déjeunera ensuite avec les élus de l'Est de la Réunion, puis à 15h, séquence sécurité au commissariat de Saint-Denis, puis sur le terrain avec la brigade anticriminalité territoriale dédiée spécifiquement à la lutte contre le narcotrafic.
1: 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Dans l'Hexagone maintenant, cette impressionnante tornade près de Carcassonne dans l'Aude, elle a fait 41 blessés et 300 maisons endommagées.
0: Dans le sud, des grêlons de plusieurs centimètres sont tombés et une tornade impressionnante s'est formée près de Carcassonne hier. Des toitures ont été arrachées et un premier bilan de la préfecture fait état d'au moins 41 personnes blessées. Une femme a été blessée dans l'effondrement de sa maison et transportée à l'hôpital. Écoutez les précisions d'Ignacio Bornassin.
2: Il a suffi de quelques secondes pour que ces vents tourbillonnants jusqu'à 130 km/h forment cette tornade dans l'Aude.
3: Tornade qui touche le sol.
2: Un phénomène extrêmement violent suivi de grêle qui aura duré près d'une heure dans le département. La ville de Poma, au sud de Carcassonne, se trouvait en plein milieu de la trajectoire de la tornade. Kevin, un habitant du village, nous a contactés quelques minutes après la tempête.
4: Voilà, vous voyez le cabanon coupé en deux. Ici, on avait le jacuzzi, on n'a plus de jacuzzi. Hein. Il a volé chez le voisin. La tornade est passée là complètement. C'est vraiment une tornade qui est passée là. Ouais.
2: Tout son jardin est dévasté.
4: Arraché.
2: Et les dégâts sont encore plus impressionnants en ville. Ici, les toitures arrachées. Là, un arbre centenaire déraciné. Kevin ne reconnaît plus son village.
4: Beaucoup de voitures abîmées, beaucoup de biens mobiliers abîmés. Enfin voilà, tout le monde est en train d'aider tout le monde. Il y a une grosse entraide qui se met en route. Il n'y a plus d'électricité. On espère juste qu'on va nous remettre rapidement l'électricité pour qu'on puisse au moins subvenir à nos besoins.
2: La voici, cette tornade, en train de traverser Poma. On la voit avaler sur son passage de nombreuses maisons. Un phénomène d'une extrême violence qui coupait le village du reste du monde. Toutes les routes pour y accéder sont actuellement fermées. Notre équipe vient tout juste d'arriver sur place aux côtés des sinistrés.
5: Merci, c'est pas... Vous le voyez derrière moi, de nombreux véhicules qui sont bloqués en amont du village. Également des gendarmes qui bloquent le secteur, qui empêchent toute personne d'entrer. Et vous le voyez également en fond, des maisons abîmées, soufflées par le vent, des toitures arrachées et également des artisans qui sont actuellement en train de s'affairer pour tenter de réparer ce qui peut être réparable.
2: Dans une très forte émotion, tous ici nous racontent avoir vécu des scènes d'horreur.
6: On n'a pas eu le temps de partir ni de se sécuriser. C'est le voir arriver, se dire ah, ben, ça nous arrive. Me mettre dans le couloir avec le chien et tout nous avoir tombé dessus. Quoi. J'ai perdu toute la maison, il ne reste plus qu'un mur. On est un peu sous le choc encore de ce qui s'est passé. Donc on est en vie, on va bien et c'est l'essentiel.
2: La solidarité s'organise déjà dans le village pour aider les sinistrés. Au moins 80 maisons ont été soufflées et près de 1000 personnes dans le secteur sont en cours d'évacuation.
1: On va reparler de l'aventure Miss Réunion avec le retour à la case hier soir pour Laetitia Roguet.
0: Oui, séquence incontournable et émotion pour Miss Réunion à Sainte-Anne. Laetitia Roguet de retour chez elle après son week-end de sacre. On va écouter justement son interview. Elle est interrogée avec ses parents par Émilie Boyer.
7: Je suis émue de ce soir de retrouver mes proches. Je ressens beaucoup de nostalgie parce que là, l'aventure est terminée. Bah, je me rends compte à quel point j'ai été soutenue et j'ai vu dans les yeux de chacun d'entre eux qu'ils sont fiers de moi. Donc je peux être que contente et je continuerai à rendre fière ma famille.
8: Beaucoup de fierté. De voir son parcours, qu'elle a réussi, ses objectifs qu'elle avait mis dès le départ de ce concours. Donc voilà, et je suis très heureuse aussi de retrouver un petit peu ma fille pour moi, pour la câliner, pour la cajoler, le temps d'un instant.
9: Là, c'est retrouvailles dans la famille, c'est l'ancrage, c'est la consécration, c'est le cœur même, c'est le pied de cœur, comme dit Créole. Et ça fait chaud au cœur de voir tous les amis, toute la famille.
1: Voilà pour les réactions des parents de Laetitia Roguet. On termine ainsi le 6-8 ensemble. Merci à tous de nous avoir suivis. Merci Victoria, Amy pour cette matinale. À suivre nous Code Ensemble sur Antenne Réunion Radio avec Fabien Changeant, Yannick Pitou, Thibault. Puis on veut répondre de 10h à 11h avec Gino. L'information revient en télé à 12h30, Laura Château. Puis ce soir, le 19h. Antoine Asselaer, aux côtés, n'oubliez pas, d'Edouard Philippe pour un grand entretien sur notre plateau. Tout de suite, Valentina, puis Boutique Antenne. On vous souhaite de passer une très bonne journée. On vous retrouve demain matin.
0: À demain.

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0: Valentina, comment tu vas? Est-ce que je peux te parler?
1: Regardez, l'animal devient fou, mais éloignez-vous de là!
2: Éloignez-vous de là, madame, ce cheval est très dangereux!
3: Calme-toi, Tonnerre. Calme-toi.
2: C'est juste qu'il n'aime pas les personnes bizarres.
0: Ah, comment ça, je suis bizarre?
1: Non, non, non, ce que mon frère voulait dire, c'est juste que Tonnerre n'apprécie pas les personnes qu'il ne connaît pas.
3: C'est à cause du parfum. Ça sent vraiment fort.
0: Oui, bon, Valentina, je voudrais parler avec

0: Tu veux bien, et en privé.
1: Oui, oui, d'accord. Mais seulement pas ici. Voyez l'état dans lequel il est.
2: Ah, le chupacabra va nous gronder. Allez, on s'en va, dépêche-toi.
3: Allons-y. Parce que Tonnerre ne vous supporte pas. Calme-toi, Tonnerre.

0: Santiago, je crois bien que nous devons arrêter les donations pour ne plus envoyer d'autres équipements.
1: Si, si, si, bien sûr. C'est déjà fait. T'en fais pas pour ça.
0: Je peux te demander une chose ? Il faut que tu arrêtes cette enquête.
1: Quoi ?
0: S'il te plaît. Oui. Arrête-la.
1: Tu plaisantes ? Pourquoi ?
0: Santiago, cet accident qui m'est arrivé aurait pu être pire. Et puisque tu dis que tu affirmes que c'était intentionnel, il pourrait s'en prendre à quelqu'un de l'entreprise et même s'en prendre à toi.
1: C'est une raison de plus, Pacho. On ne peut pas s'arrêter là. On doit savoir qui l'a fait.
0: Santiago, non. Je ne veux pas que tu sois en danger. C'est tout.
1: Mais c'est que je le suis déjà. Et tout le monde. On ne peut pas rester simplement comme ça. Il faut absolument poursuivre l'enquête jusqu'à ce qu'on découvre la vérité.
2: Monsieur, pardonnez-moi,
3: Pas un mot. Personne ne doit savoir. Maintenant, tu pars d'ici.
4: Je peux savoir pourquoi tu rigoles ?
5: Oh, voyons, qu'est-ce que tu veux que je fasse ? Il faut seulement que tu contrôles ton petit nouveau employé et ça ne devrait pas être compliqué. Mais ne t'inquiète pas.
4: Oui, oui, il est stupide et je peux m'en charger. Mais quand même, nous devons rester prudents parce que tout ça, ça n'a vraiment pas de sens.
5: Julio, je commence à bien comprendre que tu veux uniquement passer un moment privé avec moi. Et je sais qu'on a décidé de ne pas se voir à l'entreprise. Mais ne t'inquiète pas parce que je suis venu pour autre chose. Eric a besoin d'être un peu recadré. Il ne va pas bien. Et je le dis car tu es mon ami.
4: Mais enfin, je l'ai été il y a longtemps.
5: Bon, de toutes les manières, j'ai besoin de ton aide. C'est urgent.
4: D'accord. Je verrai ce que je peux faire.
6: S'il te plaît, écoute, Eric. C'est pour le bien de notre gymnase, pour son avenir. Hein ? Mon local risque d'être fermé.
7: Ah, je n'ai rien fait de mal.
6: Tu comprends que je risque une amende ? Et toi, tu pourrais être suspendu. Et oui, tu as fait du mal.
7: Non, je n'ai rien fait de mal. C'était injuste et tu le sais bien.
6: Écoute, Eric. La situation n'est pas facile pour moi non plus. Tu fais partie des meilleurs que nous ayons jamais eus. Mais la décision est prise et tu dois partir.
7: Très bien. Susanna ! Quoi ? Toi aussi, tu vas m'ignorer ? Tu vas me demander de partir comme les autres ? Tu ne veux plus que je te parle ? Après t'avoir aidé, c'est tout ce que je mérite ? Hey ! Oh, le salopard.
8: J'ai rien fait de ce que les autres ont raconté. L'ingénieur et moi avons simplement dîné après avoir trouvé une solution pour le problème de Data.
9: Oh, t'inquiète pas, Valentina. Je viens pas te demander des explications. Je viens te demander de revenir à Eureka.
8: Vous voulez que je revienne ?
9: Oui. On a besoin de toi à l'entreprise.
8: Mais vous avez dit que vous ne croyez pas en moi, que vous ne m'aimiez pas. Et maintenant, vous semblez être quelqu'un d'autre. Comment je peux savoir laquelle est la véritable ?
9: Je suis la même, Valentina. Nous, les humains, nous sommes comme ça, très contradictoires.
8: Moi, non.
9: Non, toi, non. Tu es simplement pas facile à comprendre au premier abord.
8: Ça a toujours été comme ça. Les gens me rejettent constamment et j'en ai ras-le-bol.
9: Écoute, j'ai peut-être...

0: T'es un peu trop dur avec toi, mais je t'ai mise à l'épreuve. Et tu as fait des miracles avec une technologie vétuste. Je comprends mieux pourquoi mon fiancé insistait tant pour t'engager.
1: Maintenant, il faut que je me découvre un nouveau rêve dans un endroit où je n'ai pas besoin de me justifier. Je ne veux pas retravailler avec vous.
2: Monsieur Julio, je vous demande pardon. Ce n'était pas mon intention. Mais voici le rapport que vous avez demandé. J'ai organisé les données de toutes les preuves que j'ai trouvées dans le bureau de Monsieur Patio. Les voici. Tout est prêt à être présenté à l'ingénieur Altamirano.
3: Non, je vais lui présenter et tu vas faire autre chose.
2: Autre chose ?
3: Oui, écoute. Tu te tais et sois vraiment bien attentif. Je veux que tu prennes toi-même l'initiative d'envoyer ce rapport à la police.
2: Toutefois, vous croyez pas que nous devrions d'abord en parler avec l'ingénieur Altamirano ?
3: Santiago apprécie les gens qui prennent des initiatives et qui ont toujours un coup d'avance. Tu sais, il est la première personne à souhaiter que cette enquête aille de l'avant.
2: D'accord. J'ai bien compris. Je vais l'appeler tout de suite et lui dire que j'ai parlé avec vous.
3: Non. Non, ne mentionne même pas mon nom. Il faut absolument que tout ça paraisse venir de ton initiative. Officiellement, je ne suis pas au courant. Note-le. Note-le comme une faveur en échange de ton silence, de ta discrétion. Très bien.
4: Dis-moi, Susanna, pourquoi tu y es allée seule ?
5: Eric, je t'en prie, ne complique pas les choses.
4: Que veux-tu que je fasse rester les bras croisés ? Susanna, il t'a frappé !
5: Non, c'est juste... Oh, laisse-moi t'expliquer.
4: Pourquoi ? Pour lui trouver des excuses ?
5: Bien sûr que non, je ne vais pas lui trouver des excuses. Il ne se contrôle pas et quand je suis allée le voir, je savais ce qui pourrait arriver.
4: Quoi ? Mais alors pourquoi ?
5: Parce que j'avais besoin de lui.
4: Tu aimes qu'on te frappe ?
5: Et non, bien sûr que non. Ah, ça me terrifie, je ne dors plus, c'est pour ça que je veux que ça cesse.
4: Alors je ne comprends plus rien.
5: Parce que tu parles, et que tu ne me laisses pas terminer.
4: Très bien. Parlons alors.
5: Entrons un instant.

0: Madame Altamirano, quel plaisir de vous voir. Comme toujours, vous êtes belle et élégante.
1: Ah, Rosa, tu es toujours aussi flatteuse.
0: Si vous venez voir l'ingénieur, il n'est pas là.
1: Non, je sais, il est avec Pacho. Je suis venue voir Patricia.
0: Et elle non plus. Et j'ai peur qu'elle ne revienne pas de sitôt. Elle est partie pour un bon moment.
1: Elle est où? Si je peux le savoir.
0: Oui, elle est partie dans une ferme à Chapala pour chercher notre génie. Enfin, la génie de Eureka.
2: Comment?
0: Oui, vous avez entendu, ingénieur. Votre fiancé est parti rechercher Valentina.
2: Patricia est partie chercher Valentina. Elle est allée la voir?
0: Oui, en fait, Madame Patricia a remué ciel et terre pour découvrir où elle se trouvait.
2: Et elle seule?
0: Oui, elle m'a dit qu'elle allait faire tout son possible pour essayer de la convaincre de revenir.
2: Non, ça ressemble pas du tout à Patricia.
1: Alors, pourquoi est-ce que tu te méfies tellement de ta fiancée?
2: Parce que tu sais bien qu'elle n'a jamais aimé Valentina depuis le début.
1: Santiago, il faut bien avouer que cette fille n'a vraiment pas donné bonne impression quand on la voyait pour la première fois. Je suis sûre que Patricia a simplement essayé de protéger l'entreprise.
2: Mais protéger l'entreprise de quoi, maman? Valentina n'est pas mauvaise.
1: Tu dois aussi reconnaître que depuis que cette fille est arrivée dans cette entreprise, les problèmes se sont mis à s'amplifier.
2: T'exagères, maman.
1: Non.
3: Ouais, ça c'est parfait. C'est parfait, c'est parfait. Très bien, très bien. C'est très bien. Fabiola. La data augmente à une vitesse vraiment folle. Et l'algorithme est en train de connecter les pages et recueille précisément des données importantes.
4: Oui, c'est incroyable.
3: Très bientôt, nous serons prêts à présenter cela au conseil d'administration. Mmh. Hein? Cette application va nous propulser sur la Lune, Fabiola. La Lune. T'imagines qu'un de ces jours, nous pourrions peut-être remporter le prix de la technologie du millénaire? T'imagines ça?
4: Ah, tu crois?
3: Et ça, ce serait une première pour un projet fait par les latino-américains. Qu'est-ce qui ne va pas? C'est encore ta conscience qui te tourmente là ou quoi?
4: Non, rien, c'est seulement que je trouve ça injuste. Je ne trouve pas ça juste qu'on ne donne pas le mérite à Valentina alors que tu sais très bien qu'elle le mérite.
3: Eh bien, dans ce cas, dis-toi que c'est pour son propre bien. C'est pour

0: qu'elle apprenne.
1: Et pour qu'elle apprenne quoi, Willy? Que c'est grâce à ses propres codes à elle que nous avons pu résoudre tous nos problèmes? Que veux-tu lui apprendre?
0: Ceci est une leçon. C'est une leçon pour qu'elle apprenne à survivre. Et la leçon est la suivante. La vie est très injuste. Ouais.
2: Je veux juste qu'on arrête de m'accuser de choses que je n'ai pas faites.
3: Valentina, tu ne peux pas changer le monde. La vie est très difficile et tu dois vivre comme ça. Tous les jours, il faut se battre.
2: Mais moi, je ne veux pas me battre. Je veux vivre tranquillement.
3: Et alors, qu'est-ce que tu comptes faire?
2: Je ne sais pas. Retourner à Tikilislan avec Tonnerre. C'est le cheval qui n'aimait pas votre parfum.
3: Et qu'est-ce que tu vas faire là-bas? Tu vas te cacher?
2: C'est un petit village, là-bas tout le monde me connaît. Et puis je n'ai aucune raison de me cacher.
3: Valentina, je suis en train de te donner l'opportunité de t'épanouir, de montrer au monde entier que tu mérites d'avoir ta place. Ne le fais pas pour toi, mais fais-le pour tous ceux qui sont comme toi. Pour ceux qui ont l'impression d'être rejetés, d'être mis à l'écart, qui n'ont pas eu leur opportunité. Tout simplement parce qu'ils sont différents.
2: Je pense que j'aime bien ça.
3: Dis-toi que tu peux apporter d'énormes changements, faire de grandes choses avec ça. Il te suffit de revenir et de le faire. Tu voulais bien un nouveau rêve? Je suis en train de t'en offrir un.
4: Les hommes comme George Louis ne vont jamais s'arrêter. Au contraire, ils empirent. Et je refuse de passer toute ma vie à fuir et à tourner le dos lorsque j'ai peur.
5: Et le laisser te frapper était la solution?
4: Bien sûr que non. Je savais qu'il allait devenir violent. C'est pour ça que je l'ai fait venir dans un lieu public. J'ai demandé à des filles de filmer la scène avec leur téléphone.
6: Au secours! Appelez la police! Lâche-moi! Lâche-moi! Appelez la police! Au secours! Au secours!
5: Il faut voir la police.
4: Pour que ses avocats le fassent libérer en une demi-heure? Non. J'ai de bien meilleurs projets pour cette vidéo.

Oui, je voudrais parler au détective Peraza. Et est-ce que c'est bien lui qui s'occupe de l'enquête sur Pacho Moreno? En fait, je travaille au département juridique de RECA et j'ai des informations qui, je pense, pourraient vous intéresser.

0: Je suis venue chercher ma valise et mes affaires. Je retourne à Guadalajara.
1: Est-ce que tu as peur d'être présente lorsque nous aurons les résultats du test que toi-même tu as demandé?
0: Non, je n'ai pas peur du test.
1: Non?
0: Je suis votre petite fille. Ma mère, Aruna, ne m'aurait jamais menti. Mais je vais devoir retourner à mon travail.
1: Est-ce que c'est le travail que tu as laissé définitivement quand t'es venue ici?
0: En vérité, je n'ai pas quitté, officiellement, et je suis là car vous me l'avez demandé. Mais maintenant, je dois y retourner. J'ai signé un contrat.
1: Tu n'as pas de parole. Tu changes d'avis sans cesse, tu vas et tu viens.
0: Si, j'ai une parole. Et maintenant, j'ai un nouveau rêve.
1: De quel rêve?
0: Ce n'est pas pour moi que je fais cela. Mais je le fais pour beaucoup d'autres personnes comme moi et qui méritent d'avoir une autre chance.
2: C'est inutile. Impossible de savoir où est Patricia, elle n'a pas de réseau.
3: Oh, voyons, ne te fais pas de soucis.

0: Elle va revenir. Elle sait très bien se débrouiller toute seule.
1: Ce n'est pas Patricia qui me préoccupe.
0: Et c'est mieux ainsi. Pour info, c'est la femme avec laquelle tu vas passer le reste de ta vie. Et permets-moi de te dire que tu as fait un très bon choix. Et contrairement à ton frère qui semble généralement aller de plus en plus mal.
1: Maman, mais pourquoi t'arrêtes pas de le critiquer? J'ai discuté avec lui et j'ai confiance dans tout ce qu'il m'a dit. Et moi, je vais le soutenir à fond dans son projet.
0: C'est absurde, Santiago. C'est une grosse erreur et c'est tout à fait irresponsable. Il va encore gaspiller de l'argent comme toujours.
1: Eh bien, nous allons voir. C'est mon frère et je vais le soutenir. Je pense qu'il mérite d'avoir une autre chance.
2: C'est bon, tout est prêt? Est-ce que tu es prête? D'accord.
3: Bonjour. Je m'appelle Susanna et je veux parler d'un sujet important. Et personnel. Je veux adresser ce message aux parents de George Luis. Oui. Je m'adresse directement à vous deux. Je vous envoie la dernière vidéo de l'agression de votre fils. Et cette fois dans un lieu public. Comme ça, vous ne pourrez pas dire que je l'ai inventé ou que c'est moi qui exagère. C'est injuste que des hommes comme George Luis circulent dans le monde. Cela met en danger des femmes comme moi, dont la seule erreur a été de tomber amoureuse. Alors je vous en supplie. Vous devez faire quelque chose, et vite. Parce que si vous continuez à vous mentir à vous-même, croyez-moi que vous allez le regretter.

0: Et tu crois que envoyer cette vidéo changera les choses?
1: Georges Louis, c'est un raté. C'est l'argent de son père qui lui permet de mener cette vie de luxe et de plaisir. Si ses parents ne l'arrêtent pas, rien ne l'arrêtera.
0: Et si ça ne marche pas?
1: Je posterai la vidéo sur tous les réseaux. Je contacterai toutes les fondations et associations qui viennent en aide aux femmes comme moi. Je ferai tout ce que je peux pour l'empêcher de mettre en danger la vie d'autres femmes.

0: Cette femme doit être une millionnaire. Parce qu'une voiture comme celle-ci ne peut pas s'acheter comme ça.
1: Et elle est si canon.
0: Tu m'imagines avec une copine comme ça?
1: Non, dans tes rêves, mon pote. J'en veux bien une également.
2: Ou plutôt deux.
3: Fais donc le malin.
1: Un de ces jours, tu vas me casser la tête pour de bon.
3: Eh bien, pour ça, il faudrait déjà que t'aies une tête, espèce d'idiot. C'est pour ça que Lucio dit que... tous les deux. Vous n'êtes que des fouineurs et des bons à rien.
0: J'étais en train de travailler, maman. C'est cette folle dingue qui m'a distraite.
1: Ah, il l'a emmenée voir Tonnerre.
3: Mais qu'est-ce qui t'a pris d'emmener cette fille voir Tonnerre? Si jamais elle a un accident avec ce cheval, on aura de gros problèmes.
0: Non, maman. Tonnerre devient doux comme un agneau lorsqu'elle s'approche de lui.
3: Vraiment?
1: Ouais, elle lui murmure à l'oreille et il se calme.
3: Mon Dieu.
1: On dirait de la sorcellerie.
3: Mon Dieu, elle est comme Mademoiselle Valentina. Aucun animal ne pouvait lui résister.
0: C'est dans les gènes, maman.
1: Ouais.
0: C'est dans les gènes.
3: Aucun mot de tout ça, Lucio. Vous entendez?
4: Je t'aide. C'est bon. Bonjour, monsieur. Je m'appelle Patricia Mendoza. Je suis la chef de Valentina, à Eureka.
5: Cette jeune fille n'est pas ma petite fille.
4: Désolée, j'ai cru comprendre que tous les
6: deux
4: vous
6: étiez... Vous avez bien compris. C'est juste monsieur Lucio qui ne comprend pas.
5: J'ai parfaitement compris les choses. Seulement, tant que j'ai pas avec moi la preuve du contraire, je vais continuer de croire en ma version.
6: Comme vous voulez.
4: Puis-je faire quelque chose pour vous?
5: Non. Mais je vous recommande bien de garder un œil sur cette jeune fille. Parfois, j'ai l'impression qu'elle est pas vraiment celle qu'elle prétend être.
6: Je suis prête, Madame Patricia. Nous pouvons maintenant y aller.
4: D'accord. Au revoir, monsieur.
6: Je ne serai pas loin. Eureka se trouve à moins de 40 km d'ici. On peut parfaitement parcourir cette distance en moins d'une heure en voiture. Enfin, c'est selon la circulation.
5: Qu'est-ce que tu veux dire par là?
6: Que je ne fuis pas. Je veux être présente pour suivre de près les résultats du test. Et le jour où ils arriveront, je serai là pour vous montrer que je ne mens pas.
5: Eh bien, nous allons attendre ce jour-là.
6: J'aimerais vous demander une faveur. Ne gardez pas Tonnerre enfermé parce qu'il est différent. Ne le vendez pas, ne le donnez pas. Je vais revenir le chercher.
1: Très bien. Voyons ce que... notre création est capable de faire.
7: Ça marche!
8: Il faut vite prévenir l'ingénieur.
1: Oh non! Non. Non. Nous allons faire une grande présentation de cela demain. Devant l'ingénieur, bien sûr, et devant les membres du conseil d'administration. Car cette réussite est bien la nôtre. C'est spécifiquement la nôtre, à nous qui sommes présents ici. Il faut absolument célébrer ça dignement, et nous méritons au moins cela. Allez. Pour Echo, et pour l'équipe. La famille.
8: Santé.
7: Santé.
1: Une appli qui va changer le monde.
8: C'est sûr, certain, monsieur.
9: Eh bien, je vais y aller avant que Florencio n'arrive. Il m'a dit d'attendre que la situation se calme avant de revenir.
10: Je m'en veux terriblement pour ça. Laisse-moi intervenir pour toi.
9: Non, tout ira bien. Parfois, il faut renoncer à ses propres rêves pour venir en aide aux autres.
10: Mais je ne veux pas que tu t'en ailles.
9: C'est mieux comme ça pour le moment. Il faut penser à l'avenir du gymnase. D'ailleurs, Florencio a raison. Ce qui s'est passé pourrait faire empirer les choses.
10: Tu as raison. C'est peut-être mieux ainsi. très bientôt, Eric.
9: À bientôt.
11: Sérieusement, ils ne vont jamais apprendre à ranger les choses ou quoi? Trésor, tu vas bien? Oh. Georges-Louis a osé te frapper? On va tout de suite aller voir la police.
10: Non, parrain, non.
11: Ma puce, écoute. Tout va bien qu'on ne peut pas laisser passer ça. Tu es toute tremblante, mon trésor.
10: Ce n'est pas ça.
11: Si ce n'est pas ça, c'est quoi alors?
10: J'ai si peur à l'idée de retomber amoureuse. Et de me refaire briser le cœur.

0: Salut.
1: Salut. Et alors, qu'est-ce que tu fais pour mériter mon pardon?
0: Eh ben, je suis venu te remercier pour ce que t'as fait.
1: Et j'ai fait quoi?
0: Eh ben, j'ai parlé avec Rosa, et elle m'a dit que t'avais fait revenir Valentina à Eureka.
1: Je t'avais dit que j'allais me charger de régler ce malentendu.
0: Et t'as fait bien plus que ça. T'as aidé une jeune fille qui, j'en suis sûr,

0: traversé une mauvaise période.
1: Ouais. Je sais pas comme ça a été dur pour moi. Mais bon, c'est fait. J'ai réussi.
0: Et alors ? T'es fatiguée ? Je peux entrer ?
1: Je suis anéantie.
0: Ouais ?
1: Oui.
0: Vraiment à ce point ?
1: Oui. Et tellement que je mérite d'avoir une récompense.
0: Ah ouais ?
2: En fait, Madame Patricia m'a dit qu'elle allait m'aider à trouver une solution pour mon problème de logement. Alors je vais rester ici que pendant quelques jours.
3: Tu peux rester tout le temps qu'il le faudra.
2: Non, Rosa. Je préfère partir parce que je ne veux pas te causer d'autres problèmes avec ton copain.
3: Théo est parti.
2: Parti ? À cause de moi ?
3: Non, à cause de lui, de sa gaminerie et de son impolitesse. Je ne veux plus jamais entendre parler de lui, Valentina.
2: Oui, d'accord, c'est compris, je ne vais plus jamais aborder ce sujet.
3: Et si j'aurais un nouveau copain, j'espère que toi et tout le monde me rappelleraient tout ce que l'autre m'avait fait, pour que je ne refasse pas la même erreur.
2: Oui, je le ferai.
3: Je suis heureuse que tu sois ici. Mais qui sait, je vais voir.
4: Que la fête commence !
3: Une fête ? Pour quelle raison ?
5: Eh bien, je me suis dit qu'on pourrait manger un truc et boire de la tequila.
6: Et aussi montrer nos talents de belle chanteuse.
5: Avec un karaoké, bien sûr.
6: Notre mission aujourd'hui, c'est de redonner le sourire à notre chère amie, démoralisée.
3: Je suis déjà un peu de meilleure humeur. Devinez qui est revenu parmi nous ?
6: Qui ?
7: Valentina ! Valentina !
5: Alors, tu es bien revenue.
7: La fugitive est de retour.
5: Pourquoi tu es revenue ?
2: C'est Madame Patricia qui m'a ramenée.
5: Comment, Madame Patricia ?
6: C'est la fiancée de l'ingénieur. Plutôt louche comme situation.
2: Oui, elle m'a parlé d'un nouveau rêve et j'ai accepté.
3: Tout le monde était vraiment aussi étonné. Mais vous auriez dû voir le visage de l'ingénieur quand il a vu Valentina.
5: Bon, très bien. On a une double célébration.
6: Pour le retour de la fugitive, oui !
5: La fête.
3: Les filles, je ne veux surtout pas casser l'ambiance, mais il ne faut pas qu'on oublie que notre amie n'apprécie pas trop les grands vacarmes.
6: Ah bon ?
2: Et ni les surprises.
5: Comment ça, non ?
2: Non, mais maman Haruna m'a dit que je devais faire un effort pour me socialiser.
5: J'ai toujours pensé que maman Haruna était une sage. Que Dieu bénisse maman Haruna.
2: Oui, et maintenant que pour la première fois de ma vie j'ai des vrais amis, je dois apprendre à faire la fête avec elle, n'est-ce pas ?
6: Oui.
4: La fête.
5: Très bien, je vais te montrer ce que j'ai apporté.
3: Toutes ces choses ?
5: Regarde.
8: Pourquoi tu as pris un risque pareil ?
9: Je suppose que je l'ai appris de toi, parrain. Tu dis toujours que qui ne risque rien n'a rien, non ?
8: Mais moi, je parlais de boxe, mon trésor, pas de la vie réelle. Ce que tu as fait, t'est dangereux.
9: C'est que je ne savais plus quoi faire d'autre. J'étais tellement désespérée.
10: Susanna ! Je sais que tu es là !
0: Patricia, tu ne vas pas regretter la décision que t'as prise avec cette fille. Elle est...
1: Chut. Arrête ! Aujourd'hui, il n'y a que toi et moi. Et je ne veux entendre parler de personne d'autre. Ni de l'entreprise. Ni autre. Je veux juste entendre combien tu m'aimes.
0: À la folie. Tu me rends dingue, Patricia. Tu me rends fou.

0: Donne-lui autre chose. Allez, donne-lui autre chose.
1: Allons.
0: Je t'apporte autre chose.
1: C'est bon.
0: Oui, apporte-lui un autre verre.
1: Merci.
2: Vas-y.
3: Santé. Pourquoi il faut chanter? Tu pleureras. Tu pleureras et je ne serai pas là pour te réconforter.
0: Qu'on lui fasse payer pour tout le mal qu'il t'a fait, ce salaud.
1: Attends, ce n'est pas toi-même qui m'a dit qu'il ne fallait plus parler de ça.
4: Non, si. C'est pour dire du mal de lui. Là, t'as toute mon autorisation.
0: Tu peux dire du mal de lui.
4: La permission,
0: oui,
4: parce qu'il le mérite.
0: Ce salaud mérite.
4: Ils ne seront pas là pour le consoler. Donnez chapeau.

0: Susanna! Je sais que tu es là! Sors! Mon père est très furieux! Il vient de me bloquer toutes mes cartes de crédit! C'est ta faute! Et maintenant, il veut m'envoyer à l'étranger!
1: C'est encore mieux que la prison!
0: Arrête de te moquer de moi! Et viens t'expliquer en face! Sors!
1: Va-t'en et cherche de l'aide!
0: Non, non! Je ne suis pas celui qui a besoin d'aide. C'est plutôt toi. Tout ce que je veux, c'est avoir une femme et une vraie qui me respecte et qui n'est pas une sale trouillarde.
2: Tu as dit tout ce que tu avais à dire. Maintenant, fous le camp.
0: Je ne partirai pas tant que tu ne m'auras pas fait face. Même si je dois foutre le feu à ce dépotoir.
1: J'ai déjà appelé la police, George Lewis. Et ils sont en route. S'ils te trouvent encore ici à leur arrivée, ils t'emmèneront en prison. Va chez tes parents.
0: Je n'ai même pas d'argent pour rentrer chez moi, alors.
2: Écoute, mon garçon. Je vais te passer un peu d'argent en dessous de la porte. Garde-le. Et va mettre de l'ordre dans ta vie.
0: Je ne veux pas de votre argent. Je veux juste que Susanna comprenne que ce n'est pas encore fini. Et dis à ton foutu petit copain qu'il me paiera et me remboursera avec les intérêts.
2: Voilà, il est parti. Tout va bien ? Calme-toi, tout va bien se passer, d'accord ?

0: Je crois que tout se met à tourner.
1: Eh oh, ta sauce est si parfaite. C'était très bon, comme ce que je mangeais quand j'étais petite.
0: Je ne l'ai pas fait, mais c'est Aretha.
1: Oh, je suis tellement ivre que j'ai cru que tu étais Aretha. Eh oh, ta sauce est si parfaite. C'était très bon, comme ce que je mangeais quand j'étais petite.
0: T'en veux encore? Tu veux que je t'en réserve? Il y en a encore et du gâteau
1: je,
0: aussi.
2: Non! Non! Non! Maintenant,
3: nous allons partir. Parce que on doit se lever tôt pour aller travailler.
1: Oui, on part.
0: Non! Toutes les deux, vous restez.
3: D'accord.
1: La musique continue. Je n'arrive plus à marcher tout droit. Et ça peut être utile lorsque je marche dans la rue.
0: C'est une soirée pyjama!
3: Une soirée pyjama! C'est génial!
0: Une soirée pyjama?
3: Oui?
0: Tu sais ce que c'est une soirée pyjama? Nous allons dormir ensemble toutes les quatre, Je vais chercher des coussins.
4: Non, non, c'est juste que je ne peux pas dormir avec d'autres personnes dans une pièce commune.
3: Pourquoi? Je ne ronfle pas!
4: Non, c'est juste que je n'arrive pas à dormir quand j'entends la respiration des autres et même que le bruit des draps me réveille.
0: Je ne ronfle pas non plus. Celui qui ronflait, c'était l'autre bonne à rien, cet abruti, cet imbécile de Théo. Non, le mieux, Val, c'est que tu ailles dormir là-bas tranquillement et seul. Fais attention aux escaliers. Toi aussi, allez. Fais attention, toi aussi. T'as failli tomber. Regarde là, elle s'est allongée là.
5: Ta décision m'a beaucoup surprise. Je dois l'admettre.
6: Eh bien, tu vois, mon amour, je suis capable de tout pour toi. Et je veux que tu saches que je te soutiendrai toujours quoi qu'il arrive. Mon amour, je veux qu'on travaille toujours ensemble. Toi et moi avons déjà une entreprise en commun. Moi aussi, j'aime beaucoup Erika autant que toi. Alors, il faut que nous restions toujours unis dans tout ce qui se présente.
5: Oui, je sais. Avec l'application et ensuite le congrès.
6: Et notre mariage. Qui sera sûrement le plus beau de tous les mariages. Je t'aime.
5: Moi aussi.
7: Attends un instant. Laisse-moi d'abord bien saisir. Tu as sauvé la filleule et ils t'ont quand même viré du gymnase? Qu'est-ce que Susanna pense de tout ça?
8: Eh bien, il faut encore lui laisser le temps pour réfléchir à tout ce qui se passe, tu vois. Elle est encore très perturbée par ce qui se passe.
7: Je peux la comprendre. Pauvre fille. Eric, je me sens si mal. Je te jure que j'aurais pu faire plus que ça, seulement... J'ai été un véritable lâche.
9: Monsieur le justicier, appelez la police!
8: Non, Jonas.
7: Mais quelle honte.
8: Tu n'es pas un mec qui aime se battre. Et ce type aurait vraiment pu te blesser. Et c'était vraiment courageux. Tu as su reconnaître tes limites.
7: Et elles sont nombreuses. Comment est la situation avec ta mère et ton frère?
8: Ah, aucune idée. Mais je réglerai ça plus tard. S'il te plaît, j'ai besoin que tu me fasses une promesse en ce moment.
7: Vas-y, dis-moi.
8: Promets-moi que tu vas aller à la salle de sport tous les jours et que tu me diras tout ce qui se passe. Promets-le-moi.
7: D'accord, très bien. Ça sert à ça, les amis, non?
8: C'est lequel?
7: Santé.
6: Willy, la présentation de l'appli avance?
10: Oui, ça avance. Travaillons tous très dur. Ça va être parfait.
6: Je l'espère. Santiago est en route pour Eureka. Je ne veux pas qu'on lui dise quoi que ce soit avant que la direction soit réunie.
10: Bien sûr. Il y a autre chose, Patricia.
6: Parle.
10: Nous avons entendu dire que tu étais allée chercher Valentina et que tu l'avais ramenée. Je pense que ce serait mieux qu'elle ne soit pas ici avant que tout soit prêt, n'est-ce pas?
6: Tu n'as pas de soucis à te faire. Je m'en charge.
1: Rosa. Rosa! Nous sommes déjà en retard. Je vais devoir nous mettre un avertissement en arrivant à Eureka.
0: Oui, nous sommes en retard.
1: Je te l'ai déjà dit, et maintenant ça fait deux avertissements. L'un pour être en retard et l'autre pour les bêtises.
0: Je vais réveiller Valentina. Valentina, nous sommes en retard! Valentina? Les filles, Valentina n'est pas là.
10: L'équipe, s'il vous plaît. Écoutez-moi une minute. Ordre des supérieurs. Ils nous demandent d'assurer pour que la présentation soit parfaite. Et maintenant, nous devons nous dépêcher. Parce que la préparation doit être faite avant que la direction n'arrive. C'est d'accord? Alors, qu'est-ce que vous en dites? Nous pouvons ou nous ne pouvons pas le faire?
4: Je suis là. Que fait-on?

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0: Bonjour La Réunion, j'espère que vous allez bien. En ce mardi matin, moi aussi, m'y prends le temps d'assiser un peu dans mon canapé. J'espère que vous aussi, vous avez un peu de temps. 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
1: Qu'allons-nous cuisiner aujourd'hui?
0: Nous allons commencer par le petit déjeuner.
1: Des œufs au plat, j'adore. Tu ne mets pas d'huile ou de beurre?
0: Non, pas besoin d'huile, de beurre ni de matière grasse. Nous allons le mettre directement dans le plat. Et pour ce qui est du lavage, il suffit d'essuyer la poêle de la sorte. 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Elle est lavable au lave-vaisselle et c'est fini. Regarde ça, voici des pommes de terre sautées gratinées avec des poivrons sautés et du jambon frais. Mais une fois de plus, sans huile, beurre ni graisse. Nous allons directement de la poêle au plat. Et ensuite, un coup de chiffon rapide. Elle est lavable au lave-vaisselle, elle est très légère mais très résistante. Pour vous montrer sa propriété anti-adhésive, voilà des friandises collantes et gluantes. On les met directement dans la poêle. Pendant que les bonbons fondent, voyons ce qu'on a ici. Du lait condensé sucré. Tu vois, cela ne prend que quelques secondes. C'est vraiment rapide. Maintenant, j'aimerais te faire un sandwich au fromage grillé.
1: D'accord, sandwich au fromage grillé. C'est parti.
0: Allons-y.
1: Mais où est le pain?
0: Du fromage grillé. Gruyère, comme son nom l'indique, ça veut dire qu'il est grillé. Il est dans la poêle. Il arrive que mon petit-fils arrive et me dise « Laisse-moi t'aider, papy !» Alors, il ajoute des pépites de chocolat et même de la guimauve, parce qu'il adore ses friandises. Et moi, j'adore le caramel. C'est une bouillie collante et peu appétissante.
1: Oh non, chef, nous avons détourné notre attention et regarde le lait, il a brûlé.
0: Il suffit juste d'une seconde, pas
1: vrai?
0: Mais avec Jade, regarde. 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
1: Mais regarde cette bouillie toute gluante que tu as encore ici. Je ne suis pas si optimiste.
0: Fromage, chocolat, regarde ça.
1: Je suis impressionnée.
0: Tu vois? Regarde, elle se déplace littéralement dans la poêle. Maintenant, je la prends et je la pose ici.
1: Je n'arrive pas à croire que cette bouillie puisse glisser si facilement de la poêle.
0: Regarde ça. Je te mets au défi de faire la même chose avec une autre poêle. Il n'y a plus la moindre trace.
1: D'accord, chef. En attendant, n'oublions pas les bonbons.
0: Regarde
1: ça. C'est fantastique, mais je me demande s'il serait possible de les détacher de la poêle.
0: C'est un peu psychédélique, non? Donc, tu as peur que ça ne se détache pas?
1: Oui, un peu.
0: Tu vois ça? Quelle que soit la partie que je touche, c'est une friandise collante et gluante. Je la pousse un peu sur un côté. Garde les yeux grands ouverts, j'adore ce moment. Regarde. 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
1: Entendu. Qu'est-ce que tu es en train de cuisiner là?
0: Voici tout d'abord notre couvercle transparent. 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Elle est excentrée. Donc quand je la prends, ma main reste éloignée de la chaleur. Mais voilà ce que je préfère. Regarde ce que je fais. Je place le couvercle juste ici et il reste à la verticale.
1: Super. Je ne sais jamais quoi faire de mon couvercle. Ça facilite vraiment les choses.
0: Là, j'ai préparé un plat de pâtes. D'habitude, je les cuis avant de les mettre au four. Mais là, je les prépare directement dans la poêle. Et maintenant, je vais te servir ce merveilleux mélange onctueux. Goûte-moi ça.
1: Tu le sers avec une cuillère en métal, chef? Ce n'est pas grave? Tu ne risques pas de rayer cette poêle?
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0: 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Gardez les yeux grands ouverts, mes amis.
1: Je n'ai eu que ça et tout le reste, c'est pour toi?
0: Voilà.
1: C'est ce que j'appelle un énorme tas de pâtes, chef.
0: Il y a 1,5 kg de pâtes, c'est vrai. Mais voilà le meilleur. Admire cette poêle. La saleté est sur mon chiffon, pas dans la poêle. Imaginons qu'il y a des restes de brûlé ici. Je jette cette éponge métallique à l'intérieur. Est-ce que tu peux frotter à ma place?
1: Hors de question, je ne vais pas rayer cette magnifique poêle.
0: Bien sûr que non, crois-moi.
1: Entendu.
0: Plus fort. Frotte, frotte.
1: Elle ne se raye pas. Oui, c'est fantastique.
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0: 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Mes chers amis, peu importe votre manière de cuisiner, si vous le faites avec Jade, vous obtenez des résultats parfaits à la première fois et à chaque fois. Et tu veux savoir pourquoi?
1: Oui, pourquoi, chef?
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0: Attends, ce n'est pas tout. Que dis-tu d'un surf and turf?
1: Je ne dis jamais non à un bon surf and turf.
0: Prête?
1: Oui.
0: Voici la viande.
1: Waouh!
0: Ce sont de vrais steaks. Écoute avec attention. Tu entends?
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0: Ce sont des noix de Saint-Jacques.
1: Oh.
0: Une pincée de sel et une pincée de poivre. Et regarde ça, je vais juste retourner celle-là et la tenir pour que tu la vois. la noix de Saint-Jacques est entièrement caramélisée sur tout le bord. Je retourne n'importe laquelle et elles sont toutes cuites de la même.

0: Même manière. Et n'oublions pas les steaks que nous venons de mettre sur le feu. Regarde, prête. Tu as vu ce steak?
1: Waouh!
0: Oui, tout simplement parfait. Regarde, d'un bord à l'autre et sur toute la largeur. C'est exactement ça qu'il faut. Quoi que tu fasses, ils seront parfaitement saisis et leur consistance sera réellement optimale. Je vais placer dans notre assiette le surf and turf.
1: Waouh, ça a l'air délicieux. J'ai quand même une question, chef. Et la poêle, tu vas pouvoir la nettoyer facilement?
0: 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Est-ce si facile que l'on peut s'attaquer directement au centre de la poêle?
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0: 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Et tu entends ça?
1: Oui.
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0: Tu as vu ça?
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0: 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Ok, voyons maintenant ce qui se passe ici. Tu te souviens des

0: crevettes ?
1: Bien sûr.
0: Regarde ça.
1: Ça sent incroyablement bon. C'est incroyable. 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
0: Je vais ajouter un morceau de beurre parce que j'aime leur donner cette saveur et je vais les faire revenir un peu. Tu peux voir le beurre qui fond et se mélange à l'intérieur.
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0: Regarde ça, voici un plat de crevettes prêt en 5 minutes. On passe un coup de chiffon. 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
0: 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Maintenant, j'ajoute une merveilleuse saucisse et un peu d'ail. 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J'ajoute maintenant la mozzarella et un peu de fromage râpé. Voilà. Et maintenant, il me suffit de prendre le couvercle, de le poser sur la poêle et dans 25 minutes environ, toutes ces saveurs, la chaleur et les jus se mélangeront pour atteindre le summum de la perfection. 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
0: 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Et maintenant, cap sur l'Amérique si tu veux.
1: J'ai hâte de voir ce que tu m'as préparé.
0: 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Oh. Tu peux réellement cuisiner sur toutes les surfaces si tu veux. Voici un plat de poulet au fromage préparé en cocotte.
1: Oh, miam miam miam.
0: Un peu de chapelure sur le dessus. Et voici le poulet. On a ici les brocolis et bien entendu un tas de fromage. Je vais t'en donner un peu. Tiens, goûte-moi
1: ça. 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
1: 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Oh, ça sent tellement
0: Regarde
1: bon.
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3: On dirait qu'il y a un petit déjeuner ici.
2: Oui, absolument. Nous allons faire une frittata, mais sans huile, beurre ni matière grasse. La poêle est sèche.
3: Entendu.
2: Mettons les œufs.
3: Wouh.
2: Je vais avoir besoin de ton aide, s'il te plaît.
3: Ah oui.
2: Tu mélanges à ma place.
3: D'accord. Donc j'utilise une fourchette pour faire le mélange dans la poêle. Je mélange bien, même si j'ai toujours peur de la rayer. Mais si tu dis qu'il n'y a pas de problème, croisons les doigts.
2: Je peux t'aider?
3: Ok, vas-y. Attends. Tu fais toujours mieux que moi.
2: Laisse-moi t'aider. Quand je dis que cette fourchette ne va pas rayer notre poêle, c'est que j'en suis convaincu.
3: Ok.
2: Il suffit maintenant d'incorporer tous les ingrédients dans notre Jade.
3: Regarde ça. C'est bon, on peut ajouter du jambon et un peu de fromage. Je n'arrive pas à croire que tu utilises un batteur.
2: Je sais que je ne vais pas abîmer ma poêle. Regarde toutes ces bulles. Je veux faire une frittata et je veux qu'elle gonfle pendant la cuisson. Maintenant, je prends le couvercle puisqu'on peut voir ce qui se passe en dessous.
3: Ok. Oh, non, je rêve. Ce sont des palourdes.
2: Oui. Non.
3: Et aucun risque de rayure.
2: Même avec les bords
3: tu
2: les plus tranchants,
3: bien sûr.
2: Je viens d'utiliser un batteur dans l'autre poêle.
3: Oh,
2: ici, j'ai ces jolies palourdes.
3: C'est incroyable.
2: Je vais recouvrir ces magnifiques pâtes comme ceci. Et tu peux cuisiner tous tes plats préférés. On a fait des palourdes, on a fait une frittata, et regarde ici.
3: Oh, d'accord. J'adore ce couvercle. Cette manière de le tenir à la verticale est vraiment révolutionnaire. Je ne sais jamais où le poser, et maintenant, il a
2: Exactement.
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2: Je vais prendre un peu de cette paella.
3: Merci.
2: Tu as pu voir qu'avant, j'ai cuisiné au gaz, puis sur des plaques électriques. Maintenant, avec des plaques à induction, tu peux donc cuisiner sur ce que tu veux, peu importe ce que tu as à la maison.
3: Mmh.
2: C'est comment?
3: Le goût est incroyable.
2: Retournons par là pour surveiller
3: Entendu.
2: Notre frittata. Bien, retirons notre beau couvercle
3: ici,
2: pour le déposer délicatement
3: parfait.
2: Ici. Elle est prête et regarde comme elle est belle.
3: Ça a l'air délicieux.
2: Et regarde les œufs qui font du surf sur la poêle.
3: C'est impressionnant. Tu n'as pas mis d'huile dans la poêle au début.
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3: Oui, c'est vrai, le batteur dans cette poêle. J'ai hâte de voir s'il y a des rayures une fois nettoyée. Elle est parfaite.
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2: Tout le monde raffole des steaks cuits à la perfection, pas vrai?
3: Oui, tout comme moi, chef.
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3: C'est absolument magnifique. Et cela sent si bon. Oh!
2: C'est surprenant, n'est-ce pas? Bon, normalement, je termine la cuisson dans un four.
3: Et pourquoi tu fais ça? Est-ce que c'est ce qui est fait habituellement dans ton restaurant?
2: Exactement. C'est pour obtenir une cuisson homogène. Mais maintenant, je vais créer l'effet d'un four à l'intérieur de ma poêle Jade avec mon couvercle transparent. Et c'est là que c'est intéressant. La poêle agit comme un four. Et comme Jade retient la chaleur, regarde bien, nous allons finir la cuisson ici, hors du feu, juste ici.
3: Oui, il serait impossible de faire cela avec une poêle anti-adhésive traditionnelle.
2: Jamais.
3: Oui, c'est clair.
2: Même avec un aliment délicat comme un bon poisson blanc. Magnifique de tous les côtés.
3: Il est parfait. Tu sais, j'ai toujours peur d'abîmer un beau morceau.

0: poisson comme celui-là.
1: Eh bien, tu vois ce que je fais? Ce poisson glisse d'un côté à l'autre de la poêle parce que cette belle surface de jade n'attache absolument pas. On va en poser un, là, comme ceci.
0: Ça a l'air délicieux. Je peux
1: bien
0: goûter?
1: Bien sûr, tu vas te régaler. Tu vas adorer.
0: Juteux et croustillant.
1: 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Est-ce que tu entends ça?
0: Attends, non, ça cuit encore?
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1: Merci d'avoir suivi à nous en ce mardi matin sur Antenne Réunion. On nous retrouve cet après-midi pour une nouvelle émission. 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M'y souhaite à Zot une excellente suite de programmes sur Antenne Réunion. Une très belle journée. Midi à Zot, à tout à l'heure.

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0: Quand un cuistot et une libraire sortent ensemble, les rôles sont clairement définis d'emblée. Alors parfois, on essaye d'échanger. C'est important d'aller vers l'autre.
1: J'ai toujours aimé faire ça. On commande?
2: Oui.
1: Allez.
0: Et on se rend compte pour tout le monde que c'est mieux de pas trop échanger.
3: Jean-Pierre, mon gendre, est un garçon étonnant. Un spécimen rare. Très attachant, mais étonnant.
4: Merci de m'avoir invité pour votre barbecue alors que Marjorie n'est pas là.
3: Hein. Oh, bah ça c'est bien normal. Bah, et sinon, à quoi ça sert une famille?
5: Ouais, ça... Y a quelque chose qui va pas, Jean-Pierre?
4: Non, ça va. Mais je suis tellement content d'être avec vous. Je me sens moins seul. La famille, c'est quelque chose d'important. Hein.
6: Escolo!
3: Ça va, Jean-Pierre?
5: On assiste à quoi, là, exactement?
7: Alors, c'est ma sœur. Alors, Jacques, Brigitte, je vous présente Elisabeth, ma sœur.
8: Chez nous, c'est 17.
5: 17?
8: Oui. Oh, bah, une bise pour chaque membre de la famille. Comme ça, quand on fait une bise, eh ben, on salue toute la famille Escourou.
3: Non, j'en connais deux, j'en salue deux.
8: Oh, un homme à poigne. Oh là là.
1: Lui, il est super.
8: Oh oui.
4: Mais dis-moi, comment t'as su que j'étais là?
8: Ben, tu l'as écrit ce matin dans la news coucou. Tu as dit aujourd'hui barbecue chez mes chers beaux-parents adorés et Marjorie ne sera pas là.
4: Oui, alors la news coucou, c'est la newsletter de la famille Escourou. Voilà, hein, tous les jours on écrit ce qu'on va faire.
5: Chaque nouvelle information me perd un peu plus.
3: Mais moi aussi, oui. Je pose une question, enfin je prends le risque hein, parce qu'elle me paraît évidente. Qu'est-ce que vous faisiez caché dans notre jardin?
5: En buisson.
8: Mon petit frère me manquait tellement. C'est ma façon à moi d'être près de lui, sans qu'il me voie.
4: Ça fait 10 ans qu'on se parle plus.
5: 10 ans?
8: Ça fait 10 ans. Je voulais m'excuser, tu sais. J'ai été tellement stupide, mon pimpou.
1: Oh, ma babou.
8: Oh, mon pimpou. Oh, ma babou.
3: Bon, ben en fait, il y en a au moins deux des spécimens comme Jean-Pierre.
9: Bon, je vais au sport, moi, tu veux venir?
10: Non, c'est bon, j'ai déjà fait.
9: Quoi? Sérieux?
10: Ouais.
9: Mais c'est mon champion, ça, mais tu t'es levé à quelle heure? Il est 8h du mat?
10: Ah non, pas aujourd'hui, je veux dire, j'ai déjà fait du sport en général. Dans ma vie, j'ai déjà fait du sport.
9: Ah oui?
10: Ça, je veux dire, tu vois, j'ai eu le temps de me rendre compte un peu des côtés sympas, moins sympas. Je peux le dire, je pense, aujourd'hui, j'ai fait le tour un peu de la question.
9: Donc t'en feras plus jamais, quoi?
10: Bon, faut jamais dire jamais, peut-être un jour, faut voir, je me laisse une possibilité de changer d'avis, mais là, j'ai l'impression que j'ai besoin de concentrer mon énergie sur une autre activité, peut-être.
9: D'accord.
10: La lecture.
9: Attends, la lecture, t'as jamais fait?
10: Si.
9: Ah oui.
10: Si.
9: Je sais pas, ça.
10: Si, mais bien, mais si. Mais oui, j'ai lu le truc, tu sais, sur le gars qui vend des madeleines, ou qui mange des madeleines, enfin, le mec avec ses madeleines, là. Très intéressant, d'ailleurs, tu vois. Ouais. Comme quoi, je suis pas fermé, mais je vais me remettre à ma passion première, qui était quand même la lecture. À consommer, de préférence.
9: Ah oui.
10: Tu vois, bon, ça se perd.
9: Ouais. Bah, je vais y aller, moi.
10: La lecture.

0: Tiens, Chloé est embêtée, elle a oublié ce bouquin.
1: Oh, et tu voudrais que je te félicite peut-être, que je te tresse une couronne de laurier?
0: Non mais moi je suis juste pas son coup de vent.
1: Un coup de vent, bah oui, bien sûr. Monsieur est toujours pressé, et monsieur a toujours mieux à faire. Faut toujours que tu te fasses mousser, quoi.
0: C'est ça. On est le 4 avril.
1: Oui, alors...
0: Eh ben, je t'ai quitté un 4 avril.
1: Mais ça n'a absolument rien à voir, mais non, mais n'importe quoi, mais quel rapport? Et puis de toute façon, tu te doutes bien que depuis le temps, l'eau a passé sous les ponts, les pages ont été tournées et tout est quanti. C'est juste que là...
0: T'as envie de me démonter parce qu'on a 4 avril. Mais c'est de ma faute, je ne devrais pas passer voir mon ancienne femme un 4 avril, le jour de la séparation. Je te laisse.
1: Mais vas-y, mais oui, mais laisse-moi, de toute façon, c'est tout ce que t'as toujours dit faire de mieux.
2: J'ai tourné la page, sauf celle du 4 avril.
0: Ça faisait 10 ans que ma sœur ne me parlait plus à cause d'une dispute. Faut dire qu'elle est très intègre, un peu excessive. Je suis tellement heureux de la retrouver.
3: Ma babou !
1: Mon pipou !
3: Coucou !
4: On vous dérange pas?
0: Non, excusez-nous, mais ça fait 10 ans qu'on s'est pas vu, alors évidemment.
1: Et vous allez rester 10 ans à faire ça?
4: 10 ans, ça fait long comme dispute, ça.
1: C'est vrai qu'on a du mal à imaginer Jean-Pierre se disputer.
5: Non, mais c'est pas une dispute. Je me suis senti trahi. Et chez Escourou, on a des principes très stricts.
4: Oh, pardon, mais Jean-Pierre trahir quelqu'un... non, ça n'existe pas, ça.
0: J'ai été voir Bridget Jones 3 au cinéma sans elle.
4: Ah bah si, ça existe.
1: Et vous êtes resté 10 ans sans parler à votre frère? Juste parce qu'il est allé voir un film sans vous.
5: Bridget Jones, c'est plus qu'un film pour nous. Quand il m'a emmené voir Bridget Jones 1, c'était suite à une sale rupture. Et après, évidemment, on est allé voir le 2. Et c'est devenu une tradition. C'est ce qui nous représente, nous, les Escourou. C'est comme ça, on prend soin les uns des autres dans la famille. C'est une question de principe.

0: te pardonner.
1: Mais bien sûr que je te pardonne. Je suis tellement content. Et scoulou.
2: Coucou.
3: C'est à la fois émouvant et...
2: consternant. Mais émouvant.
3: Ouais. En toute honnêteté, j'avais accepté l'idée que notre famille était cinglée. Mais en fait, apparemment, on a de la marge.
4: Qu'est-ce qu'il y a ?
5: Tout va bien. Tout va très très bien. En fait, je me disais juste, t'es un bijou d'une valeur inestimable. Et tu vois, en fait, notre relation, là, bah, c'est notre richesse. C'est un trésor. Oh. En fait, je me sens milliardaire d'amour. Et cet appart-là, c'est un peu notre écrin.
4: On peut pas partir à Stockholm ce week-end ?
5: Non, passe-moi si je suis fauché.
4: C'est pas grave, t'inquiète. Allez, à table, regarde, je nous ai fait des rubis sur son lit de topaz. Enfin, des spaghettes, quoi. Bolognaise. Allez.
6: Gaspard, on peut dire que dans le domaine des relations avec les filles, j'ai été son mentor.
7: Waouh. Je viens de penser à un truc de dingue.
8: Oh merde.
7: Tout ce qui se passe pour Gaspard, c'est grâce à moi, là.
8: Quoi ?
7: Grâce au conseil que je lui ai donné pour draguer. Il s'est mis en couple avec Mindy et du coup, il va s'installer en Angleterre puisqu'elle vit à Londres. Et s'ils ont deux enfants, je vais aussi être responsable de la venue sur cette terre de deux êtres humains. Et si ça tourne mal, je serai aussi responsable de leur séparation.
8: Oh non, mais calme-toi, ça va pas forcément tourner mal.
7: Ça tourne toujours mal, Chloé. Ok, sauf que là, il y a deux enfants perturbés au milieu qui savent plus où ils habitent, genre « Je suis français ou je suis anglais !» Le fish and chips sur les cuisses de grenouille. Et que si l'un des deux devient premier ministre de l'Angleterre et déclare la guerre à la France parce qu'il a la haine contre son père en mode « Je te reproche le divorce français que tu es !» Et qu'il envoie des engins nucléaires à droite à gauche, et ben en fait, je vais aussi être responsable de la disparition de l'humanité. Putain, la vache! Je crois que j'ai fait une grosse connerie.
8: Sinon, tu fabriques une machine pour remonter dans le temps, tu reviens 5 ans en arrière, et tu donnes pas de conseils à Gaspard.
7: Ouais, mais non, je suis nul en maths. Par contre, si je demande à Gaspard, ouais. Ouais, merci du conseil. Gaspard!
8: Nom de Zeus.
9: Regarde ça comme il est beau le food truck.
10: Ah, c'est super.
9: Et comme ça cartonne, j'ai refait les peintures, bah, ça se voit. J'ai changé tous les néons et le store, il est tout neuf.
10: Ah ouais, ah c'est sublime.
9: C'est beau.
10: Là,
9: hein.
10: Tu te fais de l'oseille, mon cerveau. Voilà, t'es ouais, refait, ouais, t'es ouais, blindé, content. C'est magnifique. Tu vas pouvoir te lâcher sur les étrennes.
9: J'habite pas ici, moi. Hein.
10: Oui. Mais oui, tu viens quand même souvent, tu vois. Enfin, quand tu viens, tu utilises l'ascenseur, les couloirs. C'est toujours propre, bien éclairé.
9: Ouais,
10: bah, okay. Tu vois, ça se fait pas tout seul. Moi, je veille au grain. Hein. C'est moi qui changeais son poule, qui nettoie ouais. Tout.
9: Oui, je suis d'accord, mais c'est
10: non,
9: pas.
10: Non, y a pas de mais.
9: Comment ça ?
10: Tu utilises les parties communes.
9: Ouais.
10: Tu participes.
9: Hein ? Ah, je pensais que. Ah, d'accord.
10: Non, mais.
9: Oui.
10: Ça me semble.
9: Et alors, je suis désolé, ça tombe hyper mal. J'ai plein de monnaie, donc.
10: Aucun problème. Je prends les étrennes sans contact.
9: D'accord. Ah ouais, t'es hyper bien équipé.
10: Il faut savoir vivre avec son temps. Hein.
9: Et combien
10: 100 balles.
9: Ah ouais?
10: Oui, ça me paraît cohérent. Prorata de tes allées et venues.
9: Et tu peux faire un paiement en plusieurs fois?
10: Non.
9: Sans frais?
10: Non, une fois sans frais, je peux faire.
9: Bah allez. Bah joyeux fête alors.
10: Ouais. Attends un peu parce qu'il n'y a pas toujours le wifi.
11: Ah, Milo. Ouais. Bon, t'es peintre, t'es un artiste. Ah, j'aimerais bien que tu me donnes ton avis. C'est pour le cadeau d'anniversaire de mariage de Jacques et Brigitte.
10: Ok.
11: Attention, hein, parce que c'est moi qui l'ai fait. J'ai payé un stage intensif de poterie. Hein. Ça m'a coûté un bras, mais ça vaut le coup.
10: D'accord.
11: Attention, parce que ça en jette. Hein. Alors
12: Eh ben, non, mais disons que c'est un acte fort, en fait. C'est, y a de l'audace. C'est un mélange de...
13: Qu'est-ce que vous cachez derrière votre dos, Jean-Pierre?
11: Non, rien, c'est un truc, je montrais à Milo.
13: Si, bah, un truc, montrez-moi.
11: Non, mais c'est rien, c'est
13: non, un petit... Non, c'est rien, bah, j'ai vu Jean-Pierre, allez, hop, montrez-moi. Jean-Pierre. Qu'est-ce que c'est que cette merde? Qui a fait ça?
11: Disons que c'était français.

0: C'est que c'était...
1: Ah oui, ah, je sais. Ah, c'est les enfants, l'association ne s'occupe Roxane, c'est ça? Non, non, c'est très touchant, hein, Milo. Vous remercierez Roxane, voilà. C'est bien. Bon, on prend le dessert dans le jardin. C'est un temps magnifique.

0: D'ailleurs, maman, je voulais te demander un conseil.
1: Ouais.
0: Avec Thibaut, on s'est encore pris la tête. Et cette fois-ci, j'ai l'impression que c'est vraiment la fin. Est-ce que tu crois que je suis allée trop loin?
1: Tu veux un conseil de mère ou un conseil de psy?
0: La psy.
1: Avec Thibaut, vous avez une dynamique relationnelle dysfonctionnelle. Vous créez un climat d'insécurité émotionnelle permanent. Tu devrais le quitter.
0: Et la mère, elle en pense quoi?
1: Écoute, ma chérie, avec ton sale caractère, t'auras du mal à retrouver quelqu'un, t'es insupportable. Ne le quitte surtout pas.
0: Wow. Bah heureusement que tu dis pas ça à tes patients. Hein.
1: Non, je vais pas parler à des gens comme ça qui me paient 80 balles de l'heure.
0: J'avoue. Mais du coup, en fait, une psy, c'est une maman, mais avec du vocabulaire et un peu hypocrite, quoi.
1: Voilà.
0: Ok.
1: On t'a rien de caché.
0: Bon, bah je vais lui envoyer un message d'excuse alors.
1: Ok, on y va.
2: Jean-Pierre est resté sans contact avec sa sœur pendant 10 ans. Alors, moi, Chloé, elle me saoule. Hein. Mais pas se voir pendant 10 ans, ça me paraît fou.
3: Ah, oh, putain, mais j'en peux plus. Antoine, t'es
2: mais
3: tellement immature.
2: Mais tu crois que c'est facile pour moi?
3: Ok, et tu sais quoi? Arrête de me parler, dégage, je veux plus te voir. Ok,
2: super.
4: Si je peux me permettre. Excusez-moi, je me mêle peut-être de ce qui ne me regarde pas, mais moi, je serai vous, j'arrêterai les disputes, je puis te voir, je puis t'écouter. Sinon, vous allez vous retrouver déguisé en buisson pour garder le contact avec un frère que vous n'avez pas vu depuis 10 ans.
5: Et puis alors, vous allez rater tous les moments importants, hein. Moi, je ne m'en remets pas que tu ne sois pas venu à mon mariage avec Marjorie.
2: Ouais, c'est chaud, ça, quand même.
4: Mais j'étais là. Techniquement. Regarde.
2: Qu'est-ce que c'est, là, hein?
4: Viens, là-bas, dans l'arbre. Caché dans l'arbre.
2: C'est dingue.
4: C'est dingue, hein. Regardez. Ah, c'est fou. Et le jour de ta nomination comme président de ton club de rugby, ben, ouais. Je suis venue la nuit dans ta chambre et puis pendant ton sommeil, j'ai murmuré à l'oreille, je suis fière de toi, mon petit frère.
2: Mais je l'avais entendu aussi. Et moi, je croyais que c'était la maison qui me parlait.
3: Attends, avec genre, la maison te parle. Enfin, c'est ta grande sœur.
2: Bien sûr, les lieux ont une âme.
5: Mais exactement, c'est ce que j'ai pensé.
2: C'est pour ça que tu fais des câlins à la maison à chaque fois que tu pars.
5: Ouais.
2: Non, mais c'est énorme parce que moi, je fais pareil avec mon scooter. Parce qu'un jour, j'ai cru qu'il me faisait genre. Ouais.
3: On n'a pas de truc gros le avec les frères. Hein.
5: Bon, écoute, je peux te l'avouer. J'ai fait pareil que toi. Voilà, moi aussi, j'étais là. Quand t'as reçu des palmes académiques, le jour de la cérémonie, bah, j'étais présent.
4: Pedro, le chanteur espagnol.
5: Mexicain, hein? Si! Escuro, guru, hermana.
3: Attends, mais juste, vous habitez super loin. Donc, vous faites 300 bornes aller-retour à chaque fois pour vous voir.
4: Bah oui! Chez Escuro, on a des principes.
3: Oh bah c'est mignon. Un peu flippant aussi.
2: Non, mais c'est un peu stylé leur petit stratagème là. Franchement, ça te donne pas envie, toi, de.
4: Écoutez, tous les deux. Vous voulez un conseil d'une femme capable de se déguiser en buisson? Rien ne mérite de briser le cœur de son frère ou de sa sœur.
5: Ouais, c'est dommage parce que moi j'avais un super personnage, tu sais, pour les 18 ans de ton fils. Ole Gunnar, un géographe norvégien, fan de photographie. Brut et flûte. Brut et que flûte.
4: Mon pipou.
5: Alors? Ma babou.
4: Ah, c'est pas trop bon d'avoir un frère comme ça.
6: Dis-moi, Milo, est-ce que tu aurais une enveloppe pour moi, s'il te plaît? Hein?
7: Oui. Ouais.
6: Merci.
7: Et tu dois aller aux toilettes?
6: Non, absolument pas, absolument pas. Je tente un charisme avec nonchalance sensuelle.
7: Ouais, c'est pas mal.
6: Ouais, c'est pas mal. Avec les années, je me suis dit que c'est ce qui m'allait le mieux en termes de charisme.
7: Mmh.
6: Essaye, hein.
7: Ouais, ouais.
6: Sensualité, nonchalance, c'est pas mal.
7: Bah ouais.

0: Ah bah non, 17, vous en avez oublié une.
1: Non, non, mais je n'y ferai pas, moi, ça. Bah, non, non, vous avez quand même beaucoup de principes. Hein.
2: Là, c'est 17, mais ça peut évoluer en fonction des naissances et des morts dans la famille, c'est ça?
0: Ça a même été un des grands sujets de nos réunions familiales mensuelles. Et on a décidé de s'arrêter à 17. Après, c'est n'importe quoi.
3: C'est sûr que 17, c'est complètement normal.
1: Enfin, 17, c'est long, quand même.
0: Je suis désolée, mais c'est comme ça, hein. Chez les escours, on a...
2: Des principes.
0: C'est ça, voilà. Bon, bah, moi, il va falloir que j'y aille, parce que demain, je travaille. J'aurais aimé voir Majorie, mais ce sera pour une prochaine fois. Mais dis donc, mon pipou, on reste pas 10 ans sans soir, quand même, hein.
4: Non, bien sûr. Et puis, tu sais, on ira voir Bridget Jones 5 ensemble, si ça sort au ciné.
0: Pourquoi le 5? Tu as déjà vu le 4?
4: Oui.
0: Tu l'as vu sans moi? T'as recommencé?
4: Mais on ne se parlait plus. Tu étais fâchée, je te le rappelle.
0: Profitez du fait qu'on ne se parle plus pour voir ce film sans moi. C'est moche, Jean-Pierre, c'est moche.
1: Qu'est-ce qui vous prend là encore?
4: Non, chez nous, chez les Escouroux, quand on a des choses à se reprocher, on le fait en chantant, c'est quand même moins violent.
5: Alors, chez les Escouroux, je vais vous dire un truc. Vous allez arrêter vos conneries. Et vous allez commencer à vous dire les choses clairement et normalement.
3: Voilà, voilà, comme ça, on arrête les principes un peu chelous.
0: Enfin, les principes, c'est quand même les fondations de la famille. Vous en avez pas, vous?
5: Non, pas de principe, c'est un principe, pas de principe.
1: Ah si, moi j'ai...
5: Non, non, non, toi s'il s'agit de bouffe, non, tu te tais, silence.
1: Très bien, bah alors pas de principe. Alors nous, on n'a pas des principes. On a un principe. On est unis, quoi qu'il arrive.
5: Unis dans l'engueulade, unis dans le chantage, unis dans les portes qui claquent, et toujours unis dans l'amour.
6: Un bébé, c'est tellement mignon, ça monopolise forcément l'attention.
7: Et coucou. Coucou.
8: Elle est pas là, Simone?
7: Non, elle est avec ma mère au parc.
8: Ah,
7: t'es bien?
8: Ah bah non, je vais au parc.
7: Donc forcément, quand le bébé est pas là...
9: Coucou.
7: Coucou.
9: Je suis la première?
7: Non, non, non, il y a Milo qui vient de passer, mais elle est partie rejoindre ma mère au parc. T'es bien?
9: Ta mère?
7: Ouais, parce qu'elle est avec Simone.
9: Ah bah je veux voir Simone alors.
7: Attends, tu veux pas une bière?
9: Allez, vas-y.
7: Ça va?
10: Ouais, fils.
7: J'imagine que tu viens voir ta fille.
10: Ah non. T'as de la bière?
7: Grave.
10: Allez.
7: Heureusement, il reste mon père.
11: Ah non, mais je suis trop contente pour vous. Franchement, aller au Maroc pour le jour de l'an avec Milo, vous allez vous régaler.
12: Ah, c'est super. Ah, ouais. Ça va être très chouette.
11: Trop bien. Mais t'as pas l'air...
12: Ah si, ça va être très chouette. C'est juste que c'est la première fois que les enfants sont pas avec moi pour le jour du Nouvel An.
11: Oh, écoute, t'as toujours voulu aller au soleil en hiver? À chaque fois pour eux, t'allais au ski?
12: Bah ouais. Bah oui, je sais.
11: Ah, ok. Tu sais quoi? Il y a un truc très simple à faire dans ces cas-là. Imagine-toi au Maroc avec eux. La tête toujours dans le portable, toujours en train de râler, à rien vouloir faire.
13: Ah, ils sont nuls, ces remparts. De toute façon, ils servent à rien.
12: Ah ouais, je vais rester à l'hôtel.
11: Ou alors à manger tous les épices alors qu'on leur a dit de faire gaffe. Et à se retrouver à l'hôtel, bloqué avec des gros problèmes intestinaux.
12: Ah oui, c'est Antoine qui avait fait ça, non?
11: Mais oui, 2 jours d'excursion dans le désert loupé.
12: Ouais, c'est vrai.
11: Ça te fait rire.
12: Non mais en vrai, ils vont trop me manquer.
11: Ah, l'amour d'une mère, c'est plus fort que tout. Même plus fort qu'une tourista.
10: Ok. Ok, ça marche, ouais, bisous.
14: Ça va ta mère?
10: Ah non, c'était pas marrant, c'était Mindy.
14: Non mais attends, on raccroche pas comme ça avec son amoureuse.
10: J'ai dit bisous là.
14: Ouais, mais non, écoute, ça va pas. Au début d'une relation, tu vois, c'est comme une parade nuptiale.
10: Ah, ouais.
14: Bah oui, mais on raccroche pas comme ça. Il y a tout un petit jeu, tu vois. Par exemple, je sais pas, tu pourrais lui dire... Non, c'est à toi de raccrocher, ma colombe.
15: Non, mais mon rototou, non.
14: Mais allez, raccroche.
15: Non, toi d'abord.
10: Ouais, je vois.
14: Alors ça dure, et puis on raccroche pas. Parce qu'on a pas envie de se quitter. Alors vu ça dure, ça veut dire qu'on est amoureux.
10: Ah!
14: Ouais.
10: Ah oui, ah oula, moi j'étais pas coutumier de se faire.
14: Hein. Non, mais tu vas voir, c'est des super mamans. Ah ben... Allez, rappelle-la.
10: Ok. Ok. Ouais, allô Mindy. Non, tout va bien, je t'appelle juste pour te dire que. Bah, que je vais raccrocher, quoi. Enfin, sauf si tu veux le faire toi. Mais pourquoi? Parce que je t'aime et que j'ai pas envie qu'on se quitte. Non, j'ai pas envie de te quitter. Oula, non. Mais non, je veux juste rester au téléphone avec toi, quoi. Ah, mais oui, bah oui, évidemment, t'as pas le temps. Oui, oui, je sais. Bah écoute, on se... Ouais, ouais. Oui. Bon, elle a raccroché.
14: Oui, bon, enfin, bon, tu sais, finalement, bisous, c'était pas mal.
10: Ouais, hein? C'était bien, bisous.
14: Ouais, c'était pas mal, ouais. Finalement. Bon, je te la fais en calzone ou pas?
10: Allez.
14: Allez, hop, je l'applique.
16: Oh, Jacques, il y a un soleil magnifique. Si on allait pique-niquer au bord du lac, allez.
17: Comme ça, au de beauté.
16: Bah oui, on prend quoi? 3 tomates, je fais des sandwichs et puis une couverture.
17: Bah c'est une bonne idée. Je vais quand même prendre des chaises pliantes, hein, parce que moi, une fois par terre, je peux pas me relever.
16: Bon, d'accord, pour les chaises pliantes, je vais faire les sandwichs.
17: Ah, ça c'est bien les sandwichs, oui. Mais tu sais qu'il nous reste encore un petit gratin d'hier, hein. Et puis 2 belles entrecôtes au frigo.
16: Tu vas manger ça froid?
17: Bon, on prend un réchaud.
16: Faut jouer qu'on prend pas un réchaud pour aller pique-niquer, c'est ridicule, écoute.
17: Oui, t'as raison, c'est ridicule, oui, donc, parce qu'en plus, il y a les poils, il y a tout ça. T'as raison, c'est ridicule. Mmh. Ah, bah, c'était quand même plus simple de les faire cuire ici. Hein.
16: Est-ce que tu te rends compte que t'es devenu complètement inapte au pique-nique?
17: Oui, alors, écoute, je reconnais, hein, c'était pas complètement au débeauté, mais bon...
16: Non, on peut pas faire confiance à quelqu'un qui dit au débeauté. Mmh. Personne ne parle plus comme ça depuis quoi? 1960.
17: Moi, je prends le séjour.
7: Jacques et Brigitte se disputent la place de président de leur association de voisins, là.
17: Bon, je trouve ça un peu bête, mais bon. Tant qu'ils nous demandent pas de prendre parti.
18: Coucou.
7: Ça va?
18: Ça va?
7: Ouais, toi?
18: Ah, mais je vois que tu soutiens ta grand-mère.
7: Et toi, papy?
18: Oui, enfin, soutenir, c'est un bien grand mot. Hein. Disons que je l'ai croisé, il m'a collé un pins dessus, j'ai pas eu mon mot à dire. Tu
7: moi aussi, je soutiens personne, hein. Je m'en fous vraiment de qui va gagner. Moi.
18: Et en vrai, ils sont un peu cons de faire la guerre pour ça.
7: Non, mais c'est clair, ils se prennent vraiment trop au sérieux. D'ailleurs. On dirait qu'au bout, c'est l'Elysée. Hein.
18: Non, non, c'est pire que ça, c'est la Maison Blanche. C'est une association de quartier, les gars, calmez-vous, quoi.
7: Molo.
18: Ils ont 30 votants, c'est même pas au niveau des délégués de CM2.
7: Et ils se font des petits coups bas de mecs de 10 ans, donc en fait, CM2, ça leur va très très bien.
18: C'est exactement ça. Bon, après, les petits coups bas, c'est plutôt Brigitte, hein, parce que papa, il essaie d'être un peu plus exemplaire, mais bon.
7: Exemplaire. Moi, je crois que c'est surtout qu'il se bat pas parce qu'il sait qu'il a aucune chance.
18: Comment ça, il a aucune chance?
7: Bah, il a
18: attends, c'est quoi votre programme à vous? Il est complètement pété, tu rigoles ou quoi? Nous, on a un vrai projet.
7: Vas-y.
18: Bah, Jacques Président, c'est un quartier qui va de l'avant.
7: Mais vous ferez rien! En plus, papy, c'est un mou du genou, hein. Votez glam, votez beau, votez chic, votez Brigitte!
18: Votez Jacques! C'est l'âme d'un quartier retrouvé!
7: Ah, j'imagine que c'est toi qui as trouvé ça.
18: Bah,
7: il est nul à chier, ok? On va vous défoncer!
18: On va vous défoncer! On va vous défoncer!
7: On va vous défoncer!
18: On va vous défoncer!
7: On va vous défoncer! Quand je vois ce qu'ils font en face, il vaut mieux prendre parti, en fait, hein. Votez Brigitte!
18: Votez Jacques! Avec le temps, je me rends compte que j'aime de plus en plus la petite routine du quotidien. Mes chéris, il est l'heure, faut se lever. Mon amour, il est l'heure, il fait très beau, il faut se lever. Les chéris, j'ai préparé le petit-déj et je l'ai pas fait pour rien. On va encore être en retard. Les garçons! Maintenant, ça suffit! C'était 3 fois de venir, donc maintenant, vous sortez de votre chambre, vous allez vous asseoir et vous allez déjeuner parce qu'on va être encore en retard.
19: Doucement,
18: assis! Voilà. Ouh. Et le bon appétit. Je l'adore, ma petite routine. Surtout quand ils sont partis.
20: Qu'est-ce que c'est que ça? C'est un nouveau short?
21: Ah non, ça, c'est une nouvelle vie.
20: Ça?
21: Ouais, je t'explique. Roxane, tu vois, elle s'est reconvertie. Antoine, il a de plus en plus d'audace dans son restaurant. Même Sébastien, il a quitté le food truck pour vivre son rêve de garder un immeuble. Alors je me suis dit, pourquoi pas moi? Hein? Moi aussi, j'ai des envies.
20: Oui, mais toi, mon chéri, t'étais prof de sport et t'es devenu directeur d'un club. Tu t'es déjà réinventé?
21: Non, justement, je veux me réinventer. Ah. D'autant qu'en ce moment, je vais te dire, hein, j'ai 1000 idées à la minute, moi. Hein. Et puis surtout, j'ai envie d'aider. J'ai envie de participer à changer le monde.
20: Et donc
21: Et donc rien. Je me balade. Je suis dans la rue. Il fait beau, c'est l'été, je suis en short.
20: Ouais.
21: Et d'un coup, il pleut. Alors autant aujourd'hui, j'aurais pris la flotte, hein, comme un imbécile. Mais demain, Marjorie, je te présente. Le short de capuche.
20: Ok, ah ouais, donc tu te dis aider, changer le monde, se surpasser. Short à capuche.
21: Mais oui, c'était dingue, toi, parce que c'était sous nos yeux. Mais on le voyait pas, c'est fou.
20: Bah oui, c'est fou, non, parce que je... Alors, je comprends bien l'idée, hein, mais le cheminement, tout ça, et c'est le... C'est l'arrivée qui est pas... Enfin, qui... Non. Pourquoi pas des chaussettes à capuche aussi.
21: Super idée. Super idée, ça.
20: Oh non.
21: Je vais faire un proto.
20: Oh non.
21: C'est vraiment une idée géniale. Oh. Chaussette à capuche.
20: Pourquoi j'ai dit ça?
2: Bonnie est toujours à fond avec les jeux télé. D'ailleurs, on a été sélectionné pour participer à Retour à l'instinct sauvage. Super.
19: Je te jure, c'est la pire nuit de ma vie, mais quel enfer. Avec tout le confort à 3 mètres, là. Oh, regarde ça, c'est une torture.
22: Pour faire face aux conditions extrêmes, il faut faire face aux tentations extrêmes.
19: Ah oui, bah j'ai l'impression qu'on y est, là. Regarde-lui, il passe son temps à se baffrer depuis tout à l'heure. Excuse-moi, il a moitié à poil. Chez eux, c'est une serre tropicale, il faut au moins 26, allez, fous le camp.
22: Seb, quand tu râles, tu perds de l'énergie. Donc quand c'est dur... Faut positive.
19: Oui, bah t'as pas l'impression que je suis positive. Là, ça fait 2 heures que je fais du feu, on se pèle le cul, on a rien à bouffer, on s'est fait attaquer par une bête.
22: C'est pas une bête, c'est le chat du voisin.
19: Oui, le chat du voisin, bien sûr, c'est... Oh, doux Jésus, c'est pas vrai. À la base, le but, c'est juste de survivre, hein. C'est pas de savoir qui va crever en premier.
22: Tiens, je vais... Mange ça, ça va te calmer.
19: Qu'est-ce que c'est? Une demi-noisette.
22: Faut qu'on se rationne.
19: Mais qu'est-ce que j'en ai à foutre, demi-noisette? Ils bouffent des lasagnes. Des lasagnes, regarde, ils bouffent des lasagnes. Donne-moi une part.
22: Non, Seb. On n'a pas le droit à l'extérieur.
19: On n'a pas le droit à l'extérieur. On a le droit de chasser, non?
22: Ouais, ça on a le droit. Vas-y, bébé. Ramène-nous à bouffer.
2: Ne jamais, jamais toucher aux lasagnes de Jacques. Jamais.
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28: Précédemment.
29: Je peux me permettre de vous proposer un dessert, chef ?
28: C'est dégueulasse. Mais il y a de l'idée. J'autorise l'accès.
30: Aux cuisines de l'Institut ?
29: Autant Carla, j'ai fini par capter son lien avec Tessier. Mais alors toi ?
28: C'est mon père. Depuis quelques mois.
29: Si je tente rien pour lui faire oublier Bianca, je vais le regretter toute ma vie. Je te dérange en plein préparatif ?
28: Non. Non, non, dis-moi.
29: Je crois que j'ai pas trop envie que ça s'arrête.
28: Non, non, non, on peut pas. On peut pas, c'est... n'importe quoi. Désolé, j'étais avec Clotilde et j'ai pas...
29: J'en peux plus, en fait.
28: Je suis là maintenant.

0: Ça va.
1: T'as une fourmi dans la nuque?
2: Je crois que j'ai jamais eu autant envie d'être une fourmi.
0: Ah, le crocanard, là?
3: Qui a ronflé comme ça toute la nuit, là?
4: Ah non, c'est pas des ronflements, c'est des grognements de ragondins. Tu vas t'y habituer, ça va te bercer, c'est génial.
5: Allez, allez, bon matin, tout le monde debout,
6: debout.
5: On se rapproche, s'il vous plaît.
6: Allez, réunion, tout le monde. Bien. Allez, allez, cours. Bien, nous y voilà, dernière ligne droite de notre désormais légendaire masterclass retour aux sources. Alors, voilà, comme la semaine dernière, en fait, le feu sera votre seule et unique technologie, d'accord? Et puis alors, la nature sera votre...
4: Économa.
6: Ouais, bien.
7: Cette fois, vous allez bosser en solo et on va vous demander de nous pondre un menu gastro des familles en utilisant justement tout ce que vous avez appris.
6: Et ce, en 3 jours.
2: Oh.
6: Non, ça va, c'est bon, ça va le faire, vous en êtes tout à fait capable.
8: Pas tous, hein.
9: Oui, pas tous, en effet.
6: Non,
9: tout le monde
6: bon.
9: Te regarde.
6: Allez, c'est, on n'a pas fini, en fait.
7: Voilà. Ouais, alors bon, je vous le redis juste pour le kiff, mais vous le savez déjà. Donc, l'élève qui va pondre le meilleur menu vendredi aura quand même

0: l'honneur de faire un mois de stage en Patagonie avec le chef
1: Lavezzi. Oui. Allez, c'est parti. Bonne chance à tous.
2: Alors, on ne veut rien, celle-là. Hein. T'as toujours pas raconté au prof ce qu'elle t'a fait? Ça sert à quoi? Il faut pas me croire, regarde le roi, on dirait son garde du corps, ça sert à rien. Mais non, mais attends, c'est hyper grave ce qu'elle a fait, on va pas laisser ça comme ça. Non, c'est pas le plan. Je vais avoir une petite conversation avec elle. Et quoi, tu crois qu'elle va avouer? Mais je vais pas lui laisser le choix, en fait.

0: Non, non, attends, attends, attends, laisse-moi profiter du spectacle. Attends, t'inquiète, laisse, je le fais. Ok.
1: Merci.
0: Ta peau, tu devrais plutôt l'enlever avec les doigts, sinon ça va faire un trou.
1: Ok.
0: Ah, c'est bien comme ça. Et ça y est alors, les jeunes tessiers t'ont rattrapé, tu passes le concours?
1: Ah non, je m'entraîne pas pour moi, c'est pour Auréane. L'objectif, c'est de maîtriser cette poularde demi-deuil pour lui donner des tips.
0: C'est une super idée, ça, si tu comptes ruiner son avenir et par la même occasion, tes chances de vivre une histoire avec elle. C'est elle, la fille? Oui.
1: Qu'est-ce que tu lui as dit encore?
0: Oh là, non, trois fois rien. C'est... Je lui ai raconté que t'avais eu un petit coup de cœur sur une des futures candidates et puis que tu la collais aussi, comme une sangsue. C'est à la limite du harcèlement, Noé.
1: J'essaye juste de l'aider. C'est tout. Mmh. Et elle est pas toute seule, il y a son frère aussi.
0: Oui. Évidemment, tu fais ça par pure montée d'âme.
1: Ok, les chippies, au lieu de commérer, vous voulez pas me... m'aider, peut-être?
0: Non. Moi non plus, désolée. Je filme, je sens qu'aujourd'hui, m'a demandé de faire un service à l'hôtel. Bisous, mon amour.
2: Bisous.
0: Mmh. Je t'aime, moi aussi. Mmh.
1: T'attaques un état?
0: Oh non, ne m'appelle pas comme ça. Non et non, ces petits yeux de château abandonnés, ça ne marche pas. Je n'ai pas le temps.
1: Allez, s'il te plaît. Le fais pas pour moi, fais-le pour Auréane et Félix.
0: Alors, Auréane et Félix pourraient être éclopés, aveugles et orphelins, que je ne les aiderais pas.
1: Tu leur as donné super conseil la semaine dernière. Ils ont adoré.
0: Raison de plus, j'ai déjà fait ma BA. N'abuse pas de ma gentillesse, s'il te plaît.
1: Attention, Mère Teresa. Vas-y doucement.
0: Bon, en fait, Noé, moi j'ai des objectifs très importants dans ma vie, d'accord? Réussir les sélections d'entrée au master, ça en fait partie d'ailleurs.
1: Bah nickel. Ça va te faire réviser les coachés.
0: Non, mais ça ne fonctionne pas comme ça. Là, par exemple, aujourd'hui, c'est journée théorie.
1: Ok. Très bien. Si ton but, c'est de taper un sale karma, pas de problème. J'insiste pas.
0: Très bien. Ouais. Mm-hmm. On va dire ça. Bonne chance. Oh, oh, oh. Oh, mais je viens de l'acheter, mais non. Ça te fait rire, toi, en plus?
1: Beaucoup. Hé, karma is coming.
3: Joséphine, j'ai pas envie de te parler.
4: En plus, je te demande pas ton avis.
3: Arrête de m'ignorer, Joséphine, sinon je vais t'enclencher, ça va se finir comme ça, en fait.
4: Elle déraille, ta pote, hein?
3: C'est ça, t'es là à faire la victime à H24. Je sais, au fond, que t'es une mauvaise personne. Je le sais très bien.
4: C'est la reine des coups de pute qui me dit ça. Ça va, l'hôpital, la charité?
3: Dégage, sale pute, coup de pute. C'est quoi le truc? T'as un problème avec ce mot, en fait? Je sais très bien que le tag lundi sur ma porte, c'était toi, et hier aussi, c'était toi.
4: Mais de quoi hier?
3: Tu vas vraiment m'obliger à le répéter pour me foutre encore plus la honte? Mais t'es vraiment une putain de perverse, en fait, hein. Tu sais quoi, Joséphine, ça fait longtemps que Louis s'en tape de ta gueule.
4: C'est bon, allez, viens, on s'en va. C'est bon. T'as toujours pas compris que t'étais un accident de parcours. Les pitbulls comme toi, y a personne.
3: Prête attention à ce que
4: je... Attention,
3: je te dis pas ça.
5: Stop.
3: C'était elle hier dans les vestiaires, je sais très bien.
4: Arrête de m'accuser pour tout ce qui arrive, j'ai rien fait.
1: C'est pas elle. Ça peut pas être elle.
3: Mais qu'est-ce que t'en sais en fait? Pourquoi tu prends tout le temps sa défense à elle?
1: On était ensemble hier. Tu t'es pris les...

0: Elle est venue chercher ses lunettes.
1: Bah, je pensais que t'étais avec la chef Armand.
0: J'avais peur que tu le prennes mal si je te disais la vérité. Du coup, j'ai pas osé.
1: Donc ça va être de ma faute en plus ?
0: Non, non, non, pas du tout. Je voulais pas te faire du mal, c'est tout.
1: Mais tu m'as menti. En fait, tu dis que tu veux faire de mal à personne et tu finis par blesser tout le monde autour de toi.
2: Alors, le point de détail le plus important, selon moi, ça va être la façon dont vous allez réussir ou pas à mettre en avant le concept de ce nouveau menu. Je vous rappelle que le cocktail en est la pièce centrale, c'est la base, c'est le liant entre toutes les assiettes. N'oubliez pas de préciser qu'il est sans alcool et si on vous pose des questions sur les dosages, adressez-vous à Maya, c'est elle l'experte. Messieurs, dames, au travail.
3: Oui, chef.
4: Moi, je veux être ton prochain cobaye pour tous tes chefs-d'œuvre.
1: Abuse.
4: Ben, acceptez les flatteries, Maya, c'est amplement mérité.
1: C'est le nouveau serveur du coffee shop qui m'a donné l'idée, en fait.
5: Qui ça? Nims?
1: J'ai goûté un de ses cocktails hier avant de venir travailler avec vous.
4: Hmm? Oui, vous en êtes inspiré. Et donc, où est le problème?
1: Bah, c'est que c'est un peu plus que ça, parce que en fait, c'est sa recette. Donc je l'ai prise.
4: Léonard, je vous laisse regagner votre poste, merci. Vous me suivez, Maya?
1: Bien sûr.
4: Bon, ouais. Expliquez-moi un petit peu, là.
1: Je suis désolée, chef. J'ai eu plein d'idées, vraiment plein, mais il n'y en a aucune qui était vraiment à la hauteur. Puis l'autre, avec son cocktail, c'était bien, quoi. Je suis désolée, j'ai paniqué. Je n'aurais pas dû.
4: Mais c'est dommage, je pensais pas que notre première collaboration commencerait comme ça.
1: Je comprendrais si vous vouliez prendre quelqu'un d'autre.
4: Non, non, moi, ce que je veux, c'est que vous vous fassiez confiance. Je m'attends pas à ce que vous arriviez avec des idées parfaites, moi.
1: Ouais, enfin, pour le double A, faut quand même des très bonnes idées.
4: Mais vous avez le niveau du double A, sinon je vous aurais pas choisi comme seconde.
1: Merci, chef. Je vais tout donner.
4: Juste, Maya, pour savoir, ce serveur-là, donc il a créé une nouvelle carte au coffee shop?
1: Non, je crois pas. Je crois qu'il fait avec ce qu'il a sous la main. Et à la tête du client aussi.
4: Ok, ben on va aller voir ce que je lui inspire alors. Allez.
1: Merci.
6: Mais c'est pas du tout le beignet que je commandais, ça. J'ai mon échange. Étouffe-toi. Enzo, je t'ai demandé un beignet au yuzu, tu m'as servi un beignet au thé vert.
7: Désolé, il n'y en a plus. Tiens, double thé glacé.
6: De l'igname pour remplacer un beignet, je sais pas, sers-moi du gazpacho aussi tant qu'on y est.
7: S'il te plaît, je peux bouger. Allez.
6: Mais pas encore, mais non, mais... Navré d'avoir taché votre magnifique eau, je sais pas, moi. Ça s'est vraiment dégradé ici depuis que Jude est parti. Ah bah oui, bah évidemment. Plus de batterie. Non, mais c'est une blague.
7: Ok, tout le monde, pas de panique. Hein, c'est une coupure de courant. Et c'est pas pour autant que... Faut pas kiffer.
8: Carla, t'es sérieuse?
6: Quoi? Non, mais là, c'est pas de ma faute, en fait.
8: Bien sûr que si, ça a pété quand tu l'as branché ici, arrête.
7: Jim?
8: Ouais.
7: Tu peux venir m'aider à remettre les plombs?
8: Ouais. T'as vraiment pas de cul, toi, aujourd'hui, hein?
1: D'abord, mon ex, il me trompe. Ensuite, mon mec, il va voir son ex en cachette. Enfin, je suis vraiment attirée par des connards, en fait. Je suis la bouffonne de service.
9: Non, mais n'importe quoi, oh. C'est à Lou de se remettre en question. Toi, t'as rien fait de mal.
1: Sympa, la masterclass, hein. Retour aux sources du seum.
9: Après, tu sais, je pense que si tu veux pas continuer et que tu préfères rentrer, les profs, ils seront OK. Non mais Ninon, là, je peux pas rentrer à l'institut, je vais faire que ruminer. Pourquoi Louis m'a fait ça, qui est le fou qui me harcèle, parce
3: T'as
9: que...
3: T'as pas une petite idée de qui ça peut être, si c'est pas Joséphine?
9: Je sais pas. Je sais pas. Mais en fait, là, je crois que j'en ai marre d'y penser, en fait. Je veux juste me focus sur mon menu, tout déchirer à la masterclass, me casser en Patagonie pendant un mois, et voilà, ciao.
10: Ça, c'est pas faux.
9: Bon, les loulous, je vais vous laisser, j'ai besoin d'être un petit peu seule, ok? À toutes.
10: Mmh.
9: Bisous. Il faut qu'on l'aide.
10: Ah.
9: Trouver qui la harcèle.
10: Tu préfères pas plutôt qu'on fasse comme elle, on se concentre sur le menu et...
9: Moi, j'arriverai pas à me concentrer tant qu'on saura pas qui lui veut du mal.
10: Bon, bah ça peut quand même attendre qu'on soit à l'institut, non?
9: Pas si c'est quelqu'un qui fait partie de la masterclass.
10: Tu penses à qui?
9: À la personne qui avait marqué salope sur la blouse de Révérou. L'heure est grave.
11: Qu'est-ce qui se passe?
9: Un volatile s'est soulagé sur mes fiches. Je répète, un volatile s'est soulagé sur mes fiches. Mais ça va, je suis ravie de voir que mon malheur vous amuse.
11: Mon cœur, c'est juste une crotte de pigeon.
9: C'est qui? C'est le restaurant de ce soir? Ils ont annulé notre réservation?
11: Ça fait quoi? Des semaines que j'ai envie de goûter le menu de cette chef, mais c'est pas grave.
12: C'est pas grave. Vous irez un autre jour?
9: Ben oui. Je suis maudite, en fait. Entre le kombucha de ce matin, l'oubelaté qu'on me renverse dessus, l'électricité qui saute, le beignet qui n'était pas le bon, maintenant les fiches. J'ai compris. Tout ce qui m'arrive, c'est pour m'empêcher de réviser. Et je vais rater les sélections d'entrée au master.
12: Alors, non, arrête, ma chérie. Non, c'est pas une conspiration de l'univers contre toi. Hein, c'est juste une mauvaise journée.
9: Et le pire dans tout ça, c'est que je ne peux plus postuler ailleurs. Donc je vais finir dans un restaurant miteux, à préparer des blanquettes, et puis je vais finir aigri, ça je vous le dis. Hein. Et toi, Bérénice, tu vas finir par me demander le divorce.
12: Mon cœur, oh, hey.
11: On se calme. Écoute-moi, tu es Carla Furiani Armand Leblond, capable d'enchaîner 15 heures de cuisine, majeure de promo. Donc s'il y a bien une personne qui doit être prise en master, c'est toi. Je divorcerai jamais.
9: C'est Noé qui avait raison. Je suis en train de me taper un sale karma parce que j'ai refusé de l'aider. Je regrette.
11: Quoi encore?
9: C'est le restaurant. Il propose de nous donner une meilleure table demain. Et les desserts aussi.
12: Eh ben voilà, génial! Tu vois?
9: J'ai compris. L'univers est en train de me montrer le chemin vers l'absolution. Et ça commence par une poularde.

0: Tiens, on est parti sur une compote de mur.
1: C'est bien, t'es observateur.
0: T'as vu ça?
2: Mmh. On sait que c'est toi.
3: Celui qui va être choisi pour aller en Patagonie?
1: Sans blague.
2: Ça sert à rien de faire semblant. Je t'ai vu.
0: On t'a vu. D'elle à moi aussi.
2: Donc, ce qui va se passer, c'est que je vais être sympa. Je te laisse aller dénoncer au prof tout seul.
3: Bon, c'est quoi votre délire, là?
4: Ah, ok, c'est une technique pour éliminer la concu, c'est ça? Ah, je vous fais si peur que ça.
2: Toi, la concu? Alors, je peux t'assurer que je suis pas désespérée à ce point.
3: Vu les notes de merde que tu t'es tapé à Bordeaux, je fermerai ma bouche à ta place.
0: Attends, rappelle-moi, t'es arrivé combien, concours d'entrée, déjà? Troisième, c'est ça? Pourtant de la fin.
4: Tout doux, mon gars. La cuisine, c'est pas fait pour madame, je sais tout, et c'est pas un drame. Peut-être qu'il recrute chez Wikipédia. Elle pourra faire des fiches, là-bas, au moins.
0: Pardon?
2: Gary. Laisse, c'est bon, c'est pas lui. C'est, ça colle pas avec le manque bien 4, oui.
4: Eh, touche pas à ça, toi.
0: Bon, allez, on se tient.
2: Ah, par contre, tu feras gaffe, ta compote, elle est pleine de remords. Ça va être imbouffable.
0: Du pompier sauvage, ça t'intéresse?
2: C'est pas de l'euphorbe?
0: Ah, la sœur jumelle toxique du pompier. Oups.
2: Ce matin, tu m'évites un...

0: En octogone avec Bianca. Maintenant, t'essayes de m'empoisonner. Faut que tu te décides.
1: C'est pas ouf comme situation, hein.
0: Ouais, je confirme. T'es partant pour qu'on cuisine ensemble. Tu me dis des trucs hyper forts qui me donnent de l'espoir. Et après, tu me repousses.
1: Pardon, je voulais pas te repousser comme ça la dernière fois. C'était hyper violent.
0: Mais... Lou, il faut que tu me parles. Y a rien de pire que les signaux contradictoires.
1: Bianca avait raison, je fais du mal à tout le monde.
0: C'est normal si t'es perdu.
1: Ouais, mais c'est pas le cas, au fond, je... Au fond, je sais ce que je veux. Je pensais que c'était une bonne idée que toi et moi on reste potes, mais... Ça marche pas. C'est avec Bianca que j'ai envie d'être.
0: Message reçu.

0: Yep. Up. Bah alors. Tu peux déjà plus te passer de moi, c'est ça?
1: Toujours aussi lourd.
0: Et en plus, tu me présentes ton père. Ah, monsieur, là, c'est une charmante fille que vous avez là.
1: C'est mon père, c'est mon prof.
0: Ah, ok. On est sur un petit date transgressif. Du temps que tout le monde est majeur.
1: Bon, arrête, t'es chiant.
2: Jeune homme, est-ce qu'il serait possible de goûter un de vos cocktails?
0: Qu'est-ce qui vous ferait plaisir?
2: Ben, je sais pas. Non, vous, faites-vous plaisir, surprenez-moi.
0: Ok, bon, ça, de base, c'était pour moi, mais je pense que ça peut vous plaire.
2: Allons-y.
0: Ok.
2: Merci.
0: Et voilà. Alors, c'est encore mieux que ce que vous aviez imaginé, hein?
2: Le parfum anisé est marqué et pourtant le goût en bouche n'apparaît qu'à la fin. On sent une grande maîtrise technique et surtout de l'instinct.
0: Bon, traduction, ça vous a plu, quoi.
2: Où est-ce que vous avez étudié la mixologie?
0: La Plagne, Cannes, Saint-Tropez, ça dépend des saisons. Moi, je trouve que payer pour apprendre à mélanger 2-3 liquides, c'est un petit peu de l'arnaque, mais bon.
2: Enchanté. Je m'appelle Hector Jourdain, je suis chef de cuisine au AA. Et voici Maya, que vous semblez connaître apparemment, qui n'est donc ni ma fille ni ma maîtresse. Ce serait bien si on arrêtait de raconter des histoires. Et pour tout vous dire, on serait assez séduit avec l'idée que vous nous aidiez à élaborer un menu. Au départ, j'avais souhaité ce menu autour d'un cocktail, et puis, en y réfléchissant, je me dis que chaque plat pourrait avoir droit au sien.
0: C'est quoi le AA?
1: C'est le restaurant d'application de l'Institut, Auguste Armand AA.
0: Ah oui, oui, la secte, oui.
2: La secte, non, il n'y a pas de secte. Hein. En revanche, il y a plus d'ingrédients que vous n'en aurez jamais à Saint-Tropez, Cannes ou je ne sais où, là.
0: Ouais, pourquoi pas. Moi, je dis que s'il y a Thelma, ça peut être intéressant.
2: Donc, je vous attends après votre service.
0: Ok.

0: Banger, ce petit côté fumé, là.
1: Merci, chef.
0: Mais je savais pas qu'il y avait des cèpes d'été dans le coin.
1: Si on va à 50 bornes, ouais, il y en a. Enfin, 50 bornes. J'exagère un petit peu, c'est pour dire que j'ai beaucoup marché, quoi.
0: C'est bien, ça. Puis c'est en déambulant que les idées viennent.
2: C'est Aristote qui disait ça, je crois.
0: Ah ouais? Bon, on pense pareil, alors, avec Aristote.
2: Les grands esprits se rencontrent.
0: Amen. D'ailleurs, t'as quelque chose à me faire goûter?
2: Pas encore, chef.
0: Bah, accélère un peu quand même, parce que tu vas avoir 3 jours, ça file. Hein. Ok?
1: T'as raison, Révéro, hein. Faut que tu passes la seconde. Moi, j'ai envie de me battre à la loyale.
2: J'arriverai pas à me concentrer tant qu'on n'aura pas trouvé la personne qui s'en prend à toi.
1: Mais non, tu vas pas cacher ta masterclass pour mes histoires.
2: Si, je sens qu'on va bientôt le coincer. De toute façon, c'est pas compliqué, il suffit de trouver celui qui a la même écriture que...

0: celles qui est sur le mot que t'as reçu.
1: On va pas aller comparer l'écriture de tous les élèves de l'institut, Ninon.
0: Mais c'est forcément quelqu'un de masterclass. De toute façon, j'ai déjà testé avec Maxence, mais ça colle pas.
1: T'as fait quoi? Je sais pas si t'es folle ou si t'es mimi.
0: Un mix des deux?
1: Ouais. Heureusement que je t'ai, hein.
0: Et t'as Lou aussi, non?
1: Ouais. Oui. Ouais, il faut juste que j'aille lui parler, là, j'ai fait n'importe quoi ce matin.
0: Après, c'était pas gratuit. Elle était dure, Joséphine.
1: C'est sûr. Mais en même temps, je la comprends. Quand j'ai appris qu'Ismaël m'avait trompée, je suis allée détruire les cuisines de l'hôtel Jourdain.
0: Oui.
1: Pas top. Je vais... Je vais aller lui parler. Bisous. Joséphine? J'aurais pas dû t'accuser. Je regrette.
0: C'est bon, tu t'es donné bonne conscience, tu peux partir maintenant.
1: Ok. Bah, j'espère que ça va aller pour toi.
0: C'est quoi le plan? Tu viens jouer la gentille pour mieux m'humilier après?
1: Non, c'est juste que ça me fait pas plaisir de te voir comme ça, voilà.
0: Marrant. Toi aussi, tu me fais de la peine, tu vois.
1: Ça marche.
0: Il a oublié un détail, Lou, tout à l'heure. Hier, quand on était ensemble, il m'a embrassée.

0: Et surtout, tu pars sur une double cuisson. Tu verras, tes flancs et tes cuisses seront cuits à la perfection.
1: C'est exactement ce qu'on fait. Résultat, c'est sec comme du carton.
2: Tu veux mon avis? Le problème, il vient pas de nous, il vient d'elle. Regarde la tête qu'elle fait, ça se voit qu'elle a pas envie d'être cuisinée. Hein, Poupoule?
1: Je rêve, Will.
3: Parle à la poularde?
2: Ouais.
3: Non, tu rêves pas, c'est normal.
2: Bah ouais, t'es une rebelle, toi. T'es une dure à cuire, hein?
1: Ouais, c'est le cas de le dire.
3: Déjà fatigué?
1: Non, ce qui me fatigue, c'est pas comprendre où on foire.
2: Tu veux pas nous le dire, petite poularde? Ça nous ferait gagner un temps fou.
3: Bon, donne-moi les parures de légumes, là, au lieu de communiquer avec un corps inanimé.
1: Ou alors on met en pause et on part sur une autre scène, genre escalope normande.
2: Ce regard, ça veut dire plutôt mourir qu'abandonner.
1: Ouais, j'avais capté.
3: Le sujet est déjà tombé au concours, je fais pas la passe dessus.
1: T'as raison de rien lâcher. C'est comme ça que j'ai réussi à battre mes records de vitesse en moto.
3: T'as une moto? J'avais pas compris les 10 premières fois où t'en as parlé.
1: Oh,
3: c'est quoi cette ambiance de colonie de vacances?
1: Tiens, tiens, une revenante. T'as eu peur pour ton karma?
3: Pas du tout. Je ne crois pas en ce genre de choses, moi. Alors, l'objectif, c'était de faire les découpes les moins nettes de toute l'histoire des découpes? Ouais, j'aiguise mon couteau et je rectifie ça. Oui.
1: J'hallucine ou t'es en mode coach, là?
3: Bon, je vous préviens. Avec moi, pour le concours, vous avez deux options. Réussir ou réussir. Parfait. C'est ce que j'avais en tête.
2: Juste par curiosité, si jamais on rate, qu'est-ce qui se passe?
3: Imagine la pire chose qui puisse t'arriver et multiplie-la par 1000.
2: Ah ouais. 1000 attaques de requins, ça fait mal.
3: Bon, on s'y met? Ouais. Bon, vous êtes sûr qu'il a votre numéro, chef?
4: Ouais, ouais. Ben, je viens de vérifier, il m'a pas contacté, là.
3: Bon, commençons lui.
4: On attend encore quelques minutes.
3: Ça fait 30 minutes qu'on attend quelques minutes, là.
4: Ouais, j'espère qu'il lui est rien arrivé.
3: Bah, moi, pour nous faire attendre comme ça, j'espère au moins qu'il lui est arrivé quelque chose.
4: Ok, je retire tout ce que je viens de dire, il se fout clairement de notre gueule. Sa story Insta, il est un barbecue.
3: Mais tu suis sur Insta?
4: J'ai trouvé son Insta.
3: Ok, vas-y, bah DM-le, dis-lui qu'on l'attend, c'est chiant.
4: Non, ça sert à rien, c'est bon, le message est clair, il veut pas nous rejoindre, on va pas le supplier. Hein.
3: Grave.
4: Ouais, c'est fou quand même. Le monde entier veut bosser au AA et lui préfère aller griller des chipots? Je comprends pas.
3: Ouais, il préfère pas, il a flippé, je pense.
4: Ouais, je sais pas, puis ça m'intéresse pas de savoir. C'est son choix, allez, on a assez perdu de temps avec ça, on y va.
2: Ok,
4: Maya.
3: Alors.
1: Ah, t'es là.
5: J'ai pas arrêté de penser à toi. Y'a un truc?
3: Joséphine m'a dit que tu l'avais embrassé hier. Oh putain, c'est vrai en fait.
1: Non, non, non, non, attends, attends, attends, attends, attends. Si, c'est le cas, mais c'est pas exactement passé comme
3: ça. C'est ça qu'il disait ça pour foutre la merde.
1: Embrassé.
3: C'est ça ton...
1: Pousser tout de suite, ok?
3: Je crois plus rien qui sort de ta putain de bouche, d'accord?
1: C'est avec toi que j'ai envie d'être, Bianca. Et genre, je lui ai dit, elle le sait très bien. Y'a que toi qui compte, y'a que toi.
3: Ça marche pas. C'est trop tard, ça marche pas.
5: Arrête, arrête, dis pas ça.
3: T'en as pas marre de me faire souffrir, Lou?
5: Je te jure, c'est pas le but.
3: La seule solution, c'est qu'on arrête.

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9: Précédemment.
10: Vanessa, fais pas cette connerie.
11: On est là, Georges. Reste avec nous.
10: Georges ! Massage cardiaque !
11: Son pronostic vital est engagé.
12: Oh, c'est pas vrai. Et s'il meurt ?
13: Bonne idée, le DJ, pour l'anniversaire de ta mère, non ?
11: Ouais, super. C'est normal que maman, elle soit toujours pas là ?
14: Oh, il y a encore un peu tôt, chérie.
11: Bah, je sais pas, ça fait au moins une demi-heure qu'elle est censée être là.
14: S'il passe. Oh.

0: Vous en êtes où?
1: On a retracé le parcours d'Aurore avant sa disparition. À 18h30, elle était à l'hôpital. Elle a passé un coup de fil à William pour lui dire qu'elle partait à la paillote.
0: Oui, c'est ce qu'elle a fait.
1: Elle a borné boulevard Camille Blanc à 18h48 et à 18h57. On a perdu son signal. On a retrouvé sa voiture route des 4 chansons, mais pas de trace d'Aurore. Pas de trace de son téléphone. On a tout ratissé dans un rayon de 2 km. Que dalle.
0: Ok. Donc sachant que la vidéo a commencé à émettre à 19h30, le mec qui la séquestre a eu maximum 33 minutes pour aller jusqu'à sa planque.
1: Ouais. Et ça... C'est le périmètre dans lequel Aurore peut être détenue.
0: Putain, ça ratisse large. Et toi, Nordine, ton côté?
2: On continue d'interroger les gens qui étaient à la soirée, mais... rien jusque-là.
0: Ouais, mais pour l'instant, on n'est pas sûr qu'il était là-bas. Il a très bien pu balancer la vidéo à distance.
1: Non. D'après moi, vu sa mise en scène, il avait envie d'assister au spectacle.
0: Ouais, mais ça, c'est une supposition. Nous, pour l'instant, tout ce qu'on sait, c'est qu'Aurore est séquestrée quelque part dans le coin.
1: Vu les réserves d'eau et de bouffe qu'il lui a laissées à disposition, ça veut dire qu'il a envie de la maintenir en vie.
0: Ouais. On n'arrête pas de parler d'un ravisseur. Mais ça peut être une femme.
1: Tu penses à Vanessa Lehmann?
0: Elle est en cavale. Et avoir un flic comme monnaie d'échange, on fait pas mieux.
2: Oui, mais alors pourquoi Aurore?
0: Ça, j'en sais rien.
2: C'est pas du tout le mode opératoire de Vanessa Lehmann.
0: Ouais, je sais, Nordine. On creuse quand même cette piste.
3: Coucou!
4: Salut. Qu'est-ce que c'est que ça?
3: C'est des compléments alimentaires. C'est pour booster la mémoire, la concentration, l'attention. Dedans, il y a du magnésium, du ginseng, du zinc...
4: D'accord, ok, super. Merci maman, mais non merci, je ne prendrai pas ça.
3: Et pourquoi?
4: Parce que c'est de la merde. C'est du marketing, c'est placebo maman, c'est nul.
3: Pas du tout, enfin c'est des plantes.
4: Le zinc, c'est une plante?
3: Bah c'est des plantes et du zinc.
4: C'est bien ce que je dis, ça sert à rien.
3: Alors, les compléments alimentaires, ça sert à rien si on mange correctement. Mais toi, là, avec tes sandwichs et tes burgers, on en est quand même vachement loin. Tiens, c'est quand la dernière fois que t'as mangé du poisson?
4: Maman, insiste pas. Par principe, je ne prendrai pas ça. Tu veux me droguer, là?
3: Oui. Non, mais on a tous besoin d'un petit coup de boost dans des moments comme ça. Allez, ça me coûte cher, en plus.
4: Non, c'est quoi l'idée, en fait? On refait le même sketch que l'année dernière, là?
3: Je vois pas du tout de quoi tu parles.
4: Le bac de français, maman. Tu stressais comme pas possible alors que j'ai fini avec les meilleures notes. Problème de mémoire, tu t'en souviens? Tu devrais en prendre.
3: Je m'en souviens très bien.
4: Ok, donc tu stresses du fait que moi je stresse pas assez?
3: Mais oui, c'est le bac! C'est hyper important, c'est l'entrée vers tes études supérieures! Si tu le rates, c'est une vraie catastrophe, hein!
4: Super. Donc ça, c'est ta manière de m'encourager? Je vais aller réviser ailleurs.
3: Arrête.
4: Si, c'est chiant. Bon après-midi.

0: Putain, mais il veut quoi, cet enfoiré? Il attend quoi d'elle à jouer avec ses nerfs comme ça?
1: Je sais pas. Mais elle est forte, maman.
0: Tu crois que c'est Vanessa Lehmann?
1: J'en sais rien.
0: Ta mère t'a pas parlé d'une affaire ces derniers jours?
1: Non.
0: T'es sûre?
1: Oui, papa, je suis sûre. Elle me parle pas souvent de ses dossiers, tu sais, donc...
0: Et tes collègues, putain, qu'est-ce qu'ils foutent?
1: Bah, ils travaillent comme des dingues, l'ordi, ils sont en courant toutes les heures, ils arrêtent pas.
0: Ils bossent pas assez.
2: Vous avez réussi à voir Sophia?
1: Non, toujours pas. Avec son tricorne d'Andalousie, elle doit pas capter.
0: Moi, c'est pas plus mal, de toute façon, ça sert à rien qu'on soit tous les trois ici à souffrir sans pouvoir agir.
2: Je voulais te dire, à l'hôpital, on pense tous à toi. Avec les collègues, on s'est organisé pour reprendre tes gardes et tes patients.
0: Merci.
2: Je dois y aller.

0: Bon, voilà, je suis désolée. Je sais que j'aurais dû vous en parler, mais j'avais peur pour mon fils, vous comprenez?
1: Bien sûr, je comprends.
0: Vous croyez qu'elle va revenir à 7?
1: Même si c'était le cas et qu'on l'arrêtait ici, son procès serait dépaysé dans une autre ville. Enfin, dans tous les cas, vous serez battu au sort pour être juré.
0: Donc je l'intéresserai plus?
1: Vous pouvez dormir tranquille. Votre fils aussi, faites-moi confiance.
0: Ok. Merci, merci, merci beaucoup, capitaine. Merci.
1: Je vous en prie. Ouais, Nordine. Qu'est-ce qu'il y a?
2: Regarde ce que vient de nous envoyer Interpol.
3: Vanessa Lehmann, elle n'est pas particulièrement connue pour ses compétences en tech. Là, on a clairement affaire à quelqu'un qui maîtrise.
1: Laisse tomber, c'est pas elle. On vient de recevoir ça à l'Interpol.
2: C'est une capture d'écran d'une des caméras de surveillance de l'aéroport d'Ezeiza, à Buenos Aires.

0: Bon alors, le thème, on fait quoi le bonheur?
1: Ouais, le bonheur, c'est bien pour commencer, ouais.
0: Ok. Alors, quelle est la différence entre le bonheur épicurien et stoïcien?
1: Ouais.
0: C'est une question, là.
1: Pardon. Le bonheur épicurien, c'est... profiter de la vie.
0: Et?
1: J'ai fini.
0: Non, mais papa, si tu mets ça en disserte, c'est mort. Bah oui, c'est éliminatoire, là. Faut développer. Le bonheur épicurien, c'est l'absence de troubles du corps et de l'âme.
1: Ok.
0: Et le bonheur stoïcien, c'est... C'est... Ah, je l'avais. C'est ne plus être esclave de ses passions à accepter ce qui vient.
1: Bien. Et c'est ambitieux, un stoïcien. Hein.
0: J'ai l'impression que tu découvres, là, t'as révisé?
1: Bah, évidemment, tu me prends pour qui?
0: T'as picolé?
1: Non. Ah, j'ai pris une bière pour me donner du courage pour réviser. Puis je travaille un peu mon côté épicurien.
0: T'es relou.
1: Mais quoi, j'ai pris une bière. Je suis hyper clair, là.
0: C'est une question de principe, papa. Quand tu bosses, tu picoles pas.
1: Bah, t'es chiant avec tes principes.
0: Mais non, mais c'est toi, t'es chiant. C'est bon, moi, je me casse.

0: Bref, mon gars, tu révises la philo?
1: Ouais.
0: Je peux réviser avec toi? Parce que quand je suis tout seul, j'arrive pas à trop à me concentrer.
1: Bah, c'est dommage ça, parce que moi à la base, je suis plus calme et silence pour bosser, mais bon.
0: Non, mais t'inquiète, hein. Juste, je profite de la puissance de ton cerveau.
1: Ok, vas-y, mais juste, on parle pas, quoi.
0: Ouais, t'inquiète. Et tu vas même pas savoir que je suis là.
1: Super.
0: T'es OP, toi, sur la notion de bonheur?
1: T'es OP sur la notion de silence?
2: La balle a touché aucun organe vital et tes constantes sont bonnes.
3: Oh, formidable, ça, c'est une bonne nouvelle, hein?
2: Oui, du coup, on va te garder encore ici en observation, mais tout est bon, là, faut que tu te reposes.
3: Ah bah, c'est ce que je disais, hein, il fallait qu'il se repose, hein? Et il peut tout manger?
2: Oui. Enfin, dans des proportions raisonnables.
3: Oui, bah, bien sûr. Ah bah, je vais te faire tes madeleines, celles que je faisais quand t'étais malade.
4: C'est gentil, maman. Mais tu sais, enfin, je veux dire, avec la morphine, là, j'ai pas trop faim.
3: Bah, arrête, là, quand tu vas sentir l'odeur, tu vas retrouver l'appétit. Bon. Ben, j'y vais, hein, comme ça, je reviens pile poil pour le goûter.
2: Super.
3: Et tu bouges pas, hein, tu te reposes.
4: Pitié, transfère-moi dans un autre hôpital avant qu'elle revienne.
2: Ah non, parce que moi, je compte bien taper dans les madeleines et dans toutes les pâtisseries qu'elle va ramener. Je vais faire exprès de garder ici le plus longtemps possible. Hé, hey. T'as droit de pas avoir faim ou de pas avoir le moral, hein. Après tout ce que t'as vécu, l'inverse serait étonnant. Et puis moi, je suis là, si tu veux parler.
4: J'ai vraiment emmerdé, tu sais. J'ai cru que j'allais pouvoir piéger Vanessa et c'est elle qui m'a eu.
2: Pourquoi tu dis ça? Au contraire, t'as été hyper courageux de l'affronter tout seul.
4: Non. Non, j'ai été minable. Et à cause de moi, un type est mort. J'aurais dû prévenir mes collègues au lieu de la jouer solo. Si ça se trouve, c'est elle qui a kidnappé Aurore.
2: Non, ça, on n'en sait rien encore.
4: Je veux voir la vidéo. J'ai besoin de voir qu'Aurore va bien.
2: C'est pas une bonne idée. Laisse faire tes collègues, là. Tu m'as fait peur. J'arrêtais pas de penser à toi.
4: C'est gentil, ça.
2: Non, c'est pas gentil, c'est la vérité. Je le sais, hein, que tu comptes énormément pour moi. Allez, repose-toi et essaie de penser à autre chose. Et tu me pipes quand les madeleines arrivent.

0: Comment va Manon? Je sais pas l'appeler.
1: Bon bah si, je pense que tu devrais. Au contraire, ça lui ferait plaisir.
0: Il va falloir que je recheck toute l'installation technique.
2: Ok.
0: Et ça a donné quoi, l'ordi que vous avez embarqué?
2: Rien. Il n'y avait pas d'empreinte. Sur la télécommande non plus. Pas de trace ADN.
0: Je pourrais la récupérer?
2: Ouais, bien sûr. Enfin, pas tout de suite, mais c'est prévu normalement.
1: Tu sais vraiment pas qui a pu lancer le streaming?
0: Bah non, comme je disais à un de vos collègues, j'étais à l'autre bout de la salle à servir des cocktails.
2: Okay. La télé, là, c'est une télé connectée?
0: Oui, l'investissement de l'année.
2: Pourquoi ça n'a pas été signalé aux collègues quand ils sont venus?
0: Bah, je sais pas. Ils ont tout démonté pour vérifier un truc et apparemment, ils ont rien trouvé.
2: Ok. Eh bah, va falloir que je l'embarque. En gros, je vous explique. Avec ce genre de télé, la vidéo a très bien pu être castée depuis le portable ou l'ordinateur de quelqu'un qui était présent à la soirée, sans même qu'il ait besoin de trop s'approcher.
0: J'ai déjà donné la liste de tous les participants.
1: Ouais. On est dessus.
2: Oui, je sais. Mais moi, là-dedans, je peux peut-être retrouver l'identité de l'appareil qui a envoyé le signal.
3: C'est un truc de fou. Je suis en train de réviser ma philo à côté de ma sœur qui révise sa médecine. Non mais toi et moi, on est un duo d'un t'es loin. Check.
4: Ouais, c'est cool. Tu peux arrêter, s'il te plaît?
3: Ouais, pardon. Comment tu fais pour rester concentré aussi longtemps, là? Moi, au bout de 2 heures, je sais pas, j'ai des fourmis dans le cerveau, je suis obligé de bouger, je suis obligé de m'aérer l'esprit, tu vois, de penser à autre chose.
4: Ouais. Sauf que là, ça fait à peine 45 minutes.
3: Ouais, mais justement, ça veut dire que j'arrive au bout d'un truc, là. Tu vois, moi, d'habitude, je me sens pas stoïcien. Je tire plutôt du côté épicure. Tu sais, le mec sympa, chill, relax.
4: Ok, je comprends pourquoi Jordan t'a viré, en fait. Tu t'arrêtes jamais.
3: Pardon, je dis plus un mot.
4: Bon, vas-y, va t'asseoir. Ferme les yeux 5 minutes, là. Tu vas voir, ça va te remotiver.
3: Ouais. T'as raison. Les pauses, c'est hyper important en plus.
4: Allez.
3: Mais pourquoi j'y ai pas pensé avant?
5: Alors?
6: Alors on a le périmètre sous Aurore.
5: Et donc?
6: C'est assez étendu, donc on fouille, hein, mais ça risque de prendre du temps.
5: Appelez des renforts, faites du porte-à-porte, fouillez chaque maison, je sais pas, mais trouvez-la.
6: On fait le maximum.
5: Non, je crois pas, non.
6: Aurore vous a pas parlé d'une affaire qui l'a préoccupé ces derniers temps?
5: Non, elle m'a parlé de rien, ça avait été le cas, je te l'aurais dit, tu crois pas? Et il va se passer quoi maintenant? On va la laisser crever, c'est ça? Même tu te rends compte que chaque seconde où vous foutez rien, ça le rapproche de la mort?
6: William, je sais.
5: Non, tu sais rien du tout. Putain, j'ai jamais vu des mecs aussi mauvais. Il a raison, l'autre connard avec son hashtag flic incapable. Parce que c'est ce que vous êtes. Des incapables.
7: Il le pense pas.
6: Je sais, t'inquiète.
7: C'est juste que cette vidéo-là, cette situation, c'est horrible.
6: Vous devriez arrêter de la regarder.
7: Non, arrête-moi, je vais la voir.
6: Mais ça vous fait plus du mal qu'autre chose.
7: Mais non, mais tu comprends pas. Au moins, là, je la vois, je sais qu'elle est vivante, ça me rassure. Parce que j'ai tout le temps peur qu'elle meure.
0: J'ai longuement parlé avec le procureur et il m'a confirmé que les juges seraient cléments. Évidemment, ils tiendront compte du passif entre Vanessa Lehmann et ta mère.
7: Dites-moi la vérité, j'ai besoin de savoir. Je sais ce que j'ai fait.
0: Je te cache pas que dans le cas d'une tentative d'homicide avec préméditation, ça alourdit ta peine. Même étant mineur, tu risques jusqu'à 15 ans de prison. Enfin, ça, c'est dans le pire des cas.
7: Et vous, vous

0: Tu sais combien ?
1: Au vu des éléments qui jouent en ta faveur, j'ai envie de plaider l'acquittement.
0: Carrément. C'est vraiment possible ?
1: Les circonstances atténuantes sont évidentes, donc oui, j'ai envie de tenter le coup.
0: Mais en vrai, je risque combien ?
1: 5 ans, maximum. Avec les remises et les aménagements de peine, ça peut tomber encore plus bas.
0: Et j'irai en prison ici ?
1: Ouais. Pas en Grèce. Même si t'es loin de ta famille, c'est mieux pour toi.
2: Et tu sais, j'ai eu ton père et Aurélien au téléphone.
0: Putain, ils doivent être tellement déçus.
2: Non, pas du tout. Ils ont fait une demande de parloir. Dès qu'ils ont une date, ils vont venir. Mais en attendant, il faut que tu tiennes, Mathilde. On est là pour toi. Maître Perrault fait du super travail, j'ai entièrement confiance en elle.
0: Elle s'est barrée. Personne sait où elle est, j'ai fait tout ça pour rien.
3: Ça va, Anne ?
4: Ça va et toi ?
3: Ouais.
4: Commence avec ça. Ça va être plus simple.
3: Yo, ça va ? T'as des nouvelles de ta tante ?
5: Non, que dalle.
3: Putain, bah, je sais pas comment tu fais pour réviser, mec. Hein.
4: Mais on va y arriver.
3: Stoppez tout. J'ai trouvé THE technique pour réviser le bac.
4: Ok, ça sent plomb foireux à 10 km.
3: Non, c'est pas un plomb foireux. J'ai demandé à une intelligence artificielle de me lister tous les sujets qui sont sortis au bac de philo sur les 10 dernières années.
5: Ok, mais c'est quoi l'idée ? Tu comptes les réviser un par an ? C'est un peu tard, là.
3: Non, justement. C'est pour qu'elle calcule les sujets qui ont le plus de chances de tomber statistiquement. Et ça m'a sorti 3 thèmes. La conscience, la liberté et le bonheur. J'ai révisé ces 3 thèmes-là, et le reste, je m'en fous.
5: Oui, mais Nathan, ça reste des stats, et c'est pas du 100%.
3: Oui, mais justement, il y a 3 thèmes, donc il y a 3 fois plus de chances. C'est du 300%, mon gars.
5: C'est pas pour toi, les maths. Prie pour pas tomber sur les stats, vraiment.
3: Mais non, mais l'intelligence artificielle, c'est pas que des stats. Elle se base sur des milliards de données. C'est comme si... C'est comme si tu posais la question à Dieu. Ce code.
4: Waouh.
5: Ouais, parle avec ton code, comme tu veux. Moi, je vais rester sur le classique. J'ai redoublé une fois, pas deux.
6: Ah, tant pis pour toi. Merci quand même.
3: De rien.
4: Je fais peur des fois.
7: Bah, qu'est-ce que tu fais à réviser ici ?
5: C'est trop de bordel chez moi. Ma mère me refuse son stress et quand je me pose dans un parc ou dans un café, il y a toujours un mec qui vient me parler, c'est trop chiant. Je me disais, on pourrait dormir ensemble ce soir, non ? Histoire de reprendre des forces un peu.
7: Je sais pas, l'idéal chez mes parents en ce moment, il y a Diego qui prend beaucoup de place, Céleste qui se réveille à 3h toutes les nuits. Enfin, si tu veux vraiment te reposer, c'est pas le meilleur plan.
5: Ok. Tu me fuis en fait là ou...
7: Mais non, pas du tout, ça va pas. J'adorerais passer la nuit avec toi, mais tu as le bac. Donc, faut être raisonnable. En mode grand sportif avant sa compète. Mm-hmm. Rien ne doit empêcher le grand Jordan Roussel d'obtenir le bac avec mention.
5: Oh là, avec mention carrément.
7: Minimum.
5: Bah allez, vas-y, fais-moi confiance, je vais gérer.
7: Tu sais très bien que si on dort ensemble, on va pas faire une nuit de 8 heures.
5: C'est peut-être un peu vrai. Au moyen que ça dégénère.
7: Allez, travaille bien.
5: T'es sûr, hein ?
2: Maître Perrault.
8: Maître Leclerc.
9: Bonjour.
2: Bonjour. Un café, s'il vous plaît. Et une religieuse.
8: Ça marche.
2: Merci.
8: Pour vous consoler ?
2: De quoi ?
8: Bah, votre cliente s'est évaporée dans la nature. Le procès du siècle vient de vous passer sous le nez. Et vous n'avez pas pu déployer toute votre verve devant les caméras et les jurés. Vous devez être frustré, non ?
2: À vrai dire, je me réjouissais surtout de notre passe d'armes. Je sais reconnaître les adversaires de choix.
8: Je vous remercie.
2: En tout cas, on se ressemble plus que vous ne le pensez, vous et moi.
8: Ah oui ? Bah, je crois pas. Déjà, je prends pas de goûter à 3 heures. Mais je dois dire que je suis moi aussi plutôt frustrée que le procès ait été reporté. Mais sûrement pas pour les mêmes raisons que vous.
2: En tout cas, vous et moi devant le juge, ce n'est que partie remise.
8: Ah bon ?
2: Mm-hmm. Merci. Je m'installe à 7. Un peu comme vous il y a quelque temps, non ?
8: Oui, exact.
2: Vous voyez ? Je vous avais dit qu'on se ressemblait.
8: Bienvenue alors.
2: Merci.

0: Et en attendant de se retrouver au tribunal, je vous conseille de faire attention à vos clients. Je pourrais peut-être les intéresser.
1: Bonne journée.
0: À vous aussi, maître.
2: Alors ? La télé connectée ? Rien. Historique est complètement vierge. Putain. Tu crois que le mec efface ses traces ?
1: Peut-être. Ça peut venir du réseau électrique de la paillote aussi. Les surtensions, parfois, ça fait des resets usines.
2: Enfin, dans tous les cas, c'est la merde, quoi. Ok. Et du coup, t'es sur quoi, là ?
1: Là, j'ai un de mes scripts qui a grillé le VPN.
2: Sérieux ? Mais ça veut dire que tu sais d'où vient le signal ?
1: Non, c'est un peu plus compliqué que ça, en fait. Je dis j'ai grillé un VPN, mais il y en a plusieurs, tu sais, ils sont montés en cascade comme des poupées russes.
2: Merde. Bon, du coup, j'imagine que tu rentres pas avec moi ?
1: Non. Je peux pas laisser tomber Aurore. C'est grâce à elle, si je suis pas en prison, qu'on est là toutes les deux pour Enora, je vais pas abandonner.
2: Ok. Ce serait pas l'abandonner si t'allais dormir quelques heures. Ça sert à rien de t'acharner, surtout si t'as pas les idées claires.
1: Mais rentre-toi.
2: T'es sûre ?
1: Je vais repartir à zéro, là. Faut que je trouve une solution, que je change d'approche. M'attends pas, d'accord ?
2: Ok. Bisous.
1: Bisous.
2: Bon courage.
3: Bah, tu me tiens au courant pour Aurore. Merci, Karim. Toi aussi.
4: Je suis sûre qu'ils vont la retrouver, ta collègue. En attendant, tu dois reprendre des forces.
3: Maman, s'il te plaît, maman.
4: Mais quoi ? Ben, puisque t'as pas daigné toucher à mes madeleines, je t'ai amené plein de petits trucs, tu vas voir, c'est très bon.
3: J'ai pas faim, c'est gentil.
4: Et ben justement, pour les petites fins, regarde, là, ce petit bouillon de poule fait maison, là.
3: T'es sérieuse, là ?
4: Bah oui, je suis sérieuse.
3: Attends, mais j'ai pas attrapé un rhume, je me suis pris une balle.
4: Oui, bah évidemment, je le sais. Bon, bah écoute, pour les moyennes fins, regarde.
3: Waouh.
4: Une bonne bouillabaisse.
3: Ouf, tu as été fort dans l'ail, là, non ?
4: Ouais, il y a de l'ail, du curcuma et du poivre noir. Et sinon, ma botte secrète, les lasagnes. Bon, je sais que c'est pas très approprié après une opération, mais ce qui est bon pour le moral, c'est bon pour la santé.
3: C'est très gentil, maman, vraiment. Mais je peux rien avaler.
4: Mais tu vas pas te laisser mourir de faim, quand même.
3: Non, t'inquiète pas.
4: Oh, mais regarde-moi cette tête de zombie, là. Là, mais je suis pas rassurée, moi.
3: C'est marrant, hein. T'as toujours les bons mots pour me remonter le moral, toi.
4: Eh ben, c'est normal, je suis ta mère. Hein. Je sais que, avec tout ce que t'as traversé, c'est normal que t'aies des idées noires.
3: Attends, qu'est-ce que tu fais, là ?
4: Eh ben, je reste avec toi cette nuit. Voilà. Comme ça. Si t'as des cauchemars, si t'as envie de parler, si t'as une petite faim, pas besoin de sonner. Je serai là, ton infirmière personnelle.
3: Ok. Pour info, hein, les visites se terminent dans 5 minutes. Hein.
4: Oui, bah celui qui me fera sortir de mon fauteuil, il est pas né.
3: Pas faux, ça. Bon, tu sais quoi ? Vite à vie. Moi, je vais essayer de dormir un peu.
4: Eh ben, c'est très bien. Et puis moi, je vais regarder mon feuilleton. T'inquiète pas, je vais pas être trop fort.
3: Ouais.

Tu veux quoi? Attends, je sais pas, parle, réponds! Et c'est quoi là tout ça, toute cette bouffe? Je t'ai fait quoi, putain? Réponds! Putain!

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0: Maman, Mythe n'est pas encore là. Je ne peux cuisiner qu'une fois qu'elle aura ramené les légumes du marché.
1: Anouba, écoute-moi un peu. Ma fille va marchander et obtenir une remise du boucher. Et hier encore, elle se plaignait du niveau de l'inflation.
0: Bon, très bien. Préviens-moi quand elle sera là. En attendant, je vais commencer la préparation. Et puis, j'ai préparé son plat préféré. Mais ne lui dis rien. Je veux lui faire la surprise au moment du repas.
1: Hein? D'accord.
2: Maman. Tammy, t'es revenue. Pour manger le dessert que tu as fait.

0: Manjari, t'es ailleurs ou quoi? Je croyais que quelqu'un avait frappé.
1: Eh bien non, mais je pensais justement à le faire.
0: Peu importe, allez, entre.

Manjari, ne fais pas du tout l'erreur de juger ma personnalité en fonction de cette maison. En fait, ça fait un moment que j'essaie de convaincre maman de déménager dans un bungalow, tu comprends alors? Mais non, elle est beaucoup trop attachée à cette maison. Il y a beaucoup trop de souvenirs, c'est pourquoi.

0: Aidez-moi à réussir la mission pour laquelle je suis venue ici. Bénissez-moi, je vous en prie.
1: Manjari, allez, viens avec moi, on va discuter dans ma chambre.
0: En fait, ta mère et ta grand-mère sont où?
1: Quoi? Mais pourquoi est-ce que tu demandes ça?
0: Eh bien, je n'ai pas de mère ni de grand-mère, en fait. Alors j'avais simplement envie de rencontrer les tiennes.
1: D'accord. Dans ce cas, je vais te les présenter. Viens.

0: Maman? Maman?
1: Qu'est-ce qu'il y a, Manoshi? Enfin, je dormais.
0: Maman, tu te souviens que je t'avais parlé de Manjari? La fille qui ressemble tellement à Meet. Eh bien,

0: Elle a envie de te rencontrer. Eh bien, est-ce que tu veux la voir? Tu verras, c'est comme si tu revoyais Meet. Alors, je l'appelle ou pas?
1: Sûrement pas. Mon amour et ma tendresse sont uniquement pour ma fille Meet. Et non pour son sosie. Alors dis à cette fille que je ne veux pas la voir.
0: Mais maman... je suis désolée, Manjari, mais ne prends pas ces paroles trop à cœur, d'accord? Elle n'était pas du tout comme ça avant. Depuis que Meet ne fait plus partie de nos vies, elle a perdu toute confiance en l'humanité, tu comprends? Alors elle se comporte de manière grossière et vraiment brutale. Mais moi, je n'ai pas changé du tout. Je suis toujours la même que j'étais auparavant.
2: Ah oui, tu as parfaitement raison. C'est sûr que tu n'es pas du tout comme ta chère mère. Enfin, je voulais dire que ta mère ne te ressemble pas du tout, en fait. Toi, tu es vraiment spéciale, Miss Michi.
0: Merci beaucoup, Manjari. Tu me comprends vraiment, tu sais. Le comportement de maman a changé depuis que Meet est partie. Et cela fait déjà un an. Meet est juste partie comme ça sans prévenir. Eh bien, depuis ce jour-là, maman s'énerve sur tout le monde. Parfois même, elle s'en prend à moi aussi. Et elle fait des choses étranges. Est-ce que t'imagines? Tous les jours, elle prépare le dessert préféré de Meet en espérant que Meet revienne soudainement et qu'elle la mange. Bizarre, non? Maman est bizarre.
2: Je comprends très bien. C'est vrai que n'importe qui au monde peut perdre espoir, mais... une mère, elle ne pourra jamais. Et moi, je n'ai rien pris de mal dans ce que t'as dit ta mère.
0: Tu es sûre?

0: Mitch, je ne comprends pas pourquoi tu t'enfonces dans ce problème. Mitch n'était pas du tout fait pour toi, ni son fameux sosie Manjari. Mitch, une erreur n'arrive qu'une fois dans la vie. Alors pourquoi gâcher ton existence en répétant la même erreur, voyons? De toute façon, tu avais déjà accepté d'épouser Chavi, non?
1: Oui, c'est vrai que j'avais accepté d'épouser Chavi. Mais maintenant, j'ai décidé de ne plus l'épouser.
0: Quoi? Comment tu peux dire une chose pareille? J'ai déjà parlé à Chavi après t'avoir parlé, et elle était d'accord aussi. Et tu dis ça maintenant? Qu'est-ce qu'elle va ressentir?
1: Masso, moi aussi, j'ai déjà parlé à Chavi. Malheureusement pour toi, elle n'est pas du tout aussi déterminée que toi à vouloir ce mariage à tout prix. Je te connais bien depuis l'enfance. Je sais ce que tu veux. Pourquoi tu le veux? Crois-moi, je comprends très bien.
0: Qu'est-ce que tu veux dire par là, Amit?
1: Eh bien, cela veut dire qu'à partir d'aujourd'hui, tu n'as plus ton mot à dire. Parce que je ne veux plus en discuter avec toi. Et j'épouserai Manjari et non Chavi.
0: Mais...
1: Maintenant, enlève-moi ce café. Et demande à quelqu'un d'autre de m'apporter du thé.
2: Manjari, et si je te disais que tu n'as pas du tout de problème et qu'au contraire, tu viens de décrocher le gros lot, qu'est-ce que tu dirais, hein?
3: Le gros lot? Comment ça?
2: Manjari réfléchit. En ce moment, tu es en train de jouer le rôle de la femme de Mitch et tu crois que le jour où on le saura, tu trouveras un bon mari ou que l'on t'acceptera. Selon moi, la probabilité que cela arrive est de zéro.
3: Non! Tout cela arrive seulement à cause de ma tante Cupide. Si elle ne m'avait pas poussée à venir ici, je n'aurais jamais aidé la famille de Mitch. Et je ne me retrouverais pas dans ce cauchemar, Miss Michi. Oh, je suis coincée.
2: Calme-toi, Manjari. Ne pleure pas, d'accord? Écoute, Manjari, on ne peut pas changer le passé. Ce qui est fait, est fait. Est-ce que tu peux le changer? Non, pas vrai. Mais ce que tu peux faire, c'est profiter au maximum de ta situation. Écoute, pour l'instant, tu devrais épouser Mitch à la Watt.

0: D'accord? Après, si tu veux le quitter, tu le quittes. Tu fais ce que tu veux, c'est ta vie. Tu sais, après le divorce, on pourra bien lui soutirer une belle pension, tu comprends? Dans cette situation, eh bien, tout le monde sera gagnant. Écoute, on prendra le meilleur avocat en divorce de la ville et je m'occuperai de tout. Toi, ne t'inquiète pas, d'accord?
1: Ah. Mais ma chère Manushi, ton cerveau va plus vite qu'un ordinateur, est-ce que tu sais ça? Se marier, divorcer... Oh non, Miss Michi! Tu vois, moi, j'avais des rêves très romantiques pour mon mariage. Par exemple, je voulais juste...
0: Ah, Manjari. Les rêves deviennent réalité quand on a de l'argent, Manjari. Une fois que tu l'auras, tu pourras produire ton propre clip de Garba et... tu pourras ainsi devenir une superstar comme moi. Moi, je te le dis. Manjari. Demande-toi une bonne fois ce que tu veux vraiment. Tu peux obtenir ce que tu veux. Si tu acceptes la demande en mariage de Mitalawat, toute sa fortune sera absolument à toi après. Réfléchis-y bien. Une fois qu'elle aura épousé Mitalawat, toute sa fortune sera légalement à elle. Et avec un peu de ruse et de manipulation, je lui arracherai tout. Et quand Manjari divorcera de lui, la vie de Mitalawat sera de nouveau réduite en miettes. Mitalawat, ma vengeance n'est pas encore terminée, mon cher.
1: Manushi, tu as gagné de la gloire et de la reconnaissance. Tu es une célébrité. Mais tu n'as pas du tout changé d'un pouce. Comme on dit, on n'apprend pas de nouveaux tours à un vieux chien. La première étape de mon plan a réussi. Et je vais bientôt retrouver mon fils.
0: Alors, tu as bien réfléchi, Manjari?
1: En fait, Miss Michi, ton idée est vraiment brillante. Mais il n'y a pas de risque à faire tout ça. Je ne veux pas m'impliquer dans de sales histoires. Je veux être une star du Garba.
0: Manjari, tant que je suis avec toi, tu n'as rien à craindre. Mais de quoi tu as peur? Écoute, tu n'as qu'à suivre mes instructions à la lettre et tout va bien se passer. Mais pour l'instant, accepte juste la demande en mariage de Mitalawat. Sinon, il pourrait changer d'avis avant que tu lui dises oui, d'accord? Juste une minute.
2: Ça fait si longtemps. Pourquoi Manjari n'est-elle pas encore là? Alors, raconte.
1: Manushi a réagi dans la manière dont nous l'avions prévu, en fait.
2: Et c'est excellent, non? Mais qu'y a-t-il? Hein? Pourquoi tu as l'air si triste?
1: J'étais tellement proche de ma mère après si longtemps. Mais je n'ai pas pu la voir.
2: Mais peut-être que la déesse ne l'a pas encore voulu. Hein? Mais très bientôt, tu la reverras, crois-moi. Tu ne me crois pas? Hein? Tu veux comparer?

0: Ne pleure pas, je cherche un truc. On va trouver de quoi manger.
1: Un bébé ?
0: Les enfants ? Venez. Est-ce que vous avez faim ? Asseyez-vous.

0: À chaque enfant que tu rencontres, tu cherches celui que tu as perdu et tu les couvres de tout l'amour que tu gardes dans ton cœur. Oh, Tout-Puissant, je t'en prie, fais que cette mère retrouve son enfant au plus vite.
1: Eh bien, quelle belle décoration, c'est vraiment magnifique.
2: Oh, très jolie.
3: Merci beaucoup. Moi aussi, j'ai décidé de respecter le principe du jeûne du festival.
2: Ce sera donc ton premier rituel avant ton mariage. Après tout, tu vas bientôt te marier, tu vivras bien avec lui.
1: Comme vous toutes, moi aussi, j'ai observé ce jeûne pour mon mythe.
4: Voyons un peu combien de temps tu vas tenir ton petit numéro. Aujourd'hui, je vais te démasquer devant tout le monde.
5: Chérie, écoute. Toi aussi, tu as jeûné pour moi, n'est-ce pas? Tu veux toi aussi un mari beau et intelligent comme moi dans ta vie.
6: N'est-ce pas? Pas vrai? Merci.
3: Arrête de rêver, redescends sur Terre, compris?
7: Ram.
8: Merci.
7: Tu as vu ça, Aram. Après tant de jours, notre Isha, elle est enfin heureuse.
8: Oui, Ragini. C'est vrai qu'elle est heureuse.
7: Ram.
8: Oui.
7: Barfi Devi, elle a appelé.
8: Non, Ragini. Elle ne m'a pas rappelé.
7: Je l'ai appelée deux fois depuis ce matin, mais elle n'a pas répondu. Elle va venir, n'est-ce
8: pas? Elle viendra.
1: Mon oncle, je prépare le petit déjeuner pour vous. Les femmes ne boiront même pas d'eau aujourd'hui. Mais qu'y a-t-il? Pourquoi est-ce que vous avez l'air tellement contrarié?
7: Eh bien, on n'est pas du tout contrarié. Tu viens de parler de petit-déj. Alors, Ram se sent coupable que Isha et moi, on ne puisse rien manger.
1: Ah, c'est très mignon, ça. C'est gentil, mon oncle. Allez, je vais vous préparer le petit déjeuner.
3: Un instant. Maman, papa. Deep et sa mère vont venir, non? Avec le plateau.
7: Oui.
2: Pourquoi elles ne viennent pas? C'est le premier rituel de notre Isha avant son mariage, non? Alors je pense bien que sa belle-mère voudra bien venir couvrir sa belle-fille d'amour. Hein? Bon, Isha, écoute. J'ai acheté plein de bracelets rien que pour toi. Viens, je vais te les montrer.
3: Oui.
2: Allez, viens, viens, viens.
7: Ram. Et si Barfi Devi ne vient pas? Isha serait vraiment anéantie.
8: Non, ne t'inquiète pas. Je vais essayer de la rappeler.
7: S'il te plaît.
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0: Maman, ton téléphone sonne. C'est peut-être le père d'Isha qui t'appelle. Tantra Guini m'a aussi appelé deux fois ce matin. Elle a dit qu'elle devait absolument te parler.
1: Est-ce que tu sais? Manger des chapatis de la veille au petit-déj, c'est vraiment excellent pour la santé, tu sais. Aucun autre petit-déjeuner ne peut rivaliser avec ça. Tu devrais en manger. Tiens.
0: Maman, je te parle du téléphone et toi, tu...
1: Souviens-toi toujours d'une chose. La précipitation est source de gaspillage. La patience est une vertu qui porte ses fruits. Alors ils rappelleront.
2: Alors, Ram, elle ne répond pas.
3: Non.
2: Alors qu'est-ce qu'on va faire?
3: Il ne faut pas s'inquiéter. Je vais continuer à la rappeler.

0: C'est qui? Parlez.
1: C'est Ramanawat, le père d'Isha.
0: Alors c'est votre numéro? Je l'avais effectivement supprimé. C'est une habitude. Je supprime à chaque fois les numéros des gens avec qui je n'ai plus rien à voir. Après tout, à quoi ça sert de garder une carte où vous ne voulez plus jamais aller?
1: Eh bien, enregistrez de nouveau mon numéro. À propos de votre condition, eh bien, nous l'acceptons. Et on est prêt à vous donner l'idole de la déesse Lakshmi.
2: Nous vous l'offrirons juste avant les fiançailles d'Isha et de Deep.
0: Alors voilà une excellente nouvelle. Là, je vais devoir enregistrer votre numéro.
3: Maintenant, ayez confiance.
0: Je n'ai aucun problème avec ce mariage.
3: Je veux ce qu'il y a de mieux pour

0: elle. Je ne pourrai jamais briser son cœur. Ni même de briser vos espoirs.
1: Murphy Davy, j'ai une demande à vous faire.
0: Dites-moi.
1: Eh bien, aujourd'hui, c'est Aria Littich.
2: Et puisque vous êtes la future belle-mère de notre Isha,
1: Nous serions ravis que vous veniez à la maison aujourd'hui, avec un cadeau pour Isha.
0: Je serai là.
1: Merci.
3: En tout cas, le thé était vraiment le meilleur. Alors, que diriez-vous d'une autre tournée ?
4: Non, pas une autre tournée, Raj. C'est ta promenade que tu dois reprendre.
3: Hein ?
4: Viens, marchez avec moi. Allons-y.
3: Mais non, Babita.
4: Suis-moi. Viens, viens.
3: Je me sentirai en
4: tu
3: forme
4: vas pas
3: avec
4: bien,
3: du
4: tu vas avoir des nausées
3: à l'égard. Ça m'a fait du bien.
5: Isha, Tej, venez, on fait une photo.
1: Bien sûr.
6: Sunaina, attends.
7: Eh bien, tu es la belle-fille aînée de la famille. Tu mérites d'être la première sur cette balançoire. Mais j'ai juste une demande. Est-ce que Meet pourrait s'asseoir en premier ?
8: Oui, bien sûr, mon frère.
7: Merci, merci.
3: Tu as vu ça, Babita ? Tout ça, c'est parce que notre belle-fille est revenue à la maison. Et regarde notre fils, il est vraiment fou de joie. Il est encore plus romantique qu'avant. Un peu comme moi, hein ? N'est-ce pas ?
4: Meet, mais qu'est-ce qui se passe vraiment, là ? D'abord, tu as demandé à Manjari en mariage, et maintenant ? Non, mais est-ce que tu l'aimes vraiment ?

0: Alors tu regardes les bracelets ? Je peux t'aider. Il tirait bien. Je suis désolé. Car devant papa, j'ai dû t'appeler... Eh bien, j'ai dû t'appeler comme cette femme-là. Mais ne le prends pas mal. Tu sais, on peut faire comme ça. La prochaine fois... Enfin, si jamais je dois employer ce mot, alors... Ne l'associe pas juste à cette femme. Pense tout simplement que... Eh bien, que moi, je te considère comme mon âme sœur. Après tout, Manjari est bien mon âme sœur. Pas cette femme-là. J'ai raison. Comme tu peux le voir, j'apprends le Gujarati tout comme toi, tu as appris le Haryanvi, n'est-ce pas? Tu vois cette balançoire? Je veux que tu t'assoies dessus. Parce que je l'ai décoré spécialement pour toi. Regarde. Hé, Manjari! Attends, c'est vrai! Crois-moi, je n'ai jamais rien fait de tout cela pour cette femme infidèle. Laisse, je vais le faire. Parce qu'on n'avait pas une connexion comme la nôtre, elle n'a jamais été proche de mon cœur. L'espace que tu as créé, Manjari, tu es spéciale. Je n'ai jamais eu envie de faire une chose pour elle. Elle était vraiment comme un singe qui sautait partout dans la forêt. Et ses pitreries étaient insupportables. Elle sautait du ventilateur au lustre, puis sur le canapé, ensuite sur la table. Elle faisait du parcours dans toute la maison, tu imagines? Je sais que tu te sens vraiment en colère, mais ce n'est que le début. Je vais te rendre tellement jalouse que tu vas arrêter de prétendre être une femme au nom de Manjari. Ce masque tombera et tout le monde verra qui tu es. Ils découvriront la vérité. Tu es spéciale, Manjari. Elle, c'est une traîtresse. Allez, viens. La magnifique balançoire t'attend. Allez.
1: Non.
0: Mais Manjari... Manjari, écoute-moi. Allez, s'il te plaît, écoute. Ne me brise pas le cœur comme ça. Tes magnifiques yeux, ton joli visage, tes très belles paroles, la nourriture que tu prépares, et même la colère que tu ressens.

Je me suis habitué à tout ça. Avant que tu n'arrives dans cette maison, je croyais que j'aimais vraiment cette traîtresse. Et ensuite, j'ai réalisé que je m'étais trompé. Ensuite, tu es entré dans ma vie. Et après cela, ma vie a complètement changé.

0: Tu as complètement changé mon existence, Manjari. J'ai envie de te prendre dans mes bras et de t'emmener sur cette balançoire.
1: Assez ! Pourquoi tu n'arrêtes pas de dire Manjari, Manjari, Manjari comme ça, comme un perroquet ? Qu'est-ce que t'as dit ? Que ta femme était comme un singe ? Alors écoute-moi très attentivement. Je ne suis pas le sosie de ta femme. Je suis Mithouda de Shabbat, Mithouda, la seule et l'unique, est-ce bien clair ça ?
0: C'est bien ce que j'ai toujours dit. Que tu es Mithouda et non Manjari. La Mithouda que je déteste tellement et celle qui m'a trahi. Bien joué.
1: Qu'est-ce que c'est que ça?
0: Alors ça veut dire que je rêvais? Tout éveillé?
1: Tu rigoles juste parce que j'ai dit que je ne pouvais pas m'asseoir dessus? Et tu trouves ça drôle, toi? Il y a un gros problème. Regarde! J'ai mis du henné sur mes mains.
0: Quoi?
1: Tu ne veux pas savoir quel nom j'ai écrit sur mes mains avec du henné? Regarde! Je me suis dit que je te ferais une surprise en écrivant ton nom sur mes mains.
0: Qu'est-ce qui lui prend? Pourquoi elle joue les timides? Et pourquoi elle a écrit mon nom?
1: Tu croyais vraiment me rendre jalouse en chantant les louanges de Manjari? J'étais tellement jalouse et en colère que j'avais envie de te frapper. Mais je sais très bien pourquoi tu fais tout ça.

0: Mais qu'est-ce que tu fais là? Je sais que tu me mens en disant que tu es amoureux de Manjari. Je sais que tout ça n'est qu'une farce. Je t'en prie, ne joue pas avec ces sentiments.
1: J'aime Manjari et je veux vraiment me marier avec elle.
0: Je sais que tu mens. Et je sais aussi que tu ne veux pas l'épouser. Je le sais parfaitement bien. Parce que je suis ta mère. Je savais ce que tu voulais même quand tu ne parlais pas ou que tu ne disais rien ou que tu me mentais. Et même si aujourd'hui tu ne me confies plus rien, eh bien je le sais toujours. Quand tu penses vraiment ce que tu dis et quand tu fais juste semblant. Alors écoute-moi, je t'en prie. Ce que tu es en train de faire là est très mal, alors arrête ça.
1: Elle peut tous vous tromper en se faisant passer pour Manjari de Vadodara, mais sûrement pas moi. Je sais très bien que c'est la même femme. Et je vais la forcer à l'avouer devant tout le monde. Je la ferai confesser.

0: Tu ne m'as même pas dit si le aîné te plaisait. C'est lui avec ton nom.
1: Très joli.
2: Très joli.
0: Tu veux que je m'assoie sur la balançoire avec toi, c'est ça? Bon, très bien, allons-y. Mais alors, toi aussi, tu devras faire tout ce que je te dis. Écoute, avant que tu m'emmènes sur la balançoire, tu devras d'abord m'embrasser.
2: Quoi?
0: Oui! Pourquoi avoir peur si on s'aime? La couleur du aîné brille sur mes mains. La couleur du aîné... Eh bien, j'ai envie de danser le garba sur cette magnifique chanson. Enfin, bref, tu t'es habitué à moi, n'est-ce pas? Mes jolis yeux... Mes cheveux... Mes mains douces, ainsi que mon visage maquillé. Tu aimes tout ça, n'est-ce pas? Embrasse-moi. Et couvre-moi d'affection et de tout ton amour aussi.
2: Non. Non.
0: Bon, très bien. Alors embrasse-moi juste sur le front. Eh bien, un baiser sur le front, c'est tout comme un baiser au cœur, pas vrai? Ça te va? Embrasse ta douce Manjari, chérie, s'il te plaît. Allez.
1: Mais elle devient folle ou quoi? Mais pour prouver que je suis vraiment amoureux de Manjari, alors... Je vais devoir l'embrasser.
0: Pauvre monsieur va vite, il transpire juste à l'idée d'embrasser Manjari. Et comment pourrait-il l'épouser ?

0: Non, je ne peux pas. Non, je ne peux pas.
1: Vraiment? Bon, très bien. Alors on change de place. C'est moi qui vais t'embrasser sur le front.

0: En fait, j'ai un rendez-vous très important avec un client américain. Il fait déjà nuit ici. Mais là-bas, c'est le jour. Oui, le client doit être réveillé. Il doit absolument faire la réunion, c'est très important. Sinon, la balançoire est à toi. Assieds-toi si tu veux. Si tu ne veux pas...
1: Attends, écoute-moi. Attends.
0: Oh...

0: Monsieur Vavid a si bien décoré la balançoire pour moi. Alors je vais m'asseoir dessus. Le jeûne d'aujourd'hui a porté ses fruits. Il ne reste plus qu'à lui demander de me nourrir pour rompre mon jeûne.
1: Raj, regarde-moi ce collier. Je pense l'offrir à Aisha comme cadeau. Après tout, c'est son premier rituel.
2: Je m'appelle Ram, mais au lieu d'être un frère idéal, je suis obligé de trahir mon propre frère qui est si gentil. Un frère qui a risqué sa vie pour moi. Jamais je ne pourrai me pardonner.
0: Ram.
3: Hé, Ram. Qu'y a-t-il? Tout va bien?
2: Raj, je voulais te parler d'un truc.
3: Si tu veux parler, pourquoi tu pars comme ça? Allez, entre. Qu'est-ce qui se passe?
2: Raj, tu devrais te reposer, je viendrai plus tard.
3: Mais pourquoi toutes ces formalités? Écoute, mon frère, je suis peut-être ton patron au bureau,

0: à la maison, je suis ton grand frère. Dis-moi, qu'est-ce qu'il y a ?
1: Raj, écoute. Eh bien, on a fait quelques parures de diamants et de bijoux pour Isha. Alors, il faut les garder dans un endroit sûr. Parce que le coffre de notre chambre contient tous les bijoux de Ragini, tu vois. Alors je ne sais pas où je dois les mettre.
0: Eh bien, ne t'inquiète pas pour ça. J'ai un coffre-fort à la banque et c'est très grand. Il y a beaucoup de place. Mets ce que tu veux là-dedans. Pas de souci.
1: Merci, Raj. Je savais que tu trouverais une solution à mon problème. En fait, Raj, je vais mettre tout. Les coffrets de bijoux que j'ai dans ton coffre à la banque.
0: Eh bien, sois heureux. Ne t'embête pas avec des détails, hein? Bon, Babita, s'il te plaît, donne-lui les clés du casier.
2: Oui.
0: Tu te souviens du numéro du casier? Le 24.
1: Le 24.
0: Oui, tu te souviens qu'on l'avait ouvert ensemble. Va.
1: Merci, mon frère.
0: Ouais.
2: Ragini? Dis-moi, quand est-ce que la future belle-mère d'Isha viendra ici pour lui apporter tous ses petits cadeaux?
3: Elle doit être en chemin. Je vais descendre un peu et vérifier ce qu'il en est.
2: Très bien.
0: Je viens aussi avec vous. Je devrais aussi rencontrer les beaux-parents d'Isha.
2: Non, non, c'est bon, Raj. Je t'en prie, tu as besoin de te reposer. Alors, s'il te plaît, reste ici. Écoute, dès que Barfi Devi sera là, je l'amènerai ici pour que tu la vois. Et je te le promets que je ne la laisserai pas partir sans que tu l'aies vue.
1: Oui, Raj. Tu devrais te reposer.
0: Bon, d'accord. Puisque vous dites tous la même chose. Très bien.
3: Allons-y.
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0: Bon, j'y vais, chaton, ce soir.
1: Ouais.
0: Bisous.
1: Ouais.
0: Qu'est-ce qui t'arrive?
1: Oh, mais non, mais comme tu vas passer la journée avec ton formateur américain, là, bah, je voulais que tu m'oublies pas, quoi.
0: Arrête!
1: Ça t'embête?
0: Mais non, mais c'est pas ça, mais t'as aucune psychologie.
1: Parce que?
0: Bah, tu me chauffes alors que je pars au boulot, là.
1: Ouais?
0: Bah, je vais passer la journée avec Andrew, pas avec toi.
1: Et alors?
0: Eh ben, me chauffe pas juste avant, tu vas me donner des idées alors qu'on sera pas ensemble.
1: Bah ouais, mais comme ça, tu penseras à moi.
0: Oh, je te laisse réfléchir à tout ça, on en reparle ce soir.
1: Ouais.
2: Oh, le con. Attends, j'attends. Attends, non, mais tu sais quoi, je vais venir.
3: Salut. Salut les jeunes.
4: Bonjour Bernard.
3: Ça va, la forme?
5: Ouais.
3: Soirée hier soir?
5: Ouais.
3: Sympa?
5: Ouais.
3: À ma retraite, tu reprendras l'affaire familiale?
5: Non.
3: Ok, salut les jeunes.
5: Salut.
4: Il est relou, non, avec son affaire familiale? Il va faire ça combien de fois?
5: Écoute, s'il reste de bon poil comme ça, autant de fois qu'il veut, hein. Moi ça va... Donne-moi ça, ça va.
6: Je comprends pas pourquoi tu veux pas la vendre. On s'en sert jamais, de cette bagnole.
7: Parce que je veux rester autonome, est-ce que tu peux comprendre ça?
6: Parce que sans voiture, t'es pas autonome peut-être?
7: Non madame, je dépends toujours de quelqu'un. Un ami, le bus, un taxi.
6: Mais tu la prends jamais, ta bagnole.
7: Oui, mais si je veux la prendre, je sais que je l'ai. Hein?
6: N'importe quoi. Est-ce que tu sais au moins où tu l'as garée, ton autonomie?

0: C'est fumé.
1: De quoi?
0: Bon, on a commencé en même temps, moi j'ai fini, pas toi. Je t'ai éclaté, mec.
1: C'est pas une compète, hein?
0: Non, non, je sais. Mais quand même, t'as les boules.
1: Bah non.
0: T'as les boules. Moi, j'ai tout fini. T'as les boules. Oh, t'as

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0: Et notre première maman de cette saison, c'est notre très chère Clara. Alors c'est vrai que Clara, nous n'avons pas besoin de présenter à elle.
1: Oui.
0: La Réunion, elle connaît Clara, la chanteuse, qui a un très grand succès sur l'île depuis plusieurs années déjà. Elle y fait danse à nous dans le festin, dans notre loto, dans notre casque, quand on est en train de nettoyer. Mais aujourd'hui, on découvre Clara, maman.
1: Exactement.
0: Alors, comment on gère ces deux casquettes-là qui collent à haut à la peau, littéralement?
1: Alors, c'est comment dire, une nouvelle étape de ma vie qui me fait quand même assez peur parce que bon, c'est mon premier enfant. J'ai encore tout à apprendre, mais c'est quelque chose que oui, faut que j'aimerais garder pour moi, préserver.
0: Mais c'est vrai que de préserver son petit jardin secret, il est propre à toutes les femmes et pas
1: exactement.
0: Seulement aux femmes artistes.
1: Oui, c'est ça.
0: Pourtant, il y a une photo qui a fuité à un
1: oui.
0: moment donné. Comment on l'a réagi quand on l'a vue, cette photo partout sur les réseaux
1: Alors,
0: sociaux?
1: Alors, c'est vrai que ça m'a un peu dérangée parce que dans le monde dans lequel on vit, il n'y a pas que de la bienveillance. Bon, il y a plein de personnes qui vont être très bienveillantes, mais il y a aussi le contraire. C'est pourquoi, là, en ce moment, je montre, je montre pas de photos sur les réseaux sociaux. Je me
0: oui.
1: montre moins durant cette période-là.
0: Oui.
1: Ce que je veux garder pour moi. Mais après l'accouchement, ce sera un plaisir de pouvoir le partager.
0: De partager cette aventure avec ton public, avec
1: oui.
0: nos téléspectateurs d'Antenne Réunion. Amy précise que le tournage de Bienvenue Bébé, comme nous suit une grossesse, un accouchement et l'arrivée d'un enfant dans une famille, il dure sur plusieurs mois. Alors, au moment où l'émission est diffusée, l'accouchement a eu lieu. Attends, ça brûle trop, j'en peux plus.
1: Bah, vas-y, mettre ça va.
0: Oui, je vais écouter. Plus, on l'a dit à moi. Et va pas écouter à elle. Allez, nous cours. Bon, Clara, maintenant que nous l'ai assise à l'ombre et que mes pieds, les pieux, entraînent en flamme dans le sable là-bas, est-ce que vous pouvez parler à nous du projet bébé? Comment elle a décidé de devenir parent avec votre conjoint?
1: Alors, moi, de base, on m'avait condamnée à ne plus pouvoir avoir d'enfant.
0: D'accord.
1: J'ai vécu une année 2025 assez éprouvante. J'ai beaucoup pleuré. J'ai dû avoir recours à la PMA, mais malheureusement, là-bas, on ne pouvait plus vraiment faire grand-chose de ce qu'on m'avait dit. J'ai eu affaire à une femme qui a été très sèche dans ses propos, dans le sens où elle m'a clairement dit que je ne pourrais plus en avoir d'enfant, que c'était plus possible de passer par la FIV. Elle m'a clairement dit que ça ne pourrait pas fonctionner.
0: D'accord.
1: Et elle a commencé à me parler d'adoption.
0: Okay.
1: Mais quand t'entends ces mots-là, c'est blessant, tu te dis « Ok, je ne pourrais pas avoir d'enfant ». À l'époque, moi, je ne voulais pas d'enfant. Quand j'étais
0: oui.
1: plus jeune, c'était « je n'en voulais pas ». Quand tu grandis, eh bien, tu mûris et ce dont tu avais envie avant, ce n'est
0: oui.
1: plus forcément ce que tu as envie aujourd'hui.
0: Ben, on évolue, en fait.
1: Voilà. Et donc, oui, quand j'ai appris ça, ça a été une grosse claque.
0: Ouais.
1: J'ai beaucoup pleuré. J'ai eu la chance d'avoir ma famille à mes côtés qui m'ont beaucoup soutenue. Une superbe gynécologue et mon médecin aussi généraliste qui a été exceptionnel aussi. Et quand tu as la foi, quand tu crois vraiment en Dieu, eh bien, tout peut arriver. Et j'ai eu la chance de pouvoir tomber enceinte naturellement, alors que ce n'était soi-disant plus possible. Pour moi, c'est mon bébé miracle.
0: C'est une belle histoire, Clara.
1: Merci.
0: C'est un joli message aussi que vous donne là à toutes les femmes réunionnaises qui regardent à nous en ce moment. Un petit peu d'espoir.
1: Oui, un petit message d'espoir parce que je sais qu'il y a plein de femmes qui passent par là et qui ont énormément de difficultés à avoir des enfants. Eh bien, si je pouvais leur encourager, c'est d'y croire, d'avoir la foi. Parce que quand tu as la foi et que tu crois vraiment en Dieu, il peut tout offrir.
0: Oui.
1: Voilà.
0: Comment on découvre que vous êtes enceinte?
1: Alors, pour être honnête, je sentais qu'il y avait quelque chose qui changeait. Il était 3h du matin, j'avais acheté un test de grossesse la veille. J'ai fait mon test, je le retourne, et là je fais « wow !» Deux petites barres.
0: Et là tu es toute seule à 3h du matin.
1: Je suis toute seule, mon compagnon il est en train de dormir, en train de ronfler dans la chambre. Et la première chose que je fais, c'est que je lève les yeux au ciel et je dis « merci ». Merci pour ce cadeau, parce que je sais que ça vient de Dieu.
0: Et du coup, est-ce que vous connaissez déjà le sexe du bébé?
1: Oui, je connais, mais on va le découvrir plus tard.
0: Ah, oui. Merci pour ce petit partage,
1: Clara. Merci à Zot surtout.
0: On nous retrouve la semaine prochaine pour découvrir la suite de cette aventure. À très bientôt sur Antenne Réunion.
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0: 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Bonjour à toutes, merci de nous rejoindre. Voici les titres de ce mardi 25 août. À la une, la mise en place du groupe local contre le narcotrafic à Saint-Denis. Présentation du dispositif ce matin au tribunal judiciaire de Saint-Denis en présence de la procureure de la République, de la maire de Saint-Denis, des services de l'État. Quels sont les quartiers concernés? Avec quels moyens? On voit tout cela dans un instant. Troisième et dernier jour de visite dans l'île pour Édouard Philippe. Après le Sud, le candidat à la présidentielle et patron du parti Horizon, en déplacement aujourd'hui dans le Nord et l'Est de la Réunion. Au programme, échange avec les membres de Nouvelle Ère, visite d'entreprise et d'une exploitation de canne à sucre à Brapanon, où nous rejoindrons en direct Yannick Pitou. Saint-Benoît, la démolition du gymnase Christian Ramon ce matin. L'équipement sportif qui avait subi d'importants dégâts. Suite au passage du cyclone de Garance sera reconstruit. Coût total des travaux, 9 millions d'euros. Et puis nous parlerons produits cosmétiques qui ont le vent en poupe dans les pharmacies en France. Des produits de beauté très recherchés par une clientèle étrangère qui n'hésite pas à faire le plein des bagages. Comment les officines s'adaptent-elles à cette ruée? Reportage à la fin de cette édition. Changement de mission pour le GLTD, le groupe local de traitement de délinquance sera désormais dédié à la lutte contre le narcotrafic à Saint-Denis. 6 quartiers du chef-lieu concernés, dont Domingueau et Commune Prima, classés prioritaires. Renfort des moyens des forces de l'ordre et des magistrats. Et présentation ce matin au tribunal judiciaire de Saint-Denis. Tous les détails avec Julie Lerman.
1: À Saint-Denis, la lutte contre le narcotrafic s'intensifie. Le groupe local de traitement de la délinquance reprend forme pour lutter contre les trafics de stupéfiants. Objectif, renforcer la coordination entre les forces de l'ordre et le tissu associatif. Domingueau et Commune Prima sont particulièrement ciblés.
2: Faire de la prévention auprès des jeunes, surtout dans ces quartiers, régulièrement, les avertir des effets néfastes, surtout des nouvelles drogues hein, qui arrivent sur le marché à pas cher et qui détruisent complètement ces jeunes. Oui, c'est important de les prendre en charge.
1: Ce groupe local de traitement de la délinquance prend le relais de celui consacré aux violences urbaines. 7 quartiers sont désormais concernés avec une présence renforcée sur le terrain.
3: Le travail est un travail opérationnel, partenarial, de partage d'informations, y compris nominatives, d'adaptation constante à la fois à l'outil statistique et aux remontées de terrain, pour les concentrer sur 2 quartiers qui nous intéressent à l'heure actuelle, qui sont les quartiers de Prima, qui est régulièrement confronté à des actes de délinquance un peu protéiformes, et le quartier de Domingueau, à la fois pour soutenir les actions que nous menons au sein de la prison, mais aussi dans l'environnement extérieur de la prison.
1: Parmi les priorités de la ville, les mineurs, les protéger mais aussi prévenir la délinquance et favoriser leur insertion dans le monde économique.
4: Les mineurs, lorsqu'ils ne sont plus dans un cadre protecteur, deviennent des cibles et peuvent devenir des bombes et des outils utilisés par des trafiquants et autres. Et le devoir de toute une nation est de protéger les plus jeunes.
1: Un premier bilan jugé positif entre juillet 2024 et juin 2026, 87 mineurs ont été recensés dans le cadre du précédent dispositif.
0: Dans l'actualité également, 3 mineurs âgés entre 15 et 16 ans interpellés, placés en garde à vue, dont 2 soupçonnés d'être les auteurs présumés d'un viol sur une adolescente de 17 ans, quartier Fayard, le soir du 22 août dernier. Selon nos informations, elle aurait été conduite de force dans un sous-sol. C'est une jeune fille présente sur les lieux qui donne l'alerte à la police. Intervention de la BAC de Saint-André. Les 2 auteurs présumés des faits seront déférés devant la justice cet après-midi à 15h. Le troisième mineur mis hors de cause. Il s'était enfermé, armé, en état d'ébriété et menacé de faire exploser l'appartement familial à Saint-André. C'était dans la nuit de vendredi à samedi dernier. Le forcené interpellé par le RAID, condamné hier en comparution immédiate à 30 mois de prison ferme pour violence envers sa mère et les forces de l'ordre. Le trentenaire récidiviste était déjà défavorablement connu de la justice. Retour sur cette affaire avec Myris Voula.
5: À peine sorti de prison et déjà condamné. Vers 19h30, dans la nuit du 21 août, le prévenu se retranche à son domicile. Armé d'un fusil, il menace de faire exploser une bouteille de gaz. L'intervention du RAID dure 4h30 et l'homme est finalement interpellé de force après l'échec des négociations. À la barre, le prévenu reconnaît s'être procuré un fusil lors d'un échange contre des vêtements de marque. Son seul but, avoir une arme déchargée au moment des faits. L'homme se dit regretter profondément son geste et reconnaît avoir pété les plombs. La défense rappelle également son parcours familial difficile avec un placement en foyer de ses 8 à 16 ans. Il sera condamné à 30 mois de prison ferme, conformément aux réquisitions de la procureure.
6: C'est une peine assez lourde, une peine très sévère au vu des faits, au vu de la gravité des faits. Aujourd'hui, on s'attendait peut-être à une peine un peu moindre, mais il faut savoir que c'est un acte désespéré de mon client lorsqu'il s'est retranché dans son domicile. Et c'était pour lui une façon peut-être de gagner du temps, puisqu'il était dans un état de panique par rapport à tout cela et il avait peur peut-être de rentrer à nouveau en détention. Il n'a pas vraiment pris conscience qu'il y avait eu des évacuations, qu'il y avait le raid qui l'attendait. Donc ça, c'est vrai que ce sont des conséquences qu'il n'avait pas voulu, malheureusement.
5: Déjà condamné à 18 mois de prison en janvier 2025 pour des violences envers sa mère, le prévenu retourne donc derrière les barreaux. Selon son avocate, il ne pense pas faire appel.
0: Les infractions routières dans le collimateur des forces de l'ordre, opération Ville Bleue, organisée aujourd'hui à Saint-Paul, à Saint-Leu et à Saint-Benoît, contrôle des papiers des véhicules, dépistage de drogue, téléphone portable au volant, défaut d'assurance. 13 gendarmes et 2 motocyclistes veillent au grain depuis ce matin dans la commune bénédictine. Des automobilistes verbalisés. Morane Sacleux a suivi cette opération pour Antenne Réunion.
7: Bonjour monsieur.
8: Bonjour.
7: Garez-vous là à gauche s'il vous plaît.
5: Des contrôles aléatoires qui s'enchaînent sur les routes de Saint-Benoît.
9: Ça contrôle un peu tout, et puis voilà, pour la sécurité de tout le monde et pour le bien de tous.
10: On m'a mieux pas stressé, rien, mais dans les normes, tout va bien.
5: Si certains automobilistes sont en règle, d'autres sont en infraction.
10: Le téléphone a sonné, j'ai pris, dès que j'ai regardé, j'ai vu le gendarme, il m'a arrêté. Tout le temps avec mes enfants au volant, je leur crie dessus pour ça, mais voilà, aujourd'hui, pour la première fois, moi, on m'a arrêté.
11: Elle a 3 points déjà, en moins, et une amende forfaitaire minorée de 135 euros qui passe à 90 pendant 15 jours, et après, il faut qu'elle paye. Si elle ne paye pas, elle paye plus.
5: Une quinzaine de militaires, dont 2 motocyclistes, ont été déployés à Saint-Benoît. D'autres opérations sont également menées à Saint-Paul et à Saint-Leu.
12: On contrôle le véhicule, on contrôle également les personnes, et on dépiste, bien entendu, les principales causes d'infractions et d'accidents à La Réunion, qui sont les alcoolémies et les stupéfiants. On peut trouver une vingtaine de délits sur une journée comme aujourd'hui, plus une cinquantaine d'infractions diverses.
5: Deux priorités pour l'opération Ville Bleue, les conduites addictives et les deux roues. En 2025, l'alcool était impliqué dans 41% des accidents mortels, les stupéfiants dans 20%, et 15 motocyclistes ont perdu la vie sur nos routes.
13: L'opération Ville Bleue, c'est faire des contrôles un peu massifs pour sensibiliser, évidemment réprimer quand c'est nécessaire, mais aussi sensibiliser les publics autour des deux priorités que le préfet a fixées pour la sécurité routière en 2026. D'une part, la lutte contre les addictions, alcool, stupéfiants, et deuxièmement, la protection des personnes vulnérables, puisque la moitié des accidents mortels à date impliquent soit des motos, soit des piétons.
5: Dans le cadre d'une semaine d'immersion, 3 policiers mauriciens participent également à l'opération.
0: À la page politique, dernier jour de visite dans l'île pour le candidat à la présidentielle et président du parti Horizon, Édouard Philippe, à la recherche de soutien à La Réunion. Il pourra compter sur le sénateur Stéphane Foissin, qui a officiellement déclaré hier être un appui. Quid des autres figures de la droite locale? La matinée d'Édouard Philippe a été ponctuée par un petit déjeuner avec les membres de Nouvelle Ère. Les enjeux politiques de campagne présidentielle avec Ambre Calza.
14: Deuxième jour d'une visite aux allures d'opération séduction auprès de Cyril Melchior et de ses partisans du mouvement Nouvelle Ère ce mardi. Édouard Philippe espère arracher le soutien explicite du président du département. Du côté de Cyril Melchior, l'accueil est cordial et chaleureux, mais pour l'instant, le soutien s'affiche du bout des lèvres.
15: Est-ce qu'aujourd'hui vous soutenez clairement, vous dites clairement, je soutiens Édouard Philippe?
16: D'abord, laissons-les discuter entre eux. Je suis persuadé qu'avant l'échéance de l'année prochaine, qu'à travers les rencontres, les dialogues, j'espère qu'il y aura un candidat unique. Si ce candidat est Édouard Philippe, nous serons derrière Édouard Philippe.
15: Il est mieux placé. Est-ce que vous appelez Bruno Retailleau à le soutenir, à rallier officiellement?
16: Moi, j'appelle tout un chacun à faire l'union. Édouard Philippe, Retailleau, Gabriel Attal, ils doivent s'unir, s'entendre et discuter entre eux.
8: Derrière une personne.
16: Et derrière une personne.
8: Okay.
16: Bah c'est de

0: cette discussion que émergera la candidature.
1: Au cours de son séjour, le candidat à la présidentielle de 2027 a déjà rallié le sénateur Stéphane Foissin et le maire de Bras-Panon, Gianni Cacciapa. Lundi soir, il organisait un échange citoyen aux allures de meeting dans la commune de Saint-Leu et de son maire Karim Juhor. D'autres comme Éric Ferrer lui ont réservé un accueil républicain sans pour autant se prononcer officiellement sur leur soutien. Une série de rencontres qui se poursuit dans la journée.
2: Une fois la droite locale rencontrée, Édouard Philippe poursuit cette matinée par une visite de terrain. D'abord dans une entreprise de métallerie-ferronnerie avant de se rendre sur une exploitation de canne à sucre à Bras-Panon. C'est là où nous rejoignons en direct Yannick Pitou. Bonjour Yannick. Le monde agricole attendait cette visite du candidat. Objectif, parler de leurs problématiques et de leurs attentes.
3: Bonjour Laura, bonjour tout le monde. Je me trouve au beau milieu des champs de canne ici à Bras-Panon, à l'entrée de Bras-Panon, où Édouard Philippe est en train de faire une séquence agricole à la rencontre du représentant du président de la Chambre d'agriculture, mais aussi des représentants des syndicats. Il a pu discuter avec eux, s'entretenir notamment sur la question de la mécanisation, sur la valorisation des produits locaux en parallèle aux produits nationaux. Et ces différents sujets qui sont mis sur la table et en pleine discussion actuellement sous les chapiteaux un peu plus loin derrière moi. Mais juste avant, Édouard Philippe s'est adonné à l'exercice du coupage des cannes, si je puis dire. Il s'est essayé avec un sabre et il a dégusté le fruit de sa récolte, le fruit sucré de cette canne. Une opération de communication pour ce candidat à la présidentielle pour l'année prochaine. Et juste avant, Édouard Philippe était en discussion un petit peu plus loin dans une zone industrielle et artisanale avec des représentants d'une entreprise justement pour parler du développement, pour parler du développement économique, des relations, puisque c'est tout l'enjeu pour lui, séduire le plus grand nombre, même s'il n'y a pas d'annonce. Vous l'imaginez bien, il n'est pas au pouvoir national actuellement. Il aimerait y accéder et les discussions se poursuivent en ce sens d'ailleurs, Laura.
2: Merci Yannick Pitou pour ce compte-rendu de visite de campagne présidentielle dans l'Est. Nous aurons l'occasion d'y revenir dans notre édition de ce soir. Les thèmes de campagne, les enjeux de la présidentielle, le candidat et patron d'Horizon Édouard Philippe sera l'invité spécial du 19h ce soir sur Antenne Réunion. Il répondra aux questions d'Antoine Asseler. Au chapitre santé, le gouvernement fait marche arrière. Le plafond des franchises médicales ne doublera pas. Selon un projet de décret publié ce lundi 24 août, le reste à charge payé par l'assuré pour les consultations, les boîtes de médicaments, les actes paramédicaux ou encore les transports sanitaires connaîtra une augmentation de 40%, soit un coût porté à 140 euros contre 100 euros aujourd'hui. Un montant qui devrait être réévalué tous les 1 à 2 ans selon l'inflation. Vos réactions et les explications dans ce reportage de Farouk Moulin.
4: Le plafond annuel des franchises médicales passe de 100 à 140 euros. Il s'agit du montant maximal qui peut rester chaque année à la charge d'un assuré sur certains médicaments, actes paramédicaux ou transports sanitaires.
5: Très dommage parce que là maintenant je crois qu'il y aura de moins en moins de prise en charge et il y aura de plus en plus de complications au niveau des maladies pour les gens, de la santé pour les gens. Quoi. C'est vrai que quand on est sujette aux douleurs articulaires, les médicaments des médecins, c'est pas suffisant, donc il faut qu'on rachète à côté.
6: Les gens qui peuvent plus travailler, qui ont des maladies incurables, je trouve ça, c'est dommage. C'est dommage qu'on ne peut plus bénéficier et se soigner comme il faut, dignement.
4: Une hausse que le gouvernement justifie par l'inflation. Le plafond fixé à 100 euros n'a pas évolué depuis plus de 20 ans. La nouvelle mesure doit entrer en vigueur le 1er octobre prochain.
7: C'est un effort, mais un effort plus juste financièrement, car indexé sur l'inflation. Les salaires et les prix ont augmenté. Nous proposons donc d'augmenter ce plafond qui n'avait pas bougé depuis 2005.
4: Selon le ministère, tous les assurés n'atteignent pas aujourd'hui ces plafonds. En moyenne, les participations forfaitaires représentent chaque année 25 euros par assuré, auxquels s'ajoutent les 27 euros de franchise médicale.
2: Et nous sollicitons votre avis sur cette actualité avec la question, votre opinion du jour, franchise médicale. Êtes-vous prêt à payer un plafond annuel de 140 euros au lieu de 200 euros? Votez oui, non ou sans opinion. Postez votre commentaire dans la rubrique Votre opinion sur le site linfo.re. Les résultats seront dévoilés demain matin dans le 6-8 ensemble. Repartons à Saint-Benoît pour la démolition d'un équipement sportif ce matin. On parle du gymnase Christophe Ramon, anciennement appelé le gymnase des Marsouins, dont une grande partie de la toiture et des façades a été détruite suite au passage du cyclone Garance. Un projet de reconstruction permettra de donner le jour à un équipement plus moderne, plus fonctionnel. Le montant total des travaux est estimé à hauteur de 9 millions d'euros, dont une partie cofinancée par la région et l'État. Les précisions d'Émilie Boyer.
8: Il fait partie du décor depuis 1987. La mairie lance la démolition du gymnase Christophe Ramon, structure tant appréciée du quartier de Beaulieu.
9: J'ai même travaillé en face de ce gymnase, où c'est l'endroit justement, comme il était petit, il était bien faire du sport, la gym, ben en balle, voilà. Il avait besoin d'une petite rénovation, mais je pense que vu avec les problèmes que ce que malentendu, il faudra tout démolir pour reconstruire.
10: Depuis qu'on est arrivé là, le gymnase était là, bon ben, si ça retrouve sa place là, pour nous c'est parfait.
11: Il y a des sportifs, tout ça, les enfants, comme moi, un petit enfant qui fait sport, tout ça dedans, et bon.
8: L'établissement sportif porte encore les traces du passage du cyclone Garance. Depuis, il est inutilisable, la commune lui donne une seconde vie. Les travaux de démolition sont lancés en deux étapes.
12: La phase numéro 1, c'est être le curage, c'est démolir tout ce qui dit éléments du second œuvre, retirer tout ce qui dit matelas, les gradins à l'intérieur, retirer tout ce qui dit vitres et fenêtres. En deuxième temps, on fera la démolition, qui sera une démolition mécanique avec des engins spécifiques.
8: Après cette première phase, la mairie prévoit de reconstruire totalement le gymnase sur une superficie de 2000 m² pour préserver l'édifice au cœur du quartier.
13: On va profiter de l'occasion pour améliorer l'équipement qui préexistait. On aura une salle qui sera dédiée toujours à la gymnastique et puis aussi une partie évidemment consacrée au sport collectif tel que le hand.
8: Le projet s'élève à 9 millions d'euros et une livraison est espérée pour fin 2028.
2: Toujours dans l'aménagement urbain, l'avenir du centre-ville à La Réunion, thématique de 3 tables rondes organisées cette semaine. Pour l'occasion, Gilles Averrousse, président de l'association Ville de France, est en déplacement dans notre île. Point d'étape aujourd'hui à Saint-Denis, réflexion autour de la transformation des centres-villes. Nous rejoignons en direct de la mairie du chef-lieu, Romain Guest. Bonjour Romain, alors quels sont les points qui ont retenu votre attention ce matin ?
14: Bonjour Laura, alors un des grands axes principaux, une diversité de l'offre pour tout type de clients. Les échanges vont bientôt commencer juste derrière moi dans la salle du conseil municipal et à mes côtés Gilles Averrousse, président de l'association Ville de France, comme vous l'avez dit Laura. Bonjour monsieur Averrousse.
15: Bonjour.
14: Alors première question, faire évoluer les centres-villes de La Réunion comme celui du chef-lieu, est-ce qu'il y a des besoins qui diffèrent de ceux de l'Hexagone ?
15: Alors, faire évoluer les centres-villes, c'est aujourd'hui une nécessité, tant en l'Hexagone qu'en Outre-mer, parce que les besoins des consommateurs évoluent et leur comportement évolue. On a la concurrence du numérique, on a la concurrence des zones périphériques, et donc on a besoin d'avoir une nouvelle offre, souvent sur du concept store, c'est-à-dire des magasins qui associent plusieurs activités différentes. Historiquement, on était monoproduits, aujourd'hui on va aller sur une partie sportive, vous allez voir... un magasin où vous allez pouvoir faire du pilates, à côté avoir un salon de thé, vous allez avoir beaucoup d'activités aujourd'hui autour du loisir. Et puis on a eu aussi un besoin de diversité pour attirer tout type de public, que ce soit des classes populaires aux classes les plus aisées.
14: Alors justement, est-ce qu'il y a des besoins différents entre La Réunion et par exemple vous qui êtes maire de Châteauroux, est-ce qu'il y a une différence entre les deux communes ?
15: J'allais dire, il y a une différence de temporalité. On voit beaucoup de choses qui... beaucoup d'innovations dans l'Hexagone. On voit les choses qui marchent et qui ne marchent pas. Mais on peut, et c'est la force de nos réseaux d'élus et de villes, c'est de profiter de ceux qui essuient les plâtres, entre guillemets, sur des nouveaux dispositifs pour pouvoir les reproduire. Et on voit aujourd'hui arriver ici les enseignes qui sont beaucoup développées en métropole, dans l'Hexagone. Je pense à Fitness Park, par exemple, qui vient d'ouvrir il y a quelques jours ici à Saint-Denis. Et donc, c'est plutôt un sujet de temporalité, mais finalement, tout fonctionne tant dans l'Hexagone qu'ici en Outre-mer.
14: Est-ce que les centres-villes, par exemple à La Réunion, peuvent être servis comme exemple pour les centres-villes des communes à l'Hexagone ?
15: Absolument. Alors, vous savez qu'on a connu un été dans l'Hexagone très très chaud, caniculaire, et donc on s'inspire de ce qui se passe ici. On le voit à Saint-Denis, il y a le projet du Dionys Park qui vise à végétaliser, à créer un grand parc urbain végétal pour rafraîchir la cité. Ça aujourd'hui dans nos aménagements urbains, il y a deux sujets, c'est les mobilités douces, comment faire venir le vélo et le faire cohabiter avec les voitures, mais c'est aussi comment

0: végétaliser, rafraîchir, parce qu'on sait que quand il fait trop chaud, les gens ne sortent pas et du coup il n'y a pas de consommation et ça met en difficulté les commerces. Donc dans nos aménagements urbains aujourd'hui, la végétalisation, ce qui est en train d'être fait ici, la protection des bâtiments aussi, ça nous sert vraiment d'exemple en métropole.
1: Merci beaucoup Gilles Averroux. C'est juste après cette conférence, la ville de Saint-Denis se verra décerner un coquelicot d'or juste avant la diffusion d'un film sur la métamorphose du cœur de ville.
2: Merci Romain Guest pour tous ces éléments d'information sur la transformation des centres-villes. Vous étiez devant la caméra de Thierry Sueur. Le développement de cette actualité est à retrouver sur le site l'info.re et dans nos prochaines éditions. 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L'actualité dans l'Hexagone marquée par une tornade d'une puissance exceptionnelle. Elle a balayé l'Aude hier. Les images sont impressionnantes, filmées par un habitant à proximité immédiate du cône de la tornade. Les habitants qui tentent à bout de bras de protéger les baies vitrées de leur maison. Vous le voyez ici à l'image, face au souffle du vent. À Pomas, le village entier est dévasté. Bilan, 300 maisons ont été touchées, 31 personnes blessés. Les tornades, phénomène météorologique qui reste rare tout de même en France. Alors comment une tempête d'une telle ampleur a pu se former? Quelles sont les raisons? Réponse et explications de Margot Perry et Roxane Segula.
3: Une tornade digne de celle que l'on observe d'habitude aux États-Unis. Comment a-t-elle pu se former en plein cœur de l'eau? Deux facteurs favorisent l'apparition d'une tornade comme celle-ci. D'abord, de l'air chaud et humide. Lorsqu'il rencontre de l'air beaucoup plus froid en altitude, l'atmosphère devient très instable. Des orages se forment, particulièrement violents en ce moment avec les chaleurs extrêmes. Mais un simple orage, même puissant, ne suffit pas à créer une tornade. Il faut ce qu'on appelle des cisaillements. Regardez, la superposition de vents avec des directions différentes et des vitesses très contrastées. Par exemple, 20 km/h proche du sol, 40 un peu plus haut et même 60 beaucoup plus en altitude. Les courants d'air horizontaux deviennent progressivement verticaux. La tornade vient de se former et peut devenir dévastatrice.
2: Pardon, cette somme faramineuse à présent, 6 milliards d'euros, c'est ce que l'Arabie Saoudite compte investir pour la construction de 3 gigantesques parcs d'attractions en France. Ils se trouveront à une trentaine de kilomètres au nord de Paris. Vous le découvrez à l'écran, un accord a été signé hier soir à l'Élysée en présence d'Emmanuel Macron et du prince héritier saoudien. Un projet sur le thème Dragon Ball qui bouleversera l'économie, l'environnement et l'emploi dans les communes avoisinantes. Présentation avec Mathilde Guénégan et Olivier Cresta.
4: C'est un site abandonné depuis 35 ans.
5: Bon, faut pas trébucher, c'est un peu dangereux. Hein.
4: En arrivant, nous découvrons un terrain vague où se dressait jadis l'ancien parc d'attractions Mirapolis. Aujourd'hui, il ne reste presque plus rien.
5: Nous marchons sur des bâches noires, des revêtements, où il y avait l'ancien lac artificiel, où il y a encore des vestiges. Nous sommes au cœur de l'ancien parc d'attractions.
4: Inauguré en 1987 par Jacques Chirac. Le parc a fermé 4 ans plus tard à cause de problèmes financiers et d'une fréquentation insuffisante. Le site pourrait bientôt ressembler à ceci. 3 parcs d'attractions, un dédié à l'univers manga Dragon Ball. C'est le projet d'un fonds d'investissement 100% saoudien. Les futurs parcs devraient s'étendre sur plus de 200 hectares, c'est-à-dire sur les terres agricoles adjacentes, comme ici, l'exploitation familiale de Louis.
6: Je me suis installé sur la ferme il y a 5 ans et puis qu'on cultive de génération en génération.
4: La moitié de ces champs, une centaine d'hectares, pourraient être transformés en parking et hôtel.
6: Comment ça va m'impacter, j'en ai aucune idée. Mais on trouvera toujours, je pense qu'on trouvera des solutions pour continuer.
4: Ce méga projet promet de créer des milliers de logements et 22 000 emplois. Coût total de l'investissement, 6 milliards d'euros. À Courdimanche, situé à 3 km des lieux, commune de 7 000 habitants, ce projet XXL ne fait pas l'unanimité.
7: Ça va juste être génial, ça va être grandiose, après à voir ce que ça va donner quand ça va être en place, mais je pense que ça va être balèze quand même.
8: Je suis venu vivre à Courdimanche tout simplement pour avoir la tranquillité et j'ai l'impression que ça va peut-être dégrader un petit peu la ville.
4: Les futurs parcs espèrent bénéficier des millions de visiteurs de Disneyland et du parc Astérix. Mais dans le Val d'Oise, il manque de nombreux aménagements, des transports en commun, ce que la région et l'agglomération s'engagent à créer.
9: Si nous accompagnons bien ce projet en tant que citoyens, en tant qu'élus, en tant que acteurs du territoire, je pense que c'est un projet qui a beaucoup de chances d'aboutir.
4: Ces gigantesques parcs seront construits progressivement. Les futurs visiteurs devraient à nouveau déambuler dans ces allées d'ici 6 ans.
2: En Corse, la foudre s'est abattue cette nuit aux alentours de 1h du matin. Des orages causant l'incendie d'un massif près d'Ajaccio. Vous le découvrez ici à l'image. Un feu géant non loin des habitations. 200 personnes ont été évacuées en catastrophe. Et aux États-Unis, plus de 800 pompiers combattent un méga-feu devenu incontrôlable. Les flammes ravagent depuis 2 jours l'ouest du Nevada. Au total, 6000 hectares déjà partis en fumée, 90 000 habitants évacués. L'état d'urgence est déclaré. Image de cet incendie commentée par Mathieu Derrien.
10: À quelques secondes près, Jason Davis échappe au mur de flammes qui entoure son tracteur.
11: Le feu passait au-dessus de ma tête. Je me disais, il faut que je m'en sorte. On aurait dit la fin du monde.
10: L'incendie s'est déclaré ce week-end, près de Reno, dans le Nevada. En 48 heures, il a déjà dévoré plus de 6000 hectares et détruit de nombreuses habitations. Plus de 800 pompiers mobilisés, au sol ou dans les airs. La même difficulté à ralentir l'avancée d'un brasier propulsé par des vents violents et des températures qui dépassent chaque jour les 40 degrés.
12: Nous faisons face à des conditions très difficiles, du vent, de la chaleur et de la sécheresse, et ça n'est pas prêt de s'arrêter.
13: Papa, on n'y voit plus rien.
10: 42 000 habitants ont déjà dû évacuer leur logement, un chiffre qui pourrait doubler dans les prochaines heures.
14: Le feu est arrivé très très vite. On a reçu une alerte et 20 minutes plus tard, on a dû partir de chez nous.
13: Les pompiers fermaient les routes. J'ai pris tout ce que j'ai pu chez moi, mais je ne pouvais pas voir grand-chose. L'électricité était coupée.
15: Il y a tellement d'enfants ici.
10: Les moins fortunés doivent passer la nuit dans un de ces centres d'évacuation. Les autres ont pu trouver refuge dans un des nombreux hôtels casinos de la ville. Certains ont annoncé baisser leurs tarifs pour les évacuer. Pour l'instant, aucune victime n'est à déplorer. Mais la nuit, les flammes apparaissent encore plus proches de cette ville, considérée par les Américains comme un mini Las Vegas. Le brasier reste hors de contrôle. Selon les premières constatations des pompiers, le feu serait d'origine humaine. Une enquête est en cours pour déterminer sa cause exacte.
2: Nous évoquions un peu plus tôt dans ce journal l'augmentation du plafond annuel des franchises médicales. Eh bien, depuis quelque temps, les pharmacies françaises connaissent une influence de touristes étrangers à la recherche de produits cosmétiques bon marché et d'excellente qualité. Comment les officines s'adaptent-elles à cette clientèle venue de très loin? Voyez ce reportage signé Jean-Marie Bagayoko et Vincent Piron.
16: Paris, ses monuments phares, ses millions de visiteurs chaque été. Et désormais, ces pharmacies où se ruent les touristes du monde entier.
17: We're from India. Okay.
16: Et voici ce qui les attire tous. Les rayons parapharmacie, chargés de crèmes, de lotions, de sérums et de vitamines. On appelle ça la French Pharmacy.
18: Celui-là, c'est pour ma mère. J'espère qu'elle appréciera. Elle va l'adorer.
16: Ces produits, beaucoup ne les connaissaient pas avant de les découvrir sur les réseaux sociaux. Depuis quelques années, des influenceuses du monde entier se filment dans les officines parisiennes.
19: Mon panier est presque plein. J'en ai pour combien, à votre avis?
16: Elles dévoilent leurs trouvailles et leurs produits préférés.
19: J'ai pris ce dentifrice parce que je l'adore.
16: Pour leurs millions d'abonnés, ces vidéos sont devenues une liste de courses.
20: Ils ont une liste type. Alors souvent, ils prennent les produits qu'ils ont trouvés sur Internet, par exemple. Et du coup, ils viennent quand même nous demander conseils.
16: Face à cet afflux de touristes, les pharmacies ont dû s'adapter. Les cosmétiques et les médicaments ont chacun leur comptoir dédié.
21: La pharmacie est géniale d'avoir cette clientèle. Nous, ça ne nous empêche pas de venir, c'est une pharmacie quotidienne.
16: Des conseillers bilingues, voire trilingues, ont été recrutés. Anderson, par exemple, pour la clientèle du Brésil.
19: Au Brésil, on ne trouve pas ces produits de qualité.
16: Anglais, espagnol, arabe, chinois, les demandes viennent du monde entier.
0: Autre
1: quartier, autre pharmacie, et là encore, des paniers bien remplis. Ici, les touristes hors Union européenne ne payent pas de TVA sur leurs achats. Résultat, plus de 800 euros dépensés sous nos yeux par cette cliente asiatique.
22: On va avoir une large gamme des produits où les gens ils peuvent faire un choix. Et aussi la détaxe, environ 10 à 15% de détaxe.
1: En France, les pharmacies n'ont pas le droit de faire de publicité. Les vidéos publiées sur les réseaux sociaux s'en chargent pour elles.
2: Et retour chez nous pour un coup d'œil sur la tendance météo de cet après-midi à Saint-André. Un temps ensoleillé attendu. Le thermomètre affichera les 26 degrés. Bulletin complet dans un instant avec Virgilia S. Et c'est la fin de ce 12h30. Merci de l'avoir suivi. L'information continue sur Antenne Réunion Radio et sur l'info.re. Ce soir, au 19h, Édouard Philippe, candidat à la présidentielle, sera l'invité spécial d'Antoine Asselin. À suivre, la météo, votre feuilleton Les Feux de l'amour. Au plaisir de vous retrouver demain, même heure, même chaîne. Excellent après-midi à vous sur Antenne Réunion.
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0: Mesdames et messieurs, bonjour, ravi de vous retrouver. J'espère que vous allez bien en ce mardi après une belle matinée ensoleillée. Une fois n'est pas coutume, on

0: histoire de dire quelque chose. Sinon, c'est un très bel ensoleillement, vous l'avez compris. Et attention, un indice UV entre 7 et 10 attendu aujourd'hui. Donc attention au coup de soleil. Concernant le vent, pas grand-chose à dire. C'est vraiment un régime de brise qui domine. Petit vent de nord-est, hein, tout au plus entre 40 et 45 km/h pour la région du port ou encore vers le sud sauvage. Et puis on retrouve une mer agitée au déferlement d'une houle de sud autour des 2 mètres. Hein, c'est agité globalement dans le sud et dans l'ouest. Côté température, on reste 2 degrés en moyenne au-dessus des normales de saison. 22 à 23 degrés pour les cirques. 27 degrés, ça, ce sera du côté de Sainte-Rose ou encore de Saint-Benoît, à se partager d'ailleurs avec le port et le chef-lieu. 16 degrés, le minimum attendu au volcan. Et 10 degrés de plus, ça, c'est dans la région de Saint-Pierre. Il faut en profiter de ces belles conditions, puisque je vous le disais en début de bulletin, on a l'arrivée d'un front froid dans la nuit de jeudi à vendredi, avec un bon épisode de houle australe, sûrement le plus fort hein, depuis le début de l'hiver austral, avec des vagues autour des 4 mètres, 4 mètres 50. Ce ne sera pas avant la fin de semaine, et bien sûr, Harmonie Péria fera sans doute le point avec vous ce soir. Nous sommes donc le mardi 25 août. N'oubliez pas d'embrasser les Louis aujourd'hui. La marée sera basse à 18h21, et le soleil nous quittera à 18h07. Pour la suite, c'est bien sûr les feux de l'amour. Quant à moi, je vous retrouve dès demain pour la météo. Très bel après-midi à tous.
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16: Au sommaire de ce C'est Saint-Jo, le lancement de la chaîne sur le bouquet TV d'Orange, l'inauguration de l'ère de Matuta et enfin les coulisses de Miss International, c'est maintenant C'est Saint-Jo. C'est Saint-Jo TV entre dans une nouvelle dimension. La télévision municipale de Saint-Joseph est désormais accessible sur Orange, sur le canal 40 à La Réunion et sur le canal 411 en métropole, mais aussi en Martinique et en Guyane. Pour Orange, ce partenariat répond à deux enjeux majeurs, renforcer sa présence aux côtés des collectivités et des territoires, tout en participant au développement et au rayonnement technologique de nouveaux contenus locaux.
17: On sait très bien que les Réunionnais, quand ils sont aussi bien à La Réunion, mais encore plus quand ils sont en métropole, dans les Antilles ou ailleurs, ils sont attachés à leur territoire.
16: En élargissant sa zone de diffusion au-delà des frontières de l'île, C'est Saint-Jo TV peut désormais faire découvrir le territoire à une échelle encore plus grande.
18: On fait rayonner Saint-Joseph, on fait rayonner le Sud Sauvage, hein, puisque le Saint-Joseph est cœur battant du Sud Sauvage. Ça nous donne aussi l'occasion d'être vu par la diaspora, mais peut-être aussi de pouvoir voir d'autres personnes demain qui sont en Guyane, qui sont en Martinique, qui sont en France.
16: Avec son arrivée sur Orange, C'est Saint-Jo TV poursuit son développement et ouvre ses programmes à de nouveaux territoires. Une nouvelle étape pour la chaîne municipale, désormais accessible dans plusieurs régions de France. Matuta a désormais son aire de jeu. Installée au cœur du village, elle déploie près de 300 mètres carrés d'espace ludique. La même superficie pour le terrain multisport et une piste cyclable. Un équipement attendu qui réunit petits et grands.
19: Elle est superbe, on s'amuse.
7: Et puis, bah, c'est cool.
11: Ah, je trouve ça super. Ah, les enfants sont contents. Ouais.
16: Cayenne, Carrosse, Langevin, Jean Petit, une dizaine d'aires de jeux qui sont au programme sur la commune. Et pour chacune, une approche sur mesure, pensée avec les habitants du quartier.
14: Bah, on essaie de faire les choses qui ressemblent aux gens du quartier. Parce qu'on travaille avec les associations, on travaille avec les gens du coin. Saint-Joseph, c'est multiple. Et pourquoi rester un projet type quand on a une ville multiple ?
16: Ces projets s'inscrivent dans les axes de développement et d'aménagement des quartiers portés par la municipalité.

0: Une démarche à l'écoute des habitants. Cette aire portera le nom d'un enfant de Matuta.
1: C'est donc une aire de jeu qui s'appellera Jérémy Payette, selon le souhait des membres de l'association, mais aussi de la population donc, du quartier.
0: Une aire de jeu inaugurée, une fête du village lancée. Ce n'est pas seulement un équipement qui ouvre ses portes, c'est une nouvelle dynamique de quartier qui prend forme.
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14: Merci d'être venu. Il valait mieux qu'on se voit.
15: Tu as raison. C'est mieux d'en parler en privé. Je suis trop secouée.
14: Oui, la gentille psychologue de l'école de Connor nous a gâtés avec son compte-rendu.
15: Il y a de quoi être perdu.
14: Oui, et je croyais qu'ils allaient proposer des cours de soutien ou des aménagements, mais elle suggère que Connor souffrirait de TOC.
15: Elle n'est pas sûre d'elle. C'est pour ça qu'elle conseille d'aller voir un spécialiste et qu'on lui fasse passer des tests pour confirmer ou non son hypothèse. T'as lu la lettre qu'elle nous a envoyée? C'est horrible, je sais même pas par quoi commencer.
14: On ne la connaît pas, cette psy. Si ça se trouve, elle ne sait même pas de quoi elle parle. Dans quoi on embarque Connor si on lui fait passer ce genre de test ?

quoi bon? Tu sais bien qu'il n'y en a plus. Si vous m'entendez, Jordan, venez me chercher. Il est grand temps qu'on en finisse. Vous ne ferez plus jamais de moi votre prisonnière.

0: ce n'est que vous. Venez.
1: Isabelle.
0: Je vous en prie, asseyez-vous. Vous voulez boire quelque chose? C'est moi qui offre.
1: Non, c'est gentil. Oh.
0: Je suis très heureuse d'avoir eu de vos nouvelles. Dites-moi tout, votre rendez-vous avec Nikki s'est bien passé?
1: Je n'irai pas jusque-là. On s'est vu quelques minutes, on a parlé, mais...
0: Moi, j'appelle ça une petite victoire. Vous avez toutes les raisons d'être fière de vous.
1: C'est vrai, ça n'a pas été facile, mais je suis content de l'avoir fait.
0: Vous avez surmonté vos peurs d'une main de maître.
1: Je n'aurais pas pu le faire si je n'avais pas reçu votre petit coup de pouce.
0: Oh, non. Je n'ai fait qu'une seule chose. Vous dire que j'étais triste d'avoir perdu de vue mon ami. Et rien d'autre. Vous avez fait ce que je n'ai pas pu faire.
1: Quoi qu'il en soit, je tenais à vous remercier pour votre soutien.
0: Comment vous a-t-elle paru ? Plus forte? Racontez-moi tout. Je meurs d'envie de savoir.
2: Il aurait des tocs. Elle sort d'où, cette histoire? Si tu veux mon avis, l'école de notre fils est complètement à côté de la plaque.
3: Adam, ses professeurs nous ont bien dit qu'il se lavait les mains tout le temps.
2: Oui, et alors, ça veut juste dire qu'il fait attention à lui. Il a peut-être pas envie d'être malade et d'être absent en classe, vu qu'il est déjà en difficulté. J'ai du mal à voir le lien entre ça... et avoir des tocs.
3: Adam, ça sert à rien de dire ça. J'ai pas plus de réponses que toi, tu
2: sais.
3: Oui,
2: mais...
3: On peut pas balayer cette possibilité seulement parce qu'elle nous fait peur. Il est clair que cette psychologue a vu des comportements chez Connor qui l'inquiètent. Donc on doit faire le nécessaire pour trouver la cause du problème.
2: Oui, je sais, on va faire ce qu'il faut. Mais comment tu veux qu'on fasse, sachant qu'on n'y connaît strictement rien à ce trouble? Dans un premier temps, il faut qu'on trouve des réponses à nos questions.
3: Non, personnellement, je m'en remettrai pas à Internet. Ça reviendrait à ouvrir la boîte de Pandore.
2: Je ne vais pas perdre mon temps avec ça. Je vais aller directement à la source.
4: Adam a cherché un moyen de sauver notre entreprise. Sans même me demander mon avis.
5: Ça ne le regarde absolument pas.
6: Oui, c'est exactement ce que je lui ai dit.
7: Laisse-moi deviner, il croit pouvoir s'inviter à la table et offrir une somme d'argent en échange d'un droit de contrôle sur nos activités, je présume. Tu as conscience qu'il fait ça uniquement pour se venger de Nick?
6: Pas exactement. Il avait un grand projet. D'ailleurs, il en a fait part à Nick, ce qui est encore plus exaspérant. Comme s'ils avaient besoin de monter un projet pour me sauver la mise.
7: Je suis tout à fait favorable à ce que Nick nous soutienne, mais il n'est pas question qu'Adam s'approche de nous, ni de près ni de loin. C'était quoi, son grand projet?
6: Il a essayé de convaincre Victor d'absorber notre entreprise au sein de Newman.
7: Non mais je rêve! Jamais de la vie! Victor nous a déjà roulé dans la farine une fois, et je suis prête à parier que cette idée folle a bien dû le faire rire.
6: C'est pas si sûr. J'en sais rien. Selon Adam, Victor n'a pas encore écarté l'idée.
7: Quoi? Attends, tu veux dire que c'est toujours sur la table?
6: Chloé, même si je suis en colère parce qu'il ne m'en a pas parlé d'abord, et crois-moi, ça je lui ai bien fait comprendre, je suis pas prête à lui pardonner pour l'instant. Mais ça finira par me passer. Évidemment, je vais m'en remettre un jour. Et ben au final, je trouve que c'est pas une si mauvaise idée que ça.
8: Je ne m'attendais pas à ce que tu reconsidères la proposition d'Adam de renflouer la société de Sally qui est en difficulté.
9: À l'origine, ce n'était pas mon idée, c'était celle d'Adam. Jamais je n'aurais osé suggérer une chose pareille dans ces circonstances, mais d'un autre côté, je comprends sa logique.
8: Votre investissement est en mauvaise posture, ou...
9: Un peu, oui, j'ai quelques billes en jeu, mais ce n'est pas ça qui m'inquiète. En fait, j'aurais même pu investir plus si j'avais pu. J'ai une confiance aveugle en son talent.
8: Hein? Mais tu es quand même conscient que si jamais Newman Enterprise prend position dans l'entreprise de Sally Spectra, ça signifierait que tu aurais de fait moins de contact avec elle.
9: En d'autres termes, tu penses que ce qui motive Adam, ou du moins en partie, c'est de me faire disparaître de la vie de Sally?
8: C'est possible. Vous voir travailler main dans la main, c'est ma plus grande joie. Et je n'apprécie pas le fait qu'il puisse créer des tensions.
9: Papa, le fait que tu veuilles me protéger me va droit au cœur, mais... Mettre fin aux attaches personnelles que j'ai avec la société de Sally, ou au contraire les conserver, peu m'importe. Dans le fond, c'est pas ça qui compte.

0: Furtin. J'étais un actionnaire passif dans Sally Spectra Intérieur. Je n'ai pas mon mot à dire sur sa gestion, ça faisait partie du marché.
1: Et tu ne vois pas la proposition d'Adam comme une attaque contre toi?
0: Est-ce qu'Adam serait ravi que je me désinvestisse complètement de l'affaire de Sally? Bien sûr que oui. Mais au plus profond de moi, je crois qu'il le fait dans le but d'offrir un meilleur avenir à Sally et non pas pour me faire un sale coup.
1: Et toi, tu as envie d'offrir un meilleur avenir à Sally, bien qu'elle t'ait brisé le cœur?
0: C'est la vie, on n'y peut rien. C'est comme ça, les relations se nouent et se dénouent, mais... Je ne vais pas m'excuser de souhaiter à Sally de réussir.
1: Tu prouves une nouvelle fois que tu es généreux.
0: J'ai fini par accepter le fait que Sally et moi, on n'était pas faits pour être ensemble.
1: Ah ouais.
0: Son âme sœur a toujours été Adam. Si tu me demandes s'il l'a poursuivi sans relâche pendant qu'on était ensemble, oui, c'est sûr, mais ces méthodes ne changent en rien la réalité. Ils sont faits l'un pour l'autre.
1: Bien, bien, bien. Je ne comprends toujours pas pourquoi tu veux que j'accepte l'offre d'Adam.
0: Est-ce que tu es heureux de nous voir travailler ensemble?
1: Oui, ça me rend fier.
0: Lui faire plaisir fait aussi partie de cette dynamique. Parce que s'il n'obtient pas ce qu'il veut, alors il y a de grandes chances qu'il recommence un jour ou l'autre à faire des combines sournoises. Et ça, je n'en ai pas du tout envie. Il est trop imprévisible. Ça ne me plaît pas de parler de cette façon de mon frère, mais si on veut que ça fonctionne... Si on veut que notre collaboration soit pérenne, malheureusement, on n'a pas le choix.
1: C'est cohérent. Mais d'abord, assure-toi que Newman Enterprises pourra en tirer profit, parce que les affaires sont les affaires.
0: Ça, on est bien d'accord.
1: Il y a autre chose dont nous devons discuter.
0: Je t'écoute.
1: Je m'inquiète pour ta mère. Cette Jordan l'appelle sans arrêt, elle la harcèle.
2: D'accord, merci d'avoir appelé. Je lui transmets. Voilà, c'était votre responsable de la sécurité. Il dit que toutes vos équipes sont au complet, tout va bien.
3: Oh, quel soulagement.
2: Vous voulez que j'appelle Victor?
3: Non, il rentrerait en catastrophe pour redoubler les mesures de sécurité.
2: Je peux appeler Jack.
3: Je n'ai pas envie de lui gâcher sa journée une nouvelle fois.
2: Alors, examinons cette proposition d'achat d'espace publicitaire.
3: Non, je suis trop tendue, je ne peux pas me concentrer, c'est impossible. S'il vous plaît, emmenez-moi quelque part, où que ce soit.
2: Oh, Victor a été formel, vous devez rester à la maison.
3: J'ai l'impression de tourner en rond dans un bocal. Je sursaute à chaque fois qu'une branche bouge ou qu'une porte claque. Vous trouvez ça normal?
2: Nikki, ici vous êtes à l'abri de Jordan.
3: Lauren, je vous en conjure, je vais devenir complètement folle si on me force à rester entre ces quatre murs. Emmenez-moi n'importe où, là où il n'y aura pas d'alcool. Vous pourrez me surveiller. Passez-moi les menottes si bon vous semble. Je vous en supplie.
2: Oh. D'accord. Allons au néon écarlate, mais c'est votre chauffeur qui nous y conduit. Et on y va avec votre sécurité. On prend une seule tasse de thé et ensuite on rentre ici sans détour supplémentaire. Et pitié, ne me le faites pas regretter.
4: Merci beaucoup d'avoir fait le déplacement, Sharon. On sait que tu es débordée.
5: Oh, y a pas de souci. Je ferai tout pour aider Connor. Désolée d'apprendre qu'il traverse une période difficile en ce moment.
4: Oui, enfin, cette fois-ci, c'est différent. Et on espère de tout cœur que tu pourras nous aider à démêler le vrai du faux.
5: On a tout un tas de questions en tête. D'accord. Qu'est-ce que vous a dit l'école pour l'instant ?
4: Selon eux, notre fils souffrirait de TOC.
5: C'est pas confirmé. C'est une des possibilités avancées par la psy. Ils nous suggèrent de consulter un spécialiste et ils nous ont donné une liste.
4: Je trouve leur démarche totalement déplacée. J'ai peur qu'ils lui collent une étiquette sans aucune raison et qu'ils lui fassent peur au passage.
5: Non, ils ne lui mettent pas une étiquette. S'il souffre réellement de ce trouble, à quoi on doit s'attendre ? Tout d'abord, je ne suis pas une experte sur ce sujet, mais ce que je sais, c'est que les troubles obsessionnels compulsifs se caractérisent par l'apparition répétée de pensées, des pensées intrusives et angoissantes. La personne crée alors des rituels pour essayer de les compenser.
6: Comme se laver les mains?
5: Oui, c'est ça, c'est l'un des symptômes. Ça peut aussi être d'autres choses, comme nettoyer sa maison, vérifier plusieurs fois ce qu'on vient de faire pour dissiper le doute. Beaucoup de gens s'imaginent à tort que ces comportements à eux seuls sont la maladie, mais en vérité, ils ne sont qu'un mécanisme d'adaptation, un outil pour combattre les pensées dérangeantes. Ce sont elles le vrai problème.
4: D'accord, mais il ne nous a jamais dit avoir des pensées dérangeantes et l'école nous a toujours dit qu'il préférait rester à l'écart pendant certaines activités.
5: Et il a des problèmes d'alimentation, il jette les déjeuners qu'on
4: lui
5: prépare.
4: Donc, ce ne sont pas des temps.

0: Donc on est d'accord, il doit forcément y avoir autre chose.
1: Personnellement, si j'étais à votre place, je prendrais en compte l'avis que la psychologue de l'école vous a donné. Prenez rendez-vous avec un spécialiste en troubles du comportement. Si vous voulez, je peux jeter un œil à cette liste pour voir si je connais quelqu'un, mais un expert sera bien mieux placé que moi pour vous conseiller.
0: Non, c'est pas vrai.
1: Et surtout, le plus important, c'est de ne pas paniquer.
0: On va forcément paniquer. On vient de découvrir que Connor a une grave maladie. Et pourtant, personne n'est à même de nous dire ce que c'est, ni de nous donner la marche à suivre. J'ai besoin d'avoir des réponses, maintenant.
1: Il n'y a rien de plus normal que d'avoir peur quand l'un de ses enfants souffre.
0: La seule chose qui me rassurerait, ce sont des réponses.
1: Des maladies telles que celles-ci peuvent être dures à diagnostiquer. Parfois, il faut procéder par élimination.
0: J'ai la mère impression que l'école de Connor se contente de nous faire tourner en rond. Je trouve qu'ils nous font perdre notre temps.
1: Ils prennent des pincettes parce qu'il faut y aller étape par étape. Il faut tout d'abord savoir ce dont il s'agit avant de déterminer les solutions pour l'aider. Et n'oubliez pas, si ça se trouve, c'est tout autre chose.
0: Que faudra-t-il faire si ça venait à être confirmé?
1: Dans ce cas, vous devrez travailler avec un médecin qui vous aidera à trouver un traitement adapté. Connor recevra tout l'amour et l'attention dont il a besoin. Vous êtes tous les deux des parents aimants. Je n'ai aucun doute sur le fait que vous allez y arriver.
0: Évidemment, oui, c'est sûr. Moi non plus, mais...
1: Ça vous fait peur, ça je comprends. C'est dans les moments où on a besoin d'avoir des réponses qu'on souffre le martyr. Mais pour l'instant, la meilleure façon d'aider Connor, c'est, avant toute chose, être une présence apaisante pour lui. Aidez-le pour qu'il puisse traverser tout ça pas à pas et identifier les experts à même de vous accompagner. Je suis désolée, mais je vais devoir filer, j'ai un rendez-vous.
0: Merci encore d'être venu pour en discuter de vive voix. Je sais que tu as un planning bien chargé.
1: Je suis ravie de mettre à profit mes humbles compétences. Connor est un enfant adorable.
2: Ça nous a beaucoup aidé d'entendre tes conseils de professionnel.
1: N'hésitez pas à m'appeler. Et envoyez-moi cette liste. Merci encore.
0: Je t'envoie ça.
2: Bon. T'as bien fait d'appeler Sharon.
0: Ouais.
2: Mais je suis toujours aussi inquiète.
0: Ouais, je sais, moi aussi. Mais elle a raison, Connor a besoin de nous. Je suis désolée d'avoir paniqué.
2: Non, pas besoin de t'excuser.
0: Je vais tâcher de garder mes peurs sous clé. Et on va l'aider à affronter ce problème, quel qu'il soit, et lui apporter l'aide dont il a besoin.
3: C'est très certainement la meilleure tasse de thé que je n'ai jamais bue. Un grand merci à vous, Lorraine. J'ai l'impression d'être sortie de prison.
4: Oui, ça se voit. Je suis rassurée que vos agents de sécurité veillent sur nous. Mais je n'aime pas aller à l'encontre des souhaits de Victor.
3: Vous n'avez pas à vous inquiéter. Ça, c'est mon problème. Vous m'offrez un moment de liberté et j'en suis extrêmement heureuse. Je sais bien que ça ne fait pas si longtemps que ça que je suis confinée au ranch, mais... Le temps s'écoule à une telle lenteur quand je suis seule.
4: Pourtant, c'était venu vous voir, non?
3: Oui, en effet. La conversation n'était pas très joyeuse. Il continue à boire.
4: Vous auriez dû le mettre à la porte tout de suite.
3: Non, il traverse une période difficile. C'est le but du programme qu'on suit et on s'aide les uns les autres pour retrouver notre sobriété.
4: D'accord, mais à vous entendre, on dirait que sa visite vous a épuisé.
3: Il m'a dit quelque chose qui m'a paru très étrange et depuis qu'il est parti, je n'arrête pas d'y penser. Il m'a dit que quelqu'un de notre groupe de parole l'a encouragé vivement à prendre contact avec moi.
4: Et ce n'est pas comme ça que ça fonctionne?
3: Notre groupe est en principe assez discret. On ne se fréquente pas les uns les autres en dehors des réunions, on ne se retrouve pas autour d'un café... En fait, je n'ai jamais croisé personne de mon groupe à l'extérieur. Donc je me pose la question, qui peut donc avoir le culot de convaincre Seth de m'appeler?
5: Je trouve qu'Uniki est beaucoup plus forte que moi en ce moment.
6: Vraiment? Que voulez-vous dire?
5: Elle est sobre, tout simplement. Et à l'instant où elle m'a vu, elle a compris que j'étais coincé dans cette phase où on reste un peu ivre toute la journée. C'était humiliant.
6: Non, voyons, ne dites pas ça.
5: Pourtant, c'est ce que j'ai ressenti. Enfin, je veux dire, j'étais censé être là pour elle, j'étais censé être fort pour elle, mais j'ai échoué. Et maintenant, elle aura des a priori sur moi à chaque fois qu'elle me verra.
4: Il n'y a rien d'humiliant dans le fait de tendre la main à une amie. Ça demande du courage. Je suis sûre que Nikki en a conscience.
5: Oui, peut-être. Elle a proposé qu'on se revoie un de ces jours pour un café, mais je sais pas trop.
4: Ce qu'il faut retenir, c'est que vous avez le droit de demander de l'aide. Vous la reverrez bientôt, c'est certain.
5: Pourquoi ça vous tient tant à cœur ?
4: Vous savez, Seth, parce que c'est très réconfortant pour moi de voir de bons amis renouer une relation qui s'est émoussée avec le temps.
5: Je ne comprends toujours pas pourquoi vous ne prenez pas directement contact avec elle si elle compte autant à vos yeux.
4: Parce que c'est trop tard.
5: Mais en quoi est-il trop tard ? Ça n'a aucune logique. D'après tout ce que vous m'avez raconté jusque-là, ça se voit que vous avez une connexion plus forte avec elle que moi. Vous avez vécu des choses ensemble.
4: Ma blessure est encore trop profonde.
5: Non. Non, selon moi, vous devriez mettre en application les conseils que vous donnez. C'est vrai. Vous devriez tenter votre chance. Contactez-la. J'ai une idée. On devrait aller à une réunion tous les trois. Comme ça, vous pourrez vous retrouver dans des conditions parfaitement saines et bienveillantes. Ce serait génial.
4: Non. Non, non, non, non. 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
11: Tu te trompes. En quelques mots, c'est la pire idée qui soit. Et ton discernement est obscurci par le fait invraisemblable, mais vrai, que tu es retombé une nouvelle fois dans les filets d'Adam.
12: Tu veux bien arrêter, s'il te plaît.
11: Je sais ce que tu te dis. Tu dis, oh, c'est chouette, notre relation se renforce et on va bientôt retravailler ensemble. Mais moi, je suis là pour te signaler que tu cours droit vers la catastrophe.
12: Tout le monde est au courant que tu ne veux pas que je sois avec Adam. Mais là, ça n'a absolument rien à voir avec la relation qu'on a, lui et moi, d'accord ? J'étais déjà prête à faire entrer ma société chez Newman avant qu'il me le propose.
11: Oui, et c'était déjà une idée épouvantable. Faut-il que je te rappelle que Victor nous a écartés du projet à la dernière minute ? Pourquoi tu veux qu'on lui fasse confiance maintenant ?
12: Parce que peut-être que les choses ont changé.
11: Non, rien n'a changé.
12: Tu es vraiment prête à perdre tout ce qu'on a accompli pour cette boîte à la sueur de notre front ? On fait un excellent travail. On a bâti notre entreprise à partir de rien. Personnellement, je n'ai aucune intention de l'abandonner. Jusqu'à présent, on n'a eu que des retours positifs.
11: Oui, en même temps, on n'a eu qu'une poignée de clients.
12: Et justement, Newman Enterprise, c'est une machine de guerre. Faire partie de cette entreprise, ça revient à dire que les contrats vont pleuvoir.
11: Ça signifie aussi qu'on devra faire une croix sur notre autonomie. Tu peux être sûr qu'Adam va contrôler nos moindres décisions. Il va nous donner des conseils et des suggestions. Il va nous imposer la direction à suivre pour notre entreprise. C'est vraiment ça que tu veux ?
12: Adam m'a promis qu'il ne ferait rien de tout ça.
11: Et à la seconde où Victor sera de mauvaise humeur, tu peux être sûr qu'il fera tout pour se débarrasser de nous.
12: Je te rassure, Adam m'a dit qu'il nous protégera de Victor si jamais ça arrivait. Mais avec un peu de chance, ça n'arrivera pas.
11: Je te demande de me faire confiance. Faire copain-copine avec Adam était une énorme erreur. Faire copain-copine avec Newman Enterprise, ça, c'est pire encore.
4: Qu'allez-vous inventer, voyons, je ne vous cache rien du tout. Seulement, je ne suis pas prête à faire ce que vous venez de faire.
5: Oui, mais si vous étiez amie avec elle comme vous prétendez l'avoir
4: c'est
5: été...
4: C'est précisément le problème. J'ai souffert quand elle a coupé les ponts avec moi, bien qu'avec le recul, je comprends pourquoi elle a fait ce choix. Et pour tout vous dire, je n'ai pas été capable de rester sobre depuis ce jour. Mais vous, votre rechute à vous, elle est raisonnée, vous avez de l'espoir. Vous êtes en excellente voie.
5: Mais vous en êtes capable, vous aussi. Regardez, vous m'avez tendu la main.
4: Dans un bar. Il y a quand même une différence énorme entre échanger quelques mots au sujet de Nikki dans un bar et l'aborder face à face à une réunion d'alcooliques anonymes. J'espère que vous me comprenez.
5: J'ai du mal à vous suivre.
4: Seth, tout ce que j'essaie de faire, c'est de vous aider à échanger avec elle.
3: Aujourd'hui, je me contente de ça, mais peut-être qu'à l'avenir, je surmonterai moi aussi mes peurs. Mais en attendant ce jour, comprenez bien que c'est tout ce que je peux faire. C'est précisément ce pourquoi on se voit, n'est-ce pas? On s'aide l'un l'autre.
10: Ça me fait de la peine de voir maman dans cet état parce que Jordan est dans la nature. Bah, à quel point tu dirais que les appels de Jordan affectent la sobriété de maman?
13: Elle commence à aller mieux, mais... je me fais encore du souci pour elle. Surtout maintenant qu'elle est décidée à tendre elle-même un piège à Jordan.
10: Un piège?
13: Ouais.
10: C'est une très mauvaise idée. Quel genre de piège?
13: Elle veut la provoquer pour qu'elle vienne jusqu'à elle.
10: Papa, c'est beaucoup trop dangereux. On ne peut pas la laisser faire ça.
13: Je suis entièrement d'accord avec toi sur ce point. C'est d'ailleurs pour ça que je dois faire tout mon possible pour trouver Jordan en premier. J'estime pouvoir trouver la solution grâce à Claire.
10: Claire est hospitalisée dans un service psychiatrique de haute sécurité. Tu crois que Jordan oserait s'approcher d'elle?
13: À mon avis, oui. Je vais faire en sorte qu'elle puisse accéder à Claire plus facilement.
10: Et comment?
13: Je vais utiliser mes contacts. Et je vais insister pour que Claire soit sous la responsabilité de Victoria.
10: Donc, tu veux la faire sortir de l'hôpital?
13: Mmh.
10: Papa, Claire a déjà traversé l'enfer. Son traitement vient tout juste de commencer. Tu crois sincèrement qu'une sortie anticipée, est-ce qu'il y a de mieux pour elle?
13: J'ai parlé aux médecins et selon eux, elle a déjà fait des progrès. En ce moment même, elle renforce sa relation avec sa mère.
10: Génial. Ça, c'est une excellente nouvelle, mais... pourquoi risquer un retour en arrière?
13: Écoute. Pour être franc avec toi, j'ai discuté avec Claire. Elle aimerait voir Jordan derrière les barreaux tout autant que nous. Et si par mésaventure quelque chose lui arrivait, si elle se sentait en difficulté, elle pourrait retourner à l'hôpital, bien évidemment. Mais en attendant... elle va nous permettre d'atteindre Jordan... avec plus de facilité que n'importe qui d'autre.
14: Salut.
11: Eh ben voilà, dites donc, vous avez vu l'heure? Il est grand
14: temps. Je ne voudrais surtout pas vous déranger si vous étiez en pleine discussion.
15: Non, je crois qu'on a fait le tour.
11: Oui, pour l'instant. Essaie de ne pas prendre de grandes décisions sans m'en parler avant. D'accord.
14: Je peux me joindre à toi?
15: Maintenant que tu as fait fuir Chloé?
14: J'aimerais qu'on discute de certaines choses, à moins que ce ne soit pas le moment.
15: Y a un problème? Tu as eu des nouvelles de Connor?
14: Oui, on en a eu. Son école nous conseille de lui faire passer d'autres tests, ça permettra de lever le doute sur les problèmes les plus graves.
15: Ça doit être dur de pas savoir.
14: Ouais, c'est... insupportable. J'aimerais comprendre les problèmes que traverse mon enfant. J'aimerais pouvoir l'aider.
15: Ça te dirait d'aller faire un tour, de prendre un peu l'air?
14: Non, ça va aller. Il va s'en sortir, on va comprendre ce qui se passe et on va lui trouver l'aide qu'il lui faut.
15: Oui, bien sûr que oui. Connor est un enfant sensible et intelligent et il a des atouts pour y arriver, à commencer par deux parents qu'il adore.
14: Oui, c'est sûr. Chelsea a fait preuve d'une grande force. Moi, j'ai été fidèle à moi-même, mais je vais m'améliorer.
15: Asseyons-nous.
14: Alors, j'en déduis que Chloé est furieuse que j'ai proposé d'intégrer ton entreprise à Newman.
15: Après que je lui ai raconté que tu avais élaboré ce plan sans m'en parler avant, oui. Enfin bon, rien de surprenant. Tout le monde le sait, vous n'avez pas d'atome crochu.
14: Ce qui m'importe, c'est ce que toi, tu en penses. Tu m'en veux toujours. Ou tu comprends pourquoi je suis allé voir Nick et mon père avant de t'en parler?
10: Il y a une faille majeure dans ton plan, papa.
13: Ah bon, laquelle?
10: Victoria ne te laissera pas faire de Claire un appât, encore moins en dehors de l'hôpital. C'est bien trop risqué.
13: Pourtant, en réalité, je ne lui demanderai qu'une seule chose, transmettre un message pour moi.
10: Quel genre de message?
13: Elle devrait dire à Jordan

0: Que j'aimerais me racheter pour toutes les horreurs que j'ai faites à sa sœur Eve, qui, au dire de Jordan, ont malheureusement causé la maladie de sa sœur.
1: Tu crois que Jordan va tomber dans le piège? Notamment après toutes les atrocités qu'elle t'a entendu dire au sujet de sa sœur.
0: Mon garçon, la connaissant, elle est suffisamment arrogante pour croire qu'elle peut me mener par le bout du nez et me duper. Quand elle pensera être parvenue à ses fins, je renverserai la situation.
2: Chelsea, quelle bonne surprise!
3: Coucou, contente que tu sois pas en réunion.
2: Tout va bien? Tu as reçu des nouvelles de Connor?
3: Oui, selon l'école, il souffrirait de TOC.
2: De TOC? Oh, Chelsea, je suis désolée.
3: Oui, on va devoir lui faire passer des tests. Mais eux pensent que c'est ça.
2: Oui, pour être tout à fait honnête, je connais pas grand-chose à propos de ce trouble. Mis à part ce qu'on peut voir dans les films,
3: bien sûr. C'est normal, c'est un trouble que peu de gens connaissent. C'est d'ailleurs pour ça que Sharon a eu la gentillesse de venir nous voir et elle a pris du temps pour nous l'expliquer. Au vu de ce qu'elle nous a dit, ça a l'air d'être un problème assez grave. Depuis que j'ai eu la nouvelle, je stresse et en plus, Adam a commencé à paniquer comme d'habitude, donc je dois être celle qui reste calme.
2: Ah, ça pour attirer l'attention et c'est y faire.
3: Non, c'était pas ça. Je crois que lui aussi, il est terrifié. On l'est tous les deux. Sharon a été géniale, elle a réussi à trouver les bons mots.
2: D'accord, je suis content qu'elle ait été là pour vous. Mais j'ai l'impression que tu n'es pas certaine qu'il souffre réellement de TOC.
3: On n'est pas sûr à 100%, on va devoir voir un spécialiste et avec un peu de chance, on aura enfin un diagnostic.
2: D'accord, donc pour l'instant, on attend.
3: Oui. C'est horrible. On va devoir encore attendre longtemps avant d'avoir un début de réponse. Et j'arrive pas à réfléchir normalement parce que mon fils est en souffrance et qu'il est malheureux. Si t'avais entendu sa voix au téléphone, il se pose des questions et il a peur, il arrive pas à comprendre ce qui lui arrive, il comprend pas ce qui va pas chez lui.
2: Petit bonhomme.
3: Je sais que l'école veut pas, mais je me sens obligée d'y aller. Il faut que je voie mon fils.
2: D'accord. On va y aller, on ira ce week-end. Je conduis.
3: Non, c'est très gentil de ta part, mais tu es déjà sous l'eau avec
2: non,
3: le travail.
2: T'inquiète pas pour ça, y a pas de problème. Tu l'as dit, c'est peut-être grave. Tu dois être là pour Connor, et de fait, je dois être là pour toi. Je te laisserai pas affronter ça toute seule.
4: Je ne suis pas encore prête à te pardonner. Si c'est ça le fond de ta question.
5: Sally, je t'en donne ma parole. Je n'avais pas l'intention de te court-circuiter. Je voulais m'assurer que c'était faisable avant de t'en parler. Tu sais très bien que je ne m'engagerai jamais en ton nom. Je cherchais simplement à te proposer une belle opportunité.
4: Mais tu as compris pourquoi j'étais furieuse contre toi, rassure-moi. Mmh. On aurait dit que tu voulais contrôler mon entreprise, mon avenir.
5: Oui, je comprends. Mais ça n'a jamais été mon intention. Donc, je te demande pardon. J'ai fait une erreur.
4: D'un autre côté, je comprends ta logique. Tu voulais obtenir leur aval avant de me présenter l'idée.
5: D'accord. Au son de ta voix, on dirait que tu n'es pas farouchement opposée à l'idée.
4: Avoir le pouvoir de Newman Enterprises pour soutenir notre développement ouvrirait beaucoup de portes.
5: Et ça t'assurerait le succès. Tu es prête à faire le grand saut.
4: Avant toute chose, rassure-moi. Tu crois vraiment que c'est faisable? Est-ce que ton père a pris sa décision?
0: Mon amour, je suis inquiété de ne pas te trouver à la maison. Où diable étais-tu? Et vous, pourquoi vous l'avez laissé sortir du ranch?
6: Ne fais pas de reproches à Lorraine, elle a essayé de m'en dissuader, j'ai insisté. On est allé au Néon Écarlate boire une tasse de thé, on ne courait aucun danger, on était entouré de plein de monde.
7: J'ai veillé à ce que votre sécurité soit avec nous, ils ne nous ont pas quitté des yeux.
0: Oui, je suis au courant, on m'a fait un rapport, je vous remercie. Mon amour, on s'était mis d'accord sur le fait que tu ne quitterais pas la maison.
6: Victor,
0: que tu ne te mettrais pas en danger.
6: Je suis incapable de vivre comme une prisonnière. Être enfermée entre quatre murs, ça ne fait que renforcer mon envie de boire. Ça me rappelle le mauvais souvenir quand j'étais séquestrée à la maison du lac.
5: Ça me touche beaucoup.
8: que vous vouliez m'aider. J'aimerais seulement pouvoir vous rendre l'appareil.
6: Vous le faites déjà. Rendez-vous compte que grâce à vous, je vis par procuration ma réconciliation avec ma chère Nikki. Je suis persuadée que ça me donnera la force et l'espoir pour faire de même. Quand allez-vous la revoir?
8: J'en sais rien, on n'a encore rien prévu.
6: Oh, ne gâchez pas vos efforts, invitez-la à prendre un café.
8: Je ne crois pas qu'elle soit prête à sortir de chez elle pour le moment. Elle estime peut-être qu'il y a trop de tentations qui la mettraient en difficulté.
6: Oh, je vois ce que vous voulez dire. Mais vous savez, elle ne restera pas éternellement dans sa tour de verre. Ce n'est pas ça la vraie sobriété. Vous serez peut-être celui qui la fera sortir de son cocon. Ce serait une merveilleuse manière d'aider notre Nikki adorée, vous ne trouvez pas?
0: Je sais que c'est un vrai cauchemar pour toi, mon chéri. C'est pour ça que je mettrai bientôt à exécution la deuxième partie de mon plan.
6: Tant mieux, parce que je ne sais pas combien de temps je vais tenir.
0: Je sais. Bientôt, tout ceci prendra fin. Je te le promets.

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0: final. Oh, bon sang. Oh. Qu'est-ce qui ne va pas chez moi? Où est-il? Oh non, le voilà.
1: Ouh, c'était juste. Oh mon Dieu, c'est pépu vraiment. Berk.
0: Et qui? Bonjour, qui est là? Personne?

0: J'aime. Retournons aux Philippines.
1: Hier encore, tu travaillais si dur. Maintenant, tu veux rentrer aux Philippines.
0: Nous avons beaucoup de travail à faire à la maison. Comme construire House of Terry.
1: S'il te plaît.
0: J'aime. Parle-moi. Allez.
1: Ce n'est rien.
0: Quelque chose ne va pas. Je le sens, parle-moi.
1: Je te l'ai dit.
0: J'aime, quel est le problème? Réglons-le ensemble.
1: Quel est le problème? Arrête ce drame, Terry.
0: Non! Non! Je ne m'arrêterai pas. Sois honnête avec moi et dis-moi ce qui se passe. Regarde-moi. Dis-moi la vérité. Je suis tellement fatiguée, Shem. Ne te contente pas de me fixer. Dis-moi ce qui ne va pas. Mon succès te fait perdre confiance en toi? Hein? Ta célébrité aux Philippines te manque-t-elle? Tu crois que je te prends pour acquis? Parce que si c'est ce que tu...
1: Je ne sais vraiment plus. Je sais juste que... Je ne suis pas heureux.
0: Tu dire?
1: Je ne sais pas.
0: Qu'est-ce que je dois faire?
1: Je ne sais pas.
0: C'est pourquoi j'insiste pour rentrer à la maison. C'est la seule façon d'améliorer notre mariage.
1: Retournons aux Philippines.

Après, monsieur, j'ai nettoyé la salle de bain. Et je peux voir que le sol n'est pas mouillé. Elle pense que c'est du nettoyage ? Oh non ! Non ! C'est ma serviette ! Elle l'a utilisée comme un chiffon !

0: Je pensais te demander si tu avais de l'argent.
1: Désolée, ma belle.
2: Je suis punie parce que j'ai cassé notre voiture. Et Tante Asia, elle peut te prêter de l'argent?
0: Non, Tante Asia s'inquiéterait pour moi. Et pire, elle pourrait le dire à ma mère. Je dois leur prouver que je peux prendre soin de moi.
2: Oui, je comprends. Tu as vraiment besoin d'un bon travail.
0: Oui, j'espère avoir des nouvelles.

0: celle de Terry Laurel.
1: Je veux croiser les doigts pour toi. Bonne chance.
2: Le propriétaire nous a dit qu'il avait abandonné notre session de pré-lancement hier. Et tu me dis ça juste là? Hein?
3: Désolé, monsieur. J'avais beaucoup de travail à faire. Je veux dire, notre brochure a été...
2: Je m'en fous! C'est ton boulot! Dehors! Dehors! Et ne reviens jamais! Dehors!
1: C'est la troisième!
2: Je virerai une centaine d'assistants stupides si je le dois!
0: Au fait, un styliste expérimenté et un novice se sont disputés. Donc, l'un d'eux doit partir, parce qu'apparemment, ils étaient en couple.
2: Quoi? Allez, tu dois plaisanter!
0: Eh bien, vous savez, détendez-vous, on a des personnes qui postulent et... Je ne sais pas, ça vient juste de se passer.
2: Ok, bien.
0: Informez votre mère, ok?
1: Nous devons y aller.
4: Le numéro que vous avez composé ne peut être au choix. Veuillez réessayer plus tard.

0: Ok, mec, je te vois là-bas.
1: Bonsoir, monsieur.
0: Salut. Ok, je dois trouver un endroit pour les photos. Ok, ouais. Merci, mec. Salut.
2: Le numéro que vous avez composé ne peut être rejoint. Veuillez réessayer plus tard.
3: Rafa!
0: Maman?
3: Bonsoir.

0: C'est la maison de Caloy.
1: Alors maman, c'est pour ça que tu ne répondais pas à ton téléphone?
2: Je ne voulais pas gâcher la surprise. Tu nous as manqué, Rafa.
1: Ça ne fait pas si longtemps.
2: Pourquoi? On ne t'a pas manqué, hein?
1: Bien sûr, vous m'avez manqué beaucoup. Papa, bonsoir. Comment vas-tu?
3: Je vais bien.
2: Alors, on parle pendant le dîner? On va dîner? Je vais commander une pizza.
3: Je n'ai pas faim, Tessa. Tu as eu un problème avec le lieu?
1: Oui, mais c'était un problème mineur que j'ai résolu.
3: Ok. Je veux un rapport complet.
1: Ok, papa.
3: Ok, je reprends le relais. Je vais me coucher.
2: Va te reposer un peu, d'accord? On en reparlera. Ok?
1: Ok.
2: Tu m'as manqué.

C'est un email automatique. C'est assez. Mais je dois le faire. Tu peux le faire, Vida, ok? Ok.

0: Ok.
1: Quel dommage, je ne pourrais pas t'échapper pour regarder la télé.
2: Hompong, c'est ton tour ce soir. Tu vas aider à faire la vaisselle, d'accord?
3: Kaloy.
2: Oui?
3: Marga est ici. J'ai demandé ton adresse à J.R. et Boknoy. Quand je suis arrivée ici, je n'étais pas sûre d'être au bon endroit. Ce n'est pas que... j'ai sous-estimé tes compétences. J'étais impressionnée. Tu as beaucoup changé.
2: Pas vraiment. J'ai travaillé comme marin pendant 15 ans. Je ne voulais pas vivre sur un bateau pour toujours. C'est pour ça que j'ai économisé. J'ai acheté ma maison. Je me suis concentré sur la création du centre. J'ai demandé l'aide de bienfaiteurs pour les enfants qui étaient comme moi. Tu sais, les fugueurs, les délinquants. Tout comme la fondation du Père Julian. J'ai laissé quelques enfants vivre ici. Je les ai mis à l'école aussi. J'essaie de me rattraper.

0: Quel est le problème ?
1: Je suis juste heureuse pour toi, Kaloy. Regarde-toi, tu as fait tout ce chemin.

0: Je sais que tu n'es pas heureux que ton père reprenne l'affaire, fils.
1: C'est vrai, maman. La raison pour laquelle je m'occupe de House of Terry était qu'il me faisait enfin confiance.
0: Je sais. Je sais. Mais ton père a besoin de ça. Quelque chose pour le garder occupé. Tu n'es pas heureux? Tu devrais le rejoindre sur ce projet.
1: Je crois, probablement.
0: Ce n'est pas peut-être, j'en suis sûre. Nous serons une famille unie dans cette entreprise. Détends-toi un peu, fils. Et puis prépare le rapport que ton père t'a demandé.
1: Ok. Maman, une question. Tout va bien entre vous?
0: Oui, bien sûr. En fait, je lui prépare une surprise pour demain. Pour une petite réunion avec ses amis et ses partenaires d'affaires. Sois heureux que nous soyons à la maison, ok?
1: Ok. Merci, maman. Je t'aime.

0: Peu importe. Je me suis arrêtée pour voir comment tu allais. Reprenons contact. Je veux dire, c'est ce que font les vieux amis, n'est-ce pas? J'espère que ça va.
1: Hey, qu'est-ce que vous faites ici?
2: Hey, la vaisselle est finie?
3: Oh oui, bientôt. On était juste en train de jeter ce cafard.
1: Allez, allez, allez, on y va.
0: Ok, Caloy, on dirait que t'es occupé. Je dois y aller.
2: Attends, Marga, as-tu déjà dîné? Veux-tu manger quelque chose?
0: Non, merci, c'est bon.

0: Mais si tu es libre demain, peut-être aimerais-tu déjeuner? Tu peux me rendre visite en tant qu'invité. Si tu veux bien.
1: Oui, bien sûr. Pourquoi pas ?

0: Oh oui, Vida. Attends les autres surprises. Je n'avais qu'une seule serviette. Et tu l'as utilisée comme un chiffon. Alors merci pour ta serviette. J'espère que tu n'auras pas de maladie de peau.
1: Qu'est-ce que t'as fait à ma serviette?
0: Je me suis séché avec... ta... serviette.
1: Tu es la pire personne du monde. Dégoûtant.
0: Tout va bien, mademoiselle? Tu as fini? Cette fille est si sensible. Mademoiselle, tu as fini? Je dois y aller aux toilettes. Je dois faire caca. Elle est tellement susceptible.

0: Tu sais quoi? J'ai cru que Caloy réussirait un jour. Et j'étais un peu frustrée. Quand je pensais qu'il ne changerait jamais. Mais j'avais juste tort. Je suis heureuse pour lui.
1: Vous êtes génial. Je suis heureux pour Caloy aussi.

0: L'avocat Ocampo a dit que les Ruiz n'avaient rien à voir avec le refus du permis. Ils nous prennent pour des idiots ? Bien sûr qu'ils allaient le refuser. Laissons ça pour demain. Maintenant, pensons à ce que nous allons préparer pour Kaloy.
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0: s'il te plaît. Quoi? Parle plus fort, je t'entends pas. Quoi? Qu'est-ce que tu as dit?
1: Allô?
2: Mademoiselle Vida?
3: C'est Joy. Je suis la fille de Linda.
2: Elle était votre femme de chambre.
1: Oh, Joy, je me souviens de toi. Qu'est-ce qu'il y a?
2: Je suis désolée.
3: On n'a personne d'autre vers qui nous tourner.
1: Joy, qu'est-ce qui ne va pas?
3: C'est ma mère.
1: Qu'est-ce qui ne va pas avec Linda?
2: Comment est-ce que je peux
1: t'aider? De combien as-tu besoin? Ok, pas de problème.

0: Et dis-moi, comment a-t-elle acheté de si beaux bijoux? C'est si cher. Quoi? Elle n'a pas acheté de bijoux. Qu'est-ce qu'elle a acheté? Quoi? Elle a acheté un seau. Mais pourquoi faire? Attends, Vida. Ne bouge pas.
1: Oui, madame.
0: Te rappelle plus tard, ok? Au revoir. Vida, où est ton loyer?
1: Madame, je vous paierai plus tard. La journée est encore longue.
0: Comment oses-tu critiquer mon nez, tu entends? J'ai payé cher pour le réparer.
1: Madame, j'ai dit juste que la journée était encore très longue.
0: Comme la date que j'ai donnée. Tu veux que je commence à jeter tes objets précieux dehors quand tu rentres? Dis-moi, hein? Tu trouves toujours des excuses.
1: D'accord, je vais mettre en gage mon ordinateur, madame.
0: Mets le gage s'il le faut. Je m'en fiche, il est à toi. Assure-toi juste de me payer, ok?
1: Madame...
0: J'ai besoin de ton loyer dès que tu rentres, ok? Tu es incroyable.
1: Je m'en vais, madame. Au revoir, à plus tard, bye. Au revoir, madame. Au revoir.
0: Quoi? T'as dit des bananes? Cette fille, hein? Tu continues à dire des bêtises, n'importe quoi.

0: Écoute, Aloy, je lui ai donné des médicaments, mais sa fièvre ne descend pas. Je pense que nous devons l'emmener à l'hôpital.
1: Très bien. Merci, Mila.
2: C'est celui-là, madame ?
3: Non, ce n'est pas celui-là. Je t'ai dit d'apporter le sel chinois d'Europe.
2: Très bien, madame.
3: Et je t'ai dit de ne pas sortir le roast beef du four, n'est-ce pas ? Qu'est-ce que ça fait, là, sur le comptoir ?
2: Désolée, madame. Pardon.
4: Ce n'est qu'un invité, mais on a l'impression de cuisiner pour tout le quartier, n'est-ce pas ?
3: Je veux juste que Kaloy ait beaucoup de choix.
4: Et moi, je peux parler ?
3: Tu veux manger quelque chose ?
4: Pas vraiment. Je m'en occupe. Je vais t'aider.
3: Ça pourrait être Kaloy.
5: Je ne t'avais pas dit de t'inquiéter de l'agence plus tard.
3: Kaloy ne peut pas venir.
5: Il a dit pourquoi ?
3: Pas ça non plus ! Pourquoi rien ne se passe bien ?
5: Marga, ça suffit. Qu'a dit Kaloy ? Dis-moi !
3: Je savais que je n'aurais pas dû faire cela.
5: Quoi ? Qu'est-ce qu'il y a ? Attends, Marga ! Marga !
4: Quel bordel !
6: Kaloy ! Marga n'a pas été bouleversée quand tu as annulé ?

0: Ce n'est pas beaucoup, mais prends-le.
1: Vida, merci beaucoup de nous aider.
0: La dialyse coûte beaucoup d'argent. Tu auras besoin de plus pour tout payer. Oh non, ne pleure pas.
2: Je suis heureuse que tu sois devenue ainsi. Tu as un grand cœur, Vida.
0: Mais non, ce n'est rien comparé à tout ce que tu as fait pour moi quand j'étais petite.
2: Merci beaucoup.
3: Madame, est-il possible que je vous paye le mois prochain? J'ai eu des problèmes. Je ne pourrai pas payer tout de suite.
4: Désolée, mais c'est impossible. Mais vous pouvez payer la moitié. Ça fait 10 000 pesos. Vous avez encore une semaine.
3: Ok, madame.
5: Mon fils, tu nous manques beaucoup, surtout à ta grand-mère. Et occupe-toi de tes frais de scolarité.

0: J'ai compris, tu sais. Caloy ne veut pas me voir.
1: Margaret, il a dit qu'il devait emmener l'enfant à l'hôpital. Je suis
0: non,
1: sûre qu'il
0: non,
1: ne ment pas.
0: Je ne suis pas stupide. C'est une excuse. Il m'évitait quand on s'est revus. Et quand j'étais chez lui, il ne voulait pas me parler. Je suis la seule qui n'a pas avancé. Je n'arrête pas de me dire que... Je comprends mal les actions quand il s'agit de Caloy. Tante, je veux juste être heureuse malgré tous ces problèmes. J'aimerais pouvoir arranger les choses avec Caloy.
1: Vida! Hey, salut! Comment vas-tu? Tu aurais dû me prévenir que tu rentrais, chérie. On parle juste du travail. Pas de toi.
0: Tu es enfin rentré. Il y a de la nourriture à l'intérieur. Tu peux te servir. Où sont tes affaires? Dis à la bonne de les rentrer. Sinon, les voisins vont penser que tu fais un vide-grenier. Prends une douche. T'es horrible. Je te parle plus tard.
2: En fait, j'ai juste oublié quelque chose. Je ne vais pas rester.

0: Naga, peux-tu montrer de l'intérêt pour ta fille ?
1: Je lui ai dit de manger et de se reposer. C'est suffisant.
2: C'était sympa de vous voir aujourd'hui. Je dois y aller, mon taxi m'attend. Au revoir.
1: Laisse-la faire. J'ai assez de problèmes et j'en ai assez.
0: Ne vois-tu pas que ta fille est rentrée ?
1: Je ne parle pas de Vida. C'est Kaloy. Je parle de Kaloy.

0: Ça fait 545 pesos.
1: Oh, attendez, désolé. J'en ai pris de toute façon. Je n'ai pas le choix. Je rembourserai, c'est promis. Tenez. Merci.
2: Alors, dois-je fermer mon agence parce qu'ils ont refusé ma licence? Je paie mes honoraires, donc ils ne devraient pas l'utiliser contre moi. Nous savons que les Ruiz sont derrière tout ça. Je me fiche de ne pas avoir de preuves. Trouve-en pour moi. C'est pour ça que je te paie, pour résoudre mes problèmes et pas le contraire.
3: Maga, calme, ton cœur.
2: Il est déjà brisé.
3: Et prends soin de ton téléphone portable au moins. Ne t'inquiète pas, Marga, on va s'en sortir.
4: Désolé, Marga. Rencontrons-nous quand je serai libre.
3: Marga, résolvons ces problèmes un par un.

0: Attends une minute. Mais où vas-tu?
1: Je ne comprends pas, monsieur. Je n'ai pas eu de chance depuis que je suis ici. Vous voyez, monsieur? Si vous êtes d'accord, je vais mettre ça dehors. Pour que d'une manière ou d'une autre, on puisse attirer plus de clients. Ça marche?
2: J'aime ça. C'est une bonne idée et...
1: Vraiment?
2: Une bonne pub pour nous, très bien.
1: Ok.
2: Attends, pote. Prends ça. C'est le numéro de Robert. Apprends-le vraiment. Il a un atelier à Taguig, à BGC. Il pourrait avoir d'autres emplois pour toi. Apporte ton CV, d'accord? Voilà.
0: Merci, ça sera d'une grande aide.
2: Attends, pote. Et tes parents, savent-ils que tu as perdu l'argent de tes études?
1: Monsieur Lito, je voulais vous parler de ça. Si vous êtes d'accord, pouvons-nous laisser ça entre nous? Je ne veux pas les inquiéter. Vous comprenez, monsieur? C'est tout.
2: Bien.
1: Alors,
2: ok, je vais travailler. Faisons de la publicité.
1: Je m'en occupe. Je vais appeler.
2: Et appelle ce numéro.
1: Merci encore.
2: De rien. À plus. Merci, Mila.
3: Penses-tu avoir le temps de parler?
4: Comment est New York?
5: New York? Eh bien, c'est génial. Autant, vous savez, Perry a beaucoup
3: Excuse-moi.
5: De succès là-bas.
3: Chérie, je dois y aller. Amuse-toi bien.
6: Elle est parfaite.
5: Santé.
6: Santé.
5: Santé.
3: Regarde-le. Je ne l'ai pas vu aussi animé depuis longtemps.
7: Il a l'air heureux.
5: Santé.
3: Cela montre que j'ai pris la bonne décision en revenant ici.
5: C'est génial.
7: Tu as raison.
2: Désolé d'avoir annulé le déjeuner.
3: Tu n'as pas à t'excuser, Kaloy. C'est moi qui dois m'excuser. Je comprends si tu ne veux pas me voir ou me parler.
2: Oh, Marga. Attends, c'est parce que j'ai annulé notre déjeuner? Je peux t'expliquer.
3: Je ne suis pas en colère. Je comprends. J'étais si heureuse quand on s'est retrouvés. Mais je n'avais pas le droit. Kaloy, je veux que tu me dises la vérité maintenant. Es-tu toujours en colère contre moi après tout ça? Ce n'est pas grave si tu l'es, je l'accepte. S'il te plaît, sois honnête avec moi. Je sais, tout était de ma faute. Mais je veux que tu saches que... Même si t'aimer était une erreur... C'est la seule chose que... Je ne regretterai jamais.

et je regrette d'avoir blessé d'autres. Personne pour que tu puisses être à moi. Kaloy, je dis ça parce que je t'aimais. Ou parce que j'attendais un retour. Ce que j'ai fait était mal. Je sais que je t'ai blessée et c'est pourquoi je comprends si tu ne veux plus me voir. Je veux juste te dire que je suis vraiment désolée. Kaloy, je suis désolée pour tout.

Ne pleure pas. Je n'ai aucune raison d'être en colère. En vérité, c'est moi qui dois m'excuser. Je me suis senti embarrassé quand nous nous sommes revus. Et donc, je ne savais pas comment te faire face. Et Hong Pong avait vraiment de la fièvre. Alors, ne pense pas que je suis en colère. Parce que, Marga... Je me suis servi de toi. J'étais très jeune et stupide à l'époque. C'est pourquoi je devrais être celui qui s'excuse. Désolé, Marga. Je suis désolé.

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8: Ouais, mais t'as vu ce qu'a dit Gabriel, il faut que tu fasses gaffe avec les contractions.
9: Ouais, mais il y a une petite boutique de puériculture dans le coin, j'aurais pu y faire un saut.
10: Oh, merde, catch a what?
8: Ariane?
9: Je sais ce que tu vas me dire.
8: Oh non, je crève. C'est tellement mignon.
9: T'as vu?
8: Bien qu'il soit là. Qu'on fasse notre vie tous les trois.
11: C'est pas moi qui l'ai tué, là, l'autre Toby. Tout le monde croit que je suis coupable.
12: J'espère qu'il va se prendre le maximum.
13: On va quand même faire l'effort de rester prudente.
14: Parce que selon vous, qu'est-ce qui pourrait mal tourner?
15: La caméra qui a filmé le meurtre. On est d'accord, elle est pas masquée. Dans un procès, chaque détail compte.
16: Attends, mais parce qu'ils vont aussi me juger sur mes habits?
17: Vos convictions devront se fonder exclusivement sur ce qui sera débattu et discuté à la barre.
18: Vous passiez à tabac un de vos clients. Cette scène figure dans les procès-verbaux d'audition.
19: Elle ne m'a pas, cette salope!
20: Silence! Messieurs, faites sortir immédiatement l'accusé.

0: comment j'ai fait tout ce burger avec leur autre chose.
1: Ça va, vous tenez le coup?
2: J'appréhende la suite des débats. J'ai peur que la défense se remette en question l'intégrité de Fabrice.
3: Tout l'hôpital est avec toi. On sait tous à quel point il était exemplaire.
2: Merci, Gabriel. Et merci à vous, maître. Vous avez su révéler la vraie nature de son assassin hier. Ça, c'est déjà un soulagement en soi.
1: On a marqué un premier point, mais c'est que le début.
2: Ouais. Je suis prête à me battre pour mon mari. Il est toujours là.
1: Oui, enfin, attention, parce que les assises, c'est un marathon. Avec tout ce que ça implique, des preuves et de rebondissements possibles, il faut s'attendre à tout.
2: Vous voulez dire quand je serai appelée à la barre, c'est ça?
1: Entre autres, oui. Mais on va préparer votre audition pour anticiper les questions pièges de la partie adverse.
3: J'imagine qu'ils vont tout faire pour la déstabiliser.
1: C'est logique. La bonne nouvelle, c'est que c'est pas très difficile de deviner la stratégie de Maître Kepler.
3: Il va essayer de démontrer que Fabrice a commis une erreur médicale.
1: Pour justifier la rage vengeresse de Félix Arnaud, oui. Ça a plus le fait qu'il ait été livré à lui-même très jeune.
2: Ça pourrait lui valoir des circonstances atténuantes?
1: Pas forcément. Parce qu'on va démontrer que votre mari était un urgentiste passionné mais rigoureux. Toujours à l'écoute.
3: Ce qui est parfaitement exact. Et d'ailleurs, mon témoignage ira dans ce sens-là.
1: Oui, alors attention, pas trop d'affect, par contre. Votre témoignage aura d'autant plus de valeur qu'il apparaîtra objectif à la cour.
3: Non, mais j'en ai parfaitement conscience. De toute façon, c'est simple. Je dirai la vérité.
4: Monsieur Riva, vous avez déclaré avoir été témoin d'une agression de l'accusé à l'encontre de Fabrice Gallieni.
5: Exactement. Le 20 avril 2024.
4: La veille de sa mort, donc.
5: C'est ça. Je m'en rappelle d'autant plus précisément que c'est la dernière fois que j'ai vu Fabrice. On était deux gardes tous les deux ce soir-là.
4: C'était une agression physique ou verbale?
5: Les deux. D'abord, il l'a insulté. Ensuite, il l'a menacé de mort. Après, il l'a plaqué brusquement contre un mur avant qu'on les sépare.
6: Mais alors? Ça prouve pas que je l'ai tué!
7: Monsieur Arnaud, contenez-vous. Sinon, je vais être à nouveau obligé de suspendre l'audience. Poursuivez, maître.
4: Vous vous souvenez-vous comment était habillé l'accusé ce soir-là?
5: Oui. Il avait un... une sorte de sweatshirt clair avec des tigres ou des dragons derrière.
4: Comme celui-ci?
5: C'était la même couleur et les mêmes motifs.
4: Ce vêtement a été retrouvé au domicile de l'accusé lors de la perquisition du 22 avril 2024. Vous confirmez qu'il est à vous?
6: Oui, peut-être.
8: Zoé? Mais t'es là?
9: Bah oui, je suis là.
8: Oh là là, mais je suis tellement contente de te voir, ma fille. Oh. Mais pourquoi tu m'as pas prévenue? Je serais venue te chercher à la gare.
9: Parce que j'ai pris un quart de nuit, je voulais passer une dernière soirée là-bas. D'ailleurs, j'étais censée rentrer le 8, tu te souviens pas?
8: Non, j'avais oublié, je suis désolée. En ce moment, j'ai plus de cerveau. Bon. Bah écoute, tu te poses et moi je te fais un super petit déj.
9: Non, je peux pas, faut que j'y aille.
8: Enfin, tu restes un peu quand même, tu me racontes ton séjour, je sais pas. C'était comment, Valencia? Hablas un poquito de espagnol ou que pasa?
9: Vas-y, maman, arrête, s'il te plaît.
8: Mais quoi, ça va?
9: Je dois rejoindre Mathilde, on va débriefer sur le stage et après on va retrouver des potes, ok?
8: Non, mais attends, pose-toi un peu, tu dois être crevée, t'as pas dû dormir dans le car.
9: Non, franchement, ça va, t'inquiète.
8: Bon, ok, mais tu rentres pas tard? Comme ça, on aura le temps de discuter un peu, ça fait 3 semaines que je t'ai pas vue.
9: Je pense pas parce que j'avais prévu de dormir chez Mathilde ce soir.
8: Ok, excuse-moi, je rêve ou tu m'évites, là?
9: Mais pas du tout, maman, je t'évite pas, c'est juste que je suis un peu dans le speed, mais on va passer du temps ensemble, t'inquiète.
8: Quand?
9: Bientôt, promis, ok? Bisous.
4: Avec la permission du tribunal, je souhaiterais à présent diffuser un extrait de la vidéosurveillance de l'hôpital le soir du meurtre, à la cote E03 du dossier.
7: Ces images sont violentes. Madame Gallieni, souhaitez-vous quitter la salle?
2: Non, je vais rester.
7: Très bien. Greffier, s'il vous plaît.

0: Ces images sont le seul moyen d'identifier cette pièce à conviction. Je précise qu'il s'agit d'un suite très rare, issu d'une collection capsule sortie en 2024. Vous maintenez toujours ne pas avoir assassiné le docteur Galliani?
1: C'était pas moi sur la vidéo.
0: Je n'ai pas d'autres questions.
2: Maître Kepler, c'est à vous.
3: Monsieur Riva, reconnaissez-vous formellement Félix Arnaud sur cette vidéo?
4: On voit pas son visage, c'est vrai. Mais c'est la même silhouette. Et surtout, c'est le même sweatshirt.
3: Donc vous reconnaissez un vêtement?

0: et pas un homme.
1: Non, écoutez, j'étais là
0: ce n'est pas une question, merci. Donc, le meurtrier a pris soin de mettre sa capuche, de porter des gants, mais il n'a pas pensé à changer de suite. Étrange, non? Un vêtement reconnaissable qu'il portait la veille lorsqu'il a agressé Fabrice Gallieni devant témoin. Et autre détail non moins étrange, il attaque sa victime pile devant une caméra. Et pas n'importe laquelle. La seule qui se trouve sur cette portion de l'hôpital. Elle était parfaitement visible. L'agresseur pouvait difficilement ignorer sa présence.
2: Simple supposition de la part de Maître Kepler.
1: Poursuivez.
0: Et si tous ces éléments, opportunément à charge, n'étaient qu'une mise en scène dans le seul but d'incriminer mon client?
3: Il va finir par me faire douter, ce con.
4: Il y a un problème?
5: Hein? Non, je regardais juste si le flic était là.
4: Quel flic?
5: Tu sais, là, le nouveau, le muet.
4: Stanislas Demont.
5: Ouais.
4: C'est vrai, t'as raison, ça fait deux jours qu'on l'a pas vu, pourtant il a ses petites routines ici.
5: Mais ouais, mais depuis notre partie d'échecs, je sais pas, c'est silence radio.
4: Votre partie d'échecs?
5: Mmh.
4: C'est la nouvelle expression pour dire que vous êtes pécho?
5: Hein? Mais non, n'importe quoi. Non, on a vraiment joué aux échecs.
4: Hein?
5: Et même Camille, échec et mat. Et j'ai pas l'habitude, tu vois. Et pour info, on dit plus pécho.
4: Eh ben moi si. N'empêche que Kylian, Nolan et maintenant Stan, il y a quand même une certaine cohérence dans tout ça, non?
5: Eh non, mais t'es grave. Non. C'est juste qu'en gros, mardi midi, il m'a défendu face à un client relou. Du coup, moi, je suis partie le remercier. Et c'est là que j'ai vu qu'il jouait aux échecs en ligne, comme moi. Bref, de fil en aiguille, on s'est affronté sur une partie. Quoi?
4: Non mais je pensais à un truc. Comme il est un peu réservé le type, peut-être qu'il a pensé que tu le draguais avec ta partie d'échecs. Du coup, ça a pu le gêner.
5: Toi, tu crois?
4: Ah, peut-être.
5: Oh. Ok, eh ben, je vais vite aller lever le malentendu. Tiens, petit café, c'est parfait.
4: C'est moi qui débarrasse du coup.
5: Ouais.
4: Mais du coup, tu vas où avec ton café?
5: Bah, je vais le voir.
4: Ah. Bah oui.
5: Bonjour. Comme vous venez plus au Mistral, je vous livre à domicile. Et j'attends toujours de pouvoir prendre ma revanche d'ailleurs.
6: C'est-à-dire que j'ai beaucoup de travail.
5: Au point de plus venir déjeuner?
6: Écoutez, ce n'est pas contre vous. Vous êtes très charmante, vraiment. Mais je ne suis pas intéressée.
5: Donc c'est bien ça. Vous avez cru que je vous draguais.
6: Disons que mardi... vous avez envoyé des signaux qui allaient plutôt dans ce sens.
5: Non, mais là, vous vous êtes fait vraiment des gros films. Enfin, vous avez cru que j'avais des vues sur vous et que les échecs, c'était un prétexte?
6: À peu près.
5: Eh ben non. Non, j'aime vraiment les échecs. Et j'étais contente d'enfin trouver quelqu'un de calé pour jouer. Enfin, c'est fou, on peut être une femme et je sais pas, discuter avec un inconnu sans ambiguïté, hein.
6: Écoutez, dans ce cas-là, je suis sincèrement navré.
7: En fait, il n'y a pas qu'avec les collègues, hein.
6: Deux.
7: Question relationnelle, vous êtes pas au top. Non. Vraiment pas.
8: Ah, Brudet, tu tombes bien. Dis-moi, je cherche la chambre de Mathilde Jolin. Tu sais laquelle c'est?
9: Ouais, c'est la 11, là, la première à gauche.
8: Merci.
9: T'as rien.
10: Comment ça va?
8: Super. Zoé a oublié sa carte d'étudiante ce matin, je me suis dit qu'elle en aurait besoin. Elle est là?
10: Non. Non, elle vient de repartir.
8: Où ça?
10: Bah, à la fac.
8: Bah, comment elle peut rentrer à la fac sans sa carte?
10: Elle va trouver un moyen, hein. Franchement, moi, je lui fais confiance, hein. Et c'est pas le genre de truc qui l'arrête, votre fille. Mais vous savez quoi? Donnez-la moi, sa carte. Moi, j'ai cours justement cet après-midi, je lui rendrai.
8: Non, mais c'est bon, de toute façon, j'ai une course à faire dans le coin, donc je peux aller à la fac, hein, c'est pas grave.
10: Bah, non, mais franchement, c'est adorable. Mais dans votre état...
8: Oui, enfin, ça va, Mathilde. Je suis enceinte, je suis pas malade.
10: Ah oui, non, mais bien sûr, bien sûr. Mais vous allez piétiner dans les couloirs pour rien. En plus, la fac, elle est immense. Les ascenseurs, ils marchent pas.
8: Ah bon, ils sont toujours pas réparés.
10: Et non, non. Et Zoé, elle a sa réunion de bilan post-stage. Et les profs, ils sont toujours en retard, ça dure des heures.
8: Marrant, parce qu'elle m'a pas du tout parlé de ça.
10: Ah, bah, elle a dû zapper. Peut-être.
8: Bon. Tiens, je compte sur toi. Et puis, si tu pouvais lui dire que j'aimerais bien passer un peu de temps avec elle aussi.
5: Non mais ça vous inquiète pas plus que ça, la stratégie de Maître Kepler?
11: Moins que vous, apparemment.
5: Oui, parce qu'il a embrouillé l'esprit des jurés, là, avec son histoire de mise en scène.
10: Vous parlez de la reconstitution qu'il a demandée?
5: Oui. Et puis aussi le fait d'appeler Idriss Salem à la barre? Vraiment, je sais pas ce qui mijote, mais ça m'inquiète.
11: Bon, très bien. Apolline, même si on s'était opposé à ces requêtes, le président ne nous aurait pas suivis et on aurait envoyé un très mauvais message à la cour. On doit montrer que la partie civile est solide et sereine.
5: Oui, vous avez raison, pardon.
11: Ceci dit, je serais curieuse de savoir pourquoi il veut entendre un policier qui n'a pas dirigé l'enquête.
5: Ah, on est d'accord. Il a une idée derrière la tête.
11: J'ai relu les PV de la perquisition et je vois pas ce qu'il peut en tirer.
5: Oui, moi non plus.
11: Vous pensez que Kepler a toujours le même mot de passe?
5: Quoi, sur son ordinateur?
11: Il vous l'avait sûrement communiqué à l'époque, non?
5: Oui. Ah non, vous voulez pas que j'aille craquer son PC, quand même?
11: En même temps, il a installé son bureau au pavillon des fleurs et vous y faites encore des consultations, je crois.
6: Je ne travaille pas demain. En début d'après-midi, ça vous irait?
12: Décidément, vous travaillez jamais en ce moment.
6: Vous n'avez pas répondu à ma question. Ça vous irait?
12: Pour?
6: Votre revanche.
12: Vous avez plus peur que je vous saute dessus?
6: Je vous demande encore une fois de bien vouloir accepter mes excuses.
12: Quoi? De m'avoir ghosté ou de vous être totalement planté sur mes intentions?
6: Les deux. J'ai bêtement cru que je vous plaisais et je vous ai fui par lâcheté. Je reconnais que c'était pathétique.
12: Ouais, c'était très old school, effectivement. Et surtout, à côté de la plaque.
6: Vous avez parfaitement raison. Puis mardi, vous m'avez donné du fil à retordre avec votre défense sicilienne.
12: Ah, ben je vous ai pas dit. Ma grand-mère, elle m'appelait Kasparov.
6: Vous êtes plus drôle que lui.
12: Ok. Bon, ben, revanche demain, alors. Mais par contre, à une seule condition.
6: Laquelle?
12: À chaque pièce prise, je veux qu'on se pose une question perso. Ben, en mode un peu action ou vérité, quoi.
6: Vous risquez d'être un peu frustré. Je risque d'en apprendre plus sur vous que vous sur moi.
12: Ah, d'accord, j'ai compris. En mode, vous allez me mettre une raclée, donc du coup, je vais pas pouvoir vous poser de questions, c'est ça?
6: C'est une forte probabilité.
12: Un petit conseil, révisez bien vos ouvertures.
13: C'est moi. Tu fais quoi, là?
8: Je cherche des indices.
13: C'est les affaires de Zoé?
8: Sans blague.
13: Mais t'es sérieuse, t'es en train de fouiller dans ses affaires? Mais ça se fait pas.
8: Bon, écoute, elle me cache un truc, je veux savoir quoi.
13: Ah, d'accord, je comprends. T'as le seum parce qu'elle préfère passer du temps avec ses potes plutôt qu'avec toi.
8: Non, rien à voir. Ce matin, elle a oublié sa carte d'étudiant. Du coup, je suis partie à la résidence pour aller chez la fameuse Mathilde pour lui rendre. Sauf que Zoé était pas là.
13: Et?
8: Et, soi-disant, qu'elle était à la fac. Ben, elle m'a menti. Et Mathilde aussi, elle m'a mytho. Tu sais, à force d'interroger des suspects qui me racontent de la merde toute la journée, les mythos, je les vois à 10 km. D'accord? Bah, ben, ça s'appelle une déformation professionnelle.
13: Oui, sauf que là, on parle de ta fille et de sa copine. Deux étudiantes. Avec leur secret d'étudiante.
8: Je te dis qu'il y a un truc louche. Ok? Écoute, je m'inquiète pour ma fille, en fait. Je sais pas, j'ai le droit, non?
13: Mais bien sûr que t'as le droit.
8: C'est pas parce que je vais avoir un deuxième enfant que je dois la lâcher.
13: Mais alors, dis-lui. Dis-lui qu'elle te manque, dis-lui que t'as envie de passer du temps avec elle, dis-lui.
8: Je lui ai dit, elle pense qu'à ses potes.
13: Alors quoi, tu préfères la fliquer? Plutôt que d'attendre le bon moment pour pouvoir lui parler? Franchement, si elle apprend, elle va péter un câble.
5: Bonjour, bougez pas, je vais juste récupérer un dossier dans le bureau.

0: que vous faites là?
1: Je récupérais ces documents. En fait, j'ai promis à Blanche de l'aider à régler un litige qui engage le pavillon.
0: Vous avez essayé d'ouvrir mon ordinateur?
1: Quoi? Non, pas du tout, vous me prenez pour qui?
0: Arrêtez de mentir, il était sur cette étagère il y a à peine une heure.
1: Là, franchement, maître, je comprends pas trop ces accusations infondées.
0: C'est maître Bata qui vous envoie, évidemment. Vous vouliez savoir ce que je prépare pour le procès, c'est ça?
1: Vous savez quoi? J'ai même pas envie de me justifier.
0: C'est votre truc de trahir les gens? Ou c'est juste avec moi? En tout cas, on peut dire que vous êtes bien trouvées toutes les deux avec Alice.
1: En effet. On a toutes les deux beaucoup d'ambition.
0: Un réviste est sans scrupules plutôt, non? Un dernier conseil, avant de prêter serment. Demandez-vous quelle avocate vous avez envie de devenir. C'est la seule question qui vaille.

0: prépares ton témoignage ?
1: Ouais, j'avoue, j'ai la pression, là.
0: Mais t'inquiète, le dossier d'enquête est sérieux, là.
1: J'étais même pas sur cette affaire, moi, à la base. J'ai juste géré la perquise chez Félix Sarlat.
0: Écoute, tu sais, avec les baveux, je sais pas, moi, Kepler a peut-être mené son enquête en interne, il a trouvé un nouvel élément qu'il veut ajouter au dossier, et il a besoin d'un témoignage pour l'appuyer, c'est tout.
1: Ouais, t'as certainement raison.
0: Allez, bonne soirée.
1: Merci, toi aussi. Ouais, je t'écoute. Eh, hey, calme-toi. T'as aucune raison de t'inquiéter, d'accord? J'ai jamais rien dit jusqu'à présent, c'est pas aujourd'hui que ça va changer. Non, on change pas de version. Tu la fermes, c'est tout. Et moi, demain, je dirai rien non plus.

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Bonjour La Réunion, rebonjour Poussac Léla, depuis ce matin avec nous sur Antenne Réunion, ça n'a pas changé, je suis toujours en direct du salon de ma Tati Lucette et c'est d'ici qu'on lance l'émission de Téléachat cet après-midi. 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

Aujourd'hui, on parle skincare chez Boutique Antenne, soin du visage en fait. 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Alors, c'est vrai que c'est une tendance qui a de plus en plus de place dans notre quotidien. Et moi, je ne dirais pas que les négatifs, bien au contraire. Prendre soin de soi, c'est important parce que l'objectif in fine, c'est de se sentir bien dans sa peau. Et si on est bien dans sa tête, on est bien dans son corps, on est forcément en meilleure santé. Alors, c'est important de prendre du temps pour ça, de garder du temps pour soi, un budget aussi pour ça. 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Et puis, Nena, la crème de jour qui va vraiment eh bien, hydrater le visage déjà et agir comme une barrière de protection face aux agressions extérieures. Et là, il parle du soleil, de la pollution, etc. Donc, on a déjà ce soin-là, le sérum et la crème hydratante. Mais là-dedans, on a surtout le rétinal. Le rétinal, c'est le composé le plus puissant de la vitamine A. Vitamine A que les présente dans certains aliments, le foie, les œufs, le lait par exemple. Donc là, on a vraiment sa version la plus efficace, la plus dynamique, moi, envie de dire, parce que quand Zeti a accès au rétinal, Zeti voit tout de suite l'effet sur votre visage. Ça y permet de régénérer les cellules, de donner à la peau un aspect beaucoup plus ferme, beaucoup plus lisse. Alors forcément, on efface les effets de la fatigue et du temps qui passe grâce au rétinal. Alors, Nena ça dedans. Nena le rétinal et puis Nena aussi de la

La vitamine C encapsulée. Bon, elle décrit ça comme ça. En fait, là, quand vous êtes massage avec la petite crème hydratante ou le sérum que vous êtes à appliquer le matin et le soir, sur votre visage, au fur et à mesure, la vitamine C, elle aussi, elle va être relâchée tout doucement, ce qui va repulper votre peau. Alors, comment est-ce que ça fonctionne? Le sérum, on l'applique toujours sur une peau propre, sur une peau sèche, le matin et le soir. Donc le matin et le soir, on prend soin de sa peau, on la nourrit en profondeur et là-dedans, on a tous les principes actifs pour avoir une peau éclatante de santé et de beauté. Voilà pour le sérum à mettre le matin et le soir, donc vraiment sur une peau sèche, sur une peau nettoyée. Après, on a la crème hydratante hein, que vous pouvez mettre aussi avant de maquiller. Donc là, vous faites un petit massage, prends bien le temps, ne mettez pas la crème sur la figure violemment comme ça. Non, il faut bien traiter sa peau parce que moi aussi, m'avait cette façon de faire, cette vilaine manière d'aller mettre ma crème un petit peu brusquement sur mon visage au lieu de prendre le temps de bien masser, de faire des petits gestes circulaires pour que la crème y imprègne bien déjà. Et puis, vous laisse aller reposer pendant 5 minutes avant de maquiller derrière. Au moins, vous connaissez votre peau, les bien hydratée, les parer pour accueillir du maquillage ou au contraire un écran total parce que vous avez l'envie de reste naturel. Ça, c'est vous qui voit. Là, on parle vraiment de soins, de comment prendre soin de soi, comment faire en sorte de réduire un petit peu les effets du temps qui passe. Et là, on a tout ce qu'il faut pour faire en sorte que les cellules puissent se régénérer plus rapidement. Alors forcément, votre peau, elle sera plus jeune et plus belle. 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

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C'est une cure vraiment complète. Et là, on va parler du collagène. Parce que dans Protocol, nous entend col pour collagène. Le collagène, qu'est-ce que c'est? C'est une protéine qui est présente naturellement dans notre organisme. Et ce qu'elle permet, entre autres choses, c'est de pouvoir garder l'élasticité et la fermeté de la peau. Mais c'est vrai qu'avec le temps qui passe, la quantité de collagène que nous peut avoir dans notre corps, elle est de moins en moins importante. Alors forcément, nous, chez Boutique Antenne, nous proposons des solutions pour faire en sorte que Zoti continue à avoir une quantité de collagène suffisante pour garder un maximum d'élasticité et de fermeté au niveau de sa peau, sur tout le corps d'ailleurs. Elle a mis monte à Zoti le visage, mais ça fonctionne aussi pour les bras, pour les cuisses, vraiment toutes les zones qui vont être sujettes au

vergeture, au vieillissement tout simplement. Donc on parle souvent des rides du visage, mais la peau d'une manière générale a tendance à s'abîmer, plus il manque de collagène et plus c'est visible. Quel signe, Nena, par exemple, pour dire que ça manque de collagène? Ben, par exemple, si votre peau est vraiment sèche, même sur les bras et tout, ça voit qu'il commence à faire des plis, et puis évidemment les rides sur le visage, il veut dire que ça a peut-être besoin d'un petit coup de pouce et d'un petit coup de boost en... Elle est là. Elle est vraiment complète. C'est ça que j'aime bien avec cette cure-là, parce que ben, nous, ça aide azote à produire plus de collagène avec eh bien, des choses que vous êtes à prendre pour votre organisme directement. Donc là, je parle par exemple des compléments alimentaires, des gélules à prendre le soir. Et puis, Nena aussi, le collagène que nous a apporté vraiment à l'extérieur, sur la peau, directement grâce à des soins. Une crème hydratante, donc ça c'est vraiment sympa. C'est important d'essayer de faire en sorte de garder une quantité de collagène suffisamment élevée dans son corps, parce que là, mis par la zone de vieillissement, ça va dire moins ben, les secondaires, l'aspect de la peau, les secondaires, tout le monde y vieillit, et les vrais, et heureusement, nous on a cette chance-là de vieillir, hein. Moi, me dit que c'est un luxe de se dire, ben, nous l'entraîne vieillir parce que nous vivons encore et ça c'est quelque chose de génial. Mais le collagène il permet à azote aussi de sentir azote mieux, d'avoir moins de douleur au niveau des articulations parce qu'il permet aussi aux articulations de mieux fonctionner, les os sera plus solide, si azote a plus de collagène. Donc c'est vraiment un bien-être et un confort que azote va récupérer sur votre corps en entier. Et en plus ça se verra sur votre visage qui sera éclatant de beauté, de jeunesse et de santé. Alors comment est-ce que ça fonctionne la cure protocole maintenant que azote connaît un petit peu l'importance du collagène dans notre organisme? Alors chez Boutique Antenne, nous propose à vous déjà les gélules. Donc on a des gélules sous cette forme-là, donc c'est une cure. Et ça, tu peux prendre 4 gélules par soir avec un petit verre d'eau. Par exemple, avant de dormir, ça, tu prends 4 gélules de collagène au moins pendant la nuit, pendant que ça, tu dors, votre corps, il fait son petit travail, il récupère le collagène que l'il a gagné en plus et ça va faire toute la différence. Donc là, on a les gélules. Par exemple, ça, tu peux commencer par ça. Mais on a aussi le complément alimentaire. Attention avec les compléments alimentaires parce qu'ils ne remplacent pas une alimentation saine. Donc quand tu prends une affaire comme ça, mon envie de dire zot, il faut que zot adapte un petit peu zot mode de vie et zot alimentation. Si zot a envie d'avoir, de voir une vraie amélioration de si zot corps, si zot visage, dans zot quotidien, ben, moi midi, quand zot commence une affaire comme ça, une affaire sérieuse comme ça, ben, peut-être qu'il faut faire un petit peu plus d'activité physique et sportive la journée, manger plus sainement, s'hydrater beaucoup, ça c'est primordial, boire beaucoup d'eau, parce que pareil, hein, la peau y paraît beaucoup plus vieille si on manque de l'eau. Elle est comme ça, on est comme des fleurs, mais des belles plantes. Donc voilà pour le complément alimentaire qui a un petit goût fruit rouge qui est très agréable en bouche parce que moi, m'y goûte hein, avant de vendre azote, m'y goûte, m'y regarde quoi Nena dedans et m'y connaît que celle-là. Par exemple, il faut prendre un bouchon par jour. Donc à n'importe quel moment de la journée, tu ouvres la bouteille, tu prends un bouchon, Nena a déjà la dose et ça se garde 30 jours. Donc c'est à boire tous les jours pendant 30 jours. Et une fois que vous avez ouvert cette petite bouteille-là, il faut y mettre à l'eau au frais. Laisse pas l'île dehors et puis sera plus agréable aussi. Va faire quand même un petit bouchon de jus de fruits rouges à prendre chaque jour pendant 30 jours. Donc voilà pour le petit complément alimentaire qui se présente sous cette forme-là. Donc là, ma présente azote, les gélules et le complément alimentaire. Donc là, c'est ce que midi azote quand il faut avoir un apport en collagène à l'intérieur, donc au sein même de son organisme. Donc là, on passe par là. Mais ce n'est pas tout. Nous propose aussi des crèmes. Donc, par exemple, là, on a le gel hydratant pour le visage. Alors, lui, il est à appliquer sur une peau sèche et nettoyée et avant de se maquiller, surtout. C'est vraiment pour redonner une belle hydratation à la peau parce que forcément, si la peau est plus hydratée, ben, il paraît en meilleure santé et on efface les signes de vieillesse. Évidemment, il y en a de collagène dans la crème, mais pas seulement, il y a aussi de la gelée royale. Ce qui va fonctionner, ce qui va avoir le rôle d'une barrière hein, contre les agressions extérieures. Qu'est-ce que c'est les agressions extérieures? Mais par exemple, ça va dans le chemin, la pollution. Et tout ce qu'il peut avoir dans l'air et qui peut rentrer par les pores du visage, ben, tout ça va faire comme une barrière. La crème protocole va vraiment agir comme une barrière pour protéger votre peau un maximum. Elle sera hydratée et boostée en collagène. Alors évidemment, sur le long terme, ça commence à avoir des différences hein, sur l'aspect de la peau qui va paraître beaucoup plus jeune grâce au gel hydratant pour le visage, pour une peau éclatante de beauté, de santé.
et de jeunesse. Et puis, il y en a aussi le combleur de rides. Mais la gamme est vraiment cool.

complète. Alors là, pareil, c'est à appliquer autour des yeux. On se procure un tout petit massage, comme ça, il faut prendre du temps pour soi et du temps de qualité. Et il faut le faire sur une peau sèche et nettoyée. Donc, il faut que les propres, il ne faut pas les mouiller. Et Zati Passali autour de l'œil comme ça. Donc, c'est un combleur. C'est ce qui va instantanément donner un effet vraiment liftant. Va permettre à Zati de cacher un petit peu les signes de fatigue et de vieillesse parce que nous parle du temps qui passe. Mais selon notre mode de vie aussi, notre peau, il peut être bien fatigué. Et pour ça aussi, il faut prendre soin de soi au quotidien, peu importe notre âge d'ailleurs. Donc là, c'est vraiment le combleur à mettre au niveau du contour des yeux avant de se maquiller là encore. Donc on s'hydrate bien, on met son petit combleur, on attend un petit peu, au moins le produit n'a le temps de bien imprégner. Après ça, tu peux maquiller ou pas, parce qu'il y en a ça qui préfère sortir au naturel et c'est tout à Zati honneur. Donc voilà pour la cure collagène. Maintenant, Zati l'a bien compris que le collagène, c'est la protéine qui est naturellement présente dans l'organisme, qui permet à nous de fonctionner quand même, hein, parce qu'ils permettent à nos articulations, à nos os d'être en bonne santé. 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

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On nous retrouve demain, mercredi, pour une nouvelle émission. 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En tout cas, reste sur Antenne Réunion. Nena Gaillard programme y arrive juste après. Et nous nous retrouvons demain avec toujours beaucoup de plaisir.

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0: Alors, Becca, tu peux nous dire pourquoi tu veux participer au Petit Gourmet? T'as un peu le trac? C'est pas grave, ça arrive à tout le monde. Oh, mais dis donc, on dirait que t'as révisé. Je peux regarder?
1: Oui.
0: Cuisine traditionnelle, de la ferme à l'assiette, par le chef Stephen Harris.
1: C'est le meilleur chef du monde.
0: Le meilleur?
1: Il a obtenu 2 étoiles.
0: Waouh!
1: Mes parents m'ont emmenée à son restaurant pour mon anniversaire.
0: Waouh, t'as dû trouver que c'était extraordinaire.
1: Mon père comprenait pas trop les intitulés, alors il a choisi le poulet basse température au hasard. Moi, j'ai pris le risotto aux champignons sauvages et c'était vraiment délicieux.
0: Alors, tu crois qu'elle sera capable d'aller jusqu'au bout? Oui, elle est juste un peu intimidée par la caméra.
2: Mais on en a 2 sur le plateau de tournage. Et pas des petites.
0: Elle mérite de participer. Elle adore cuisiner et elle a écrit une lettre manuscrite de 5 pages expliquant pourquoi elle rêve de faire l'émission.
2: Parfois, il faut savoir prendre une décision difficile. On ne peut pas contenter tout le monde.
0: Mais on peut quand même essayer.
2: On a notre groupe. Essayons de faire encore mieux que les saisons précédentes.
0: Ok. Bonjour.
3: Bonjour.
0: Salut.
3: Salut.
0: Impeccable.
3: Merci.
0: Salut, Jay.
4: Salut, Kelly.
0: Bonjour, ça va, Emily?
3: Très bien, et toi?
0: Oui. On peut commencer? Les petits chefs ont leur micro?
3: Oui, c'est bon. Ça va être une super saison.
0: Oh oui.
3: Ah, j'ai peut-être parlé un peu vite. Attends, William. Arrête de toucher au micro.
5: Ça fait drôle de bruit.
0: Bonjour, les petits chefs.
6: Bonjour.
0: Vous êtes contents d'être ici?
6: Ouais. Ouh,
0: moi aussi. Ok. Faites venir la chef Betty sur le...

0: plateau.
1: On a un problème. Viens.
0: Oui.
2: Non, vous savez quoi?
0: Ça va aller, ça va aller. Je crois que ça va mieux. Doucement.
2: Non, je suis pas sûre que ça va.
0: Qu'est-ce qui se passe?
3: Eh bien, elle s'est penchée en avant et elle n'a pas réussi à totalement se redresser.
0: Mais non, arrêtez de vous inquiéter. Il faut seulement que je m'étire.
3: Betty, je crois qu'il vaut mieux vous emmener à l'hôpital par acquis de conscience.
0: Je n'ai pas besoin d'aller à l'hôpital, Kelly.
3: S'il vous plaît, c'est pour être sûre que tout va bien.
0: Oh, si vous voulez, super. Mais je vous assure que je vais très bien.
3: Oh, attendez. Ah, tranquille. Voilà. C'est une hernie discale. Elle va s'en remettre. Avec un peu de repos, mais elle doit rester allongée pendant 4 à 6 semaines.
4: Oh, on n'a même pas quelques heures devant nous, Kelly. On aurait dû commencer le tournage il y a déjà 90 minutes.
3: Je sais bien, oui.
4: Waouh, je sens que ma dernière saison ne va pas être aussi simple.
3: Tu t'en vas?
4: La chaîne m'a proposé un poste à la direction. Je vais travailler à développer des nouveaux programmes. Il est temps pour moi de passer le flambeau.
3: Mais Les Petits Gourmets, c'est ton émission?
4: Pour l'instant, ça l'est encore. Mais l'année prochaine, quelqu'un d'autre prendra les commandes.
3: Mais ce sera qui?
4: C'est la chaîne qui décidera. Plus précisément, John Simpson. Tu devrais profiter de cette saison pour lui montrer à quel point tu es indispensable.
3: J'arrive pas à croire que tu t'en ailles.
4: Ça va être difficile de partir, mais perdre son animateur vedette le premier jour de tournage, c'est peut-être un signe comme quoi j'ai pris la bonne décision.
3: Bon, alors, qu'est-ce qu'on fait maintenant?
4: On va trouver un remplaçant.
3: Comment continuer Les Petits Gourmets sans la chef Betty?
4: On va devoir trouver une solution.
5: Bon, mesdames, on est face à un gros problème.
4: On est en train de chercher une solution, John.
5: Ravi de l'entendre, mais je crois que j'en ai déjà trouvé une. Il arrive à point nommé. Je vous présente Jeremy Walsh. Jeremy est l'étoile montante de la chaîne. On l'a embauché quand les courbes d'audience de notre programme du soir dégringolaient et il a réussi à inverser la tendance.
6: C'était un travail d'équipe.
5: Quand j'étais mis au courant de notre problème, j'ai tout de suite su que c'était lui qu'il fallait appeler.
4: Enchantée. Bienvenue à bord. Je suis Amanda
6: Steele. Amanda Steele, bien sûr, la créatrice des Petits Gourmets.
4: Et voici Kelly Meder, productrice exécutive de l'émission. Kelly est avec nous depuis le tout début.
3: Très heureuse.
6: Kelly, je suis un très grand fan de ce que tu fais et je veux que tu saches que je suis uniquement là le temps de nous sortir de cette mauvaise passe.
5: Jeremy a déjà trouvé une solution de remplacement.
4: Oh, déjà?
6: Patty Hogan. Alors, Patty présente la rubrique cuisine de la matinale. Elle est vraiment adorable. Et en plus, le public l'adore. Moi, je pense qu'on peut facilement l'incruster dans le programme et faire un échange standard.
3: Et pourquoi pas Stephen Harris? Il est très connu, il a une solide réputation, il a sorti plusieurs livres de recettes, tous des best-sellers. Et pour aller manger dans son restaurant, il faut réserver des mois à l'avance.
7: Ouais.
8: Je vais vous demander de partir.
9: Je n'ai pas terminé mon repas.
8: Prenez-le à emporter.
9: Bon appétit!
6: Ça a été filmé dans le restaurant de Stephen la semaine dernière. 500 000 vues en une seule journée. La vidéo a été reprise par tous les médias. D'ailleurs, depuis, ils l'ont surnommé le chef soupolet. Je suis étonné que tu l'aies pas vu.
5: Vous dites que la vidéo a été vue 500 000 fois?
6: Oui, mais c'est une image très
5: négative. Les retours sur Les Petits Gourmets ont toujours été très bons. Mais ce qu'il nous manque, c'est une présence plus importante sur les réseaux sociaux.
4: Ne me dis pas que tu veux qu'on remplace la chef Betty par le chef soupolet?
5: Ça ferait de la publicité pour l'émission, les gens en parleraient. Et puis, c'est juste le temps de retrouver notre animatrice. Bon boulot. Jeremy.

0: On enlève. Non, non, non. Une julienne, c'est 4 cm de long sur 1 mm d'épaisseur. Pas plus gros. N'oubliez pas, je veux que chaque assiette soit parfaite. Bonjour.
1: Bonjour.
0: Une émission pour enfants.
2: Mais ça te permettra de redorer ton blason.
3: Oh, j'aime pas les champignons.
0: La saveur terreuse contrebalance la douceur des oignons.
2: J'aime pas les oignons.
0: D'accord, je mangerai ce qu'il y a autour. Écoute, même si je le voulais, je pourrais pas participer à l'émission. Je dois faire la tournée de promotion de mon livre.
3: La tournée est annulée.
0: Excuse-moi, qu'est-ce que t'as dit?
2: La maison d'édition a pris peur. Le monde entier t'a vu prendre le critique pour un vide ordure.
0: Il l'avait bien cherché.
2: En ce moment, t'as pas bonne presse.
0: Personne répond à mes appels et pourtant, j'en passe des coups de fil. Tiens, je peux te poser une question? Comment vont les affaires?

0: Ah oui. Parce que j'ai dû traverser une salle à moitié vide pour venir jusqu'ici. Écoute, c'est juste pour quelques semaines. Montre aux gens que t'es un type sympa. Et ensuite, on passera à autre chose.
1: Ouh, t'as du ketchup? Ok, pas de ketchup.
2: Alors, les petits chefs, avant de commencer, j'ai une annonce à vous faire. La chef Betty ne pourra pas faire cette saison.
3: Mais quoi?
2: Oui, malheureusement, elle s'est fait mal au dos.
4: Qu'est-ce qui va animer l'émission?
2: Eh bien, je suis ravie que tu poses la question. C'est le chef Stephen Harris. Bon, allez les enfants, tout le monde a son poste de travail.
3: Super.
2: Ok, faites venir Stephen dans 5 minutes.
5: On a un...
2: Non, ne me dis pas ça.
5: Un problème.
2: Bon.
5: Viens.
6: Bien compris la leçon. Faut savoir, c'est tout.
2: Ouais. Bon, allez, je te... Bonjour, Stephen. Je m'appelle Kelly. Je suis l'une des productrices de l'émission. Je tenais à vous remercier d'avoir accepté au pied levé de nous aider.
7: N'insistez pas, c'est hors de question.
2: Pardon?
7: Kelly, ils vous ont demandé de venir pour me convaincre de porter cette monstruosité, donc je vous le dis tout net, ça n'arrivera pas.
2: Disons que ça fait partie du costume.
7: Je suis chef cuisinier, pas clown.
2: Je n'ai pas dit que vous étiez un clown, c'est juste que la coiffe...
7: La toque.
2: Comment?
7: Ça s'appelle une toque.
2: C'est juste que la toque a une bonne image auprès des gens.
7: Pas auprès de moi. Écoutez, Kelly, tout ça c'est temporaire pour moi, d'accord? C'est l'affaire de 6 semaines pour regagner en popularité. Et il est hors de question que je sabote ma carrière en me ridiculisant devant tout le monde sur une chaîne de télé, ne vous en déplaise.
2: Écoutez, j'entends tout ce que vous dites. Essayez juste de garder l'esprit ouvert, ce sera pas si terrible que ça.
8: Kelly, tu peux venir sur le plateau, s'il te plaît?
2: Regardez, essayez-la. S'il vous plaît, voilà, allez. Merci.
9: J'espère que ça va le faire. On va voir. De toute façon, il faut qu'on enchaîne.
10: Ouais.
9: Bon, allez.
2: Oh. Comment va notre remplaçant? Oh, super. Il a un peu le stress du début, mais je crois que je l'ai détendu. Il est enthousiaste. Super, parfait. Moi aussi.
9: Voilà, vous vous mettez juste là.
7: D'accord.
9: Bonne chance.
7: Merci.
11: Oh, attention, chef, il y a des câbles un peu partout. Alors, on peut faire une vérification micro?
2: Il a pas mis la coiffe.
12: Il a toujours pas mis la coiffe.
11: Test 1, 2, 1, 2.
7: Ah, 3.
11: D'accord, on va dire que c'est bon.
2: Chef, vous n'avez pas mis la coiffe?
7: Je la mettrai pas.
11: Oh, pourquoi? Moi, j'adore.
2: Tout le monde adore la coiffe.
7: Mais on a décidé qu'on s'en passerait.
2: On, c'est-à-dire?
13: Ah, voilà, comment va la star?
9: Comment ça va? Bien?
7: Impeccable.
13: Parfait.
7: Ah, on a un autre problème. Vous n'avez pas les bonnes poils.
2: Oh, mais ça fait 3 saisons qu'on utilise ce matériel et on n'a pas eu de soucis.
7: Eh ben, ça fait 3 saisons que vous utilisez le mauvais matériel. Ça, c'est de l'acier. La chaleur n'est pas répartie de manière uniforme. Je préfère cuisiner avec du cuivre.
2: Mais est-ce que ça fait vraiment une différence?
13: Mais évidemment, on ne va pas demander à un chef étoilé de cuisiner avec des casseroles bon marché.
7: Vous m'avez engagé pour un travail. J'ai l'intention de vous donner le meilleur de moi-même.
2: Bon, d'accord. Dans ce cas, nous allons nous occuper des poils.
7: Bien. Au fait, j'ai quelques petites idées.
13: Oui, venez, vous allez me raconter tout ça.
14: Aujourd'hui, nous allons apprendre à couper un oignon correctement pour préparer un... Quoi? Un hamburger? Kelly, qu'est-ce qui se passe, là? Non, ils se sont trompés sur le prompteur, c'est ça? Non, on va pas faire du...
2: Est-ce qu'on a quelque chose d'exploitable?
12: Seulement les images où il n'apparaît pas.
2: Je vois. Je suis désolée. Tout ça, c'est de ma faute. J'aurais jamais dû suggérer son nom.
12: Quand on est face à une difficulté, on peut se dégonfler. Ou alors on peut profiter de l'occasion pour se surpasser, ce que je préfère. On doit l'encadrer au maximum. Il ne faut pas qu'on le lâche. Alors demain, tu vas lui faire répéter le texte de la bande-annonce. Coach-le un petit peu.
2: Sauf que demain, je m'occupe des séquences d'introduction.
12: C'est Jérémy qui va s'en charger.
2: Jérémy ?
12: John voudrait que Jérémy fasse plus de production. Du coup, tu vas superviser la moitié des séquences et il s'occupera de l'autre moitié.
2: Mais j'ai toujours fait toutes les séquences.
12: John veut voir si Jérémy peut gérer plus de responsabilités. Moi, ce que je crois, c'est qu'il l'envisage sérieusement pour me remplacer. Oui, il est intelligent, clairement motivé. Qu'est-ce que t'en dis ?
2: Oui. Oui, je pense que, effectivement, il peut faire l'affaire.
12: Non, mais bien sûr, ça va dépendre.
2: Dépendre de quoi ?
12: On n'est même pas sûr de réussir à avoir une émission avec tout ça.
14: Bon, allez, je sais pas quoi faire, là. Non, mais sérieusement, 2 étoiles et voilà ce qu'on me demande.
2: Je crois que je pensais tout simplement que si Amanda partait, c'était à moi qu'on confierait les rênes de l'émission. Mais apparemment, ils ont déjà sélectionné un autre héritier.
3: Amanda a dit qu'ils pouvaient encore changer d'avis. À toi de leur montrer qu'ils font erreur.
2: C'est pas si simple.
3: Pourquoi ?
2: Stephen Harris, voilà pourquoi. C'est moi qui ai suggéré de le prendre. Si ça marche pas, j'aurais fichu en l'air une émission super populaire. J'hyperventile, rien que d'y penser.
3: Je crois que tu devrais essayer de voir ça sous un autre angle.
2: Oui, je t'écoute.
3: Vous deux, vous êtes dans le même bateau, pas vrai ? S'il réussit, tu réussis.
2: Ouais.
3: Alors, débrouille-toi pour qu'il réussisse. T'as quelque chose de prévu dans une semaine ?
2: Pourquoi j'ai l'impression que t'as déjà une réponse pour moi ?
3: 2 mots. Speed dating.
2: Un seul mot ? Non.
3: Allez ! C'était quand la dernière fois que t'es sortie avec quelqu'un ?
2: On est quel jour ?
3: Vendredi.
2: Ça doit faire 4 mois.
3: Tu vois ?
2: Jess, tu sais très bien que je suis super occupée, j'ai pas le temps.
3: D'où l'intérêt du speed dating. Allez, viens, je te promets que ce sera chouette.
2: Non, mais je t'assure que s'il y a bien un truc qui me manque pas en ce moment, c'est une relation. Allez, viens. Alors, vous allez voir, c'est pas très compliqué. Il faut qu'on enregistre des phrases en voix off pour la bande-annonce. Donc, on va s'entraîner. Vous allez les lire de différentes manières pour vous familiariser avec le texte.
7: Mm-hmm. Vous avez un stylo ?
2: Vous en avez pas besoin. Ça a été écrit et validé il y a plusieurs jours.
7: Pas par moi ?
2: Non. Non, mais... Non, vous pouvez pas tout réécrire.
7: Bon, je vais demander à Jérémy.
2: Jérémy n'est pas ici.
7: Et si on passait à un marché ?
2: Quel genre de marché ?
7: Eh bien, moi je lirai tout ce que vous voulez que je lise.
2: Mm-hmm.
7: Et vous, vous devrez me laisser choisir les menus de l'émission.
2: Ah non, vous pouvez oublier.
7: Pourquoi ? De nous deux, c'est quand même moi, le chef étoilé.
2: Les menus ont été soigneusement élaborés en se basant sur ce que les enfants aiment manger. Mmh. Proposition. On élabore les menus ensemble.
7: 50-50.
2: 60-40. Et je conserve un droit de veto.
7: D'accord.
2: Et je ne veux ni coup de sang, ni improvisation, ni changement de dernière minute.
7: Bon, maintenant que c'est réglé, allez chercher votre manteau, on y va.
2: Quoi ? On y va ? On va où ça ? Mais...
7: C'est comme ça qu'on élabore un menu. Il faut laisser les produits vous parler.
2: Je parie que la laitue est très bavarde.
7: Je viens ici tous les matins avant d'aller à mon restaurant. Je compose mes plats avec les meilleurs produits de la région. C'est pour ça, de la ferme à l'assiette. Ah, des petits oignons grelots. Ce serait magnifique dans un bon bœuf bourguignon.
2: Oh, non, on va faire quelque chose de moins compliqué. Hein?
7: D'accord. Ah. Très intéressant, le radicchio. On peut le faire griller, braiser, rôti ou en salade.
2: Non, pas de radicchio.
7: Ok. Pourquoi ?
2: Vous avez vu l'émission ?
7: Oui. J'ai regardé quelques épisodes de la saison précédente.
2: Ah oui ?
7: Mmh. Les menus étaient complètement inappropriés.

0: t'intéresse une salade de pommes de terre?
1: Non, mais vous voyez, l'important, c'est pas la nourriture, c'est les enfants. Et pour que l'émission ait du succès, vous devez nouer un lien avec les enfants. Ce qui ne devrait pas être trop difficile, vu que vous avez déjà un point commun.
0: Ah oui? Lequel?
1: Bah, tout ça. Vous êtes tous des chefs.
0: Alors, si ce sont vraiment des chefs, je pense qu'ils apprécieront le radicchio. Alors, les petits chefs, vous aurez 2 minutes dans le garde-manger et 90 minutes pour créer votre plat, dont le thème sera l'ingrédient mystère du jour, le radicchio.
1: Quoi? Ça devait être la carotte.
2: Oui, j'ai changé.
1: T'as changé?
2: C'est une demande de Stéphane.
1: On s'était pas mis d'accord là-dessus.
2: J'ai vu avec Amanda, elle était emballée.
3: Attends, moi j'adore les carottes.

0: Vous avez goûté le radicchio au balsamique? Ouf, délicieux.
1: Non, j'ai pas eu cette chance.
0: Hey, Kelly. Désolé de vous avoir court-circuité.
1: Oh, c'est pas très grave.
0: J'ai un certain niveau d'exigence et je suis pas prêt à le baisser. Ça n'a rien de personnel. C'est professionnel.
1: Oui, bien sûr.
0: Sans rancune?
1: Non, pas le moins du monde.
0: Une seconde, attendez. C'est quoi, ça?
1: Oh, ça? C'est un photomontage. Passez une bonne soirée.
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6: Et si tu
1: t'as vu les réactions des gens sur le net hier soir? Sérieusement, j'ai perdu le compte du nombre de fois où j'ai lu le mot crispé dans les commentaires.
7: C'était le premier épisode, c'est normal, il y a toujours un temps d'adaptation, ouais. Mais les gens vont s'habituer à lui.
1: Je peux pas l'aider s'il refuse de me faire confiance. Attends-moi, j'en viens. Salut, Cody.
8: Bonjour.
1: Ça va? Qu'est-ce que tu fais?
8: J'avais une idée de recette, alors je préfère l'écrire tant que c'est encore frais dans ma tête.
1: Bon. Quand t'auras fini, qu'est-ce que tu dirais de rejoindre le groupe? Ils ont l'air de bien s'amuser.
8: Non, j'ai pas trop envie.
1: Tu sais, le jour de la rentrée, quand ma mère préparait ma boîte avec mon goûter, elle mettait toujours quelques cookies en plus, pour que je puisse en donner aux autres. C'était des très bons cookies. Ça me donnait un peu plus de confiance et ça me permettait de parler à des nouvelles personnes. T'avais peur quand t'as passé le casting des petits gourmets?
8: Oui, j'avais très peur. Mais je veux devenir chef depuis que je suis tout petit. Oh,
1: ça fait combien d'années?
8: Bah, j'ai 10 ans. Wow.
1: Tu vois, t'as surmonté ta peur et maintenant, tu es ici. Finalement, tu crois pas que ce risque, il en valait la peine? Alors, étant donné que t'es déjà super courageux, je crois que tu pourrais carrément essayer d'aller les voir.
9: Moi, je te laisse les carottes, ouais. Et toi, tu me laisses les avocats, d'accord?
8: D'accord.

0: Vous savez, la plupart des gens frappent.
1: Je suis pas la plupart des gens.
0: Bon, qu'est-ce que je peux faire pour vous?
1: Aujourd'hui, on doit faire 3 plats différents. Mais je viens d'aller dans le garde-manger et il nous manque pas mal d'ingrédients clés.
0: D'accord. Je vais demander à Mike d'aller acheter ça. Qu'est-ce qu'il vous faut?
1: Tenez, je vais l'écrire, hein, ce sera plus simple.
0: Ok. Il nous manque tant de choses que ça? Vous êtes sérieux?
1: C'est quoi ça?
0: Vous étiez censé écrire, pas lire.
1: Mettre en place un programme de bourse, se rapprocher des banques alimentaires, prendre des nouvelles des anciens participants, faire des thèmes en fonction des candidats?
0: Ce sont juste quelques idées que j'ai eues pour l'émission. Quand elles me viennent à l'esprit, je prends des notes.
1: Vous en avez parlé à Amanda?
0: Amanda, c'est elle qui a créé l'émission. Elle voit les choses sous un certain angle et mon boulot, c'est de l'aider à concrétiser sa vision des choses.
1: Et vous savez, si un sous-chef venait me voir avec une idée pour améliorer un plat, je l'écouterais.
0: Vous voulez même pas essayer une nouvelle poêle? Merci. Écoutez. Laissez tomber, d'accord?
1: Pourquoi vous voulez pas lui montrer?
0: Bah, parce que c'est important pour moi. Vous comprenez? Si j'en parle et que mes idées sont rejetées, alors... C'est fini. C'est terminé. Et... Je suis pas encore prête pour ça.
1: J'ai bien aimé ce que vous avez dit à Cody tout à l'heure. Sur la prise de risque.
0: Vous avez entendu.
1: Vous devriez lui en parler. Mais d'abord, occupez-vous de ma liste.
2: Merci, Kelly.
0: C'est vraiment la personne la plus ingérable que j'ai jamais rencontrée.
3: Tu peux pas l'encadrer, hein.
0: Quoi que je fasse pour essayer de le faire marcher droit, il trouve toujours le moyen de faire son cirque. En plus, Jérémy est systématiquement de son côté. J'ai l'impression que c'est toujours 2 contre 1 et c'est moi qui suis toute seule.
3: Ouais, je suis désolée.
0: Et toi, qu'est-ce que tu ferais si t'étais moi?
3: Tu vas pas aimer ce que je vais te dire. Mais peut-être qu'il a pas tout à fait tort.
0: Non, j'y crois pas. T'es pas sérieuse, là?
3: T'as l'oreille d'Amanda. Peut-être qu'elle sera prête à faire bouger un peu les choses.
0: En plein milieu de la saison?
3: Pourquoi pas? C'est sa dernière saison, elle voudra peut-être finir en fanfare.
0: Les enfants vont faire un assortiment de chocolat et on viendra les mettre dans une boîte de ce genre. Sinon, on va aussi décorer le plateau avec plein de cœurs et de fleurs.
4: Parfait. Super, continuez à faire du bon travail. Je vous rappelle qu'il ne nous reste plus que 3 épisodes avant la finale. Il y a autre chose à voir avant que j'aille traquer l'assistante qui doit m'apporter mon café?
5: Non, je crois que c'est tout.
0: Ok. En fait, si. J'ai une idée à proposer. Pour les prochains épisodes.
4: D'accord. On t'écoute.
0: Je me disais qu'on pourrait peut-être faire quelque chose de spécial pour mettre en lumière les familles des participants.
4: Oui, mais on a déjà filmé les séquences de présentation.
0: Oui, mais moi, je pensais carrément sortir du plateau et aller filmer tout un épisode chez eux, dans leur environnement.
5: Si vous voulez mon avis, ça va demander beaucoup de travail pour pas grand-chose.
4: Tu peux être plus précise.
0: Par exemple, le père de Cody est pompier. On pourrait organiser un concours du meilleur chili sur place, dans la caserne. Et la maman de Becca tient une pâtisserie, alors...
5: Attends, tu veux transporter toute une équipe de tournage avec tout le matériel dans une caserne pour faire un chili?
0: Ce serait une toute nouvelle perspective. On pourrait voir les enfants évoluer dans leur élément, tu vois, interagir avec leur famille. Je pense qu'on aurait vraiment l'occasion de les voir briller.
5: Je suis pas emballée.
4: Moi, j'adore.
0: Ah oui?
4: Oui. C'est d'accord. J'aurais besoin d'une simulation logistique d'ici ce soir.
0: Oui, aucun problème.
4: Fantastique.
0: Encore un énorme merci de nous laisser filmer ici.
6: Ça me fait plaisir. Mon fils est aux anges depuis qu'il a commencé l'émission. Je suis content de pouvoir aider.
4: Cody a beaucoup de talent.
2: Ah bah ça, il tient de sa mère. Moi, j'ai deux mains gauches en cuisine. Ah bah, je vous présente Rick. Il va vous expliquer comment on fonctionne. Rick, Mademoiselle Médard. Et le chef Harris.
6: Enchanté.
4: Ravi de vous rencontrer. Moi, c'est Kelly.
7: Moi, c'est Rick.
6: Bonjour.
7: Bienvenue à la caserne 43. Mon garde-manger est votre garde-manger. Je suis désolé, ici, ça doit sentir un peu plus la graisse et le cambouis que chez vous.
4: Oh, c'est très bien. Ça fait partie du challenge.
7: Ouais, challenge, c'est le mot. Essayez donc de cuisiner pour 14 hommes sur un petit réchaud.
4: C'est vous qui faites à manger?
7: C'est moi. Enfin, quand je suis pas en train de sauver un chat coincé dans un arbre. J'aime bien essayer de nouveaux trucs, tant que la brigade me laisse faire. Parce que eux, c'est plutôt le genre viande patate, mais de temps en temps, j'arrive à me lâcher. La semaine dernière, j'ai fait une tourte à la viande avec une croûte de pommes de terre. J'ai fait la purée moi-même et j'ai mis de la viande hachée. Mmh. Franchement, ça cale bien après une journée d'astreinte.
4: J'imagine.
2: Un hachis parmentier, quoi.
7: Hein?
2: Ce que vous avez fait, c'est un hachis parmentier. Y a rien de plus classique. C'est assez simple.
7: Ah, ouais. Ben, en tout cas, c'était bon. Enfin bref, alors là, vous avez toutes nos poêles et nos casseroles.
3: Bon, on verra.
7: Vous pouvez prendre tout ce que vous voulez.
3: C'est bien d'avoir ça.
4: Aujourd'hui, on va demander à des pompiers de composer le jury, alors. Vous ne ferez que l'animation.
2: Mais c'est un peu injuste, non?
4: C'est que la séquence principale.
2: Non, je veux dire pour les enfants.
4: Oh.
2: Cody sera favorisé par rapport aux autres.
4: Non, les plats seront goûtés à l'aveugle, donc personne ne saura qui a fait quelle assiette.
2: De toute façon, Rick n'est pas du genre à avoir un chouchou. Hein?
4: Qui a dit que Rick serait dans le jury?
2: Il sera pas dans le jury?
4: Oh, bien sûr que si. Cet homme est un véritable rayon de soleil. Au fait, vous étiez vraiment obligé de lui casser son délire de tourte?
2: Je lui ai juste dit la vérité, donc...
4: Vous savez, parfois, être gentil, c'est plus important que de dire la vérité. Oh, c'est bon, Emily, on est prêts?
8: Pas tout à fait.
4: Qu'est-ce qui se passe?
8: Je n'ai que 4 petits chefs.
4: Où il est, Cody?
8: J'en sais rien. Je vais voir en salle de repos.
4: Ouais, merci.
2: Attendez, je vais avec vous.
4: Ah, Cody, on est prêts, on va commencer.
9: J'ai changé d'avis, je veux plus participer à l'émission.
4: Tu sais, je te forcerai pas à faire quelque chose que t'as pas envie de faire. Mais j'aimerais bien savoir ce qui t'a fait changer d'avis. Est-ce que quelqu'un t'a dit quelque chose?
9: Non. C'est que mon père est là avec tous ses amis. Qu'est-ce qui se passera si je déçois?
2: Tu sais, Cody, j'ai cuisiné pour des célébrités, pour des dignitaires étrangers et même pour le président. Mais... la fois où j'étais le plus stressé, c'est la première fois où j'ai cuisiné pour mon père.
9: Ah bon?
2: Ouais. Ah oui. Je devais avoir à peu près ton âge. Et j'ai demandé à ma mère si je pouvais me charger du repas de Noël. J'étais sûr que j'étais prêt. Je voulais l'impressionner. Mais le jour venu, mes mains n'arrêtaient pas de trembler.
9: Comment ça s'est passé?
2: Oh, bah j'ai brûlé la dinde.
9: C'est vrai?
2: Ouais. Ouais. J'avais tellement honte, je me disais, oh, j'ai gâché la fête de Noël de tout le monde. Ben, tu sais ce que mon père a dit?
9: Qu'est-ce qu'il a dit?
2: Il a dit que c'était la meilleure dinde qu'il ait jamais mangée.
9: Mais elle était brûlée.
2: Oui. Mais c'était pas grave. Parce qu'il savait que je m'étais donné du mal. Alors, il a mis pas mal de sauce dessus et il s'est même resservi. On veut toujours que tout soit parfait et c'est très bien. Mais finalement, qu'on y arrive ou pas, c'est pas la question. Il y a trop de choses qu'on peut pas contrôler, tu sais. On peut seulement essayer de faire de son mieux. Et si tu fais ça, t'as tout gagné.

Vous avez tous fait de l'excellent travail dans des conditions difficiles. La brigade de la caserne 43 a voté pour le bol de chili qu'elle a préféré. Le vainqueur de l'épreuve de cette semaine

0: est... le chef Cody. Félicitations. Merci d'avoir regardé Les Petits Gourmets. Je suis le chef Harris et je vous souhaite un bon appétit.
1: Et... coupé. C'est dans la boîte. Ok.
2: Bon, ça c'est fait.
3: Ça s'est bien passé finalement. Ouais, faut ranger maintenant.
4: Très belle séquence.
1: Oui, très chouette.
4: On forme une bonne équipe.
1: On fait une trêve.
4: On fait une trêve. On est dans le même bateau.
1: Oui, c'est vrai.
5: D'accord, on ne pourra pas faire de bouche vers l'artiste pour enchaîner. Allez-y.
6: Bon, c'est là,
5: chef, je crois qu'on est prêt. Vous voulez vérifier?
6: Il y a des bouts de macarons dedans.
7: Il vaut mieux que je vérifie.
6: Ouais, tout est mangé. Il n'y a pas qui choisir.
5: Donc, vous allez commencer par réaliser les trois desserts.
0: On pourrait demander ça à l'équipe de pâtissiers qui travaille ici.
5: Mm-hmm.
0: Ce serait l'occasion de montrer les coulisses de ce genre d'endroit.
5: Non, je les ai renvoyés chez eux. Je voulais avoir personne dans les pattes.
0: Quand on a filmé à la caserne, Kelly a fait participer les pompiers.
5: Oui, mais là, on fait différemment. Ça va être super.
0: Bon.
5: Il y a un problème avec le four. Quel genre de problème? Il veut pas s'allumer.
0: Quoi?
6: Ça arrive parfois, mais il y a une technique.
5: Ah oui, et toi, tu sais comment faire?
6: C'est ma mère qui sait.
5: Bon, alors on va lui demander.
6: Bah, c'est mon père qui est là aujourd'hui.
5: Il sait allumer le four.
6: Ah non, il est avocat.
5: Magnifique, il est avocat. Bon, vous savez combien de temps ça va nous faire perdre cette histoire?
0: Ça va? Sinon, on appelle Kelly.
5: Non, tout va très bien. Je contrôle la situation. Ça va aller. Je gère.
6: Il a qu'à prendre un brownie. Ma mère dit que le chocolat est un bon anti-stress.
8: Bienvenue au Petit Gourmet. Aujourd'hui, les pompiers ont accepté de nous recevoir dans leur caserne.
1: Bonjour. Comment s'est passée la pâtisserie?
0: Eh bien... il y a eu un problème avec le four. Et Jérémy a mis 2 heures à trouver quelqu'un qui sache l'allumer.
1: Ouf.
0: Mm-hmm. Rappelez-moi pourquoi vous ne pouvez pas gérer toutes les séquences?
1: Parce qu'il faut que je dorme.
0: Ah. Ah oui, c'est ça.
5: Tiens, Kelly, ta pizza.
1: Oh, merci.
0: Yes.
5: Qu'est-ce que c'est?
1: Mon déjeuner.
0: Non.
1: Bon, est-ce que vous allez enfin m'expliquer ce qui se passe?
0: C'est pourtant évident.
1: Vous allez me faire à manger?
0: Non. Nous allons vous faire à manger.
1: Oh. Non, ça ira, je passe mon tour, merci.
0: Pourquoi?
1: Bah, c'est que... je ne cuisine pas.
0: Jamais?
1: Jamais. Enfin, à part couper une tomate.
0: Non. Impossible. Kelly Meder, je vais vous faire découvrir quelque chose d'absolument incroyable.
1: Et de quoi s'agit-il?
0: Du plaisir de cuisiner.
1: C'est le genre de slogan qui a déjà dû être déposé.
0: Mettez le tablier.
1: Ok. Bon. Et qu'est-ce qu'il y a au menu?
0: Vous vouliez de la pizza? On va faire de la pizza.
1: Ok.
0: Allez-y. Mélangez.
1: Oh. D'accord. Avec quel ustensile?
0: Vos mains.
1: D'accord. Alors...
0: Non. Bah, pas comme ça.
1: Très drôle. Vraiment très drôle.
0: Hé... hey. Vous faites ça très bien.
1: Alors, quand est-ce que vous avez su que vous vouliez devenir chef?
0: Eh bien, je suis fils de militaire, alors. J'ai habité partout dans le monde.
1: Oh.
0: On restait quelques mois à un endroit et on refaisait les cartons et on déménageait ailleurs.
1: Ça devait pas être simple.
0: Ouais, c'était pas facile. Le temps de se faire de nouveaux amis, de prendre ses marques et... on était reparti. Ma mère a vu que je le vivais mal, alors... elle a instauré un rituel. Le premier jour, dans chaque nouvel endroit, elle m'emmenait au marché le plus proche. Et on goûtait la nourriture locale. On testait absolument tout. Et je sais pas exactement pourquoi, mais... quel que soit le pays, à chaque fois, il y avait toujours un plat... qui me donnait l'impression d'être chez moi. Ça m'a fait prendre conscience... du réel pouvoir de la nourriture. Vous voyez ? Celui de nous rapprocher. Et peu importe nos différences ou l'endroit dans lequel on vit, la nourriture, c'est quelque chose qui nous unit.
1: C'est très beau, très poétique.
0: Merci. Tenez, goûtez ça. Attendez. Ah, c'est bon, goûtez.
1: Mais si j'aime pas, vous allez me le renverser dessus ?
0: Ah, la vidéo. La fameuse. Je me demandais quand ça allait venir sur le tapis.
1: On a tous nos mauvais jours.
0: Mais ce qu'on voit pas sur les images, c'est ce qui s'est passé 5 minutes avant. Quand ce critique culinaire a fait pleurer l'une de mes serveuses.
1: Quoi ? Mais pourquoi vous n'avez rien dit ?
0: Ça s'est répandu tellement vite. Après, je me suis dit que si je réagissais pas, ça finirait par se tasser.
1: Vous savez, vous êtes beaucoup plus...
0: beau que sur la photo de mon livre ? Vous avez un peu de... de la farine.
5: Kelly ?
1: Qu'est-ce que...
5: Désolée de vous interrompre, mais Amanda voudrait te voir dès que possible.
1: Oh, non, tu ne nous interromps pas du tout.
5: Très bien. Vous travaillez sur une nouvelle recette pour l'émission ?
1: C'est ça.
5: Amanda est en salle de montage.
1: Merci.
7: Allez.
9: T'as pas vu Kelly ?
5: C'est pourquoi ?
9: Elle a oublié son carnet de notes sur le plateau.
5: Tu sais quoi ? Justement, je dois passer la voir. Alors, je vais lui ramener si tu veux.
9: Merci.
5: Je t'en prie.
10: N'oubliez pas, en confiserie, la clé, c'est la température. Béka, quand on veut faire du caramel, quel est le stade de cuisson du sucre ?
11: Le petit boulet.
10: Parfait. Température ?
11: Pas plus de 119 degrés Celsius.
10: Ouh ! Top là ! Qu'est-ce que c'est que toute cette farine ? C'est un peu le bazar, hein, William ?
11: Oh oui ! Oh.
10: Bon, eh bien, tu iras te laver les mains après ça.
1: Il se les a mis dans la poche. Oh.
12: Les enfants l'adorent depuis le début ?
1: Non, je parlais du public. Aujourd'hui, dans le courrier des fans, il y avait 3 demandes en mariage.
12: C'est vrai ?
1: Mm-hmm. Je sais pas comment t'as fait.
12: Bah, c'est quoi ?
1: Tu as dompté la bête.
12: Oh, il faisait caboyer.
10: Oh, ça va être une belle garniture. Ah oui, direct dedans. Bah, c'est bien. Tu prends des initiatives.
12: Vous avez une seconde ?
10: Bien sûr.
12: Il faut que vous voyez ça. Tenez, regardez, on dirait que vous avez un nouveau petit nom.
10: Oh, oh. Le chef charmant.
12: Ça sonne plutôt pas mal.
10: Ouais, c'est chouette.
12: Bah, le voilà.
10: De quoi ?
12: Votre vrai sourire. Je savais que vous en aviez un quelque part. Je vous envoie le lien.
10: Kelly ? Vous faites quoi demain soir ? Vous avez quelque chose de prévu ?
12: Non, mais je pensais que vous étiez déjà occupé.
10: Oh, non, je vois personne.
12: C'est vrai ?
10: Mm-hmm. 20h30 à mon restaurant ?
12: Ouais, ok, j'y serai.
10: Super. Vivement demain.
12: Ouais.

0: Bonsoir, bienvenue à l'Orange. Vous avez une réservation ?
1: Oui, je pense. Je suis Kelly.
0: Désolée, mademoiselle. Je ne vois rien à ce nom.
1: Oh, peut-être au nom de Médor ?
0: Médor... Désolée, je n'ai pas non plus ce nom sur ma liste.
2: Oh, vous avez dit Kelly ?
1: Oui,
2: bien sûr, la petite amie du chef.
0: Je suis navrée.
1: Non, on n'est pas...
0: Suivez-moi.
2: Vous voulez bien prendre son manteau ?
0: Merci.
1: Bonsoir. Merci.
0: Oh, vous n'en aurez pas besoin. Pour vous, ce sera le menu dégustation.
1: Oh. Et ça consiste en quoi ?
0: Ça vous permet de goûter aux plats sélectionnés par le chef Harris.
1: Oh. Donc, c'est lui qui décide ce que je vais manger ?
0: Oui.
1: Oh, dis-tu de ne pas être trop méchant.
0: J'étais sérieuse.
1: Ok.
3: C'est bon, hein ?
1: Délicieux. Qu'est-ce que vous faites ?
3: Je vais manger.
1: Vous m'accompagnez ?
3: Évidemment.
1: Mais vous êtes très occupé, non ?
3: Ma brigade va se débrouiller. Et puis ce soir, on a quelque chose à fêter.
1: Ah oui, et quoi donc ?
3: Une collaboration réussie. Alors, vous savez ce qui m'a amené à devenir chef ? Et vous, qu'est-ce qui vous a mis sur cette voie ?
1: Celle de monter les images d'un concours de chili ?
3: Non, attendez, vous faites bien plus que ça. Vous avez un très bon contact avec les enfants. On voit que vous êtes vraiment à l'écoute.
1: Ma mère était assistante sociale. Quand j'étais petite, je savais pas grand-chose de son boulot, si ce n'est qu'elle rentrait tard et qu'elle comptait pas ses heures. Mais elle adorait son métier. Elle est décédée. Il y a un peu plus de 4 ans.
3: Je suis désolé.
1: Quelques jours seulement après sa mort, j'ai trouvé une carte dans sa boîte aux lettres. Elle avait été envoyée par une jeune femme que ma mère avait aidée des années auparavant. Et le jour d'après, il y avait 3 cartes. Et ensuite 10, et ainsi de suite. Ça n'arrêtait pas, il y en avait plein. Et toutes ces cartes constituaient l'héritage de ma mère. Elle a aidé tellement de gamins. Je veux dire, elle a vraiment compté dans leur vie.
3: Moi, je pense qu'elle serait très fière de ce que vous accomplissez.
1: C'est ce que j'espère. Vous savez, dans l'émission, on rencontre tous ces enfants et... Pendant la saison, on montre à tout le monde ce qu'ils sont capables de faire et... Ensuite, ça s'arrête. Et après, c'est à eux de se débrouiller.
3: Mais vous gardez contact avec eux ?
1: Oh, oui. Mais je me dis toujours... Et si l'émission pouvait faire plus ? Comment, moi, je pourrais faire plus pour eux ?
3: Plus ?
1: Vous voyez, pas seulement leur donner un tremplin pour démarrer, mais les aider à franchir la ligne d'arrivée. Je crois que moi aussi, je voudrais avoir compté dans leur vie.
3: Kelly, je vois pas comment on peut vous oublier. Je suis tombé sur le caramel.
1: Oh, je le voulais.
3: Goûtez celui-là.
1: Oui, mais si jamais je croque dedans et qu'il y a une touche de noix de coco...
3: Je pourrais que ce soit que de la noix de coco.
4: Ah, un bouquet de fleurs pour votre jolie petite amie ?
1: Non. C'est pas mon... Enfin, on n'est pas...
3: Je vais prendre celui-ci.
4: Oh, excellent choix.
3: Bonne soirée.
4: Merci, à vous aussi.
3: Merci. Tenez, c'est pour vous. Pour vous dire merci. Bonsoir. Pour toute votre aide.
1: Pourquoi ces 2 couleurs ?
3: Eh bien, chacune a sa signification. Le fuchsia, c'est pour l'admiration.
1: Et le jaune ?
3: Le jaune, c'est pour l'amitié.
1: Oh, alors on est amis maintenant.
3: On peut même se tutoyer.
1: Merci pour le dîner, sérieusement. C'était le meilleur repas que j'ai jamais fait.
3: J'ai passé un très bon moment, moi aussi.
1: À la base, ce soir, je devais... me prendre un sandwich et travailler sur des notes de production. Mon boulot me demande énormément d'énergie. Ça me laisse pas beaucoup de temps pour avoir une vie sentimentale.
3: Oui, c'est compliqué. C'est pas facile d'arriver à équilibrer tout ça.
1: Oh, ces derniers temps, il y a juste zéro équilibre, je travaille tellement. Mais en fait, j'aime beaucoup l'idée que l'amour nous trouve quand on est prêt à le recevoir. Bon, bah, c'est là que j'habite. Bonne soirée.
3: Bonne nuit. Kelly. Je sais qu'on n'a pas vraiment commencé sur de bonnes bases tous les deux, mais je suis content d'avoir accepté de faire l'émission.
1: Moi aussi.
5: On vient de me transmettre l'information comme quoi la finale de cette année sera filmée en direct. En direct ?
6: Oui, c'est moi qui l'ai suggéré. Oh.
1: On n'a encore jamais fait l'émission en direct.
6: Avec ça, on est sûr de faire péter l'audimat. Avec la pression et l'enjeu, les gens s'attendent à ce qu'il y ait des choses qui tournent mal.
1: D'accord, mais nous, on veut que tout se passe bien. On ne veut pas qu'il y ait quelque chose qui tourne mal.
6: Bien sûr, mais c'est cette possibilité qui les attire.
5: Il a raison. Ça nous permettra de terminer cette saison inhabituelle en beauté. Je vais aller faire du repérage et voir différents endroits demain. On va faire venir du public. Ça va être un vrai spectacle.
6: Si jamais vous voulez un deuxième avis, je peux venir avec vous. Kelly peut gérer comme une grande, non ?
1: Bah, en fait, Amanda, j'ai une super idée pour la finale. La ferme à l'assiette. On met en valeur les produits et l'endroit d'où ils viennent.
5: Développe.
7: Il te faut aussi des champignons.
8: Oui.
7: J'en ai vu là-bas.
8: Oui, c'est des champignons de Paris.
9: Bonne journée.
8: Je préférerais des champignons bruns pour la duxelle. Mais je sais pas si je vais en trouver.
7: Et aussi des échalotes. Il y en a juste là, derrière les pommes de terre.
10: Du bœuf Wellington, hein ?
7: Bonjour.
10: Ça, c'est pas un plat pour les petites natures ?
8: Chef !
10: Chef Becca.
9: Ok.
10: Madame Dove.
7: Ça fait plaisir de vous croiser.
8: C'est l'anniversaire de mon papa et je vais lui préparer à manger. Le bœuf Wellington, c'est son plat préféré.
10: Oh. Et tu as pensé à une garniture ?
8: Des asperges, avec une sauce hollandaise.
10: Ça risque d'être un peu trop riche.
8: Oh.
10: Mais, tu sais, j'ai vu des petites carottes là-bas qui feraient très bien l'affaire. Et la roquette était aussi très belle. Peut-être une salade avec une simple vinaigrette ?
8: Vous pouvez m'aider à trouver mes produits ?
7: Becca, je pense que le chef Harris est très occupé.
10: Non. En fait, ce sera avec plaisir.
8: C'est vrai ?
10: Si vous êtes d'accord.
8: S'il te plaît.
7: Bien sûr que oui.
10: Allez, on va faire ton menu. Bien. Je vais te montrer comment choisir ces produits. Alors, pour savoir si une tomate est mûre, il faut qu'elle soit légèrement souple, mais pas trop molle, tu vois ?
8: Oui.
10: Là, elle est mûre. Voilà. Et pour tes ingrédients principaux, prends-les toujours en double. Hein, on sait jamais, tu peux en avoir besoin. Il est très bon. Ah, allez.
8: Papa va adorer.
10: Bon. Et surtout, n'oublie pas de laisser reposer la viande avant de la servir.
8: Je n'irai pas.
10: Oh, et j'ai pris la dernière bouteille qui restait tout à l'heure.
8: De l'huile de truffe ?
10: À utiliser avec parcimonie, hein. Juste une pointe.
8: Merci.
10: Tu me diras ce que ça a donné.
7: T'es sûr que t'as tout ce qu'il te faut ?
8: Je crois que oui, mais je vais quand même vérifier dans le livre. Becca, promets-moi de me dédicacer ton livre de recettes un jour, Stéphane.

0: Allô ?
1: Pourquoi tu m'envoies la photo d'un plat de spaghetti bolognaise à 22h ?
0: Parce que c'est moi qui l'ai fait.
1: C'est toi qui l'as fait ? De ton plein gré ?
0: Mais oui, de A à Z, j'ai tout fait toute seule. Enfin, à part les pâtes, mais c'est déjà pas mal.
1: Désolé, je pensais parler à Kelly Meder. J'ai dû faire un mauvais numéro.
0: Franchement, c'est super bon.
2: Je te l'ai dit !
1: Quand c'est fait maison, c'est forcément meilleur qu'un truc en boîte.
0: Et...
2: Quoi ? C'est pas tout ?
0: Non, c'est pas tout. Dans bientôt... 8 minutes, j'aurai des cookies aux pépites de chocolat pour mon dessert.
1: Waouh ! Alors là, je suis impressionné.
0: Si t'es gentil, peut-être que je partagerai.
1: Moi ? Je suis toujours gentil.
0: Oui, bien sûr.
2: T'as oublié ?
1: Je suis le chef charmant.
0: Ouais, il paraît.
1: Bon, je suis content que ton premier essai solo soit bien passé.
2: Je savais que t'avais ça en toi.
0: C'est chou.
2: Et n'oublie pas de vérifier tes cookies, certains fours chauffent trop fort, ce serait dommage de les brûler.
0: Mais non, je vais pas les brûler.
1: Ah, tu sais ce qu'on dit ? Mieux vaut prévenir que guérir. Bon, on se voit demain ?
0: Oui, j'y serai.
1: Ok. Bonne soirée, Kelly.
0: Bonne soirée.
1: Laisse-moi deviner, tu les as brûlés ?
3: Brûler quoi ?
1: Salut Adam. Désolé, je croyais que c'était quelqu'un d'autre. C'est un peu tard pour appeler.
2: Tout va bien ?
1: Bon, tu veux commencer par la bonne ou la mauvaise nouvelle ?
0: Salut.
4: Hé, hey, des cookies. Kelly, tu m'en gardes un ?
0: Betty ?
5: Kelly ! Oh.
0: Mais qu'est-ce que vous faites ici ?
5: Je suis sur pied. Je vous avais dit qu'il ne me garderait pas longtemps allongée. 4 semaines de repos, pile poil. Oh, c'est pour moi ? C'est trop gentil. Adorable, ça me fait plaisir.
0: Betty est revenue.
6: Oui, c'est super, hein? Juste à temps pour la finale, le grand retour. Le timing est impeccable, j'aurais pas fait mieux.
0: Mais... et Stéphane, alors?
6: C'est la mission de Betty, ça l'a toujours été. Il a très bien rempli son rôle de remplaçant. On savait que ce serait temporaire, pas vrai?
0: Tu crois pas qu'il pourrait au moins... finir la saison?
6: Écoute, je lui ai proposé de rester, mais il a décliné. Il ne veut pas marcher sur les plates-bandes de Betty. Kelly, t'en fais une tête. On a réussi à sortir d'une situation compliquée, c'est exactement ce qu'on voulait. N'est-ce pas ?
0: C'est juste que... j'aurais aimé que tu me tiennes informée. Quand tu l'as su.
6: Oh, t'avais déjà tellement de choses à faire, je me suis dit que c'était mieux que je m'en occupe.
0: Oh,
6: d'accord.
0: Amanda. Je gère la production de cette émission en donnant tout ce que j'ai et je suis là depuis le début. Je veux vous prouver à toi et à John que je me sens vraiment, vraiment prête à prendre les rênes du programme.
1: Bon, c'est déjà bien.
0: Bonjour.
1: Hey. Salut Kelly. Je voulais passer te voir. J'étais au téléphone toute la matinée. On nous a pas livré les bons produits et on est complet ce soir.
0: T'as pas à te justifier.
1: Alors ? Vous avez retrouvé votre présentatrice ? C'est bien que Betty soit remise.
0: Oui, oui, c'est chouette.
1: Et c'est très bien, elle sera super. Enfin, bon, elle aura jamais mon sens du détail, mais...
0: Oui, mais qui d'autre là ?
1: Ouais. Je savais ce qu'il en était en signant. J'étais une solution de repli temporaire. Et ça a marché. De mon côté, les gens ne parlent plus de la vidéo. Et mon restaurant fonctionne du tonnerre.
0: Bon. C'est bien, on dirait que t'as eu tout ce que tu voulais.
1: Oui. Oui.
0: Je voulais quand même t'inviter à la finale, si t'as envie d'y assister. Ce sera filmé demain soir. Et on aimerait beaucoup que tu sois là.
1: J'aurais aimé venir, mais je serai dans l'avion pour Los Angeles demain soir.
0: Oh.
1: Ah, oui, je vais avoir ma propre émission.
0: Waouh, c'est... C'est génial.
1: Ouais, mon agent dit que ça fera une super promo pour mon nouveau livre de recettes.
0: Félicitations.
1: Merci. Je suis sincère. Je te remercie pour tout ce que t'as fait. C'est grâce à toi que tout ça m'arrive. Oh.
0: Toi et moi, on forme une bonne équipe.
1: Ouais. Clairement.
0: Bon, il vaut mieux que j'y retourne. C'est un peu la folie au studio.
1: J'imagine. Je suis content que tu sois venu.
0: Bon, alors, bon vol.
1: Merci.
0: Salut.
3: Sinon, après, c'est le bazar, on comprend plus rien. Oh. T'étais où? Je t'ai envoyé des textos.
0: Oh, j'avais mis mon téléphone en silencieux.
3: Pas dans le bureau d'Amanda, j'ai essayé de gagner un max de temps.
0: Ok, merci.
3: Ouais, ouais, j'arrive.
7: Et j'ai aussi pensé qu'on pourrait inviter un chef différent chaque semaine. Ça donnerait des...
0: Bonjour, désolée. La matinée était du genre chargée.
8: Entre, Kelly. Ça va t'intéresser.
9: Jérémy est en train de nous exposer des idées passionnantes pour la saison prochaine.
8: Kelly, vous allez adorer.
0: Ah bon?
9: Revenir sur les anciens candidats. Un partenariat avec une banque alimentaire.
8: Sans oublier les bourses d'études, oui. C'est ça ce que je préfère. Ça peut vraiment aider les jeunes dans leur parcours de vie.
7: Oui, absolument. Je pense qu'il y a tellement de choses à faire avec cette émission. Les possibilités sont incroyables. Non, vraiment, je suis emballé à l'idée d'élargir le concept.
9: Vous l'avez bien dit. Ce jeune homme a toutes les qualités d'un excellent manager.
8: Beau travail.
7: Merci.
0: C'est pas vrai.

0: Du calme.
1: C'était mes idées.
0: Je te demande pardon.
1: Les bourses d'études, la banque alimentaire, tout ça, c'était de moi.
0: Franchement, je ne vois pas de quoi tu parles.
1: T'aurais pas lu mon carnet de notes par hasard?
0: Ton carnet de notes?
1: Oui.
0: Kelly, excuse-moi, mais je ne sais pas du tout à quoi tu fais référence.
1: Donc c'est une simple coïncidence qu'on ait exactement la même vision de l'avenir du programme?
0: Écoute, je ne sais pas quoi te dire, mais si tu avais toutes ces idées, tu aurais peut-être dû en parler avant. Désolé.
1: Stéphane?
2: Amanda! Je suis juste passé déposer des lettres pour Cody et Becca, pour leur souhaiter bonne chance.
3: C'est très gentil. Ah. Vous savez que vous allez nous manquer ici. Je dois reconnaître que j'avais des doutes, mais Kelly a eu raison de miser sur vous.
2: Elle n'a pas été gâtée avec moi. Elle doit être contente de ne plus m'avoir dans les pattes.
3: C'est elle qui voulait vous avoir.
2: Comment ça?
3: Elle a tout de suite pensé à vous quand on cherchait un remplaçant. Elle s'est vraiment mouillée pour vous. Heureusement pour elle que ça s'est bien passé. Heureusement pour vous aussi, d'ailleurs. Elle a toujours eu un très bon instinct. C'est une fille extraordinaire.
2: Oui, c'est clair. Est-ce qu'elle est dans le coin?
3: Non, vous l'avez ratée. Elle est en préparation sur le lieu de la finale. Ça se passe à la ferme Sanderson. Ce n'est pas très loin, c'est à une demi-heure d'ici. Si vous êtes curieux, n'hésitez pas.

Merci. Chère Kelly, j'ai réussi. J'ai été admise au stage de l'Institut culinaire international. Je vais passer mes vacances d'été à apprendre des plus grands chefs du monde. Merci pour ton aide. Sans toi, je n'y serais jamais arrivée. Tommy Watterson.

0: Et voilà. 6 mois de tournage à Los Angeles. T'as intérêt à emmener ta crème solaire. T'as trouvé un chef pour te remplacer au restaurant pendant le tournage?
1: Ouais, j'ai 2-3 options.
0: Bah appelle. Les producteurs veulent commencer tout de suite pour capitaliser ton succès des petits gourmets. Je pensais que tu serais un peu plus emballé.
1: Oui, c'est que ça va tellement vite. Je croyais qu'on devait voir les producteurs demain.
0: Stéphane, c'est une super opportunité. Ta propre émission.
1: Je sais. Et je suis content. Je suis super content même.
0: Stéphane, c'est un boulot en or. Tu signes ce contrat. Et c'est dans la poche. Alors vas-y.

0: Enfin, c'est le grand jour. T'es prête? Oh, bien sûr que t'es prête. Tu vas monter au créneau et leur donner la plus belle émission live qu'ils aient jamais vue. Parce que t'es forte. Et compétente. Et de mauvaise humeur. Qu'est-ce qui va pas?
1: Oh, oh. Non, rien, ça va. Je sais pas, je crois que j'aurais aimé que Stephen soit là. Ça fait bizarre de terminer la saison sans lui.
0: Tu sais, si tu lui avais demandé, il serait resté probablement.
1: Je lui ai proposé de venir à la finale.
0: Non, je te parle pas de l'émission. Je parle de lui dire ce que tu ressens vraiment.
1: Je sais pas trop ce que je ressens.
0: Tu crois que c'est ça ou c'est parce que t'as peur de la réponse?
1: Et quand bien même je lui dirais qu'il est incroyablement gentil et talentueux et juste exceptionnel, de toute façon, il s'en va. Et nous, on a la finale de l'émission à tourner. Alors, au boulot.
2: Les petits gourmets. Oh, Kelly, Kelly, vous tombez bien. Comment est ma coiffe?
1: C'est parfait.
2: Oh, bien. On va être en direct. Oh, mes chaussures. J'ai pas changé de chaussures.
1: Ok.
3: Kelly?
1: Oui, j'arrive. Stephen, qu'est-ce que tu fais là? Je croyais que tu devais prendre l'avion.
4: Oui, je vais prendre. Mais je voulais te donner quelque chose avant de partir.
1: Qu'est-ce que c'est?
4: Une promesse. En fait, c'est un contrat entre mon restaurant et l'émission, qui stipule que tous les candidats des petits gourmets pourront intégrer ma brigade après avoir fait l'école hôtelière. C'est pour les aider à franchir la ligne d'arrivée.
1: C'est... Merci.
3: Kelly, on est prêt.
1: Le direct est sur le point de commencer et il faut que je...
4: Et oui.
1: Bon.
4: Kelly?
1: Oui?
4: Pourquoi tu ne m'as jamais dit que c'est toi qui m'as suggéré pour remplacer Betty?
1: Bah, je l'aurais bien fait, mais tu menaces de partir à cause d'une coiffe.
4: Une toque. Sérieusement, pourquoi moi?
1: Ce programme montre des enfants qui doivent réussir à se débrouiller seuls. Et j'ai pensé que tu pourrais être une sorte de modèle pour eux. J'avais raison.
2: Bienvenue à la grande finale de cette saison des petits gourmets. Je suis la chef Betty et je suis ravie de vous retrouver. Aujourd'hui, nos deux finalistes, Becca et Cody, vont s'affronter en préparant les produits de la magnifique ferme Sanderson. Des fruits et légumes tout frais qui ont été cultivés sur place et que le jury pourra déguster directement. Oups! Oh. Bon, ce sont les aléas du direct. Tout peut arriver. Oh, mince.
1: Oh, non.
2: Oh. Ah.
5: Vas-y, ferme les cartons.
1: D'accord.
5: Okay. Betty. Betty, lisez.
2: Oui. Alors, avant toute chose, jetons un œil à ce qui s'est passé les semaines précédentes.
1: Et coupez. Betty. Betty, ça va?
2: Je suis désolée, Kelly. J'aurais dû réfléchir avant de me baisser. Voilà. C'était un réflexe.
1: C'est pas grave, on va trouver une solution.
6: Qu'est-ce qui se passe, là? Pourquoi on a arrêté le direct?
1: Combien de temps il nous reste?
5: Environ une minute et demie.
1: Est-ce qu'on peut lancer l'interview des finalistes?
5: Quel est ton plan?
1: On fait revenir Stéphane.
6: Non, chef Betty, vous pouvez continuer. Vous allez y arriver, n'est-ce pas?
1: Non, elle peut pas et il est hors de question que je la force.
6: Attends, est-ce qu'il faut que je te rappelle qu'on est en direct et qu'on ne peut pas se permettre d'improviser?
1: Fais-moi confiance. Cours.
5: Oui, va vite.
1: Mike, ouais. Tu peux emmener Betty voir un docteur?
4: Ouais.
5: Okay. Venez, Betty. Je vais vous aider. On va y aller tout doucement. Voilà.
4: Hi.
5: C'est bon, ça va.
7: Alors, ça y est, t'es prêt?
4: Oui.
1: Stéphane, attends.
4: Kelly? Qu'est-ce qu'il y a?
1: J'ai vraiment besoin de toi.
7: Ah, désolé, mais ça devrait attendre.
1: Betty ne peut pas faire l'émission, il nous faut quelqu'un pour la remplacer.
4: Stéphane, si tu veux prendre ton vol, maintenant faut y aller.
1: Écoute, je sais que je te demande un énorme service, mais j'ai vraiment besoin de toi.
4: D'accord, je te suis. Oh,
1: génial. Désolée. Je vais écrire vite fait de nouveaux cartons que tu pourras lire. Uh-huh. En attendant, il va falloir que tu meubles un peu.
4: Attends, je croyais que t'avais dit pas d'improvisation.
1: Exceptionnellement, je te l'autorise.
4: Tu peux me le mettre par écrit ?
1: Vas-y.
4: Ah, salut. Mes cheveux font encore le truc ?
1: Mm-hmm. Non, ça ira.
4: Bien, nous en sommes à la moitié du temps, les petits chefs. Vous devriez commencer à mettre vos gâteaux dans le four.
8: Chef ! Mm-hmm. J'ai oublié de prendre du chocolat. Je peux retourner au garde-manger ?
4: Désolé, Cody. On n'a le droit qu'à un seul passage dans le garde-manger. C'est le règlement.
8: Mais comment je vais faire, alors ? Tiens. J'avais pris un deuxième paquet au cas où. On sait jamais quand on peut en avoir besoin. Merci beaucoup. Ça sert à ça, les amis. Ah.
4: Et maintenant, voici enfin le moment que tout le monde attend. Mais avant d'annoncer le grand gagnant de la saison, je tenais à vous dire que vous avez tous les deux un énorme potentiel. Vous avez un vrai talent pour la cuisine. Mais il s'agit d'un concours. Les juges ont sélectionné une assiette, celle qu'ils ont préférée. Et le gagnant de cette saison des petits gourmets est... la chef Becca.
8: Félicitations.
4: Vraiment bravo, Becca. Merci de nous avoir suivis. Bonne soirée et bonne cuisine. Je suis le chef Harris et comme d'habitude, nous vous souhaitons un...
9: Bon appétit.
10: Et coupé. C'est tout bon, on a fini. Merci à tous.
11: Salut Marie.
10: Ma puce, je suis tellement fière de toi.
8: J'ai gagné.
10: Bravo.
1: Merci.
10: Excellent travail.
1: Merci.
10: Vraiment.
1: On a réussi.
10: Assuré comme une reine.
1: Merci, ma chérie.
12: Je crois que c'était la meilleure finale qu'on ait jamais faite. Et j'étais informé que c'est à vous qu'on le doit.
10: C'est tout à fait exact. Kelly nous a tiré d'affaire grâce à sa grande réactivité. C'est un vrai plus sur ce genre d'émission.
6: Je crois qu'on forme vraiment une super équipe.
12: Jeremy Walsh, l'homme que je cherchais, justement. Amanda m'a donné ceci tout à l'heure. Très intéressant. Même si je dois avouer que j'ai comme l'impression d'un déjà-vu. Toutes ces idées dans le carnet de notes de Kelly ressemblent fort à celles que vous nous avez exposées.
6: Oui, j'ai essayé de mettre en avant...
12: Je me demande si c'est pas vous que j'ai mis en avant un peu trop vite, Jeremy. Venez avec moi. On va discuter de la suite qu'on va donner à tout ça.

0: Excellent travail.
1: Jamie.
2: Mike l'a trouvé dans le bureau de Jérémy. Et heureusement qu'il est tombé dessus, parce que tu vas en avoir besoin dans la prochaine saison.
3: Quoi? C'est moi qui vais te remplacer?
2: Si tu veux le poste, il est à toi.
3: Bien sûr que je le veux.
2: Bien. Dans ce boulot, il est important de savoir dire ce qu'on veut. Il faut faire preuve de diplomatie et imposer sa vision des choses. Je suis très contente de laisser cette émission entre tes mains. Encore bravo.
3: Merci.

0: Alors, est-ce que tu me trouves différente?
1: Un indice?
0: J'ai eu une promotion.
1: Mais c'est génial! Félicitations!
0: La prochaine saison des Petits Gourmets, c'est moi qui serai en charge de l'émission.
1: Tu le mérites tellement.
0: Merci. Oh, mince, ton avion!
1: Il a décollé il y a 20 minutes.
0: Je suis désolée.
1: Non, ne le sois pas. J'ai dit à Adam que je déclinais leur offre.
0: Pourquoi?
1: Parce que j'avais pas vraiment le cœur à ça. Une rose rouge, ça signifie...
0: Je sais.
1: Le truc, c'est que... j'aurais très bien pu quitter New York. Mais je crois pas que j'aurais pu te quitter.

0: Tu sais, je vais avoir besoin d'aide pour élaborer les menus l'année prochaine. Tu connaîtrais pas quelqu'un?
1: Ouais, il y a peut-être un gars.
0: Tu pourras me donner son numéro?
1: Oh, il est beaucoup plus proche que ce que tu crois.
0: Ah bon?

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0: Tu vas bien? Ne t'inquiète pas, je ne laisserai rien...
1: Rien m'arriver. Attention!
2: Allez, apportez de l'eau, tout le monde, que regardez-vous?

0: Je...
1: Ouais. Tev, je... Tout est maintenant sous contrôle.
2: Nous sommes tous restés là, à regarder. Dave s'est jeté dans le feu pour sauver Krisha. Aujourd'hui, Dave a prouvé que les ratotes sont courageux.
3: Quand la personne qu'on aime est en danger, on devient courageux à rêve. Et Dave aurait aussi pu sauter dans un incendie. Mais ça lui serait égal.
0: Jayama, Krisha devrait se reposer maintenant.
4: Tu as raison. Krisha, va dans ta chambre, s'il te plaît. Rati, emmène-la à l'étage.
3: Oui.

La bravoure et la bêtise sont deux choses différentes. Si Dieu a fait une telle chose pour notre plan, tu es vraiment très courageux. Par contre, si tu l'as fait sous le coup de l'émotion, et dans ce cas, l'imbécile, c'est toi.

0: Papa, je te dis la vérité. On dirait qu'il est possédé par l'esprit d'Amitabh Bachchan. Il n'a pas regardé ici ni là. Il a sauté dans le feu.
1: En fait, si tu étais ici,
0: tu l'aurais sûrement félicité.
2: Bon, c'est bien, d'accord ma fille. C'était quand même un accident dangereux. Et tu m'en parles comme si c'était bien. Et si quelque chose arrivait ?
0: Papa, il ne m'est rien arrivé.
1: Et je te le dis, rien ne peut m'arriver.
0: En fait, Monsieur Devraj n'est pas seulement un prince, mais un super-héros.
3: Tout ça c'est bien, mais tu es une experte en destruction. Et lui un expert en sauvetage. Vous êtes faits l'un pour l'autre.
4: Dis-moi quelque chose. Est-ce que c'est toi
3: qui a déclenché cet incendie ?
0: Pinky, tais-toi, ou je te lance une chaussure d'ici.
1: Ce n'est pas de ma faute.
0: Ce qui s'est passé aujourd'hui, c'était un accident. Cependant, aujourd'hui, je suis certaine d'une chose.
1: Aussi longtemps que M. Devraj sera là,
0: aucun accident ne pourra m'arriver. Quelle que soit son ampleur.
5: Qu'est-ce qui se passe ?
6: Je ne pense pas que c'était un accident. Si c'était le cas, dis-nous comment. Le feu s'est allumé.
7: La bougie est peut-être tombée, et quoi d'autre ?
6: Ça a tombé tout seul. Le couloir était vide. Tous les assistants étaient occupés à leur tâche.
8: En réalité, Raghav a raison. Je suis sortie du couloir. Toutes les bougies sont installées à leur place. Alors, comment est-elle tombée ? Quelqu'un a dû faire quelque chose. Ou bien, Krisha est destinée à ne pas avoir un seul rituel qui se déroule sans problème. Il y a toujours un problème. J'espère que sa malchance n'est pas contagieuse.
6: On ne sait jamais.
5: Au fait, Raghav, tu ne nous as rien dit.
6: Qu'est-ce que je n'ai pas dit ?
5: Que tu as cessé de peindre et t'es mis à lire des romans policiers. Parce que tout ce que tu dis se produit uniquement dans les films et les romans. Dans la vie réelle, les choses ne sont pas si compliquées. La fenêtre du couloir a dû s'ouvrir avec un coup de vent. La bougie a dû tomber d'où elle était. C'est tout.
9: La fenêtre a dû être ouverte avec un coup de vent. Et la bougie a dû tomber.
6: Il ne fait pas trop de suppositions.
8: Il y a peut-être un fantôme dans notre palais, comme le prince fantôme, pas vrai ?
6: Ou bien une sorcière.
8: Je pense que c'est une sorcière. Une sorcière qui déteste le style vestimentaire du Krisha. Et elle jeta la bougie sous l'effet de la colère.
5: Comment la porte s'est-elle ouverte ?
10: Tout ça est de ma faute, Devraj. En fait, Meenakshi a trouvé ses clés parce que j'ai été négligente. Elle a envoyé Sujata apporter quelque chose de la réserve. Nous avons la chance que Sujata n'ait rien vu dans cet endroit.
11: Les lignes du destin sont très courtes, Jaya.

0: On ne peut pas aller trop loin en marchant dessus. Je pense que nous devrions la déplacer de cet endroit dès maintenant. Ce n'est pas sûr qu'elle y reste.
1: Laisse-moi réfléchir.
0: Tu dois faire vite, Jayama. Si on attend trop longtemps, le danger va s'aggraver.
1: Il ne faut pas le craindre, mais le combattre, Romain. Et c'est ce que j'ai fait jusqu'à présent. Personne en dehors de moi ne sait qui vit dans cette pièce. Les autres ne se souviennent que de son nom. Ils ne parlent pas d'elle. Un mensonge qui n'est jamais confronté à la vérité se transforme en vérité elle-même. Les gens s'imaginent qu'ils connaissent la vérité. Mais nous sommes les seuls à la connaître en vérité. Jusqu'à ce que nous déterminions ce que nous devons faire et quel doit être notre plan, il serait préférable que tout cela reste entre nous trois.
0: C'est pourquoi je dis que nous devrions être très prudents et utiliser Krisha.
2: C'est ce que nous faisons, Romain. Inutile de nous répéter sans cesse la même chose. Le rituel était dans notre plan. Depuis l'arrivée de Krisha dans cette maison, tout s'est déroulé exactement selon notre plan. De la leçon de pâtisserie, jusqu'à lui tatouer le nom sur le bras.
1: Devraj, je comprends très bien que tu ne sois pas en faveur de l'utilisation de Krisha. Mais rappelle-toi d'une chose. Nous n'avons aucune autre option que celle d'utiliser Krisha. Même moi, je ne veux pas faire ça à une âme innocente, voyons.
0: Mais nous ne voulons pas lui faire du tort. Une chose est sûre, c'est que Krisha est follement amoureuse de Devraj. Elle ferait n'importe quoi pour lui. Il faudrait que Devraj en profite.
2: Et je sais ce qu'il me reste à faire, Romain. Et que les choses soient bien claires. Désormais, ne rabaissez plus jamais Krisha.
0: Je n'essayais pas de la rabaisser, Dev. Tout ce que je veux dire, c'est que tout se passe bien jusque-là. S'il n'y avait pas eu cet incendie, le nom aurait été tatoué sur son bras.
2: Je pense que nous devrions abandonner l'idée de tatouer le nom.
1: Mais qu'est-ce que tu dis, Dev? Tu sembles oublier que tatouer ce nom sur le bras de Krisha est essentiel à notre plan.
2: C'est aussi essentiel que Krisha sache ce qui lui arrive.
1: Mais comment est-ce que tu peux penser à tout avouer à Krisha?
2: Tout ce que je dis, Jayama, c'est que nous ne devons pas tatouer son bras sans son consentement.
0: C'est très bien. Dis-nous ce qu'il faut faire. Annulons notre plan et mettons fin à tout notre projet. Qu'elle sache que ce mariage, l'attaque contre toi, ces rituels sans fin, et aussi le fait que vous faites chambre à part font tous partie de notre plan. Ensuite, tu auras tout le temps de penser à ce que Krisha pensera de toi quand elle apprendra tout cela.

Quel nom Monsieur Devraj a-t-il choisi pour moi? Vas-y, utilise ton cerveau. S'il te plaît, au nom de toutes les amendes que maman t'a données. Quel est le nom? Tara m'avait dit que c'était plutôt un nom court. Qu'est-ce que ça peut être?

0: Mais qu'est-ce que tu fais ici? Je t'ai demandé de te reposer.
1: Et je suis au repos.
0: Pour ton information, faire une balade et se reposer sont très différentes.
1: Pas du tout. C'est la même chose.
0: Tu peux m'expliquer?
1: Marcher à l'air libre, c'est la même chose que se reposer.
0: La piscine intérieure est ouverte.
1: Oui. Et c'est parce que je vous attendais. Je savais très bien que vous alliez venir me voir. Je veux dire, me voir pour savoir si je vais bien ou non.
0: Ça prouve que tu gardais un œil sur moi.
1: En fait... Non. En fait, je vous attendais parce que je voulais vous demander quelque chose.
0: L'attente est alors terminée. Demande-moi.
1: Qu'est-ce que cela signifie?
0: Tu veux dire... ça?
1: C'est assez embarrassant. C'est tout ce que Tara avait pu me tatouer. Et je voulais vous demander quel était ce prénom. Qu'avez-vous chuchoté à l'oreille de Tara?
0: Devine ce que ça pourrait être.
1: Mais comment pourrais-je le deviner? Il y a une multitude de noms. Comment pourrais-je savoir lequel vous avez choisi? Allez, dites-le-moi, Monsieur Devrage.
0: Pourquoi?
1: Pourquoi? Je veux connaître quel est le nom dont vous êtes. Tellement amoureux que vous avez accepté de le faire tatouer sur mon poignet. S'il vous plaît, dites-le-moi, Monsieur Devrage.
0: Pourquoi penser à ce qu'il n'est jamais arrivé?
1: Cependant, ça aurait dû arriver. Dites-le-moi. Je pourrais apprendre quelque chose sur vous. Mais si vous ne le dites pas, je sais comment vous soutirez l'information.
0: Vraiment? Tu peux tenter ta chance?
1: C'est ainsi que j'ai obtenu tous les secrets de Pinky.
0: C'est triste. Je ne suis pas Pinky.
1: Pas de problème. Je vais juste augmenter l'intensité de mes chatouilles pour que vous puissiez me révéler tous vos secrets.

0: je te défie de le faire.
1: Vous êtes vraiment très beau. Lorsque vous souriez. Je suis venue vous appeler pour le dîner. Prenez votre temps. Rien ne presse. Je chercherai à tout prix à connaître le nom. Et aussi pourquoi vous avez choisi ce nom. Je suis très intelligente.

0: Je compte faire une réception de mariage pour Dev et Krisha.
1: Bien. Au moins, il y a un rituel dont on me parle.
2: Excellente idée, Jaya. N'ai-je pas dit que je préparerai la liste des invités pour le mariage de Dev?
0: Je n'en ai pas le moindre souvenir. Mais si tu souhaites le faire, Meenakshi, c'est bon, alors fais-le. Mais n'oublie pas une chose. Ajoute les noms de trois personnes très spéciales, d'accord? Les deux parents de Krisha et son frère.
1: Les invitez-vous également?
0: Il s'agit de ton mariage et ta famille n'est pas invitée. C'est juste impossible. Je les ai même appelés, je leur ai dit de prendre des dispositions pour venir ici.
3: Oui, c'est sûr pour qu'ils puissent avoir les nouveaux habits cousus par leur tailleur Rampal.
0: Arav, la responsabilité des vêtements de Dev sera la tienne. Et n'oublie surtout pas que Dev doit être le plus beau des hommes à ce moment-là.
4: Difficile. Non, je veux dire que si vous aviez dit que Raghav devait être le plus beau des hommes, j'aurais pu le faire. Mais Dev est déjà tellement beau, non? Quand même, j'essaierai.
0: Meenakshi et Ugra, vous ferez confectionner la tenue de Krisha. D'ailleurs, c'est pareil pour les bijoux. En fait, il n'y a pas grand-chose à faire parce que j'ai déjà tout prévu. Je voudrais bien que Krisha puisse porter un beau sari et aussi un magnifique dupatta à volant. Juste un peu plus différent. Qu'en pensez-vous?
1: Jayama, en parlant du dupatta, pendant les rituels d'hier, j'ai vu une personne au visage couvert courir à l'étage. Juste là-haut. Et elle a couru d'un bout à l'autre.
0: Krisha, tu prends donc du ragoût? Ah, le chef en prépare de délicieux. Mange-en un peu.
1: Oui, Jayama.

0: Mais Jayama, je me demandais qui cela pouvait être. Elle portait un dupatta rouge et... c'est...
1: Tenez, je vous l'avais dit. La bougie n'était pas tombée toute seule. Il y avait quelqu'un à l'étage. Parle-nous, qu'est-ce que tu as vu d'autre?
0: Non, je ne voyais pas très bien. Les larmes dans mes yeux m'empêchaient de voir lors du rituel. Il y avait aussi la fumée qui a brouillé ma vision.
2: Cher, je t'ai déjà dit que personne n'était à l'étage. Tous les membres de la famille étaient en bas ainsi que les domestiques. Tu as dû l'imaginer. Ne réfléchis pas trop.
0: Mais Jayama, j'ai vu quelqu'un de mes propres yeux.
2: Parfois, nos yeux nous trahissent, Krisha. Maintenant, mange, s'il te plaît. Tu n'as rien mangé. Mange.

Vous aurez beau essayer, mais le secret sera dévoilé. Je finirai par savoir le nom que vous avez choisi pour moi. Mangez.

0: Allô?
1: Qu'est-ce que c'est, Krisha?
0: Les noms. Vous m'avez demandé de deviner. Ce sont les noms que j'ai devinés. Vous pensiez que j'allais l'oublier? Krisha ne peut rien oublier, monsieur.
1: Bien. Maintenant, bonne nuit.
0: Mais qu'est-ce que... Pensez-vous vraiment que j'abandonnerai si facilement? Je ne baisse pas les bras pour autant.

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8: Où est passée la serviette? Oh, au ciel, je ne suis pas à l'origine de ce retard. C'est la faute de Monsieur Devrage. Je ne sais pas, je lui ai déjà envoyé plus d'un million de noms. Mais pourquoi refuse-t-il toujours de répondre à mes messages? Regardez, il ne m'a toujours pas répondu. Pourquoi me regardez-vous ainsi? Je ferai des offrandes dès que je descendrai. Mais vous êtes tellement égocentrique. Je vais m'essuyer le visage. Mais où est-ce que j'ai mis cette serviette? Il faut que j'en trouve une propre.

0: Une photo? C'est donc ça. Qui avait bloqué le tiroir pour m'ennuyer?
1: Cressa?
0: Oui?
1: Je me suis inquiété que tu...
0: Que...
1: Que...
0: Vous êtes inquiété que je...
1: C'est... Je... Je voulais seulement dire que...
0: Vous étiez inquiet de savoir comment je l'ai su? Enfin, j'ai pu le découvrir. C'est l'un des noms que j'ai envoyés.
1: Les noms?
0: Vous ne pouvez pas me tromper avec ça, Monsieur Devrage. Admettez simplement votre défaite. J'ai deviné le nom que vous alliez tatouer sur mon poignet, non? N'est-ce pas?
1: C'est que... tout le monde est en train de t'attendre.
0: Oh, oui. Je vais mettre mes chaussures. Mais je voudrais savoir une dernière chose. Oh, vous ne pouvez pas rentrer. Il ne faut pas rompre les traditions. Jayama n'aimerait pas. Mais où sont mes chaussures? Je ne sais pas où j'ai mis mes chaussures. Je ne les vois pas.
1: Hop, là.
0: En bas?

0: propos. J'ai réussi à découvrir le nom. Maintenant, je dois découvrir pourquoi vous avez choisi ce nom. Ne me dites pas que c'est le nom d'une de vos anciennes amoureuses. Je plaisante. Je me demande si c'est Ria.
1: Artie.
0: Artie, c'est le nom que vous avez choisi ?
1: Non, mais tout le monde est en train de t'attendre pour effectuer le rituel.
0: Oh zut alors. Mais c'est vous qui me détournez toujours de mon but.
1: Je suis assez bavard. Ça y est ?
0: Je prends la photo.
1: Plus tard. Le temps presse.
0: Bien, allons-y. D'ailleurs, j'ai l'habitude d'être à l'heure pendant l'artie. J'ai été retardée par cette photo. Elle était coincée dans le tiroir. J'ai tiré plus fort, mais le tiroir s'est bloqué. Et finalement, j'ai réussi à la faire sortir.
1: Romain. L'image, la photo, là.
0: En fait, vous savez quoi ? C'est... Où étiez-vous ? Vous savez, je ne pense pas avoir été étonnée si souvent que j'ai trouvé des photos dans la maison. Parce qu'il y en a partout. Dans les tiroirs, dans des livres, dans les frigos. Une photo se cache partout. J'ai l'impression d'être dans un film, plutôt dans un thriller. Comment est-ce qu'on appelle ça ? Les films de mystère. Les indices sont éparpillés un peu partout, essayant de me dire quelque chose. Il y a des photos par-ci, par-là, des photos partout.

Grisha, tu ne sais pas à quel point tout le monde était impatient d'assister à ton rituel aujourd'hui. Spécialement Devraj. Sois heureuse et de rendre propice chaque occasion dans cette maison.

0: présent, Devraj, nous n'avons plus de temps à perdre. Nous devons mettre notre plan à exécution avant que Krisha ne découvre la vérité qu'elle ne doit pas connaître.
1: J'ai l'impression d'être dans un film, plutôt dans un thriller. Les indices sont éparpillés un peu partout, essayant de me dire quelque chose.
0: À ce que Krisha pensera de toi quand elle apprendra tout cela.
2: Une minute, Krisha. Tu sais bien que, pour la réception de ton mariage, celles qui doivent choisir tes vêtements et tes bijoux sont Meenakshi et moi.
1: Pouvons-nous faire cela plus tard?
2: Est-ce que tu penses que nous avons tout le temps du monde à perdre avec ça? Jayalakshmi nous a confié cette responsabilité. Et dans cette maison, personne ne peut lui désobéir. Mais si tu as tellement mieux à faire, alors on va en discuter avec Jayama, d'accord? Nous nous libérerons de cette responsabilité.
1: Non, ma tante. Ce n'est pas du tout ça. Dites-moi ce que je dois faire.
2: Et donc, nous avons déjà sélectionné quelques bijoux pour toi. Va les essayer. S'il y a des changements à faire alors, je vais le faire.
3: Des changements? Dans tout ce que tu as choisi? En matière de vêtements et de bijoux? Et tu as vraiment le goût de la perfection, Ogra?
1: Oui. Oui, je suis d'accord avec ma tante. À vous voir, votre choix doit être excellent. Et je n'ai qu'à essayer les bijoux et les vêtements, ma tante. Je les porterai plus tard.
4: Krisha! Les offrandes? La part de Naina est d'or.
2: Elle s'exhibe comme si nous étions prêts à tout pour lui offrir des bijoux.
3: J'ai l'habitude de dire que les rêves des gens de la classe moyenne leur ressemblent beaucoup. Elle doit avoir peur, parce que les bijoux sont très coûteux pour elle.
2: Non, Meenakshi. Je connais très bien ce genre de filles de la classe moyenne. Elles essaient de montrer quelque chose, mais le ressentent différemment. Malgré leur statut moins élevé, elles ont quand même de grands rêves.
0: Dev! Es-tu sûr qu'elle ne l'a pas vu?
5: Pas encore. Mais on ne peut pas cacher des mensonges très longtemps.
0: Parce que quelqu'un devient plus faible lorsqu'il s'agit d'un mensonge. Tout comme toi.
5: Je ne suis pas une personne vulnérable. Je veux seulement que l'on poursuive notre plan. En fait, il faut que je continue. Cependant, lorsque je pense à la façon dont cela va se terminer, je ne peux m'empêcher d'être mal à l'aise. Ça me fait mal d'imaginer à la destinée de Krisha. Et je suis en colère.
0: Pourquoi?
5: Pourquoi quoi? Je suis en colère parce que...
0: Tu es en colère parce que tu es amoureux d'elle.
5: Qu'est-ce que tu racontes? Tu veux...
1: C'est que vous êtes parti sans les offrandes et bénédictions. Je pense que vous êtes bouleversé à cause de votre travail.
6: Mais pourquoi? Maman déteste-t-elle tant Krisha?
7: Non, elle ne la déteste pas. C'est l'amertume qui s'installe. Et cette amertume est bien ressentie, mais elle n'est pas comprise. Beaucoup de rejets. Tes insultes. Tu n'as pas eu l'occasion de voir ça. Parce qu'autrement, tu l'aurais compris.
6: Et pourtant, tu as été élevé dans ce palais, n'est-ce pas? Tout comme Dev, tu as toujours obtenu ce que tu voulais. Quand as-tu fait face à des rejets ou même à des insultes?
7: Si quelqu'un porte des chaussures en or, les gens qui regardent ne voient que leur éclat. Mais ils ne ressentent pas sa douleur, n'y pensent plus. Tu ne comprendras pas. Il s'agit d'un vieil incident. Mais ça reste douloureux pour nous.

0: Pourquoi Roma ne m'aime-t-elle pas? Je ne comprends pas quel est son problème.
1: Rituel.

0: Qu'il soit béni pour une longue vie et beaucoup de bonheur et...
1: Tout ça. Puis-je faire mon travail maintenant?
2: Jayama, il faut exécuter notre plan immédiatement, sinon il sera trop tard. Est-ce que tu écoutes ce que je dis?
3: Bien sûr que je t'écoute. Je suis même capable d'entendre les pensées des gens. Alors que toi, tu es en train de crier.
2: Pourquoi ai-je l'impression que personne d'autre que moi ne s'intéresse à ce plan?
3: Ça me préoccupe. Devraj et moi sommes plus inquiets que toi sur ce plan. Pour toi, ce n'est qu'un plan. Mais pour ma part, il s'agit du bonheur de ma famille. Et toi, comme moi, nous connaissons très bien les enjeux. Dev a vécu beaucoup d'épreuves, Romain.
2: Oui, je le sais, Jayama. C'est la seule raison pour laquelle je l'aide. Je ne veux pas que ce plan tourne mal. Tout doit être parfait et se terminer rapidement.
3: Même moi, je veux que Krisha accepte ce plan, ou plutôt pour que tout se termine rapidement. Je ne veux pas perdre plus de temps. Dev ne doit pas subir autre chose. Je ne veux pas le voir souffrir à nouveau.

0: quand vous étiez venu me voir ce matin. Je dormais encore. Je n'ai pas pu vous demander ce que je voulais.
1: Peut-on en parler plus tard? Je dois terminer le travail.
0: Nous n'allons pas prendre beaucoup de temps. Je sais bien que vous êtes très occupé.
1: Si tu sais que je suis occupé, pourquoi me faire perdre du temps?
0: Parce que je voulais juste vous demander...
1: Quel est donc le nom? N'est-ce pas? Ne pense pas aux rituels, qui n'ont pas pu avoir lieu, s'il te plaît. D'accord?
0: J'étais juste...
1: Tu étais juste quoi? Tu veux juste que je te dise que ce nom était Réa. Écoute-moi, ce nom n'est pas du tout Réa. En fait, il ne s'agit d'aucun des noms que tu as envoyés. Compris? Maintenant, s'il te plaît.
0: C'est vous qui ne comprenez pas.
1: Peut-être que je ne veux rien entendre. J'en ai assez de ton comportement puéril. Il y a une limite à tout, Krisha. Il est préférable de ne pas la franchir. Merci de t'en aller.
0: Je suis vraiment désolée de vous avoir dérangé. Vous avez raison, je suis... Mon anniversaire, c'est demain. J'ai peut-être fait une erreur, mais je voulais que ce soit vous qui me le souhaitiez en premier à minuit. Pardon.

0: Oh, il n'a même pas dit au revoir.
1: Ce n'est pas nécessaire. Ne fais qu'une chose.
0: D'accord.
1: Qui cherches-tu ?
0: Monsieur n'est pas encore rentré, alors je vérifiais.
1: Qui est Devraj ?
0: Comment ?
1: D'après toi, qui est vraiment Devraj ? Dirige-t-il un magasin général ? Ou bien tient-il un restaurant de bord de route ?
0: Non, mais ma tante, c'est que je...
1: Devraj, il est le prince qui dirige Ambikapur. Il est le fils héritier de la famille Ratod. Il gère les affaires de plusieurs millions de roupies. Est-ce que tu sais combien ? De zéro, il y a dans 10 millions ? 7. Et les 7 dernières générations n'ont pas vu ce montant. Et tu penses qu'il peut s'occuper d'une affaire aussi importante pendant qu'il reste assis, ici à la maison, avec toi ?
0: Mais ma tante, aujourd'hui, c'est...
2: C'est typique de la classe moyenne. Le mari travaille de 9h à 17h et rentre à 18h. Tu sais quoi, Krisha ? Tout ça, ce n'est pas de ta faute. Après tout, ton père mène une vie si ennuyeuse, n'est-ce pas ? Et on prend des leçons de ce que l'on voit. Hmm ?
0: Pas du tout. Je suis consciente que Monsieur Devraj a beaucoup de choses à faire. Mais je n'ai pas réussi à le joindre.
2: Tu n'as pas pu le joindre ? Ou Dev a-t-il bloqué ton numéro ? Je suis sûre qu'il a bloqué ton numéro. Parce que tu l'appelles encore et encore pour le déranger. C'est ça ?
3: C'est sûrement ça. En plus, j'ai déjà vu Dev s'énerver contre elle.
4: Il y a une limite à tout, Krisha. Il est préférable de ne pas la franchir.
3: Et Dev n'aime pas les bêtises depuis son enfance. Prends note.

0: Maman, jetez cette pauvre fille hors de cette maison. Elle m'énerve rien qu'en la regardant.
1: À moi aussi. Son visage me met toujours en colère.
0: Je le jure.
1: Il faut qu'on fasse quelque chose.
2: Nous le ferons. Et nous y arriverons. Reste à voir comment et quand. Vous le saurez quand le bon moment se présentera.
3: Il m'arrive de dépasser mes limites. Il faudrait que j'y réfléchisse. Monsieur Devraj doit être toujours sous pression. Je devrais comprendre qu'il travaille tellement dur. Et même si c'est mon premier anniversaire après le mariage, ce n'est pas quelque chose d'important. Et même si Monsieur Devraj m'a crié dessus, ça veut dire qu'il ne m'aime plus maintenant. Il m'a clairement interdit de me rapprocher de lui. Que voulait-il dire par là ?
4: Ça voulait dire que je ne t'aime pas du tout.
3: C'est juste mon imagination. Et si cela arrivait pour de vrai, ces lumières

0: Bon anniversaire, Krisha.
1: Est-ce que vous avez fait ça pour moi?
0: C'est ce que tu voulais.
1: Mon anniversaire, c'est demain. J'ai peut-être fait une erreur. Je voulais que ce soit vous qui me le souhaitiez en premier à minuit.
0: Et voilà. Je suis avec toi.

c'est ton premier anniversaire que tu vas passer loin de ta famille. Regarde ça. Voici ta maman et ton papa. Pinky aussi est là.

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0: Rocio est venue me voir devant le manoir.
1: Quoi? Mais enfin, pourquoi?
0: Elle a tout découvert.
1: Comment?
0: Elle m'a dit que Cecilia l'avait cherché. Maintenant, elle veut voir son fils, Gracilla, tu te rends compte?
1: Non, ce n'est pas possible.
0: Cette femme connaît le lourd secret que j'ai réussi à dissimuler toute ma vie. Je ne lui permettrai jamais de faire du mal à mes enfants.
2: Merci. Les filles, franchement, les applaudissements, c'est pour vous. Je suis super fière de ce que vous avez fait aujourd'hui. Je vous vois demain, parce que la constance est la seule chose qui nous permet de voir les résultats. Bisous.
3: Merci.
2: Merci.
4: Salut, Valéria.
2: Bye.
3: À plus tard.
2: Merci. Encore bravo.

0: Je ne comprends pas. Pourquoi Cécilia ne m'a-t-elle rien dit?
1: Parce qu'elle ne voulait pas que tu t'inquiètes.
0: Tu étais au courant? S'il te plaît, Graciela, dis-moi tout ce que tu sais.
1: Je sais seulement qu'elles ont parlé, mais je ne sais pas ce qui s'est passé.
0: Et pourquoi est-ce que tu ne m'as rien dit?
1: Cécilia m'a assuré qu'elle allait arranger ça. Qu'elle allait te parler de ça. Mais...
0: Mon Dieu, mon Dieu. Non, non, non, non. Tu imagines tout ce qui est en jeu, là?
1: Je comprends. Mais je suis convaincue que Cécilia avait ses raisons pour parler à cette femme.
0: Non.
2: Qu'est-ce qui se passe? Pourquoi vous êtes comme ça?
0: Non, mon amour. Je parlais juste à ta tante d'un problème que j'ai eu avec des tissus d'importation.
2: Tu es sûr?
0: Oui, oui, oui, mais ce n'est pas important. Viens, allons marcher. Comment tu te sens?
2: Je vais mieux.

0: Hé, hey, toi, copine. Oui, toi, viens. Viens. Excuse-moi, je connais pas ton prénom.
1: Moi, c'est Valeria.
0: Valeria. Arturo.
1: Ouais, je sais que tu t'appelles Arturo.
0: Bien sûr qu'il ignore. Est-ce que tu me donnerais un cours de pilates?
1: Ben, là, on va fermer.
0: Je peux parler à quelqu'un. Ils nous laisseront rester.
1: Non, mais t'es au courant que l'argent, ça peut pas tout acheter?
0: Je veux pas partir.
1: Et pourquoi?
0: Parce qu'ici, personne ne me dérange. La presse n'entre pas. Elles sont vraiment très pénibles.
1: Ce que t'es en train de boire, là, c'est de l'alcool?
0: T'en veux?
1: Ça va? Tu vas bien?
0: Désolé.
1: Je vais y aller.
0: Valeria!
2: J'avais hâte de te voir.
3: Je suis rentrée super fatiguée, désolée. Mais t'imagines pas comme cette maison est magnifique. Et le meilleur là-dedans, c'est qu'elle sent hyper bon.
2: Mar, le truc, c'est que ta mère est restée travailler pour que toi et moi, on puisse être ensemble.
3: Je sais, mais c'est très agréable de voir comment vivent ces gens. Les jardins, et les meubles, et les lumières, tout l'espace.
2: Maintenant, je comprends pourquoi ta mère veut que tu y ailles. Pour te mettre des idées en tête.
3: Juan, je te dis juste que j'ai aimé cet endroit. Là-bas, au moins, ça ne sent pas l'humidité comme ici.
2: Ok, Mar. Je crois que le mieux, c'est que tu n'ailles plus dans cette maison.
3: Pourquoi?
2: Parce que j'aime pas que tu parles comme ça. Et franchement, je regrette beaucoup d'avoir envoyé ta mère dans cet endroit.

0: Hé, hey Arturo! Oui, Arturo!
1: Quoi?
0: Tu comptes quand même pas conduire dans cet état, non?
1: Eh, je vais bien. Parfaitement bien.
0: Je suis sérieuse, c'est dangereux. Tu pourrais avoir un accident.
1: Je suis un excellent conducteur.
0: Non, non, tu vas pas conduire, non?
1: Tu ne veux pas que je conduise? Je vais te donner mon numéro. Comme ça, tu pourras m'appeler pour voir si je suis bien entré. Je suis sûr.
0: Vas-y, donne-moi les clés. Donne-moi tes clés.
1: Alors viens
0: Mais
1: avec
0: allez,
1: moi.
0: Allez, arrête, donne-moi les clés, je te
1: non,
0: dis.
1: Non, je te les donnerai pas. Viens avec moi, tu verras que je conduis très
0: pas
1: bien.
0: Pas question. Je vais appeler la police.
1: Tu as peur? J'ai compris, je te l'ai dit, t'as qu'à venir. Je t'ai invité, moi.
0: Arrête, non.
1: Tu viens?
0: Donne-moi les clés.
1: Je te donnerai rien.
0: Donne-moi les clés, vas-y.
1: Fais gaffe à tes doigts.
0: T'es sérieux? Non mais c'est pour ta... Hé! Hé! Je vais pas te laisser partir comme ça!

0: Te voilà. C'est parti.
1: Wow.
2: Je ne peux pas partir, Juan. Ma mère a besoin d'aide, tu comprends ça?
3: Elle est en train d'en profiter pour m'éloigner de toi.
2: Non, ne dis pas ça.
3: Ça, c'est la vérité. Elle veut nous séparer et tu le sais.
2: Écoute, j'y vais parce qu'elle ne peut pas tout faire toute seule. C'est un manoir, d'accord?
3: Ma tante travaille là-bas depuis des années. Et je sais qu'ils ont d'autres employés. Eux, ils n'ont qu'à aider ta mère, non?
2: Non. Non, non, non, j'aime pas que tu te fâches.
3: C'est parce que je suis idiot. Parce que je veux bien faire les choses. Parce que je pensais qu'un jour ta mère me verrait autrement. Et pas comme... un pauvre type qui est pas à la hauteur.
2: Ne parle pas comme ça. T'es pas un pauvre type. Tu sais parfaitement ce que je ressens pour toi. On se voit demain? Je ne veux pas que ma mère s'aperçoive que je suis sortie. D'accord?
3: Bah... je sais pas.
2: Tu ne sais pas?
3: Bon, c'est d'accord.
2: À demain.
3: À demain. Attends, attends, attends. Viens, viens, viens. Un petit dernier. Juste un petit dernier.
2: Encore un.
1: On va beaucoup trop vite, Arturo.
0: Exactement. Mais même si tu vas vite, tu ne peux pas échapper à la douleur.
1: Non.
0: T'as vu?
1: Je suis sérieuse, arrête-toi là.
0: Ah, pourquoi? Ici, je peux faire absolument tout ce que je veux.

Pourquoi les fantômes du passé reviennent maintenant que tu n'es plus là? Pourquoi ?

0: mon amour.
1: Tu nous mets tous les deux en danger, s'il te plaît.
2: Ah, c'est ce que je sais faire de mieux. Faire du mal aux gens.
1: Non, c'est pas moi ce que tu dis.
2: Tu ne sais rien de moi.
1: Moi, je connais bien la douleur, je sais ce que tu ressens. Et c'est pour ça que je t'ai pas laissé partir tout seul. Tu pourrais t'arrêter, on peut discuter si tu veux.

0: Papa. Papa, ça va ?
1: Oui. Je vais bien, chérie.
0: Tu n'as pas à t'en vouloir, papa, si tu te sens mal. Je suis là avec toi, papa, pour qu'on puisse discuter.
1: Oui, merci, mon chéri. Arturo est rentré ?
0: Non. Et franchement, j'ai l'impression qu'il ne veut pas rester à la maison. Parce que tout ici lui rappelle maman.
1: Ouais.
0: Mais ça va aller. Tu verras, dans quelques jours, ça lui passera.
1: Il aimait sa mère. Ça va être dur pour lui de surmonter sa perte comme nous tous. Je vais l'appeler pour savoir où il est.

0: Il ne répond pas. Je m'inquiète beaucoup pour lui.
1: Papa, ne t'en fais pas, je vais m'occuper de le retrouver.
0: Oui ?
1: Oui.
0: Oui.
1: Je t'en prie, ne t'inquiète pas, d'accord ?
0: Oui, mon chéri, oui.
1: Tout ce que je veux, c'est que toi, tu ailles bien. Ne te rends pas malade.
0: Oui, mon chéri, oui.
2: Allez, pars pas.
3: Non, je veux pas partir, mais maman...
4: Tu ne comprends rien, c'est ça ?
3: Maman ?
2: Hé, qu'est-ce qui vous prend ?
4: Toi, ne te mêle pas de ça, ou ça va très mal finir pour toi. On y va, on rentre à la maison, viens.
2: Madame, j'aime Mar. Pourquoi c'est si difficile à comprendre ?
4: Ma fille ne peut pas avoir de relation avec un bon à rien comme toi. Et toi, espèce d'idiote, tu n'as absolument rien à faire dehors à cette heure-ci avec lui. Va dans ta chambre, dépêche-toi.
3: Maman, arrête, tu me fais mal.
4: Ça m'est égal. Et toi, là, c'est la dernière fois que je te dis de ne pas t'approcher de ma fille. T'as bien compris ?
2: Mais je suis amoureux. Mar, ouvre-moi. Oh. Tout va bien ?
4: Va-t'en ! Dégage d'ici !
2: Mar !
3: Maman, s'il te plaît, laisse-le.
4: Alors c'est ça que tu veux ? Oui ? Tu veux avoir ce lit horrible avec des draps tout dégueulasse et ces murs pleins d'humidité ? C'est ça ? Tu veux puer le reste de ta vie, peu importe combien de fois tu laves tes vêtements, ça empêche l'humidité ?
3: Non, maman, c'est pas ce que je veux.
4: Alors quoi ? Je ne sais plus quoi te dire. Je pensais que toi, tu comprenais que tu voulais quelque chose de mieux pour ta vie, mais... Mais je vois que je me suis trompée.
1: Papa, tu sais très bien comment est mon frère. C'est pas comme si tu le connaissais pas. Il ne faut pas que tu t'inquiètes pour lui.
0: J'espère que tu as raison.
1: Va te reposer. Dès que j'ai des nouvelles de lui, je te préviens immédiatement.
0: D'accord, okay. Merci.

0: pour eux. Où es-tu?
1: Au secours. S'il vous plaît, aidez-nous.
2: Allez, passe-moi, mon frère.
0: Allô? Allô?
2: Arturo?
3: Maman. Maman, s'il te plaît, ne réagis pas comme
1: ça. Et comment tu voudrais que je réagisse? Je vois bien que rien de ce que je fais pour toi n'a d'importance.
3: Non, c'est pas vrai. Bien sûr que ça compte pour moi.
1: Écoute, je t'ai emmené chez les Portillas pour que tu vois le genre de vie que tu devrais avoir. Pour que tu saches ce qui est bon, raffiné, de qualité. Et à quoi ça sert si tu te contentes de si peu?
3: Non, maman, ce n'est pas vrai. Je veux une vie meilleure.
1: Ah oui? Eh bien, avec ce bon à rien, crois-moi, tu ne l'auras jamais, jamais. Oh.
3: Allez, calme-toi, maman. C'est juste que je pense que si on travaille tous les deux dur, on pourra avoir quelque chose de bien mieux.
1: Oh, en travaillant dur? Ah, mon amour. Si tu savais, j'ai passé toute ma vie à me tuer à la tâche, à m'abîmer les mains, et tout ça pour que nous ayons à peine de quoi manger. Et tu crois qu'avec des efforts, tu vas pouvoir y arriver mieux que ça? Arrête de rêver, ma fille. Ça, c'est la réalité. Et si tu restes avec ce type, tu vas vivre dans la misère pour toujours. C'est peut-être ce que tu veux. Alors vas-y. Vas-y. Profite de cette vie de misère. Ton vieux lit, tes draps jaunis et dégoûtants. Hein? J'espère qu'un beau jour, tu comprendras enfin ce que j'ai essayé de t'apprendre.
3: Maman.
1: Quand je mourrai, tu verras tout ce que j'ai fait pour toi et je sais que tu regretteras. Dieu est témoin que j'ai essayé de t'offrir la vie que tu mérites. Mais bon, profites-en pour mourir de faim. Du balai, va dans ta chambre délabrée. Allez, oust, du balai.

Voyons voir. Ah, la voilà. Ok, parfait. Ok. Oh, je suis sûre que les photos où on voit la bonne sont là-dedans. Oh, je vais finir par le bloquer. Ok. Non, laisse tomber. Je trouverai un autre moyen.

0: Allez-y, mais doucement.
1: Ouais, bien sûr.
2: Arturo, mon frère, dites-moi comment il va.
3: Il est dans un état très critique. Nous devons l'emmener à l'hôpital au plus
2: vite. Je vous en prie, faites le nécessaire et emmenez-le dans le meilleur hôpital.
3: S'il vous plaît,
2: Arturo, mon frère, réagis.
3: D'accord, s'il vous plaît. Allez.
2: Je vous suis.
4: Salut, mon amour.
5: Salut.
4: Tu fais quoi?
5: Dis-moi, tu connaîtrais pas le mot de passe de la tablette d'Arturo?
4: Pourquoi tu veux savoir?
5: Parce que je suis sûre que les photos du casting sont à l'intérieur.
4: Oh, Paola, tu recommences avec ça.
5: Quoi? Je t'ai déjà dit que j'allais retrouver la photo de la gamine qui travaille à la maison.
4: N'importe quoi.
5: Personne ne va me rouler, je vais te le prouver.
4: Attends, dis-moi, où est-ce que tu l'as trouvée?
5: Oh, je l'ai prise dans sa chambre.
4: Quoi? Mais qu'est-ce que... J'arrive pas à le croire. Comment t'as pu fouiller dans ses affaires, Paola? Dis-moi.
5: Quoi? Qu'est-ce qu'il y a? Comme tu ne me crois pas, je veux juste te prouver que j'ai raison.
4: Attends, ça c'est le comble. Ce sont les affaires de mon frère et t'as pas le droit d'y toucher et faire ce que bon te semble.
5: Ah, j'en ai marre que personne ne m'écoute dans cette maison. Si tu n'as pas le courage de découvrir ce que font tes frères, alors moi, je vais le faire.
4: T'exagères là.
5: Non, j'exagère pas du tout. Ce concours n'est qu'une façade, un prétexte pour que ton frère continue à draguer les femmes et pour couronner le tout, maintenant il les fait travailler à la maison. Si ton père s'en rend compte, il va enfin te donner ta place que tu mérites. C'est une façon de montrer à ton père que pour Arturo, tout n'est qu'un jeu, d'accord? Mais bien sûr, la seule qui s'en rend compte, la seule qui peut faire et qui fait quelque chose, c'est moi. Alors ça suffit. C'est quoi, dis-moi.
6: Arturo a eu un accident. On y va.
5: Attends-moi.
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10: Mar.
11: Juan, fiston, arrête d'insister.
10: Mais c'est que je l'aime, moi.
11: Mais tu vois bien comment ça se passe.
10: Ouais, mais je sais qu'elle m'aime aussi.
11: Oui, mon petit, mais sa mère ne vous laissera jamais être ensemble.
10: Je sais plus quoi faire pour prouver à cette femme que je suis prêt à tout pour sa fille.
12: Quoi que tu fasses, elle ne comprendra pas, mon garçon. Et au final, c'est toi qui souffriras encore plus.
10: Ouais, mais c'est pas juste.
12: Non, mais c'est la vie. Et tu es trop jeune pour souffrir autant pour Mar, hein?
10: Le pire, c'est qu'elle souffre aussi, je le sais.
12: Oui.
10: Et ça, je le supporte pas.
11: Oh, allez, Juan.
10: Bon sang. Mar, mon amour. Je suis là, Mar. Mar. Mar. Arrête. Si tu pars pas tout de suite, je vais appeler la police.
12: Arrête, s'il te plaît.
10: Ce vaurien ne comprend rien. Il va finir par comprendre.

0: Si j'appelle la police. Ce
1: non,
0: type
1: maman.
0: Ne crée que
1: maman,
0: des problèmes. Et je vais régler ça tout de suite.
1: Non,
0: lâche-moi.
1: Maman.
0: Lâche-moi.
1: Maman.
0: Lâche-moi.
1: Lâche-le. Je te promets de ne plus jamais le revoir.
0: Allô? Oui, je suis Madame Ophélia Garcia. Valéria. Valéria a eu un accident. Oh, mon Dieu.
2: Et mademoiselle, on a amené mon fils Arturo Portilla parce qu'il a eu un accident. Comment va-t-il?
3: Monsieur, nous essayons toujours de stabiliser votre fils.
4: Mais pourquoi? Qu'est-ce qui est arrivé à mon frère?
3: Il est dans un état critique, vous ne pouvez pas encore
5: attendez,
3: le voir.
5: Attendez, qu'est-ce que vous voulez
6: mademoiselle,
5: dire?
6: Mademoiselle, dites-nous comment il va, s'il vous plaît.
3: Écoutez, oui, s'il vous plaît. Le médecin peut vous donner des informations, mais il va venir vous voir bientôt.
6: Oh, les infirmières font toujours la même chose, elles ne savent jamais
4: papa,
6: rien.
4: Papa, qu'est-ce que tu as? Ça va?
2: Oui, je vais bien,
6: Louis,
2: ça va.
6: Mon Dieu.
2: Je vais bien.
5: Tu es sûr?
6: Allez, Juan, calme-toi. Tu ne peux pas te mettre dans des états pareils. Allez, on y va.
0: Dépêche-toi. Dépêche-toi, Mar. Dépêche-toi.
1: J'arrive, maman.
5: Mar? Mar?
6: Non, fiston, laisse-les.
5: Mar?
0: Hé, taxi!
6: Où vous allez?
0: Taxi! Taxi, s'il vous plaît. S'il vous plaît. On est très pressés. Démarrez.
1: Allez-y, monsieur.
0: Vite!
7: Je vais chercher ma voiture. Je dois savoir où elles vont.
6: Attends.
5: Tu sais quoi? Je vais demander à ce qu'on t'examine.
2: Non, non, non, mon grand. Ça va, je
8: non,
2: vais
8: bien. Non, bien sûr que non. On ne peut pas risquer qu'il t'arrive quelque chose.
6: C'est vrai. Quand est-ce que vont s'arrêter tous ces malheurs?
4: Papa, je ne veux pas que tu tombes malade.
2: Ça va beaucoup mieux, chérie. C'était juste le choc. Ça va aller.
8: Allons nous asseoir, d'accord?
2: Oui, allons-y.
8: Tiens. Tu dois rester fort.
2: Mais je vais.
5: Je comprends toujours pas. Comment Arturo a-t-il eu l'accident?
6: Je suis certaine que c'était même pas de sa faute.
5: Où est papa?
6: Il est là-bas.
5: Papa?
2: Chérie, qu'est-ce qui s'est passé?
9: Demandez une radio du thorax et des cervicales.
10: Oui, docteur.
9: Si nécessaire, administrez 5 mg de benzodiazépine.
10: Je m'en occupe, docteur.
9: Tenez-moi au courant, s'il vous plaît.
11: Je vois une hémorragie interne. Elle est importante. Il faut l'opérer au plus vite. Demandez une analyse pour déterminer son groupe sanguin et commandez des poches de sang.
10: Tout de suite, docteur.
12: Préparez le bloc opératoire.
10: Oui, docteur.
0: Arturo. Arturo. Arturo.
8: Tout va bien. Tout va bien. Calmez-vous, s'il vous plaît.
7: Mademoiselle, j'ai besoin d'avoir des nouvelles de mon frère. S'il vous plaît, appelez le docteur. Mon père est très inquiet pour lui.
13: Monsieur, on s'occupe de lui. S'il vous plaît, soyez patient. Dès que le médecin le pourra, il viendra vous chercher en salle d'attente pour vous donner des nouvelles.
7: Bien, d'accord.
0: Mademoiselle, mademoiselle, où est ma fille, s'il vous plaît? On m'a dit qu'elle avait eu un accident et qu'elle était ici. Elle s'appelle Valeria Sanchez Garcia. Dites-moi comment elle va, pour l'amour de Dieu.
13: Calmez-vous, madame, elle est bien ici. Elle et le jeune homme sont arrivés en ambulance parce qu'ils... ils ont eu un grave accident de voiture.
0: Mais non, voyons, elle n'a pas de voiture.
13: C'est l'information dont je dispose, madame. Mais le médecin va arriver d'ici peu.
0: Oui, oui, oui, oui.
7: Madame, votre fille était dans la voiture de mon frère, Arturo.
0: Quoi? Elle faisait quoi avec lui?
7: Alors ça, je ne peux pas vous l'expliquer.
0: D'accord, mais quelqu'un va bien devoir répondre à ça. Et je vais vous dire une chose. Si jamais il arrive du mal à ma fille, même tout l'argent que vous possédez ne suffira pas à sauver votre frère.
7: Écoutez-moi, je vous en prie. Moi non plus, je ne sais pas ce qui se passe ici.
0: Écoutez, je connais très bien la réputation de votre frère. Et si à cause de ses bêtises, il arrive quelque chose à ma fille, je vous jure que vous allez le regretter.
7: Je vous en prie, madame, calmez-vous.
0: Comment voulez-vous que je me calme? Vous ne comprenez pas, c'est ça? Oui, nous, on n'a personne pour nous aider. Nous sommes seuls contre le monde entier.
7: Je vous dis de ne pas vous inquiéter. Je suis sûr que tout va bien se passer.
0: Et si ma fille était blessée, hein?
7: Non, non, il n'arrivera rien à votre fille.
0: Même si je suis qu'une employée dans votre maison, je ne vous laisserai jamais vous en tirer comme ça, hein? Ah ça, non, croyez-moi. Oui, c'est moi qui remplace Gloria dans votre maison.
9: La famille de Valeria Sanchez Garcia.
0: Oui. Ophélia Garcia, je suis sa mère.
1: Comment va ma sœur? Dites-moi.

0: Réponds, ma, réponds-moi. C'est pas vrai. Qu'est-ce que tu fais ici?
1: Allons-y, dépêche. Hé, mon pote, si tu peux déplacer ta voiture, s'il te plaît. Si tu la laisses là, tu vas nous bloquer toute la prise.
0: Pourquoi? Qu'est-ce qui se passe?
1: Un des portillas a eu un accident.
0: Mais alors, t'as rien à faire ici, Mar?
2: Oui, oui, oui, je la déplace tout de suite, monsieur.
1: Merci.
2: Ne vous en faites pas.
1: T'es prêt? Prêt? Allez, place-toi là et tu prends tout le cadre ici.
3: Qu'est-ce qui se passe?
4: Je ne comprends pas, mais il semble que la femme qui était avec Arturo soit la fille d'une employée de notre maison.
3: De qui?
4: De la femme qui fait le remplacement de Gloria.
3: Mais je comprends pas. Qu'est-ce qu'il faisait avec cette fille?
4: Je ne sais pas, papa. Je n'en ai aucune idée. Mais la dame est très en colère et elle dit qu'elle ne sait pas non plus pourquoi sa fille était avec Arturo. J'espère juste que tous les deux vont bien.
3: Bien sûr.
5: Non mais t'as vu qui est là? Quelle coïncidence, hein?
1: De quoi tu parles?
5: Comment ça, de quoi je parle? C'est la fille du concours. Ah, c'est elle, la fille de la femme de ménage. Je suppose que c'est la sœur de la fille qui était avec Arturo.
1: Attends, écoute.
5: C'est trop bizarre.
1: Écoute, tout ce qui m'importe pour l'instant, c'est qu'Arturo aille bien.
5: Je te dis que c'est louche.
6: Nous avons procédé à une première évaluation et effectué quelques examens.
7: Docteur, s'il vous plaît, dites-moi comment elle va.
6: Ses indicateurs vitaux sont bons. Oh. Ses blessures sont uniquement superficielles.
7: Excusez-moi, je suis nerveuse. Qu'est-ce que ça veut dire?
6: Que votre fille est hors de danger.
7: Vraiment?
6: Vraiment.
7: Oh, Dieu soit loué. Et combien de temps va-t-elle devoir rester à l'hôpital?
6: Elle va devoir rester en observation toute la nuit. Mais si tout va bien, demain, elle rentre à la maison.
7: Oh, merci beaucoup, docteur. Vraiment, je vous remercie beaucoup.
6: Il n'y a pas
7: beaucoup.
6: De quoi, madame. Excusez-moi.
7: Valéria, chérie, tu as entendu, hein? Le docteur a dit que tu n'avais rien. Tout se passera bien, mon cœur. Tout se passera bien. Grâce à Dieu. Grâce à Dieu, mon amour. Grâce à Dieu.
8: Nous sommes toujours devant un hôpital privé, au sud de la ville, dans l'attente de nouvelles de la famille Portilla. Aucune déclaration n'a encore été faite, mais nous vous tiendrons informés. Tout ce que l'on sait pour l'instant, c'est qu'un des fils de la famille Portilla a eu un accident de voiture il y a quelques heures. On ne sait pas encore de quel fils il s'agit, ni même dans quel état il se trouve. Certaines sources ont révélé que le jeune homme est dans un état
7: critique. Je vous en prie. Mon Dieu, non. Je t'en prie. Non, mon Dieu, ne me fais pas ça.
9: La famille d'Arturo Portilla?
5: Ici.
10: Oui, docteur, c'est nous. Comment va mon fils?
9: Je n'ai pas de bonnes nouvelles, messieurs. L'état d'Arturo est très critique. Il a perdu beaucoup de sang et nous avons besoin de donneurs du même groupe sanguin. Il a un groupe très rare. Il est O négatif. Nous en avons à la banque de sang, mais je ne peux pas commencer l'opération s'il n'y a pas de donneur à l'hôpital. Nous devons être prêts s'il y a des complications.
4: Oui, seule ma mère avait ce groupe sanguin.
9: Dans ce cas, chaque minute peut faire la différence. Il est extrêmement urgent de trouver un donneur.
10: Oui, oui, oui, oui. C'est compris, docteur. Nous allons le chercher, mais je vous en prie. Faites tout ce que vous pouvez pour le sauver, s'il vous plaît.
9: Quand vous aurez le donneur, alors veuillez l'amener à l'infirmerie.
10: Oui, oui.
9: Je dois y retourner.
10: Oui, oui.
1: Préviens tous ceux que tu connais, s'il te plaît. Envoie un communiqué, on a besoin de tous ceux qui peuvent venir donner leur sang. Oh, négatif, s'il te plaît.
11: Bonsoir, je viens changer la perfusion de la patiente.
7: Oui, d'accord.
11: Le médecin m'a dit que dans 2 heures environ, on la montera à l'étage.
7: Quoi? Vous la transférez dans une chambre?
11: C'est ça.
7: Non, quoi? Je pensais qu'elle allait rester seulement dans ce service. En fait, c'est que cet hôpital a l'air très luxueux et je n'ai pas du tout les moyens pour lui payer une chambre, vous comprenez?
11: Le mieux serait d'aller à la caisse pour qu'il vous dise à combien la facture s'élève jusqu'à présent.
7: C'est que, écoutez, mais je ne peux pas payer un endroit comme celui-ci, j'ai pas les moyens. En plus, personne ne m'avait prévenu qu'elle serait amenée ici.
11: Madame, la caisse peut vous proposer des options de paiement.
7: Oui, mais je ne peux pas m'endetter davantage.
11: Il y a sûrement quelque chose à faire pour vous aider. Excusez-moi.

0: Camilla ?
1: Oh, Priscilla !
2: Je te remercie d'avoir répondu.
0: Tu vas bien ?
1: Non,
2: ça ne va pas. Arturo a eu un accident. Et c'est très grave.
0: Quoi ? Comment ? Qu'est-ce qui s'est passé ?
1: Écoute, j'ai
2: besoin de trouver des donneurs de son groupe sanguin. C'est urgent. Tu connaîtrais quelqu'un ?
1: Non !
0: Son sang est très rare.
1: S'il te plaît, Priscilla.
2: Je t'en prie, aide-moi. C'est urgent.
1: Oui, bien sûr.
0: Je vais appeler tout le monde tout de suite, s'il le faut.
3: C'est la fille qui avait crevé son pneu l'autre jour.
0: Mademoiselle Portilla, comment va votre frère ?
4: J'arrive pas à croire que parmi tous nos amis, il n'y en a pas un qui est le même groupe sanguin qu'Arturo.
5: Monsieur Portilla ?
6: Oui, docteur.
5: Je tiens à vous informer que je viens d'avoir un appel de la banque du sang.
6: Et qu'est-ce qui se passe ?
5: Il y a quelques minutes, un donneur avec le même groupe sanguin qu'Arturo est arrivé.
0: Oh, vraiment ?
5: Oui. Il donne son sang en ce moment même.
4: Ah, quelle bonne nouvelle.
5: Oui, merci.
4: Hein.
5: Très bonne.
6: Oui.
5: On peut commencer l'opération dès que le bloc sera prêt.
6: Oui, docteur.
5: Arturo a maintenant de grandes chances de s'en sortir.
6: Docteur, j'aimerais beaucoup rencontrer le donneur. Je voudrais le remercier personnellement.
5: Bien sûr, venez.
6: Oui, je vous suis. Dites-moi, docteur, et la femme qui était dans la voiture avec mon fils, elle va bien ?
5: Elle est stable, oui. Complètement hors de danger.
6: Ah, je vous remercie, docteur. Nous vous sommes infiniment reconnaissants.
5: Accompagnez-moi, je vous en prie.
6: Oui, allez, allons-y.
7: Oh, je suis tellement soulagée de savoir qu'il va s'en sortir.
0: Nous aussi.
2: Vous avez des nouvelles d'Arturo ?
7: Oui.
2: Quoi ?
7: Un donneur de dernière minute s'est présenté. Il va enfin pouvoir être opéré.
2: Bonne nouvelle.
7: Oui, ton père est parti avec le docteur pour remercier le donneur.
2: Oh, grâce à Dieu. Il faut que je prévienne Priscilla.
7: Ah oui, Dieu soit loué.
2: Priscilla, tout va bien.
4: Même son sang est compliqué.
2: Ils ont trouvé un donneur. Merci.
7: Tout va bien se passer.
8: Monsieur Portilla, pouvez-vous m'expliquer qui a demandé que ma fille soit dans cet hôpital si luxueux ? J'ai pas les moyens de payer cet endroit.
9: Oui, je comprends bien,
8: madame. Je ne sais pas qui est l'irresponsable qui a pris cette décision.
9: Moi. J'ai demandé à ce qu'on les amène ici.
8: Ah oui, bien sûr. Vous, évidemment, vous nagez dans l'argent, mais pas moi. Hein ? Nous, on est des gens modestes. Alors dites-moi comment on va faire pour payer cet hôpital.
9: Madame, ne vous inquiétez pas, c'est l'assurance qui couvre tout.
8: Même pour ma fille ? Je ne vais rien payer.
9: Non, madame, vous n'aurez rien à payer. Ma famille s'occupera de tout.
8: Ah, c'est bien. Très bien. C'est vraiment le moins que vous puissiez faire.
6: Alors c'est toi la personne qui donne son sang ?
10: Oui.
6: Vraiment, merci beaucoup.
10: Non, vous n'avez pas à me remercier.
6: Pour moi, c'est une chose très importante. Comment je pourrais te payer ?
10: Payer ? Vous n'avez rien à me payer, non ?
6: Tu es sûrement un ange. Mais pourquoi tu as fait ça ?
10: Depuis le moment où j'ai entendu que mon sang pouvait sauver une vie, je n'ai pas hésité et je suis venue le donner.
6: Tu as sauvé la vie de mon fils. Je te jure que jamais je ne l'oublierai.
5: Monsieur Portilla.
6: Docteur, je vous en prie, dites-moi que mon fils va bien.
5: Oui. Nous avons réussi à contrôler l'hémorragie, à localiser la blessure pour la cautériser.
7: Dieu soit loué, il est sauvé.
0: Je te l'avais dit.
5: Nous lui avons fait une transfusion et il est hors de danger. Nous allons simplement le garder en observation pour voir comment il passe la nuit.
6: Merci infiniment pour tout, docteur.
7: Merci.
6: Je vous laisse. Encore merci.
9: Oui, Dieu merci. Je pense que vous pouvez aller vous reposer. Je peux rester avec mon frère.
6: D'accord, mais avant de partir, je voudrais le voir.
9: Oui.
6: Leonardo, emmène ta tante et Camilla. J'arrive dans un moment.
4: Ouais. Nicolas, on compte sur toi, s'il te plaît. Tiens-nous au courant.
9: Oui, mon frère.
2: Bye, papa.
4: Merci.
7: À papa. Tout à l'heure. Oh, quelle joie.
9: Allons voir l'infirmière, papa.
6: Ah oui.
11: Je vais t'apporter à manger pour que tu reprennes tes forces.
10: Merci.
12: Qu'est-ce qui se passe, Mar ?
13: Pourquoi tu répondais pas ?
10: J'étais en train de donner mon sang.
12: Du sang ?
13: Pour qui ?
10: Pour l'un des Portilla.
12: Non, j'y crois pas.
13: Encore une fois, toi et cette famille, qu'est-ce que tu cherches avec eux à la fin ?
10: Juan, c'est pas ça. Ce qui s'est passé, c'est
12: que... Et moi, comme un idiot,
13: je m'inquiétais pour toi.
10: Non, Juan.
13: Que
8: qu'est-ce que tu fais ici?
10: Alors, comment se porte Valeria?
8: Bien, bien. Ils l'ont même emmenée dans une autre chambre. Je t'ai appelée pour te prévenir, mais tu ne réponds jamais. Pourquoi tu disparais tout le temps?
10: Je donnais mon sang, maman.
8: Mar, c'est pas du tout le moment. Et en plus, du sang pour qui? Sûrement pour un inconnu encore? Oh, j'en peux plus de toi. J'en peux plus.
10: Arturo avait besoin de mon groupe sanguin. Tu vas enfin arrêter de me harceler?
8: Oui, maintenant, je vais te féliciter, chérie. Félicitations, félicitations.
10: Ils ont dit que c'était très important, une question de vie ou de mort.
8: Exactement, mon amour, exactement. Est-ce que tu sais ce que ça veut dire?
10: Je lui ai sauvé la vie.
8: Oui, ça, mais quoi d'autre? Ça veut dire que maintenant, eux, ils te doivent la vie à toi. Les Portilla ont une dette envers nous, et tout ça grâce à toi, à ton sang.
14: Les voilà, regardez, ils arrivent.
7: Ne leur dis rien.
15: Pourriez-vous nous confirmer si un membre de la famille Portilla a été hospitalisé à la suite d'un accident de voiture?
16: Certaines sources affirment que votre proche est dans un état très grave, c'est vrai?
7: Pas de commentaires. Je vous demande, s'il vous plaît, de respecter la famille en ce moment.
17: Oui, bien sûr qu'on respecte la famille.
18: Nous voulons plus d'informations.
19: Si vous passez, s'il vous plaît, comment il va?
7: Merci,
14: excusez-nous. S'il vous plaît, répondez.
20: Oui, bien sûr. Vous pourrez passer le voir dès demain. Le médecin a donné son accord. C'est pour la chambre 8, 5 mg.
6: Mon chéri. C'est trop dur de te voir comme ça. Comment en es-tu arrivé là, mon fils? J'aimerais pouvoir mieux te comprendre, mon chéri. Je ne veux plus me disputer avec toi. J'ai juste besoin que tu mûrisses, c'est pour ton bien. Regarde où ton attitude t'a mené. Tout ce que je te dis et fais, c'est pour ton bien, mon chéri. Tu es mon fils, je voudrais t'épargner toute la souffrance qui existe dans ce monde. Je n'ai déjà plus ta mère. Je ne supporterai pas qu'il t'arrive quelque chose.

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0: 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Aujourd'hui, nous l'opons chez notre super maman, Carmel. Bonjour.
1: Bonjour, Rémi.
0: Nous connaissons que c'est votre quatrième grossesse. Carmel, est-ce que vous pouvez présenter à vous?
1: Alors, je m'appelle Carmel. Ma nène a 41 ans.
0: C'est et ma... il ne voit pas du tout. Hein.
1: Oh, merci. C'est gentil. Ma petite famille est composée ici. Donc, ma nène a Kéris, ouais. 14 ans. Et Wen, le petit dernier, ouais. 6 ans. Donc, là, c'est encore un petit garçon que m'y attend.
0: Oui.
1: Carmel, c'est une maman bien dynamique, un petit madame courage qui fait toutes affaires en même temps.
0: À ce que moi l'a compris, vos enfants ont l'habitude de voir à haut, à droite, à gauche. Et justement, comment vous occupez autant de mamans? Parce que vous travaillez la journée.
1: Ben déjà, les enfants ont des activités sportives tous les jours de la semaine.
0: Tous les jours de la semaine, maman, une activité?
1: Tous les jours.
0: Comment on s'en va, Carmel?
1: Ah, ben il fait avec.
0: Ou s'attraper, il dépose.
1: S'attraper, il dépose.
0: Ou arrête jamais.
1: À côté de ça, donc, m'y pratique aussi de la danse. M'y fait de la danse maloya. Ça, c'est mon activité à moi. C'est mon petit temps pour moi. Mais avec monsieur, nous essayons de trouver chacun son petit temps. Monsieur aussi, il a son passion. Hein.
0: Oui.
1: Alors, nous, il est une famille maloya.
0: D'accord.
1: Donc, monsieur aussi, il fait aussi maloya aussi.
0: Il joue maloya à danse. Jouer.
1: Nous, il n'est pas dans le même groupe, mais voilà.
0: Même passion, même deux groupes différents.
1: Deux groupes différents. Lily joue.
0: Oui.
1: Et moi, m'y danse. Donc, nous, on a ça. Donc, quand moi, ça va à mon activité, Lily gère les enfants derrière, j'essaye toujours de trouver un compromis à chaque fois. À côté de ça, je chante aussi dans une chorale.
0: Oui.
1: Donc, ma nena, répétition le jeudi soir de la chorale et le dimanche matin, je assiste à la messe. Ensuite, elle est aussi maîtresse de catéchisme. On n'a pas que mes enfants ici, mais on a aussi mes enfants de catéchisme. Que d'ailleurs, il faisait un petit coucou. On me dit bien mes enfants de catéchisme.
0: Vraiment une femme capable, hein? Moi, la paramasse azote mentée. Hein? Et là, nous l'avons dit tout à l'heure, c'est la dernière ligne droite. C'est bientôt l'accouchement. Donc, on l'a fait une prépa toute. Est-ce que vous permettez à nous de venir voir l'espace qu'on a préparé pour le petit prince à venir, Carmel?
1: Bien sûr, allons regarder.
0: Bon, allez, mais tu vas où? Et les escaliers fatiguent pas ou trop, Carmel?
1: Non.
0: Faut pas où accouche aujourd'hui, hein?
1: Non, quand même pas.
0: Ah, il fait bon.
1: Voilà.
0: Ouais, c'est trop mignon.
1: Oh,
0: il donne envie jusqu'à. Messieurs, donne notre envie aussi. C'est trop mignon. Guy, le bon petit linge, s'il vous plaît.
1: Ça y est, tout est prêt.
0: Et moi, on a hâte de voir Ali là-dedans.
1: Nena, où on vit? C'est du 3 mois.
0: Nena, des enfants qui portent du 3 mois à la naissance.
1: Ça, c'est les tenues pour plus tard. Hein.
0: D'accord.
1: Mais après, elle a les plus petites tenues. Alors, là où Nena a la tenue de naissance.
0: Mm-hmm.
1: Donc,
0: comment on a choisi la tenue de naissance?
1: Pour moi, la tenue de naissance, c'est toujours du blanc.
0: Pourquoi?
1: Mais pour moi, le blanc, il représente l'ange, le petit. Bah, donc, franchement, on ne m'y connaît pas.
0: Et puis, c'est une page blanche, un enfant qui a
1: voilà.
0: Son histoire est à écrire,
1: ça.
0: Quoi.
1: Peut-être, c'est ça.
0: D'accord.
1: Donc, voilà, tous les tenues, ma fille de mettre le petit chaussette, le bavoir, le body. Mmh. Comme ça, monsieur, il affole pas, lui.
0: Parce que sinon, lui, il est du genre à mettre bonne linge dépareillée.
1: Ah oui.
0: Ah oui. Mais la mienne aussi, bah, il met un jupe vert avec un t-shirt
1: rouge. Il connaît bonhomme comment il est.
0: Il connaît très bien, mais il connaît
1: donc
0: la
1: voilà.
0: Mienne.
1: Ma fille prévue la tenue de sortie de maternité aussi.
0: D'accord. Et là, on sort en verre d'eau.
1: Voilà. Ça, c'est pour la sortie.
0: Oh, mais c'est adorable. C'est à croquer. Et là, on a la table allongée.
1: La table
0: et tout
1: allongée.
0: Est prêt.
1: Tout est prêt. Ma fille prépare.
0: Oh, t'es encore là-dedans, s'il vous plaît. Tout est impeccable, tout est monté, tout est en place. Mais trop, trop bien. Elle a 41 ans, elle sait où elle va. Elle fait plein d'activités. Elle n'a pas une casquette, mais au moins 18.
1: Oui.
0: Et tout se passe bien. Regardez le beau sourire qu'il y a sur son visage. On va le découvrir encore, ce sourire, la semaine prochaine, mais dans un nouveau contexte. Là, nous, ça suit un petit peu d'autres bons rendez-vous médicaux. Mais connaît qu'on fait un peu d'aquamaternité, qu'on fait un peu de sophrologie. Donc, on va suivre Carmel dans son aventure. On va voir comment elle vit sa petite grossesse à elle. Merci de nous avoir suivis aujourd'hui sur Antenne Réunion et nous donnons notre rendez-vous la semaine prochaine.

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16: Bonjour à tous, le numérique fait partie du quotidien des collégiens. Mais derrière ces équipements, il faut aussi un réseau performant, de la maintenance et une sécurité informatique. Comment tout cela fonctionne-t-il dans les 78 collèges publics de La Réunion ? Le département des générations vous l'explique.

0: Vincent Thiotti, bonjour.
1: Bonjour Alexandre.
0: Le département déploie depuis plusieurs années maintenant un schéma directeur de l'environnement numérique dans les collèges. Mais concrètement, qu'est-ce que cela change pour les établissements ?
1: Notre objectif est de moderniser l'environnement numérique des 78 collèges publics du département et de mettre à disposition de nouveaux outils pour accompagner les nouveaux usages numériques. En 4 ans, le département investit plus de 16 millions d'euros cofinancés par l'Europe pour acquérir 13 000 ordinateurs, 3 500 vidéoprojecteurs, 300 écrans numériques interactifs. En plus de ces postes fixes, le département a également acquis des équipements mobiles, des ordinateurs portables et des tablettes pour les établissements de l'île.
0: Bien sûr, équiper les collèges est une chose, mais comment faire pour que tout cet équipement fonctionne correctement au quotidien ?
1: C'est bien là tout l'enjeu de ce schéma directeur. Après avoir déployé ces équipements, nous devons assurer sa maintenance et installer des réseaux fiables, rapides et sécurisés. Pour cela, nous avons des équipes et une organisation qui nous permettent d'intervenir rapidement auprès des établissements.
0: Merci Monsieur Thiotti.
1: Merci.
0: Nicolas Warreau, bonjour.
2: Bonjour Alexandre.
0: Avec des milliers d'équipements répartis dans les collèges de Lille, les pannes font forcément partie du quotidien. Comment est-ce que vous arrivez à gérer lorsqu'un collège rencontre des difficultés ?
2: Alors nous avons justement organisé notre maintenance au plus près des collèges avec des agences réparties aux quatre points cardinaux de Lille. Pour les problèmes de quotidien, nous nous appuyons également sur une infogérance qui assure les interventions de premier niveau. Par exemple, cela peut être un dépannage d'ordinateurs en salle de classe ou un changement de lampe de vidéoprojecteur. L'objectif ici est d'intervenir rapidement afin que les enseignants et les élèves puissent avoir un matériel numérique disponible.
0: Et bien sûr, en plus de gérer les pannes, il faut également que tous ces matériels puissent communiquer entre eux.
2: Exactement. Nous travaillons également à la modernisation et au déploiement des infrastructures réseau. L'objectif, c'est que chaque collège ait une connexion qui soit à la fois rapide, robuste et disponible pour permettre le bon fonctionnement des équipements et des services numériques.
0: Merci Nicolas.
2: Merci Alexandre.
0: Sébastien Boyer, bonjour.
3: Bonjour Alexandre.
0: Avec des milliers d'ordinateurs et d'équipements connectés, cela représente autant de portes d'entrée pour des attaques informatiques. On entend souvent parler aux actualités d'attaques vers des grandes entreprises ou encore les administrations. Comment est-ce que vous protégez les collèges ?
3: Aujourd'hui, la cybersécurité est essentielle. On se doit de protéger les postes informatiques, contrôler les accès au réseau, de protéger les données des élèves et de toute la communauté éducative. Pour cela, on équipe les collèges d'équipements réseau, de

0: logiciels de sécurité qui nous permettent de protéger l'ensemble des données et de faire face et d'évoluer face aux nouvelles menaces.
1: Et comment est-ce que cette sécurité impacte les enseignants ou encore les élèves qui utilisent simplement leur ordinateur ?
0: Nous faisons de notre mieux pour que ce soit le plus transparent pour l'utilisateur, pour qu'il puisse travailler et accéder aux ressources dont ils ont besoin. Et tout en sachant que derrière, l'ensemble du réseau et des connexions, des données et des équipements sont protégés.
1: Merci Sébastien.
0: Merci à toi.
2: Le numérique est aujourd'hui pleinement intégré à l'apprentissage et au quotidien de nos collégiens. Le rôle du département est donc de donner aux 78 collèges publics de La Réunion les moyens de suivre cette évolution. Cela passe bien sûr par les équipements, avec plus de 16 millions d'euros investis ces 4 dernières années, mais aussi par leur maintenance, par des réseaux performants et par la cybersécurité. Ces investissements, notamment soutenus par l'Union européenne pour les infrastructures et les logiciels de sécurité, doivent permettre à chaque collégien de bénéficier d'un environnement numérique moderne, fiable et sécurisé.
1: Du matériel à la connexion, de la maintenance à la cybersécurité, derrière un simple clic se cache donc toute une infrastructure. Un environnement numérique qui évolue avec les usages et accompagne les collégiens dans leur apprentissage. À très vite dans un nouvel épisode du Département des Générations.
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1: Bonsoir à tous et ravi de vous retrouver pour votre météo. Regardons notre animation satellite. Ce soir, les étoiles s'inscrivent sur l'ensemble de la Réunion. On va avoir une nuit calme, paisible dans l'ensemble. On va avoir un vent faible aussi. Et puis en ce qui concerne la mer, elle continue d'être un peu agitée sur l'ouest et le sud. Les températures ne bougent pas entre 17 et 20 sur l'ensemble du littoral. Ça reste assez frais vers le Maïdo, le volcan, 4 et 5 degrés, entre 6 à 7 degrés en ce qui concerne les cirques. Regardons le temps pour demain matin. Ça reste une fois de plus sec, lumineux. Et puis pour l'après-midi, la masse d'air devient un peu plus humide. Sur les hauteurs du nord-ouest, on attend quelques précipitations. Ça se partage entre nuages et éclaircies dans l'intérieur, mais les plus hauts sommets resteront dégagés. Les plus beaux rayons de soleil sont réservés sur le nord, l'est, également sur le sud de l'île. Le vent va rester faible dans l'ensemble. On pourrait retrouver quelques petites rafales tout de même sur le sud-est. Pas plus de 50 km/h de rafale. En ce qui concerne la mer, elle sera agitée sur l'ouest et le sud, toujours au déferlement de la houle. Ailleurs, elle sera plutôt calme. Pour les températures minimales, entre 5 et 10 degrés pour les cirques, 13 degrés au Colimaçon, 19 pour la pointe des Trois-Bassins. On terminera avec Petite France avec 7 degrés. Pour l'après-midi, 28 degrés à Saint-Denis, 26 à Saint-Pierre, 18 pour les plaines. On terminera avec Grand-Coude avec 21 degrés. Demain, nous serons le mercredi 26 août. Des bisous d'avance à vous, les Natacha. Le soleil s'élèvera à 6h32 et nous quittera à 18h08. On se retrouve juste après le journal d'Antoine Asselaire. À tout à l'heure.
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0: Et mais on peut plus, en fait, le matin, quand il lève, moi, il a des douleurs depuis la cheville, la jambe, il remonte jusqu'à dans mon ventre, et après, il bataille en dedans là, et il me sent moins mal, en fait.
1: Mais ces douleurs viennent d'où exactement, en fait, vous pensez? C'est votre enfance? C'est votre entourage?
0: Je sais pas, c'est à vous de me dire, c'est pour ça que je vous paye, je sais pas, je me sens pas bien, après je pleure, et après quand je pleure, après j'ai des larmes et tout, et après je suis triste.
2: T'es rappeuré, ça alors, comment allez madame, ça va?
0: Et du coup je disais quoi? Que oui, après il y a la colère aussi, il y a la
1: bien
0: colère,
1: sûr,
0: je ressens
1: sûr,
0: beaucoup de colère,
1: je sens beaucoup de colère.
0: Moi, je suis en colère,
1: je sens beaucoup de colère.
3: Mon téléphone, ah ben là mon téléphone, bah, Claire, mais attention aussi vous, hein. Salut toi.
1: Bonjour.
3: Salut.
1: Oui, je vois effectivement qu'il y a quand même pas mal d'éléments perturbateurs autour de vous.
0: Il y a quelques éléments perturbateurs, effectivement.
1: Je sens, oui.
0: Et du coup, tout
1: et
0: ça...
1: beaucoup d'ondes négatives, voilà, moi je...

0: Même moi, je me sens très mal à l'aise ici. Excusez-moi, je vais devoir y aller.
1: Vous ne pouvez pas partir, vous êtes partie.
0: Si, je vais y aller. Franchement, je vous offre la séance. Merci, bon courage. Hein.
2: Et moi, je fais quoi?
0: Bon courage.
2: Je peux venir
0: bon
2: avec
0: courage.
2: Vous
0: Bon courage.
2: Moi, je viens avec vous
0: bon
2: aussi.
0: Courage.
2: Ne partez pas, non.
3: Yvette a bien rigolé devant Comeraz. 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

0: Le 19h sur Antenne Réunion, bonsoir, votre journal. Voici les titres. Une affaire sordide de viol dans un parking souterrain à Saint-André. Une adolescente de 17 ans agressée par deux jeunes hommes samedi. Les auteurs présumés présentés à la justice cet après-midi. Précision dès le début de ce journal. Un événement politique sur Antenne Réunion. Fin de visite pour Édouard Philippe dans l'Ille, le candidat à la présidentielle 2027, invité exceptionnel de ce 19h. Bonsoir Édouard Philippe, à tout de suite. La sidération dans l'Hexagone après le passage d'une puissante tornade, des maisons entièrement détruites, 39 blessés. Images et récits de cet événement traumatisant. Et notre rendez-vous cette semaine à Saint-Pierre, ce soir l'insertion professionnelle adaptée. Nous serons à l'ESAT du Pont-Neuf. Sordide et choquant, que s'est-il passé précisément à Saint-André ce week-end? Une information judiciaire ouverte pour le déterminer. Une adolescente de 17 ans aurait été victime d'un viol en groupe. Les faits seraient survenus dans un parking souterrain quartier Fayard, selon nos confrères d'Image Presse. Trois jeunes hommes de 15 et 16 ans ont été interpellés, placés en garde à vue. L'un a été mis hors de cause. Deux d'entre eux ont donc été présentés à la justice cet après-midi. Julie Lerman.
1: Deux mineurs âgés de 15 et 16 ans sont déférés ce mardi devant la justice et sont actuellement présentés devant le juge des libertés et de la détention après l'ouverture d'une information judiciaire. Une adolescente de 17 ans affirme avoir été victime d'un viol ce samedi soir dans un parking souterrain à Saint-André. Les précisions de Stéphane Patché, secrétaire départemental d'Alliance Police Nationale.
2: Samedi soir, la brigade anticriminalité de Saint-André donc, a été requis sur le secteur de Fayard. Donc, ils se sont rendus puisqu'un requérant signalait potentiellement l'agression d'une victime. Donc arrivés sur place, ils ont pu entendre un petit peu les différents protagonistes et se sont rendus compte qu'une jeune fille aurait été victime de viol. Donc dès lors, ils ont pris en charge donc, la victime au niveau de la rue Lecomte de Lille et à l'issue, ils ont pu la conduire au commissariat.
1: Deux jeunes avaient été interpellés dès samedi soir, mais à l'issue des premières auditions, l'un d'eux a finalement été mis hors de cause. Le second mineur déféré ce mardi, âgé de 16 ans, a lui été interpellé ce lundi. Alors qu'il sortait d'une formation, il aurait été désigné par les autres personnes au cours des gardes à vue. Les deux mineurs restent présumés innocents. L'information judiciaire doit désormais permettre d'établir précisément les circonstances des faits et les rôles de chacun.
0: Soupçonné, lui, de tentative d'agression et de harcèlement sexuel à l'encontre d'une policière municipale stagiaire de la Possession, un policier municipal de Saint-Denis, a jugé cet après-midi. Les faits remontent au mois de juillet, a survenu lors d'une formation au Centre national de la fonction publique territoriale. 8 mois de prison avec sursis, une interdiction d'exercer pendant 5 ans ont été requis à son encontre. La décision a été mise en délibéré au 18 septembre. Je propose d'écouter l'avocat de la victime, maître Alexandre Voltz, et Éric Fontaine, maire de la Possession, présent à l'audience, interrogé par Émilie Boyer.
3: On est assez choqué de la manière qu'il a de se défendre aujourd'hui, parce que les propos, même ceux qu'il reconnaît, sont problématiques. Il y a tous ceux qu'évidemment il ne reconnaît pas, malgré le fait qu'ils sont, pour certains, constatés par d'autres personnes qui sont objectives et qui sont pour la plupart soit des policiers, soit des gendarmes, donc des gens en qui, en théorie, on devrait avoir confiance dans ce qu'ils disent. Donc on est inquiet aussi par rapport à une éventuelle représaille ou par rapport au fait que lui ne comprenne pas l'enjeu, l'ampleur des conséquences qu'ont eu les propos et les gestes envers ma cliente.
4: Tout acte de violence envers les femmes doit être combattu. Donc notre présence est importante parce qu'on doit montrer effectivement qu'elle n'était pas seule et qu'on doit effectivement trouver toute la vérité. Et je pense que la justice cet après-midi a suffisamment entendu et elle rendra effectivement sa décision du 8 septembre. Et j'espère en tout cas que ce genre de comportement cesse aujourd'hui parce que c'est insupportable de voir que les femmes sont traitées de cette manière.
0: Et puis le forcené de Saint-André a été condamné hier à 30 mois de prison ferme. Ce week-end, l'individu âgé de 34 ans s'était enfermé à domicile armé. Il avait menacé et agressé sa mère, interpellé par le RAID. Après de longues heures de négociations, l'homme était sorti.

0: prison au mois de mars. Il avait déjà été condamné pour des faits similaires. Des villes en bleu aujourd'hui, opération, communication et contrôle à Saint-Paul, à Saint-Leu et à Saint-Benoît ce mardi. Les forces de l'ordre mobilisées pour traquer les mauvais comportements au volant. Alcool, drogue, vitesse, téléphone, assurance, les deux roues aussi contrôlées. Des PV ont été dressés. Illustration de cette opération route bleue à l'échelle communale à Saint-Benoît avec Morane Sacleuf.
1: Bonjour monsieur.
2: Bonjour.
1: Garez-vous là à gauche s'il vous plaît.
3: Des contrôles aléatoires qui s'enchaînent sur les routes de Saint-Benoît.
4: Ça contrôle un peu tout et puis ben voilà, pour la sécurité de tout le monde et pour le bien de tous.
5: On m'a mieux pas stressé rien, mais dans les normes, tout va bien.
3: Si certains automobilistes sont en règle, d'autres sont en infraction.
5: Le téléphone a sonné, j'ai pris, dès que j'ai regardé, j'ai vu le gendarme, ben, il m'a arrêté. Tout le temps avec mes enfants au volant, je leur crie dessus pour ça, mais voilà, aujourd'hui, pour la première fois, moi, on m'a arrêté.
6: Elle a 3 points déjà, en moins, et une amende forfaitaire minorée de 135 € qui passe à 90 pendant 15 jours, et après, il faut qu'elle paye. Si elle ne paye pas, elle paye plus.
3: Une quinzaine de militaires, dont 2 motocyclistes, ont été déployés à Saint-Benoît. D'autres opérations sont également menées à Saint-Paul et à Saint-Leu.
7: On contrôle le véhicule, on contrôle également les personnes et on dépiste, bien entendu, les principales causes d'infraction et d'accident à La Réunion, qui sont les alcoolémies et les stupéfiants. On peut trouver une 20aine de délits sur une journée comme aujourd'hui, plus une 50aine d'infractions diverses.
3: Deux priorités pour l'opération Ville Bleue, les conduites addictives et les deux roues. En 2025, l'alcool était impliqué dans 41% des accidents mortels, les stupéfiants dans 20%, et 15 motocyclistes ont perdu la vie sur nos routes.
8: Opération Ville Bleue, c'est faire des contrôles un peu massifs pour sensibiliser, évidemment réprimer quand c'est nécessaire, mais aussi sensibiliser les publics autour des deux priorités que le préfet a fixées pour la sécurité routière en 2026. D'une part, la lutte contre les addictions, alcool, stupéfiants, et deuxièmement, la protection des personnes vulnérables, puisque la moitié des accidents mortels à date impliquent soit des motos, soit des piétons.
3: Dans le cadre d'une semaine d'immersion, 3 policiers mauriciens participent également à l'opération.
0: La lutte contre le narcotrafic, priorité désormais du groupement local de traitement de la délinquance à Saint-Denis, intention communiquée. Aujourd'hui, le groupe était depuis 2 ans dédié aux violences urbaines. Il va maintenant cibler la lutte contre le trafic de drogue. 6 quartiers sont particulièrement concernés, dont 2 prioritaires, Domingeau et Commune Prima. Cela devrait se traduire par un renfort des moyens consacrés, leur coordination renforcée. Les détails avec Julie Lerman.
9: À Saint-Denis, la lutte contre le narcotrafic s'intensifie. Le groupe local de traitement de la délinquance reprend forme pour lutter contre les trafics de stupéfiants. Objectif, renforcer la coordination entre les forces de l'ordre et le tissu associatif. Domingeau et Commune Prima sont particulièrement ciblés.
10: Faire de la prévention auprès des jeunes, surtout dans ces quartiers, régulièrement, les avertir des effets néfastes, surtout

0: mais en se renforcer sur le terrain.
1: Le travail est un travail opérationnel, partenarial, de partage d'informations, y compris nominatives, d'adaptation constante à la fois à l'outil statistique et aux remontées de terrain, pour les concentrer sur deux quartiers qui nous intéressent à l'heure actuelle, qui sont les quartiers de Prima, qui est régulièrement confronté à des actes de délinquance un peu protéiformes, et le quartier de Domingo, à la fois pour soutenir les actions que nous menons au sein de la prison, mais aussi dans l'environnement extérieur de la prison.
0: Parmi les priorités de la ville, les mineurs, les protéger mais aussi prévenir la délinquance et favoriser leur insertion dans le monde économique.
2: Les mineurs, lorsqu'ils ne sont plus dans un cadre protecteur, deviennent des cibles et peuvent devenir des bombes et des outils utilisés par les trafiquants et autres. Et le devoir de toute une nation est de protéger les plus jeunes.
0: Un premier bilan jugé positif entre juillet 2024 et juin 2026, 87 mineurs ont été recensés dans le cadre du précédent dispositif.
3: La lutte contre le narcotrafic qui nous mène à la dernière séquence de visite d'Edouard Philippe à La Réunion, notre invité dans un instant. Séquence orientée sécurité, le candidat sur le terrain avec la BACT, la Brigade Anticriminalité Territoriale. À ce midi, rencontres agricoles, incontournables et traditionnelles images du candidat sabre à la main, s'essayant à la coupe canne à bras panon. Rencontres politiques également ce matin avec le mouvement Nouvelle Ère du président du département, Cyril Melchior. Suite de l'enjeu politique de

0: à travers les rencontres, les dialogues, ben j'espère qu'il y aura un candidat unique. Si ce candidat est Édouard Philippe, ben nous serons derrière Édouard Philippe.
1: Il est mieux placé. Est-ce que vous appelez Bruno Retailleau à le soutenir, à rallier officiellement ?
0: Moi, j'appelle tout un chacun à faire l'union. Édouard Philippe, Retailleau, Gabriel Attal, ils doivent s'unir, s'entendre, discuter entre eux.
1: Derrière une personne.
0: Et derrière une personne. Ben c'est de cette discussion que émergera la candidature.
2: Au cours de son séjour, le candidat à la présidentielle de 2027 a déjà rallié le sénateur Stéphane Foissin et le maire de Brapanon, Gianni Cacciapa. Lundi soir, il organisait un échange citoyen aux allures de meeting dans la commune de Saint-Leu et de son maire Karim Juor. D'autres comme Éric Ferrer lui ont réservé un accueil républicain sans pour autant se prononcer officiellement sur leur soutien. Une série de rencontres qui s'est poursuivie jusqu'à ce soir.
3: Bonsoir Édouard Philippe.
4: Bonsoir.
3: Merci d'être avec nous. Nouveau déplacement à La Réunion après un premier en février 2024. À l'époque, vous déclariez « c'est une partie importante de la France que je ne connaissais pas ». Vous n'étiez pas venu lorsque vous étiez Premier ministre. Cette fois, l'élection approche. Qu'avez-vous appris de votre premier voyage et est-ce que vous pouvez nous donner une proposition concrète de votre programme pour La Réunion, née de tout ce que vous avez vu ici ?
4: En 2024, quand j'étais venu, j'avais été frappé par le nombre d'interlocuteurs qui, ici à La Réunion, me disaient que l'impact de la crise migratoire à Mayotte commençait à se faire sentir. Et combien la situation à La Réunion, l'équilibre assez unique et assez extraordinaire qui prévalait à La Réunion, était en train d'être contesté, remis en cause par les effets de la crise migratoire sur le territoire de Mayotte. Ce qui m'a conduit, il y a quelques jours, à l'occasion d'un déplacement à Mayotte, à annoncer mon intention, je ne peux pas les annoncer et le faire aujourd'hui, mais mon intention, si je suis élu président de la République et si les Français me font confiance, à fermer les vannes migratoires à Mayotte pour faire en sorte que Mayotte puisse se reconstruire. Je suis convaincu qu'une partie, pas la totalité bien entendu, mais une partie du destin de la Réunion dans les années qui viennent tient à la capacité de la République à régler cette question mahoraise et à aider Mayotte à se développer.
3: C'est une mesure phare, donc, concernant Mayotte, avec des effets indirects chez nous, si on a bien compris. Vous avez, dès le début de votre visite, rencontré les acteurs économiques. Vous leur avez confié que vous étiez prêt à une évolution de l'octroi de mer, que vous qualifiez de vieil élément de fiscalité. Vous étiez intéressé, d'ailleurs, lorsque vous étiez Premier ministre. Est-ce que, pour les consommateurs qui vous écoutent, vous pourriez nous donner un exemple concret de cette évolution ? Nous pourrions constater dans notre vie de tous les jours, qu'est-ce que vous changez dans le caddie ? Concrètement,
4: l'octroi de mer, c'est un vieil impôt. Oui. Quand j'étais étudiant, on apprenait qu'un vieil impôt, c'était un bon impôt. Mm-hmm. Bon. Mais c'est un vieil impôt qui a plein d'avantages. Et il ne faut pas les méconnaître. Notamment, il y a l'avantage de permettre d'aider la protection des productions locales dans leur compétition avec les productions extérieures. Il ne faut pas négliger cet aspect, et je le prends très au sérieux. Il a un deuxième avantage, c'est qu'il permet de financer directement les collectivités territoriales réunionnaises et donc les investissements des collectivités territoriales.
3: Donc vous regardez, mais vous le changez.
4: Non. Je pense qu'il faut se poser la question d'une transformation de l'octroi de mer qui permettrait d'abord à cette fiscalité d'être plus transparente. Parce que reconnaissez avec moi que lorsque vous achetez un paquet de riz, vous ne savez pas la part dans le prix global de ce que vous achetez de la fiscalité.
3: Donc la nouveauté d'Edouard Philippe serait une ligne sur le ticket ?
4: Moi, ce que je dis, c'est que nous devrions... à La Réunion, et probablement à La Réunion seulement, parce que je ne crois pas qu'il faille raisonner pour tous les Outre-mer, mais à La Réunion seulement, imaginez un instrument fiscal, peut-être parce que ce serait une TVA régionale, qui remplacerait l'octroi-mer, qui permettrait d'avoir une base plus large, des taux plus bas, et donc d'intervenir en matière de diminution du niveau de vie, et un produit, et j'insiste là-dessus, un produit qui soit en sa totalité affecté aux collectivités territoriales réunionnaises, afin de garantir les recettes de la totalité des collectivités territoriales. J'ajoute que si vous mettez cet instrument sur une base plus large, et notamment sur les biens et les services, vous avez probablement une base plus dynamique. C'est la raison pour laquelle je pense que, sans méconnaître l'intérêt de l'octroi de mer, nous pouvons aujourd'hui, sans prendre de risques, et dans l'intérêt de La Réunion, moderniser cet instrument et probablement contribuer par là à faire baisser la cherté de la vie.
3: Toujours sur la question de la vie chère, vous avez évoqué plus de concurrence, plus de transparence, la question de la fiscalité, on vient de le dire. Sur le transport, pour pallier l'éloignement, vous avez une réflexion. Est-ce que vous pourriez envisager, Président, davantage d'argent public pour réduire le coût de l'éloignement ?
4: Bon, c'est assez facile de promettre l'argent public quand on est en campagne. Il y a des gens qui adorent promettre l'argent public. On va travailler moins, on va gagner plus, il y aura plus de subventions, il y aura moins de coûts. Bon, ça ne marche pas. Je suis candidat pour être président de la République, pas pour être le Père Noël. Donc ce que je dis, c'est que l'argent public, il est aujourd'hui rare.

0: parce que la situation financière de la France, elle n'est pas bonne. En revanche, on doit pouvoir intervenir sur le prix des mobilités, que ce soit les mobilités à l'intérieur de la Réunion ou à l'extérieur de la Réunion, en prévoyant plus de concurrence s'agissant des mobilités à l'extérieur de la Réunion, et probablement en favorisant tous les projets d'investissement s'agissant des transports en commun qui peuvent émerger, qu'ils soient à l'intérieur d'une ville ou entre plusieurs villes sur le territoire. Et je pense que là, c'est à la fois une ambition écologique, une solution pour les mobilités. C'est long, c'est difficile, je mesure tout ça, je crois que c'est indispensable.
1: Question simple et réponse courte, s'il vous plaît. Le projet de train pour la Réunion, 5 milliards d'euros, l'ambition pour la région d'un financement par la dotation ferroviaire dont sont exclus les Outre-mer. Est-ce que vous engagez, vous élu, à intégrer la Réunion dans la dotation ferroviaire, accompagner l'installation de ce mode de transport à la Réunion ?
0: Je suis convaincu que le développement du ferroviaire à la Réunion et en Guyane, pour moi, ce sont les deux territoires sur lesquels il est absolument indispensable, doit être repensé. Aujourd'hui, pendant très longtemps,
1: donc,
0: on n'en a pas besoin.
1: Dotation ferroviaire, oui.
0: Je ne sais pas si ça passera par la dotation ferroviaire. Mais je suis convaincu qu'il est de bonne politique et qu'il est dans l'intérêt général de développer le ferroviaire à La Réunion et en Guyane.
1: Vous aidez à financer. Vous avez annoncé pendant ce déplacement une augmentation de 20% de salaire pour les enseignants sur le quinquennat si vous êtes élu.
0: Partout en France, pas simplement La Réunion.
1: Ici, il y a aussi 53% de plus par rapport à l'Hexagone. Est-ce que l'augmentation déjà de 20% concernera aussi La Réunion? Vous l'avez dit, oui. Et quel est votre point de vue sur la surrémunération?
0: Vous savez, je fais partie de ceux qui disent, et ça n'est pas populaire, que la France ne restera prospère, libre, est capable de maîtriser son destin que si nous travaillons plus. C'est pas très populaire, j'ai bien observé, je peux vous dire. Et je le dis pas parce que je pense que ça va m'attirer des voix, entre guillemets, mais parce que je pense que c'est vrai. Et parce que je pense que tous ceux qui disent l'inverse, c'est-à-dire que la France peut rester prospère, qu'elle peut rester libre, qu'elle peut rester heureuse en travaillant nettement moins.
1: Qu'est-ce que ça dit à propos de la surrémunération concrètement ?
0: Alors, on choisit ses combats. Donc, mon objectif, c'est de faire en sorte que notre pays reste plus prospère. La question de la surrémunération, elle ne sera pas réglée lors du prochain quinquennat et je n'ai aucune envie de l'aborder à ce stade.
1: Des rencontres avec les agriculteurs également qui vous ont sans doute confié la question des normes de plus en plus strictes, du coût des intrants de plus en plus élevé, l'export de plus en plus difficile, l'avenir du POSEI, ce fonds européen pour accompagner l'agriculture dans les régions ultra-périphériques. Beaucoup de points. En quelques mots, quelle est votre intention si vous ne deviez retenir qu'un seul engagement pour l'agriculture réunionnaise, ce serait lequel ?
0: En un seul point, ce serait très incomplet et je m'excuse par avance auprès des agriculteurs qui m'ont longuement expliqué toute la journée et de façon passionnante et très claire l'ensemble des enjeux sur la filière canne, sur d'autres filières, la filière ananas qui ne va pas très bien, c'est le moins qu'on puisse dire. Si je devais retenir une proposition, c'est la question de la maîtrise de l'eau. On était sur la côte Est, on était à Bras-Panon. À Bras-Panon, il y a 10 ans, personne n'aurait pensé qu'il pouvait y avoir des problèmes d'eau. Aujourd'hui, il y en a. Et donc je pense que nous devons, c'est vrai à La Réunion, c'est vrai un peu partout en France, organiser le développement beaucoup plus rapide et beaucoup plus efficace des retenues collinaires, du stockage de l'eau. Je ne crois pas qu'il faille développer ou surdéveloppeler le pompage parce qu'on doit faire attention aux réserves. Et je pense que l'eau qui tombe du ciel, on doit pouvoir la stocker quand c'est possible. Et ces retenues collinaires, il en existe à La Réunion. D'ailleurs, j'en ai vu au tampon il y a deux ans, exactement. Et à l'époque, on se demandait pourquoi est-ce que peut-être elles étaient là. Elles sont extrêmement précieuses. Moi, je suis très favorable à ce développement. Mais il y a beaucoup d'autres sujets sur l'agriculture.
1: Vous allez affiner au fur et à mesure de votre campagne. Une séquence liée au narcotrafic tout à l'heure. On ne pourra pas tout évoquer, mais un mot à propos de la surpopulation carcérale. Les syndicats dénoncent un manque d'effectifs. 1000 détenus, 575 places à Domingo, au centre pénitentiaire. Votre doctrine, en quelques mots simples, c'est plus de prisons, des alternatives à l'incarcération ?
0: C'est plus de prisons, il y a des programmes qui sont en cours. Je sais d'expérience, parce que je suis maire, et parce que j'ai été Premier ministre, que tout le monde s'accorde assez volontiers pour dire plus de prisons, mais que personne n'a envie d'en avoir une chez soi. Donc c'est difficile de construire des places de prison. Mais il faut, cela dit, construire plus de places de prison. Il faut sans doute aussi construire d'autres types de prisons. Je suis frappé de ce que aujourd'hui on n'utilise pas l'outil carcéral parce qu'il est tellement suroccupé, si j'ose dire, et tellement dur qu'il y a énormément de délits qui pourtant méritent une sanction et une sanction ferme qui ne donnent pas lieu à des condamnations à la prison. Je pense que si nous avions des prisons plus légères pour des périodes infiniment plus courtes avec un régime de sécurité à la fois strict mais pas aussi pesant qu'une maison d'arrêt traditionnelle, on permettrait de répondre avec une acceptabilité plus grande pour les voisins, en tout cas pour les communes, on permettrait de donner une réponse judiciaire plus ferme. Et j'insiste d'un mot, dans la chaîne sécuritaire, le maillon faible aujourd'hui, c'est la justice. C'est la capacité à prendre des mesures rapides, compréhensibles et ferme à l'égard des délinquants. Donc il est impératif de mettre l'accent sur ce point-là.
1: Sujet sensible chez nous, en décembre l'année dernière, à la question « La colonisation est-elle un crime ?», vous avez fermement répondu non. Est-ce que vous défendez toujours ce point de vue ?
0: C'est difficile de répondre à une question compliquée par un seul mot, et beaucoup de gens pensent qu'elle n'est pas compliquée. Au fond, ce que j'ai voulu dire, c'est qu'il y a eu beaucoup de crimes pendant la colonisation. Des crimes abominables, à Sète Île, à Madagascar, je les connais, je le sais. Mais que dire que la colonisation, par elle-même, en un mot, était un crime, c'était aussi passer à côté d'un certain nombre de choses. Au fond, si je vous demandais, monsieur, la guerre est-elle un crime ? Ben, vous pourriez me dire, la guerre... Il y a énormément de crimes qui sont commis pendant. Il y a des crimes de guerre. C'est affreux. Vous êtes contre. Moi aussi. Mais est-ce qu'en soi, la guerre est un crime ? Ben, la colonisation, je ne suis pas favorable à la colonisation. Je ne trouve pas ça bien, nécessairement. Je trouve qu'il y a énormément de crimes qui ont été commis. Mais dire qu'elle est par elle-même un crime, dire que tous ceux qui, à un moment, au 19e, au 18e, dans des logiques historiques totalement différentes, ont participé à cet épisode historique sont des criminels, parce que par définition, si elle est un crime, ils sont des criminels. Ça me paraît inexact.
1: La question de vos relais ici, votre déplacement n'est pas qu'une visite de courtoisie. À propos de Cyril Melchior, président du département, investi par les Républicains lors des municipales, soutenu par le candidat Rassemblement National au deuxième tour, il a aussi soutenu Laurent Wirapoulet, candidat soutenu par le RN. Votre point de vue sur ses positionnements avec le Rassemblement National ?
0: Moi, j'ai senti chez l'ensemble des élus que j'ai rencontrés une appétence au Rassemblement. Une envie de rassemblement. Il y a, au fond, chez beaucoup d'élus, mais surtout chez beaucoup d'électeurs, qui se reconnaissent dans les valeurs de la droite et du centre, une envie de voir les différentes branches de la famille se réunir. Et je la partage, cette envie. Et je suis convaincu que, parce que c'est l'expérience historique que nous pouvons constater, que la droite ou le centre ne gagnent que lorsque la droite et le centre sont unis.
1: Je parlais du Rassemblement National et de ces liens tissés.
0: Je pense que vous avez suffisamment suivi l'actualité politique pour savoir que le Front National n'était pas exactement un allié, n'était pas exactement un partenaire, était clairement un adversaire désigné qui ne nous fait pas de cadeau. Ils ont bien raison. Je n'ai rien à voir avec le Rassemblement National. Ça n'est pas ma formation politique et je la combats. Très bien. Mais à droite et au centre, il y a une appétence au rassemblement. Eh bien, construisons-le. Moi, mon objectif, c'est effectivement de rassembler la droite et le centre, pas simplement pour cette élection présidentielle, pour gagner les élections législatives ensuite, et pour permettre à la France d'être gouvernée et d'avancer.
1: Est-ce que vous repasserez par la Réunion avant le 18 avril ? C'est ma dernière question.
0: J'espère.
1: Un espoir, mais pas un engagement.
0: J'espère. Je pense que les Français, ils ont soupé des engagements rapidement pris. J'espère pouvoir revenir avant l'élection présidentielle et je sais que je reviendrai après, quoi qu'il arrive.
1: Merci Édouard Philippe de nous avoir accordé ces quelques minutes. L'actualité politique, économique, la rentrée commentée demain matin par l'invité du 6-8 Ensemble, c'est Pascal Plante, président des entrepreneurs La Réunion, nouveau nom de la CPME Réunion, conseiller régional également, qui répondra aux questions de Julien Andy en direct après les infos de 7h30 dans le 6-8 Ensemble sur Antenne Réunion en télé et en radio. Les effets, encore un an et demi après le passage de cyclone Garance, la démolition du gymnase Christophe Ramon à Saint-Benoît. Les opérations démarrent aujourd'hui. L'infrastructure était largement touchée par les vents destructeurs et doit être entièrement reconstruite. Près de 9 millions d'euros sont engagés. Sur place, reportage Émilie Boyer.
2: Il fait partie du décor depuis 1987. La mairie lance la démolition du gymnase Christophe Ramon, structure tant appréciée du quartier de Beaulieu.
3: J'ai même mis travailler en face de ce gymnase, où c'est l'endroit justement, comme il était petit, il vient faire du sport, la gym, en balle, voilà. Il avait besoin d'un petit peu de rénovation, mais il pense que vu avec les problèmes qu'il a, ce que malentendu, il faudra tout démolir pour reconstruire.
4: Depuis qu'on est arrivé là, le gymnase était là, si ça retrouve sa place là, pour nous c'est parfait.
5: Il y a des sportifs, tout ça, les enfants, comme moi, un petit enfant qui fait sport, tout ça dedans.
2: L'établissement sportif porte encore les traces du passage du cyclone Garance. Depuis, il est inutilisable. La commune lui donne une seconde vie. Les travaux de démolition sont lancés en deux étapes.
6: La phase numéro une, c'est être le curage, c'est démolir tout ce qui dit élément du second œuvre, retirer tout ce qui dit matelas, les gradins à l'intérieur, retirer tout ce qui dit vitres et fenêtres. En deuxième temps, on fera la démolition, qui sera une démolition mécanique avec des engins spécifiques.
2: Après cette première phase, la mairie prévoit de reconstruire totalement le gymnase sur une superficie de 2000 m². pour préserver l'édifice au cœur du quartier.
7: On va profiter de l'occasion pour améliorer l'équipement qui préexistait. On aura une salle qui sera dédiée toujours à la gymnastique et puis aussi une partie évidemment consacrée au sport collectif tel que le hand.
2: Le projet s'élève à 9 millions d'euros et une livraison est espérée pour fin 2028.
1: Dans l'actualité plus chère, les soins, le gouvernement renonce au doublement du plafond des franchises médicales, mais cela n'empêchera pas une forte augmentation, 140 euros de reste à charge contre 100 euros à l'heure actuelle, hausse potentielle de 40% à compter du 1er octobre. On voit les détails, les réactions avec Farouk Moulan.
8: Le plafond annuel des franchises médicales passe de 100 à 140 euros. Il s'agit du montant maximal qui peut rester chaque année à la charge d'un assuré sur certains médicaments, actes paramédicaux ou transports sanitaires.
9: Très dommage, parce que là maintenant, je crois qu'il y aura de moins en moins de prise en charge et il y aura de plus en plus de complications au niveau de la maladie pour les gens, de la santé pour les gens. Quoi. C'est vrai que quand on est sujet aux douleurs articulaires, les médicaments des médecins, ce n'est pas suffisant, donc il faut qu'on rachète à côté.
10: Les gens qui ne peuvent plus travailler, qui ont des maladies incurables, ben, je trouve ça, ben, c'est dommage. C'est dommage qu'on ne peut plus bénéficier et se soigner comme il faut, dignement.
8: Une hausse que le gouvernement justifie par l'inflation. Le plafond fixé à 100 euros n'a pas évolué depuis plus de 20 ans. La nouvelle mesure doit entrer en vigueur le 1er octobre prochain.
11: C'est un effort, mais un effort plus juste financièrement, car indexé sur l'inflation. Les salaires et les prix ont augmenté. Nous proposons donc d'augmenter ce plafond qui n'avait pas bougé depuis 2005.
8: Selon le ministère, tous les assurés n'atteignent pas aujourd'hui ces plafonds. En moyenne, les participations forfaitaires représentent chaque année 25 euros par assuré, auxquels s'ajoutent les 27 euros de franchise médicale.
1: Dans l'Hexagone, la sidération après le passage d'une tornade d'une rare intensité à Poma dans l'Aude, au bilan 39 blessés, dont 2 en urgence absolue, 300 maisons touchées, plusieurs complètement détruites. Événement exceptionnel, traumatisant, les habitants décrivent des scènes de guerre. Antoine Bourdarias, Kylian Prévost, Marie Chaplin.
12: Un sol recouvert de gravats sur des dizaines de mètres, des cadres de fenêtres, des pans de murs entiers, intégralement détruits. Et au milieu de ces ruines, des habitants qui cherchent à main nue ce qui peut encore être sauvé. Difficile d'imaginer qu'il y a moins de 24 heures, se dressait ici un mobilhome. Et le chalet de Séverine, la gorge nouée, elle nous décrit l'étendue des dégâts.
13: C'est déchiqueté, il n'y a plus rien, les murs sont déchiquetés.
12: Et la peur bleue. Lorsqu'elle a vu la tornade arriver sur son terrain.
13: On est parti en courant jusqu'à la voiture et tout s'est envolé.
12: Il est environ 17h hier, lorsque ces habitants de l'Aude observent impuissants cette tornade se former sous leurs yeux.
14: Tornade sur Poma. C'est en rotation, c'est une tornade énorme.
12: Un immense tourbillon, un monstre de vent violent qui semble tout droit sortir d'un film catastrophe. Cette vidéo amateur permet à elle seule de mesurer l'extrême violence du phénomène. L'habitante qui capture la scène est terrorisée. Cet homme sur l'image s'appuie de toutes ses forces pour maintenir la baie vitrée. Dans son sillage, rien n'a résisté. En à peine une dizaine de minutes, sur la commune de Poma, la tornade a ravagé 300 habitations. Jusque tard dans la nuit, tous les résidents ont été appelés à évacuer par mesure de sécurité.
15: Les forces de l'ordre et la préfecture demandent d'évacuer.
12: Mais juste avant de quitter les lieux, Stéphane a accueilli notre équipe dans ce qu'il reste de la maison de son frère.
16: C'est la plata, hein.
17: Vous voyez les dégâts tout autour de nous. Ici, le plafond s'est arraché sous la force de la tornade. Des verres se sont brisés. Aucune pièce n'a résisté à la tornade.
12: À l'intérieur, chaque fenêtre a volé en éclats. Toutes les pièces sont détruites.
18: Mon petit-neveu, il s'est réfugié ici. Il était dans ces chambres-là.
12: Caché derrière un mur porteur, qui lui aussi s'est effondré sous la force des vents. Par chance, toute sa famille est sortie indemne après le passage de la tornade. Au total, cette catastrophe a fait 39 blessés, dont 2 en urgence absolue.
1: D'une usine de viande de tortue à un musée pour les protéger et les soigner, retour chez nous pour évoquer l'histoire de Kelonia, le centre de soins des tortues marines célèbre ses 20 ans. L'ancienne

0: Guilherme Corail, qui mettait les tortues en conserve, devenue référence scientifique. Histoire contée par Farouk Moulan.
1: Une tortue sortie de son bassin, puis menée vers l'abattoir. Ces images ont été tournées ici même sur le site de l'actuelle Kélonia. À l'époque, le lieu s'appelle encore la ferme Corail. Dans ces bassins, les tortues étaient élevées pour être commercialisées. Une activité qui durera près de 20 ans, où la viande de tortue se retrouve même dans certains repas servis à l'école.
2: De 77 à 97, effectivement, on vendait la viande dans les boucheries, on vendait la viande aussi dans les cantines des écoles parfois pour préparer les repas des enfants. Et puis après, il y avait des entreprises artisanales ou industrielles qui transformaient ces produits soit en conserve, soit en... Il y avait des samoussas tortues, il y avait de la viande fumée de tortue. Enfin, il y avait beaucoup de produits qui ont été développés.
1: Une époque bien loin du Kélonia que connaissent aujourd'hui les visiteurs. Là où l'on sensibilise désormais à la protection des tortues, des recettes étaient autrefois affichées pour expliquer comment les cuisiner. Progressivement, la réglementation se durcit jusqu'à l'arrêt définitif de la commercialisation en 1997.
2: Alors en fait, l'arrêt de l'élevage de tortues, il a été motivé par l'évolution de la réglementation. Quand l'élevage a été créé en 1977, les tortues marines n'étaient pas encore des espèces protégées. Elles ont été protégées seulement à partir de 1981, puis 83, puis 93. La préservation et les mesures de conservation ont été de plus en plus strictes. Et donc l'élevage de tortues a dû s'arrêter. Et c'est là que la région Réunion, qui avait acquis cet établissement dans les années 80, en 1989, a décidé de transformer cet élevage de tortues en un centre de sensibilisation à l'environnement et un centre de soins. Et c'est comme ça que Kélonia est né.
1: En 2006, Kélonia voit le jour. Le centre fête donc ses 20 ans cette année. Deux décennies consacrées cette fois à l'étude, aux soins et à la protection des tortues marines.
0: Et clin d'œil à son directeur Stéphane Sissonne qui a annoncé son départ à la retraite. Notre rendez-vous ce soir à l'ESAT du Pont-Neuf à Saint-Pierre, des métiers dans des domaines variés pour les travailleurs en situation de handicap. Entretien des espaces verts, restauration, légumerie, travaux d'entretien. A créé en 1993, l'établissement accueillait à ses débuts une cinquantaine de personnes. Aujourd'hui, 125 femmes et hommes sont accompagnés dans leur insertion professionnelle. Rendez-vous signé Inès Vic.
3: Bonjour.
4: Noël a presque 30 ans de carrière dans le service.
3: C'est bon, monsieur ?
5: C'est bon.
3: L'écran ?
5: Oui.
4: À l'ESAT, établissement et service d'accompagnement, il continue de s'épanouir dans son métier.
3: Il aime bien mon travail. Quand le collègue pose un coup de main, moi, elle est là, je donne un bon coup de main aussi maintenant.
4: Avec ses collègues, Maël et Larisson, ils sont encadrés par le moniteur d'atelier.
6: Donc, entrée plat dessert. Donc, 7,50, allez-y. Le travail, c'est assez important hein, pour tout un chacun. Donc, oui, le travail, ça permet de s'épanouir, de prendre sa place dans la société.
4: Les ZAD du Pont-Neuf à Saint-Pierre accueillent 125 personnes en situation de handicap. Ils ne sont pas considérés comme des salariés, mais comme des usagers et bénéficient d'une rémunération. Ils sont répartis dans 7 ateliers, comme celui de la légumerie.
7: Allez-y, rentrez. Là, vous rentrez par la zone propre, la zone dans laquelle les légumes sont déjà désinfectés, coupés. Il n'y a plus qu'à passer en machine, à peser, étiqueter, mis sous vide et remis en chambre froide avant la livraison à la cuisine centrale.
4: Giovanni et Mustafi Lati préparent les chouchous.
8: Oui, mais j'aime bien travailler aussi.
3: Il y a bien beaucoup de choses à faire.
7: Je t'ennuie pas.
3: Non, et on travaille en équipe.
4: Un travail qui rythme leur quotidien et développe leur autonomie et leur permet d'acquérir de nouvelles compétences.
7: Du coup, c'est de comprendre quel est le handicap de chacun et s'adapter en fonction du handicap, du trouble qu'ils ont. Il y a certains handicaps moteurs, par exemple, qui préfèrent plus être en zone sale au niveau des infections des légumes, etc. Il y en a qui sont plus à l'aise sur les chiffres, les nombres, donc pour peser, étiqueter sous vide. Donc du coup, il suffit d'orienter un peu plus.
3: D'abord, ton ail.
4: À l'ESAT, chaque travailleur construit son propre parcours.
3: D'abord, au marteau, pierre clou.
4: Il peut se former à différents métiers, découvrir de nouveaux ateliers et développer ses savoir-faire.
9: On Nous avons des travailleurs qui, comme tout un chacun, ont des vies de famille, ont des maisons, donc qui s'occupent après leur activité professionnelle de leur famille et qui aujourd'hui ont la possibilité de s'exprimer au travers de la société avec justement ces accompagnements que nous avons au quotidien. On a énormément de choses à apprendre également des personnes en situation de handicap, comme le fait d'être résilient. C'est un courage qu'ils ont au quotidien.
4: Les ZAD favorisent l'épanouissement de chacun, renforcent son autonomie et préparent, lorsque c'est possible, une insertion en milieu professionnel ordinaire. Au-delà de l'activité professionnelle, les ZAD est un véritable tremplin vers une inclusion durable dans la société.
0: La météo demain à Takamaka, ce sera du soleil et 8 degrés. Harmonie Perrion nous en dit plus dans quelques minutes. Et je vous retrouve dans un instant. Un instant ciné ce mardi soir. D'abord des images ce soir de Saint-Gilles et son joli théâtre plein air vu par Serge Gélabert. A tout de suite.

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0: 19h ensemble le mardi soir, c'est Mardi Ciné, l'instant ciné. Sébastien Marancourt, bonsoir Seb.
1: Bonsoir Antoine, bonsoir à tous.
0: Au programme cette semaine, Sébastien.
1: Eh bien, plein de saveurs cette semaine pour petits et grands. Le film 4 sorti en salle demain, The Dog Star, le retour de Ridley Scott aux affaires, réalisateur culte d'Alien ou encore de Gladiator. On parlera aussi de l'archéologue le plus maladroit qui fait son retour, Tad l'explorateur et La Lampe Magique, quatrième volet déjà. Sans oublier L'Inconnu, thriller troublant sur l'identité avec Léa Seydoux. Et puis on terminera avec la ressortie en salle du tout premier Harry Potter à l'école des sorciers.
0: Ah ouais, ça sent la série qui arrive aussi. Un très beau programme. On va d'abord partir en Corée du Sud, c'est ça Sébastien, une aventure de 750 km sur les sentiers sud-coréens, traversée de deux chaînes de montagnes avec ce nom Bakdu Daegan.
1: Oui, c'est à peu près comme ça qu'ils disent.
0: Tout à fait.
1: Voilà, Bakdu.
0: C'est l'accent sud-coréen.
1: Ça même. Bakdu Daegan. Le cycle du bonheur, c'est le titre de ce film d'aventure, un documentaire d'une heure et demie sur le périple de Clément Defresne, ultra trailer star des réseaux sociaux. Alors, ce que vous voyez à l'image, c'est le réalisateur du film, et c'est pour ça qu'on en parle. Il est réunionnais, Saint-Paulois, 25 ans, Léo Euphrasie, donc diplômé, formé à Lillois, l'Institut de l'image de l'Océan Indien au port, et également un autre réunionnais dans l'histoire, Nicolas Hadji, photographe qui a fait l'étalonnage du film. Alors là, ce que vous voyez, c'était au Grand Rex à Paris samedi dernier, où il y a eu en fait une sortie événementielle dans les salles métropolitaines et également ici à la Réunion. On regarde un petit extrait, on en reparle juste après.
2: Peut-être que je suis bizarre, ou bien peut-être que je cours pas après les bonnes choses. Il existe un sentier légendaire, tellement peu documenté qu'il en est devenu mystique. Une seule ligne de crête qui traverse le pays jusqu'à la frontière nord-coréenne. On l'appelle le Bakdu Daegan. 700 km, 60 000 mètres de dénivelé positif. Un terrain à l'image de la Corée, exigeant. Pas de dossard, pas de tracé officiel. Et pour la première fois, une aventure différente. Un voyage qui me terrifie. Et c'est peut-être justement pour ça que j'ai besoin de le faire. Ici, je viens pas repousser mes limites. Je viens les atteindre.
0: Disons un grand raid et spécial. C'est ça. Ça fait un peu la forme de la carte de la Réunion. De belles images. Est-ce que ça fait un bon film pour autant ?
1: Alors le film est dispo sur YouTube depuis 48 heures. Alors moi je l'ai regardé hier soir, et pour tout vous dire, en fait c'est un film concentré sur un personnage et ses états d'âme, en l'occurrence Clem qui court, donc Clément Defresne, hein, connu donc on le disait sur les réseaux sociaux. On est dans sa tête et on raconte son quotidien pendant une heure et demie, donc c'est un peu long pour être honnête. Sa copine qui l'accompagne dans toutes ses aventures, elle n'intervient et glisse un premier mot au bout de 30 minutes. Le discours est plutôt instagrammable, dépassement de soi, la quête du bonheur, voilà, c'est le discours qu'on voit véhiculé hein, sur les réseaux sociaux par les influenceurs. Bref, de belles images quand même, il faut le rappeler, de la Corée du Sud, réalisée par ce réunionnais, Léo Euphrasie, et également Nicolas Hadji, donc à l'étalonnage. Donc deux talents pays qui méritent donc d'être mis en avant et valorisés, des talents donc à suivre. Le film, donc, je le rappelle, est dispo sur la plateforme Rouge.
0: Les sorties ciné de la semaine, d'abord The Dog Star, film post-apocalyptique qui signe le retour de Ridley Scott en salle. C'est un petit ou c'est un grand retour, les stars, les chiens stars, c'est ça?
1: C'est l'un des films, en tout cas, les plus attendus du mois. The Dog Stars, c'est l'adaptation du roman La Constellation du Chien. On est en 2035, dans un monde ravagé par une grippe létale. Carcasse de voitures, ville abandonnée au programme. Ça donne plutôt envie, on regarde.
3: Avant la fin de ce monde, j'embrassais ma femme. Je jouais avec mon chien.
4: Jasper !
5: Le monde que t'as connu n'existe plus. Il n'y a que nous ici. On essaye de s'accrocher à nos souvenirs. Aujourd'hui, c'est tuer ou être tué. En tout cas, moi, je préfère là où je suis.
0: Bon, promis, j'ai pas lu la suite de la feuille, mais ça fait penser à un autre film, un air de déjà vu, comme on dit là-bas.
1: Ça a même un réchauffé, hein. On pense évidemment à Je suis une légende avec Will Smith, qui était sorti en 2007. Donc là, ce qui est intéressant, en revanche, c'est que c'est Ridley Scott, donc réalisateur britannique, immense, enfin connu, 88 ans, qui fait son retour, réalisateur d'Alien, de Blade Runner, de Gladiator ou encore de Seul sur Mars. Donc évidemment, tout ça, c'est un bon CV, c'est une belle carrière. Et c'est peut-être là son dernier film, son film Testament, une sorte de western sur la fin du monde, peut-être une critique, une parabole de l'Amérique d'aujourd'hui, de Donald Trump, fracturé et armé jusqu'aux dents, en tout cas. Sur le papier, ça donne envie.
0: Bon, on évoque rapidement deux autres sorties de la semaine. Un film d'animation à la Indiana Jones et un thriller français plutôt troublant.
1: Oui, alors, dans un premier temps, pour les plus petits, il y a Tad l'explorateur donc, et la lampe magique. C'est le quatrième volet de la franchise à succès espagnole avec l'archéologue le plus maladroit du cinéma. Au programme, cette fois, un voyage dans le temps, une momie, la lampe des mille et une nuits pour les petits bouts de choux. Et puis, l'autre film en salle, on le voit, c'est L'inconnu avec Léa Seydoux qui nous plonge dans une histoire de changement de corps, d'identité. Donc, par le scénariste d'Anatomie d'une chute, Palme d'Or 2023. Et Oscar du meilleur scénario original.
0: Et on va terminer comme chaque mardi soir avec la scène culte. Sébastien, vous allez vous déplacer sur le grand écran et nous allons écouter une musique reconnaissable entre mille, un visage aussi qu'on connaît tous, Harry Potter à l'école des sorciers, qui fait son grand retour en salles obscures ce week-end. 4 séances cultes.
1: Un univers coloré, mais surtout enchanteur. Pas facile de choisir une scène pour vous ce soir. Alors j'ai quand même choisi une scène, la scène de Wingardium Leviosa à l'école, parce que c'était la rentrée hier. Donc pas de maths ni de français à Poudlard, mais des cours de magie. On regarde.
4: Leviosa, Wingardium Leviosa. Non, stop, stop, stop. Tu vas finir par crever un œil à quelqu'un. Et puis d'ailleurs, tu ne sais même pas le prononcer. C'est Leviosa. Et pas Leviosa.
6: Fais-le, toi, puisque t'es si intelligente. Vas-y.
4: Wingardium Leviosa.
7: Oh, bravo! Regardez tous, Miss Granger a réussi. Oh, splendide!
6: Winger Leviosa.
7: Bravo, ma chère.
1: Wingardium Leviosa. Nostalgie, nostalgie, quand tu nous tiens. Revoir Harry Potter à l'école des sorciers, le premier volet de la saga Harry Potter aujourd'hui, c'est évidemment se replonger dans un univers qui a marqué toute une génération.
0: Eh oui, Hermione qui était déjà très douée. Il y a la série qui va débarquer aussi d'ici la fin de l'année. On sera curieux de voir ça. Merci Sébastien. Demain pour l'info, l'équipe du 6-8 ensemble. Julien Andy, Émilie Breton et alors Victoria Sinicoré. Vous retrouvez Laura Château pour le 12h30. Moi, je vous donne rendez-vous pour le 19h à suivre sur Antenne Réunion La Météo et L'amour est dans le pré. Belle soirée, à demain.
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11: Bien le bonsoir, La Réunion est ravie de vous retrouver pour votre météo. Une dégradation qui arrive pour ces prochains jours, mais pas encore pour ce soir. Ce soir, on profite du calme, une nuit étoilée sur l'ensemble de La Réunion, un vent qui reste faible aussi dans l'ensemble, on va parler de brise. Les températures entre 17 et 20 sur l'ensemble du littoral, 6 à 7 degrés pour les cergues et 4 à 5 degrés pour le Maïdo et le volcan. La mer conserve son côté agité sur l'ouest et le sud dû à la présence de la houle. Regardons le temps pour demain matin, ça reste lumineux sur l'ensemble de La Réunion. Au réveil, c'est très sec. Et puis pour l'après-midi, plus de nuages qui s'invitent sur les hauteurs de l'ouest-nord-ouest. Quelques précipitations dans l'intérieur. Le ciel se partage entre nuages et éclaircies. Mais notez que les plus hauts sommets seront dégagés. Le ciel est plus ensoleillé sur le nord, le sud et également sur l'est de l'île. Le vent reste faible, mais on pourra avoir quelques pointes de 45-50 km/h sensibles vers le secteur de Saint-Philippe. On conserve la mer agitée sur l'ouest et le sud. Elle sera assez calme sur le nord-est de La Réunion. Pour les températures minimales, 17 degrés à Saint-Denis, 7 à Petite-France, 17 à Lazy, 5 à Sillaos et on terminera avec Saint-André avec 16 degrés pour les maximales, 27 degrés au port, 19 au Colimaçon, 26 à Saint-Pierre et on terminera avec Grand-Coude avec 21 degrés. Pour les prochains jours, on conservera un temps pratiquement similaire d'ici jeudi, mais c'est dans la nuit de jeudi à vendredi qu'une dégradation va commencer à s'amorcer. Et vendredi, la ligne frontale va nous concerner. Principalement le sud de La Réunion. On va être concerné par pas mal de vents qui pourraient monter jusqu'à 80-90 km/h. Et de la houle aussi, la houle sur l'ouest-sud de La Réunion, l'ouest-sud-ouest. Et puis on pourrait avoir une houle donc de 4 mètres à 4,50 m. Donc d'ici là, on aura un peu plus d'informations. Les températures sont comprises entre 3 et 20. Degrés. Regardons maintenant ce qui se passe chez nos voisins. Temps ensoleillé pour Madagascar, la même chose pour Rodrigue. Quelques averses pour Maurice. Un peu plus loin, le soleil brille pour Johannesburg et Mahé. Quelques averses pour Moroni. Direction l'Hexagone, là-bas aussi le soleil brille toujours et les températures varieront entre 27 et 35 degrés. Retour chez nous, demain. Nous serons le mercredi 26 août. Des bisous d'avance à vous les Natacha. Le soleil s'élèvera à 6h32 et nous quittera à 18h08. Excellente soirée à vous tous et d'ici là, restez dans l'air du temps sur Antenne Réunion.
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26: Oh ! Il est fou ce scud des tirs.
27: On est bête. Moi, je suis en compagne.
28: Je pense qu'elle va avoir plus la chatte.
26: J'espère aussi qu'elle aura la chatte, oui.
29: Pardon, j'ai la voix qui tremble.
30: C'est un amour, ton frère. Hein. Autant toi, t'es une teigne, autant lui.
26: J'ai rarement ressenti ça, quoi.
30: Tu veux que je vienne un peu ?
26: Oui, s'il te plaît.
30: Oh, c'est bon.
27: Je crois qu'il m'a eu.
26: Oh, ils sont trop mignons. Il m'a fait un cadeau.
27: Ouais, c'est incroyable.
30: Moi, demain, je suis chez toi.
27: Hein. Je peux pas rester sur le bateau.
30: C'est jamais arrivé dans toute l'histoire de l'amour et dans le pré, ça.
27: Les filles arrivent directement chez moi.
31: Nous avons bouleversé notre schéma pour toi, Benoît.
32: Alors, je te lis ton horoscope, hein. Écoute bien.
31: Ouais.
0: La jalousie vous nuit totalement.
1: Je suis un rebelle, j'ai 100 marches avant, mais...
2: Ouais, non.
3: Je suis pépère qui monte.
4: Vous voulez ça?
6: C'est quoi ça?
4: Oui, oui, oui, oui. Allez.
13: Ce soir, ça va être une soirée
15: sans culotte.
1: Et allez tout doucement, je sais pas, on verra. On va s'apprivoiser comme des animaux sauvages.
19: Et quand tu la regardes, t'as envie de la bouffer.
22: Mais comme la mouillette.
1: Ouais.
29: Ouais, tu trouvais qu'elle avait été un peu relou, quoi.
1: C'est ça.
29: Ouais, faut le dire.
31: Oubliez Karim.
32: Salut, c'est Vincent, ça va?
33: Comment ça se passe?
32: Ça se passe dans l'ensemble bien, il y a que moi que je crois qu'il déconne un peu, mais c'est intense émotionnellement, tu vois, donc tu...
33: Ah, c'est sûr.
34: Elle est partie.
32: Merde.
34: Ah, c'est compliqué. Oulala.
35: Au bout d'un moment, c'est bon, t'as envie de faire du cinéma, là.
34: Bastos, je t'ai dit, c'est tout.
35: Ah ouais.
34: Moi, c'est fini.
36: J'ai pas ce truc, c'est vraiment purement amical, je vois pas d'évolution derrière. Ouais.

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1: Il est fou ce speed dating.
0: La semaine dernière, Étienne et Fabien, nos frères normands en quête d'amour, sont bien arrivés à Paris sous un soleil radieux.
2: Comment ça va les garçons?
3: Ça va et toi?
0: L'aîné, Étienne, a attrapé un premier coup de chaud.
4: C'est très touchante, c'est très mignon. T'as des beaux yeux.
1: Merci.
0: Tandis que Fabien, que j'ai invité à suivre à mes côtés le speed dating de son aîné, a arrosé de son émotion ce coup de cœur pour la timide Cindy.
1: On est en train de le perdre celui-là. Et qu'est-ce qui t'émeut autant? Tu sens qu'il se passe quelque chose?
0: Jean-Louis, truculent producteur de fraises du Sud-Ouest, a rencontré plusieurs tornades.
5: Capri, c'est fini.
6: Ça commence, c'est le plus beau jour de ma vie, de t'avoir rencontré.
7: À chaque fois que je parle de toi, j'ai des frissons. Hein.
8: D'accord.
7: C'est une évidence.
9: J'étais ravie de faire ta connaissance.
10: À tout à l'heure.
8: À tout à l'heure, ouais.
0: Le laissant tourne-boulé.
8: Oh, quel que ça va être compliqué.
0: Manon, la benjamine, était, elle, fébrile à l'idée de recevoir Sébastien.
11: Le prochain, c'est Sébastien.
12: Est-ce que tu veux relire sa lettre?
1: Ah non, c'est bon, je la connais par cœur.
0: Car oui, cette lettre avait déjà charmé la douce éleveuse.
13: Tout te dire, mon cœur s'est emballé quand je t'ai vu et entendu. Tu as réveillé quelque chose en moi qui était enfoui depuis pas mal de temps.
1: Le gars, il a l'air adorable et ça, c'est vraiment bien. Moi, j'ai vraiment besoin de quelqu'un comme ça. J'aime beaucoup, beaucoup, beaucoup. Il manquerait plus qu'il sente bon et là, ça y est, là...
0: Le tête-à-tête tiendra-t-il ses promesses en embaumant la pièce d'un doux parfum d'amour?
1: Enchanté.
14: Enchanté, Sébastien.
1: Manon.
14: Ça
1: tu
14: va?
1: Tu sens bon.
14: Toi aussi.
1: Merci.
14: Toi aussi. T'es encore plus belle que dans ton parfum.
1: Merci, c'est gentil. Mais toi aussi, c'est très beau.
14: C'est gentil.
1: C'est très bien habillé, j'aime beaucoup.
14: Merci.
1: J'aime
14: merci.
1: Beaucoup.
11: Elle a raison. Il est beau comme tout, hein.
1: T'as fait bon voyage,
14: ouais,
1: ça a été...
14: Ça a été nickel.
1: Ouais, ouais.
14: L'impatience de te voir aussi.
1: Oui, oui, mais moi aussi j'avais trop hâte, trop stressée aussi en même temps,
14: un
1: ça
14: peu,
1: va
14: ouais.
1: Pas trop.
14: Ouais, ça va. Tu vois, j'aurais jamais pensé faire ça un jour de ma vie,
1: ouais,
14: tu vois.
1: Ouais, ouais.
14: Et quand j'ai eu ton portrait, j'ai eu un wow en fait, par rapport déjà au fait que t'es rayonnante,
1: ouais,
14: et vraiment pétillante.
1: Merci, c'est trop
14: mais
1: gentil.
14: C'est vrai.
1: Merci.
14: Et à côté de ça, tu vois, par rapport à ce que tu dégageais, par
1: d'accord.
14: rapport à ton histoire de vie, par
1: oui.
14: rapport à ta famille, ton environnement.
1: Et oui, puis tu as tes deux pitchounes en plus.
14: C'est ça, comme 6 et 3 ans.
1: Ouais, ouais, ouais.
14: Et donc, c'est vrai que pour moi, la famille, c'est un pilier, en fait.
1: Oui, oui, oui, si t'as pas ta famille...
14: C'est ça, c'est
1: on
14: ça.
1: On est rien, quoi. Enfin,
14: exactement.
1: C'est vrai que...
14: Exactement. Tout ça, c'est quelque chose qui m'a beaucoup touché et dans
1: ouais.
14: lequel je me suis retrouvé,
1: c'est
14: en fait.
1: Trop, c'est trop mignon.
11: C'est trop mignon, quand même, quand un garçon te dévore des yeux comme ça. Je trouve ça trop chou.
14: Et j'ai mon meilleur ami qui s'appelle Mathieu et
1: oui.
14: qui est avec sa petite amie qui regarde aussi
1: L'amour dans le
14: pré.
1: Okay.
14: En fait, le lendemain, il m'a dit comme ça, ah, on a vu un portrait à L'amour est dans le pré, Manon. Et je dis, mais arrête, je l'ai vu hier et je vais lui écrire. Il me dit, ah, bah, elle me dit, vas-y.
1: Vas-y, go, carrément. Ça, c'est trop chou.
14: Et franchement, tu vois, j'ai pris tous les paramètres, distance,
1: oui.
14: mes enfants.
1: Oui, t'avais déjà tout calculé parce que du coup, il allait te poser des questions
14: bien sûr.
1: Par rapport à tes petits.
14: Bien sûr, ouais, tout à fait. Au niveau du rythme, je les ai un week-end sur deux.
1: D'accord.
14: Et la moitié du temps sur les vacances scolaires.
1: D'accord.
14: Donc, effectivement, je fais pas ça en me disant juste après comment je vais faire. Non, moi, de partir de ma région, c'est pas forcément quelque chose qui me fait peur. Et ma démarche, du coup, de venir vers toi, je l'ai fait vraiment à fond.
1: Ouais.
14: Enfin, notre rencontre, pour moi, elle est pas anodine, en fait.
11: Moi, je l'aime bien, lui. Hein. Très sérieux.
1: Mais bon,
11: elle touche pas ses cheveux, hein.
14: T'as entre 8 et 900 km de distance.
1: Oui.
14: Mais tu vois, je suis à 2 heures d'avion de Toulouse, donc en soi, ça peut
1: oui.
14: se faire rapidement.
1: Oui.
11: Et hop, elle a fait comme ça, quand même. Hein. C'est peut-être un début d'intérêt.
1: En dehors de tout ça, est-ce que t'aimes voyager
14: Mais carrément. T'aimes bien voyager aussi.
1: Oui, oui, oui, moi, j'adore. J'adore c'est voyager, vrai. C'est pour ça que c'est important pour moi.
14: Et c'est, tu vois, même sur des petits week-ends, tu vois.
1: Oui,
14: de
1: oui,
14: se
1: bien
14: dire,
1: sûr.
14: Bien, on va se faire un week-end à Séville.
1: Non, mais grave, il n'y a pas besoin.
14: À Milan.
1: D'ouf, ouais.
14: C'est
1: ouais,
14: ça.
1: Ouais.
14: Et je trouve que c'est trop bien, en fait.
1: Ouais.
11: Je suis
1: ouais.
11: désolée de vous interrompre.
1: C'est horrible.
14: Ah, déjà.
11: C'est horrible, oui, ça passe vite.
14: Tu vois, on n'a même pas le temps d'en
1: on n'a même pas
14: ça.
1: Le temps, non, non, mais peut-être qu'on aura le temps.
14: Oui, peut-être, peut-être. Et j'essaye de faire vite. Mais en amont, moi, je suis vraiment quelqu'un de passionné et d'attentionné, tu vois,
1: ouais.
14: et protecteur aussi. Et en fait, qu'on puisse tous dire, en fait.
1: Oui, mais
14: c'est
1: il n'est pas joué drôle.
14: On arrête, c'est promis.
1: C'est bon, c'est bon, c'est bon.
14: Bon, en tout cas, voilà. Ça m'a fait très plaisir d'être
1: oui, mais moi aussi.
14: De te voir.
1: Moi aussi, je te raccompagne.
11: Ah, il a touché la main. Bah, il est chouette.
1: Et du coup, je te fais un bisou quand même, et on
14: oui.
1: se voit après. Oh, pardon.
14: Excuse-moi.
3: Désolée.
14: Allez, à tout à l'heure.
3: À tout à l'heure.
14: Bisous.
3: On a failli se percuter la bouche, non mais oh, c'est quoi ces bêtises?
10: I'm good, yeah, I'm feeling alright.
14: Franchement, je suis un peu retourné. Je savais qu'elle allait me plaire parce que par rapport à son portrait, par rapport à ce qu'elle a dégagé, mais pas autant en fait. Enfin, je pense que j'ai été surpris moi-même et j'ai eu comme un flash en fait. Je me suis fait, waouh, ça peut être elle quoi.
3: Alors, il est très bien. Il est vraiment très très bien. Ça se voit que lui, il a le coup de cœur fois 10 000, il a déjà tout prévu, il s'est renseigné de tout.
14: C'était assez fort. Hein. Ça me ferait énormément plaisir de pouvoir aller partager du temps dans son exploitation chez elle à côté de Toulouse. Ouais.
3: Enfin, le mec, il est à fond, et ça me plaît beaucoup.
11: Pourtant, t'as pas touché tes cheveux.
3: Non, j'ai pas touché mes cheveux, mais hey, j'étais angoissée, je tremblais à l'intérieur de moi, là, j'avais les mains moites, c'était horrible.
0: Beau premier set pour Sébastien, mais attention, le match ne fait que commencer.
15: Jette-toi.
16: Va la chercher.
0: Retrouvons notre inénarrable Jean-Louis en plein point d'étape sentimentale.
17: J'ai que des belles personnes, tout dynamique, gaz.
18: Ouais.
17: Bon, suivant.
0: Et la prochaine ne manque pas de gaz non plus. Jean-Louis s'apprête à recevoir un véritable ouragan en provenance directe des Pays-Bas.
17: C'est qui?
11: Dis-moi. Ah, grand coup de cœur.
19: Léonie, c'est oui. À vous.
20: Oh, allez, Léonie.
17: Bon, allez, gaz, il faut qu'elle arrive, allez, gaz, non?
11: Ah oui.
17: Oui, ah oui, on attend.
0: Jean-Louis a véritablement flashé sur cette aide-soignante néerlandaise de 54 ans, installée en Creuse depuis un an.
17: Eh oui, c'est magnifique. Elle fait voir les plats de courgettes, son 4x4. Elle est mignonne, là. Cette photo, ça vaut de l'or, ça vaut de l'or. Là, c'est 3 fois oui, c'est 3 fois gaz et... À bientôt. Elle y va, oui, au spinning. Donc...
0: Mais s'il était hors de question pour Jean-Louis de la laisser s'envoler, sera-t-il pour autant sur son petit nuage lors de leur rendez-vous galant?
21: Bonjour.
17: Alors, ça va?
21: Oui.
17: Ah oui.
21: Oh, oui. Je suis nerveuse.
17: Mais moi, c'est pareil.
21: Ah oui, oui, ça va, c'est bien passé.
17: Oui.
3: Ah, les deux accents, ça va être quelque chose.
17: Il y a les frères, ça, c'est frères de mon village. Ils sont aussi sur mon village.
21: Merci, je te donne un petit bisou encore.
17: Et voilà. Et...
21: Bon, mais aux Pays-Bas, on fait 8 bisous.
17: Ah oui,
21: Six. Mais moi, j'ai amené un petit cadeau aussi pour toi.
17: Oui, impressionné.
21: Mais je tremble au genou. Hein. Je tremble au genou.
17: Ah bon?
21: Oui.
17: C'est bon, ça?
21: Oui.
17: Ah oui.
21: Quand je vais tomber sur terre, tu vas me...
17: Non, mais t'as pas tombé, non, ça va pas, non.
21: Ça fait

0: Qu'est-ce qu'elle m'a offert?
1: Allez.
2: Ah oui. Ah oui, c'est pour ça. Oui, ah oui, oui, oui.
1: Non, mais je dois t'expliquer ça.
2: Ah oui.
1: Tu vois, ça, la couleur orange, c'est de mon pays.

0: Elle est marrante. C'est un soleil, cette femme. Hein.
1: Oui, parce que c'est très bien, t'as une maison, c'est bien, t'as une maison, c'est nickel, ça, c'est bien. Tu t'es bien débrouillé.
2: Ah oui, oui. T'as acheté une maison. Bah, parce que mon père, il a toujours dit, tu dois être indépendant.
1: Ah oui, donc, il a eu raison.
2: Mais
1: oui.
2: maintenant, j'ai besoin de me cacher dans
1: le cacher. Ah oui.
2: Cacher dans les bras de mon amour.
1: Je dis, toi. Non. Et voilà. Non. Et...
2: Donc, voilà.
1: Ouais. Oui. Bon.
0: Elle a les yeux qui frisent, elle est trop mignonne.
1: Oh là là là là là là là. Je veux être un été, vous êtes tous rayonnantes, tous...
2: C'est quoi rayonnante?
1: Mais rigoler, joyeuse, oui, dynamique, gaz, comme...
2: Oui, mais ça... tu vois, ça me...
1: Justement, il faut que je mette le t-shirt, je le mets,
2: tu sais. Oui.
1: Ouais, mais c'est pas... Ouais, je le mets, ouais, attends, je le mets. On va être ridicule quand on passe à la télévision.
0: Oh, non, mais je te jure, elle est trop choupinette. Je l'aime bien, elle, hein. Elle a des good vibes.
2: Et c'est super. Et dis-le. Rasse-Europe.
1: Bon, gaz.
2: Oui.
1: Bon, gaz.
0: Ah, malheureusement, c'est terminé.
1: Oh non, non. Oui, laisse tomber. Oui.
2: Merci.
1: Ah oui.
2: 10 hein, aujourd'hui. Oh,
0: bisous.
1: On est bête, hein. Moi, je suis en compagne. Je vais partir avec toi. Hein. On y va, on va aller. On va, c'est pas vous, on va visiter Paris.
0: Oui.
1: On va visiter.
2: Allez. Bon, allez, tout à bon courage.
1: Merci.
2: En émotion, c'est mon cœur qui se bat. Il est en train d'exploser. Je tremble aux genoux. Un coup de foudre. Oui, j'appelle ça verliefdheid en néerlandais.
1: Ben ouais, c'est. Ouais. Tu bien, ouais. Ouais, elle a dit des choses, ouais.
0: Comme quoi, qu'est-ce qui t'a touché?
1: Bon, ouais, elle m'a dit un truc, mais elle a raison. Ouais, non, elle est. Ouais. Non, elle est. Non, c'est une fille sérieuse.
2: On croise les dents que Jean-Louis, il m'invite. Oh oui. Oh.
1: Là, c'est bien passé à tous les deux, hein? C'était fluide, non?
0: Ah oui.
1: Mais elle est cool, elle est tranquille. Hein. Allez, ça roule.
0: Allez.
2: Il me manque déjà. Oui, on va arrêter Jean-Louis. On va arrêter les autres dames. Elles sont super gentilles, mais...
3: Oui, enfin, Jean-Louis a un ultime rendez-vous à honorer. Et autant vous dire que Brigitte va faire des pieds et des mains pour le séduire.
4: Elle est morte, c'est bon.
3: Du côté de Manon, notre pétillante éleveuse de chevaux de Haute-Garonne, 6 hommes venus pour elle de toute la France ne rêvent en ce moment que d'une chose, la mettre dans le mille.
5: Oh. Allez Kevin, juste pour le plaisir.
6: Oui. Oh, il est énervé. Il dégage tout son stress, là.
7: Tu n'as pas un camion mignon, quoi.
6: Parce que je peux encore passer.
8: Ah, ça y est, bien joué.
6: Voilà, les gars. L'expérience.
3: Eh oui, pour toucher en plein cœur, Grégory s'y connaît. Cet irrésistible Normand de 36 ans travaille dans la restauration et pour son rendez-vous galant, il n'a rien laissé au hasard. En pensant aux fleurs, bien sûr.
9: Hello.
0: Ça va?
9: Ça va et toi?
10: Très bien. Ah,
9: merci, c'est gentil, c'est trop joli.
10: Bon, il y a un peu de
9: merci
10: tout à
9: beaucoup.
10: Il est un peu baladé de partout, machin.
9: Ouais, mais t'inquiète.
3: Mais aussi en invitant la carte jalousie.
10: Tiens, ça, c'est mon amoureuse, je te la présente.
9: Ah, ok.
3: Juste ce qu'il faut pour pimenter l'affaire.
9: Elle est trop
10: mignonne. Bon, celle-ci, elle est un peu ratée parce que machin.
9: Non, elle est trop chou. Ouais. C'est la femme de ta vie,
10: ah,
9: du
10: ouais,
9: coup.
10: Ça, c'est la femme de ma vie.
9: D'accord.
3: Grégory connaît aussi les vertus de l'humilité.
10: Toi, j'ai vu que t'aimais bien la danse. J'aurais tellement kiffé savoir danser bachata.
9: Ah ouais, tu sais pas? Bon, c'est pas grave, hein, c'est pas que l'occasion d'apprendre.
10: Je suis droit comme un piqué, je suis comme ça, je bouge pas, je suis nul.
3: Pour en une pirouette, tourner la situation à son avantage.
10: Et toi, tu me prendras à danser.
9: Ouais, voilà, exactement, c'est parfait. Et tu travailles dans la restauration?
10: Je suis dans les bars.
9: D'accord, ok. Ouais. Les bars de
10: ouais,
9: nuit
10: ouais, bars de nuit, j'ai une boîte de nuit. J'étais responsable d'un bar pendant longtemps.
9: D'accord.
10: Bah moi, j'ai un métier en soi qui me permet de bouger facilement.
3: Décidément, avec Grégory,

0: Et on ne peut qu'être séduite.
1: Toi, par contre, tu vois, j'ai du mal à comprendre. Parce que t'es toute belle, machin quoi. Et t'es jeune.
2: Ouais, je suis jeune.
1: Et si tu sors et que tu profites, machin.
2: Alors, je sors, j'ai 10 000 numéros à la fin de la soirée, ouais, ça, bah y a alors, pas de souci.
1: Et pourquoi tu trouves pas et pourquoi tu, je sais pas, t'engages pas à quelque chose avec quelqu'un que tu rencontres en.
2: Parce que dès que je dis que je travaille avec les chevaux et que je suis agricultrice.
1: Genre, ils ont peur et.
2: Ben ouais, c'est compliqué d'avoir quelqu'un de sérieux. Et moi, je travaille quand même 7 sur 7.
3: Je suis désolée.
1: Ah, bon bah.
3: Ça fait déjà longtemps.
2: Oui, on y va, c'est bon.
1: Okay.
2: Tant pis. Non, mais voilà, bon c'est fini. Bah.
0: Preuve que ça accroche, même les cheveux de Manon s'y sont mis.
2: Ouh, punaise, bon super.
1: On marque avec moi.
2: Et en plus, on est assortis.
1: Ouais, c'est vrai.
2: Casquette, pantalon.
1: Bon, bah écoute, j'espère qu'avec les autres, ça se passera bien. Moi, je suis contente de t'avoir rencontré.
2: Mais moi puis, aussi, c'est un plaisir.
1: Bisous, bisous.
2: Aïe, aïe, aïe.
4: Il va lui plaire, c'est sûr.
2: J'adore vraiment, mais il est quand même dans le monde de la nuit, tout ça. J'aime beaucoup ce côté-là, mais ça me fait penser à ce que, bah, à ce que j'ai d'habitude et qui, des fois, fonctionne pas. Mais il a cette assurance qui me fait beaucoup d'effet, quand même.
4: T'as pas eu envie de lui faire enlever sa casquette ?
2: J'avais pas envie de lui faire enlever sa casquette. Plutôt autre chose, mais pas la casquette.
1: Ça s'est super bien passé, je suis content. Je pense qu'on est sur la même longueur d'onde par rapport à beaucoup de choses. On aurait pu, je pense, encore parler pendant bien 20 minutes, une demi-heure sans problème.
2: Il faut pas, Manon, non. Non, ne tombe pas dans le piège, c'est pas possible.
4: On se laisse porter, il y en a d'autres, on fera le point après.
0: Dans la salle d'attente, Maverick, conseiller en vente venu du Rhône, peut lui aussi espérer viser des étoiles, car Manon ne touchait plus terre à la lecture de sa lettre.
2: Oh, belle écriture déjà.
5: Manon, en t'écoutant parler de toi, de ton parcours, de ton histoire, j'ai ressenti quelque chose de très fort, une forme de résonance.
2: Dis donc, c'est vraiment beau tout ce qu'il dit.
5: J'ai grandi comme toi, entouré principalement de femmes. C'est ma mère qui m'a encouragé à t'écrire.
2: C'est vrai que c'est important pour moi d'avoir quelqu'un qui comprend mon rapport à la famille, en fait, tout simplement.
5: Comme toi, j'ai une vie bien remplie. La semaine, mon travail me prend du temps, mais j'aime encore plus les instants de douceur partagés.
2: C'est super, parce que c'est pareil. On a pas mal de points communs.
5: Je veux être très clair et sincère. Ta maladie ne me fait pas peur. Tu es avant tout une femme, avec ses forces, ses fragilités, et tu mérites d'être aimée pour ce que tu es réellement.
2: Eh ben, on aime les mêmes choses, il est très famille aussi, il est très investi professionnellement, comme moi. Là, sur le papier, c'est un peu comme mon double.
0: Mais à la vue des photos, Manon n'a pas tout à fait crié « cheese ».
2: Ça va, c'est pas mon style de base, je vais pas courir dessus, mais il est très charmant. C'est quelqu'un qui pourrait valoir quand même le coup d'être invité au speed dating pour voir en face à face ce que ça donne.
0: Alors, Maverick est-il cet homme tombé du ciel que Manon attend ?
4: Est-ce que tu as regardé Top Gun quand t'étais petite ?
2: Non.
4: Si je te dis la phrase « Fais-moi l'amour, sinon je ne réponds plus de mon corps », ça ne te dit rien.
2: Ça me dit rien. Mais j'aime bien cette phrase, hein.
4: Il s'appelle...
2: Elle me parle, cette phrase, hein. Est-ce que tu penses qu'il va me dire cette phrase ?
4: Non, mais ses parents, à mon avis, l'ont appelé comme ça parce qu'ils l'ont appliqué à la lettre.
2: Ah, c'est pour ça, les petits coquinous.
4: Demande-lui d'où vient son prénom, tu vas voir.
2: On va rigoler. Hello.
1: T'es belle.
2: Merci, toi aussi, ça va ?
1: Ça va et toi ?
2: Oh, oui, ça bon, va. Merci, toi aussi, t'as mis le parfum.
1: Ouais, en plus, ça fait un moment là, qu'on attend, je pensais que t'allais peut-être plus le sentir.
2: Tu sens toujours aussi beau, t'inquiète.
1: Merci,
2: pas.
1: C'est
2: bienvenue. Ce bon magnifique décor. T'as vu, c'est chez moi, c'est tant bien. Hein.
1: J'aime bien.
4: Il a un bon regard, lui. Hein. Il a l'air gentil.
2: J'ai vu que c'était ta maman qui t'avait encouragé. Ouais.
1: C'est ce
2: à
1: qui
2: écrire.
1: M'a un peu rapproché de toi.
2: Mais
1: de ton histoire,
2: oui, quand j'ai lu, je me suis dit, ah, mais c'est moi, c'est ma mère qui m'a poussé à m'inscrire. J'ai dit, ah, mais déjà, il y a ce point commun.
1: Exactement. Mais j'ai l'impression qu'on a beaucoup déjà.
2: Oui. Et du coup, tu serais prêt à déménager, enfin...
1: Oui. Je serais pas triste de laisser ma maman là-bas, parce qu'elle veut que moi je sois heureux dans tous les cas, puis elle t'adore. Donc,
2: C'est vrai ?
1: C'est pour ça qu'elle m'a dit, écris-lui, je l'aime bien celle-là.
2: Elle est trop mignonne, ça me touche trop.
1: Je peux t'assurer que c'est pas toujours le cas.
2: Et du coup, comment ils ont choisi ton prénom, tes parents ?
1: Tu connais le film de Top Gun ou...
4: Ah ! Top Gun !
5: Ma mère était fan de Tom Cruise.
2: D'accord.
5: Et dans ce film, c'est un film d'avion de chasse.
2: Oui.
5: Et
2: oui,
5: du coup, c'est son nom de pilote. C'est marqué sur son casque tout le long.
2: J'adore ce prénom, franchement. Ouais.
5: Bah, tu risques pas d'en recroiser un deuxième.
2: Non, c'est ça, c'est parfait. Non, non, mais ouais, très beau prénom.
6: Bah, c'est très sympa entre eux, hein.
2: T'aimes les animaux, t'es...
5: J'adore. Je dis toujours que je préfère les animaux aux humains. J'ai toujours vécu avec des chiens.
2: J'ai deux toutous, deux gros toutous à la
5: c'est
2: maison.
5: C'est quoi ?
2: J'ai un Golden Retriever.
5: C'est mon dernier, c'était un Golden
2: Retriever. Mais non, c'est... sérieux ? C'est... Ah ouais, le gros point commun, voilà. Non mais que des points communs, mais c'est chaud. Déjà quand j'ai eu la haine, ça... oh, ok, beaucoup de points
5: communs.
2: C'est
5: moi en fait, c'est moi.
2: C'est moi, c'est mon double, mais au masculin quoi. Et un Golden, ah oh, trop bien. Ah ouais, mais c'est dingue ça. Mmh. Ah, c'est
4: sur ce bon, point commun très fort, nous devons cesser. Cet échange.
2: 10 minutes, quand ça passe, ouais, du coup c'est...
5: J'ai halluciné à quel point c'est rapide.
2: J'allais te demander, qu'est-ce que tu aimes faire dans la vie?
5: Des concerts, ce genre de choses, voir des matchs, voilà. Ah, voilà, exactement.
2: C'est bien.
5: Bien manger, c'est important.
2: C'est important, donc, moi laisse tomber.
5: Ah, on mange bien,
2: c'est voilà. Horrible. Ah oui, mais je connais, alors, voilà. C'est très bon.
5: Ce serait l'occasion.
2: Voilà.
6: Ils sont trop mignons les deux là, il se passe quelque chose là.
5: Mais c'était un plaisir en tout cas.
2: Pour moi aussi, et oui, bon, et on se revoit de toute façon pour le débrief, mais tu sens trop bon, j'adore.
5: Et toi aussi, tu sens trop bon, t'es très belle, t'es magnifique.
2: C'est gentil, bah, je te retourne le compliment, c'est parfait.
5: On se voit tout à l'heure.
2: Ouais, ça marche.
5: Merci beaucoup.
2: Et bien à tout à l'heure.
5: Bon courage.
2: Merci beaucoup.
5: Je suis un petit peu bouleversé, je te le cache pas. Mais c'est bon signe, en général, si je suis comme ça, c'est que j'ai les étoiles plein les yeux, donc c'est que c'est bon signe.
4: Alors ?
2: Le choix va être dur, mais dur. Et sur les photos, j'étais moyennement attirée. Et en fait, là, je suis agréablement surprise. Ce qui se passe, c'est qu'il y a un feeling de malade. Il a l'air doux, attentionné, il sent très bon. En plus, ça, il a quand même beaucoup de charme. C'est un peu la sagesse. On a le démon, Grégory, et là, on a Maverick, le petit ange.
5: Si elle m'éteint la ferme, j'accepte tout de suite. Oui. Parce que le coup de cœur était déjà là quand je l'ai vu. Et le coup de cœur, il est 100 fois là, quoi.
2: Il est très très rassurant. Et moi j'ai besoin d'être rassurée maintenant. Le côté attirance sexuelle, tout ça, bon c'est bien, mais ça dure 2 mois quoi. Enfin ça dure qu'un temps. Là j'ai besoin de quelqu'un avec qui je peux me dire, ouais, lui ce sera le père de mes enfants quoi. J'aurai besoin de toi, Karine, là ça va pas être possible.
4: Je serai là.
2: Voilà.
5: Alors si je dois faire des pronostics, je pense que Kevin a ses chances quand même, parce que c'est quand même une belle personne, qui en plus qui habite pas loin de la région de Manon, qui a l'air super gentil, vraiment agréable, et puis voilà, c'est un beau garçon aussi, donc je pense que c'est celui qui a le plus de qualité de ce que je peux voir pour aller à la ferme.
0: Et le favori semble faire consensus dans le peloton.
7: Après, il y a quand même des beaux gosses, hein, faut le dire. Je pense à Kevin, peut-être.
8: Kevin, je pense que c'est quelqu'un qui pourrait aussi lui correspondre.
0: Nous découvrirons dans quelques instants s'ils ont tous misé sur le bon cheval. Ce n'est un secret pour personne, cette année, la grande Céline fera son retour sur scène. Elle enflammera Paris avec une série de concerts historiques. D'ailleurs, si vous avez un plan pour des places, je prends.
9: Mais pourquoi pas ? C'est ma prière avec
0: Léonore l'ignore encore, mais cette prière tombe à pic. Étienne sort de 3 rendez-vous prometteurs pour seulement 2 places à la ferme.
10: Alors, je sens que ça va être compliqué à la fin. Ça promet, putain, ça va être fou.
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4: Saviez-vous qu'en vieil allemand, Éléonore signifie celle qui éclaire? Voilà qui pourrait aider notre tendre éleveur à y voir plus clair.
5: Est-ce qu'Éléonore, c'est un coup de cœur?
6: Éléonore, ouais.
5: Donc voici Éléonore, 36 ans, infirmière.
6: En tout cas, pas décidée. Hein.
7: Salut. Salut, Étienne.
8: Enchantée.
6: Moi de même. Bon.
8: Oh, non, Richard, ça commence. Non, ça a commencé hier.
5: J'ai perdu ma veste dans le train.
9: Elle est trop marrante. De quelle belle énergie.
8: Bon, je suis contente de te voir.
6: Bah, moi aussi.
8: En vrai, et en plus, t'as pas l'air si stressée que ça. Ça me fait plaisir parce que j'avais peur qu'on soit tous les deux stressés.
6: Bah, c'est pas évident quand même.
8: Non.
10: Étienne, il a l'air à l'aise.
8: Ouais, grave.
10: Ouais, ça a l'air d'aller.
8: Ma meilleure amie, c'est comme ma sœur. C'est elle qui m'a dit d'écrire d'ailleurs parce que je regarde plus trop la télé. Et elle m'a dit. Devant l'amour et dans le pré, j'espère. Non. Bah, tu regarderas le portrait d'Étienne parce qu'on a des points communs sur les voyages, sur les animaux. Moi, c'est toute ma vie, clairement. Si je suis invitée à la verbe, tes vaches, forcément, j'ai trop hâte.
4: Mais Éléonore n'est pas la seule à montrer patte blanche.
8: Bonjour, Étienne.
4: Il y a aussi Claire, 38 ans, professeure d'espagnol dans l'Eure-et-Loir.
8: Bon, ça se passe bien jusqu'à présent?
6: Ouais, ça se passe bien, mais ça va être compliqué la fin, là.
8: C'est normal, j'arrive. Non, je suis pas du tout comme ça.
6: Qu'est-ce que tu recherches dans un homme?
8: Quelqu'un de gentil, qui a envie d'avoir des enfants, qui aime les chats, qui ne soit pas allergique aux chats.
4: Quant à Noémie, éducatrice dans les Ardennes, elle a déjà prouvé qu'elle ne manque pas de chiens.
6: Il est très beau ton chien.
8: Merci.
6: Toi, t'es très belle. Je sais pas si je te l'ai dit, mais t'es très belle. C'est vrai. Ouais. T'habites en ville ou en quoi? À la campagne?
8: À la campagne, mais j'ai peur des vaches.
6: T'as peur des vaches? Ah là!
8: Non, parce qu'on a vécu une mauvaise expérience dans les alpages. En fait, la vache a vu le chien et...
6: Ah bah ça.
8: On s'est coursé.
4: Mais pour un éleveur laitier, sans bétail, on ne fait rien qui vaille. Heureusement, un visionnage assidu de son portrait permettait de glaner d'autres informations.
8: On a, je pense, ce point commun de « on aime beaucoup bouger
6: oui. ».
8: Et ben là, figure-toi, je pars 10 jours en Écosse toute seule.
6: Ah ouais?
8: Ouais. L'aventure, quoi, les paysages, les Highlands, c'est vraiment ça, tu vois, les moments vrais.
4: Mais là encore, Éléonore n'était pas la seule à embarquer.
8: J'ai fait la Thaïlande, mais les guides, ils disent qu'il faut au final passer au Vietnam.
11: Ah ben c'est bien, ils encouragent le tourisme local. Bah, allez dans notre pays.
6: Le dernier voyage que j'ai fait le Mexique.
8: Ouais. Oh, j'adore ce pays. Mais moi, j'ai habité là-bas quand j'étais jeune.
6: Ouais.
8: Et c'est un pays merveilleux.
6: Les Mayas, c'est un truc de fou.
10: Un genre de voyage, bon.
6: Moi, le truc, station balnéaire, c'est pas mon truc.
8: Ah non.
6: C'est
8: sûr.
12: Je suis désolée, Claire. C'est
8: non,
12: terminé.
8: Karine,
12: mais
8: oui,
12: c'est pas moi.
6: Bon.
8: Oui. Je te ferai ma présence, Tyson, la prochaine fois, alors. J'ai les yeux qui pétillent parce que j'ai l'impression d'avoir réussi à créer un peu de lien avec lui en si peu de temps. C'est la moche. La émotion.
12: Alors,
6: Alors.
13: Les deux frères, ils manquent de respect, de plus en plus.
14: Il n'y a pas eu la petite étincelle alors que ça correspond à mes critères et ouais, je sais pas pourquoi.
13: Bah, n'écoute que ton cœur, hein.
14: Ouais, j'espère qu'il se plante pas aussi, hein.
15: À tout à l'heure.
6: À tout à l'heure.
15: Bon courage.
6: Non, tu n'as pas voilà toi.
15: Ah, si.
6: Non, mais je sais pas. Si. Parce qu'après, tu vas te rappeler à l'ordre.
15: Ouais.
6: Je le dis tout de suite. Hein.
13: Dis donc, Étienne, arrête de tout de moi.
15: Très bon feeling, très bel échange. J'ai aimé sa sincérité, son charisme, son regard. Non, chouette. Très bel homme, en tout cas.
6: Je le sens pas. Je crois pas que ça irait.
14: Il n'y a pas de commentaire.
13: Bah non, étant, c'est ton cœur qui parle. Hein. Très bien.
8: Maintenant, ça y est, je suis normande du côté du Pays de Caux. Et quand je me promenais sur la plage, je dis, oh, c'est trop beau. Enfin, et là, tu dis, mais je suis toute seule.
13: Je suis... Oh. Je suis désolée de faire peur à la dame.
8: Ah là là. Et c'est Karine.
13: Oui.
8: Karine. Enchantée.
13: Je suis désolée, hein. J'ai mauvais rôle aujourd'hui.
8: Ah là là. Ah, c'est... Ok, donc c'est fini. Ok. Oh, je suis déçue. J'étais trop bien.
13: C'est pas de ma faute.
8: Ah là là.
13: Je suis maîtresse du temps, Éléonore.
8: Vraiment, ça serait avec plaisir d'être invitée à la ferme. Hein.
16: Okay. Il est vraiment solaire. Très jolie rencontre. Mais on demande à en connaître davantage. 10 minutes, c'est trop court.
14: Eh ben alors, mon coup de cœur ne sera pas mon coup de cœur.
6: Ah bon.
14: C'est une très belle femme. Mais ça aurait pu être parler avec une amie, quoi.
11: Je ne peux pas du tout.
14: Que ça se trouve, on se revoit à la ferme. Donc je sais pas. Je sais pas.
13: T'inquiète, t'inquiète. Il en reste une.
4: En effet, il lui reste un ultime rendez-vous à honorer avec une autre Cindy. Et celle-ci pourrait bien faire entendre sa voix.
17: Des gens, et je voudrais... Que tu te rappelles notre amour est éternel, pas artificiel.
4: La lettre de cette infirmière a fait battre son cœur, réanimant en lui quelque chose de précieux.
18: Cher Étienne, je voudrais pouvoir mettre des mots sur ce que j'ai ressenti pour toi, mais je crains que les lettres de l'alphabet ne suffiront pas à exprimer cette envie plus grande que la mer de te rencontrer.
6: C'est joli, mon dieu.
18: Je souhaite plus que tout créer un cocon, apprécier les petits et grands bonheurs du quotidien et aussi affronter les défis, main dans la main, unis.
6: C'est une personne qui est très très bien.
18: Je suis convaincue qu'il ne faudra pas longtemps avant que des petites bottes pleines de boue viennent embellir l'entrée de ta maison. Et si c'était celle de nos enfants ?
6: Coup de cœur. C'est affolant, ça, ce truc-là. Putain. Au fur et à mesure que tu lis, t'as l'impression de te projeter. Un, deux. Et elle m'a vraiment touché. Si je regarde pas les photos, je la garde. C'est une très belle femme, très beaux yeux. Ça, c'est pas possible. Heureusement que j'ai des diamants, t'as vu.
4: Pour Cindy, l'infirmière, le sang d'Étienne n'a fait qu'un tour. Et en amour, les constantes peuvent vite s'affoler. Mais avant de voir si les cœurs s'emballent du côté d'Étienne, je peux vous dire que du côté de Manon, notre ardente éleveuse de chevaux, nous allons assister à un véritable rodéo émotionnel.
13: Bon, alors là, ça va être compliqué. C'est Kevin.
19: Oh là là, bah alors là, je sens que je vais bégayer un truc de malade. Je vais lui mettre ses petits cadeaux comme ça. Ce sera fait.
4: Kevin, le grand favori. Celui que tout le monde redoute. Sauf qu'à la lecture de sa lettre, c'était un peu brouillon.
20: Bonjour Manon. Je t'écris après avoir découvert ton portrait dans L'Amour et dans le Pré.
21: J'aimerais découvrir qui tu es au quotidien, ce qui te fait rire, ce qui t'anime, ce qui te fait rêver. Si cette lettre te parle un peu, ce serait un vrai plaisir d'échanger avec toi.
20: Kevin, c'est très simple. C'est très simple. La lettre, c'est pas un coup de cœur.
4: Mais parfois, il faut savoir lire entre les lignes.
20: Oh, gros coup de cœur de profil là, j'adore. Ah non, franchement, il est très caliente, très sexy. Enfin, moi, clairement, je suis tombée amoureuse. En plus, ma mère, elle appelait tous mes ex Kevin. Bon, on saura pourquoi. C'est peut-être le destin.
0: Et pourquoi il te plaît autant, alors? C'est physique.
20: Ouais, c'est physique. C'est ma came de ouf. C'est tout ce que j'aime. Maintenant, à voir si le mental suit.
1: Il arrive.
20: J'ai hâte. J'ai peur, je stresse. Oh là là, madame, c'est bon, je suis morte. c'est pas possible.
22: Salut. Ça va?
20: Ça va, ah,
22: tu me reçois et tout.
20: Eh ouais, t'as vu ça? Ça va?
22: Très bien, toi?
20: Oui, ça va. Magnifique. Bienvenue. Bah, merci, toi aussi, t'es très beau. Bienvenue, du coup. Bienvenue
22: ouais,
20: chez moi.
22: C'est chouette. Ouais, c'est pas mal. C'est bien décoré. T'as du goût.
0: Il est drôle.
22: Ouais. Tiens, je t'ai amené un petit cadeau.
20: Oh, c'est trop
22: moi.
20: Mignon.
22: Comme je suis du Pays Basque.
20: Et oui.
22: C'est ma brebis.
20: J'adore.
22: Bon, je voulais te prendre un pot de choc, mais j'en ai pas trouvé. Les pot de choc, c'est les chevaux sauvages.
20: Oui,
22: tu connais?
20: Bien sûr. Eh bien, merci beaucoup. Ben, je te fais un bisou. Merci. Ben, installe-toi.
0: Ah, il se met pas à côté d'elle. Intéressant.
20: Ça va, t'as fait bon voyage?
22: Ouais, j'ai fait bon voyage. J'ai pris le train, je vais à Paris pour la première fois. Et on va dire que c'est une bonne première fois
20: ouais,
22: pour venir te voir en plus.
20: Ok, mais j'apprécie la démarche, franchement. Waouh, quoi. Enfin,
22: ah, mais tu m'as plu. Ouais. Tu m'as vraiment beaucoup plu. Enfin, ton portrait, comme je te dis sur la lettre.
20: Ouais,
22: bon, après,
20: oui,
22: ma lettre, je suis pas très.
20: Ouais, très mystérieux du coup, parce que je me suis dit, mais je sais pas quel âge il a.
22: Elle me représente, ouais. Elle me représente un peu, ouais.
20: Très mystérieux. Et donc, du coup, quel âge as-tu?
22: J'ai 35 ans.
20: Ok. Tu fais quoi dans la vie?
22: Je suis charpentier couvreur.
20: D'accord.
22: J'ai mon entreprise. Donc, voilà, tu vois, les clôtures pour tes chevaux, si jamais il y en a une à casser.
20: Si jamais.
22: Moi, je suis bricoleur, il n'y a pas de problème.
0: On peut refaire la maison. Ah, elle a les yeux qui frisent. Elle touche ses cheveux.
20: Qu'est-ce que t'aimes faire dans la vie aussi?
22: J'aime beaucoup le sport. Je fais beaucoup de vélo. Je vais en montagne, de la randonnée.
20: Okay.
22: J'aime beaucoup bouger, donc je sais pas si toi aussi.
20: Oui, moi j'adore.
22: Je pense que
20: je suis hyper active. Ouais. Moi, rester tout le temps à la maison à rien faire, hein, c'est pas possible.
22: C'est exactement ce que j'ai pu comprendre. Ouais. Même si par rapport à ce que tu as à la muco, c'est peut-être un peu compliqué au niveau de la fatigue et tout ça, de ce que je comprenais.
20: Je suis vite cuite, parce que je fais des grosses journées, du coup.
22: Oui, en plus, c'est ce que tu fais. C'est vrai que ça va pas très bien.
20: Mais bon, là ça va. En plus, maintenant j'ai tous mes week-ends, j'ai trouvé quelqu'un qui me remplace les week-ends, donc c'est super.
22: Ah, c'est chouette ça.
20: Ça, je peux bouger. Ouais, ouais. Et puis, je me suis dit, si jamais je rencontre quelqu'un, ça peut être bien d'avoir ces week-ends pour profiter à deux, quoi. Parce que les chevaux, c'est bien, aussi. Mais. Et tu sors un peu?
22: Je suis pas le plus grand fêtard,
20: okay.
22: Mais j'aime profiter des soirées, tu vois, aller au restaurant, boire un coup. Bon, je suis pas celui qui va rentrer à 4h ou 6h du matin.
20: C'est bien.
22: Passer minuit, 1h.
20: C'est bon.
22: Voilà, là, j'en ai assez, je rentre, ma soirée s'est bien passée. Allez, on va se reposer. Et en plus, j'ai une chienne.
20: On les voit pas au portrait, mais j'en ai deux.
22: Ouais.
20: Et ils ont un amour qui est inconditionnel.
0: Imparti. Ah, le regard qu'elle me jette.
22: Deux minutes encore.
20: On peut gratter, mais pas beaucoup, quoi, je crois.
0: C'est ça.
20: Bon, okay. Donc, c'est horrible.
22: Ça va pas très évident le choix pour toi.
20: Non, mais c'est horrible. En tout cas, je garde la petite peluche avec moi. Elle va rester avec moi.
22: Ravie de t'avoir.
20: Eh bien, oui, moi aussi. En tout cas, je suis pas déçue.
22: Ouais, moi non plus.
20: J'espère que toi non plus.
22: Pas du tout. T'es vraiment ravissante.
20: Ah, mais c'est gentil, merci. Bah, toi aussi. Du coup, je te fais un bisou et je te dis à tout à l'heure.
22: À tout à l'heure. Ça s'est passé magnifiquement bien. Elle est plus belle que dans son portrait, plus souriante. Enfin, c'est vraiment un rayon de soleil. Hein. Et là, j'ai qu'une envie, c'est aller à la ferme. Très gros coup de cœur, ouais. Ah oui, elle m'a fait perdre pied complètement. Là, c'est le feu, ouais. Effectivement, ouais. Il y a les papillons, comme on dit.
0: Alors?
20: Eh ben, bingo, hein. Bingo.
0: C'est-à-dire bingo.
20: Eh ben, là, on a le coup de cœur plus, quoi. J'ai rarement ressenti ça, quoi. Là, c'est un grand oui. Il a tout ce que j'aime. Je l'emmènerai bien avec moi, là, chez moi, maintenant, tout de suite, là.
0: C'est plus qu'un coup de cœur, alors. C'est coup de foudre.
20: Ouais, mais c'est déstabilisant, quand même. Ça fait... À la fois, c'est cool, mais ça fait peur aussi, quoi.

0: arrive.
1: Ma petite chérie, j'ai attrapé un coup de chocolat en plus en même temps.
2: Non, mais c'est beau, c'est bien. Oui, c'est compliqué parce que...
3: Je sais pas, ça fait monter des choses, j'ai jamais ressenti vraiment ça. Et du coup, ça me fait peur à la fois parce que je me dis que...
4: Mais c'est comme si tu t'autorisais pas à être heureuse.
3: Ouais, ouais, ouais. Bah, je me dis, je mérite pas ça. Enfin, j'ai toujours souffert en amour et c'est vrai que ça me...
4: L'émotion est là. T'as peur de toi ?
3: Ouais. Ouais, de ma façon de m'emballer parce que je sais que c'est quelqu'un où je... Enfin, je pourrais m'attacher à lui en 2 secondes et demie, quoi. C'est horrible.
5: Il y aura que 2 personnes qui seront prises. Mais tant qu'il y a une place pour moi, c'est bon. Je suis après, elle peut prendre qui elle veut. Je m'en fous.
6: Kevin ne le sait pas encore, mais il ira passer quelques jours en Haute-Garonne. Reste à savoir qui l'accompagnera à la ferme pour un galop d'essai.
4: Tu te rends compte quand même que peut-être que l'un des deux, c'est le papa de tes futurs enfants?
3: Ouais.
4: C'est possible.
3: Ah oui, ah mais c'est possible. Ah mais clairement, entre les deux, c'est possible.
4: Ce serait génial.
3: Ah ouais, ouais, ouais.
7: Dites-le que vous êtes stressé, que je suis pas tout seul.
8: Non, t'inquiète, t'es pas tout seul.
7: Ouais.
8: Et non, t'inquiète. Ouais. T'es pas tout seul.
7: Ouais, okay. C'est bien ce que je me disais.
9: C'est juste qu'il y en a qui montrent un peu plus que d'autres.
10: Elle arrivait.
11: Et salut.
3: Je vous remercie tous d'être venus. Franchement, ça me touche beaucoup. Ça a été très, très compliqué de prendre ma décision. Vous êtes tous adorables. Vous êtes tous hyper canons. Franchement, c'était trop dur pour moi. Malheureusement, j'ai dû faire un choix. J'ai vraiment dû me concentrer sur mes sentiments et sur ce que mon cœur dit. Et du coup, j'ai décidé de prendre avec moi la vie à ferme Sébastien, du coup, et Kevin.
11: Merci.
3: Voilà, merci. Avec plaisir. En tout cas, merci, merci à tous, je suis vraiment désolée.
11: Je suis ravie.
3: Merci. Merci à vous et bon retour et merci,
11: merci
3: d'être venu. Merci beaucoup.
11: Je suis ravi, je suis sur un petit nuage. Heureusement qu'il y a le travail qui va me prendre du temps et qui va m'occuper l'esprit, mais ça va être très long, ouais. Il va me tarder d'aller à la ferme et découvrir son monde.
12: Alors, t'es heureux ?
13: Ouais, carrément.
12: J'espère que t'es heureux.
13: Ah ouais,
12: y a plus qu'à. Y a plus
9: qu'à,
12: ouais.
9: Le fait qu'elle ait dit déjà mon prénom en premier, est-ce que ça veut dire quelque chose ou pas ? L'avenir nous le dira, mais en tout cas, ça a été la fanfare en moi, quoi. Moi, je ferai tout, en tout cas, à mon niveau, pour que ça soit moi, et j'ai hâte.
6: Manon a donc invité Kevin et Sébastien. Voilà qui pourrait faire le bonheur de certaines. Et si un de ces beaux bras vous a tapé dans l'œil, n'hésitez pas et écrivez à L'Amour est dans le Pré. Nous ferons suivre votre courrier. Retournons voir Jean-Louis qui, après cette série de speed dating, peine à raccrocher les wagons.
14: Je suis jamais prêt de mon TGV. Je suis dans la merde. Compliqué. Bon, mais ouais, je suis ouais. Bien carrément. Et ouais.
6: Et c'est pas fini. Dans ce bouquet de prétendantes, il en est une bien décidée à cueillir dès aujourd'hui les fleurs de la vie.
15: Tiens, ma chérie, je t'aime.
16: À la folie, pas du tout. C'est du plastoc en plus.
15: Mais t'avais pas besoin de le dire.
17: Brigitte, c'est à vous.
16: C'est à moi.
18: Allez, Brigitte.
19: Allez, Brigitte.
20: Allez, Brigitte.
6: Brigitte, 52 ans, est conductrice de poids lourd en Ille-et-Vilaine, à plus de 500 km de Jean-Louis. Mais les longs trajets, elle connaît. Elle sait quand mettre les gaz et évite soigneusement les dérapages.
16: Bonjour Jean-Louis. Comment ça va ?
14: Impeccable.
21: Et toi ?
16: Bon, impeccable, content de te rencontrer.
21: Ouais. Tu veux te mettre où, là ?
16: Oh, où tu veux, je m'en fiche. Comme toi, tu te sens à l'aise.
22: Elle a une bonne tête, cette dame, je trouve. Pas chichi ni pompon.
16: Tu sais que t'es beau.
21: Oh,
16: Ah, puis t'as tes yeux.
21: Faut pas dire le roman, je vais pas jeter.
16: Non, mais t'es super beau, franchement. Oui.
21: Voilà, et après, moi, le plus qui m'embête, c'est la distance.
16: Oui, mais on s'en fout, je déménage.
21: Ah, tu déménages?
16: Ah, bon, moi, tu sais, moi, je suis pas mariée avec mon travail, moi.
21: Oui.
16: Pour l'amour. Tu sais, j'ai des enfants, mais t'as la wake-up, et ça leur fait un pied d'attache pour venir en vacances.
21: Oui. Oui.
16: Donc, c'est pas un problème, la distance.
21: J'ai mauvais caractère.
16: Non, non, mais faut, moi, je sais dire. Je prends le fouet aussi.
21: Ah, le fouet?
16: Ouais.
21: Oh là, non. J'en ai tant écouté, ils avouent. Oui, oui.
22: Elle est trop marrante.
21: Et ça te fait pas peur, par exemple, c'est l'agriculteur, là, ou quelquefois, il y a un peu de, tu sais, y a un peu de poussière, si c'est là.
16: Bah,
21: c'est
16: non, mais moi, j'ai toujours habité en campagne. Mes parents, ils faisaient leurs patates, leurs poireaux.
21: Ah oui, t'as les racines.
16: Donc, j'ai.
21: Des racines agricoles.
16: Non, nos légumes. Oui, tous nos légumes, on allait des douches dans le jardin, tu sais, on avait pas trop les finances non plus, avec papa qui travaillait, donc... Ouais. Non, je connais ça, hein. Moi, ça, j'ai pas peur de mettre les bottes. Hein.
21: Une...
16: Non, bah là, j'ai pas mis, j'ai mis les baskets.
21: C'est une tinique, t'es classe.
16: Franchement, t'es trop beau.
21: Bon,
16: Tu te rends même pas compte de la beauté que t'as.
21: Ah bon, pourquoi j'ai du mal à... Et pourquoi j'ai
16: Parce
21: du mal...
16: Parce que tu tapes pas dans le bon panier, c'est tout.
22: Tu tapes pas dans le bon panier.
16: Oh là.
21: Ouais,
16: je suis trop contente d'être en
21: France. C'est fou, ça, hein? Oui, c'est fou,
16: C'est beau, quoi. On veut toutes partir avec toi.
21: Hein. Voilà, et moi, c'est un grand plaisir, ils vont tous à la ferme.
16: Ça fait trop, quand même. Pour un homme.
21: Ah oui, ça, c'est sûr, il faut pas avoir ce cœur.
16: Mais t'as bien fait de faire ça, en fait.
21: Pour le moment, tout est positif. Hein.
16: Oui. Après, maintenant, c'est à toi de faire ton choix. Et...
21: La chance que j'ai, je vais me tromper, ça c'est sûr.
16: Mais non, on dit pas ça.
22: Le temps qui vous est imparti est terminé, je suis désolée.
21: Non.
16: Bon, merci Jean-Louis, je vais être obligée de m'en aller.
21: T'as les chaises collées, ils ont mis de la colle.
16: Faut que tu m'emmènes à la fin.
21: On y va?
16: Ah, on y va.
21: On y va.
16: Je t'emmène.
21: Ouais, où tu vas nous là?
16: Je sais pas.
21: On va déjà mort?
16: Ouais.
21: On va se baigner là. Oh là là, ça va être dur.
16: Tu me prends? Oui.
21: Ah bon, oui.
16: Bon, on va attendre un petit peu dans hein, pour. Parce que Karine a les coudes en plus.
21: Oui.
16: Jean-Louis est très très beau. Puis c'est super fluide entre nous et tout. Ça pourrait être l'homme de ma vie, quoi. C'est que du bonheur. On croise les doigts.
22: Comment tu l'as trouvé?
21: Mais ça paraît qu'elle me correspond aussi. Elle est simple. Elle connaît la vie. Non?
22: Mais arrête de me demander mon avis, moi. Donne-moi le tien.
21: Oui, on est sur les mêmes zones. Non? C'est compliqué quand même, ça va être compliqué le choix. Hein.
22: Bah, je vais venir t'aider avec les Polaroids et on va procéder par élimination, t'inquiète pas.
16: Après, on a le verdict.
22: Après, ça va être chaud. Je vais t'aider. T'es content déjà?
21: Ah oui, que du positif.
22: Ah, bon, mais déjà?
21: Oui.
22: C'est bien.
21: Oui, ah oui.
22: Alors, déjà, il y a des femmes, peut-être que tu souhaites moins que d'autres. Oui, Vincenta.
21: Bon, là, malheureusement,
22: Cathy, non. Oh, tu te rends compte, il n'y aura pas de Cathy 4.
21: Bon, ouais.
22: Ensuite, moi, je sens qu'il y a eu des coups de cœur quand même là-dedans.
21: Oui, Brigitte, la cheveux routière.
22: Hein? Comment ça, tu la retires?
21: Non, oui, la cheveux routière.
22: Comment? La chauffeur routière, oui.
21: Oui.
22: Oui, complètement. Oui, tu l'as beaucoup aimé. Oui, c'était très fluide entre vous.
21: Oui.
22: Ouais.
21: Elle est pas le chichi. Et ouais. C'est vrai que.
22: Mais faut choisir.
21: Oui.
6: À vos pronostics, qui sera invité à la ferme pour cultiver la suite de cette histoire?
22: Commande pourquoi?
21: Ouais.
22: Gaz.
21: Allez, gaz. Attends, donne-moi les photos.
22: Pourquoi tu te souviens pas d'elle?
21: Les prénoms, je vais le marquer.
22: Tu vas pas te souvenir de leur prénom?
21: La honte.
22: Mais enfin,
21: si.
22: Bah, écris sur ta main.
21: Oui.
22: Non, mais viens, je l'ai écrit sur ta main. Viens, Jean-Louis. C'est-à-dire qu'en 10 mètres, tu vas oublier leur prénom?
21: J'ai tellement de choses en tête que tout c'est connu.
22: Donc le temps d'aller de l'autre côté du bateau, tu vas oublier le prénom des femmes. Ouais, alors, donne-moi ta main.
21: C'est grave, hein?
22: Non, mais j'y crois pas quand même.
21: J'ai tellement de choses en tête que.
0: Tic, tac.
10: Le voilà, l'homme. Ah. Le voilà.
21: Bon, mais ouais. Bon.
16: Ouais.
21: Gaz. T'es le choix, il est vachement difficile, j'avoue.
16: Mais on le savait, de toute façon, hein, Jean-Louis.
10: Allez. On y croit.
21: Oh. Bon, toi, je suis ému.
12: Nous aussi,
16: tu nous as
12: fait pleurer.
16: Moi,
21: hein.
16: Dis-nous.
21: Moi,
16: mais dis-nous.
21: Oh, moi, ouais, oui, j'ai pris Léonie. Ouais, mais
16: oh, super.
18: Oui, hein, aux Pays-Bas.
21: Oh non, oui.
18: C'est super, merci.
19: C'est une explosion des émotions. C'est un mélange de beaucoup de sentiments. Donc heureuse, nerveuse. Oui, c'est un jour que je ne vais jamais oublier, ça c'est sûr. Oui, oui.
16: Bon, Léonie, on sera toutes les deux.
18: Ah, merci.
16: Bon, bah, après, on va pas bourrer de faire copine-copine. Hein. Franchement, là, c'est une surprise totale. Je me suis dit, il y a mieux que moi, quoi. Là, je me sens libérée, heureuse, contente et sur mon petit nuage, là. Désolée pour vous, mais là...
20: Non, mais il n'y a pas à être désolée. C'est très bien pour toi.
16: Ouais, ça me...
20: Ouais.
23: Ça te rebousse,
16: bah, ouais, franchement.
20: Ah, super.
16: Ouais.
20: Super, super.
16: Je suis contente.
20: Tu mérites.
16: Merci. Ah ouais, mais là, ça fait un bien fou, quoi. Les yeux, comment ils me regardent. Waouh. Non, mais c'est vrai, ils me lâchaient pas, là. Je trouve ça trop beau, quoi.
18: Moi, je veux Jean-Louis.
19: Je ne vais pas rester dans le coin à la ferme. Je ne suis pas allée pour regarder les courgettes, hein, non. Oh. Oh non, mais ça, non.
6: Eh bien, si Léonie prend les choses en main, le séjour à la ferme s'annonce gaz, gaz, gaz.

0: Écoutons à présent battre le cœur d'Étienne, notre doux éleveur normand. Il s'apprête à rencontrer celle dont les mots ont déjà fait perler quelques larmes, Cindy, son ultime prétendante.
1: Il ne faudra pas longtemps avant que des petites bottes pleines de boue viennent embellir l'entrée de ta maison. Et si c'était celle de nos enfants ?
2: Salutations.
3: Bonjour Étienne.
4: Salut.
3: Salut. Ça va ?
4: Ça va et toi ?
3: Ouais, ça va. Enchanté.
4: Bah moi aussi, moi de même.
5: Elle est belle. Mmh.
4: Bon, oh, grande aventure.
3: Oh, c'est clair. Oh là là, si on m'avait dit comme quoi je serais là, j'aurais dit ah non, mais non.
4: C'est niette.
3: Et ton portrait est arrivé.
6: Oh, c'est mignon.
3: Moi, je suis fidèle et l'amoureux dans le pré depuis 15 ans. Hein. Avant, je regardais l'émission avec mon grand-père qui était agriculteur. Ma fille, aujourd'hui, elle sait que c'est l'émission préférée de maman. Et du coup, bah, alors, ton portrait, donc, bien au-delà de ton physique, voilà, de ta... Enfin, tu respires la gentillesse, la bienveillance. T'as un regard qui... Voilà, qui...
4: Bah, toi, t'es très jolie.
3: Merci. Merci. Et en fait, tu m'as transporté dans absolument tous les mots que t'as pu dire, que ce soit... la famille, la solitude que malheureusement je ne connais que trop bien aussi.
7: Bah, c'est une évidence un peu ce
5: ah ouais.
7: de là.
5: De fou.
4: Et ta fille, elle est restée proche de son père ?
3: Alors oui, alors notre séparation est cordiale. Mmh. Voilà. Mais moi, si demain l'amour et le bonheur me tendent les bras, peu importe où c'est, puis enfin, je tends mes bras.
4: Ouais, je suis d'accord. Ouais. Après, c'est ouais. Ce qui j'appréhende quand il y a un enfant, c'est que ben, l'enfant, il a besoin aussi de son père.
3: Mais tout à fait.
4: Donc,
3: il
4: faut pas priver de son père.
3: Ah ouais. Non, mais je veux surtout pas.
4: C'est ça, c'est ah ça qui me fait peur.
3: Et même s'il y a des problématiques en lien avec l'organisation, notamment avec son papa ou voilà, il y a toujours des solutions. Ouais, non. Bon, j'ai regardé, non, c'est 5 heures. Puis elle va grandir.
4: Ouais, ouais, mais c'est vrai.
3: Oh, c'est ça qui te...
4: Bah ouais. C'est pas évident, quoi. C'est... Ouais, je sais pas.
5: On part plus tard un an, non ?
4: Oh putain, tu me regardes, je te jure que tu me... Fusil du regard.
3: Mais non !
4: Si, je te jure.
3: Non. Mais non, si tu savais ce que je ressens, enfin...
4: Mais ouais, franchement, c'est ce qui me fait le plus peur.
3: Alors pourquoi t'as accepté ma lettre alors ?
4: Parce que tu me plais, mmh. Tu comprends. Je... Oh là, je sais, je me prends mal là, très mal. Mmh, ouais, franchement, ouais, c'est horrible.
7: Finissez sur une note positive.
4: Bah, très belle.
3: Merci.
4: C'était vraiment très belle.
3: Merci. T'es très charmant et... Ouais, elle est mignonne, tu sais.
4: Ben, je sais pas. Je suis sûre qu'elle est très mignonne.
3: Mais oui, elle est adorable.
5: Ouais, c'est incroyable.
3: Et toi, ça se voit que t'es fait pour être père. Si, ça se voit.
4: Ouais, pas vrai.
3: Non, pleure pas.
4: Mais c'est toi qui viens me faire pleurer, ça.
3: Non.
5: Non. Ouais, il est trop bien.
7: Il est touché, hein. 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
3: best, but you don't succeed. Oh, j'ai envie de te faire
4: un câlin. Oh. Allez, ça va aller.
7: Oh, ils sont trop mignons. J'ai bien fait un câlin.
5: Ouais, c'est incroyable.
4: Ouais, faut que je réfléchisse. Écoute, il faut que je réfléchisse. T'inquiète pas, ok? Même si ça fait pas, t'inquiète pas. Ça va le faire, toi. Tu vas trouver, de toute façon. Même si c'est pas moi, t'inquiète pas, tu vas trouver.
7: Oh, c'est
4: je cherche une fille super. Tu vas bien.
7: Même si c'est pas moi, t'inquiète pas. Il est fou.
4: Je sais pas, mais franchement, je sais pas.
2: Ah oh, oui, non, c'est tout réfléchi. Hein.
7: Ah non, il a pas le choix.
2: Ouais, ouais, t'as pas le choix.
4: T'inquiète pas.
7: Merci.
4: À tout à l'heure.
7: Ouais.
4: Ah. Ouais, très compliqué. Très, très compliqué.
5: Je peux me dire quelque chose?
7: Je te passe ton frère.
5: Je pense que tu te fais un peu peur tout seul, là. Elle a l'air sûre d'elle, elle sait ce qu'est, dans quoi elle s'engage. Et enfin, vous étiez trop beaux à regarder tous les deux. Pour moi, c'est presque une évidence, mais bon...
3: Je pense que c'est mort parce qu'il n'a pas envie que ma fille soit privée de son père.
4: C'est vraiment horrible. Oh.
7: Reconnais qu'elle t'a fait beaucoup d'effets.
5: Ah oui.
4: Mais oui.
5: Elle est trop bien.
3: Je suis désolée. J'ai pas envie que le fait voilà, que je sois maman solo et que la distance... Il veut pas que ma fille soit privée de son père, mais je lui dis non, elle sera jamais privée de son père et il y a toujours des solutions d'organisation et... Ouais, c'est l'homme avec qui je suis sûre que j'aurais été pleinement heureuse.
0: Alors, Étienne suivra-t-il son cœur ou sa raison?
4: On n'est pas tous les deux tout seuls, il y a un enfant.
0: Réponse dès la semaine prochaine.
4: C'était compliqué. J'espère que je ne me trompe pas. Ouais, bon.
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0: 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Oh là là, vas-y, pas avec. Il est complètement excité, lui. Ah non. Ah non. Ah non. Bah, je trouve que les hommes, des fois, c'est les gros menteurs, quoi. Et les filles, t'es les grosses menteuses aussi. Va te faire foutre, toi. Oh, j'adore.
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0: Ça va être chaud.
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2: 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Putain.
3: Ah, oui. Ah, on a des phénomènes là.
4: Oh, la, la, la, la.
3: Moi, je veux voir la suite, hein, je te le dis. Hein.
5: J'ai rien compris. I just haven't met you yet.
1: Avant de retrouver Studio Daniel et Didier, direction la Sarthe pour retrouver le seul, l'unique Gilou, notre éleveur retraité de la saison 19.
6: Gilou est en forme, ça se maintient. Puis j'espère demain, après-demain, tous les jours. Nos amours, c'est compliqué, mais bon, on y croit. Hein. Faut pas être pressé, mais bon, je suis patient.
1: S'il s'est récemment séparé de Françoise, avec qui il était en couple depuis plus d'un an, il fait équipe aujourd'hui avec Valentin, notre célèbre éleveur normand de vaches laitières.
6: Ça, c'est mes boules, ça. Tu me ramasses mes boules?
4: Bah,
6: t'es gentil. Tu prends soin du vieux?
1: Entre tirer ou pointer, le beau Valentin attend surtout que l'amour pointe un jour le bout de son nez. Alors les filles, n'hésitez plus, écrivez-lui.
6: Ah là, ça va déjà te...
4: Ah, hein, mes pétards de Brest.
6: Là là.
4: Ah non des dieux, non des dieux, non des dieux.
6: Ouh là là.
1: À présent, passons faire un tour en Corrèze chez Guillaume, notre éleveur de...

0: Moi, je pense qu'elle a tout son père. Hein. Physiquement, c'est portrait craché et puis caractère un peu têtu. Hein. Oui, oui, va dans le panier.
1: Peut-être la première. Là, c'est à fond en quatre pattes. Et puis, elle commence à monter sur son petit chariot. Là. À mon avis, elle va marcher dans pas longtemps.
0: Les soucis vont commencer.
2: Et si les poulets ne font pas des canards, Éléonore risque de bientôt prendre la clé des champs.
1: Le tracteur, pas trop encore.
0: Elle s'endort sur le tracteur.
1: Oui, parce que quand on fait le tracteur tondeuse, elle dort.
0: Oh, une vache.
1: Moi, j'aimerais bien qu'elle découvre un peu plus les vaches. Déjà qu'elle vient avec moi les matins faire le tour, qu'elle regarde les vaches, mais...
0: Elle crie après les vaches.
1: Ah oui, les vaches, elles brament le matin là, devant la maison. Et bien, elle le répond. Elle fait... Maman Nini, elle est belle ma petite. Elle aime bien qu'on lui caresse les pieds.
2: Direction la Normandie, chez Gilles, notre céréalier, et sa pétillante amoureuse venue de Strasbourg, Isabelle.
3: Je garde ça devant si vous voulez bien, parce que la gravité a fait son œuvre.
4: Ah bon? Non, non, mais moi, j'ai plus rien à cacher, tout le monde me connaît. Pourquoi tu veux cacher ton ventre?
5: T'as pas besoin d'être charmant comme ça.
3: Merci.
5: Comme ça, on a un point commun.
3: Ah non, arrête, non, c'est pas possible.
5: Tu vois ce que t'as mis là?
3: Oui.
5: Ça me fait penser au bonnet à Titi.
3: Eh ben exactement, hein. Voilà, sauf que moi c'est pas contre les mouches, c'est contre la gravité. Bon allez, tu viens, elle est à 32 degrés là.
5: Waouh.
3: On se met le jacuzzi?
5: C'est bien, ouais.
3: Attends, faut que j'appuie sur le... Ah non, du coup moi je me mets sur toi parce que si je me mets au fond, je te jure, je vois la place. Oh bien.
2: Entre les deux amoureux, la passion était bouillonnante dès le premier instant parisien.
5: Ah là là là.
3: Allez.
5: À tout à l'heure ?
3: Non, je crois pas.
5: Mais à tout à l'heure quand même.
3: Ouais. À tout à l'heure.
5: Et c'est le coup de foudre carrément.
2: Après un an de vie commune, ils continuent de se noyer dans un bain d'amour.
3: Avec les bulles, c'est compliqué, on peut bien souffler dans le nez.
2: Effectivement, avec le temps, le romantisme peut parfois prendre un peu l'eau.
3: Dans ton portrait, tu disais que t'étais hyper romantique, mais en fait...
5: En fin de compte, non, pas.
3: Non, pas. T'es pas romantique. Mais après, pour toi, c'est quoi être romantique?
5: C'est de faire des surprises, mais comme je t'en fais pas.
3: Voilà.
5: Je sais. Voilà. Je sais les choses qu'il faut faire, mais je ne les fais pas. Pour mes moyens, que je suis limité.
3: On peut très bien faire des trucs romantiques sans
5: que ça coûte cher, mais...
3: Tu vois, un exemple. Tu vois, le matin, par exemple, tu pars avant moi. Un petit mot marqué « Gros bisous, ma chérie, bonne journée, à tout à l'heure ». Ça, c'est hyper romantique. Ça coûte zéro argent.
5: Ah oui.
3: Quand tu me découpes mes paupiettes de veau, ça, c'est hyper romantique.
5: Ah oui.
2: En quelques mois de vie commune, Gilles a tout de même fait quelques progrès non négligeables.
5: Non, je fais attention.
3: Ouais. Ah ouais, Gilou, il fait super gaffe maintenant dans les toilettes.
5: Je nettoie bien la cuvette.
3: C'est bien.
5: Je fais pipi assis pour pas qu'il y ait de gouttes. J'essaye d'enlever tous les poils de la barbe dans le lavabo, mais il en reste un petit peu des fois.
3: Mais c'est pas grave, je passe derrière. Mais, de toute façon.
5: Je sais.
3: Mais je fais que tu fais des efforts.
5: Ouais,
2: Et côté mariage, on en est où?
5: Sujet délicat.
3: Bah, côté mariage, oui, sujet... Enfin, délicat, oui et non, parce que...
5: Mais non, mais parce que...
3: T'es pas pour... Enfin, tu n'étais pas pour, j'étais pas pour.
5: C'est pas que je suis pas pour, ah bon. C'est qu'on a fait un mariage laïque. T'es super beau.
3: Ouais, tu connaissais pas, hein.
5: Mais non. Mais donc ça me plaît bien.
3: Ah, ça veut dire que peut-être un jour?
5: Bah, oui, parce que voyons, tu sais bien que quand j'avais demandé à Lolo...
3: Oh,
5: si vous voulez être mon témoin.
3: Oh là là là là. N'en dis pas plus, mon
5: chéri. Non.
3: Parce que si demain il y a, tu demanderas des conseils de romantisme.
5: Ah oui.
3: Ah oui.
5: D'accord.
3: D'accord.
5: Ok, promis.
3: Bon allez, maintenant j'arrête d'y penser parce que sinon je vais penser qu'à ça tout le temps. Allez.
5: Yo.
3: Au pire, et c'est l'heure.
5: Ah bon, l'émission va commencer.
3: Avant de se détruire comme des vieux croutons.
5: Ouais.
3: On y va. Allez, zou. Et c'est l'heure, l'émission va commencer.
2: On se dépêche, surtout que Johanna, la fille aînée de Gilles, les rejoint sur le canapé.
3: Allez, mon Nino, on va faire de l'émission.
1: Allez.
6: Tu marches vite, toi, Valentin, dis donc.
7: Ah ben, un bon lièvre est toujours d'affût.
3: Allez, vous êtes tous prêts?
7: Oui.
1: Bon, on se fait le deuxième épisode?
8: Allez, on le fait, allez, oublie.
6: C'est parti.
8: Bon, on est bien, là.
2: À vos canapés, vous regardez l'amour vu du près.
9: Joie les biquettes, joie les chevals, joie les beaux gants.
6: Les deux frères carrés.
3: Ah, ils sont de chez moi.
9: Les deux frères qui sont tellement agréables.
1: Louis le tabac.
10: On l'a vu la semaine dernière.
6: Lui, de moi là.
10: Ah,

0: Là, j'ai hâte de voir.
1: Pour l'instant, il n'y a aucun qui me plaît.
2: Oh putain, on ne pourra pas te garder. Je vais pas mentir, hein.
3: Manon, la Benjamine, était, elle, fébrile à l'idée de recevoir Sébastien.
4: Manon.
0: Ah, on retrouve Manon.
1: Elle est trop mignonne, elle.
2: Ah.
5: Elle a des beaux yeux, dis-donc, elle fait ses beaux petits yeux. Hein.
3: Le prochain, c'est Sébastien. Est-ce que tu veux relire sa lettre?
2: Ah.
0: Ah non, c'est bon, je la connais par cœur.
6: Ouais, cette lettre, elle l'avait bouleversée. Ouais. Quand même.
7: Il manquerait plus qu'il sente bon, et là, ça y est, là...
3: Le tête-à-tête tiendra-t-il ses promesses en embaumant la pièce d'un doux parfum d'amour?
2: Aïe, aïe, aïe, aïe, aïe, aïe. Il va sentir un nom de gogo.
0: Enchanté.
4: Enchanté, Sébastien. Vas-y.
1: Elle va le prendre.
4: Ça
0: tu
4: va?
0: Tu sens bon.
4: Toi aussi.
2: Paf.
1: Le parfum.
2: Ah là, c'est un point marqué, ça.
1: Oh, un homme qui sent bon, c'est agréable.
4: Mais... Tu sens bon, toi?
2: Oui, ça m'a non, je ne sais pas.
1: Moi, l'été, je ne mets pas de parfum.
4: Ah.
8: Parce qu'il fait trop chaud?
1: Non, parce qu'il y a des guêpes.
9: Ah. Nous deux, on se dit plus souvent, quand même.
7: Tu pues?
9: Ouais, voilà. T'as dû beaucoup transpirer, là, aujourd'hui. Ouais, ouais.
2: T'as dit souvent que tu sens bon?
5: Ouais, quand je suis de sortie, je mets un... Pchit, toi aussi?
2: Ah ouais?
5: Tu sens la Normande, ça va pas?
2: Là, mais tu te remets propre. Les gens disent, ah, tu sens bon. C'est vrai que j'ai peut-être une tendance. Normalement, il ne faudra en mettre qu'un coup, mais bon, c'est vrai.
5: Trois coups.
2: Mais je fais un brin de tour, comme ça, au moins, ça reste.
6: Vous savez que papa, il mettait du parfum dans son slip?
0: Non, ça ne non.
2: Mais t'es gênante, là.
0: Non, mais c'est vrai. Quand il se parfume comme ça, il fait...
7: Ah ouais.
8: Le parfum, ça peut faire la différence?
1: Ah ouais.
8: Ah ouais.
1: Ah ouais.
8: Tu parfumes?
1: Et les chaussures aussi.
8: Avec Daniel, elle aime pas les hommes au basket. Toi, t'as des baskets, hein.
2: Ah, mais moi,
1: moi, j'adore les mecs avec des chaussures de ville.
2: Ah oui, oh là, oh, oh,
1: et je regarde les chaussettes aussi.
2: Moi, en général, c'est que les croquets.
4: T'es encore plus belle que dans ton portrait.
0: Merci, c'est gentil. Mais toi aussi, c'est très beau.
4: C'est gentil.
0: Très bien habillé, j'aime beaucoup.
4: Merci,
0: j'aime
4: merci.
0: Beaucoup.
1: Oh.
8: C'est ce que t'avais dit, Daniel, qui était bien habillé, hein. Vous avez les mêmes goûts, en fait.
10: Elle a raison. Il est beau comme tout, hein.
9: C'est comme mon style.
5: Bah, disons les compliments, t'as recouvert pour l'hiver. Oui.
4: Tu vois, j'aurais jamais pensé faire ça un jour de ma vie.
0: Ouais,
4: tu vois.
0: Ouais, ouais.
4: Et quand j'ai eu ton portrait, j'ai eu un wow en fait.
0: Oh.
11: Un wow.
0: Comme j'ai eu pour toi le chéri.
4: T'aimes bien voyager aussi?
0: Oui, oui, oui, moi j'adore. J'adore c'est voyager, vrai. C'est pour ça que c'est important pour moi.
4: C'est, tu vois, même sur des petits week-ends, tu vois.
0: Oui,
4: de
0: bien
4: se dire,
0: sûr.
4: Viens, on va se faire un week-end à Séville.
1: Oh, il y a trop de beaux regards.
2: C'est qu'il a fondant.
5: Il doit la désirer, non? Si peut-être. Hein.
10: C'est trop mignon quand même quand un garçon te dévore des yeux comme ça. Je trouve ça trop chou.
8: Comment tu regardes une fille qui te plaît, toi?
2: Comme j'ai un mec qui est un peu à droite, les mecs, ils ont peur. Ils disent, oula, on ne sait pas si on est à droite ou à gauche, mais bon.
11: On se dévore toujours des yeux, nous, tous les deux? Non, pas en louchant, parce que là... là...
2: Ouais, que t'es magnifique.
1: Je trouve qu'il a un petit peu... Il a un charme.
2: Non, mais le Sébastien aussi.
1: Ah ouais.
2: Oula! Eh ben, rabat, coulé les cheveux, voilà, bon.
10: Et hop, elle a fait comme ça quand même, hein. C'est peut-être un début d'intérêt.
2: Ah oui, on ne veut pas d'un parti.
8: Tu sais que Daniel avait les cheveux longs quand il était jeune, hein.
2: Mais tu vois, oui,
1: je... Jusqu'aux fesses.
2: Donne ça.
1: Ah ouais.
2: Oh.
1: J'en avais des gars.
8: Qui te courent après?
1: Oui, mais on n'avait pas le droit de coucher, on avait droit semblant d'embrasser le gars.
8: Sur la bouche?
1: Bah oui, parce que le père était dur, hein.
2: Ah oui, oui.
1: Mon père, il disait, les poules à la maison, les coqs dehors.
2: Ah oui.
10: Je suis désolée de vous interrompre.
1: Oh non.
4: J'essaye de faire vite.
0: Bah ils ont pas envie de se quitter en fait là.
4: Mais en amont, moi je suis vraiment quelqu'un de passionné et d'attentionné, tu vois.
0: Ouais.
4: Et protecteur aussi. Et en fait qu'on puisse tous dire en fait.
0: Oui.
1: Oh. Ouais, mais ce qu'il y a, les mecs qui disent toujours ça. Quand on vient avec eux, c'est pas pareil. Hein.
4: Bon, en tout cas, voilà. Ça m'a fait très plaisir d'être.
0: Oui, moi aussi.
4: De te voir.
0: Moi aussi. Je te raccompagne.
1: Ah.
2: Oh, la main sur ouais. La.
0: Ça, c'est un peu de tac. T'es débile la laisse. Ouais. Ah ouais.
5: Ah bah quand il met la main sur la main.
2: Il est tactile. Il y avait un jeu quand on était gamin comme ça. Là. Tu mettais ta main, tu mettais autant dessus, et tu tirais sur le et ainsi que de suite.
0: Comme ça,
5: non, ça. Oui, je sais pas. Bah, tu n'en connais dans la manche. Nous, on est un peu arriérés dans la
2: terre des civilisés.
0: Du coup, je te fais un bisou quand même et on
4: oui.
0: Se voit après. Ou pardon.
4: Excuse-moi.
0: Désolée.
2: Oh là.
12: Il va y avoir un malentendu.
0: Ah, vous faites les mêmes bruits que Jean-Louis, vous.
12: Ça va, la chanteuse?
4: Oui, oui.
12: Ah,
2: On est reparti où, là ?
3: Retrouvons notre inénarrable Jean-Louis.
13: Jean-Louis !
14: Gaz, gaz, gaz.
5: Il veut conclure, Jean-Louis.
3: Jean-Louis s'apprête à recevoir un véritable ouragan en provenance directe des Pays-Bas.
12: C'est où, les Pays-Bas ?
9: Entre Arcachon et le Moulot. Non, c'est en haut.
5: C'est quoi la capitale des Pays-Bas ?
8: On y allait en plus ?
5: Ouais, on y est allé. C'est dans l'Angleterre.
2: Non, non, non, Pays-Bas, c'est...
8: Pays-Bas, c'est un pays ?
2: Ah, putain, on s'appelle...
5: Je sais pas.
2: Je sais pas. Je suis resté, je suis assez chauvin, moi, à part ma France.
5: Ta Normandie.
2: Oui, voilà.
8: Léonie, c'est
10: oui.
8: Toujours.
10: Oh.
12: Allez,
10: allez, allez.
5: Ah.
8: Comment on appelle les habitants des Pays-Bas ?
5: Les
2: Hollandais.
5: Hein ?
2: Les Hollandais.
5: Les Hollandais.
2: Non, les Hollandais.
5: Ah, les Hollandais.
6: Jeziet er knap kan van dag.
12: Dag,
6: tu l'as, celle-là ?
12: Dag. Attends.
6: Ça veut dire que tu es beau aujourd'hui, papa.
14: C'est vrai.
6: Ah, t'avais pas compris.
14: Non.
10: Bonjour.
12: Bonjour.
5: À ce bar, on est des en moins grosse. Un beau sourire.
9: Alors, ça va ?
10: Oui.
9: Ah oui, bon. Oh là, t'as vu ?
5: Mais t'as vu comment il l'a pris ? Il a pris les mains, il a mis ses deux mains sur ses fraises.
2: Oh là là !
5: Bah alors lui, il est complètement jeté, lui.
9: Il y a des fraises, ça c'est fraises de mon village. Et ça aussi, c'est mon village.
10: Merci, je te donne un petit bisou encore.
9: Oh. Bon,
10: aux Pays-Bas, on fait 8 bisous.
2: Ah, 8 bisous, ah.
5: Ah bon ?
10: 8 !
2: Ah bah non, d'être Joe.
10: Et mon œil !
6: Ouais, c'est ça.
10: Mon œil !
14: Ça n'existe pas nulle part, ça.
6: On est au nom de ce galoche aussi.
10: Ouais, ouais.
6: Directement le premier soir. Ya, ya, ya.
9: T'es heureuse.
2: T'es son proche, proche.
5: On dirait qu'ils veulent l'emballer.
9: T'as pas peur de la distance, ça ?
10: Hein ?
9: La distance.
10: La distance.
6: Mais ils se comprennent pas.
10: On dirait nous, on dirait nous.
6: Mais vous, c'est parce que vous êtes sourds, ça n'a rien à voir.
10: Mais maintenant, j'ai besoin de me cacher dans le...
9: Cacher. Ah oui.
10: Me cacher dans les bras de mon amour.
9: Je veux être...
6: Mais vaut mieux ensemble, en vrai, non ?
10: Ouais.
9: Il y a un bon feeling, ils ont l'air de bien s'entendre, ça se passe bien. Ouais. Oui.
5: Elle a des yeux vides. Coquin, elle.
12: Ah, je l'adore.
6: Elle est trop pétillante.
10: Ouais. Un petit cadeau aussi pour toi.
9: Oula.
12: Bon, qu'est-ce qu'elle lui a offert ?
10: Allez.
9: Ah oui. Ah ouais, c'est pour ça. Oui,
10: ah, oui, oui,
9: oui.
12: Orange, tiens. Étonnant, dis donc.
5: La couleur du maillot de foot.
10: Ça, je dois t'expliquer ça. Tu vois, ça, j'ai traduire. Gaz, gaz, gaz.
5: Gaz, gaz, gaz.
10: Et aux Pays-Bas, on s'appelle ça Gas-Europe.
12: Gas-Europe.
6: Gas-Europe.
9: Il faut que je mette le t-shirt aujourd'hui.
10: Ah oui.
14: Il va se mettre torse nu.
10: Et c'est super. Et dis-le. Gas-Europe.
9: Gas-Europe.
2: Un roche-robe.
10: Gas-Europe.
5: Gas-Europe.
6: Rassez-vous.
5: Rassez-vous.
9: Bon, gaz, gaz, gaz.
6: Oui.
9: Bon, gaz, gaz, gaz.
2: C'est gaz, gaz.
9: Bon, je suis en compagne. Je vais partir en compagne.
2: T'as vu le lit, comment il est excité comme du puissant à l'intérieur de là ?
5: Lui, il doit sauter dans le lit carrément, lui. Mais les mecs, c'est des bougeurs.
10: On crosse les dents que Jean-Louis, il m'invite.
6: On crosse les dents ? On crosse les dents ?
10: Ah oui, oui, oui. Oh.
2: Oh. Ah ben, c'est l'amour pour, hein ?
5: Il y a un contact quand même.
8: Mais comment il va faire pour choisir ? Il les aime toutes. Daniel, tu penses qu'elle va rester ?
2: Mais oui, il va
5: y sauter dessus.
2: Je pense que oui. Il va y sauter
5: dessus. Moi, je pense que oui.
10: Il me manque déjà.
6: Oui. Tu veux aller à la ferme, oui, nine, nine, ya, plutôt.
10: Ya,
6: je veux aller à la ferme, ya.
3: Oui, enfin, Jean-Louis a un ultime rendez-vous à honorer. Et autant vous dire que Brigitte va faire des pieds et des mains pour le séduire.
6: Au purée.
12: Qu'est-ce qu'elles font ?
6: Un twister.
12: Attends, elles vont se déplacer une hanche, là ?
6: Oui, c'est vrai que c'est dangereux, on ne peut pas faire à tout âge, ça.
12: Ah bah non, sur les hanches, le fémur et les fuites.
6: Et les fuites.
12: Ah, on arrive à New York.
3: Du côté de Manon.
8: Ah, ok, on retrouve Manon là.
3: Notre pétillante éleveuse de chevaux de Haute-Garonne.
5: Ah, la petite Manon, oh là là, est-ce que son pied vous a.
2: Petite révision.
3: Six hommes venus pour elle de toute la France ne rêvent en ce moment que d'une chose, la mettre dans le mille.
14: Oh là, on va voir les bad boys maintenant.
12: J'aime pas.
5: J'aime pas les rasés comme ça, moi.
2: Ah oui, non, mais ça, c'est la coupe moderne. Si t'es pas comme ça, t'as pas le look. T'as le look coco, c'est tout, hein.
6: Bon, ça va être qui le prochain ?
3: Pour toucher en plein cœur, Grégory s'y connaît.
2: Ah non, non, lui, non, non, non.
5: Non, non, non, non.
2: Ah non, pas lui.
8: Ça, les casquettes, vous aimez pas, hein ? Il a un piercing au nez en plus.
5: Et puis pour rencontrer une jeune fille, tu mets pas de casquette, tu l'enlèves.
12: Attends, tu mets pas de casquette ?
9: Parce que plus on met de casquette, plus ça travaille ma calvitie.
12: D'accord.
9: Hello.
10: Hello. Ça va ?
9: Ça va
10: et toi ?
9: Ça va bien. Tiens,
10: ah,
6: oh, il est galant.
13: Et ramener des fleurs.
15: Et tu travailles dans la restauration?
16: Je suis dans les bars.
1: Oh là là. Oh là là, vas-y, pas avec.
13: Il y a red flag, mais total, déjà, bar de nuit.
16: J'ai une boîte de nuit.
1: Oh là là.
13: Double red flag. C'est red flag ambulant. Suivant.
17: Je suis désolée.
1: Déjà?
2: Non, mais c'est rapide. Elle est jolie, bas.
3: Preuve que ça accroche, même les cheveux de Manon s'y sont mis.
13: Oh, punaise.
2: Oh là là.
13: Super.
16: On va avec moi.
13: C'est un signe, hein. C'est que ça va s'accrocher dans la vie. Hein. C'est une belle image.
16: Bon, bah écoute, j'espère qu'avec les autres, ça se passera bien. Moi, je suis contente de t'avoir rencontré.
15: Mais moi aussi, c'est un plaisir.
16: Bisous.
15: À toutes.
2: Puis Miss Bore il est intéressé comme moi d'aller au Panama.
8: Ah, vous d'accord. J'ai rien compris, mais.
2: Enfin... Il est intéressé comme moi d'aller au Panama.
8: D'accord, ok.
1: Pas de bisous, rien.
13: Isa, elle est vénère.
1: Ah ouais.
13: Donc,
1: ah
13: non, c'est pas ta fille, hein. C'était ta fille, tu serais arrivée dans la pièce. Ah non, c'est non.
1: Ah bah dis donc.
13: Tu oublies.
1: Oh, tu peux lui dire au revoir correctement, s'il te plaît. Je sais que c'est éducation.
13: Tu vas lui plaire, c'est sûr.
15: J'adore vraiment.
2: Oh.
15: Mais. Il est quand même dans le monde de la nuit, tout ça.
13: Ah. Voilà, j'avais raison, Manon.
2: Voilà.
13: On est d'accord. Ouais. Le monde de la nuit, c'est non?
15: T'as pas eu envie de lui faire enlever sa casquette? J'avais pas envie de lui faire enlever sa casquette. Plutôt autre chose, mais pas la casquette.
2: Coquine.
13: Oh. Oh la coquinette.
1: Oh la cochonne.
13: Bon, le suivant.
2: Next.
3: Alors, Maverick est-il cet homme tombé du ciel que Manon attend?
1: La la la la la la la la la la la la la. C'est une très belle chanson, je crois qu'ils vont bien s'entendre.
13: Ah, oh, Top Gun.
18: Maverick.
8: Oh là là.
18: Il s'appelle Maverick. Top Gun.
1: Ah bah avec... Comment il s'appelle? Tom Cruise.
13: Il s'appelle Maverick. Heureusement que maman, elle n'a pas appelé le nom du film qu'elle regarde tout le temps. Le Grinch. Hein? Ou le petit Grinch.
8: Et Daniel, c'était pour Tati Daniel qu'ils ont appelé comme ça?
1: Ils croyaient que c'était un petit garçon, ils ont appelé Daniel.
8: Et après, ils ont juste rajouté deux LE à la fin?
1: Ouais.
8: Ah, ok. Ah, ils pensaient que t'étais un homme au début?
1: Bah ouais.
8: C'est la voix, je pense.
1: Ah bon?
15: Oh. Hello.
8: T'es belle.
15: Oh.
1: Ah ouais.
15: Merci, toi aussi, ça va?
8: Ça va et toi?
13: Ah, lui, il a une bonne tête.
1: Pas mal. C'est le genre d'homme qui m'aurait plu. Oh.
8: Qu'est-ce que t'aimes bien chez lui? Il fait qu'il soit costaud, poilu, trapu?
1: Tout.
15: Oh, oui, ça va. Merci, toi aussi. T'as mis le parfum. Bah,
2: t'as mis le parfum, mais elle a pas dit qu'il sentait bon.
13: Il y en a trop. T'en as trop mis, mec.
19: Il a un bon regard, lui. Hein. Il a l'air gentil.
13: Ouais, moi j'aime bien.
15: J'ai vu que c'était ta maman qui t'avait encouragé.
16: C'est ce qui m'a un peu rapproché de toi et de ton histoire.
1: Oui. Tu dois s'occuper de sa maman, ça doit être quelqu'un de très bien.
13: C'est un bon point qu'il soit proche de sa mère. Ça veut dire qu'il est famille.
20: Oui, et puis elle est proche de sa mère aussi, donc.
13: Elle comprend.
20: Bien. Ouais, elle comprend, c'est très bien.
15: J'ai dit, ah, mais déjà, il y a ce point commun.
16: Exactement. Mais j'ai l'impression qu'on a beaucoup déjà.
15: Oui.
13: Moi, je trouve très beau ce garçon aussi. Il a l'air doux. Non, mais j'aime beaucoup.
2: Ah, mais non, mais là.
8: Pourquoi tu touches? Ah, les boucles d'oreilles. Et sur les deux oreilles en plus.
2: Ah oui.
1: Bah, moi j'aime bien, il a un beau visage, il a un beau regard.
8: T'aimes bien les boucles d'oreilles chez les hommes?
1: Oh non.
17: Ah, c'est sur ce point commun très fort, nous devons cesser.
16: C'est
17: échange.
1: Oh non.
2: C'est fini?
18: Ah, non mais regarde en partant.
16: Mais c'était un plaisir en tout cas.
20: Il fait le bisou, regarde celui-là.
15: Pour moi
16: j'espère
15: aussi,
16: à bientôt.
15: Et oui, bon, on se revoit, ça va prendre le débrief.
1: Elle va prendre lui ou c'est celui-là qui est bien habillé?
8: Oui, mais à la fin, elle en peut en prendre que deux. Hein.
13: Ouais, mais déjà, il y a ces deux-là, c'est sûr.
1: Ah ouais.
8: Et un des agriculteurs, là, il y en a un qui t'a plu?
1: Non.
8: Didier, c'est ton style ou pas?
2: Non, il est pas assez bon, moi.
1: Je suis trop vieille pour lui. J'adore les hommes grands, bien costauds, avec du poil sur le torse.
8: Ouf, ta chemise un peu, Didier, là.
1: Quand j'étais plus jeune...
2: Les poils sont partis, mesdames.
1: Non, c'était des hommes.
2: Ah oui, mais là-bas...
1: Maintenant, c'est des baguettes de pain. Ils sont tous maigres. Et ils ont pas de face. Maintenant, les hommes... Tiens.
8: Tu regardes les cadreurs, là?
1: J'aimerais pas avoir un... T'es mignon. Mais avoir des hommes comme vous êtes trop maigres, on n'a rien à toucher.
8: Allez hop, dans votre gueule.
2: Et c'est que toi, dégonds, moi.
1: Ils n'ont pas de cul. Par contre, celui-là qui m'a mis le micro, lui, c'est... Un homme. Un vrai.
16: Nous, on sent le pâté.
1: Le saucisson.
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0: Étienne sort de 3 rendez-vous prometteurs pour seulement 2 places à la ferme.
1: Ah là là.
2: Alors, je sens que ça va être compliqué à la fin.
3: Est-ce qu'il va choisir la plus speed ou est-ce qu'il va choisir celle qui, ouais. pour qui il avait les yeux qui...
4: On ne sait pas. Mais je crois qu'il a matché aussi avec une autre, donc on va voir.
3: Ah bon dit,
4: bah, je crois. Oh. J'ai hâte de voir.
3: Ah, oh, moi aussi.
0: En effet, il lui reste un ultime rendez-vous à honorer avec une autre Cindy. Et celle-ci pourrait bien faire entendre sa voix.
5: Et je voudrais que tu te rappelles notre amour éternel et pas artificiel. Je voudrais que tu te rappelles le vent.
6: Tu connais là ?
7: Si.
6: Ah si ?
0: La lettre de cette infirmière a fait battre son cœur.
8: Alors déjà, infirmière, c'est un bon métier qui est compatible avec l'agriculture.
9: Cher Étienne, je voudrais pouvoir mettre des mots sur ce que j'ai ressenti pour toi. Mes lettres de l'alphabet ne suffiront pas à exprimer cette envie plus grande que la mer de te rencontrer.
10: Elle écrit bien.
7: C'est très très bien écrit, ah oui, là, attention. J'ai pas tout compris, mais...
9: Je suis convaincue qu'il ne faudra pas longtemps avant que des petites bottes pleines de boue viennent embellir l'entrée de ta maison.
7: Ah.
9: Et si c'était celle de nos enfants ?
7: Ah.
10: C'est beau.
4: Ouh. Oh, madame, elle se projette, elle veut des enfants, on adore.
7: Oh là là, il a le cœur serré.
11: Ventre est noué.
7: Oh non, pleure pas, petit bonhomme.
3: C'est un hypersensible.
8: Ouais, mais moi aussi, c'est pareil, ça me fait pleurer.
3: Ma pépette. T'es trop kiki.
2: C'est une très belle femme, très beaux yeux. Ça, c'est pas possible. Heureusement, j'ai des diamants, t'as vu?
3: Ah. Elle est mignonne.
4: Ah, waouh.
8: Elle est pas mal.
7: Ouais.
10: Et elle, ça confirme la douceur. Je trouve qu'elle le reflète dans sa photo.
4: J'espère que ça va matcher.
0: Mais avant de voir si les cœurs s'emballent du côté d'Étienne.
10: Non, ça va pas recommencer. Pourquoi ça coupe maintenant?
0: Du côté de Manon.
12: Ah, c'est la petite Manon.
0: Nous allons assister à un véritable rodéo émotionnel.
8: Alors là.
13: C'est Kevin.
7: Oh oui, Kevin, c'est elle qu'elle aime.
10: Mais des paillettes dans ma vie, Kevin.
4: Ah, j'ai hâte de voir.
0: Sauf qu'à la lecture de sa lettre, c'était un peu brouillon.
13: J'ai écrit après avoir découvert ton portrait dans L'Amour et dans le Pré.
14: Ah. J'aimerais découvrir qui tu es au quotidien.
15: Elle est écrite. L'ordinateur, ça plaît pas à Daniel, ça.
14: Non. Si cette lettre te parle un peu, ce serait un vrai plaisir d'échanger avec toi.
13: Kevin.
10: Oh là.
4: Ah oui, c'était pas long.
10: Ouais, il parle pas trop de lui, quoi.
13: La lettre, c'est pas un coup de cœur.
10: Ah. Oui, bah après, ça peut laisser justement place à des questions. Puis, bah, y en a qui aiment pas lire, donc...
15: Daniel, toi, si la lettre est trop longue, ça te saoule?
7: Oh ouais. Moi, je préfère un petit peu. Non, mais ça t'intéresse que le type t'explique quoi il a vécu dans le passé avec une femme, deux femmes, trois femmes, cinq femmes? J'ai rien compris. C'est l'avenir qui t'intéresse, c'est pas le passé. Le passé, il faut le laisser passer. Le passé, c'est passé.
14: Je comprends rien.
0: Mais parfois, il faut savoir lire entre les lignes.
15: Elle va avoir les photos de la lettre, là.
13: Oh, gros coup de cœur. De profil, là, j'adore.
10: Ah.
13: Ah non, franchement, il est très caliente.
7: Il est très câlin, il est très... C'est parce que le chien, il a moins
8: ça. Oui, mais il est peut-être câlin qu'avec les chiens.
3: Caliente, chérie, ça veut dire chaud.
8: Ah bon?
4: Sexy Mimi, quoi.
8: Ah oui.
13: Ça va?
15: Très bien, toi?
13: Oui, ça va.
15: Magnifique.
13: Bienvenue. Bah, merci, toi aussi, t'es très beau.
15: Donc là, c'est celui qu'elle trouve le plus beau qui arrive.
7: Oui. Oh, Karim. Karim Benzema.
15: Non, qui arrive, pas Karim.
7: Ah, d'accord.
15: En vrai, il est beau gosse.
7: Oh, il est pas mal. Il est pas terrible. Hein.
15: Je t'ai amené un petit cadeau de chez moi.
13: Oh, c'est trop mignon.
3: Ça y est, alors elle monte dans les aigus. Ah,
7: elle craque.
13: Tu fais quoi dans la vie?
15: Je suis charpentier-couvreur.
10: Charpentier-couvreur, ouais.
7: C'est un très beau métier et très courageux.
13: Ah, elle a les yeux qui frisent. Elle touche les cheveux.
10: C'est le premier coup qu'elle touche les cheveux.
7: Eh ben, dis donc.
13: Et tu sors un peu?
15: Je suis pas le plus grand fêtard. Hein.
7: Il est pas fêtard, oh non.
15: Il est un homme, il est pas fêtard.
7: Les charpentiers sont fêtards. Hein.
15: Oh.
7: Ils aiment bien prendre même 4 bières quand ils descendent du toit. Hein.
3: Oh.
7: Qu'est-ce que c'est beau, quand même.
15: Tu les mérites.
7: Ouais.
10: Wow.
8: Un petit coup de cœur. Oh.
13: Du coup, je te fais un bisou.
8: Demande le bisou. Elle a demandé le bisou.
13: Ouais. Et bien là, on a le coup de cœur plus, quoi.
10: Oh là. Ah, ben bah, lâche plus le doute, elle lâche plus le pompon.
13: J'ai rarement ressenti ça, quoi. Là, c'est un grand oui.
3: Trop chaud.
13: Je fais des papillons dans le ventre.
3: Bah ouais, hein, quand ça... Oh, quand ça prend là, là, mon Dieu.
4: C'est plus qu'un coup de cœur, alors. C'est coup de foudre.
13: Ouais, mais c'est déstabilisant, quand même.
1: Ma mère, coup de foudre.
7: Ah, ça y est. Elle pleure.
11: Oh là là.
10: Oh, ma pauvre chatte.
11: Ma pauvre chérie.
8: Dès qu'elle pleure, elle me fait pleurer.
3: C'est fou, ça.
8: Ah, bah ouais, tu vois.
3: Elle te touche, elle.
8: Ah ouais, carrément.
10: Prendre le coup de foudre en pleine face, alors qu'on s'y attend pas forcément, c'est dur. Hein. Toi, tu t'en es aperçu de ton coup de foudre quand ça a été diffusé. Mais j'ai aussi compris le fait que toi, tu n'étais pas prêt encore à l'entendre et à le comprendre. Donc, je t'ai laissé le temps. Ça va?
14: Ah oui, oui.
10: Hein, tu pleurais, j'allais dire, ça y est, il pleure.
14: Ah non, non. Non, non. J'ai une caca dans l'œil.
13: Ça vous fait penser à vous?
1: Non. Bah, non. Oh bah nous c'était...
8: Nous c'était plus fort.
1: Oh bah évidemment.
10: Excusez-nous quoi.
1: Ouais.
3: Attends, on se dévorait des yeux.
8: Les yeux. Les
3: ouais, et après on s'est serré fort dans les bras, on voulait pas se quitter.
8: Ah bah oui.
13: Puis ils sont plus jeunes, c'est peut-être.
8: Et on est resté au moins 15 minutes. Hein.
13: Ouais. À la place de, c'est combien de temps?
8: 10 minutes.
13: 10 minutes. Oh, ah ouais, vous êtes malade vous.
3: Ouais.
13: Ma petite chérie. J'attrape un coup de chaud là en plus.
11: Allez viens, va consoler la petite.
10: Tu sais pas, ça fait remonter des choses, j'ai jamais ressenti vraiment ça.
8: Oh. Elle a peur que ça s'arrête. Et puis après de souffrir.
3: Ouais, mais si tu te lances pas, tu peux plus.
8: Bah oui, oui, bah, c'est bien.
3: Se lancer, hein.
12: Mais c'est comme si tu t'autorisais pas à être heureuse.
13: Oui, c'est vrai.
3: Voilà.
10: Bah, je me dis, je mérite pas ça. Enfin, j'ai toujours souffert en amour et c'est vrai que ça me... L'émotion est là.
1: Ah, elle a souffert en amour.
16: Ah ouais, tout le monde a souffert en amour, hein.
1: Moi, j'ai pas souffert en amour, moi.
8: Bah,
1: Non.
16: Non, ah bon.
12: Ça a été très, très compliqué de prendre ma décision.
7: Un verdict, elle va dire son choix.
3: Sébastien et Kevin.
12: Et du coup, j'ai décidé de prendre avec moi la diapherme Sébastien.
11: Le banquier.
12: Merci. Et Kevin.
10: Bravo.
8: Yes.
10: Bravo.
8: J'ai rien parié.
13: J'étais à ça de parier un truc avec toi.
12: Tu te rends compte quand même que peut-être que l'un des deux, c'est le papa de tes futurs enfants. Ouais.
8: Ah.
10: Ouais, toi, la prod te l'avait dit aussi que peut-être dans la péniche, il y a la femme de ta vie.
14: C'est vrai.
10: Et puis bah maintenant, t'es papa d'un démon, un démon gorgon.
1: Voilà qu'à prendre les deux qui couchaient un et l'autre.
8: Voilà.
1: Et si les deux vont bien, bah ils restent ensemble, quoi, tous les trois.
13: Bon, le prochain, on retourne sur qui, là?
12: Retournons voir Jean-Louis.
7: Jean-Louis.
16: Fais-lui à qui n'oublie le plus. Aïe.
7: C'est gaz.
12: Qui, après cette série de speed dating, peine à raccrocher les wagons.
16: Ah.
3: Je pense qu'il a fait des trous dans le parquet à force de marcher.
16: Brigitte, c'est à vous.
1: C'est à moi.
3: Allez, Brigitte.
7: Allez, c'est parti. C'est la dernière. Allez, Brigitte.
13: Allez, Brigitte.
3: Allez, Brigitte.
13: Force à toi, Brigitte.
3: Allez.
13: Donne tout.
12: Brigitte, 52 ans, est conductrice de poids lourd en Ille-et-Vilaine.
16: Oula, attention.
12: À plus de 500 km de Jean-Louis.

0: Ah, c'est une routière.
1: Oh là là, attention.
2: Elle a l'air...
1: Elle a l'air féroce.
0: Elle doit pas se laisser faire. Bonjour Jean-Louis.
1: Bonjour.
0: Comment ça va?
1: Mais quand
2: même. Elle a une drôle de voix, je trouve.
0: J'aime bien, moi.
3: Et toi?
0: Moi, impeccable, content de te rencontrer. Ah ouais, elle a l'air d'être marrante.
2: Elle a l'air drôle, ouais, je suis d'accord.
4: Elle te plaît, Brigitte?
0: Ah.
4: Ouais, elle ouais. te plaît, dis donc. Si elle plaît à Éléonore, c'est elle qu'il faut choisir, de toute façon. On va le dire à Jean-Louis.
0: Tu sais que t'es beau.
3: Ah, putain, tes yeux.
5: Toi aussi, à tes datings, on n'arrêtait pas de te dire que t'étais beau, non? Toute la journée,
2: oui.
5: Ça arrêtait pas.
2: C'était magique.
5: Tu m'étonnes.
6: Je faisais mon beau coq.
2: Ouais. Ben ouais, non, mais c'est vrai. C'est génial.
3: Je ne fais pas peur, on présente le agriculteur, voilà. Ouais, quelquefois, il y a un peu de, tu sais, un peu de poussière.
2: Alors pardon, mais je ne comprends rien à ce qu'il dit.
7: Moi, je n'ai pas très bien compris non plus, mais bon. Et pourtant, on va se comprendre. Hein.
2: Tu comprends mieux lui ou Didier, Daniel?
0: Les deux.
7: Il faut le suivre, lui aussi. Hein.
0: On veut tout partir avec toi.
3: Voilà, ah. Et moi, c'est un grand plaisir, je vous rends tout ça fait.
8: Il n'est pas pareil qu'avec les autres. Hein.
2: Elle est directe, elle, hein?
0: Ah oh, ouais, bah c'est une routière, hein.
2: Moi, elle me plaît, celle-là.
0: Ouais, ouais.
4: Moi, je trouve qu'ils sont simples, tous les deux, et le courant passe plutôt bien, là, hein. C'est le feeling.
9: Oui, c'est le feeling. I got a feeling.
10: Le temps qui vous est imparti est terminé. Je suis désolée.
3: Ah
0: Ah bah non.
3: Non, non,
0: ah,
3: non, non.
4: Ah bah voilà.
0: Je sais pas.
3: On va être mort.
0: Ouais,
3: bon, bon, on va se bénir. Oh là là, ça va être dur.
4: Elle lui plaît, hein.
9: Mais oui.
5: Quoi qu'elle lui plaît. Mais oui, mais lui, tout le monde lui plaît.
6: Oui, oui.
4: Ah oui, bon, d'accord.
6: Il veut inviter tout le monde.
5: Bah oui, Aline, vous êtes toutes les bienvenues, mes petites cocottes, dans mon poulailler. Venez, venez.
3: C'est compliqué quand même. Ça doit compliquer le choix, hein.
10: Bah, je vais venir t'aider avec les Polaroids et on va procéder par élimination, t'inquiète pas.
5: T'avais des Polaroids, toi?
6: Ouais.
11: Ils nous ont pris en photo, moi, 1h du matin. Non, mais je sais pourquoi ce Polaroid? Bah, c'est pour montrer à Gilles. Bah, non, en fait, juste.
6: J'ai été moins choquée quand t'es venue à la ferme après, le matin.
11: J'étais moins choquée.
5: Mais t'es vraiment, toi, un escroc.
11: Ouais.
5: Hein? T'as vu ce que je parle là, toi?
11: Je suis jamais de ouf.
5: Hein?
10: Je vais t'aider. T'es content déjà?
3: Ah oui, que du positif.
2: Ah!
11: Bon.
5: C'est déjà un bon point.
10: Moi, je sens qu'il y a eu des coups de cœur quand même là-dedans. Hein.
3: Oui.
0: Moi, je dirais la blonde.
2: Ok, vas-y, on fait les paris, là.
7: Non, il prend la dernière, là.
0: Moi, je dirais la blonde.
7: La dernière et l'autre. Attends,
2: Daniel, tu dis qui?
0: J'ai la tête en copote.
7: Et la néerlandaise, là.
2: Et Didier, faut que tu laisses parler Daniel, sinon elle va se foutre une patate dans la gueule. Hein. Attends, Daniel, tu dis qui?
0: La blonde.
7: La rouge.
0: Et la dame en rose.
7: Moi, c'est la dernière et la néerlandaise. Je ne dois pas montrer de doigts, non.
2: Moi, je prends celle en rouge et la néerlandaise.
7: Bon, d'accord.
5: Et 999, on la prend pas?
6: Ben non.
5: Bah, c'est 999 pour elle, alors.
6: Non, parce que vu qu'il choisit Brigitte...
5: Ok, on prend Brigitte.
4: Du coup, moi, je pense Brigitte. C'est
6: ouais.
4: La deuxième. La hollandaise.
9: La hollandaise, ouais, Léonie.
4: Léonie, ouais.
9: Voilà, je pense aussi, mais je suis pas sûr, hein.
5: Gaz.
3: Allez, gaz, allez. Attends, donne-moi les photos.
10: Quoi, tu te souviens pas d'elle?
3: Les prénoms.
7: Ah. Il se souvient plus les prénoms, mais là, oh putain.
11: On peut pas oublier en 10 secondes. Hein.
6: Si, on peut.
11: Sinon, il peut pas.
5: Si, toi, tu peux.
6: Mais non, mais...
5: C'est pour ça que tu le défends.
9: Ouais.
2: Attends, c'est l'heure du choix, là?
7: Oui.
5: C'est le suspense.
3: Oh, bah, ouais, oui, j'ai pris... Léonie. Ouais, mais.
0: Oh, super!
12: La routière.
7: Hein? Qu'est-ce que je t'ai dit? Je t'ai dit, celle-là est la néerlandaise, je t'ai pas dit?
0: Je suis contente. C'est content.
5: Tu mérites.
0: Oh. Merci. Oh, chouchou.
2: Elle est trop mignonne.
7: Ah, mais.
2: Elle pleure, regarde.
4: Oui, c'est... Elle est très, très sensible, je pense, comme fille.
8: J'ai retrouvé de la tendresse dans Brigitte que j'avais pas vue au départ.
12: Avec sa voix comme ça...
0: Ça fait un bien fou, quoi. Les yeux, comment ils me regardent, quoi. Waouh.
4: Moi, je pense que Léonie, elle va prendre de la place, mais Brigitte, elle va pas forcément se laisser faire, mais dans une bonne intelligence.
9: Oui, je pense aussi.
4: Elles ont toutes les deux un bon mood. Moi, je les aime bien, toutes les deux.
13: Moi, je veux Jean-Louis.
14: Je ne vais pas rester dans le coin à la ferme. Je ne suis pas allée pour regarder les courgettes. Hein.
12: Oh là là.
14: Oh. Oh non, mais ça, non.
12: Ça va y goûter à la courgette. Ouais.
4: Sorti de son contexte, effectivement.
5: Avec Jean-Louis, les courgettes, yaya.
7: Ah oui.
5: Je pense qu'on va bien rigoler.
9: Avec les deux.

0: On va bien rigoler avec les deux.
1: Oui, oui, oui.
2: Ah. Ouais, c'est des humeurs à la con, 0401.
1: Next. Bon, là, c'est le tour de qui, du coup
2: Ben, l'autre petit, là.
3: C'est Fabien, nous.
1: Ah, ça va être Étienne. Il reste qu'Étienne, normalement.
2: Ah, ils sont pas gros, dis donc.
4: Écoutons à présent battre le cœur d'Étienne, notre doux éleveur normand.
5: Ah. Ah, Daniel, il y a ton ami normand qui est de retour.
2: Ah.
6: Là, j'ai trop hâte de savoir.
2: Comme il pleure tout le temps, il va être amoureux de tout le monde, lui.
5: C'est vrai qu'il pleure souvent, lui, hein.
4: Il s'apprête à rencontrer celle dont les mots ont déjà fait perler quelques larmes.
2: Ah, oula.
7: Ah oui, c'est vrai.
2: La miss.
8: Ben là, c'est Cindy.
6: L'infirmière, c'est vrai.
1: Parce que dans la lettre, il avait bien aimé
6: ça. Ah oui.
1: Ça l'avait touché. Ouais.
6: Bonjour Étienne.
8: Salut.
6: Moi, je suis fidèle à l'amour dans le pré depuis 15 ans. Hein. Avant, je regardais l'émission avec mon grand-père qui était agriculteur.
7: Elle est toute douce.
2: Ça s'entend à sa voix, déjà, ça.
7: Sa voix à fond dans l'oreille.
6: Tu m'as transporté dans absolument tous les mots que tu as pu dire, que ce soit la famille, la solitude que malheureusement je ne connais que trop bien aussi.
1: Oh.
9: Ah. Échange de regard.
5: Il va se mettre à chialer, il va pleurer encore.
2: La solitude aussi.
7: Là, dame du violon, mais dame du violon, là.
1: Bah, c'est une évidence, un peu ce bruit de l'un.
9: De fou.
7: Pétard de bref.
2: Les yeux.
7: Comme dirait Tintin.
2: Elle a des enfants, elle aussi?
7: Ah, une fille.
2: Ah bon? Tu te souviens de ça, toi?
9: Ce qui j'appréhende quand il y a un enfant, c'est que l'enfant, il a besoin aussi de son père.
6: Mais si, tout à fait.
9: Donc,
6: tout à fait.
9: Non, ça, je suis d'accord avec lui.
5: Il a raison de lui dire directement.
7: Oui, oui. Et il a un très bon raisonnement. Que t'en as qui pourrait être égoïste et qui dit, bah, moi, je m'en fous, ça me regarde pas, c'est pour la mienne.
2: On verra bien.
9: C'est pas évident, quoi. C'est...
7: Ah!
9: Ouais, je sais pas.
7: Je lui prends mal, là. Très mal.
5: Ouah.
7: Oh la vache!
2: Oh là là là là.
6: Oh non!
7: Quoi, c'est
6: non.
7: Ça qui va le freiner?
1: Ils ont fait vous grandir,
6: mais oui. Ah ouais, là.
7: Accroche-toi, mon Dieu! Là, faut que tu sors les atouts!
6: Non, oui. Tellement douce. Tu veux me faire un câlin?
1: Ah oh, ouais, t'as envie de la prendre dans tes bras? Oh.
6: Ah oh, ouais.
7: Oh là là, oh là là. Oh là là, mais il apprend.
1: Oh. Oh, regarde.
6: Mais oui, il se touche.
1: C'est comme des aimants. When you try.
9: Mais il ne lâche pas. C'est beau, c'est beau.
1: Ils mâchent trop bien ensemble.
6: Oh, ils sont trop mignons.
7: Il manquait l'impact. Ça peut se redresser, ça. Tout travaille, le bois, la ferraille, tout travaille. Ça peut se redresser, ça.
9: Ouais, c'est incroyable.
5: Oh, mais dis, il fait un câlin à Karine, lui. Non, mais.
7: Eh. Oh, mon gilet,
2: Ben, moi aussi, ça me touche leur histoire, là. Ça me fait les larmes touchant. Aussi. Ben, si je suis sensible aussi, moi. Oh.
1: Il a fait un bisou dans le cou, carrément. Waouh.
6: Ouais.
1: Trop mignon.
6: Il va pas la laisser partir, quand même.
1: Non, il peut pas.
7: Oh. Mais oui, la prend, j'y sème déjà. Ils vont se marier demain matin.
9: Ouais, faut que je réfléchisse. Écoute, faut que je réfléchisse.
2: Faut que je réfléchisse. Ouais.
7: Fais pour le con, nom de Dieu, fais pour le con. C'est la seule qu'il a pris dans ses bras. Il a fait 4 mi, au moins. Si ce n'est pas 5. C'est obligé que ça fasse pencher la balance.
2: Eh ben, puis je pense qu'ils sont.
7: C'est obligé.
5: Il va pas la choisir, c'est bon.
2: Mais non, le loup. Tu vois ce que je te dis.
7: Mais si.
9: Tu vas trouver. Même si c'est pas moi, t'inquiète pas, tu vas trouver.
6: Oh non.
5: Hein?
6: Non. Étienne, je suis pas d'accord. Non.
5: Oh.
2: J'ai rien compris.
7: Il a choisi pas, non.
5: Il va la prendre du coup.
2: Ah bah, je te l'ai dit.
1: Un truc aussi fort comme ça, en 10 minutes. Mais... Oh, on est où là?
6: Bah, oui. Étienne.
5: C'est rempli d'émotion parce que putain, il.

0: C'est une évidence, mais il a du mal à le voir.
1: Oui, non, c'est tout réfléchir.
2: Ah non, il n'a pas le choix.
1: Ouais, ouais, t'as pas le choix.
3: T'inquiète pas.
1: La pauvre.
4: Non, mais c'est trop intense leur truc là, c'est pas possible.
2: J'ai envie, mais je peux pas. Et...
4: Moi, j'ai l'impression que c'est un film d'amour, quoi.
2: Ouais.
4: C'est trop intense.
0: Ah ouais, ouais, ouais.
2: Ah ouais, non, mais c'est un truc de fou.
0: On n'a jamais connu ça si fort.
2: Chez nous.
5: Alors, Étienne suivra-t-il son cœur ou sa raison?
1: Bon, allez, bien, bien.
0: Attention.
5: Réponse dès la semaine prochaine.
0: Non.
3: Ah, oh les bâtards.
1: T'as un peu de savoir.
3: Voilà, il m'énerve à faire ça.
1: Ah, ah.
3: Mais non, on le verra pas.
1: Mais
3: ouais, bah faut attendre la semaine prochaine, quoi.
4: Oh là, non, mais c'est le cas, ça. Ça va être intenable.
2: Non, non, mais
4: c'est le cas, ça.
6: J'ai une partie des pots de là tant que j'ai pas le résultat des
3: pieds. Voilà, on va faire un
6: piquet de grève. On va faire une prise d'otage.
4: Qu'est-ce qu'on fait?
0: On va se coucher.
7: Allez, c'est allez, parti, on y va. On va se doucher, on va se changer. T'es sale. Allez.
6: Allez, hop, on boit un coup.
8: On va boire une bière, tiens. Tu l'as bien mérité.
9: Et que tu dis un truc.
10: Ouais.
9: C'est bon, Paris. Mais quand tu reviens chez toi.
10: Ah, bah ouais.
9: Après, comment dire, il vaut mieux être seul que mal accompagné.
10: Ah, ça, c'est vrai.
9: Ah, tu dois vivre avec ta fille, hein?
10: Alors? Oh non, surtout qu'elle a un caractère de merde.
9: Eh, mais non, mais c'est pas.
6: Allez, la semaine prochaine, les gars.
3: La semaine prochaine, hein?
6: Ouais.
10: La semaine prochaine. Oh, moi, j'ai mal au cul. Hein. Moi, il faut une chaise. Hein.
6: Ah, oui.
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5: Mayotte, laissez la vie vous émerveiller à chaque instant. Destination Mayotte vous emmène au pied des cascades de l'île aux parfums. Longez les plages et profitez d'activités sportives comme la randonnée et le VTT. Dégustez une gastronomie entre terre et mer. Artisanat et musée, Mayotte possède une culture forte et vivante. Prenez la barge à Mamoudzou, embarquez pour une traversée de 20 minutes. Direction Petite Terre pour apprécier la vue du lac Diani. Vous pouvez en faire le tour en 45 minutes entre Lagon et Verdure. Revenez sur Grande Terre, puis faites un saut au marché près de la barge. Bijoux, vêtements, fruits et légumes. Profitez d'un espace détente dans le village de Bassin-Manti, au sud de Mamoudzou. Piscine et accueil chaleureux garanti dans une hacienda, loin du tumulte de la ville. Mayotte, laissez la vie vous émerveiller à chaque instant. 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
13: Bonsoir à toutes et à tous, bienvenue dans l'amour et dans

0: Le Pré, saison 21, la suite des portraits de nos nouveaux agriculteurs qui ont osé se lancer dans la quête du grand amour à nos côtés.
1: Pour cette 21e saison, ce sont 10 hommes et 4 femmes qui participent à cette formidable quête de l'âme sœur.
2: J'ai envie de vraiment de rencontrer la personne avec qui j'aurai envie de partager le reste de mes jours.
1: Et événement, deux frères participent ensemble.
0: Cette année, on en a deux pour le prix d'un. Venez avec moi.
1: Après avoir labouré leur champ, ils s'attaquent enfin au plus vaste des terrains, celui de leurs sentiments.
3: Entre le boulot, la famille, la maladie, c'est vrai que du coup, ça fait quand même beaucoup de contraintes.
1: Certains n'ont pas été pris dans les bras depuis tant d'années.
4: T'es belle ma chérie, je t'aime, ouais. On me l'a jamais dit.
5: 20 ans sans tendresse ou sans manifestation d'amour, c'est waouh.
1: Quand d'autres ont eu besoin de cicatriser leur peine avant de se lancer dans notre grande aventure.
6: Je suis rentré de tombe des moutons, c'était le 22 janvier, je me souviens, la maison elle était vide.
0: Je les ai tous rencontrés chez eux ou en région parisienne.
7: Le voilà, au cher Erno.
0: C'est presque érotique ton truc, hein.
8: Un peu, ouais. S'il y a des gens qui nous votent deux, ils doivent demander ce qu'on fait.
0: Ils m'ont confié l'espoir que quelqu'un parmi vous reconnaisse leur moitié pour vivre la plus belle des expériences, l'amour, le vrai. Tu te sens encore capable d'aimer? T'as envie?
9: Oh, j'ai envie. Ah. J'ai un besoin.
0: Ouais.
9: Oh, ça me manque.
4: Tu voudrais te marier?
10: Ah, ça, ouais.
4: T'es une petite midinette quand même.
10: Un petit peu. Ouais.
0: T'auras fait pleurer tata Kaka.
10: Tu m'as fait pleurer, mais je t'ai fait pleurer.
0: Exactement.
10: Je pourrais dire que j'ai fait pleurer Karine.
0: Mais voilà. Tu te considères comme un séducteur ou pas du tout?
11: Oh non.
0: Au prix du cœur. Il est pas puceau, elle m'a dit.
12: Il me fait un peu chaud, je peux retirer mon pull?
0: Mais bien sûr, Clément.
12: Enfin, ah. Déshabillé, attention.
0: Non, mais c'est très bien comme ça, on apprécie le matériel. Voilà.
1: Ces 14 agriculteurs n'attendent plus qu'une belle rencontre. Celle qui fera battre leur cœur, qui apportera tendresse, complicité et ce petit bonheur simple qu'ils espèrent tant partager à deux.
13: Cette maison vide aujourd'hui sera demain la maison du bonheur, je l'espère.
0: Je croise les doigts pour que tu trouves enfin... une personne qui te dise qu'elle t'aime.
4: C'est gentil.
0: Voilà, nouveau chapitre. C'est ça. Alors, si jamais un frisson vous parcourt en les voyant, écrivez-leur et fermez la fenêtre. Je ne dirai jamais assez que c'est par votre plume que les plus belles histoires de l'amour et dans le pré commencent.
14: Je veux rencontrer la femme de ma vie, point final.
0: Allez, la saison 21, la suite des portraits, on est parti.

0: Ce soir, je vous propose de poursuivre notre nouvel itinéraire amoureux dans une région chère à mon cœur, ce Grand Est qui fut le décor de mon enfance. Ah, comme je les aime, ces paisibles vallons. J'entends encore le murmure des blés caressés par la brise, le délicat gazouillement des oiseaux et le chant cristallin des eaux vives.
1: Bah là là là là là, qu'est-ce que c'est que ça? Oh!
2: Dans mon tracteur, il faut que ça bouge. Musique techno à fond. souvent à fond.
0: Le responsable de tout ce barouf, je l'ai déjà aperçu la semaine dernière en salle d'attente, souvenez-vous.
2: Plaisir de te rencontrer.
1: Eh ben moi aussi.
0: Il s'agit de Benoît, énergique agri-tuffeur de 37 ans. Watch me
2: go! Je suis en polyculture élevage, lait, viande et céréales. Allez Titi, c'est l'heure du goûter! J'ai 180 bovins de race Primolstein, dont 60 vaches à lait.
1: Ah, voilà Benoît, avec un cadeau. À nous!
2: Bonjour Karine!
1: Rebonjour! Assieds-toi! J'ai l'impression d'être un médecin qui enchaîne, tu vois. Qu'est-ce que c'est?
2: Ça, c'est le fruit de mon travail, on va dire. C'est ce que produit mon fromager avec mon lait de mes vaches.
1: Montre!
2: Un petit fromage crémeux. Celui-là, c'est le même, il met aux truffes.
1: Oh là là!
2: Et en plus, je suis l'égérie de la marque de lait.
1: Monsieur est égérie. C'est trop sympa. Ouais. Donc là, il y a peut-être des gens qui sont en train de nous regarder, qui disent mais je connaissais tête, je connaissais tête.
2: Oui, c'est sûr. Mais il y a plein de gens qui disent qu'ils déjeunent avec moi le matin, mais moi je déjeune tout seul.
1: Ah, c'est trop sympa, merci beaucoup. Ah. Bon, on va pas manger du fromage maintenant. Non. Merci beaucoup.
0: Ses petits-fils d'irréductibles agriculteurs, notre Benoît n'aurait pour un empire choisi une autre voie.
2: C'est un métier passion. Je suis comme Obélisque, j'ai tombé dedans en étant petit. Et ça m'a jamais lâché.
0: Après avoir été salarié 10 ans dans une coopérative, il rejoint l'exploitation familiale en 2019, lors du départ en retraite de son oncle. Il travaille aujourd'hui en GAEC, associé avec son cousin et ses parents.
2: Sur la ferme, il y a 400 hectares et 70 hectares de prairies. L'avantage de travailler à plusieurs, c'est qu'on peut s'accorder des week-ends, du temps libre, une soirée pour ma future compagne. Quand on veut, on peut.
0: En attendant celle qui lui donnera des envies de grasse matinée, Benoît commence ses journées aux aurores, et ce même le dimanche, avec la sacro-sainte traite de 6h30. Ces plantureuses demoiselles, il les bichonne avec beaucoup d'amour, mais promis, elles ne feront jamais d'ombre à ses futures prétendantes.
2: Elle pourrait être jalouse, j'ai ma mêle tous les jours. Ouais, un humour à la con, ouais, un humour de merde, ouais. Ouais, aussi, ouais, vanne de merde, ça arrive.
0: Si ce matin, le rire tonitruant de notre agriculteur fait trembler les murs de la ferme, certains réveils sont parfois plus difficiles. Croyez-en Bernadette, sa maman.
3: S'il n'a pas bien dormi, tu le vois à sa tête. Et il n'y a qu'au petit déjeuner qu'il est plus détendu quand la traite est terminée. Bah, c'est quand même la vérité.
0: Si, vous l'avez compris, la mère n'a pas la langue dans sa poche, le fils, lui, a de la suite dans les idées. Peu après avoir intégré le GAEC, Benoît a mis un projet dans les tuyaux qui a propulsé l'exploitation à plein gaz dans le 21e siècle.
2: En parallèle de la ferme, on a monté la méthanisation.
1: C'est super, ça.
2: Et donc la méthanisation, c'est...
1: On recycle le caca.
2: Tout simplement, on prend le caca, le pipi des vaches, on met ça dans une cuve cylindrique...
1: Qui fermente.
2: Et donc, c'est brassé, chauffé.
1: Ça fait...
2: Ouais, ça bouillonne. Et ça crée du gaz de ville.
1: C'est dingue, hein. Et là, vous fournissez combien de villages, par exemple?
2: 9 communes autour.
1: C'est génial, hein.
2: En plein été, juillet-août, 97% de la consommation, c'est notre gaz à nous, quoi.
1: C'est génial, hein.
2: Et voilà.
1: Tes parents, ils t'ont félicité après?
2: Ouais,
1: c'est ça.
2: Ouais.
0: Dans cette famille aimante, la pudeur a pourtant toujours été de mise, particulièrement pour Éric, le patriarche.
4: Dans notre métier, on dit, c'est rarement qu'on dit les mots qu'il faudrait dire. Mais Benoît est bosseur, il est très perfectionniste, il travaille très bien. Et putain, je peux y arriver. Aujourd'hui, on a une affaire qui tourne. Je suis fier de toi d'avoir repris l'exploitation et de continuer, qui est une suite à ce qu'on a fait, quoi. OK, on continue. Hein? Ces mots-là, ça va droit au cœur, ouais. Il est fier de moi, il est content que j'ai repris. Il n'y a jamais trop dit, gros.

0: Ouais, ça fait du bien aussi d'entendre ces mots-là.
1: T'habites avec tes parents ?
0: Non.
1: Ah.
0: Non, j'ai un chez moi, mais j'habite à 15 km d'exploitation.
1: Bah ça va.
0: Quand j'ai acheté ma maison, qui est une maison familiale que j'ai retapée moi-même.
1: Vraiment toi-même ?
0: Ouais, quasiment tout, ouais.
1: C'est vrai ?
0: Il n'y a que l'eau et l'électricité que j'ai fait faire.
1: Bravo.
2: En matière de bricolage, notre Benoît a le don de faire des étincelles. Tenace et passionné, il a passé 2 ans à se construire un nid.
0: Ma maison est neuve, toute la partie habitable est prête à accueillir une femme, des enfants, il n'y a pas de souci. Cette maison vide aujourd'hui sera demain la maison du bonheur, je l'espère.
1: Every time I look at you, I... Oh, puis c'est satisfaisant d'habiter dans une maison qu'on a refaite.
0: Ouais, alors toute la partie habitable est sobre, en blanc. Comme ça, je dis le jour où j'ai quelqu'un, la partie déco. Ah, je suis un homme, donc voilà, la partie déco, c'est pas forcément mon fort. Et puis que la personne se sente chez elle.
1: Bah oui. Qu'elle puisse mettre sa patte.
0: Voilà.
1: Bah oui.
0: Voilà.
1: Bon, ça c'est bien. T'as déjà vécu avec une fille ?
0: Non, été en couple, oui, vivre sous le même toit, non.
1: Et donc t'as eu combien d'histoires vraiment sérieuses ?
0: 3-4, ouais, 3-4. Toujours quelques mois, mais jamais
1: dingue.
0: Bah, jamais dingue, et en plus, des personnes avec qui on n'avait pas forcément les mêmes attentes, qui cherchaient plutôt des CDD que des CDI, quoi.
1: Ah, oh !
0: Ou plusieurs CDD en même temps.
1: What ?
0: Ouais, je l'ai gaulé comme... elle s'est fait gauler comme un con.
1: Mais c'était une histoire sérieuse pour toi ?
0: Pour moi, ouais, ça allait suivre. En plus, à l'époque où j'étais en plein travaux dans la baraque, je t'y demandais l'avis, tiens, je vais faire comme ci, comme ça. C'est une bonne idée, machin, moi je ferai comme ci, machin.
1: T'as été trahi beaucoup ?
0: Ouais, ouais. J'ai la fâcheuse de dire, soit j'étais un portefeuille sur pattes, soit un sextoy sur pattes.
1: Ah bah écoute, déjà, l'une des deux utilisations est flatteuse.
0: Ouais, mais...
1: Si t'as sextoy sur place, c'est que ça se passe plutôt bien.
0: Oui.
1: Voilà.
0: Mais quand tu veux construire du quelque chose sur du long terme et du solide, avoir des enfants, machin...
1: Oui, bah faut quand même que ça se passe bien à ce niveau-là.
0: C'est mieux.
1: Voilà.
0: Et déjà, c'est mieux.
2: Voilà maintenant 3 ans que Benoît n'a pas eu de relation sérieuse. Et pourtant, dans sa quête du Graal amoureux, il a remué ciel et terre.
0: Appli de rencontre, ça, c'est une catastrophe. Tu vois les profils qui se présentent, rien à voir avec ce que je recherche. Donc j'en ai essayé 2 ou 3 des applis, j'ai abandonné. J'ai même essayé une agence matrimoniale que j'ai payée pendant 1 an. Mais 0 rencontre physique, rien.
1: Tu te considères comme un séducteur ou pas du tout ?
0: Oh non.
1: Pris du cœur. T'as aucun talent pour ça.
0: Ah ouais, non, puis je crois que je sais pas faire. De toute façon, à 37 ans, on peut être tout seul.
1: Non, ça veut rien dire.
0: On n'est pas le bon décodeur, des fois, je sais pas. Ou alors, c'est moi qui branche à l'envers.
1: Bon. Qu'est-ce qui, à ton avis, dans ton attitude, fait que tu rentres pas en séduction ?
0: Ah, ma timidité.
1: Ah ouais ? T'as pas l'air, hein ?
0: Ouais, si, quand même.
1: Si une fille te plaît, t'es timide.
0: Ouais.
1: Et donc, tu fais quoi ? Tu fais rien ?
0: Ouais. Ouais, soit rien, puis tu laisses le train partir.
1: C'est ça.
0: Ou tu... le bon pote, puis au final, tu restes que pote.
1: Friendzone.
0: Ouais, voilà.
1: C'est-à-dire, t'es à l'écoute, t'es gentil, t'es machin, tu tentes rien, ouais. et à un moment donné, c'est terminé, quoi. Elle passe à autre chose.
0: Ouais, c'est ça. En plus, n'ayant pas trop confiance
1: au départ,
0: moi, déjà, ça n'aide pas plus que ça.
1: Ah ouais.
2: Moqué enfant pour sa dyslexie, ce cœur tendre a toujours manqué d'assurance. Et sa peur de prendre une veste avec les femmes l'a peu à peu habillé d'un lourd manteau de solitude.
0: La solitude, oui, ça pèse quand même, il n'y a pas de secret. Déjà, quand tu rentres à la maison le soir, que t'es tout seul et qu'il n'y a que le chien dans la maison, c'est compliqué. Je pense qu'il ne reste plus que l'amour et dans le pré pour combler ce qui me manque.
1: Qui t'a inscrit alors ?
0: Mon cousin et ma cousine.
1: Parce que tu parles souvent de ta solitude.
0: Non, c'est parce que ça fait 3 ans que je suis tout seul. Et puis, en discutant comme ça, dans une soirée, elle me titillait un peu en disant « Ah, il faudrait que tu trouves quelqu'un, machin. » Je dis « Oui, mais bon, faut arriver à trouver.
1: Ouais. »
0: Elle m'a dit « Ah, t'auras peut-être une surprise. » Oh, ça y est, dans quoi qu'ils vont m'embarquer.
1: Et nous voilà.
0: Ouais, et nous voilà.
1: Tu l'as regardé l'émission ?
0: Oh, je la regarde depuis la saison 2, même avant toi.
1: Ouais, c'est vrai. Ah oui.
0: Ouais, saison 2.
1: Et tes parents, ils en pensent quoi de l'amour et dans le pré, de ta démarche ?
0: Bon, ils sont même plutôt contents. En plus, lui, par habitude, ils regardent aussi depuis un certain temps.
1: Très bien.
0: Ouais.
1: Il n'y a pas de blocage ?
0: Non.

0: Bientôt 38, sûrement.
1: C'est pas sûrement, c'est sûr. On est mariés depuis 38 ans.
0: Voilà.
1: Faut faire des concessions, hein, hein, c'est vrai.
0: Maintenant, bon, ben, ça serait bien qu'on voie notre famille s'agrandir, quoi.
2: Ouais, c'est ce que, oui, c'est ce que je voudrais aussi, quand même.
0: Au moins deux petits enfants, quoi.
2: Oui.
1: Deux, voire plus.
0: Voire plus.
1: Oh, bah, alors,
0: c'est pas un souci, au contraire. Hein. C'est le but de notre vie, quoi. C'est le but d'une vie, de voir la famille continuer et évoluer.
1: Oh, c'est du Molière, ça. Punaise.
0: En train, Benoît, que tu trouves l'amour, le bonheur.
1: Bah, l'amour, au bonheur, à l'amour et dans le pré.
2: À l'amour et dans le pré.
3: Alors, donc, brune blonde ? S'en fout.
2: Ouais, plus.
3: La taille, tu mesures combien ?
2: 75.
3: Donc à peu près jusqu'à toi, quoi.
2: Même plus grande que mon gosse.
3: Tu t'en fiches ?
2: Ah ouais ? Ouais.
3: Plutôt ronde, plutôt fine ? T'en fiches.
2: Pas mannequin non plus, mais un peu de forme. Ouais. On puisse tenir.
3: Ah oui, bah oui, oui. T'es un peu élégante ou pas spécialement ? Nature.
2: Bah, nature, mais si on a une sortie, une soirée ou, un événement qui...
3: Fait un effort.
2: Bah oui, voilà, qui reste féminine, quoi. Pas un garçon manqué.
3: Poil sous les bras ?
2: Non.
3: Non. Polopathe.
2: Ah non.
3: Bah c'est de nature, hein ?
2: Ouais.
3: Attends.
2: Ouais.
3: Dans les années 70,
2: bah oui, mais
3: il y avait du poil, hein.
2: Oui, oui.
3: Il n'y a plus rien maintenant qui pousse.
2: Bah, ils peuvent voir entre les deux aussi, hein.
3: Bah, très bien, c'est une indication. Tu n'es pas contre le fait de prendre le métro.
2: Ouais, tout à fait. Hein.
3: Très bien. Est-ce que tu veux que ce soit une femme qui travaille avec toi ?
2: Oh non, non, non, une personne d'autonome. Ouais. Non, qui a son boulot.
3: Sa voiture.
2: Son permis, déjà.
3: Ouais, son permis, ouais. Qu'est-ce que t'aimes faire à deux, toi ? À part.
2: Bah, une piote sortie au restaurant, une piote sortie au cinéma.
3: Une piote sortie.
2: Bah non, mais...
3: Non, c'est le mot piote.
2: Bah...
3: C'est petite.
2: Pareil, partir en vacances, ouais. Ça fait, je sais pas, une belle année que j'ai pas parti en vacances, mais partir
3: seule, c'est...
2: C'est
3: pas vrai. Ah oui. La sexualité, c'est important pour toi ou tu t'en fiches un peu ?
2: Non, ça reste important quand même.
3: Oui.
2: Bah, trois fois par jour.
3: Non.
2: Une, deux fois dans la semaine, si, oui.
3: Ok. T'as moins de 40 ans ?
2: Oui.
3: 37 ?
2: Ouais.
3: Tu veux faire des enfants ? Et donc, si tu rencontres une femme qui a des enfants, c'est ok ?
2: Ouais. Après, une mauvaise expérience aussi, c'est que j'ai une de mes ex qui avait des gosses et quand on t'entend dire c'est pas tes gosses, t'as rien à leur dire.
3: Ah oui, c'est idiot ça.
2: C'est très con.
3: Tu vis pas avec quelqu'un, voilà. Pour lui donner une forme d'autorité. Donc plutôt quelqu'un qu'on n'a pas ? Est-ce que ce serait pas ça la solution ?
2: Si elle n'est pas contre non plus. Après, tu sais très bien qu'à 37 ans, la personne a déjà eu du vécu avant.
3: Tu peux peut-être privilégier quelqu'un qu'on n'a pas.
2: Oui, mais je m'interdis rien non plus. Ben.
3: Oui. T'en as autour de toi des enfants ?
2: Ouais, j'ai une petite nièce qui a 2 ans.
3: Ah, je vois que ton sourire s'éclaire. Tu l'adores ?
2: Ouais.
3: T'es gaga un peu. T'es un tonton gaga ?
2: Ouais, mais...
3: Autoritaire ?
2: Ouais.
3: À 2 ans, qu'est-ce que tu veux leur dire ?
2: Ouais, quand ils ont leur petit air un peu... Ouais.
3: Je t'aime bien, ça te fait fondre quand même.
2: Oui.
3: Est-ce que tu sais faire des compliments ?
2: Ouais.
3: Tu t'intéresses à l'autre ?
2: Oui, ah oui.
3: Mais tu saurais pas prendre la main de quelqu'un, par exemple ? Non. C'est quoi, c'est la peur de la veste ?
2: Ouais, voilà.
3: Peur qu'on te rejette.
2: Ouais, voilà.
3: Je comprends.
2: Ouais.
3: Donc ça veut dire que... Il faut qu'on ait aussi des femmes qui fassent peut-être le premier pas, y compris à la ferme.
2: Ça, peut-être, ouais.
3: Qui te disent lors du speed dating, donne-moi ta main, qui plongent leurs yeux dans les tiens, qui disent t'es mignon, etc.
2: Au pire, on m'a dit t'es mignon.
3: Ouais.
2: Te dire, bah t'es beau.
3: Tu vas devenir tout rouge, à mon avis.
2: Ouais, ça c'est sûr. Le phare va être allumé.
3: Après, c'est très sociable.
2: Ah oui.
3: J'ai vu, tu parles à tout le monde dans l'équipe et tout ça. Et d'habitude, tu parles plus fort que ça, toi. Là, t'as mis un... Il faut savoir quand même, parce qu'on va pas vous mentir, hein. Il faut savoir quand même que quand il est à l'aise, il y a un petit niveau sonore quand même, qui est quand même le level au-dessus, hein.
2: Ah bon ?
3: On va pas se mentir.
2: Ah bon ?
3: Mais là, bon, Benoît, il fait un petit peu attention, mais c'est plutôt de cet ordre-là, hein, quand même. Hein. C'est vrai ou pas ?
2: Ouais, c'est vrai.
3: Voilà. Il a du caractère. Bon, on a tout dit ?
2: Bah, je pense, j'espère.
3: Bah, Benoît, bonne chance.
2: Bah, merci bien.
3: Rendez-vous dans quelques mois.
2: Ouais.
3: Pour les speed dating, pour moi, me concernant.
2: Ouais, donc une nouvelle aventure, ça.
3: C'est parti, là, 2026, oui ! Trop bien, et confiance.
2: Mais oui.
4: Il y a quelques mois maintenant, j'étais sous le soleil de Normandie, à travers champs, à la recherche d'un nouveau cœur solitaire de la saison 21, un certain Yannick.
3: Alors là, nous sommes en Normandie. C'est la canicule dans toute la France, mais ici, c'est un petit ressenti 14 degrés. Et là, je cherche Yannick, 64 ans. Je crois que c'est son adresse.

0: Alors,
1: un élan de voix.
0: Bonjour.
2: Bonjour.
0: Je cherche Yannick.
2: C'est pas loin.
0: Oui. C'est pas loin. Bonjour les enfants.
1: On dit bonjour à Karine, regarde.
2: Bonjour, Pascal.
0: Bonjour.
3: Bonjour.
0: Et mais on est chez Yannick ou pas?
2: On est bien chez Yannick.
0: Et vous êtes des squatteurs.
2: On peut dire ça un petit peu.
0: Si c'est vrai. Vous êtes les enfants.
2: Nous, non, on est les repreneurs de l'exploitation de Yannick. Parce qu'il est tout juste en retraite.
0: Donc c'est votre maison à vous?
2: C'est la maison de Yannick.
0: Mais pourquoi vous
2: êtes
0: ici?
2: Nous, on va construire notre maison juste à côté.
0: C'est vrai? Donc vous êtes repreneur?
2: De l'exploitation de Yannick.
0: Mais pas de la maison?
2: Pas de la maison et on n'est pas de la famille. Mais presque, pas loin.
0: Ça fait combien de temps que vous connaissez Yannick?
2: Depuis 35 ans. C'est le parrain de Lucien.
0: Ah oui, donc vous êtes très proche.
2: Oui, oui, oui. Et puis, à son arrivée à la retraite, nous a proposé de reprendre son exploitation. Après, dans les faits, bon, il nous accompagne, il est toujours là.
0: Donc, il est tous les jours à la ferme, en vrai.
2: C'est ça. Il est souvent avec nous à la ferme, oui.
0: Super. Et alors, comment il est, Yannick, au niveau tempérament?
1: Eh ben, il arrête jamais, hein. Toujours très actif.
2: Mais juste derrière, en fait, c'est un cœur tendre.
0: Il est gentil.
2: Oui. Très généreux.
0: Pourquoi il est célibataire, Yannick?
2: Eh ben, il a perdu son épouse en 2021.
0: Et il a des enfants?
2: Il a eu deux enfants.
0: Ah, il
2: en a
0: eu.
2: Perdu un.
0: Oh là là.
2: Et
0: Je sens que je vais pleurer, moi.
2: Et il a encore un enfant qui s'appelle Antoine. Il a un handicap. Il faudra que la personne qu'il trouve accepte aussi...
0: Le handicap de son fils.
2: Voilà, tout à fait.
0: Bon, alors donc je vais aller voir Yannick. À tout à l'heure.
4: Voilà un cas à prendre avec des pincettes. Mais je m'engage à faire renaître la flamme dans le cœur de Yannick. Enfin, si je le trouve.
0: Je ne sais pas du tout ce que c'est que ces petites plantes.
5: Tu fais comme ça.
0: Oh, mais c'est quoi ce petit poney? Bonjour.
5: Ah, bonjour.
0: Bonjour. Enchanté.
5: Ça va?
0: Oui. Attends, donc toi, c'est Yannick, ça y est.
5: Voilà.
0: Enchanté.
5: Va bien. Bonjour. Et voilà mon fils, Antoine.
0: Bonjour, Antoine. Ça va?
5: Et là, oui. C'est Excalibur.
0: Mais il est tout petit!
5: Tout petit, il a des petits problèmes de santé au niveau de la cuisse et au niveau d'un œil.
0: Oh,
5: donc Béné n'a pas voulu qu'il soit piqué, donc ils l'ont récupéré pour s'occuper de lui.
0: Ah, la dame que je viens de voir.
5: Voilà.
0: C'était à elle.
5: Voilà, c'est à elle.
0: Et c'est toi qui t'en occupes, Antoine?
5: Oui, parce qu'Antoine aime bien le petit poney, parce que ça ne la bouge pas.
4: Avant d'aller plus loin, je me dois de vous prévenir, mesdames, Yannick parle. Beaucoup.
0: Il a quel âge, Antoine, le petit poney?
5: Ah, ça, je sais pas.
0: Tu préfères les poneys ou les vaches? Mais tu vas laisser répondre, oui?
5: C'est juste les poneys.
0: Tu préfères les poneys ou les vaches?
6: Oui.
0: Les poneys, plutôt?
6: Ouais. J'ai même un chien.
0: C'est vrai? Voilà. Et tu préfères le poney ou les chiens, alors, Antoine?
6: Un petit peu les deux.
0: Un petit peu les deux. On n'est pas obligé de choisir dans la vie. Mais alors, mais dis-moi, là, la ferme, elle est complètement vide.
5: Ah bah là, tous les animaux sont partis au champ.
0: Vous avez combien d'animaux?
5: Il y a 100 mères, avec les bébés.
0: Ah, c'est pas mal, hein?
5: Voilà.
0: Et il y a combien d'hectares?
5: Il y a 250 hectares en tout.
0: Ah non, mais c'est du travail, hein?
5: Voilà.
4: En 40 ans d'activité, le volubile Yannick n'a eu qu'une parole. Transformer et agrandir la ferme familiale, passer de 60 à 250 hectares de polyculture et pâture pour son troupeau de vaches allaitantes. Cette ferme, c'est son bébé, qu'il confie donc aujourd'hui à Bénédicte et Pascal, mais en restant très présent.
0: C'est bon Yannick, on échange de carré?
5: Ouais. J'ai pris ma retraite le 1er octobre 2023 et moi je viens en renfort. Quand ils ont besoin de moi, je suis toujours présent. C'est-à-dire les moissons, les labours, les semis pour les aider. 35 en vache.
1: Ouais, c'est ça. Tu vois, attends, je vais reprendre le numéro de celle-là. Celle-là, elle boite, il faut que je la surveille.
7: Bah, c'était indispensable d'avoir son soutien parce que bah, Yannick, il connaît parfaitement ses terres. Les bovins, même si on est issu du milieu agricole, ça faisait quelques temps qu'on n'en avait pas manipulé.
5: La pâte n'est pas enflée, c'est le principal.
7: Ouais. Il nous a transmis un très bel outil de travail. Forcément, il y a un lien fort entre nous. Si nous, on n'était pas amis et lui pas ami avec nous, ça aurait été compliqué de reprendre, quoi.
5: Ah ben, je suis très fier parce que Pascal, je l'ai eu petit à la maison. Je l'ai vu naître.
8: Je le considère comme mes enfants. Et puis moi, ça me fait plaisir d'avoir repris la ferme, quoi.
0: Donc, en fait, tu travailles comme avant ou pas?
5: Pratiquement.
0: Mais c'est toi qui as envie.
5: Oui. J'ai toujours envie de monter sur le tracteur, j'ai toujours envie de faire des bêtes, j'ai toujours envie de travailler.
9: Ça changerait si je trouvais quelqu'un. Par contre, là, je prendrais du bon temps.
4: Yannick est donc aujourd'hui, à 64 ans, en pleine transmission de son savoir agricole. Conséquent, croyez-moi. Vous voulez une astuce pour vous débarrasser de la gale?
5: On met du houx à l'envers. Et ça, c'est un ancien qui m'a appris ça. Et là, cet hiver, elle a eu une attaque, tu vois, j'ai dit que tu en mets partout.
0: Et ça a marché?
5: Ah bah oui, Bénédicte me dit qu'il n'y a plus rien.
4: Et cette plante mystérieuse, eh bien Yannick la connaît, lui.
5: Là, c'est du lin.
0: Ah!
3: qui vient d'être arraché il y a 8 jours. Et là, maintenant, tu vois, il est en train de brunir.
10: Ouais.
3: Et à la deuxième étape, on va prendre une machine qui va le retourner.
11: Tu vois, il est ouvert.
10: Ah oui.
3: Pour le relaisser.
10: Ça, c'est du lin qu'on mange, nous?
3: Non, ça, c'est pour faire des vêtements.
10: Ah, c'est ça, le lin.
3: Le lin, c'est du textile.
10: Mais arrête.
11: Ouais.
10: C'est beau, hein?
3: Il est très joli. Ouais. Et là, t'as la graine, tu vois.
10: C'est joli.
3: C'est très joli au printemps parce que c'est tout bleu.
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13: 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Bref, Yannick est une encyclopédie doublée d'un moulin à paroles que je relève le défi de canaliser.
10: Allez, viens.
3: Allez.
13: En espérant avoir plus de succès qu'avec Excalibur.
10: Ah bah, j'ai pas beaucoup d'autorité pour les poneys.
21: Non.
10: Hein? Ça?
3: Non, attention.
10: Non. Bon, allez, on la laisse. Au revoir, Excalibur. On retourne à la maison.
3: Voilà.
10: Et peut-être que le barbecue est terminé d'ailleurs.
3: Voilà.
10: Alors, on en est où, le roi de la saucisse?
3: Ouais, en bas.
22: C'est prêt.
10: Alors,
22: c'est
10: tu sais ce qu'on va faire. Laisse les saucisses au chaud. C'est difficile à dire, laisse les saucisses. Attends. Laisse les saucisses au chaud. Voilà. Chez vous, vous le faites. Trois fois, à toute vitesse. Laisse les saucisses au chaud. Laisse les saucisses au chaud. Laisse les saucisses au chaud. Très bien. Et comme ça, moi, je vais parler d'amour avec Yannick.
22: Très bien. On vous laisse tranquille. À tout à l'heure.
10: Bon, à tout à l'heure.
3: D'accord.
10: Allez, viens, Yannick. Par là.
3: On y va.
13: Pas besoin d'exercice de diction pour Yannick. Les cordes vocales sont échauffées. Même s'il est temps de se risquer sur la corde sensible de son incroyable parcours. Yannick a eu une enfance très difficile à cause d'un patriarche autoritaire. Et quand vint le moment de reprendre la ferme familiale avec sa femme Nadine, Yannick a découvert que son père mettait en vente les terres de l'exploitation derrière son dos, obligeant le couple à s'endetter lourdement pour les racheter.
3: Quand j'ai vu la somme, j'ai dit « mais comment je vais faire ?» Et là, c'est Nadine qui m'a attrapé. Je veux dire qu'elle a peut-être tendre avec moi.
10: C'est vrai.
3: Il me dit « Héro, t'as deux enfants ?»
10: Ouais.
3: Bah alors ? On y est toujours arrivé, qu'elle me dit. Tu vas à la banque, on y va,
10: On va y arriver.
3: On va y arriver.
13: L'amour et la tendresse, c'est auprès de Nadine que Yannick les a connus.
3: Alors là, j'ai retrouvé une vie de famille.
13: Après leur mariage en 1992, ils ont deux enfants, Antoine puis Fabian, qui naissent tous les deux avec un handicap psychomoteur.
10: Ça, c'est un coup de massue, non, j'imagine?
3: Oui, non. Non, il faut se...
10: Vous n'êtes pas effondré?
3: Ah non, pas du tout. On a vécu avec un handicap. Je comprends pas de regarder les handicapés de travers comme ça. C'est pas de leur faute. Mais il n'y a pas que nous, hein. Y a d'autres gens.
10: Ben
3: faut, regarder en dessous parce qu'il y en a qui disent bah oui, mais un peu de chance. Il y a peut-être pire que moi.
10: Ouais. T'as toujours été positif?
3: Oui.
13: Antoine et Fabian ont grandi choyés. Malheureusement, on décèle très tôt chez Fabian une tumeur au cerveau qui le rend aveugle.
10: Donc ils n'ont pas opéré?
3: Donc on ne peut pas opérer quand ils sont bébés. Et à 15 ans, ils l'ont essayé et ça n'a pas marché. On l'a opéré, je crois, 8 ou 9 fois.
10: Oh !
13: Malgré de longs mois à l'hôpital, Fabian décède l'année de ses 18 ans.
3: Il s'est endormi paisiblement. Quand il s'est endormi avec son nounou... M'excuse, mais... Bah, c'est Fabian qui revient. C'est très dur. Parce que la perte d'un enfant, je crois qu'on peut pas voir pire.
10: Ton fils est décédé le combien?

0: le...
1: Je crois qu'il y a une concordance de temps.
0: 28 avril 2014, Fabien. Et Nadine, 28 avril 2021. Même jour. Ouais. Quand je vois le mois d'avril arriver, je m'en vais en courant.
1: Ah ouais. Elle est décédée de quoi, ta femme?
0: Soit une rupture d'anévrisme, ou une crise cardiaque foudroyante, qu'ils appellent ça.
1: Elle était en état
0: général. Jamais, elle a eu aucun souci. Moi, j'ai fait 2 arrêts cardiaques.
1: Ah bon? Tu sais que les gens
0: Karine, elle n'a pas fini.
1: Non, mais les gens qui vont regarder ton portrait disent c'est pas possible. Mais je sais pas ce que
0: 2009, j'ai fait un arrêt cardiaque. 2019, j'ai fait un arrêt cardiaque. Mais je suis toujours là. Tu vois, je suis en pleine forme.
1: Mais Nadine, ça a été l'épreuve de ta vie?
0: Ah oui, là, j'ai perdu pas une jambe, mais presque. Ouais. Je dis, là, je vais être boiteux. Ah non, ça a été très, très dur pour moi.
2: Yannick se retrouve seul du jour au lendemain à gérer l'énorme travail à la ferme et les besoins d'Antoine. Quelques mois plus tard, heureusement, ses amis Pascal et Bénédicte décident de reprendre l'exploitation, permettant à Yannick de retrouver, pas à pas, son équilibre.
1: C'est un survivant, quand même. Hein.
0: Oui.
1: Beaucoup de choses. Hein. Tu me bluffes. Hein.
0: Non, il y a eu un petit coup de pied au cul avec les 3 loulous. Je te le dis.
1: Les enfants de...
0: De Béné et de Pascal, là, quand ils ont repris, là, je dis, comme ça, je vais être grand-père, là. Ça m'a donné un coup de pied.
1: Ah, mais c'est vrai que sinon, t'aurais pas pu être grand-père.
0: Ah oui, je pourrais être leur grand-père, hein. Parce que Pascal a
1: 40, j'ai vu.
0: 42, et puis moi, j'ai 64.
1: J'ai 60,
0: 64, j'en fais que 40. Allez, jeune, je suis jeune.
1: Non, mais franchement, on a compris combien... La vie ne t'a pas épargné et combien non, à chaque fois tu te relèves avec beaucoup
0: relever,
1: de positivité,
0: de
1: force.
0: Faut se relever.
1: T'as tout mon respect. Hmm. Je sais pas comment tu fais, mais en tout cas, t'as tout mon respect. Mais aujourd'hui, est-ce qu'il y a de la place pour quelqu'un?
0: Ah oui. Et je suis prêt à l'accueillir à bras ouverts parce que ben, je suis seul.
1: Tu peux pas vivre seul?
0: Ah non, je peux pas. Non. Ah non, je peux pas. Ben, tu manges déjà le soir, on est que deux. Bon, puis Antoine, on peut pas discuter
1: oui,
0: de la ferme.
1: C'est pas une discussion.
0: C'est pas pareil. Et le matin, alors là, c'est catastrophique parce que t'es devant seul, ton café. Tu regardes à droite, tu regardes à gauche, tu m'excuses. Ouais. Ben, je dis, mais à qui que je cause? Alors moi, bon, j'ai mes 2 chiens, c'est d'accord. Mais je dis, hey, il y a une petite gentille dame devant moi, ben, au moins on pourrait discuter.
1: Faut dire que t'es un peu causant.
0: Voilà.
1: Hein, on n'a pas de problème pour parler.
0: Voilà.
2: Veuf depuis 4 ans, Yannick est prêt à déclamer, discourir, débattre, disserter, mais surtout aimer. Celle qui voudra bien partager son quotidien avec le si gentil Antoine.
0: Et ça, si elle est prétendante, le paquet cadeau, c'est le papa, mais le fils avec. Je ne lâcherai jamais mon fils.
1: Antoine, pour rassurer aussi les femmes, tu vois, qui voudraient t'écrire, moi, je peux vous dire que c'est un ange.
0: Oui. Ah oui, oui, oui.
1: Il est d'une gentillesse absolue.
0: Ah oui, il est très gentil.
1: Il est réservé.
0: Oui.
1: Non, il ne
0: va pas aller au-devant des personnes, ça, c'est sûr.
1: Non, mais il aime bien qu'on lui parle.
0: Ah oui, tu serais content qu'il y ait quelqu'un à la maison.
1: Il sera à l'abri. Si t'arrivait quelque chose, ce ne serait pas une charge pour la personne qui
0: vit
1: avec toi.
0: Ah non, du tout.
1: Donc ça, c'est important de le dire.
0: Bon. Il aura son autonomie financière.
1: Ça, c'est bien. Donc, il va dans un centre?
0: Oui.
2: 5 jours par semaine, Antoine travaille dans un ESAT, un établissement d'aide par le travail. Autonome et discret, il aide aux tâches ménagères à la maison et adore chouchouter ses animaux, mais aussi partir en vacances avec son père et même depuis peu en colonie de vacances.
0: Je suis en train de lâcher un petit peu le cordon et là il part 3 semaines.
1: Ah c'est super! Donc tu peux aussi partir en amoureux de temps en temps.
0: Ah bah oui!
1: Sans Antoine.
0: Ah bah ça c'est possible. Et si elle accepte le mien, moi je vais être dans les deux sens. Moi j'accepte aussi bien si elle a un enfant ou deux.
1: T'accepteras aussi.
0: Ah bah oui, je serais même content. Même si elle a des petits enfants, alors là ça serait encore mieux. Oui. Et ça, je suis prêt à les accueillir à bras ouverts.
1: Mais en plus toi t'es en train de passer la ferme, mais tu vas avoir du temps si tu.
0: Ah bah oui, j'aurai beaucoup de temps. Je voudrais surtout voyager.
1: Ah t'aimes ça?
0: Ah oui, je voudrais faire surtout si j'avais une compagne, je voudrais faire une croisière.
1: Ah ouais.
2: L'appel du large n'a d'égal que celui de l'amour pour cet exemple de résilience qui continue de nourrir bien des passions. La mécanique, le jardin, la chasse, la bonne chère. Mais il est prêt aussi à régler son pas sur celui de sa compagne pour fouler de nouveaux rivages.
0: Je sais pas, par exemple, elle aime le théâtre.
1: Oui.
0: Moi, je me pose ça spécialement. Oui. Mais si elle dit, bah, tu viens, j'irai. Moi, je dis, dans un coup, il faut toujours vice-versa. Un coup toi, un coup moi.
1: Donc là, t'es prêt à partir, t'es prêt à aimer. Ça veut dire que tu peux aussi tomber amoureux d'une femme qui habite à quelques centaines de kilomètres et aller
0: et
1: la voir régulièrement.
0: Voilà, si bon. Moi, je veux pas une relation à distance, si tu veux. Ouais. Bon, par contre, elle me dit, bah oui, mais moi, j'ai ma famille. Ah, bah, ce qu'on peut faire, on vient 15 jours là.
1: Ouais.
0: On va 15 jours chez toi.
1: Tu serais prêt?
0: Ah oui.
1: Avec Antoine?
0: Avec Antoine, bien sûr.
1: Ouais. Et comment tu es quand t'es amoureux? Comment t'es avec une femme?
0: Ah bah si je

0: Amoureux, je suis très...
1: Tactile.
0: Ah oui.
1: T'as fait comme ça parce qu'il y avait un moustique ou parce que tu donnes des claques sur les fesses?
0: Non, non, c'est parce qu'il y avait un moustique.
1: Ah non.
0: Non, je suis très câlin.
1: Et t'es sensible, quoi, ça te...
0: Ah bah oui.
1: Donc si on passe en fin bisou dans le cou, alors là, t'es tout émoustillé.
0: Ah bah non, faut pas trop... Enfin, c'est pas pouille, parce que là, c'est cata.
1: Ah bon?
0: Ah oui, ça monte tout de suite. C'est... Oh, non, non. Hop, pousse-toi.
1: Ah oui, donc tout va bien de ce côté-là.
0: Ah oui, non, non, pas de pilule. Oh là là.
1: Ah ouais.
0: Oh non.
1: Et tu dis des mots d'amour facilement?
0: Ah oui, ça me dérange pas de dire...
1: Je t'aime, tout ça.
0: Oui, ça me dérange pas.
1: Des petites fleurs, des petites
0: Et
1: attentions.
0: Et voilà, à Saint-Valentin, bah, c'est un petit resto.
1: T'aimes bien?
0: Ah oui.
1: Donc t'es problème. Attentionné?
0: Oui.
1: T'es un garçon positif, sociable,
0: oui.
1: Beaucoup d'énergie.
0: Oui.
1: Donc il te faut aussi une femme qui a de l'énergie, qui entreprend des choses.
0: Ah oui.
1: Mais une joyeuse.
0: Ah oui, qui rigole tout le temps.
1: Ah
0: qui
1: oui.
0: A toujours le sourire. Ah oui, ça, c'est...
1: Ça serait bien. Et physiquement, t'aimes bien une femme plutôt très fine ou plutôt avec des formes?
0: Ah oui, bien une petite forme. Oui, j'ai pas de préférence. Moi, je dis que c'est pas toujours... C'est cœur, comment qu'il s'ouvre. Voilà comment qu'elle va prendre les choses avec mon fils. Il dit, bon, ouais, non, au contraire.
1: Ça, c'est une crainte, ça, pour toi.
0: Oui, c'est un peu mon...
1: Comprends.
0: Je pense que ça peut me mettre un gros stack pour moi.
1: Franchement, il est gentil, Antoine. C'est sûr qu'il vaut mieux qu'elle se pose la question avant de t'écrire.
0: Ah ben, ça, c'est...
1: Voilà, si c'est un frein...
0: Voilà, mais je suis ouvert à toute proposition. Il y a toujours moyen de trouver un terrain d'entente.
1: Oh, est-ce que tu es optimiste? Non, mais merci pour cette leçon. Hein.
0: Ah oui, mais il faut toujours, quand t'as Lucien qui t'arrive, je sais plus, avant-hier soir, il voulait pas se coucher, il était 10h30, on rentrait avec Pascal de Beautelet.
1: Il va falloir qu'on arrête cet entretien parce qu'il est, les gens sont chez eux et il est 3h du matin. L'émission a duré 5h à cause de toi.
0: Oh, bah mince. Bon, ben on va couper les enfants.
1: Il est très bavard. Donc il faut aussi une femme qui aime les gens bavards.
0: Mais je peux me taire. Hein.
1: Qui puisse en placer une.
0: Voilà.
1: Mais c'est vrai qu'on peut lui dire stop, ça passe quand même. Allez, je te souhaite bonne chance quand même.
0: Merci, Karine.
1: Il est génial.
2: Comme chaque année, me voilà donc reparti aux quatre coins de l'Hexagone pour vous dénicher les plus belles pépites du monde agricole. Et comme chaque année, pour trouver votre bonheur, je n'ai pas hésité à donner de ma personne. Rassurez-vous, aucune animatrice n'a été maltraitée lors de ce tournage, bien au contraire. Ici, au cœur des vertes prairies d'Auvergne-Rhône-Alpes, notre prochain producteur prend même grand soin de milliers de dames au quotidien.
3: Une abeille,
2: même si, disons-le tout de suite, côté amour...
4: Je suis plutôt team Bourdon.
2: Vous l'aurez compris, messieurs, ce solide gaillard de 29 ans prénommé Vincent n'est donc pas dresseur d'abeilles, mais bien apiculteur. Voilà qui devrait faire le bzzz. C'est seulement la troisième fois en 21 ans qu'un producteur de miel rejoint l'amour et dans le pré. À tel point que moi-même, je n'ai rien vu venir.
5: Ça, c'est une ferme classique, classique. C'est une boutique. Ah, Vincent ?
4: Ouais, c'est ça.
5: Ah,
4: Karine, je crois.
5: Enchantée.
4: Enchantée.
5: C'est ta boutique ?
4: C'est ma boutique, ouais.
5: Ah,
4: ouais.
5: Tu fais du miel.
4: Je fais du miel,
5: t'en as plein les mains.
4: Ouais, j'en ai plein les mains. Vas-y, rentre.
5: Oh là là ! C'est propre, tu viens de la faire ?
4: Ouais, j'ai ouvert il y a un bon 2 mois.
5: Oh, t'as eu des prix ?
4: Ouais, ouais.
5: Super, t'es au Salon de l'Agriculture ?
4: C'est au Salon de l'Agriculture.
5: Mais non.
4: J'ai eu deux médailles en 2024.
5: Et deux en 2025.
4: Et deux en 2025.
5: Dis donc, médaille d'or. Bravo, dis donc.
4: Merci.
5: Et ça fait combien de temps que tu fais du miel ? Là, t'as eu 4 prix en 2 ans.
4: Je suis installé en professionnel depuis 2021.
5: Bah, bravo. C'est super. Et comment ça t'est venu alors ?
4: Ça m'est venu parce qu'en fait, moi, j'avais fait toutes mes études en filière lait. Si tu veux, donc,
5: rien à voir.
4: Rien à voir.
5: Parce que traire une abeille, c'est très délicat.
4: C'est très délicat.
5: Il faut vraiment les doigts très, très fins.
4: Ah oui,
5: hein. C'est... Hein ? Et donc,
4: attends,
5: tu voulais faire de la vache ?
4: Je voulais faire de la vache. Et en fait, ça m'a pas tenté.
5: OK.
4: Et du coup, je suis parti un peu à droite à gauche. Et puis, mon père, donc, il faisait son jardin.
5: Ouais.
4: Et sauf qu'il avait du retard sur ses tomates. Et en fait, on s'est rendu compte que c'était la pollinisation qui était trop tardive.
5: D'accord.
4: Donc on s'est retrouvé avec 2 ruches. Moi, j'étais à côté, je me suis dit, tiens, c'est sympa, je vais essayer. Et en fait, j'ai mis la main dedans et...
5: T'as adoré.
4: J'ai adoré.
5: Ah ouais,
4: ça,
5: révélation.
4: Je me suis dit, mais c'est ça qu'il me faut.
2: Destiné à suivre les traces de son grand-père, ancien agriculteur laitier, Vincent est finalement piqué par la passion de l'apiculture en 2017. En quelques années, il se professionnalise, passant de 2 ruches à, tenez-vous bien, 320.
4: Les abeilles représentent énormément pour moi. parce que en fonction de tout ce qu'elles peuvent ramasser, récolter, t'as

0: Vraiment un extrait de terroir, comme je dis, on a vraiment, dans un pot de miel, on a le terroir d'un endroit, quoi. Et ça, c'est vraiment quelque chose que j'adore.
1: Seul maître à bord de son exploitation, Vincent est pourtant à la tête d'une véritable armée bourdonnante, avec près de 90 000 ouvrières par ruche au plus fort de la saison. Pour leur rendre visite, notre apiculteur butine entre sa ferme et celle d'agriculteurs voisins sur lesquels sont installés 95% de ses colonies.
0: Les 320 colonies, elles sont sur environ à peu près une quarantaine de kilomètres autour du siège d'exploitation, ce qui me permet de produire des miels assez locaux. Donc moi, je suis Winnie l'ourson au milieu de ses abeilles.
1: Grâce à ses pollinisatrices compulsives, Vincent fait son beurre, ou plutôt son miel. Il extrait 6 variétés différentes de ses ruches chaque année, et ce, dans la plus grande harmonie.
0: J'ai des abeilles qui sont très douces, très cool. Je les respecte, elles me respectent, donc du coup, il y a un très bon échange qui fait que ça pique pas, c'est très agréable à vivre. Elles me reconnaissent aussi à l'odeur, et comme elles me connaissent bien, il n'y a aucune animosité entre nous, et j'ai pas besoin de tenue.
2: Ta-da !
1: De mon côté, je préfère pour le moment respecter les règles de bienséance et me présenter à ces demoiselles en combinaison semi-intégrale. D'autant que je devrais, paraît-il, rencontrer la reine en personne.
0: Allez, vas-y, on fume dessus.
2: Comme ça, ça se fait bien, là.
0: On fume plus dedans.
2: C'est presque érotique, ton truc, hein.
0: Un peu, ouais. S'il y a des gens qui nous voient de dos, ils vont demander ce qu'on fait. Vas-y, c'est bon, stop.
2: C'est bon?
0: Ouais. Donc ça, c'est un cadre.
2: Ouais.
0: Avec les abeilles dessus. Tiens, on va voir si t'as de l'œil.
2: Oui, je vais voir la reine.
0: Il y a la reine.
2: Elle est plus grosse, plus longue, plus chic.
0: Elle est beaucoup plus grosse.
2: Ah oui, elle est là, je la vois.
0: Donc dans une ruche, il y a une seule reine.
2: Et donc elle tient tout ce bazar, toute
0: seule. Elle tient tout ce bazar, c'est elle la patronne.
2: Ok.
0: Et bien, si la colonie se rend compte que la reine est défaillante, en gros, bah, elle la licencie.
2: En la tuant.
0: En la tuant.
2: C'est la Révolution française?
0: Un peu, ouais.
2: Alors, arrête. Et c'est quoi une reine défaillante?
0: Une reine défaillante, c'est une reine qui va être un peu âgée, qui pondra moins. Oui, c'est un départ à la retraite,
2: ah ouais,
0: un peu... anticipé, quoi.
2: Non, parce que du coup, il n'y a pas de père dans cette histoire?
0: Si, il y a des bourdons.
2: Mais c'est-à-dire, il faut combien de bourdons?
0: Pour faire qu'on ait une reine?
2: Ouais.
0: Ah, c'est un bésodrome.
2: Comment ça?
0: En fait, dans les 10 jours après sa naissance, elle va partir en vol nuptial.
2: Après 10 jours?
0: Après 10 jours, oui. Elle va aller dans des lieux, on appelle ça des congrégations de mâles. C'est tous les mâles des ruches, en fait, vont se retrouver et elle va savoir où ils sont.
2: Elle leur nifle. Hein.
0: Elle les renifle.
2: Ah, ça sent le mec, j'y vais direct.
0: Ouais, c'est ça.
2: Et il y en a combien à peu près?
0: Ça se compte en centaines.
2: Mais arrête. Et donc elle arrive, elle vole.
0: Elle arrive, elle roule un peu du derrière.
2: Ouais.
0: Et là, en fait, la reine, elle va voler le plus vite possible. Son objectif, c'est d'avoir les mâles les plus vaillants.
2: Donc en fait, c'est comme si je pique un sprint.
0: Ouais.
2: Et là, j'ai des centaines de mecs qui courent derrière moi.
0: Et ceux qui sont les plus rapides ont le droit de te mettre une cartouche.
2: Mais pendant que je cours.
0: Et pendant que tu cours.
2: Mais c'est le premier qui gagne.
0: Ah non, ça c'est le plus beau de l'histoire. Parce qu'en fait, le mâle, quand il a fécondé, il est un peu comme les mecs. C'est comme le lapin, il tombe sur le côté. Ça lui arrache les castagnettes. Bim, il meurt.
2: Mais quoi?
0: Le deuxième, José, qui est juste derrière, qui était juste en deuxième position, il arrive.
2: Il lui remet une petite cartouche.
0: Pareil, rebelote. Voilà.
2: Mais combien de fois elle fait ça?
0: Une bonne fécondation de reine, on dit qu'il y aura à peu près 15 à 18 mâles. C'est en fait son objectif à elle, c'est de remplir sa spermathèque. Donc le sperme va être stocké en elle, elle va l'entretenir. Et quand elle va vouloir pondre un œuf, et ben c'est elle qui va aller chercher un spermatozoïde.
2: Dingue. Et elle garde en elle de quoi féconder la ruche toute sa vie.
0: De quoi féconder ses ovules tout le long de sa vie.
2: Tout le long de sa vie. C'est incroyable, hein. Oh, c'est passionnant, hein. Je comprends, hein. Je te jure, hein.
1: Avec l'aide de la courageuse Queen Bee et de ses milliers de travailleuses, Vincent extrait de ses cadres jusqu'à 6 tonnes de miel par an.
0: C'est une tuerie.
2: J'adore, c'est magnifique.
1: Ce délicieux nectar doré n'arrive pas tout seul sur les étals. Pour assurer la vente en direct à la ferme et sur le marché chaque semaine, Vincent peut compter sur son équipe de choc.
0: Là, je travaille avec un gros coup de main de mes parents, qui sont beaucoup là à me seconder et tout. J'ai eu la chance d'avoir une famille très soudée. Allez,
2: on y va.
1: Supporters de la première heure, Michel et Marianne s'assurent que la lune de miel professionnelle de Vincent perdure, quitte à ne pas compter leurs heures pour le seconder.
2: Tous.
3: C'est un métier, on vit avec les saisons, on travaille avec les saisons. Et mai, juin, juillet, ça nous arrive de faire des nuits blanches.
0: Allez.

0: chargement de miel, il est bon.
1: C'est important, c'est un devoir de parents envers ses enfants. C'est un amour de père à son fils. J'ai tout fait à mon fils et...
2: On sera toujours derrière, de toute façon.
3: Au sein de cette ruche familiale, Vincent peut également compter sur le soutien sans faille de ses grands-parents, qui lui ont permis de s'installer sur leur exploitation et lui ont même mis à disposition un appartement juste en dessous de leur maison.
4: Je suis extrêmement chanceux d'avoir une famille très aimante. Le seul objectif qu'ils ont, c'est qu'on soit heureux, tous. Ça, c'est magnifique. Franchement, j'ai complètement conscience que c'est une énorme chance. Et donc franchement, ils ont une place qui est extrêmement importante. Il faudra vraiment que la personne qui rentre dans ma vie soit dans cette démarche-là aussi auprès de ses proches, sinon ça ne marchera pas.
5: Bon, on connaît bien tout à peu près de la sexualité des abeilles.
4: Ouais.
5: Hey, tiens, est-ce qu'il y a des lesbiennes?
4: Non.
5: Il n'y a pas de gays?
4: Non, il n'y a pas de gays.
5: C'est dingue, un monde d'abeilles sans gays.
4: Manque un peu de couleur peut-être du coup.
5: Ouais, c'est ça. Bon, toi, quel âge tu as su que tu étais gay? Je vais directement...
4: Quand je me suis officialisé, j'avais quoi, à peu près 20 ans.
5: Ouais.
4: Je sentais au fond de moi, mais pas prêt à acter le fait que je préfère les mecs.
5: Donc t'as essayé avec les filles?
4: J'ai essayé avec les filles. Mon premier bisou était avec une femme.
5: T'as été jusqu'au bout?
4: Non, j'ai jamais pu coucher avec une femme.
5: Et il n'y en a pas une qui t'a dit, mais t'es peut-être un peu gay, non?
4: C'est ma dernière relation. En fait, on était plus ensemble. On est partis en voyage ensemble, parce qu'on est restés très amis. C'était en Pologne, j'en serais toujours. Et là, tu vois, t'es dans un petit resto, tranquille, pépouze. Et elle me fait, bon, Vincent, il y a un truc, là. Tu vois que je te vois pas, mais t'es le serveur, derrière. Non, mais elle dit, non, mais là, c'est bon. Là, tu connais personne, donc tu y vas, quoi. Ouais, bah, t'as peut-être raison. Je crois que j'aime les mecs. Et elle m'a permis de... De mettre le projecteur dessus. Elle dit, sinon, t'avanceras jamais.
5: Elle est chouette, hein, cette fille.
4: Ouais, cette femme est exceptionnelle. Donc, je me suis dit, t'as toujours été droit et honnête avec tes parents et les grands-parents. Donc, je dis, c'est le moment. Donc, première chose, j'arrive chez mes parents, je dis, faut qu'on se parle. OK. Qu'est-ce que tu veux nous dire? Je dis, voilà, je suis plus à la jaquette, quoi. J'aime les mecs. Eh ben, c'est très bien. Passe-moi le sucre.
5: C'est tout?
4: C'est tout.
5: Il n'y a même pas eu un temps d'arrêt?
4: Non.
5: Et c'était presque déçu.
4: Ah ouais, ouais, j'étais là, je me disais, mais c'est pas vrai, j'avais préparé mon argumentaire. C'est comme ça, je me casse.
5: C'est super d'avoir une famille ouverte comme ça. Hein.
4: J'ai une chance énorme. Parler la première fois.
5: T'as raconté ta première fois?
4: Ouais.
5: À tes grands-parents?
4: Tout le monde.
5: En détail?
4: Non, j'aurais pas parlé du trou noir, quoi. Il y a des choses, ça reste un peu avec nous, tu vois. Mais non, mais d'expliquer comment tu l'as rencontré, naninana, sur les applis.
5: Ah oui, alors, t'as été un peu sur les applis.
4: Ouais.
5: C'est là où t'as eu ton premier mec.
4: C'est là où j'ai eu mon premier mec, donc mon premier amour. Ma première histoire d'amour que j'ai eue, c'est avec Antoine. J'ai été love tout de suite, il correspondait tout à mes critères que j'avais à l'époque. Magnifique, mais en fin de compte, très vite, il a mis tout de suite les deux pieds sur le frein et il a dit non, on va se séparer parce que je préfère être honnête avec toi avant d'attendre que tu prennes de plus en plus de sentiments et que ce soit de plus en plus douloureux. Je préfère partir tout de suite parce que je sais que j'en développerai pas plus que ce que j'ai maintenant. Donc, on chiale comme une madeleine. Ça a été compliqué, ouais.
5: Ça a duré longtemps, le chagrin d'amour?
4: 6-8 mois.
5: Ah, quand même?
4: C'était le premier, hein.
5: Ouais, et après?
4: Je suis retourné sur les applications. Et je batifole, hein, à droite, à gauche.
5: Tu butines?
4: Je butine, voilà. Une fleur à l'autre. Meilleure fleur que d'autres. Et après, je rencontre donc la deuxième personne avec qui
5: t'as
4: créé une histoire.
5: Ouais.
4: J'ai eu de forts sentiments avec lui, sauf que ça a été une histoire complètement dévastatrice. C'est quelqu'un qui était pyromane, pyromane.
5: Il mettait le feu?
4: Il a foutu le feu à ma ferme. À la moitié de la ferme qui est partie en fumée. Et à d'autres.
5: Mais d'autres fermes?
4: D'autres fermes dans les alentours. C'était plusieurs incendies. Ma famille avait très vite compris qui il était. Moi, j'étais complètement sous son emprise. Complètement. Je buvais que ses paroles. L'emprise la plus complète. Je me suis retrouvé dans une situation extrêmement compliquée. Une famille qui savait plus quoi faire. Qui me voyait...
5: Moi, je suis désolée. Mais il a jamais avoué ses méfaits?
4: Devant le juge. Hein.
5: Purée.
4: Il a été condamné.
5: T'as dû culpabiliser pour ta famille et tout.
4: Tout le monde, ouais. L'amour a été tellement fort que j'ai mis 2 ans pour ouvrir les yeux sur cette personne-là. Ça a été compliqué de me relever de ça. Mais c'est pas forcément le chagrin d'amour. C'était plus le regard que j'avais envers moi-même, de me dire, mais... T'as été entièrement manipulé parce que comprendre la manipulation, c'est la pire des armes sur cette terre. Ça, je m'en suis vraiment rendu compte. On l'a bien assez usé sur moi.
3: Depuis, notre sensible apiculteur a enfin tourné cette page de sa vie. Une page si lourde qu'il n'y serait jamais parvenu sans l'aide précieuse de ses amis. Et d'ailleurs, vous découvrirez la semaine prochaine Justine, qui participe elle aussi à la 21e saison de L'Amour est dans le Pré.
0: On a eu des histoires similaires.
5: Ah bon ? Qu'est-ce que t'as eu de similaire avec Vincent alors ?
0: Ben en fait, on réussit bien nos vies, côté pro, mais niveau affectif, c'est catastrophique, sentimental. Non mais...
3: Pour l'heure, retour chez Vincent pour entendre tout le bien que ses fidèles copains pensent de lui.
6: Te voir aujourd'hui comment t'es là, je te le dis sincèrement, mon pote. T'as une capacité à rebondir.
7: Bien relevé.
6: Bah, ouais. Franchement, tu forces mon respect. Non, ça, je le dis pas, je le dis sérieusement. Ouais, parce qu'il y en a beaucoup à ta place, ils n'auraient pas eu cette capacité à rebondir là.
8: Ouais. Oh putain.
6: Ouais, ah, faut avoir...
9: Mais c'est vrai, hein, beaucoup de force, force mais... intérieure. Oh ma ouais. Tu m'impressionnes.
8: Parce que tu reviens de loin.
6: Oui.
8: Maintenant, tu sais vraiment là où tu veux aller, avec qui tu veux aller. T'es sûr de toi. Et voilà, je pense que tu vas rechercher la bonne personne.
7: Il sait ce qu'il veut plus déjà.
8: Ouais.
10: Nous aussi, on sait ce que tu veux plus.
6: Ouais. C'est vrai que nous, si on pouvait, on voudrait être avec une loupe pendant qu'il fait les prétendants. Regardez comme ça. Lui,
5: Vincent,
6: non. Lui, on le sent pas. Claque. Je souhaite sincèrement de rencontrer quelqu'un.
5: Quelqu'un de bien.
8: Ramener quelqu'un.
6: Ouais, non, mais,
9: de bien,
6: ouais,
9: de bien qui bien. Te correspond.
6: Voilà. Avec Vincent, trouve l'amour.
8: Allez, à toi.
4: Aujourd'hui, moi, je me sens pleinement moi. J'ai l'impression de me retrouver entièrement. Donc maintenant, ouais, j'aimerais tellement vivre cette histoire d'amour que j'attends depuis toujours, quoi. J'ai envie d'être amoureux et voilà, vivre à deux, partager. Vraiment, c'est le grand mot, c'est partager. On le mérite tous. Mais je pense qu'il est grand temps que ce soit mon tour.
8: T'approches à 30 ans, t'as ton pote qui te dit « Je vais être papa !» ton autre pote qui te dit « On va se marier, on va se... Ah !» Et toi, t'es... Et toi, Vincent, t'en es où ?« Je vais avoir un chien
5: !» T'es rarement seul à la maison ?
4: Rarement seul à la maison, ouais.
5: Ah ouais ?
4: Ouais.
5: Ça t'angoisse ?
4: Je dirais pas que c'est une angoisse, c'est... Je m'emmerde. En fait, je m'ennuie. Mon cerveau a rien à faire. Tu regardes la télé, y a rien qui m'intéresse à part L'Amour est dans le Pré, mais c'est que le lundi soir.
5: Ah, y a le mardi aussi, La France Incroyable.
4: Vous avez une bonne promotion. Il faut...
5: Mais, c'est pas ouais, toute l'année non plus. Donc, non, mais je comprends.
4: Je suis pas télé.
5: Ah, c'est ça.
4: Donc.
5: Il y a ton chien.
4: Il y a mon chien, donc.
5: Mais bon.
4: Par se balader, mais.
5: Ouais.
4: Ça manque. Quelqu'un qui soit dans cette simplicité-là aussi. Mm. Puis c'est un projet, vraiment, cette idée de construire le foyer.
5: Ouais.
4: On construit notre nid, notre cocon. Tu vois, j'adore les enfants.
5: Ah ouais.
4: Donc c'est vraiment un projet que j'ai envie de porter en commun.
5: Et si c'est quelqu'un qui a déjà un enfant ?
4: Ça me dérange pas.
5: Ok. Tu voudrais te marier ?
4: Ah, ça, ouais.
5: Ah oui ?
4: Ah, ça, c'est important. Ouais, le mariage, pour moi, il est fondamental dans l'histoire d'un couple, je trouve.
5: T'en as rêvé de ça ?
4: Oh, ouais, oui.
5: Mmh. T'es une petite midinette, quand même.
4: Un petit peu.
5: Tu rêves de quoi, toi, qui es romantique ? C'est quoi les moments de vie que t'as envie de vivre avec un homme ?
4: C'est pas forcément le moment, mais se créer des souvenirs.
5: Mmh.
4: Je veux un mec, tu sais, qui me dit « J'ai regardé ton emploi du temps. » J'ai vu avec ton père, il va gérer les ruches. Ce week-end, tu fais ton valise, on se casse.
5: Ah oui.
4: Ok.
5: C'est chouette.
4: C'est quelqu'un qui soit dans l'action et dans l'envie d'entreprendre.
5: Mmh. Donc toi, il te faut quand même quelqu'un de dynamique.
4: Quelqu'un dynamique qui bouge, ouais.
5: Qui bouge, qui bosse, qui ait sa vie, ses copains.
4: C'est ça. Donc là, il faut qu'il ait conscience que les abeilles peuvent pas déménager. Ouais. Je suis un peu bloqué. Après, je suis pas bloqué à dire on doit vivre sur l'exploitation.
5: Non, vous pourriez louer ou acheter une maison.
4: Mais pas l'idée de changer de département, changer de région. Ça, c'est
5: d'accord.
4: Impossible. Enfin, c'est celui qui vient.
5: On est à combien de kilomètres de Bourg-en-Bresse, ici ?
4: On est à 15 kilomètres.
5: Ouais,
4: on est à 20 kilomètres de Mâcon, on est à une heure de Lyon.
5: Ah bon ?
4: Ouais, on n'est pas loin. Télétravail, largement...
5: Ah ben bah oui, il y a du Wi-Fi et tout ça.
4: Il y a la fibre optique, il y a...
5: Les arguments qu'on a maintenant.
4: Ah ouais, t'as vu,
5: c'est... trouver des mecs à la campagne. On a la fibre optique. Ceci dit, c'est super important.
4: Non mais, attends. C'est...
5: Bien sûr. Et l'âge ?
4: L'âge, on va être sur du 25-35.
5: Ouais, vous êtes pile poil au milieu.
4: Dans 5, plus 5, moins 5.
5: Ouais, il faut qu'il soit mature quand même, 25 ans.
4: Qu'il soit mature, donc 25 ans, ça va être plus compliqué, mais... Ouais. Et après, je ferme pas des portes, je veux dire, si le gars, il a 37... Et...
5: Bah voilà.
4: Je sais pas de... Voilà. Mais je veux pas passer les 10 ans.
5: Bah oui.
4: C'est vraiment la limite max.
5: Plutôt blond comme toi, avec des yeux bleus.
4: Bah, plutôt brun.
5: Toi, t'aimes bien les bruns ?
4: J'aime bien les bruns, un peu barbus.
5: Mais c'est-à-dire que les blonds peuvent pas t'écrire ?
4: Si, ils peuvent, hein, y'a pas de soucis.
5: Et t'aimes les mecs très virils ou pas spécialement ?
4: Plutôt viril, ouais.
5: Quoi, les très féminins, t'aimes pas ?
4: Ah non, j'ai un profond respect, mais ça me convient pas du tout.
5: D'accord.
4: Quelqu'un de masculin.
5: Mon ami Jean-Philippe Janssen dit souvent, tartine contre tartine ne font pas sandwich.
4: Mais la prise électrique n'est pas dans le même sens, quoi.
5: Voilà. Voilà. C'est ça, autrement dit, c'est parfait.
4: Moi, je suis multiprise.
5: Ah, fantastique. Très rare d'être ouais, vraiment multiprise.
4: C'est vraiment multiprise.
5: T'es vraiment multiprise.
4: Vraiment multiprise.
5: Ouais. C'est très rare. Ah, bah, c'est parfait. Ils vont comprendre, hein.
4: Je pense, on peut pas être plus clair, quoi.
5: Ah non, à moins de faire un croquis.
4: À moins de faire un dessin.
5: Non. Donc, tu veux partager.
4: Je veux partager.
5: Tout.
4: Tout.
3: Tout presque. Lors de sa première rencontre avec notre équipe, Vincent a été très clair sur un point.
10: Il a t'allé mourir dans le pied, c'est pas pour trouver un futur salarié ou un associé. Franchement, c'est pas du tout mon objectif. C'est son salarié, ça craint un peu. Mais... non mais, professionnellement parlant, c'est un peu moyen, tu vois.
3: Voilà qui a le mérite d'être limpide et de vous montrer la sacrée gouaille de notre apiculteur, un poil en sourdine face à moi aujourd'hui. Et je laisse Vincent finir de décrire le compagnon de ses rêves.
4: Je veux un mec qui soit entier, mature.
5: Qui dise.
4: Qui dise,
5: pense,
4: qui communique.
5: Et ce qu'il fait.
4: Quelqu'un qui soit taquin, parce que je...
5: T'aimes bien.
4: J'aime bien.
5: C'est ta façon d'aimer.
4: Ouais, c'est ma façon d'aimer.
5: Bon, bah écoute, regarde notre petite caméra et puis regarde l'homme de ta vie, hein, j'ai envie de te dire.
4: Bah si t'hésites à écrire, hésite pas, hein, vas-y. Ce serait dommage de louper une chance. Tu risques quoi ? Prends un peu. Dans un an, il est là.
5: Côté c'est
4: sur
5: ça.
4: Cette table. Tu sais.
5: Enduit de miel.
4: Oh, enduit de miel, oui. Ah ouais. Ah, ça colle, c'est. Ouais.
5: Oh, c'est pas mal.
3: Je vous emmène maintenant en Occitanie à la rencontre d'un sacré petit bout de femme.
11: Coucou, je m'appelle Manon, j'ai 24 ans, je suis éleveuse de pure race espagnole et de sel français et je recherche mon futur cow-boy.
3: Manon, 24 ans, est la Benjamine de cette 21e saison de L'Amour est dans le Pré et comme vous l'avez compris, son travail, c'est son dada.
11: Alors moi, depuis toute petite, je monte à cheval, c'est mon oxygène et les chevaux m'ont tellement apporté au quotidien que je me suis dit, c'est vraiment ça que je veux faire. J'ai fait de mon rêve une réalité, quoi.
3: Aujourd'hui, Manon, visiblement aussi à l'aise en tenue d'équitation qu'en jupette, vient me confier son dernier rêve, celui d'une vie à deux. Mais avant cela, je lui réserve une petite surprise. Comme je l'ai fait pour Benoît et Jean-Louis, Manon va partager la salle d'attente avec un autre agriculteur de cette saison. L'occasion pour moi et vous, futurs prétendants et prétendantes, d'en apprendre encore plus sur ces nouveaux cœurs à prendre.
12: Bonjour.
11: Bonjour. Enchantée, Manon.
12: Anthony.
11: D'accord, enchanté. Vous avez remplacé Karine, du coup ?
12: Je suis producteur de légumes.
11: Moi, je suis éleveuse de chevaux.
12: Et tu es toute seule ?
11: Oui.
12: Moi, je vais m'asseoir aussi. Hein.
11: Oui, mais oui, du coup, ce sera mieux pour attendre.
12: Et du coup, tu recherches l'amour, alors ?
11: Oui, j'essaye. C'est compliqué, mais j'essaye.
12: Ouais, c'est bon.
3: La surprise était peut-être trop audacieuse pour ces deux-là. Pardon. Et vous vous en rendrez compte lors du portrait d'Anthony, mesdames.
12: Non, je suis pas un coureur du pont. J'ai du mal à aller voir les gens.
5: T'as du mal à draguer ?
12: Ouais. Ou je vais être très maladroit.
5: Ah oui. Donc t'attends les filles qui viennent à toi ?
12: Ouais, j'ai jamais fait le premier pas.
3: Mais avant d'en découvrir plus sur ce beau maraîcher d'Auvergne-Rhône-Alpes, voici une information très importante sur Manon.
11: C'est ma maman qui m'a poussée à m'inscrire et d'ailleurs je suis en train de penser que j'ai oublié de l'appeler justement. Il faut que je l'appelle parce qu'elle est là, la pauvre.
12: Elle va s'inquiéter. Ouais.
11: Ah oui, elle va s'inquiéter, elle va me faire un infarctus avant l'heure, ça serait compliqué quand même.
13: Coucou.
11: Bonjour.
13: Viens, qu'est-ce que tu fais?
11: J'essaye d'appeler ma maman.
13: Ah bah viens le faire au champ.
11: Ah oui, j'arrive.
13: Tu vas t'envoler?
11: Oui.
13: Bonjour.
11: Bonjour.
13: Enchantée.
11: Enchantée. Vous êtes encore plus belle en vrai.
13: En vrai, ça m'impressionne.
11: Oh, il faut pas.
13: Ah, il faut pas. Je peux te manger, tu vas voir.
11: Oui.
13: Viens. Regarde, installe-toi ici. Tout va bien. Ça va, t'as chaud.
11: Oui, oui, oui, c'est parfait.
13: Est-ce que tu veux un thé?
11: Oui, un petit thé, s'il vous plaît.
13: Eh bien, alors, vas-y, appelle-la.
11: D'accord, merci.
13: Tout de suite. Elle me vouvoie, là, là, là, là. Ah là là là là, mon grand âge me revient dans la tête. Ça va et toi?
14: Tout va bien.
13: Tout va bien. Ok.
14: Les chiens vont bien aussi, ils ont bien dormi, ils ont bien mangé.
13: D'accord. Bonjour. Ça va?
14: Mais ça va bien, ça fait plaisir de vous voir.
13: Ma maman est une fan numéro un de vous. Ah oui, oui, oui.
15: Ah, tu me tutoies, hein.
14: Je suis ça depuis... Pouf. On va pas dire depuis combien de temps.
15: Bon, bah t'inquiète pas, je vais bien m'occuper d'elle.
14: Avec grand plaisir, prends soin d'elle et puis
15: bah, des t'inquiète gros pas.
13: Bisous à bientôt. Bisous, maman, je te rappelle.
15: C'est mignon, ta maman, l'appel à la maman.
13: Oui,
15: tu l'appelles souvent, ta maman?
13: Oui, on est très complices. C'est vrai que depuis mes 8 ans, quand elle s'est séparée de mon papa, elle m'accompagne dans toutes mes aventures, dans tous mes délires.
15: Ah ouais?
13: Du coup, c'est vrai que...
15: Donc, t'habites avec elle?
13: On habite sur la même exploitation, en fait. Ouais. J'ai mes grands-parents et ma maman d'un côté, dans la maison principale. Et moi, j'ai ma petite indépendance, le temps de faire ma maison.
15: T'as un projet de construire ta maison sur le même terrain?
13: Oui, c'est ça.
15: T'habites dans quelle région?
13: Moi, je suis vers Toulouse.
15: T'es native de là-bas?
13: Pas du tout. Moi, là-bas, je suis de Haute-Savoie.
15: Ouais.
13: Et en fait, on a déménagé avec ma famille parce que du coup, la Haute-Savoie, c'est vrai que c'est une région qui est très, très chère. Et du coup, pour mon projet, pour acheter une écurie, avoir du terrain...
15: Ah, t'es dans les chevaux, toi?
13: C'était un peu compliqué. Oui, c'est ça, exactement. Je suis dans les chevaux. J'ai fait un brevet professionnel là-dedans. Et j'ai ouvert, en fait, ma structure en mai.
15: Là, 2025.
13: Oui, oui, oui. Sur l'exploitation, il y a 25 chevaux au total et on a 7 hectares. On a une partie pension pour les propriétaires. J'ai aussi une partie centre équestre où je travaille en collaboration avec Marie.
15: Allez, on repart.
13: Oui. Et je fais aussi une partie valorisation. On me laisse des chevaux au travail et derrière, je les valorise dans le but de les revendre. Mes projets à venir, ce sont vraiment déjà de développer la partie élevage sur race espagnole et développer un peu plus le côté pension et développer un peu plus le côté convalescence. Vraiment réussir plus tard à faire des partenariats avec des cliniques pour pouvoir avoir les chevaux à problème, justement.
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15: Ah, c'est bien, tu te projettes dans plein de trucs déjà.
13: Oui, oui, oui.
15: T'aimes bien avoir des projets comme ça
13: J'ai besoin.
15: T'as besoin.
13: J'ai besoin d'avoir toujours quelque chose qui m'anime en fait. Sinon, je m'ennuie, je me lasse et
15: c'est un peu hyperactive.
13: Oui, oui, ouais, ouais, ouais.
3: Et ça doit être de famille. En effet, les grands-parents ont eux aussi laissé les Alpes direction les Pyrénées, il y a 2 ans, pour suivre et aider Manon dans son projet.
23: Depuis petite, on est toujours...
24: Tout fusionnel.
23: Depuis tout le temps.
25: Donc, surtout que t'es née, tout de suite,
0: ça nous a fait chaud au cœur, bah, oui. Elle est toujours avec nous.
1: Nous embarque dans les aventures.
0: Et ça nous booste beaucoup, ça.
1: C'est que du bonheur.
2: Que du bonheur.
20: Tout ce voilà. qu'on souhaite, c'est que toi, ton métier évolue, et puis que tu trouves quelqu'un pour nous lâcher un petit peu.
1: Bah, dites-le si vous voulez que j'aille dehors. Hein.
20: Mais non,
1: je rigole, mamie, je rigole.
20: Voilà. Il faudra que tu fasses ta vie parce que nous, on ne sera pas toujours là. Donc, il faut que tu organises ta vie pour toi. Et j'espère une belle vie avec quelqu'un qui te correspond et qui prenne soin de toi. Mais il ne faut pas qu'il se moque de toi. Hein, parce que pour moi, il a
1: fait Il ne
20: faut pas faire du mal à ma petite fille. Il faut que ma petite fille soit heureuse, elle le mérite.
0: Voilà.
20: Parce qu'avec le courage qu'elle a, elle mérite beaucoup de choses. Et peut-être que je serai arrière-grand-mère et arrière-grand-père.
1: J'espère.
24: Donc, tu es très proche des trois.
25: Ah oui. Ah oui, oui, oui.
24: Tu les vois tous les jours.
25: Je les vois tous les jours.
24: Tu manges à chaque repas chez eux.
25: Non, je mange en famille que le week-end.
24: Ah.
25: Le dimanche midi.
24: C'est tout.
25: On essaye quand même d'avoir notre indépendance.
24: Ah, chouette.
26: Si Manon est particulièrement entourée et chouchoutée par sa maman et ses grands-parents et qu'ils ont tout quitté pour le projet d'écurie de Manon, c'est parce que la prunelle de leurs yeux a un talon d'Achille.
25: Cette passion, elle m'est venue toute petite parce que du coup, j'ai des gros soucis de santé et en fait, ça me permettait vraiment de m'évader. Quand j'étais au cheval, je pensais à rien d'autre. En fait, je suis atteinte de la mucoviscidose. Donc du coup, le cheval, c'était ma bouffée d'oxygène, quoi.
24: Donc ça, c'est les deux parents qui sont porteurs? Comment ça se passe?
25: C'est ça. Alors c'est mes deux parents qui sont porteurs sains. Ils n'ont pas la maladie.
24: Ah, voilà.
25: Mais du coup, vu qu'ils sont porteurs tous les deux, moi...
24: Ils ont déclenché la chose. Et ils s'étendent en suivi des traitements lourds?
25: Petite, oui, j'étais souvent hospitalisée, justement, parce que j'attrapais des germes, des bactéries. Et vu que nous, notre mucus, il est plus épais qu'une personne normale...
24: C'est ça, la mucoviscidose?
25: Oui, voilà.
24: Le mucus est plus épais?
25: Oui, oui, oui. Donc,
24: dans les poumons et dans les intestins?
25: Ouais, partout. Vraiment partout. Donc du coup, c'est compliqué pour nous d'évacuer correctement ces germes, en fait. C'était un peu compliqué, parce que les médecins, petites, ils disaient bah, « elle dépassera pas 18 ans
24: ».
25: Même avec même pour ma maman, c'était super dur.
24: Quelle horreur.
25: Quand les médecins lui disent bah, « votre fille, de toute façon, elle connaîtra pas la vie adulte », c'est horrible, quoi.
1: Ma maman, c'est vraiment ma force. Enfin, c'est vrai que si elle avait pas été là... C'est vraiment une maman courage parce que de voir sa fille aussi des fois sur les hôpitaux, c'est compliqué. Et elle a toujours gardé le sourire et même quand ça allait pas, mais je l'ai jamais vue pleurer en fait.
27: Bah après on fait.
1: Il y en a plein qui avaient craqué bien avant quoi.
27: Elle avait 3 ans quand on nous a dit elle est malade, elle a la mucoviscidose. Là moi pour moi tout s'effondre. C'était compliqué. Quand on revenait de l'hôpital, bon bah voilà, je m'effondrais pas devant elle, c'est sûr. Et puis bah, après, on vit avec. Et Manon, comme elle était toujours à 100%, elle nous portait. Elle a un courage, mais enfin, je peux même pas dire de comment il est.
24: Est-ce que tu peux comprendre que ta maladie peut faire peur?
25: Oui, mais si j'ai quelqu'un en face de moi qui a des inquiétudes, je saurais le rassurer aussi. Parce que désormais, la mucoviscidose, vu qu'elle se soigne super bien, il y a des personnes âgées de 80 ans qui ont la mucoviscidose et tout se passe très bien.
24: Ça, c'est important. Est-ce qu'on peut concrètement dire que depuis 15 ans, les choses ont changé?
25: Ah oui, oui, oui. Là, on a un nouveau traitement. Et en fait, j'ai gagné 20% de capacité respiratoire depuis que j'ai ce traitement-là. Donc du coup, j'ai une vie beaucoup plus normale. Et maintenant, j'ai 2 petits cachets par jour.
24: C'est tout.
25: Et c'est tout. Vu que je suis en extérieur tout le temps et que je fais du sport du coup avec les chevaux, mais j'ai pas besoin de kinésithérapie. Donc,
24: Est-ce que tu considères que tes journées sont normales maintenant?
25: Oui. Ah oui. En fait, elles sont normales, c'est juste que par contre, je suis plus vite fatiguée que les autres, en fait. Donc, c'est vrai que j'ai du mal à enchaîner. Enfin, c'est vrai que le soir, je vais pas pouvoir enchaîner une deuxième journée.
24: Donc, tu peux pas sortir le soir?
25: Bah, je sors le week-end. J'essaye parce qu'il faut quand même avoir une vie sociale.
24: Ouais.
25: Mais
24: tu peux peut-être faire une petite sieste avant de repartir.
25: Voilà, c'est ça, exactement. Ouais. Ou alors je m'organise pour avoir quelqu'un qui travaille le lendemain pour que je puisse me reposer.
24: Parce que c'est physique quand même, non?
25: Oui,
24: ce que tu fais.
25: Oui, c'est beaucoup d'heures. C'est beaucoup d'heures, oui. Ouais, ouais.
24: Et donc le cheval, tu penses t'as guéri de beaucoup de choses par rapport à la maladie?
25: Oui.
24: Psychologiquement?
25: Psychologiquement, déjà, mais ça c'est grâce à Laurence Lemarchal, du coup, qui est la maman de Grégory Lemarchal.
24: En fait, Grégory Lemarchal, c'est un jeune homme très talentueux qui a gagné la Star Academy et qui avait la mucoviscidose et qui malheureusement a disparu de sa maladie après. Et ses parents sont très actifs, ils ont créé une association. Et donc, lors d'une rencontre, on va dire associative, tu as rencontré les parents de Grégory Lemarchal.
25: Oui, c'est ça.
24: Tu as parlé de ta passion du cheval.
25: Et oui, et là, Laurence m'a dit, mais Manon, il faut que tu te battes, il faut que tu vives ton rêve avec les chevaux.
24: Et oui.
25: Laurence m'a dit, mais nous, on va t'aider. Du coup, elles se sont groupées entre Étoile des Neiges, Vaincre la Muco et l'association Grégory Lemarchal pour me payer des cours d'équitation, me payer mes premiers concours. Et j'ai eu aussi mon premier cheval.
24: Super.
25: Je les remercierai jamais assez parce que si j'en suis là, c'est grâce à eux.
24: Alors, Laurent, c'est grâce aux Français qui donnent.
25: Hein. Et aux Français qui donnent.
24: D'ailleurs,
25: c'est
24: si
25: ça.
24: Vous voulez donner, n'hésitez pas. On voit que l'argent part aussi.
25: On sait où il
24: pour
25: va.
24: Pour aider les enfants et concrètement, en fait.
25: Elles ont contribué à ce que j'ai créé aujourd'hui.
24: Bon, est-ce que tu as déjà eu un amoureux ?
25: J'en ai
24: un ou plusieurs ?
25: J'en ai plusieurs.
24: Okay.
25: Mais un qui a vraiment marqué ma vie, avec qui je suis restée 5 ans. Et en fait, ça a été une relation très complice, très fusionnelle. On s'aimait énormément et en fait, sur la fin de la relation, il y a eu un peu d'infidélité de sa part.
24: De sa part.
25: En fait, c'était un peu compliqué.
24: Là, tu as des contacts avec lui ?
25: Non, plus du tout. Moi, j'ai tout coupé depuis que j'ai déménagé.
24: Ah,
25: j'ai
24: ouais.
25: beaucoup mieux, du coup.
24: Ah, très bien.
25: J'ai beaucoup mieux, ouais. Depuis cette grosse histoire, j'ai eu d'autres histoires d'amour, mais c'était des amourettes. Parce que du coup, entre le boulot, la famille, la maladie, c'est vrai que du coup, ça fait quand même beaucoup de contraintes. Pour moi, l'amour et dans le pré, c'est vraiment la bonne solution parce que la personne qui va m'écrire va savoir directement à qui elle a affaire. Il a le package direct. Est-ce qu'on achète ou est-ce qu'on n'achète pas ?
24: C'est quoi ton type d'homme ?
25: Alors moi, j'aime les hommes plus vieux que moi.
24: D'accord. Est-ce que c'est physiquement ou est-ce que c'est une question de maturité ?
25: C'est une question de maturité.
24: C'est ça.
25: Ouais.
24: Parce que
25: ouais,
24: si tu rencontres quelqu'un qui a plus ou moins ton âge, mais qui a vécu aussi des choses difficiles...
25: Qui est très mature, il n'y aura pas de problème, en fait.
24: Mais c'est ça. Bon, bah, il faut juste un garçon bien, quoi.
25: Quelqu'un de bien, de gentil, quelqu'un qui donne de l'attention, mais qui a aussi sa vie à côté.
24: C'est ça. Mmh. Un mec aimant, mais indépendant.
25: Oui, voilà.
2: Et les amis de Manon ont aussi des informations sur les qualités de l'homme idéal pour la charmante éleveuse.
4: Oh, pas un canard.
25: Ah oui, pardon.
4: Ça, c'est pas sérieux. Un canard, mais tu m'as dit l'autre jour que t'aimais un peu de romantisme, que t'étais un peu fleur bleue.
25: Ouais.
4: Un entre deux, faut pas non plus un mec... Ah oui, ça c'est sûr, mais elle aime bien quand même le romantisme,
25: les attentions. Ouais, les attentions, parce que si t'es quelqu'un qui est trop « Oh, je m'en fiche, fuis-moi, je te fuis »,
24: Ouais, tu le laisses fuir, quoi.
25: Ouais, voilà, il fuit, quoi. Puis tout seul, d'ailleurs. Après, physiquement, je sais pas trop.
24: Plutôt grand, plutôt petit.
25: J'ai pas envie de me fermer à quelque chose. Après, c'est sûr que les bruns, barbus, ténébreux, grands.
24: Tatoués.
25: Ouais, tatoués. Métis aussi, ça peut être un plus.
24: Est-ce que t'as des préférences physiques ?
25: Non, pas du tout.
24: Quelle que soit l'origine, c'est OK.
25: Oui. Après, j'avoue que j'aime les hommes du soleil, c'est sûr.
24: Ah oui. Plutôt avec le teint hâlé et tout ça.
25: C'est vrai, ouais, oui, oui.
24: Métis, noir, tout ça.
25: Ouais. J'ai un petit péché mignon pour les ténébreux tatoués. Forcément, j'aime beaucoup les tatouages.
24: T'aurais pu être tatoueuse, je suis en train de voir ça.
25: Oui, j'adore les tatouages.
24: Les doigts.
25: Oui, oui.
24: T'en as où ?
25: Alors,
24: et là, montre-moi, s'il te plaît, là, c'est quoi ? Ah oui.
25: Voilà.
24: T'es très pépette, hein. T'es une petite coquette.
25: Oui,
24: je vois bien. Elle est arrivée, on n'avait rien à faire hein, déjà. Alors, les cheveux,
25: oui.
24: Les bijoux, les ongles. C'est important pour toi d'être féminine.
25: Ah oui, c'est important. On a les mains tous les jours dans la boue, alors
24: ouais.
25: De temps en temps, c'est bien de prendre soin de soi.
24: Ouais, t'as un trop joli sourire en plus.
25: Merci.
24: Trop toujours mignonne.
25: Gentil, merci.
24: T'as une vie sociale
25: et, oui, j'essaye tous les week-ends un petit peu de sortir et
24: qu'est-ce que tu fais le week-end ?
25: On va sur Toulouse en général.
24: Ouais.
25: On va boire un verre, on va manger au resto.
24: T'habites à combien de kilomètres de Toulouse ?
25: Je suis à 50 kilomètres.
24: Tu pourrais envisager d'habiter en dehors de l'exploitation ? Non.
25: Ça dépend. Si c'est pas très loin...
24: Si c'est à 10 km.
25: Voilà, ça pourrait être possible.
24: Super.
25: Voilà, je suis pas fermée.
24: À quoi tu es fermée ?
25: J'aimerais vraiment fonder une famille.
24: Oui.
25: Et du coup, je peux pas attendre non plus d'avoir 40 ans pour fonder une famille. C'est
24: ah
25: possible.
24: Bon ?
25: Mais c'est plus
24: Pourquoi ?
25: Compliqué, en fait. La mucoviscidose, ça touche les poumons et le système digestif.
24: Oui.
25: Et du coup, quand on est enceinte, bah, on a la capacité respiratoire qui diminue. C'est plus compliqué.
24: Ouais, c'est déconseillé, mais c'est pas interdit.
25: C'est pas interdit. Ça se fait, hein.
24: Ouais.
25: Et il y a des mamans qui ont la muco et qui ont 35, 36 ans.
24: Et si c'est quelqu'un qui a déjà des enfants ?
25: Ça me dérange pas du tout.
24: Tout est ouvert.
25: Tout est ouvert, oui, oui, oui.
24: Manon, j'aimerais tellement que tu trouves un mec super.
25: Oui, c'est tout ce que je souhaite.
24: Merci Manon.
25: Merci à toi.
24: Bon, tu peux appeler ta mère pour dire que tout s'est bien passé.
25: Oui, moi je vais l'appeler. Si un homme est prêt à vivre une vie pleine de chaleur, passionnante et qui déborde d'amour, ben allons-y. Mon cœur est grand ouvert.

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16: Alors, vas-y, je te décale.
17: C'est un chantier du sol au plafond. Ça visse. Ça scie. 700 mètres carrés à transformer en monde des abysses.
18: Tu vois, on a mis des tortues.
19: Je la reprends en photo parce qu'elle est trop belle.
18: Tu vois, t'as les baleines là, t'as une famille, le petit Banello, qui s'est fini.
19: T'es inspiré d'Avatar ?
18: Oui.
19: Elle est exceptionnelle.
17: Cette plongée sous l'océan est le projet d'Anaïque Ferrand pour son prochain restaurant qu'elle ouvre dans un mois.
19: C'est un restaurant à thème. Nous, on les appelle immersifs parce qu'on essaie d'aller dans ce niveau un peu plus lointain, un peu plus poussé, différent aussi, notamment avec la vidéoprojection. Donc en fait, ça va permettre de voir notamment les petits poissons qui vont se refléter au sol, etc., etc., et de venir donner de l'animation complémentaire.
17: 2 millions d'euros investis pour des écrans partout, à 360 degrés. Aucune lumière du jour. Avec elle, le restaurant est pensé comme une salle de spectacle. À 27 ans, elle a déjà ouvert un restaurant Forêt Enchantée à Angers et Val d'Europe, un autre au cœur d'un volcan à Lille, ou bien d'une jungle à Paris, et jusqu'au Cosmos, dans la capitale également. À chaque fois, tout se joue dans le moindre détail pour s'immerger dans ces univers, jusqu'aux toilettes.
19: Moi, j'ai une petite question. Tu ne penses pas que les clients ils vont repartir avec les coquillages? Moi, je vois très bien les gens qui vont arriver là et qui vont
18: vraiment bien fixer.
19: Tu penses que ça va pas s'arracher, ça ?
18: Non.
19: T'es sûr ?
18: Oui.
17: Ce sera son 7e restaurant en 4 ans. Sa formule magique, être accessible au plus grand nombre. Quitte à installer dans un centre commercial son dernier bébé aquatique, celui de Montpellier et ses 12 millions de visiteurs par an.
19: C'est vrai que c'est un des plus grands de toute la région du Sud. On va retrouver 35 restaurants, il y a un mur d'escalade, il y a un aquarium, etc. Et donc pour nous, ça nous permet de capitaliser aussi un petit peu sur toute la clientèle qui est déjà sur place et qui va pouvoir profiter d'être dans le centre commercial pour venir manger chez nous.
17: Elle compte faire voyager à sa table des familles entières. À 100 mètres de là, toute l'équipe s'entraîne déjà. Serveur.
20: Ok.
17: Cuisinier. Le défi est de proposer des plats de 15 à 25 euros autour du poisson.
21: J'arrive tout de suite.
17: Mais seront-ils prêts à temps ? Partout en France, ces restaurants immersifs jouent la révolution des palais, proposant du grand spectacle, de la salle, à l'assiette. Mais quelle folie s'est donc emparée de ces restaurateurs insolites ?
22: Bienvenue dans les profondeurs du temps.
17: Près de Périgueux, Thibaut invite ses hôtes au cœur d'une caverne préhistorique.
23: Les clients, quand ils vont rentrer dans le restaurant, la première chose qu'ils vont faire, c'est « waouh ».
17: Situé près des grottes de Lascaux, c'est avec un menu semi-gastronomique de terroir qu'il compte attirer locaux et touristes venus de toute la France.
24: On est parti avec vous dans l'aventure. C'est super bon.
17: Près de Lyon, c'est une plongée dans la forêt que le chef Jérémy Galvan imagine. En cassant tous les codes.
25: Pas de couteau ni de fourchette. On ne retrouve plus ce geste non plus qu'on a l'habitude de trouver dans un restaurant.
17: Pas de table non plus, mais des branches d'arbres.
26: Plus qu'original, hein. C'est très, extrêmement créatif.
17: Il réserve une expérience culinaire inédite, avec le défi de se renouveler presque tous les soirs, comme un magicien du goût. Mais des cavernes jusqu'aux profondeurs de l'océan, en avons-nous toujours pour notre argent.
23: Les attaquer, on lui-même. 160 grammes, je précise.
17: Voyage dans l'univers des restaurants immersifs. En Dordogne, dans la périphérie.

0: de Périgueux. Ce 4 étoiles ne joue pas à première vue l'atout hôtel de charme.
1: Et au total, là, t'en as combien ?
2: Au total de chambres pour ce
1: soir ? Oui.
2: 16 chambres pour ce soir avec le
1: Ah, c'est pas mal.
0: Et pourtant, il recèle un secret pour lequel beaucoup sont prêts à faire des kilomètres.
3: Bienvenue chez Tovera.
0: L'idée folle de Thibault.
3: Notre restaurant dédié au Périgord et du coup à ses grottes.
0: À trois quarts d'heure de route des grottes de Lascaux, ce passionné de préhistoire de 28 ans voulait que son tout premier hôtel-restaurant ne ressemble à aucun autre. Sur les murs, des peintures rupestres, des chevaux, des bisons. Sa marque de fabrique au fond de cette roche imaginaire, ouverte il y a 3 mois.
3: On a joué aussi sur le fait de faire manger les gens complètement même sur la roche, faisant croire que c'était sculpté.
0: Rassurez-vous, il y a des couverts. Mais pas n'importe lesquels.
3: On a vraiment décidé de travailler des couverts type un petit peu silex, donc il s'appelle le silex.
4: C'est important d'être dans le détail, dans l'immersif, parce que les clients, quand ils vont rentrer dans le restaurant, la première chose qu'ils vont faire, c'est « waouh ». La deuxième chose qu'ils vont faire, c'est chercher la petite bête. Le petit détail où, que nous, on aurait pu oublier.
0: L'été dernier, il était encore directeur de camping. L'animation, ça a été 10 ans de sa vie. Alors à sa table, ce doit être du spectacle.
5: Allez, bonjour, il sait que tout fonctionne bien.
0: C'est comme ça qu'il compte plonger ses convives dans son allégorie de la caverne. Un bijou technologique et un décor à 500 000 euros pour lequel il a embarqué dans son aventure Martine, sa grand-mère.
1: Vous avez prévu de les allumer, les petites
3: bougies,
1: là ?
3: Pendant le service, ouais.
0: Elle a fait toute sa carrière à la tête de son propre réseau d'agences d'intérim et a décidé de remettre le couvert à 70 ans. Au départ, pourtant, elle était loin d'être convaincue.
1: Il m'a dit un restaurant immersif. Mais c'est quoi un restaurant immersif ? Puis j'étais loin de penser que ça allait être une grotte. Et puis vraiment, à l'identique, un peu.
0: Un an de travaux, avec des concepteurs de décors ayant travaillé notamment pour Disneyland Paris.
1: Les dessins, ils sont magnifiques. Moi, je vois quand ils sont venus les faire, on sentait des gens vraiment passionnés. Ouais, c'est beau.
0: À Martine, la partie hôtel. À Thibault, le restaurant. Chaque soir, à 19h30...
6: Et là, monsieur, bienvenue chez Tovera.
0: Ses hôtes remontent le temps.
6: Merci à vous, monsieur.
7: Merci à vous.
5: C'est joli.
8: Les coffres. Ce que vous allez découvrir dort depuis des millénaires. Bienvenue dans les profondeurs du temps.
9: Bonsoir. Allez-y, rentrez.
0: 20 convives ce soir-là. Tous plongés immédiatement dans l'ère paléolithique.
2: C'est surprenant. Vous verrez, quand on arrive, on est vraiment dans l'ambiance des grottes et de la Scorofac. Et toutes ces lumières, ces musiques, regard partout, en fait, on ne sait pas où tourner de la tête.
10: On a l'impression d'être peut-être ailleurs, dans une autre époque, dans une autre vie. C'est magique.
0: Un voyage pour les yeux qui se poursuit dans l'assiette. Le menu le moins cher, entrée plat ou plat dessert, est à 34 euros. Poisson ou viande, jusqu'au menu en 5 temps semi-gastronomique pour 65 euros. Avec notamment une farandole de coquille Saint-Jacques.
11: C'est super beau.
0: Suivi de coquelets farcis au foie gras et sa pomme de terre garnie de truffes. En cuisine,
12: 2 poissons, 2 canards, 2 truffes, 2 milliardises.
0: Antoine Mousnier, un chef ayant travaillé pour des restaurants étoilés de la Côte d'Azur.
12: Les services, s'il vous plaît.
0: Le maître du temps.
12: On est obligé de suivre un rythme très spécial. Donc, il faut vraiment envoyer 1 minute avant le show et pas après, pas avant. En fait.
0: Il doit respecter les tableaux imaginés par Thibault.
3: Donc là, il faut que ça sorte dans 1 minute 30 max. Pour qu'on puisse avoir le temps de le poser en salle, s'il vous plaît.
0: Ils se succèdent toutes les 30 minutes. Ce soir, aucune fausse note.
10: C'est hyper bon, franchement, là... moi, je dis 10 sur 10, hein. Franchement, ah ouais, nickel. Vraiment hyper bon et pas déçu du tout. Là, je trouve que pour le prix qu'on va payer, je trouve que c'est...

0: C'est très, très, très abordable.
1: Ça vous a plu ?
2: Ouais.
3: La salle était à moitié pleine en ce jour de semaine. Après seulement 3 mois d'ouverture, c'est un bon début. Mais pour être rentable, il faut qu'il fasse service complet le week-end. 42 couverts. Dans 3 jours, pour la fête des amoureux, il a déjà une idée en tête. Lyon, capitale des Gaules et de la gastronomie. Là où s'est construit...
4: La fatigue.
5: Oui, la fatigue.
3: Jérémy Galvan.
5: Faut se réveiller parce que...
0: Il faut se réveiller.
5: C'est des doubles, triples journées dans une à chaque fois, mais... Ouais, c'est... Elles commencent tôt, elles finissent tard.
3: Ne croyez pas que ce chef est du genre à se plaindre. Avec Rachel, sa compagne, ils viennent de changer de cap. Il y a un an, ils ont fermé le restaurant avec lequel ils s'étaient fait un nom.
6: C'était là, c'était juste ici. Alors avant, c'était que cette partie-là. Et les dernières années, c'était les deux vitrines.
3: Jérémy Galvan a passé 15 ans dans ses cuisines, jusqu'à obtenir sa première étoile. Une reconnaissance, mais pour lui, loin d'être une consécration.
5: Je ne me retrouve pas trop dans le classicisme. Pour moi, ce métier, on fait tellement de concessions que soit je le fais, je fais quelque chose qui me fait vibrer, soit je le fais pas.
3: Alors il a tout plaqué pour créer au fond des bois et acheter cette grande maison.
5: Ouais, c'est pas beau avec le soleil là, hein ?
4: C'est magnifique.
3: Ses banquiers ont décidé de le suivre, misant sur son talent d'inventeur.
5: Ça a coûté en tout 2,5 millions l'achat et les travaux. Ouais, c'est un gros projet, c'est un projet risqué aussi parce que c'est un projet où on part sans investisseur.
3: À l'intérieur, c'est un pari totalement fou.
5: Donc là, on est au centre du réacteur, la salle où les gens vivent leur expérience.
3: Une expérience culinaire limitée chaque soir à 14 convives, disposés en arc de cercle. Prêt à accepter de casser tous les codes en s'imaginant dans la forêt.
5: L'idée était vraiment de se dire, on enlève la table, quelque chose de central dans un restaurant. Il n'y a pas de couteau ni de fourchette, on ne retrouve plus ce geste non plus qu'on a l'habitude de trouver dans un restaurant.
3: Pas de table, mais des branches d'arbres comme seul support, y compris pour les verres. Les clients seront au cœur d'une nature mouvante.
5: C'est notre mur vivant. L'idée, c'est de créer un restaurant immersif qui soit vu comme une personne, qui soit vivante et qui soit amenée, l'immersion soit amenée par des mécanismes qui nous amènent toujours dans le rêve ou l'irréel.
3: Pour passer les frontières du réel, c'est en cuisine que ça se passe.
5: Je trouve mon tablier et j'arrive.
3: Ils sont 7 dans sa brigade, un pour 2 clients, du jamais vu même dans des 3 étoiles.
6: Bon les gars, on va cuisiner un petit peu là parce que c'est tout à l'heure.
3: Ils ont 10 heures pour élaborer 29 plats, déclinés notamment en trompe-l'œil. Comme ces cornets goût tartiflette, ces vrais faux champignons à base de chourave et de chocolat blanc, ou ces carbonara, okay. Sans pâte, mais avec de la truffe, revenue dans du beurre et du bouillon.
5: Et donc une fois que c'est réduit et gélifié, je le fais rentrer dans la seringue. On vient pousser avec l'air.
3: Et voilà les spaghettis truffés. Pour évoquer les lardons de la carbonara, il mise sur la betterave Chioggia.
5: Elle est toute veinée rose et blanche, ce qui fait rappeler vraiment la couleur des lardons entre le gras et la viande rouge. Donc là, l'idée, c'est qu'on les fasse vraiment retirer comme des petits lardons. Hop.
3: Un cerveau en constante ébullition.
5: Il y a des chefs qui sont très bons et qui émettent dans la tradition et ça reste et les gens viennent pour ça. Moi, je suis plus dans la création, l'innovation, la réflexion de comment on pourrait aller plus loin, comment on peut amener l'expérience plus loin à un client.
3: Et il peut les amener très loin, comme avec son plat signature du moment. Une arête de poisson, frite comme une chips, et servie avec de la crème de carpe fumée.
5: C'est hyper bon quand c'est des petites arêtes comme ça. Le côté très croustillant, le côté très acide. Il y a plein de contrastes dans cette petite création.
3: Ce menu unique de création est à 290 euros par personne. Alors seriez-vous prêt à suivre le chef les yeux fermés ? Eh bien, c'est la condition imposée à ses clients. Dans le centre-ville de Lyon.
7: Très curieuse de voir comment ça va se passer.
3: Deux frères, Francis et Pierre, ont rendez-vous ce soir pour être aux premières loges.
1: Messieurs, bonsoir.

0: Terminé à l'expérience descendant des TN.
1: 220 battements de cœur par minute, ça promet. L'aventure commence à l'intérieur de ce van. L'adresse du restaurant de Jérémy Galvan doit rester secrète.
2: Chers passagères, chers passagers, à l'intérieur se trouve un masque.
1: Les yeux bandés, privés de leur téléphone et privés des sons extérieurs, couverts par cette musique électronique entêtante.
3: Suzanne, quand même, de rouler sans savoir où on va.
1: 30 minutes de route. Francis est ancien chef d'entreprise, Pierre, ex-médecin. Ils veulent fêter leur retraite. Et ils ne sont pas au bout de leur surprise. À Montpellier, dans l'Hérault, dans le plus grand centre commercial, le miracle s'est produit. Au restaurant sous l'océan, les travaux sont terminés.
4: T'es fier de ton restaurant ?
5: Il est beau là.
1: La fondatrice, Anaïque Ferrand, plonge dans les abysses avec Jeanne Frommer, son associée, 27 ans toutes les deux. Elle le découvre pour la première fois. Tortues et crustacés du sol au plafond, des milliers de poissons sur les écrans. Elles sont pressées de tout voir.
5: Ok Anna, on fait des petits tests de son là. Je trouve que c'est dingue le fait que la musique baisse quand on passe sous l'eau.
6: Ah ouais, non, je suis d'accord.
1: Cela commence bien. Jade est la madame technologie du duo qui a rêvé cette immersion.
5: Ça rend super bien.
6: Bah ouais, ça rend beaucoup mieux en fait.
1: Satisfaite au premier regard. Enfin, ça ne va pas durer. Jade est aussi madame détail.
5: Je trouve qu'il y a des poissons qui sont vraiment trop transparents, on les voit même pas. C'est trouble là.
6: Mais non, c'est pas trop.
5: Mais regarde, Anna, le poisson. Anna, tu le vois vraiment là ?
6: Enfin, le requin ? Mais oui.
5: Mais non.
6: Mais rachète-toi des lunettes, ma grande.
1: Avez-vous vu ce poisson légèrement trouble ?
6: Je pense pas.
1: Anaïque non plus. Mais la technique est appelée pour tenter de clarifier le requin avant l'ouverture ce soir.
5: T'as un tulle qui est un tout petit, qui est vraiment moins, qui est moins net en fait. Il y a une image pour moi qui est un tout petit peu plus trouble. Il y a un poisson qui est trop trouble sur les 600 000 poissons dans le restaurant. C'est pas gravissime, mais faut que ce soit réglé parce que c'est du détail et c'est trop important. Si on commence à laisser des choses comme ça de partout et qu'on s'en fiche de tout, bah en fait on se retrouve avec un restaurant qui est pas aussi beau que ce qu'on a aujourd'hui.
1: Cette exigence, elles l'ont acquise à l'Institut Paul Bocuse, l'école de l'excellence en restauration. Là où est née l'idée de leur premier restaurant immersif, Charlie et la chocolaterie.
5: On allait coller des sucettes sur les murs, donc il n'y avait pas le côté son-lumière et image, mais on était déjà dans quelque chose d'un petit peu dépaysant en fait.
6: Let's go.
1: 5 ans après, le projet d'étude est devenu un gros business, avec 3000 repas servis par jour dans leurs 7 restaurants. Et pour cela, elle mise sur une équipe en cuisine, qui a pour mission de faire rêver dans l'assiette, sans faire flamber l'addition.
6: C'est toi au pas, chef, ce soir ?
5: Ouais.
1: Dans le restaurant sous l'océan, évidemment focus sur le poisson.
7: Là, par exemple, regardez, là, il y a la marchandise qu'on a reçue aujourd'hui. On a du saumon, on a du thon, on a du lieu, et on va avoir des fruits de mer.
1: Clément dirigera l'équipe. Il a reçu 90 kilos de produits de la mer, de quoi tenir 3 jours. Ce soir, pour l'ouverture, plus de 200 personnes attendues et une brigade déjà sur le pied de guerre.
7: Lui, aujourd'hui, il va tailler au moins 5 kilos de saumon. On a aussi 5 kilos d'orade à faire. Derrière, pareil, une marinade, ça va être des kilos de légumes. Donc, on a beaucoup de travail à faire.
1: Les recettes ont toutes été pensées en amont par cet homme, Tiffen, le chef cuisinier du groupe.
8: T'as des glaçons ou pas ?
1: Ce midi, il a fait le déplacement pour une dernière répétition.
8: Clément, je te montre le tataki ?
1: L'objectif est de ne jamais dépasser les 25 euros pour un plat à la carte. Démonstration avec le tataki de thon, mariné 12 heures. Pour cela, il y a une règle. 4 euros d'ingrédients dans l'assiette.
7: Mousse tomato.
8: Ok. Oui, l'important, c'est d'avoir entre 20 et 30 grammes.
1: Ok. Et cela se joue au gramme près.
8: Le tataki en lui-même, 160 grammes, précis. Ensuite, pickles.
7: Méditerranéen, acidité.
1: Pour réviser, il y a même l'application sur téléphone avec les recettes, précisant tous les grammages à ne pas dépasser.
8: Alors, le cuisinier, il n'a pas besoin de faire selon bon cœur. Il fait la fiche technique et il est tranquille.
1: Et pour avoir de gros volumes et des coûts d'approvisionnement compétitifs, il a élaboré une dizaine de plats colorés à base de produits frais.
8: Pour un sol dorade, du coup.
1: Décliné dans tous les restaurants avec les mêmes ingrédients. revisités selon les thèmes. Comme le ceviche de dorade.
4: Donc, la dorade.
1: À la base du poisson cru. Seule la marinade varie en fonction des établissements.
4: Petit peu de mandarine.
1: Herbe de Provence et jus d'agrumes pour la version de l'océan à Montpellier. Piment rouge pour le restaurant Volcan. Ou encore noix concassée pour celui dédié à la jungle à Paris. Partout le même tarif, 19 euros.
8: Comme on fait plus de volume, on va forcément avoir un prix d'achat meilleur. Pas de problème de chaleur ou de cuisson, parce que c'est un produit qui est fait minute et du coup qui est un produit qui est froid. Donc plus facile au niveau de la faisabilité.
1: Les règles sont posées, il n'y a plus qu'à appliquer. Il leur reste 4 heures pour tout préparer avant l'arrivée des premiers clients. En Dordogne, niché dans l'hôtel 4 étoiles, à 2 jours de la Saint-Valentin, c'est une grotte d'amour dont rêve Thibaut.
9: Premier ici.
1: Seulement il est bien embêté.
9: On a le deuxième ici.
1: Ces vidéoprojecteurs utilisés pendant les spectacles rompent le charme.
10: En fonction d'où sont installés les clients, par exemple sur cette table-là, ils ont une visu du coup sur les vidéoprojecteurs. Ça ne me plaît pas du tout. On voit vraiment plus vraiment le backstage de derrière, les conduites de clim, etc. Donc non, il faut vraiment qu'on arrive à faire une vraie grotte.
1: Ce détail l'obsède depuis des jours. La Saint-Valentin est le premier grand rendez-vous de l'année pour un restaurateur. La solution pourrait être à une centaine de kilomètres de là, près de Bordeaux.
9: Hey, salut.
11: Salut, ça va?
9: Ça va, Geoffrey?
1: Geoffrey est spécialiste des effets spéciaux.
9: Bon, alors?
11: Baisse ta tête parce que oui, le plafond est bas. Hein.
9: Ah oui, je vois ça, oui.
11: Surtout pour toi.
9: On va dans la grotte, quoi.
11: Voilà, c'est ça.
1: Accessoires, costumes, hologrammes. Il travaille pour les plus grands parcs d'attractions du pays. C'est lui qui a entièrement fabriqué la grotte et les vidéos des spectacles de Thibaut.
12: Là, ça, c'est scan 3D, ça va éviter d'avoir ce côté vraiment découpé.
1: Il y a 3 mois, il avait dû aller vite pour que le restaurant soit prêt avant Noël. Cette fois, c'est du sur-mesure, au centimètre près.
11: Donc voilà, c'est encore en cours d'impression sur certaines pièces ici.
1: Pour les fabriquer, il dispose de 2 imprimantes 3D.
12: Là, on en a une qui est terminée, on a un bout qui est terminé ici, qu'on va pouvoir décoller.
1: Il en ressort un décor 100% plastique. Et ensuite, il y a la patte de l'artiste.
12: Plus ça fait naturel. Parce que la nature n'a pas de méthode.
1: Travailler à la main, de la pose de la résine à la peinture, plus vrai que nature.
12: Donc normalement, ça devrait rentrer pile et être vraiment quasiment invisible pour les gens et avoir ce côté un peu illusion de la vraie pierre.
9: Super.
1: Geoffrey a 5 décors comme celui-ci à retravailler pour Thibaut. Mmh. 24 heures plus tard,
12: bonjour, ouais, il m'a tout porté. Hein.
9: Ça va?
1: Le perfectionniste Thibaut va-t-il être satisfait?
12: C'est pas mal quand même, hein? C'est précis. C'est voilà.
13: Content Thibaut?
10: Ah bah bien sûr, content. Vous avez vu un peu comment ça cache tout? C'est sympa, hein?
1: Pour son restaurant immersif, le décor est parfait. Mais dans l'assiette pour la fête de l'amour, le metteur en scène veut du rouge passion.
12: On y va, Robin?
1: La Saint-Valentin est une date à part qui nécessite un menu spécial. Son chef Antoine Mousnier a carte blanche.
12: Donc tu sors la petite tartelette en premier.
1: Ce nouveau menu sera proposé à 85 euros par personne, presque 2 fois plus cher que le menu moyen du restaurant à 45 euros. Ouais, ouais. À ce prix, Antoine doit sublimer les palais.
12: Donc là, on est sur une sauce caviar. Bon.
1: Pour l'entrée également, c'est gambas d'exception, les carabineros, la plus chère de toutes. Mais pour ne pas se retrouver avec le prix d'un 3 étoiles, le chef doit être malin.
12: On est entre 6 et 7 euros la pièce. C'est quand même presque ouais, 10% du menu. Par contre, ce qu'on fait, c'est que derrière, on vient de travailler des produits peu onéreux, c'est-à-dire le topinambour, le wasabi, la noisette. On vient travailler de la pomme de terre. Voilà, donc le but, c'est de jongler. Et là, on est à 10 centimes de coût matière par portion. Donc on n'est pas du tout... Voilà, on essaie de jouer au mieux, quoi.
1: La Saint-Valentin étant cette année un samedi, Le restaurant doit aussi servir de locomotive pour l'hôtel, en vue d'un week-end en amoureux. Alors pour tester le menu, autour de Thibaut, il y a aussi Martine, sa grand-mère, et Linda, sa mère, venue pour l'occasion.
12: Binoisette.
1: Trois générations pour un jury.
12: Mais peut-être sauce au chou, comme ça. Oui.
1: Premier plat, les crevettes carabinero sur une purée de topinambour garnie de truffes. Antoine va-t-il être le top chef de la Saint-Valentin ?
12: On voit pas trop l'assiette, mais ils discutent entre eux.
14: C'est bon signe.
12: Déjà, il y revient, donc c'est que ça doit pas être mal.
14: Il remet de la sauce, c'est-à-dire qu'il aime.
12: Ouais.
1: Pour les produits de la mer, il vise l'élégance.
12: La sole, dans le beurre fumé. À côté, on a un petit poireau confit, une petite purée de cresson, et là, vous avez la sauce poisson et caviar prunier. Du coup.
1: Pour le plat principal, au cœur du Périgord, place à la carte 100% locale, du canard, mais avec une prise de risque. Cuisiné façon Pithiviers, dans sa pâte feuilletée. Une première pour lui.
12: Confit de canard, magret de canard, foie gras de canard, entouré d'une feuille de chou.
15: Bon, alors, on y va.
1: Vient enfin la touche romantique, avec ce dessert au caramel surmonté de pétales de rose et de sa glace vanille. A-t-il convaincu les patrons ?
10: Vous pouvez prendre une chaise, hein.
12: Ouais.
10: On va discuter un peu quand même.
1: Apparemment, il y a des choses à dire.
15: Mais moi, je disais bluffé.
16: Ah oui, bluffé.
12: Mais merci.
15: Mais c'était
12: trop bien.
15: Tous les plats, il n'y a absolument rien à toucher.
16: Rien. Nada.
15: Pour moi, c'est...
12: Ben merci.
15: Oui, c'est 100%.
1: C'est validé. Reste à savoir si ce menu va être à la hauteur d'une immersion amoureuse dans la grotte préhistorique de Thibaut.
17: Au niveau du... Voilà. On va bien vouloir ça aussi.
1: Dans les bois, à la sortie de Lyon...
18: Alors, moi, il faut que tu m'aides juste.
12: Ouais.
1: Le chef Jérémy Galvan et sa compagne Rachel se métamorphosent. Avec eux, pas de veste de cuisine.
15: Voilà.
12: Ça te tombe pas.
1: Mais une armure de guerrier du goût.
12: On est parti pour se battre, là.
1: C'est un cérémonial déroutant qu'ils réservent à leurs clients de leur restaurant immersif en forêt. Comme les deux frères, Pierre et Francis, qui arrivent enfin à destination après 30 minutes de route et découvrent le comité d'accueil.
19: Bienvenue à 200 épées, messieurs, dames.
20: Messieurs, dames, bonsoir et bienvenue.
19: Vos prénoms seront inscrits sur vos fauteuils.
1: Ils sont les premiers à entrer dans la salle du restaurant. Ils seront 8 en tout, avec face à eux aucune table, mais des branches d'arbres.
21: C'est déconcertant.
22: On va voir comment on va poser les assiettes, s'il y en a.
23: Messieurs, bonsoir et bienvenue.
15: Merci.
16: Merci. Merci à vous.
1: Sans mode d'emploi, Francis et Pierre sont un peu perdus.
22: Tu peux pas le poser.
1: Les fameux verres sans pied nécessitent un temps d'adaptation.
15: Atteint trop.
1: Et ce n'est qu'un début. C'est un menu unique à 290 euros que les convives doivent savourer en même temps. 29 plats qui seront déposés sur les branches. À manger avec les doigts, comme ce champignon à base de chou rave et de chocolat blanc.
24: Ça a du goût, ça explose, ça a du goût.
1: Il y a aussi cette épaule de chevreau au vinaigre de betterave rouge. Ou encore ce kebab revisité au caviar de chou rouge.
22: Qu'est-ce que c'est bon ? C'est magnifique, hein ?
1: Des créations haute couture, couvertes de musique électronique pour troubler les sens des clients. Tandis qu'en cuisine, c'est un silence de cathédrale. Préparé depuis 10 heures ce matin, chacun connaît sa partition.
14: Après, on a quelque chose qui est militaire dans le silence. C'est-à-dire qu'il faut que je demande à tout le monde d'être dans la respiration, la concentration.
1: Le service dure 3h30. À chaque fois, un maître mot, surprendre, comme avec la raide de poisson.
22: Il faut y aller alors.
14: Ah, c'est pas mal.
22: C'est une découverte, ça. Oh.
1: S'immerger dans l'expérience, c'est suivre les yeux fermés, Jérémy Galvan.
19: Mesdames, messieurs, nous allons vous demander de nous faire confiance, c'est nous-mêmes qui allons vous nourrir.
1: En dehors des bonnes manières, ouvrir grand la bouche, ou encore lécher.
15: On va lécher, moi.
1: Mais pour que l'expérience soit la plus immersive, Jérémy Galvan invite ses hôtes d'un soir en cuisine.
19: Je vais vous mettre autour du plan de travail.
1: et à s'imaginer chef.
19: Allez-y, je vous laisse dresser.

0: Seulement, difficile de se mettre dans la tête d'un cuisinier aussi singulier.
1: Je vous prenez plaisir, mais on a un tablier pour vous derrière. De toute façon, on va bientôt arriver avec le tablier.
2: Chacun son métier. Hein.
0: C'est sûr, c'est plus facile de manger.
2: T'es plus corné maintenant.
0: Après d'ultimes gourmandises, Francis et Pierre ont-ils adhéré?
3: C'est délicieux. C'est un moment agréable qu'on se rappellera longtemps, quoi.
4: Mais ça vaut l'étoile largement. On n'a pas, je veux dire, il n'y a pas. Comme on dit, il n'y a pas photo.
0: C'est aussi l'objectif de Jérémy Galvan, reconquérir l'étoile perdue l'an dernier en cédant son précédent restaurant.
5: Moi, j'espère qu'on arrivera à la récupérer et de se dire que même si on est complètement hors cadre et qu'on propose quelque chose de complètement nouveau, on arrive à re-rentrer dans le game de l'excellence.
0: Mais il a aussi un autre défi, faire revenir les clients après des expériences aussi uniques. Dans 2 jours, il prévoit un nouveau cérémonial, immergé dans sa forêt. Dans le centre commercial de Montpellier, au restaurant sous l'océan.
6: On aura une hôtesse en bas et une hôtesse en haut.
7: Ok.
0: Jade et Anaïg, les reines de l'immersif, ne sont pas inquiètes. À 2 heures de l'ouverture, les réservations sont au beau fixe.
6: Aujourd'hui, on fait 400.
7: T'as 1000 là ce week-end.
6: Demain, on fait 460. Dimanche, on fait 600.
7: Ça se présente très bien. On a eu à peu près 10 000 réservations en 3 jours, donc réparties sur 2 mois. Mais c'est assez dingue. On n'a jamais fait une ouverture comme ça.
0: En salle, la mise en place a commencé. 300 couverts à nettoyer au vinaigre ménager.
6: Faut pas en mettre de trop, sinon après, c'est vrai que l'odeur reste sur les couverts. Et si on n'en avait pas assez, c'est les taches qui restent sur les couverts.
0: Tout est sous contrôle. Mais il y a une chose que personne ne maîtrise.
6: Le temps.
0: La pluie s'invite.
6: Un peu la tempête.
0: Un coup dur qui pourrait bien remettre en cause l'objectif des 200 couverts pour le premier service.
6: Quand il pleut comme ça, ça nous aide jamais vraiment. Les gens ont tendance à annuler, ils ont plus envie de sortir. Et donc ça peut être un élément qui fait qu'on a pas mal d'annulations de dernière minute.
0: D'autant que cela ne s'arrange pas. Et en 1 heure.
6: On reste comme ça pour le premier service et on attend pour le prochain service pour prendre du passage encore un peu plus.
0: Sur les 200 clients, un quart viennent de décommander.
6: On a au total 55 réservations qui ont été annulées. Il faut qu'on continue à prendre du monde pour arriver à l'objectif qu'on s'était fixé.
0: Heureusement, il y en a qui ont le pied marin, bien décidé à braver les intempéries.
7: Bonsoir.
0: Comme Ludivine, qui a voulu faire la surprise à ses 2 enfants et à son nouveau compagnon, Fabien. Elle fête ce soir son anniversaire.
7: Bonsoir.
0: Et la maman voulait un décor féerique pour faire plaisir aux plus grands et aussi aux enfants.
7: T'es excitée, hein?
0: À 6 ans, Julia est comme un poisson dans l'eau.
6: Ça y est, elle est partie.
8: moi, je vois des tortues, des poissons. Et là, d'abord, je vois des poutres. Un requin! Un requin citron!
6: Julia, elle a la bougeotte. Ça y est, on l'arrête. Ma fille est hyper fan de tout ce qui est univers marin, etc. Donc forcément, un restaurant comme celui-là, je ne pouvais pas le faire sans elle.
7: Bonsoir, mesdames. Bonsoir.
0: La magie du décor opère. Qu'en sera-t-il du menu?
6: Vous aurez tous les cocktails également.
0: Les poissons ont la part belle, présents dans 80% des plats, même dans le traditionnel burger.
7: Il y a le sea burger avec le bun noir moelleux garni d'un lieu en tempura, croustillant. Et ça a l'air pas mal, hein. À la salade méditerranéenne, elle a l'air bonne aussi.
6: Mesdames, messieurs, est-ce que vous avez fait votre choix?
7: J'aurai la salade méditerranéenne et beignets de ricotta.
0: 17 euros la salade et 19 euros le burger pour monsieur. Puis 2 menus enfants à 14 euros. L'addition n'est pas trop salée. Alors pour cette soirée d'anniversaire...
9: Pour ce monsieur, le split et les abysses.
0: Le couple s'offre un petit plaisir, un cocktail à 10,50 €.
10: En vous souhaitant une très bonne dégustation, monsieur l'homme.
11: Merci.
10: C'est vrai.
12: Très sympa, ça change d'un restaurant classique.
0: La salle s'est remplie, avec la pluie qui a redoublé, beaucoup de clients sont arrivés en même temps. En cuisine...
13: Une frite, s'il vous plaît.
0: La brigade de Clément commence déjà à être débordée.
13: T'as mis une volaille au four, André, ou pas?
14: Ça m'a pris cher.
0: Comment va-t-elle gérer cette première vague? Près de Périgueux.
15: Là, ça commence à prendre forme petit à petit.
0: Dans les cuisines du restaurant de la Grotte, le chef en

0: Antoine Mousnier n'a jamais été aussi serein.
1: Là, c'est tout à la pipette et à la poche à douille, donc il faut y aller petit à petit. Pas trop mettre, sinon ça peut dénaturer le goût de la crevette. Tu mets le wasabi. Là, là, là.
0: C'est le jour J pour son menu de la Saint-Valentin à 85 euros par personne. Les gambas carabineros ouvriront le bal. C'est
2: gentil. Bonjour la cuisine.
3: Bonjour. Bon, prêt?
2: Prêt.
3: Il y a du monde ce soir là.
2: Oui.
3: Ça va être chaud. Hein. C'est notre premier Saint-Valentin vraiment, il faut pas qu'on se coupe.
2: Oui.
0: Le restaurant est complet, 42 couverts. En ce week-end de Saint-Valentin, la moitié sont des clients de l'hôtel adossés au restaurant.
2: Tu appuies sur le zéro?
4: Là.
0: Comme la famille de Virginie et Cédric, en vacances dans le Périgord.
5: Vas-y, Anna Rose, je t'en prie.
0: Ils sont accompagnés de leurs deux grandes filles et de leur petite dernière de 5 ans.
6: On y va directement?
0: Ils viennent de Cassis, près de Marseille.
7: Et je vous laisse découvrir tout ça.
8: Oh, on dirait un escape game.
0: Attirés par les sensations inédites que propose le restaurant immersif de la préhistoire.
5: L'escomule, oui. Pollen.
8: Silex.
5: Néandertal, oui.
8: Oui, pas mal.
0: Ils partent en voyage dans le temps, dès l'apéritif, avec ses cocktails à 12 euros. Ces touristes sont le cœur de cible de Thibaut, pour qui c'est le meilleur vecteur du bouche à oreille.
5: C'est le potion passion, il est excellent. C'est, je le conseille.
0: Il est 20h, comme prévu la salle est pleine, pour le showtime. Entre aller au spectacle ou au restaurant, la famille n'a pas eu à choisir.
5: C'est génial, je m'attendais juste à une ambiance, mais finalement, c'est carrément un spectacle.
0: Et le grand spectacle va se poursuivre en cuisine.
1: On envoie d'abord les foie gras, et après on enverra les raviolis.
0: Un balai en quatre temps pour ce menu à 85 euros par personne. La fameuse crevette, puis la sole avec ses poireaux confits.
1: Bon les gars, il nous reste 30 minutes avant le prochain show. On ira à deux poissons les gars, s'il vous plaît.
2: Ouais.
0: Le chef Antoine est toujours aussi zen.
1: Ça va plutôt bien, ça sort plutôt pas mal. C'est assez rapide, assez fluide.
0: En salle, ce menu d'exception ravit les papilles.
8: Très bon.
0: Et les pupilles.
3: Bon, c'est une super ambiance, franchement.
0: Quand l'heure de la fin du repas approche, il ne reste plus qu'à apporter la rose sur le gâteau pour clore le voyage.
8: C'est fruité et c'est léger. C'est parfait avec le repas qu'on vient de faire.
9: Messieurs, dames, avez-vous passé un agréable moment en notre compagnie?
8: Excellent. On est parti avec vous dans l'aventure.
5: On découvre pas ça ailleurs pour un tarif comme celui qui nous est proposé aujourd'hui.
8: Mais alors là, on va pas l'oublier. Notre soirée, on va pas l'oublier du tout.
0: Et Thibaut veut aller loin avec son équipe. 3 mois seulement après l'ouverture du restaurant, il est convaincu d'avoir trouvé la bonne formule de son immersion.
9: 42 couverts, 3 en salle, 5 en cuisine. Semi-gastro, comme quoi c'est cool. Easy. Pas besoin d'embaucher. Faire quoi? Il reste à avoir une toque au Go et Mio. Il reste à avoir un bib au Michelin. Des idées plein la tête et surtout que du kiff.
0: Des idées, il n'en manque pas. C'est surtout de bon augure à quelques semaines des vacances de printemps et de la haute saison. Près de Lyon, à l'Orée des Bois.
5: Putain, en tout cas, aujourd'hui, comme il fait beau, là.
0: Ne croyez pas que le chef Jérémy Galvan part en promenade. Il cherche l'inspiration en forêt.
10: Moi, j'ai du mal à prévoir les choses trop longtemps en avance. Ça se fait vraiment sur le fil.
0: Son instinct aujourd'hui, le guide au pied des arbres.
10: C'est le mousse qui est beaucoup plus aéré. Oui, c'est étonnant de manger la mousse, mais c'est un goût qui est très particulier, mais c'est intéressant.
0: Toujours surprendre et surtout donner envie à ses clients de revenir se plonger dans son univers, au fond des bois.
10: Donc je vais lui faire une petite coupe de cheveux. Hein.
0: Laver, mélanger à de l'eau et du sucre, puis infuser. Cette mousse battue en neige va donner le parfum de sa nouvelle table de dessert.
10: La mousse des bois, c'est hyper intéressant. On a l'impression d'un seul coup de manger de la forêt qui vient nous prendre la bouche.
8: Mais c'est pas vert.
10: Non, parce qu'on a fait l'extraction, donc on n'a pas pris de couleur vert de la mousse. Et après, le goût.
11: Jade, vous avez lancé l'appareil à écorce?
0: Chaque semaine, il renouvelle des éléments des 29 plats de son menu à 290 euros. Cette fois, ce sont donc les gourmandises.
4: Faut qu'on lance le beurre cacao à fondre. Vous en avez mis à fondre déjà ou pas ?
0: Ce matin, il souhaite inventer une farandole de trompe-l'œil, comme cueillie dans la forêt.
10: Ça, c'est des moules que j'ai fait avec de la silicone, en fait, avec des vraies pommes de pin. Sur cette création, ils auront et ce sorbet-là, qui est un sorbet aux écorces. On fait macérer des écorces d'arbres dans du lait. Et ils auront une autre partie de la pomme de pin aussi, qui sera, elle, au cacao d'Ardèche. Et après, on fait un travail autour du cacao et des produits de la forêt.
6: Ça arrive souvent qu'ils changent d'idée au dernier moment comme...
11: Ah oui, très souvent.
0: 4 heures de travail avec ses commis de la brigade. Et la mousse, en dernière petite touche.
4: Prenez une photo, s'il vous plaît.
0: Mais évidemment, comme à chaque fois, avec ce chef un peu fou.
4: Il faut qu'on aille faire les essais en salle.
0: Il reste à présenter tout ça dans un show. Alors, répétition générale.
10: Venez, venez. Chacun prend un élément.
0: Il souhaite que les clients découvrent tout à l'heure en direct ce dressage spectaculaire.
4: D'un côté, on se suit, on peut que faire le tour comme ça.
0: Une chorégraphie gastronomique.
4: Quand le rythme de la musique s'accélère, vous pouvez accélérer le geste, les gars.
10: Non, on sera prêt. On sera prêt. On est très excités et on sera prêt.
0: Mais est-ce que son public va entrer dans la danse ? 19h, les clients arrivent.
10: Bienvenue au 200 FM, mesdames, messieurs.
12: Mesdames, messieurs, bonsoir, la bienvenue.
0: Le restaurant est presque complet. Ils sont 12 dans leur trône de fer.
10: C'est un plaisir de commencer le voyage avec vous. À plus tard, merci.
0: Comme Pierre et Francis la veille, 3h30 de découverte en bouche. Mais ce soir, ses convives sont les seuls à découvrir ce nouveau show final.
10: Les gars, on reste bien focus parce que quand ils reviennent, c'est que les gens sont masqués.
0: Les yeux bandés, les clients sont plongés dans l'inconnu, le temps de la mise en place. Avant d'assister à la danse gourmande. Créé par le mage de la forêt. Ils en ont plein les yeux, mais qu'en disent les palais ?
10: C'est hyper bon. C'est hyper bon, les dépens. C'est... Là, c'est incroyable.
13: On va de surprise en surprise, et le final est juste grandiose.
14: J'ai adoré. Je pense que c'est très chouette.
0: En coulisses, le chef a perçu quelques imperfections.
10: Il faut qu'on soit plus stable sur les écorces qu'on veut au départ. Vous, j'ai dû reprendre, parce que quand vous posez votre écorce à vous, elle était comme ça. Et si ceux de derrière, ils arrivent quand c'est comme ça, ça va. Donc en fait, ouais, je sais, mais c'est pas grave.
0: Mais les clients, eux, n'y ont vu que du feu.
10: Vous l'aurez compris, l'expérience à 220 BPM touche à sa fin. En tout cas, on était très heureux de pouvoir partager ce moment avec vous. C'est un projet qui nous anime chaque jour. Et...
0: Jérémy Galvan espère qu'ils dévoileront une partie du secret à leur entourage. Juste pour donner envie de tenter l'expérience. Au restaurant immersif de la mer, le dîner bat son plein. Et les enfants sont rois. Julia et Andrea sont servis les premiers.
15: Waouh !
0: Seulement, ils commencent à manger seuls. Car il y a un petit couac en cuisine.
16: Alors, on peut avoir une sardine en urgence, s'il vous plaît ?
0: La brigade a du mal à suivre le rythme des commandes.
17: Alors, on réclame deux volailles, un tataki, un ceviche, s'il vous plaît.
0: Clément, le sous-chef, doit mettre la main à la pâte. Un commis n'est pas à son poste.
18: Voilà, dingue. Il y a personne que je pars, tu pars 5 minutes, tu laisses ton poste. Il y a 3 bons, tu laisses ton poste.
19: Je vais prendre des assiettes.
18: D'accord, mais au pire, tu envoies quelqu'un.
19: C'est ce qu'il m'a dit aussi le...
18: Ben oui, mais c'est abusé, là.
0: En salle, Ludivine et Fabien se languissent un peu.
20: Est-ce que vous avez une idée par rapport au plat ?
21: Normalement, ils sont sur le pass, ils ne devraient pas tarder à sortir.
20: Ok, ça marche. Merci beaucoup.
21: Je vous en prie.
0: Une demi-heure après avoir commandé, les adultes ne voient toujours rien venir. Et les enfants ont terminé leur assiette.
20: Quand on a les petits, où effectivement, on s'attend quand même à ce que les choses s'enchaînent plus rapidement, pour qu'eux soient ennuyés moins longtemps.
0: Mais 5 minutes après...
2: Bonsoir. Bonsoir.
7: J'ai une salade.
2: Ah, c'est moi.
7: C'est vous.
0: Ils sont enfin servis.

0: Merci beaucoup.
1: Et visiblement, ça valait le coup d'attendre.
0: C'est trop bon. Et des beignets de ricotta, hein. C'est vraiment pas mal.
1: Une salade méditerranéenne riche pour Ludivine et burger de la mer à l'encre de sèche pour Fabien.
2: C'est pas un goût qu'on a l'habitude. C'est pas commun. Ça change.
1: Dans la salle, ils ne sont pas les seuls à se régaler.
3: C'est très très bon, les saveurs sont super cool. Non, je suis très content. Franchement, je vais revenir.
4: Le concept est bien, apaisant, tout, c'est agréable.
5: Ça change aussi des restos qu'il y a habituellement à Montpellier. Ça fait une vraie nouveauté, je trouve, et une valeur ajoutée. On se croirait vraiment sous l'océan, quoi.
1: Au moment du dessert, l'équipe a eu une petite attention pour Ludivine.
0: Joyeux anniversaire à vous, madame.
6: Ah. Merci.
7: Vous avez fait ça, Ludivine.
6: Deux.
0: Ça reste un anniversaire qui va me... dont j'aurai un bon souvenir.
8: Alors, tout s'est bien passé ?
0: Très bien.
1: Ce soir, le cadeau de l'addition revient à monsieur. 125,10 €.
2: Ça me paraît raisonnable avec les enfants, les apéros. C'est souvent ça.
1: Les premiers retours des clients sont bons. Les petits retards en cuisine ont vite été corrigés.
9: Les gens sont très contents.
10: Ouais.
9: Même la cuisine, il y a des bons retours.
10: Ouais.
9: Même le cadre aussi.
10: Ouais.
1: À l'heure du bilan, l'objectif des 200 couverts a-t-il été atteint ?
10: On a fait un très bon service. En vrai, on est très contents. On a vraiment fait le nombre de couverts qu'on voulait atteindre. On a fait 226 couverts au total.
1: L'aventure immersive n'est pas prête de s'arrêter. Anaïk prévoit l'ouverture d'un nouveau restaurant dans quelques mois, en région parisienne.
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17: Il y a 3 ans, Lorraine et Amaury découvrent qu'ils n'ont plus d'envie commune. Résultat, ils se séparent.
18: T'oublies pas les affaires ?
19: Yep, c'est dans le sec.
17: Et si aujourd'hui, ils filent le parfait amour et attendent un enfant, c'est parce qu'ils ont su se retrouver.
19: Faire un body painting.
17: Du body painting, autrement dit de la peinture sur corps. Quand d'autres tentent une thérapie de couple, Lorraine et Amaury ont, eux, trouvé une recette plutôt originale.
19: C'est parti.
18: Allez.
17: Cette activité, ils ne la pratiquent pas tout seuls. C'est Christophe.
20: Hey.
18: Et salut Kazim.
17: Alias Kazim, peintre et photographe qui les encadre.
18: Ouais, ça va. Content de te voir.
21: Ça va, la forme ?
18: Ouais, ça va, la forme. Bébé pousse.
21: Ça pousse bien ? C'est pour bientôt ?
18: Oui, c'est pour bientôt.
19: Ouais, dans moins d'un mois.
18: Moins d'un mois maintenant, ouais.
21: On y va ?
18: Ouais. Allez, on te suit.
17: Des séances comme celle-ci, ils en font à peu près une fois par mois depuis 4 ans. C'est sur les réseaux sociaux que Lorraine découvre le travail de Kazim. Le peintre cherchait un couple pour un projet Saint-Valentin. Depuis, c'est devenu indispensable pour eux.
21: Je vous laisse vous changer
18: okay. Et
21: je vous attends pour commencer.
18: Ça marche.
17: Cette journée, c'est un investissement qui n'est pas à la portée de tous. 400 € pour 5 heures.
21: Là, on va faire ça de manière assez grossière. Donc.
18: C'est agréable de se dire que mon corps se transforme en œuvre d'art petit à petit et que ça devient une toile. C'est un peu froid, hein. C'est un peu froid la peinture, mais c'est plutôt chouette. Je me dis, ça y est, le projet est lancé.
17: C'est Kazim, l'artiste qui choisit les motifs et qui commence à peindre. Ensuite, chacun d'eux peint sur le corps de l'autre.
18: Il est beau, hein. Bien sûr, c'est mon chéri, donc il est beau. Il est toujours beau. Mais ouais, c'est toujours rigolo de le voir comme ça. J'ai envie d'aller le retrouver, de regarder comment on voit toutes nos peintures ensemble. J'ai envie de lui faire un bisou. Je le trouve beau.
17: Utiliser le body painting comme thérapie de couple, c'est loin d'être courant.
21: À la bassine des cheveux.
17: Avec Lorraine et Amaury, ils sont 5 couples à faire régulièrement appel à Kazim.
18: Une journée comme ça, ça nous fait du bien. Ça fait du bien au couple, ça nous fait du bien à tous les deux. Et

0: et ouais, on se retrouve et on est encore plus complices après.
1: D'autant qu'avec cette séance photo, ils vont aussi pouvoir revivre cette journée.
2: Clairement, ça rapproche, on est collé l'un contre l'autre, ça a quelque chose d'agréable, de sensuel. Moi, quand je l'ai dans mes bras, le visage contre ventre, je sens le bébé qui bouge à l'intérieur. Donc voilà, c'est juste, c'est incroyable, c'est un moment unique. Ouais, franchement, c'est trop cool.
3: Ouais, entouré comme ça, oui, c'est bien. Parfait.
2: Je pense que c'est sensuel, c'est doux, c'est câlin, c'est plein d'amour. Donc ouais, c'est vraiment un très beau moment.
1: Lorraine et Amaury ont pu sauver leur union grâce à ce genre de journée.
4: Encore ? Ah oui. Oui.
1: Mais ça n'est pas la seule chose qu'ils ont changé dans leur vie pour se rapprocher à nouveau. Si on a l'habitude de dire que l'amour dure 3 ans, la durée moyenne des relations serait en fait de 4 à 5 ans. Et si l'on en croit une récente étude américaine, la moitié des couples séparés se remettent ensemble. Mais ça ne se fait pas d'un simple coup de baguette magique. Pour que ça marche, chacun doit y mettre du sien. Pour se retrouver, certains ont totalement réinventé leur vie de famille. C'est le cas de Lola et Guillaume.
5: Papa et maman, ils sont amoureux, hein, oui.
6: Oui.
7: Oui.
1: Ils ont choisi le célicouple, vivre en couple, mais pas sous le même toit. Une formule qui compterait plus de 2 millions d'adeptes en France.
8: Mais en fait, non, maintenant je retourne jamais plus en arrière. C'est trop bien.
1: Après s'être séparés, Coralie et Olivier, eux, ont fait tout le contraire. Ils ont décidé de se remettre ensemble en partageant tout, y compris le travail.
9: Bon, on l'arrête plus, hein.
1: Leur secret, s'offrir régulièrement des parenthèses amoureuses.
10: Pour pouvoir se retrouver, pour pouvoir s'aimer encore plus fort, et voilà, et ensuite perdurer dans le temps.
1: Ils ont choisi de partager des passions, ils travaillent ensemble ou ne vivent pas sous le même toit. Trois couples nous dévoilent comment ils ont sauvé leur amour. Ciné en Belgique. Il est 7h du matin.
11: Coucou. Bon petit cœur, on va aller au lit.
1: Guillaume, entrepreneur, papa de Léni, 2 ans.
12: Coucou.
13: T'as bien dormi ?
1: Et Dolly, 5 ans, est déjà bien occupée.
14: Waouh, il fait beau aujourd'hui.
15: Il n'y a pas de soleil.
14: Il n'y a pas de soleil, mais il n'y a pas de nuages.
1: Du lundi au mercredi, c'est seul qu'il s'occupe de ses deux enfants dans cette maison dont il est désormais l'unique propriétaire.
13: Alors, on va faire couler le bain, Léni.
1: Du mercredi au vendredi, ils sont chez Lola, leur maman.
13: Avant, les tâches n'étaient pas spécialement bien définies, et donc tout le monde faisait un peu tout. Ici, quand on doit tout faire tout seul, on s'organise et c'est tout. On est très très organisé. Et c'est pour ça que ça marche, je pense.
1: Pourtant, malgré les apparences, Guillaume n'est pas un père célibataire. Comme 8% des Français, depuis un an, avec sa compagne Lola, lassée d'un quotidien répétitif, ils ont décidé de ne plus vivre sous le même toit. Ensemble, mais séparés donc.
13: Mais les bas collants aussi, j'avais jamais vu les bas collants avant. On a de quoi faire, Milou. Qu'est-ce qu'on fait? Des cahuètes?
15: Des tresses.
13: Des tresses? Ah ouais, tu vas me...
15: D'accord, tout cahouette.
13: Ouais, on va faire des cahouettes, hein, parce qu'avec le doigt de papa...
15: Tout capote,
13: oui.
1: Aujourd'hui, Guillaume semble rodé à la gestion de ses deux enfants.
13: Et on a dû m'apprendre, hein. J'ai eu un cours accéléré. Lola m'a briefé sur les techniques de coiffage.
1: Lola n'est qu'à quelques mètres de là. Il n'y a qu'une rue à traverser.
16: Ma fille et ses doudous.
17: Ici, comme... toutes les semaines, je change les draps des enfants avant qu'ils arrivent. Comme ça, tout est déjà bien prêt quand ils sont là. Et c'est toujours chouette pour eux d'avoir un nouveau lit tout beau, tout propre pour revenir chez maman.
1: Trois jours par semaine, c'est elle qui s'occupe des enfants.
17: Chacun a ses petits trucs. Moi, je suis un peu plus cool. Ce que je ne pensais pas être avant d'être maman. Je pensais que j'allais être la maman très stricte. Mais finalement, chez moi, par exemple, ils ont le droit un petit peu à la télé. Parce qu'ils ont pas le droit chez papa. Donc, ouais, ça, Oli adore. Je sais pas si ça se voit, mais c'était Guillaume qui faisait les lits avant. Je suis nulle.
1: En couple, mais pas sous le même toit, le secret du bonheur pour Lola.
17: Je redécouvre aussi des soirées toute seule, donc pouvoir sortir avec des copines, aller à des concerts. C'est vrai que quand on devient parent, c'est le genre de choses qu'on fait plus vraiment, surtout quand ils sont petits. Et voilà, ben maintenant je peux le faire sans culpabiliser, parce qu'une partie de la semaine, ils sont chez papa.
1: Cette liberté, Lola la chérit.
17: Ici, je fais ma déco, je mets les couleurs que je veux. Donc c'est tout très coloré. Mon petit vase poisson, on aime ou on n'aime pas. Guillaume, il n'aimait pas, donc c'était des petites choses que je ne mettais pas forcément. Le petit miroir cœur, là, Oli et moi, on l'adore. Hein. Guillaume, bah, beaucoup moins. Donc voilà, c'est bien, c'est chez moi.
1: Le seul moment où toute la famille est réunie sous le même toit, c'est le week-end.
13: T'es roubée, toi. Tu vas manger ? Hop là ! Qu'est-ce qu'on mange, monsieur Lenny ?
14: Yaourt ?
2: Ouais.
13: Hop, s'il vous plaît, mademoiselle. Lenny, tu as soif ? Oui ?
1: Faire logement à part, pour eux, c'était ça ou la séparation définitive.
13: À un moment donné, on s'est dit, bah, en fait, pourquoi on le ferait pas ? On est arrivé dans une phase de notre couple où ça allait plus, en fait, on se marchait tout le temps dessus.
1: Les deux trentenaires étaient face à une impasse. Ils n'arrivaient plus à concilier vie de parents et vie de couple.
13: Après que Lola ait vécu ailleurs et moi que j'ai vécu tout seul, on n'avait plus du tout envie de vivre ensemble, en fait. On avait récupéré notre autonomie et c'est ce qui nous manquait avant.
1: Une situation plutôt originale qui n'a pas l'air de troubler plus que ça Oli et Lenny.
15: Fenêtre.
13: Fenêtre. Avoir beaucoup de lumière. Est-ce que tu veux dessiner papa, Lenny et Oli ?
15: Non.
13: Non.
15: Ça fait juste la maison. Nous, on est à l'intérieur.
13: Oli, elle dessine souvent la maison de papa avec papa et la maison de maman avec maman.
1: Pour Oli, dessiner naturellement ces deux logements, c'est une preuve de plus que cette situation est devenue sa nouvelle normalité.
15: Je vais faire la maison de maman. Là, c'est la maison de maman et là, c'est le voisin.
13: Aussi bien elle que Lenny, ils ont bien intégré la séparation et les différents horaires.
1: Ils ont sauvé leur couple, mais ça a un prix. Ils ont multiplié par deux leurs dépenses avec un loyer supplémentaire de 1050 euros par mois. À Quetteville, en Normandie.
6: Qu'est-ce que tu prépares ?
3: Bon, un petit chili, vite fait.
1: Comme pour presque tout ce qu'ils font, depuis 27 ans, c'est à deux que les quarantenaires Coralie et Olivier préparent leur repas.
6: Je vois que t'es toujours aussi délicat, on croirait que t'es en train de casser le mur là, au refuge.
1: Allez voir comme ça, difficile de croire que ce bonheur qu'ils affichent aujourd'hui a bien failli se terminer définitivement il y a 19 ans. En 2007, ils n'arrivent plus à faire front avec leurs deux enfants en bas âge, leur travail à plein temps et les travaux de leur maison qu'ils réalisent eux-mêmes. Un quotidien complexe qui a raison de leur relation.
3: La routine s'est installée, donc le couple a fissuré et en fait on s'est séparés parce que on s'était dit que c'était le couple qui n'allait plus et que c'était terminé. Donc moi je me suis réfugié dans le travail. Donc j'ai passé tout mon temps sur mon lieu de travail.
6: T'as le droit de le dire, Olive, c'est juste qu'un soir, t'es plus rentré à la maison, quoi.
3: Ça a duré quoi, 3 semaines ?
6: Plus, hein.
3: Combien ?
6: Je sais pas, moi je parlerais plutôt de 2 mois ou quelque chose comme ça.
1: La routine, le manque de communication et l'incompréhension abîment leur union.
3: Un petit peu plus épicé, puis ce sera parfait.
1: Coralie a su aller de l'avant pour retrouver Olivier.
6: Je me suis dit, ok, là Coralie, t'as 2 choix. C'est soit tu continues, tu vas pas bien et tu vas tout perdre. Ou soit tu prends sur toi, tu te relèves et en fait, Olivier, il faut à nouveau le reconquérir. Il faut à nouveau le reséduire.
3: Oh, ma chérie. Mais ça fait partie de notre histoire maintenant.
7: Une petite pincée.
6: En même temps, on aime bien mettre un peu d'épices dans notre vie, non ?
3: Oh là là.
1: Mais pour se remettre ensemble, il leur a fallu plus que quelques épices.
6: Clairement, en tout cas, nous, ce qui a sauvé notre couple, c'est de réussir à se retrouver, de passer ce moment en couple, de couper complètement, de faire une vraie rupture avec ton quotidien. Et je trouve que notre force aujourd'hui, c'est aussi d'accepter qu'un couple, ça se passe pas toujours... C'est pas toujours tout beau, tout rose, accepter ça, et puis avancer.
3: Allez, vas-y.
6: Je goûte.
3: On goûte.

0: C'est que tu t'es même pas au courant qu'on s'était séparés. Mais oui, ça s'est passé, tu avais 7 ans.
1: Aujourd'hui, Enzo a deux enfants de 4 ans et 8 mois. Et Coralie espère évidemment que son fils aura une longue et belle vie de couple.
2: Et ce qui me fait le plus sourire, c'est qu'à travers le couple qu'Enzo a construit aujourd'hui, j'ai l'impression de nous revoir jeunes. Et du coup, ils ont aussi leur vie quotidienne avec les enfants, etc. Et on peut vite se laisser avoir par le quotidien et à se dire « mais c'est pas cette vie-là dont j'ai envie » parce qu'en fait, on est submergé, simplement.
1: En maman poule, elle veut lui éviter les épreuves qu'elle a traversées. Car elle le sait, la famille peut parfois avoir raison de la vie à deux.
3: Après, les enfants, ça bride aussi, hein.
2: Oui, heureusement qu'il y a papy et mamie pour les garder.
3: Ouais, c'est sûr.
1: Papy et mamie, ou plutôt Coralie et Olivier.
2: À mardi, en pleine forme.
4: Bisous.
1: Cette recette qui a sauvé leur amour et qu'ils communiquent à leur fils, ils ont décidé d'en faire un métier. Et le plus étonnant, c'est que non seulement ils en vivent bien, mais ça leur permet même d'aider d'autres couples à entretenir la flamme de leur amour.
5: J'ai tout mis dedans.
6: Il y a tout. Il y a les body, il y a les petits body, tout petit body comme si on recorde, moi ça. Dire que j'ai un petit bébé comme toi dans le bidon.
1: À Nancy, Lorraine, 37 ans, et Amaury, 35 ans, attendent un heureux événement dans 3 semaines.
7: On a tout acheté, effectivement, sur le bon coin. La table allongée, le lit et l'armoire. On a acheté aussi un transat qui se met sur la chaise haute, qui est en bas.
8: Et là, pour l'instant, on en est à 2500 euros d'économie. Donc c'est quand même énorme.
1: Aller voir comme ça, difficile d'imaginer que cette future naissance a tout du miracle. Car il y a 3 ans, le couple traverse une grave crise.
8: Je te laisse ta place.
7: Merci.
8: On le ressentait quand même chacun de notre côté de la même manière. Du coup, il y avait un essoufflement au niveau des projets. Il y avait notamment le projet recherche de maison qui n'avançait pas. C'était devenu plat. Il y avait plus ce plaisir de faire les choses ensemble. On faisait un petit peu notre vie plus comme des colocataires que comme vraiment un couple, en fait.
1: Le quotidien les a éloignés. Résultat, après 4 ans de vie commune, ils se séparent.
7: Alors que les sentiments étaient quand même toujours là, mais on se disait, en fait, même si les sentiments sont là, on est malheureux.
1: Si les histoires d'amour finissent mal en général, cette rupture se passe en douceur.
7: Je sais pas comment dire, c'était une rupture très bienveillante en fait. Enfin, vraiment, quand on s'est séparés, on s'est dit qu'on souhaitait d'être épanouis, que je lui souhaitais de rencontrer une femme avec qui il était bien et qu'il était avec qui il était heureux.
1: Leur séparation dure 8 mois, avant de finalement se retrouver, en repartant sur de nouvelles bases.
8: Moi je sais que par exemple, j'avais besoin, si on se remet ensemble, on s'investit à 100%. Dans la relation, c'est pas on se remet ensemble, mais c'est peut-être pas sûr, on va voir, on se laisse un peu de temps. Non, si on se remet dedans, on serait investi à 100%.
7: Et on a beaucoup communiqué justement sur ce qui avait pu pécher avant, et pour pas le reproduire à nouveau, et se dire qu'est-ce qu'on met en place maintenant pour que ça ne se reproduise pas. Donc voilà, des petites choses pour effectivement sortir de la routine.
1: Ce qui a vraiment sauvé leur couple, c'est leur passion commune.
7: C'était chouette. Ouais.
1: Les voyages, mais surtout l'art, la danse notamment. C'est grâce à ces ingrédients qu'ils en sont là aujourd'hui.
8: Au final, là, on est paxés.
7: Ouais.
8: On a enfin trouvé notre maison.
7: C'est ça. Et il y a bébé qui arrive.
8: Ouais.
1: Mais ce bonheur ne les enferme pas dans leur bulle, bien au contraire.
7: C'est sympa d'être ensemble, mais on ne peut pas vivre qu'en autarcie et que tout le temps, tous les deux. C'est hyper important aussi d'avoir un cercle d'amis, un cercle familial. Ah, ça y est, ils arrivent. Tu vas ouvrir ?
9: Ouais.
1: Ce soir, ils reçoivent leurs amis.
10: Coucou !
11: Hello !
10: Salut, ça va ?
1: Sarah, Emeline et Quentin.
7: Ouais, t'as fait un super gâteau. Merci beaucoup. Attends, je vais poser ça.
8: On vous a préparé un bon petit truc.
10: Super,
12: elle a bien grossi ton petit ventre.
7: Ouais, t'as vu, hein. Le bidon, il commence à prendre forme. Vous pouvez aller vous installer, je vous en prie.
1: Les difficultés qu'ils ont traversées, ils ne les ont pas gardées pour eux. Ils les ont partagées avec leurs amis, comme Sarah, orthophoniste de profession.
13: Ce qui a fait que vous avez pu vous retrouver aussi, c'est la communication, parce que vous communiquez quand même énormément, et cette bienveillance l'un envers l'autre, c'était

0: épreuve a, je pense, a renforcé encore plus leur amour.
1: Pour Lorraine et Amaury, ces amis sont comme une encre qui les aide à ne plus partir à la dérive et se perdre de vue.
2: C'est important que le couple soit bien entouré par des gens bienveillants qui les aident dans les moments difficiles, c'est tout aussi important. Bon, ben à l'amour alors.
3: À l'amour.
4: Et à l'amitié.
1: Mais le couple approche d'un moment de vérité. Ils vont bientôt devenir une famille. Alors comment vont-ils faire pour que ce changement en cours ne soit pas une nouvelle épreuve qui les éloigne, mais au contraire une force qui les rapproche? En Belgique, comme chaque jour, Lola et Guillaume se retrouvent sous le même toit. Car s'ils ne vivent plus ensemble, en revanche, au quotidien, ils travaillent au même endroit. Dans une partie de la maison de Guillaume, transformée en atelier.
5: Salut!
1: Pour aller au bureau, il n'a donc qu'une porte à ouvrir.
5: Salut! Ça va?
1: Tous les deux entrepreneurs, ils ont plusieurs activités en commun.
5: Lola a son bureau à l'avant et moi j'ai mon atelier avec les bureaux et de quoi faire les chaussures à l'arrière.
1: Au travail, ils donnent donc l'impression d'être inséparables.
6: Il est juste à côté, donc je vais très souvent l'embêter pour lui poser des questions, comptabilité, tout ça. Donc bah, c'est chouette, parce que finalement bah, on est tout le temps l'un à côté de l'autre.
5: Allez, tantôt.
6: Ouais.
1: Mais comme pour leur logement, ils ont aussi deux activités bien distinctes. Guillaume coud et customise des chaussures, notamment de mariage.
5: Donc on ajoute des petites fleurs. Le client qui a choisi une fleur différente sur chaque chaussure.
1: De son côté, Lola gère un institut d'esthétique.
7: Salut, salut. Ça va?
8: Ça va bien et toi?
7: Oui, ça fait du bien.
1: Avec cette cliente qui est aussi devenue une amie, sa famille reste son sujet de discussion préféré.
6: C'est bien, je ne cuisinais pas avant d'avoir les enfants.
8: C'est vrai?
6: Ah ouais, non, moi j'ai jamais cuisiné. C'est toujours Guillaume qui m'a nourrie, hein, clairement. Depuis que j'habite toute seule, j'ai découvert la cuisine pour moi.
1: Forcément, la recette qu'ils ont appliquée pour sauver leur couple intrigue.
8: Je ne comprenais pas en fait s'ils étaient ensemble ou s'ils n'étaient pas ensemble parce que bon, ils ont deux logements. Ça a l'air de super bien fonctionner aussi avec les enfants, les emplois du temps. Tout le monde a l'air heureux, donc c'est cool. Voilà, moi c'est pas forcément quelque chose qui pourrait me convenir dans le sens où je suis pas certaine que mon mari apprécierait ce genre de mode de vie, mais moi, je me dis que voilà, si eux ils s'y retrouvent comme ça et que tout le monde est bien, pourquoi pas.
1: Cette vie, Lola et Guillaume l'ont choisie il y a un peu plus d'un an.
7: Allez, bon après-midi, à bientôt.
1: Mais cette nouvelle organisation a un coût. Guillaume rembourse désormais seul le prêt de sa maison et Lola paye un peu plus de 1000 euros pour la location de son appartement.
9: Ah, là, c'est chez maman.
10: Combien de baguettes on doit acheter?
1: Pour s'occuper de Lenny, 2 ans, en revanche, c'est gratuit.
10: Attends, mamie n'a mis le vélo.
1: Ils peuvent compter sur l'aide de Nathalie, la maman de Guillaume.
10: Hop, tu vas au toboggan? Allez, viens, on va faire le tour et tu vas monter.
1: Nathalie a été témoin de la rupture du couple.
10: Allez, on y va.
11: J'ai reçu un appel de mon fils qui, en pleurs, qui me demandait d'arriver le plus vite possible. La première émotion, le premier sentiment qui m'est venu, c'était une énorme tristesse. Une énorme tristesse parce que je les aime. Regarde, je suis encore émue. Je les aime tellement fort, tous les deux.
1: Mais avec le changement radical qu'ils ont appliqué pour sauver leur union, la maman de Guillaume a constaté une véritable métamorphose.
11: J'ai vu quand même mon fils qui a changé, qui s'est ouvert au monde dans la relation avec Lola, qui a vraiment trouvé sa place. Bon, ils ont l'air heureux en tout cas, moi c'est ce que je vois.
1: Un bonheur qu'ils cultivent à leur manière.
5: On est bon, on a tout.
7: Qu'est-ce que tu veux dans ta tartine, Mandel?
1: Et chaque mercredi, c'est une tradition, ils se retrouvent tous pour un déjeuner en famille. Pour les enfants, c'est le moment où ils changent de maison.
7: Vous avez fait quoi?
12: On a joué un petit peu dans le parc. Puis on est parti faire une promenade.
7: C'est important de garder des moments comme ça. La famille. Oui, non, c'est chouette, on aime bien. Ça coupe la semaine en deux. Moi, ça me permet vraiment vivre le moment aussi avec Guillaume. Et puis, bah, eux que... Ils aient la transition papa-maman, c'est plus facile comme ça, je pense.
1: Leur secret, c'est qu'ils soignent ce genre d'instant pour qu'ils soient totalement exceptionnels.

0: Vous faites un bisou à papa ?
1: Le repas à peine terminé.
2: Bisous les petits loulous.
1: Il est temps pour Oli et Lenny de rejoindre leur deuxième maison chez leur maman.
0: 1, 2, 3, on y va. Go, on go.
1: Un changement de domicile vécu comme une fête par les enfants.
0: Super.
1: Pour cette transition, pas besoin de sac pour les affaires d'Oli et Lenny. Ils ont tout en double dans leurs deux maisons. Résultat, c'est la fête. Ils retrouvent leurs jouets et une nouvelle chambre.
0: Ah, le dragon va vous manger. Ah oui, ça y est, là, on est reparti pour la fin de semaine avec les loulous. Ils sont surexcités, il fait beau.
1: Contrairement à leur chez eux, avec leur papa, ici, ils partagent leur chambre. L'occasion pour Oli et Lenny d'apprendre à respecter l'espace de l'autre.
0: Regarde, là, tout ce côté-là, c'est pour toi, et puis de l'autre côté, ça sera pour Lenny. Ils ont besoin aussi d'avoir chacun leur moment, chacun leurs espaces. C'est ça qui est chouette justement avec notre nouveau mode de fonctionnement, c'est qu'on peut avoir des moments séparés aussi avec eux.
1: Des moments séparés et des habitudes différentes.
0: Allez, installez-vous les cocos. Ça dure 3 minutes l'épisode top chrono, donc à mon avis, elle va en avoir 2 voire 3. Mais ouais, on va dire 10-15 minutes le soir, max. Chez Guillaume, non. Mais chez moi, c'est vraiment, ouais. Le mercredi soir et le jeudi soir, ils ont leur. Et le vendredi soir, ils ont leur petit moment de télé.
1: Si cette vie avec chacun son logement a sauvé leur couple, ils veulent aussi que leurs enfants y trouvent leur compte. C'est donc un véritable défi de tous les instants. À Honfleur.
3: Bienvenue à la cabane.
1: La recette du secret de Coralie et Olivier pour leur couple. Avoir su se retrouver autour de week-end en amoureux dans des lieux comme celui-ci. Une jolie cabane, vue sur mer, à la déco soignée.
4: On doit
5: écrire les horaires de marée.
1: Ça a été si efficace qu'ils en ont fait un business.
6: Si ça peut aider certains couples à passer leur période difficile et puis à avancer, à se construire et à durer longtemps, et ben on trouve que c'est une bonne chose et ça nous fait plaisir de le partager.
1: Aujourd'hui, ils louent cette cabane face à la mer à partir de 250 euros la nuit. Pour se lancer, ils ont emprunté et ont acheté le terrain 100 000 euros et ont réalisé 200 000 euros de travaux. Des lodges, ils en ont 4 en tout. Et celui-ci, sur 2 étages, est bientôt loué.
7: C'est ce qui permet aussi de personnaliser un peu l'arrivée de chacun de nos clients.
1: Leur marque de fabrique, c'est que ces lodges, ils les préparent à chaque fois comme si c'était pour eux.
7: C'est un vrai travail fait avec le cœur pour faire plaisir, finalement. On est là pour ça, quoi.
8: Et voilà, le cœur est fait. Super, ça me plaît.
1: Les détails déco, c'est la spécialité de Coralie.
6: Bon, alors là, on arrive dans la pièce favorite des clients. Du coup, je vais tout préparer, ouvrir le spa. Hop. Je vérifie, je laisse vraiment pas de place aux petits détails. Je m'assure que tout soit vraiment bien fait. J'ai mes petits tocs aussi.
1: Olivier, lui, s'occupe de la maintenance. Dans ce business, comme dans leur couple, chacun son rôle.
6: Okay. Le logement est prêt pour nos clients.
3: Oh, ok, super. J'aurais dû prendre mon maillot de bain, je crois.
6: Oui, je crois aussi, moi aussi. Je me serais bien réchauffée dans le spa, là. Mais il va falloir laisser la place à nos clients.
1: Des clients qui ont déboursé 300 euros pour un court week-end ici.
6: Bon, bah, c'est bon, tout est prêt.
9: Attends, c'est pressé. Oh.
6: Mais j'ai fait les coussins. Oh, t'es sérieux? Mais non, allez.
9: Ah bon, là, ils sont
6: non,
9: faits.
6: Non, allez, attends. Insupportable.
3: Ah, je pense qu'ils sont là, chérie.
6: Ok, super, on va les accueillir.
10: Bonjour,
6: bonjour. Bienvenue.
10: Vous Olivier, Mathieu,
11: Coralie, enchantée. Oui, enchantée.
6: Bonjour,
11: bonjour.
6: Enchantée. Bienvenue à l'exotique.
1: Merci. Ce jeune couple a fait le trajet depuis Rouen pour profiter d'une bulle en amoureux.
6: Je vous laisse découvrir la chambre.
12: Ah, c'est joli, hein. Non, pas déçu, vraiment bien.
6: Bon, il reste une surprise à découvrir. À vous l'honneur.
12: On rentre dans l'armoire.
9: Déjà, il fait bon là-dedans.
6: Là, vous devriez...

0: êtes bien normalement pour votre moment suspendu. Vous allez oublier tout le quotidien.
1: Ah, c'est joli.
2: Le charme du lieu semble déjà faire son petit effet.
0: Bonne soirée.
3: Merci.
0: Merci, à bientôt. On se reverra, je pense.
2: Coralie et Olivier travaillent ensemble, mais surtout, ils savent se ménager un moment d'intimité dès qu'ils en ont la possibilité.
4: On va se faire une petite ambiance cocooning, petit plaid, jacuzzi et apéro.
2: Ce soir, l'une de leurs quatre locations est disponible.
0: C'est vrai que d'habitude, on fait tout pour les clients. Là, c'est vraiment notre moment. Ça nous permet de profiter, de souffler un petit peu. Ça fait du bien.
2: Au programme.
4: Après vous.
0: Merci.
2: Des bulles, dans les verres et dans le bain.
0: Ah, bah là, on est bien, voilà. C'est ça qui manquait, en fait.
3: Elle est bien fraîche, je pense.
0: Ouais.
2: Après leur séparation il y a 19 ans, ils ont pris conscience que pour que leur couple dure, ils devaient chaque jour cultiver leur amour.
0: Nous, notre formule magique, c'est de s'offrir des petits moments, des petites parenthèses à deux comme ça pour pouvoir se retrouver, pour pouvoir s'aimer encore plus fort et voilà, et ensuite perdurer dans le temps.
2: Ce soir, ils profitent des bulles. Car demain, ils vont devoir rester soudés pour affronter des travaux difficiles. Après avoir réussi à sauver leur couple, Lorraine et Amaury ont aussi décidé de passer un cap, construire une famille.
5: Bonjour.
6: Bonjour.
5: Vous allez bien?
6: Ça va
5: bien. Une dernière ligne droite.
0: C'est ça.
2: Aujourd'hui, ils ont un rendez-vous important. Un cours de préparation à l'accouchement avec la sage-femme pour être prêt dans 3 semaines. Un cours qu'ils n'auront pas à payer, car la Sécurité sociale en prend 7 totalement en charge.
5: On va voir ensemble toutes les postures. Vous allez pouvoir aussi voir comment vous pouvez l'étirer, la soulager, la masser. Le fait d'être le pilier sécure, c'est incroyablement porteur, en fait, hein, durant ce moment-là.
7: J'imagine bien.
2: Okay. À fond. Exercice de respiration, d'assouplissement du périnée et d'étirement musculaire pour se détendre. Anne, la sage-femme, est là pour aider Lorraine à gérer la douleur pendant l'accouchement.
8: C'est parfait.
9: Ah,
7: ça y est.
9: Ah bah, je me prépare parce que je joue mais.
7: Le jour J, ça ne sera pas aussi détendu.
9: Non, c'est ça.
2: Et contrairement à ce qu'on peut penser de prime abord,
5: toujours penché en avant, super.
2: Pour préparer cet événement, mieux vaut être deux.
0: C'est pas mal, hein.
5: Moi j'aime bien. C'est vraiment un moment dans votre vie vraiment hyper intense, en adrénaline, en émotion, en sensation. Mais voilà, c'est génial. À partir du moment où vous avez votre duo, là, c'est trop bien. Chacun a un rôle à jouer, chacun sait quoi faire.
0: Non, ils sont prêts tous les deux.
5: Tous les deux et ensemble, ça c'est chouette.
2: Lorsqu'ils se sont retrouvés après s'être séparés pendant 8 mois, ils se sont fait une promesse, toujours être là, l'un pour l'autre.
9: Je voulais aussi être là à tous les rendez-vous depuis le début, de pouvoir justement apporter ma petite pierre à l'édifice, parce qu'en effet, c'est pas moi qui accouche, mais si au moins moi je peux l'aider et lui faciliter l'accouchement et l'accompagner dans l'accouchement pour que ce soit un mouvement un peu moins difficile, bah c'est super, moi ça me fait très plaisir.
7: C'est une chance que Camori soit aussi présent, mais je l'ai toujours su. Enfin, du moment où on avait ce projet bébé ensemble, je savais que ça serait un papa présent. C'est rassurant pour moi. Enfin, je sais qu'on est une équipe. Là.
2: Le couple semble plus près que jamais pour accueillir ce bébé.
9: Moi, j'ai absolument aucun souci qu'on va vraiment travailler en équipe, que ça va bien se passer, et qu'on sera là l'un pour l'autre et que du coup, bah, ce petit bébé, quand il va arriver, il va voir tout de suite ah, l'équipe est là pour m'accueillir. Et donc du coup, moi, j'ai absolument exactement la team. Mais là, tu vas gérer, ça va être incroyable et on va gérer tous les deux. Ça va être un beau moment. Moi, j'en ai aucun doute.
7: Bon. Merci. Petit chou. Oui, un bisou.
2: Ils ont beau attendre cette naissance avec impatience, Lorraine et Amaury ont tout de même envie de profiter encore de ces moments où ils sont seulement deux.
5: Bon, allez, on retourne à la maison.
0: Merci.
7: À bientôt, Anne.
5: Au revoir.
2: Ce soir, ils ont donc décidé de s'adonner à un rituel qui les lie depuis très longtemps et qui leur a permis de revenir plus fort après leur rupture.
7: Comment tu me trouves ?
9: Parfait.
7: Ça va ?
9: Ouais, on peut y aller.
7: Bon, bah allez, c'est parti. On va danser, donc c'est important de me faire jolie pour moi me sentir bien.
2: C'est en dansant qu'ils se sont rencontrés. Et qu'ils se sont notamment liés d'amitié avec Sarah.
9: Il y a du monde là, hein ?
7: Ouais !
9: C'est cool ça, danser.
7: Hey, salut Sarah !
5: Salut !
9: Ça va ?
7: Comment tu vas ?
2: Ils sont des habitués des soirées dansantes de ce bar qui réunissent une cinquantaine de personnes en moyenne. C'est ouvert à tous et c'est gratuit.
7: Merci beaucoup !
2: Cette activité, ils en ont fait le symbole de leur retrouvaille après leur séparation. Et depuis, ils dansent ensemble trois fois par mois, au minimum.
1: C'est hyper agréable de se retrouver juste tous les deux. Et en plus, c'est vrai que maintenant, avec le bébé qui a bien grandi, je sens bien son ventre contre le mien. Donc là, on danse à trois en fait, on danse pas juste à deux.
2: Malgré tout, ils acceptent aussi de jouer le jeu de ces rendez-vous. Et donc de danser, parfois, avec d'autres partenaires.
7: Ça me fait plaisir, parce que je vois qu'il profite du moment, je vois qu'il est bien. Et je le trouve super beau, en fait, parce que je sais qu'il aime la danse et qu'il est dans son élément. Donc ça me fait encore plus plaisir de le voir profiter, de le voir s'amuser.
2: Il n'empêche qu'ils finissent toujours par se retrouver. C'est aussi grâce à cela que la danse les a sauvés et cimente aujourd'hui leur couple.
1: La connexion est vraiment spéciale. C'est vrai, c'est vraiment un plaisir de danser avec Lorraine. Malgré tout ce qu'on a vécu, la séparation, et ensuite, quand on se met ensemble, là, franchement, on est vraiment super heureux. Et la danse, c'est un bon moyen de se retrouver dans notre cocon comme ça.
2: Depuis notre tournage, ils ont commencé une nouvelle danse, à trois cette fois-ci, car le petit Samuel est arrivé et tout le monde se porte à merveille. À Ciney, en Belgique. Pour Lola et Guillaume, c'est bientôt le moment des retrouvailles.
6: On va goûter un petit biscuit avant d'aller dans la balançoire ou...
2: Car pour le couple, qui a décidé de ne plus vivre sous le même toit pour ne pas rompre...
6: Regardez qui arrive.
2: Le week-end, c'est le moment de se réunir.
8: Tu as passé une bonne journée avec les copains ?
6: Oui. Il y a vraiment tout un moment de la semaine où on est chacun, entre guillemets, séparé avec les enfants. Et puis on se retrouve tous ensemble, tous les quatre, pour faire plein de chouettes choses ensemble, des activités, et se retrouver en famille.
2: Ce rituel du samedi fait le bonheur de leurs enfants.
6: Hein ? T'aimes bien d'être avec maman et papa en même temps, hein ? C'est gai, hein ? Tous les quatre, c'est chouette, hein ? On est avant tout une famille, et c'est des moments qui restent, Et voilà, on aime passer des moments ensemble, tout simplement.
2: Pour Lola et Guillaume, ne plus vivre ensemble ne signifie pas pour autant s'aimer moins.
6: Tu vas aller toucher l'arbre.
2: C'est juste un moyen de privilégier les hauts en oubliant les bas. Et ne pas partager chaque jour le même lit leur permet aussi d'avoir toujours envie de se retrouver dans l'intimité.
6: Papa et maman, ils sont amoureux, hein, oui.
10: Oui.
4: Ils sont encore à un âge où, pour eux, c'est normal, en fait, ils se posent pas la question de savoir, voilà.
2: À les entendre, ce choix de vie, pour le moins original, les a sauvés de la séparation qui touche un couple sur deux.
11: Tu prends, tu fais comme ça. On frotte bien.
2: Le week-end, tout le monde dort chez Guillaume. Et s'il soigne ses moments à quatre...
9: Un gros bisou, mon lapin.
2: Ils chérissent précieusement leur temps passé à deux. Et presque comme deux adolescents, une fois les enfants couchés, Lola et Guillaume se retrouvent pour parler, par exemple, de leurs prochaines vacances au Portugal.
11: On fait quoi ? On se cantonne à Coimbra, tout ça ou...
2: L'occasion pour eux de se remémorer des moments qui sont le ciment de leur union.
11: Ouais, là c'est l'Afrique, là c'est le Portugal. L'Afrique d'abord. Parce qu'au Portugal, j'étais enceinte. C'était nos dernières vacances à deux et demi.
4: Ouais.
11: Là, c'était le voyage qu'on voulait faire avant d'avoir des enfants.
2: Et comme une évidence, quand ils ont révolutionné leur vie à deux, il y a plus d'un an, ils ont fait une vidéo pour leurs réseaux sociaux.
10: Guillaume et moi, nous sommes ensemble, mais séparés. Et c'est cette séparation qui nous a permis de nous retrouver. Nous sommes ensemble depuis 2012. Pendant 11 ans, nous avons vécu sous le même toit, construit nos vies.
2: Ce nouveau mode de vie a été pour eux comme un second souffle.
4: On s'est retrouvés beaucoup mieux qu'avant, même individuellement. Mm-hmm. On est beaucoup plus épanouis, on est beaucoup plus en forme, on est beaucoup plus disponible pour les enfants, pour les projets, pour tout un tas de choses. Qu'avant, bah, voilà, on était un peu le nez dans le guidon et on gérait, quoi.
2: Lola loue son appartement tandis que Guillaume a racheté ses parts de la maison. Ce système leur coûte plus de 1000 euros par mois. Le prix à payer pour sauver leur union et leur famille.
11: Mais en fait, non, maintenant je ne retournerai jamais plus en arrière. C'est trop bien. Bah, ça a sauvé tout, hein, je pense.
2: La preuve, en plus des vacances en famille, les amoureux prévoient aussi de partir à deux cet été. À Honfleur, Coralie et Olivier, le duo amoureux qui a failli se séparer il y a 19 ans, travaillent sur un nouveau projet.
12: C'est parti.
2: Si 14% des couples se forment sur leur lieu de travail, rares sont ceux qui entreprennent uniquement à deux, comme Coralie et Olivier.
13: Quand on se retrouve, même le soir, eh ben, on rééchange sur la journée, on partage aussi les idées, eh ben, tiens, j'ai pensé à faire ça, etc. Donc on est quand même assez complices et complémentaires pour nos projets. C'est bon ?
4: Ouais.
13: Mon outil de travail ?
2: Car travailler en couple, c'est être ensemble 24 heures sur 24.
12: D'habitude, je fais et tu me regardes.
13: C'est pas vrai.
12: Bah, si.
13: T'as pas le droit de dire ça.
12: Bah si. Tu vois, chérie, je peux faire quelque chose ? Oui, passe-moi le marteau.
2: Okay. Direction leur nouveau lodge, à 20 minutes de chez eux. Et ils ont énormément de travail à réaliser.
12: Le fait de travailler en binôme sur un nouveau projet, eh ben en fait... C'est ça qui alimente notre couple depuis tant d'années.
2: C'est un peu leur marque de fabrique, acquérir des biens où tout est à refaire pour pouvoir les adapter à leur goût.
13: Et voilà. Bon, par quoi on commence?
12: On n'a pas la même stratégie, hein.
13: Ah non, clairement pas.
2: Pour ce nouvel endroit, ils ont investi 170 000 euros pour le terrain et 150 000 euros pour les travaux.
12: Allez.
2: Et ils n'ont pas de temps à perdre, car ils espèrent le louer entre 320 et 400 euros la nuit dans 2 mois.
13: Tu le portes tout seul aussi ?
12: Bon, un frigo, c'est pas lourd.
13: Ok. Attends.
12: Ah, tu devais tenir le fil, chérie.
13: Clairement. Voilà, c'est pour ça que je sers à rien sur le chantier, il fait tout.
12: Voilà. Ciao, chérie. Allez.
13: Ah, merci, chérie. Voilà ma maigre contribution de la journée.
2: Cloison à casser, sanitaire et salle de bain à vérifier, démolition de l'intérieur. Ils ont décidé de tout faire eux-mêmes. Ça leur fait faire de sacrées économies, 100 000 euros de moins que s'ils avaient dû passer par des professionnels.
13: Je crois que ça, c'est vraiment un point commun. Je crois qu'on s'est bien trouvé là-dedans. C'est que, bah, y a des moments où on est quand même épuisé. Mais globalement, on a toujours envie de construire, de développer, de faire des choses à deux. Et force est de constater que jusque maintenant, ça nous a plutôt bien réussi. Donc, du coup, ça nous donne envie de continuer.
2: Un duo complémentaire, certes, mais chacun ses tâches et ils s'y tiennent.
13: Chacun son domaine. Là, Olive, il est vraiment dans la destruction et moi, je suis dans le petit truc tranquille, qui est plutôt cool. Ça va, ça me plaît bien.
2: Sauf que parfois, il arrive que Coralie ait envie d'intervertir les rôles.
13: J'étais en train de me dire justement que ça devait être hyper satisfaisant de le faire.
12: Allez, on va rigoler.
13: Allez.
12: Ne te blesse pas, j'ai besoin de toi.
13: Ça va, je te plais toujours.
12: Bon, on l'arrête plus, hein.
13: Ah, c'est trop dur, là.
12: C'est bien, chérie.
13: Ah, merci, chérie.
12: Ben oui, t'es toute belle.
13: Tiens.
2: L'intérieur avance bien, mais s'ils veulent être prêts à accueillir leur premier client dans 2 mois, ils doivent aussi s'atteler au jardin. Pour ça, ils ont fait appel à Thomas, un paysagiste avec qui ils ont

0: ont l'habitude de travailler.
1: Salut.
2: Salut Thomas, ça va ?
1: Et toi ?
2: Ouais, ça va.
0: Et si Olivier casse les murs ?
2: Mais le grand, on peut pas le décaler un peu plus par là ? Ou alors, sinon, c'est le grand qui va ici et le moyen qui va là.
0: Pour le jardin, c'est Coralie, la spécialiste.
3: Vu que c'est sa partie un peu déco extérieure, je la laisse faire. Elle a l'œil de voir les choses à l'avance. Moi, pas du tout.
2: Je pense que même si on en avait parlé, il ne s'attendait pas à autant d'arbres, autant de végétation, etc. Donc ouais, là, il est assez étonné. Comme toujours, on vit ça ensemble.
0: Pour eux, ce jardin, c'est un gros investissement. 9000 euros, rien que pour ces plantations.
2: Le changement, c'est juste incroyable, quoi.
0: Des projets comme celui-ci, il n'en manque pas. C'est d'ailleurs devenu presque vital pour eux.
2: Nous, on aime vivre de projets. On est convaincus que c'est en ayant des projets qu'on tient le bon bout et qu'on avance ensemble surtout. Donc, ça, c'est top et on changerait de vie pour rien au monde. Tout peut arriver avec nous, finalement. On vit de projets et c'est sûr que ça continuera encore comme ça. Et voilà, à voir ce que l'avenir va nous réserver maintenant. Alors, mon chéri, t'en penses quoi ?
3: Ça change tout, hein. C'est incroyable. T'as l'impression de créer un jardin botanique, tu sais.
0: Entreprendre ce type de transformation et d'investissement, c'est évidemment devoir gérer des difficultés. Et c'est en couple qu'ils les affrontent.
3: Il y a des moments, ça peut être très compliqué. Heureusement qu'on est deux pour se soutenir. D'être deux, ça donne de la force.
2: C'est un petit bout de nous quand même qu'on laisse dans chacun de nos projets, c'est vrai, hein ?
3: Ouais,
2: donc on se le dit toujours, on crée des lieux pour qu'ils nous ressemblent. On s'est construit ensemble et là on construit encore plus grand. En fait, pour partager encore plus d'amour.
0: Ils ne s'imaginent plus ne pas travailler ensemble. Et une fois ce logement terminé, ils ont un nouveau projet, créer d'autres locations spéciales couple. Mais cette fois, loin de la Normandie, aux Antilles.
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0: On le cultive un peu partout sur l'île, mais c'est à la plaine des Grègues que le curcuma a forgé ses lettres de noblesse. Comme chaque année, l'hiver austral sonne le début de la récolte des précieux rhizomes. Une récolte moins pénible cependant que celle de la rouroute.
1: Il y a une petite différence à la récolte du curcuma par rapport à la rouroute. Hein.
2: La curcuma est un peu plus facile. Parce que la rouroute descend plus en profondeur, c'est plus chiant pour enlever. Et tandis que le curcuma est un peu plus, ouais.
1: Mais après, une autre étape, c'est laisser sécher un peu la
2: mode. Laisser sécher, avant, ben, comme ça la terre sèche un peu, c'est plus facile à secouer après.
1: Et là, pareil, cette année, les conditions étaient bonnes là, pour le curcuma.
2: Impeccable, impeccable, ouais. Par rapport.
1: Suffisamment de pluie.
2: Oui, là, le problème, c'est que pour faire sécher, c'est un peu compliqué. Bon, on est en hiver, c'est normal, hein, mais si on fait dehors avec la pluie, c'est chiant. Enfin, il pleut pas trop souvent, mais...
1: Il faut pas de pluie.
2: Ben, on est obligé de faire sous serre pour être plus tranquille.
0: Guibert Ouarou cultive ainsi sur ses parcelles deux variétés de curcuma.
2: Il y a les deux là-dedans. Il y a le longa, mais l'autre, je sais pas le nom. Mais le longa, en qualité, c'est beaucoup mieux. Mais en termes de... Comment ?
1: Rentabilité.
2: Rentabilité, le gros est beaucoup plus rentable.
1: D'accord.
2: Donc on est obligé d'avoir les deux.
1: Pour mixer, quoi.
2: Voilà, voilà. Donc après, il y a une variété qui n'est pas bonne du tout, hein, ça ressemble au gingembre. Mais ça, on élimine, hein, c'est pas bon du tout.
1: C'est clair.
2: Ouais, ça, c'est blanc comme le gingembre quand c'est sèche.
1: Donc là, tu peux nous présenter la...
2: Celui-là, le curcuma, là, il est beaucoup plus orangé, c'est le longa. Et cette variété, pas, je ne sais pas le nom, hein, il est beaucoup plus clair au niveau couleur aussi, ouais, je ne sais pas si vous le voyez. Mais en termes de qualité, celui-là est beaucoup plus meilleur.
1: Longa, hein.
2: Voilà.
0: Après l'arrachage, les mottes de curcuma devront sécher encore pendant quelques jours au champ.
2: Bah, on peut laisser un mois aussi, c'est pas grave. Hein. Du moins que la terre est bien sèche, pour secouer, il y a plus d'avance.
1: Ouais.
2: Si c'est humide, on faut beaucoup plus de temps. Comme là, par exemple,

0: pour défaire la motte, après c'est plus facile.
1: Ah oui. Ben voilà, le plus gros rhizome c'est la mère. Il y a beaucoup plus de cheveux dessus. Et celui-là c'est les doigts. Ça, les mères c'est plus riche en curcumine en fait, on s'en sert plus en médicinal. On peut cuisiner aussi. Hein. Mais pour la médecine, il ne faut pas le cuire. Il faut consommer comme ça, dans de l'eau, dans un jus. Voilà.
0: Dans une infusion peut-être.
1: Si, voilà, une infusion. Mais si c'est cuit, il perd ses vertus.
2: Il faut attendre 2 ans pour que le curcuma atteigne sa maturité. La récolte effectuée, Guibert prépare ensuite sa parcelle pour un nouveau cycle.
0: Après la récolte, je reprépare le sol,
1: Il faut repréparer le sol et on prend, en fin de compte, on prend les plus petits, hein, soit les petites bois ou les petites, plus petites mères, on met de côté et on replante. Et dans 2 ans, c'est reparti.
0: Dans 2 ans.
1: Voilà. On peut planter la mère, on peut planter aussi bien que la mère que les doigts. Hein. On met comme ça dans un trou, et c'est bon, pour 2 ans, c'est parti.
0: Et la préparation du sol avant, c'est quoi? C'est un petit...
1: Un coup d'air, après on passe la charrue. On rigole et on met dedans. On met du fumier, soit avec fumier, soit sans fumier. Bah avec du fumier, c'est mieux, hein, et ça pousse mieux. Voilà.
0: Finalement, c'est un travail de patience, ça, Guibert.
1: Oui, ben, c'est
0: pas
1: sûr.
0: Trop...
1: Je dirais pas dur, mais il faut faire.
0: Donc vous, quand vous vous transformez, vous vous séparez les
1: la mer, pas, ouais. Hein bah oui, on prend les plus gros rhizomes, en fait, les plus grosses mères, on met de côté. Après, pour la cuisine, on met quand même des rhizomes, des meilleurs chez eux, hein, un peu plus petits.
2: Avec beaucoup d'étapes qui restent encore manuelles, la récolte et la transformation du curcuma exigent pas mal d'endurance et de patience, surtout quand il faut enlever toutes les radicelles de cette montagne de rhizomes.
1: C'est manuel, hein,
0: C'est fastidieux.
1: Bah, c'est pas dur, mais bon.
0: Ça demande du temps, hein.
1: Oui. Dans une journée, on peut faire quoi pour les 5 caisses comme ça. 130, 150 kilos à peu près. Mélanger avec les doigts, bien sûr, c'est pas que les mères. Hein. Ouais. C'est des racines, il y a beaucoup moins de... Là, il y a les doigts, beaucoup moins de racines. C'est les mères qui ont beaucoup de racines.
0: Voilà. Donc là, ça c'est un travail qu'il faut faire voilà, méthodiquement, tranquillement.
1: Tranquille, voilà. La tête reposée.
0: Il ne faut pas se couper les doigts non plus. Quoi.
1: Voilà, c'est ça, il faut faire attention. Surtout le cutter, il la coupe très bien. Voilà. Après, une fois enlevé les racines, on met dans la bétonnière comme la route pour laver. Mm-hmm. Ensuite, on met sous la serre avant quelques jours pour que ça soit séché. Et l'étape suivante, c'est mettre en lamelle pour le séchage sous la serre.
2: C'est en 1997 que Guibert Ouarot s'est installé comme jeune agriculteur en reprenant l'exploitation de son père.
1: Mais lui, il faisait plutôt la canne à sucre et un peu de légumes. Mais moi, j'ai arrêté complètement la canne. Moi, j'ai pas fait la canne du tout.
0: Bon, tu t'es concentré sur le curcuma.
1: Curcuma. Avant, on faisait très peu de curcuma. On plantait ça... Ben, eux, ils faisaient ça en intercalé dans la canne à sucre. Hein. Mm-hmm. Et moi, j'ai fait carrément des champs de curcuma. Carrément.

0: Quand tu regardes aujourd'hui ton parcours, 30 ans, tu as de quoi être fier, non? De partie de, je ne me dis pas de rien, mais
1: Bah, pratiquement rien. Bon, j'ai eu un petit, comment dire ça, 2-3 petits terrains. Sinon, voilà, j'ai commencé pratiquement, je ne dirais pas à zéro, quasiment à zéro. Au départ, c'était très très très dur, mais après, au fil du temps, ben, si on veut travailler, on réussit. Si. Mais il faut vouloir. Hein. Mm-hmm. Il ne faut pas regarder l'heure, il faut. Voilà. S'il faut réveiller à 4h du matin, il faut réveiller. Si on veut, s'il faut travailler le week-end, on travaille. Ouais. Voilà.
2: Débarrassé de ses petites racines et bien lavé, le curcuma est ensuite découpé en fines lamelles.
1: Sinon ça va pas sécher, obligé de mettre la lamelle.
2: Les cossettes d'un jaune doré sont alors mises à sécher, à même le sol, bien à l'abri des intempéries.
0: Ici, ce séchoir couvert, là, ça a changé la vie, hein?
1: Beaucoup, parce qu'avant, on mettait dehors, soit sur les toits, soit dehors sur les bâches. Et à chaque fois, la pluie tombait, il fallait rentrer. Tandis que là, et hache. Tranquille, on peut partir à faire autre chose et attendre que le safran sèche, le curcuma sèche. Après, au fur et à mesure que ça sèche, il change de couleur le curcuma, hein. ça pâlit un peu, c'est normal. Là, ce curcuma-là, il doit l'avoir, après, ça a le goût de sécher. Ça manque, bon, c'est pas encore. Ça craque pas encore, c'est un peu, ça peut, il faut qu'il craque bien pour mettre au broyeur. Bah, d'ici 2 jours, ça va être bon.
2: Finement broyé. Le curcuma est enfin conditionné et prêt à être commercialisé. Un curcuma 100% pays, très apprécié des connaisseurs.
1: Ah oui, ça n'a rien à voir avec le curcuma qui vient d'ailleurs. Ça, c'est très, mais beaucoup moins que le curcuma de l'importation. C'est vrai qu'on vend un petit peu plus cher, mais en termes de qualité. Mais à la fin, on est gagnant quand même. Hein. Ouais.

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